0: Le déraillement d'un train en Normandie, c'est arrivé hier soir. 43 autres personnes ont aussi été blessées d'après la préfecture. Ce TER circulait entre Rouen et Caen avec près de 200 passagers à bord quand il a déraillé vers 19h30 près d'Elbeuf au sud de Rouen. Pour l'instant, les causes de l'accident restent inconnues. Mais d'après une source policière à France Info, le train aurait percuté un objet non identifié sur la voie. Dans les Landes, un animateur périscolaire suspendu à Tarnos. Il est soupçonné d'avoir envoyé des images à caractère pornographique à une mineure. Cet homme avait déjà été écarté pour des faits similaires 3 ans avant à Bayonne. Près de Rennes, à Saint-Aubin-d'Aubigné, suspension là aussi pour un animateur périscolaire. Un homme âgé d'une vingtaine d'années. Il est visé par 2 plaintes pour violences sexuelles sur des enfants. Des tags découverts sur la mairie de Périgueux, sur le domicile du maire aussi, Michel Cadet. Collabo facho, voilà ce qui est notamment écrit. Ces tags font référence à la tenue fin octobre de 3 banquets du canon français à Périgueux. En mai dernier à Caen, l'un de ces banquets a dégénéré avec des saluts nazis et des injures racistes et homophobes. En Corse, les 3/4 des stations-service seront fermées ce week-end. C'est en raison d'un mouvement des pompistes indépendants pour dénoncer, disent-ils, la concurrence déloyale de Total Energy qui pratique un plafonnement des prix. 2,25€ le litre de gazole, 1,99€ celui d'essence. Tout cela alors que les prix grimpent en flèche avec la guerre au Moyen-Orient. Et ça ne devrait pas s'arranger avec cette prise des rebelles houthis au Yémen. Les alliés de l'Iran viennent de prendre le contrôle du détroit de Bab el-Mandeb. Il servait d'itinéraire alternatif pour le transport du pétrole depuis la fermeture du détroit d'Ormuz. Pour l'instant, les navires continuent d'y circuler. Les houthis disent vouloir seulement bloquer le passage à leur ennemi, l'Arabie Saoudite. La Corée du Nord a tiré un projectile non identifié cette nuit vers la mer du Japon. C'est ce qu'affirme l'armée sud-coréenne. Le mois dernier, Pyongyang avait déjà lancé 10 de missiles balistiques en mer, alors que Donald Trump venait d'annoncer une rencontre avec son dirigeant d'ici la fin de l'année. Les agences bancaires disparaissent peu à peu. LCL veut fermer au moins 60 agences de plus. La banque en a déjà retiré 250 de son réseau en 5 ans. Alexander Zverev, premier qualifié pour la finale homme de l'US Open de tennis, sa 3e finale consécutive en Grand Chelem. L'Allemand est numéro 2 mondial, a battu le Russe Karen Khachanov en 3-7. L'autre demi cette nuit est 100% américaine entre Ben Shelton et Francis Tiafoe. Et puis le Stade Rennais prend les commandes de la Ligue 1, nouveau leader provisoire après sa victoire 1-0 contre l'OM hier soir. Les Marseillais qui enchaînent donc une 3e défaite de suite en 4 matchs de championnat. Ce dimanche après-midi, Monaco peut reprendre la tête de ce championnat en allant défier Strasbourg à 17h15. Il est 2h03.
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1: Bonsoir, il est 3h, le flash Justine Clos. Ilias Kerbouche, surnommé Ganito, vient d'être condamné à 9 ans de prison. Ah, c'est le cerveau derrière le cambriolage du domicile de l'ancien gardien du PSG, Gianluigi Donnarumma, et sa compagne, séquestrée à l'été 2023. Il s'était fait connaître en mars dernier après son évasion de la prison de Villepinte. Il écope aussi de 80 000 euros d'amende. Après le déraillement d'un train hier soir en Normandie, les causes de l'accident ne sont toujours pas connues. C'est qu'indique la SNCF. Mais d'après une source policière, le train aurait percuté un objet non identifié sur la voie. Hier vers 19h30, un TER a déraillé entre Rouen et Caen. 44 passagers ont été blessés, dont une jeune femme de 18 ans, héliportée en urgence absolue. Au Moyen-Orient, alors que les tensions ne faiblissent pas, les rebelles houthis se sont emparés hier du détroit de Bab el-Mandeb en mer Rouge. Comme pour le détroit d'Ormuz, il est vital pour le transport de marchandises vers l'Europe. Il sert aussi de chemin alternatif pour l'acheminement du pétrole, mais il est désormais aux mains des alliés de Téhéran. Au Brésil, Flavio Bolsonaro assure n'avoir rien à cacher. C'est le fils de l'ancien président d'extrême droite qui est à son tour candidat à la présidentielle. Il est aujourd'hui visé par une enquête pour corruption et blanchiment. Cela concerne les financements d'un biopic consacré à son père, Jair Bolsonaro, aujourd'hui en prison pour tentative de coup d'État. L'économie française en berne. Le ministre de l'économie, Roland Lescure, l'a confirmé hier. La croissance ne sera que de 0,5% cette année. C'est moitié moins que prévu. L'inflation, elle est un peu plus de 2%. Dans ce contexte, et alors que le gouvernement prépare le budget 2027, il pourrait mettre les retraités à contribution. L'exécutif envisage de s'attaquer à l'abattement de 10% dont bénéficient les retraités. C'est pour financer l'indexation des retraites sur l'inflation, explique le ministre des Comptes publics. L'objectif est de faire 6 milliards d'euros d'économies. Le ministre de l'Éducation nationale va revoir son projet de questionnaire sur les violences sexistes et sexuelles. Ce sont les organisations syndicales, mais aussi les fédérations de parents d'élèves qui le demandent. Elles émettent des réserves sur le fond comme sur la forme. Après avoir pu consulter une version de travail de ce questionnaire, il doit être distribué en novembre à 11 millions d'élèves. En tennis, le numéro 2 mondial, l'Allemand Alexander Zverev, s'est qualifié pour la finale de l'US Open, sa troisième consécutive en Grand Chelem. Il a battu le Russe Karen Khachanov en 3-7. Il affrontera ce dimanche le vainqueur de l'autre demi-finale qui a lieu cette nuit entre les Américains Ben Shelton et Francis Tiafoe. Et puis en football, défaite 2-0. Défaite 1-0, pardon, hier soir pour les Marseillais sur la pelouse de Rennes. La troisième d'affilée en 4 matchs pour 2 championnats. Au programme ce dimanche après-midi, Strasbourg affronte Monaco. Dans la soirée, c'est le Paris FC qui reçoit Lyon. Il est 3h03.
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Bonsoir à toutes et à tous. Je vous invite ce soir au collège Saint-Exupéry de Mantes-la-Jolie, au collège Robert Desnos de Villiers-le-Bel, collège François Mauriac à Louvres ou Paul Éluard de Sarcelles. C'est une rentrée des classes ou une rentrée littéraire? Les deux, mon général. Au programme, on va faire Duras, Kafka, Gérard de Nerval et Bel Ami de Maupassant, même s'il paraît que c'est pornographique. Ce sont les parents d'élèves qui le décrètent. Vraiment, il faut, je cite, « être fou pour être prof ». Je dirais même pour être un bon prof. Les profs sont des saints. Et mon Dieu que la solitude des professeurs est infinie. C'est le titre d'un roman qui résonne comme un mantra. La solitude des profs est infinie. Grandeur et misère d'un métier à risque, vocation mystique, croyance absolue dans la littérature. Pour Yannick Enel ce soir, rien ne s'oppose à la nuit.

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1: Yannick Enel, bonsoir.
2: Bonsoir.
1: Rentrée littéraire pour vous avec ce nouveau roman, La solitude des professeurs est infinie, chez Gallimard. Déjà en présélection des prix Goncourt, Femina, sélection des Inrecuptibles. Une rentrée de plus pour vous depuis 1996, le compte est bon. 30 ans de littérature cette année. Ça se fête, c'est un anniversaire, avec des succès remarqués. Je pense bien sûr à Yann Karski en 2009, prix Interallié et roman Fnac. En 2017, Tiens, ferme ta couronne, lauréat du prix Médicis. Une rentrée littéraire, c'est toujours une fête pour vous ?
2: Oui, c'est une fête. Enfin, c'est vrai que ça n'a pas tellement de rapport avec la rentrée des classes.
1: Ah,
2: j'ai un peu oublié tout ça. Mais bah oui, c'est le moment où j'ai l'impression qu'en France, tout le monde parle de littérature. Peut-être j'exagère en disant tout le monde, mais c'est quand même un moment, oui, où les livres sont là, un peu plus que les autres moments de l'année.
1: Vous avez raté une rentrée littéraire ? Ça vous est arrivé ?
2: Raté en quel
1: sens ? Raté au sens où le livre, c'était pas ça pour la rentrée.
2: Oh, bah, parfois ça coïncide pas tellement avec les autres désirs, mais non, moi je sais pas. Il m'est arrivé de détruire tellement de livres que j'écrivais que quand je les publie, c'est déjà quelque chose d'énorme pour moi, je sais pas, oui. Bon, parfois il y a moins de succès, parfois plus.
1: Et tout le monde est en phase. Un roman de jeunesse et d'éducation dans ce « La solitude des professeurs est infinie », on y retrouve Jean Deschelles, tout jeune professeur, 22 ans, avec en poche un doublé gagnant, CAPES et agrégation. Et c'est sa première nomination, son année de stage au collège Saint-Exupéry de Mantes-la-Jolie. Un look de croque-mort branché, un pin's Joy Division, ça donne le là. Et on va le suivre pendant 9 ans de professorat. Oui, 9 ans. Le RER, les cours à préparer, la salle des profs, les collègues pas toujours bienveillants, le principal qui est un sale type, et puis l'amour, et puis la poésie qui anime ce professeur exalté jusqu'à ce jour maudit où, pendant une fête, un pot de départ de la prof d'art plastique, Jean, complètement bourré, va faire exploser le cadeau, un vase, réplique d'une antiquité grecque. Cet épisode du vase brisé va fonctionner comme un roman dans le roman parce qu'il va falloir recoller les morceaux. Alors on va tout refaire dans l'ordre avec vous, Yannick Enel. D'abord vous, qui êtes un peu caché derrière ce double littéraire, Jean Deschelles, qui revient hanter vos romans depuis les débuts d'ailleurs. Moi, je me souviens de lui dans Cercle, en 2007. Il avait 40 ans, aujourd'hui il en a 22. Il avait 40 ans à l'époque, il était un peu largué et refusait de retourner au bureau parce qu'une phrase s'était imposée à lui, c'est maintenant qu'il faut reprendre vie. 40 ans dans le Cercle, aujourd'hui 22 ans, et vous à 22 ans, vous étiez prof aussi ?
2: Oui, absolument, j'étais un peu comme ce genre d'échelle, peut-être j'étais un peu moins exalté, mais j'avais passé le CAPES et l'agrégation un peu par hasard, parce qu'il y avait René Char au programme. Pour rire, je l'ai passé et je suis tombé sur René Char à l'oral et je l'ai eu. J'ai eu l'agrégation comme ça tout jeune. Et donc oui, j'étais cet intello un peu hermétique qui écoutait à la fois les Ramones et qui lisait Nietzsche et puis qui s'est retrouvé à enseigner avec des enfants et à adorer ça à la seconde.
1: À quel moment vous arrêtez ? Puisque vous arrêtez en 2005, quel a été le tournant pour que vous jetiez l'éponge ou simplement que vous arrêtiez ?
2: Alors c'est pour des raisons un peu privées, disons j'étais en très mauvais état physique, j'étais malade, mais c'est vrai que j'ai été usé, c'était pas contre l'éducation nationale, j'adorais ça, j'ai eu la vocation, je le raconte dans le livre, c'est un livre sur ce que c'est que la vocation c'est pas toujours facile, enfin, ça, on doit se battre contre sa propre vocation, ce serait mieux de pas l'avoir parfois. Oui, j'étais usé à quoi, 37 ans, c'est terrible à dire, hein, mais... Et il y avait d'autres choses, voilà, ça me manque, enfin, je suis resté prof finalement dans ma tête, il m'est arrivé d'enseigner ailleurs, mais la banlieue parisienne, dans sa difficulté, ça a été une grande chose pour moi.
1: Est-ce que c'est aussi difficile, par exemple, de vieillir devant des élèves éternellement jeunes ? Est-ce que c'est pas pour ça aussi qu'on s'arrête ?
2: C'est possible, enfin, je pense que bah, la plupart des profs ne s'arrêtent pas. Enfin,
1: tout à fait.
2: Ils vont quand même jusqu'au bout. Il y a cette endurance, oui, ce face-à-face, je pense que c'est aussi... J'ai pu sentir, au fil du temps quand même si je n'ai été prof que 17 ans, finalement, là je raconte 9 années, mais c'était 17 ans. J'ai pu sentir que le déphasage, le fait que j'avais un peu moins d'humour, que j'étais un peu moins léger parfois... Parce que bah, faut recommencer toutes les heures, chaque jour, chaque semaine, chaque mois. Cette répétition, c'est une jouissance, comme l'a bien dit Freud, enfin, fondée là-dessus, la jouissance, la répétition. Mais c'est aussi quelque chose qui nous éprouve, parce qu'on se remet en question. Enfin, chaque cours est différent. On sort d'un cours exalté, on va dans celui d'après se prendre une gifle pédagogique. On voit qu'on est nul. Puis après, c'est génial. Comme ça, sans cesse, c'est bon, c'est très usant nerveusement. C'est pas pour me plaindre que je dis ça. Je pense que la plainte des professeurs est souvent mal entendue. C'est parce que je crois qu'on se rend pas compte, enfin, de ce qui se passe dans les salles de classe tellement. Voilà, je me suis dit, il fallait écrire un roman là-dessus pour qu'on entende peut-être un peu mieux.
1: Quand on est prof, ça veut dire qu'on va passer sa vie à l'école. On a été élève et puis on continue, on est prof, donc on retourne à l'école. Quel élève, vous, étiez-vous au Prytanée National Militaire de la Flèche dans la Sarthe?
2: Alors, j'ai toujours été un très bon élève, même un peu ce garçon ridicule qu'on appelle le premier de la classe, vous voyez. Un peu introverti dans mon cas, écoutant sous le manteau, si je puis dire, Joy Division dans les années 80, très exalté intérieurement, obsédé par les chants de Maldoror, et puis ne disant pas un mot en classe. Un peu insignifiant, vous voyez. Mais j'avais intériorisé le devoir, l'idée de bien faire, ça m'a poursuivi après comme prof, donc il fallait absolument que j'aie de bonnes notes. Oui, je pense qu'après, l'articulation avec le professorat était évidente pour moi. J'étais passionné de littérature, j'ai voulu devenir professeur.
1: Mais vous avez aimé les professeurs que vous avez rencontrés ou vous êtes construit contre l'enseignement que vous avez reçu?
2: Ah ouais, non, j'ai eu des profs que j'ai adorés, surtout à la fac.

0: arrivé, ou plutôt quand votre personnage arrive, il arbore un Pint Joy Division. Ouais. Vous étiez punk dans votre jeunesse ? J'ai du mal à le croire.
1: Oui, mais c'est ce que je vous disais, bon élève, la dégaine, la silhouette du gentil garçon. Mais oui, un punk intérieur, mais je connaissais tout. Vous savez, je faisais partie de ces gens qui savent vous réciter la face A, la face B, le morceau qu'on retrouve sur une cassette rare, des Gun Club, des Cramps. J'allais, à Rennes, quand j'étais étudiant, j'étais toutes les nuits dans les salles de concert, la salle de la Cité, l'Ubu, les transmusicales. Et le matin, en classe prépa, on lisait Hegel, Claude Simon. Il n'y a aucun problème. Cette schiz-là, cette schizoïdie sympathique, c'était moi.
0: Votre personnage, Jean Deschelles, est hébergé par Boris, un poète rock critique aux Inoccupables, qui va lui sous-louer le local de gardien du tennis club de Deuil-la-Barre. C'est un lieu bourré de CD et le roman est plein de musique, les chansons que votre personnage écoutait dans sa jeunesse. Les Smiths, les Dogs, Cocteau Twins et, je vous cite, surtout ce groupe rennais, et j'ai dit que vous êtes rennais, ce groupe rennais que nous adorions, Marc Seberg, emmené par l'immense Philippe Pascal, qui avait d'abord fondé les mythiques Marquis de Sade. Est-ce que vous les aviez vus en concert, les Marc Seberg, puisque vous êtes de Rennes, Yannick Enel ?
1: Marc Seberg, oui. Ouais. Marc Seberg, mais c'était formidable. Moi, je suis né à Rennes, j'ai fait mes études à Rennes. Et c'était... Pour moi, Philippe Pascal, c'était le roi de la ville. Il y avait Étienne Dao aussi.
0: Oui.
1: Mais il y a Philippe Pascal, voilà. Le rock a compté pour moi dans ma vie presque autant que Proust, Bataille ou Duras, vous voyez.
0: Vous avez tenu cet été dans Charlie Hebdo une autobiographie des disques. Qu'est-ce que vous pourriez dire de Marc Seberg ?
1: Marc Seberg, c'était la New Wave en français avec Baudelaire, avec une mélancolie d'une élégance folle. Et quelque chose en plus qu'il n'y a pas dans le rock, qui est un sens de la rêverie.

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1: L'éclaircie de Mark Seberg, le groupe est cité par Yannick Enel dans son nouveau roman au titre qui fonctionne comme un mantra. La solitude des professeurs est infinie chez Gallimard. C'est un roman qui travaille vraiment, Yannick, une structure très particulière puisqu'en fait il y en a deux pour le prix d'un. On est ravis en tant que lecteur, avec ce qu'on pourrait titrer « Le vase brisé ». Ce serait un roman à l'intérieur du roman. Ce fameux vase que votre narrateur explose pendant le pot de départ d'une collègue d'art plastique, Judith Châtel. Un vase brisé qui se regarde comme une métaphore, puisque le roman va passer son temps à recoller les morceaux. Mais le vase brisé, ça fait partie de la mystique juive.
2: Absolument. C'est dans la Kabbale même. C'est Isaac Louria qui a formalisé ça. C'est quelque chose qui me tient à cœur. Il y a cette idée, je vais schématiser outrancièrement, que l'intensité de la lumière à la création du monde est si forte qu'elle brise le contenant dans lequel elle est recélée. Et de cette brisure des vases naît notre condition humaine, incertaine, inhabile. Et surtout, chaque chose est recouverte par une écorce malfaisante, qu'on appelle en hébreu la kelipa, qu'il s'agirait par chaque action, chaque parole, chaque amour d'ôter. Et en écrivant ce livre, alors j'étais très travaillé effectivement par le Zohar, d'ailleurs mon personnage trimballe comme ça dans ses poches toutes sortes de livres, dont des traités de mystique juive, mais il les lit en poète, c'est comme je fais moi, et il se bricole une petite métaphysique, parce qu'il se voit comme dans une fiction au fond. Je pense que moi quand j'étais prof, je tenais aussi, parce que c'est ça vraiment le verbe que tout le monde emploie, il faut tenir.
1: Exactement.
2: Et
1: ouais.
2: C'est assez beau, c'est presque de la philosophie allemande, enfin on est là, c'est le Dasein, être là, et on se bricole tous une petite fiction dans laquelle on est un personnage qui serait meilleur que soi-même. Parce qu'il s'agit sans cesse de faire un bon cours. Il y a presque une mystique du bon cours, du cours réussi, voilà.
1: Ce mot de mystique revient régulièrement
2: dans
1: le texte. Non, mais il revient dans le texte, véritablement.
2: Juste...
1: Même il y a cette question, l'enseignement était-il une activité mystique? Est-ce que vous pourriez nous parler du Zohar, ce livre qui est le fil rouge aussi de ce texte?
2: C'est-à-dire qu'il est évident que l'enseignement n'est pas en soi une activité mystique, mais au fond, si... Elle est définie par chacune des attitudes de chaque prof. Moi, je sais que tel que j'étais et tel que je me plais à décrire mon personnage, il y a de l'absolu. J'aurais pas aimé être professeur sans y croire.
1: Au vrai sens du terme.
2: Mais ouais. Oui, et j'y croyais, c'était encore plus épuisant. Le Zohar, c'est un livre, ça fait partie des livres passionnants que j'ai lus dans ma vie, c'est un livre infini, et il porte en lui... 14 pages, il y en a bien plus, mais il y a celle-ci, qui s'appelle « Disposition du jardin d'Éden » et que j'ai inséré dans ce roman, que le narrateur insère dans ses poches, c'est comme un porte-bonheur.
1: Qu'il garde sur lui comme un talisman, véritablement.
2: Absolument, oui. Moi je fais ça tout le temps. Enfin,
1: ah bon?
2: Mais oui, j'ai des petits morceaux de pages de livres sur moi. Alors là, il fait un peu chaud. J'ai ma veste avec un joli badge où il y a écrit Lacan écoute les crampes. Mais je ne pense pas avoir de livres. Vous voyez, des mélanges. J'aime ces mélanges. Mais comment dire ça? Oui, ce professeur, tout en allant dans des banlieues dites difficiles, des banlieues où parfois les établissements scolaires sont assez moches, enfin un peu délabrés, où il est dans les préfabriqués, il a sur lui de la poésie, il ouvre le Zohar, il pense au Jardin d'Éden, il pense que superposé à toute situation, même les plus emmerdantes, il y a une possibilité de féerie. Est-ce que c'est un doux rêveur? Je ne suis pas sûr. Je pense que c'est la condition de notre existence. Au fond, il y a cette idée qu'on passe d'un état à un autre. Surtout quand on est prof et qu'on va d'une heure de cours à une autre, on passe d'un état à un autre. Et c'est l'intensité, moi, qui m'a toujours plu. Au point de trouver qu'il y avait quelque chose qui ressemblait à la vie d'un poète. Au jeune poète que j'étais. Et être prof, être poète, enfin prof de français, disons. Et être poète, parfois... Quand ça marche, quand ça a réussi avec les élèves, ça coïncide. C'est là cette mystique de la littérature, du professorat, peut-être un peu flottante, qui me plaît, à laquelle je pense. Ouais.
1: Vous avez gardé des contacts avec d'anciens collègues à vous?
2: Oui, certains. Et puis j'ai aussi des...
1: Des élèves aussi?
2: Alors, les élèves, c'est plus étrange, parce qu'il y a toujours ces moments où, dans Paris, comme ça, en métro, je croise des élèves, j'ai du mal à les reconnaître.
1: Bien sûr.
2: Et surtout, c'est là qu'ils me disent... La dernière fois que j'en ai vu un garçon, un jeune homme, j'avais fait cours à Villiers-le-Bel, mais il y a 25 ans, enfin, je le vois arriver, je le reconnais quand même, et je me dis, oh non, pas lui. Je me suis souvenu que c'était un saboteur.
1: Il y a des saboteurs hein, dans le livre, surtout vers la fin
2: très
1: du roman.
2: Très sympathique, mais un filou, quoi. Et je me souviens qu'il me donnait un mal de... Enfin, j'avais du mal à faire cours avec lui. Et il est venu quasiment me sauter dans les bras hein, en me rappelant un cours qu'il avait adoré, alors que je me souvenais très bien à l'instant où il me l'a dit... qu'il m'avait fichu en l'air ce cours. Et donc j'étais à milieu de penser que la transmission avait réussi, voilà, qu'avec lui, ça, finalement, il s'était passé quelque chose voilà, qui m'avait échappé. Il était un peu de... Ouais, un peu de joie. C'était sur Beckett. Il m'a parlé de Beckett,
1: c'est 25 formidable.
2: Ans après. Mais oui.
1: Dans ce roman, on rencontre une prof tutrice qui joue double jeu et qui exploite le stagiaire, un principal odieux qui se méfie des intellectuels, l'inspecteur qui reproche au narrateur de faire étudier Duras, franchement Duras, qui n'est pas au programme, Duras que vous faites lire à vos élèves une page de l'amant, Duras qui revient à la fin du livre avec une évocation des petits chevaux de Tarquinia, vous avez voulu l'entendre, on a choisi cet entretien qu'elle mène avec un enfant.
3: Dis-moi, François,
4: oui.
3: À quoi ça sert la télévision ?
4: Apprendre des choses.
3: Qu'est-ce qu'on apprend ?
4: Alors là, on apprend des histoires tristes.
3: Tu lis ?
4: Quoi ? Qu'est-ce que je
3: lis ? Tu lis des livres ?
4: Oui.
3: Qu'est-ce que tu préfères ? Lire une histoire ou la voir à la télévision ?
4: Lire une histoire.
3: Tu préfères lire ?
4: Oui.
3: Pourquoi ?
4: Parce qu'on lit soi-même.
3: Et quand on regarde la télévision ?
4: C'est pas nous qui... Il lit. Alors, c'est le monsieur qui parle à la télévision.
3: Et quand on te raconte une histoire, quand ta maman te raconte une histoire,
4: c'est pas soi qui parle aussi, mais c'est notre mère qui parle. Alors c'est peut-être encore intéressant.
3: Ce que tu préfères à tout, c'est lire.
4: Oui. Et aussi écrire. Lire et écrire, c'est pareil.
1: C'est très beau. Lire et écrire, c'est pareil. Marguerite Duras aurait pu le dire.
2: Mais oui, on dirait que cet enfant, il est elle. Il est mieux qu'elle, d'ailleurs. Mais je suis frappé parce que je me dis, aujourd'hui, la manière dont elle dit « tu lis », aujourd'hui, ce n'est pas à des enfants qu'il faudrait demander ça, c'est à des adultes. Vous lisez, ça devient une pratique un peu incongrue. J'aime passionnément la voix de Marguerite Duras. J'aime qu'elle soit... même affectée aussi. J'aime cette affectation qui cache une violence en elle, une pudeur. Ça fait partie des écrivaines que j'aime de plus en plus au fil du temps. On parlait de l'âge tout à l'heure. Je l'aimais moins, je crois, à 20 ans. J'adorais passionnément Le ravissement de Lolvestein, et puis Quand l'amant est sorti, je trouvais que c'était extraordinaire. Et c'est pour ça que je le donnais à lire aux élèves, un peu pour leur dire « écoutez ça, c'est tellement bien ». Mais... autant avant, c'était plutôt Bataille, Blanchot, des écrivains comme ça. Autant maintenant, je dirais spontanément Marguerite Duras. Voilà. Je l'aime de plus en plus et de mieux en mieux.
1: Vous n'êtes pas le seul parce que Duras, c'est la voix la plus choisie par nos invités depuis le début de Rien ne s'oppose à la nuit. On a commencé avec la romancière Anne Godard, le metteur en scène Daniel Jeannetot. Lundi dernier, c'était Fanny Ardant. Ouais. Aujourd'hui, c'est vous. Il y a vraiment... un mystère, une mystique Duras, manifestement, voilà. qui se passe. J'imagine que depuis la publication de ce roman, vous avez rencontré des professeurs, recueilli des témoignages. Qu'est-ce qu'on vous raconte, Yannick Hennel ?
2: Mais ce qui me trouble le plus, c'est qu'on me raconte des choses qui étaient similaires à ce que je raconte dans le livre, c'est-à-dire, puisque le livre se passe quand même à la fin des années 90, début 2000, et les jeunes profs d'ailleurs que j'ai rencontrés là récemment me disent on dirait que c'est aujourd'hui, on dirait notre vie, parce que je parle beaucoup de l'anxiété en fait, et de cette climatologie étrange qui règne dans les collèges et les lycées, où une sorte de menace plane, une faute. C'est pour ça que j'ai raconté cette histoire de vase brisé. C'est aussi, je me suis souvenu que quand j'étais prof, je me sentais toujours en faute, je me sentais toujours en deçà, je sentais qu'on nous en demandait plus. La société impute aux professeurs une faute imaginaire, comme si ce n'était pas assez bien, en fait. Et les profs ont incubé cette culpabilité. Ils sortent d'une salle de classe, j'aurais pu mieux faire. Et bon, cette histoire me tourmentait, et ce vase brisé, cette connerie là, que fait le narrateur, ça me semblait une bonne métaphore, d'autant plus qu'elle a été vécue par moi réellement.
1: Et, vous étiez bourré dans la salle des professeurs pendant un pot de départ ?
2: J'avoue.
1: Quelquefois, c'est le seul moyen de s'en sortir, vous savez.
2: Je ne sais pas. S'en sortir, peut-être pas. Non, mais c'était la joie. C'était... Mais pour vous répondre, oui, c'est très troublant de voir que le système s'est toujours plus resserré sur lui-même, le système est étouffant. Voilà. Les professeurs étouffent, et les élèves encore plus. Moi, quand j'étais jeune prof, j'étais sidéré de voir que les élèves sont parqués comme ça dans des établissements scolaires, 7 heures par jour, les fesses sur une chaise, ils ne peuvent pas bouger, c'est une situation qui est impossible à vivre.
1: Mais vous avez une alternative ?
2: Alors, je ne suis pas un sociologue de l'éducation ni de la pédagogie, mais il y a des pays où il y a cours que le matin. Vous voyez, l'après-midi, il y a toutes sortes de choses, des ateliers, des rencontres, des choses plus, comment dire, des activités physiques, enfin des spectacles. Et il y a qu'en France où toute la journée, on remplit les salles de classe.
1: Ah, c'est intéressant parce que ce constat sur les professeurs, ouais, que les professeurs ont pu lire dans votre livre, ouais, c'est absolument normal parce qu'il y a des passages qui sont presque, on va dire, des déclarations. C'est-à-dire qu'on sort de la fiction. Par exemple, vous dites, page 123, « Ils sont ainsi des centaines, peut-être des milliers, à naviguer d'un établissement à un autre en étant déjà morts. Ils ont été suppliciés une fois par une classe qui ne leur a laissé aucune chance. Ils continuent à faire cours et l'on croit qu'ils sont vivants. Mais à chaque heure de cours, ils ne font que revivre l'instant de leur mise à mort. » Ils sont restés bloqués devant ce tableau noir où, un jour, leur condamnation a été prononcée et chaque instant de leur vie n'est plus que la répétition de ce moment où quelque chose en eux s'est éteint.
2: Oui, c'est un moment dramatique du livre. Enfin, y a des moments plus lumineux. Mais je pense que quand on est une fois, et ça peut se répéter, dans une situation périlleuse face à une classe, et ça arrive tout le temps, hein, même quand on est un très bon prof, hein, et ben cette situation, on en est obsédé. Et on craint sa répétition, on développe une hantise qui peut nous gagner. Enfin, moi, j'ai connu plein de profs qui ont comme ça vrillé. Enfin, et bon, si on a la force, si on est robuste, si on a aussi, comme je disais tout à l'heure, beaucoup de poésie en nous, cette hantise, on peut la vivre, la retourner. Mais l'identification qu'on peut avoir dans des moments comme ça dépressifs à soi comme victime, ça devient affreux. Enfin, c'est aussi, on se rend pas compte à quel point, comment dire, les professeurs sont vulnérables, sont seuls. C'est la beauté du métier. On est enfin seul. On développe quelque chose de magnifique avec la parole, mais on est totalement abandonné. On est en première ligne.
1: On est seul face à 30 élèves. C'est ça la solitude. Quand on a un double littéraire, Yannick Enel, on s'offre plusieurs vies. Pour Angèle, une seule vie.

0: Yannick Hennel fête sa rentrée littéraire avec La solitude des professeurs est infinie chez Gallimard, les aventures tragico-burlesques d'un jeune professeur de français en collège qui fait l'expérience de cette solitude infinie de son métier. Et la solitude chez vous, c'est vraiment le motif de votre littérature, Yannick Hennel. On la retrouve par exemple dans les titres de livres consacrés à des peintres, Pierre Bonnard, Le feu des solitudes charnelles ou encore La solitude Caravage. Et puis il y a eu aussi le titre du livre en 2021, Notre solitude, que vous aviez écrit autour du procès des attentats de janvier 2015 contre Charlie Hebdo, Montrouge et l'Hypercacher. Vous aviez suivi les audiences à l'époque. 10 ans plus tard, nouveau livre, et là encore, ce mot de solitude est associé à un attentat, puisque c'est l'assassinat de Samuel Paty qui est à l'origine de cette écriture en fait. Donc oui. Chaque fois, il y a quand même presque une sorte de drame pour passer à l'acte.
1: Oui, sûrement. C'est vrai que je n'y ai pas pensé en ces termes. Ça fait longtemps que j'ai envie d'écrire enfin, sur ce qui se passe en classe. Qu'est-ce que c'est qu'une heure de cours, sa plasticité étrange, enfin, ses murmures, ses voix, ce chaos parfois, ou ses réussites. Mais je n'y arrivais pas, enfin, ça fait des années. Et c'est vrai qu'en octobre 2020, quand j'assistais au procès pour Charlie Hebdo, des attentats de janvier 2015. Un matin, les téléphones des journalistes autour de moi ont crépité, et on m'a dit, un professeur a été décapité. Le soir même, j'ai écrit, plutôt que la chronique de ce jour-là, de l'audience, j'ai écrit pour Charlie un petit texte. Pour Charlie Hebdo, oui, qui s'appelait La solitude des professeurs, figurez-vous, en 2020. Tout petit texte, qui est un hommage aux professeurs et une manière de leur dire « Moi aussi, j'ai été prof, tenez bon, il n'y a pas mieux comme métier. » Et c'est vrai que dans le livre, je rends hommage en passant à Samuel Paty, entre autres. Ce n'est pas un livre sur Samuel Paty. Mais c'est vrai que ça a été le déclencheur. Là, je me suis dit, il faut absolument que je raconte certaines choses qui sont beaucoup moins tragiques, mais qui relèvent de... Oui, voilà, de ce que je m'évertue à appeler la solitude, qui est un point en nous, qui n'est pas seulement un blues. Alors peut-être le livre est un blues, mais c'est aussi une chanson pop. Enfin, c'est aussi ça pourrait être une chanson de Léo Ferré aussi, je ne sais pas. La solitude, c'est, dans mon esprit, c'est l'irréductible. C'est ce qui échappe aux consignes de la société. Et j'aime à voir que les professeurs sont quand même, malgré tout, même si on leur tape dessus à longueur de journée dans la société, dans les médias, sont des gens qui ont une possibilité de liberté. Enfin, quand on ferme la porte de sa salle, pour peu que ça se passe bien avec les élèves, on est très libre. On peut en 55 minutes faire des choses inouïes. Enfin, je ne dis pas qu'on va renverser le monde ou qu'on va changer la vie de chacun, mais quand même... pétrir le langage comme ça, se pencher sur des textes, apprendre par cœur. Il n'y a plus de lieu dans la société où on fait ça. Moi, je suis un fervent défenseur de l'école, parce que c'est mieux que la société, l'école. Franchement, à notre époque, plus personne, pendant 55 minutes, ne s'occupe d'un texte à déchiffrer. Et quand on se plaint que le niveau baisse, quand on dit oui, les élèves, ils ne savent plus lire ni écrire, ben oui, mais c'est surtout dans la société que ça a lieu, l'appauvrissement du langage. Et l'amour de la littérature, il est encore à l'école. Et c'était vraiment ça, pour moi, de cette espèce de chevalerie un peu folle qui était le fait d'être professeur. C'était être avec des textes, voilà, tout le temps.
0: Apprendre par cœur, c'est ouais. D'ailleurs un exercice pédagogique que vous faites extrêmement intéressant, c'est-à-dire vous écrivez sur le tableau un texte de Gérard de Nerval et puis au fur et à mesure vous effacez les mots, ouais. Et les élèves le reconstituent et à la fin, ils le savent par cœur. Mais vous connaissez des textes par cœur ?
1: Ils le lisent alors qu'il n'y a plus rien écrit.
0: C'est absolument magnifique.
1: C'est
0: une réussite pédagogique, bah oui.
1: Ouais, je suis assez fier de ça. Moi, je faisais ça tout le temps. Ouais. Oui, des poèmes. Vous voulez que je récite un poème, ça ?
0: Oh, je ne sais pas. En tout cas, vous êtes traversé parce que savoir par cœur, c'est incorporer véritablement un texte.
1: Ce serait ça l'idéal, en fait. La vraie transmission, ce serait ça. Voilà, c'est quelque chose qui sort de quelqu'un et qui mystérieusement va incuber. Enfin, le mot est pas très joli chez quelqu'un d'autre. En d'autres termes, ça s'appelle l'amour. Alors. C'est un grand mot, mais savoir par cœur, oui, je pense qu'il n'y a rien de plus beau. Moi, je m'évertuais à faire ça parce que, d'une part, les enfants, les adolescents ont une mémoire bien plus véloce que la mienne actuellement. Et donc, c'était facile. Mais même des textes en prose, ça c'est plus compliqué. On faisait ça, oui. Je leur disais chiche que t'es capable d'apprendre ça. Et on le faisait en classe, parce que je donnais même pas de devoirs. C'était dans des lieux où ils faisaient pas leurs devoirs le soir. Et apprendre par cœur, je crois que ça a à voir avec une manière d'être et de connaître qui passe par l'amour, voilà, tout simplement. C'est quand on sait par cœur que ce savoir n'est pas seulement que ce savoir n'est pas rigide, voilà.
0: Et qu'il n'est pas extérieur à vous.
1: Mais oui.
0: Est-ce qu'il y avait à l'époque, quand vous étiez professeur, des signes d'interdiction, tabous religieux, sexuels, des sujets, des textes qui pouvaient prêter à la polémique? Par exemple, ici, il y a l'épisode où une professeure veut parler de Belle Amie de Maupassant, ouais. Et en fait, bronca des parents d'élèves, le texte est jugé pornographique.
1: Alors à l'époque, il y avait pas cette, comment dire, le puritanisme islamiste. Moi, j'y ai pas eu affaire. C'était dans les années 90. Je pense que c'était encore périphérique. Mais ça commençait. Il y avait effectivement, c'est pour ça que je l'ai évoqué à peine. Il y avait des associations qui trouvaient bon et juste pour vouloir s'imposer, se donner la publicité sans doute, de dire que tel ou tel texte de la littérature classique, bon, c'était porno. Je me souviens de Belle Amie. Ça nous a fait rire. Mais je me souviens que la prof, ça l'avait pas du tout fait rire. Elle avait même quitté l'enseignement. Il y avait eu vraiment une levée de bouclier contre elle. C'était le début, oui, de cette menace de censure, au fond, dont des jeunes profs me disent aujourd'hui, après les assassinats dont Samuel Paty, qu'ils y pensent sans cesse, hein, qu'ils sont obligés de composer avec quelque chose que j'ai évoqué à la fin de la, que j'ai évoqué seulement à la fin du roman, où l'une des personnages, enfin celle dont le narrateur est amoureux, va prendre un coup de couteau. Elle est prof d'art plastique et elle a montré une Diane et Actéon, enfin une Diane nue. Et voilà, j'ai l'impression qu'aujourd'hui, c'est devenu labyrinthique de faire court. Il faut vraiment faire attention à ce qu'on dit. Il y a des pressions extérieures que moi, je n'ai pas connues. Mais c'est vrai que la manière dont des gens veulent intervenir sur ce qui se passe en classe et que ce soit même des parents d'élèves, d'ailleurs, c'est tout à fait scandaleux.
0: Si vous n'avez pas connu ça, est-ce que vous avez connu l'idée d'un déclassement social?
1: Ah oui.
0: C'est-à-dire le professorat comme nouveau prolétariat. Dans le roman, il y a une prof qui vit dans un camping,
1: ouais.
0: Et puis le narrateur, à un moment donné, est dans un dîner de la grande bourgeoisie, et il comprend très bien qu'il est l'intellectuel, c'est-à-dire le prolétaire de service. Vous l'avez vécu?
1: Ah ben non seulement je l'ai vécu, mais je le sens vraiment. C'est quelque chose qui dépasse même la sphère des professeurs. Notre société, depuis 30 ans, prolétarise tout ce qui est intellectuel, et même plus que le prolétarise, le voudrait le réduire, au fond. Ça va contre les intérêts d'une certaine conception de la société, disons, très, très, très capitaliste, enfin. Et surtout le langage, le rabougrissement du langage, et c'est pas seulement le département d'État américain et Trump, c'est devenu mondial, enfin, l'organisation de la platitude, voilà. Et alors les profs, on a beau dire, même ceux qui les critiquent, sont des gens qui luttent contre ça, tous les jours, chaque minute. Et oui, le comment dire, je tenais à raconter ça parce que je crois que je l'avais jamais lu nulle part, que des jeunes profs débutants vivent dans des campings parce qu'ils remboursent leurs prêts étudiants, voilà. Donc vous me direz, c'est la vie, mais voilà, je crois que le métier de professeur est plus qu'un métier, c'est une... Ça va devenir bientôt une anomalie si ça continue, vu la tournure anti-intellectuelle, anti-culturelle et anti-langage que prend la planète. Les profs vont devenir des gens qui vont nous sembler insolites.

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1: Un jour, j'ai disparu, un aveu signé Dominica, qui, comme vous, a été un temps professeur, Yannick Enel, vous le saviez, ça?
2: Ah non, je l'ignorais.
1: Est-ce que vous êtes musicien par ailleurs, vous-même?
2: Non.
1: Simplement amateur de musique?
2: J'aurais adoré, mais non, malheureusement.
1: Yannick Enel, vous avez choisi une deuxième voix. On a écouté Marguerite Duras tout à l'heure, une voix de littérature, cette fois une voix de cinéma. Le cinéma russe d'Andrei Tarkovsky avec Nostalgia, son avant-dernier film de 1983.
3: Adesso musica.
4: Musica. Musica!
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5: Cop, qu'est-ce que c'est pour vous?
6: Pour nous, le cinéma est un art.
5: Et c'est un problème.
6: Et c'est un problème, immédiatement.
5: Такое впечатление, что никакого кино, никаких денег нету, а есть...
6: И on ne pense pas au cinéma et à l'argent et à leur rapport, on pense qu'il y a des œuvres cinématographiques.
5: Это правда, бывает так. Я не могу работать в кино,
6: Je
5: в
6: ne peux
5: котором
6: pas travailler.
5: Надо угождать всем.
6: Dans le cinéma, on devrait contenter tout le monde. Travailler dans le cinéma...
5: Где меня ждут?
6: Où on m'attend. Et j'attends...
5: Чтобы фильм воспринялся как...
6: Que ce film soit reçu...
5: Lécarte.
6: Comme une médecine.
1: La voix du cinéaste mixée dans un extrait de son film, quel rapport avec le cinéma de Tarkovsky pour vous, Yannick Enel?
2: Ah bah c'est un cinéma de poésie pour moi. Tarkovsky, c'est mon cinéaste préféré. Et dans le roman, La solitude des professeurs est infinie. J'envoie mon personnage au cinéma un soir et il voit ce film.
1: Ouais.
2: C'est l'histoire d'un... On a entendu l'italien parce que c'est l'histoire d'un poète russe exilé en Italie. Enfin, il vient sur les traces d'un compositeur. Et il y a cette scène que je raconte dans le livre aussi, une scène merveilleuse dans Nostalgia, où ce poète traverse un bassin thermal vidé, enfin, il y a juste de la vapeur, avec une bougie allumée, et il s'est mis en tête de traverser le bassin pour sauver le monde, dit-il. La bougie s'éteint, il revient au début du bassin, il la rallume sans cesse à chaque fois, et il va arriver jusqu'au bout, et je me disais, être prof, faire une heure de cours, c'est ça, c'est aller jusqu'au bout de l'heure avec une bougie allumée qui ne cesse de s'éteindre parce que ça va pas, ça se passe pas bien, et puis on la rallume sans cesse. Et on va jusqu'au bout de l'heure avec cette bougie. Voilà, porter cette bougie de manière absolue, mais de manière extraordinairement modeste. C'est ça la poésie d'être professeur, c'est ça la poésie d'être cinéaste, c'est ça la poésie d'être, je sais pas, d'être vivant.
1: En ouverture, on parlait de musique des années 80.
2: Oui.
1: Nostalgia, c'est 1983.
2: Oui.
1: Est-ce que vous êtes nostalgique de ces années, Yannick Enel?
2: Non, parce que j'étais très mal dans ma peau. Et dans mon souvenir, c'était un peu pourri, je crois, la société. Mais je découvrais les choses. Je ne suis pas nostalgique, mais je me dis, tiens, je crois que je découvrais les choses avec beaucoup plus d'innocence. Enfin, tout était à l'état natif. Et j'ai tendance à être tellement fidèle à ce que j'écoutais à l'époque, la New Wave, que finalement, je ne fais que relire et réécouter, voilà, beaucoup.
1: Qu'est-ce que vous lisiez à cette époque, en 1983, 85, les années 80?
2: Oh, c'était de la poésie avant tout, hein. C'était vraiment Rimbaud, Baudelaire, Nerval, Lautréamont, Moby Dick aussi, je me souviens, à 16 ans, ça a été une révélation. Et je lisais ça tout le temps, enfin, toute la journée, enfin, j'avais ça dans mes poches, je relisais. Une fois que j'avais fini un livre, quand j'avais 16-17 ans, je le relisais immédiatement, jusqu'à ce qu'il tombe en morceaux dans ma poche, voilà.
1: Et à quel moment vous êtes mis à écrire? Puisque lire, c'est écrire, selon l'enfant que Duras a interviewé tout à l'heure.
2: Mais il avait raison, cet enfant. Et j'écrivais des poèmes, oui, quand j'étais dans ce pensionnat, là, au lycée, des poèmes gothiques, un peu en écoutant The Cure, des poèmes très mélancoliques. Mais la poésie, c'est le cœur même de tout ce qui m'anime, même si j'écris des romans, voilà.
1: Pourquoi vous n'écrivez pas de poésie?
2: Je pense que pour l'instant, j'aurais un peu honte après Paul Celan, après Mahmoud Darwish.
1: Vous écrivez bien après Proust, vous pouvez bien écrire après Paul Celan.
2: Bah écoutez, vous voyez, j'en perds mes mots, je sais pas. Oui, vous avez raison, je vais me lancer. Patience.
1: Je voudrais finir en musique avec vous parce que je viens de recevoir aujourd'hui même un livre, Jean-Louis Murat, Une orgie de sainteté. Alors déjà, moi, le titre, j'adore. L'intégrale des chansons aux éditions Segers. Jean-Louis Murat, bien sûr, chanteur, auteur, interprète, irréductible. Vous en signez la préface, superbe. Et je vais lire les derniers mots qui sont comme le résumé de tout ce qu'on s'est dit ce soir. Vous dites... Avez-vous vu ce film en noir et blanc où Murat chante à Notre-Dame de Roche-Charles dans une chapelle romane du XIIe siècle ? Ça me rappelle qu'à la fin de Cheyenne Album, on entend la voix d'Andrei Tarkovsky, cinéaste et poète, poète, cinéaste. Il prononce ce simple mot « nostalgia ». Et dans le film du même nom qu'il a réalisé en 1983, un poète porte une bougie allumée d'un côté à l'autre d'un bassin thermal dans une Italie de brume. Il ne faut pas que la bougie s'éteigne. Si elle s'éteint, il revient au bord du bassin, rallume la bougie et recommence son parcours de la peine. Vous nous l'avez raconté. Ce poète russe en exil, avec son manteau aux poches pleines de phrases et son cœur vacillant, c'est Tarkovsky, c'est Murat, c'est moi, c'est Nerval et l'ange déchu, il Francese, ou Jean d'Échelle, qu'on appelle aussi Jean d'Amour dans les fabliaux cryptés. Tout est résumé dans cette préface.
2: Ah oui, je ne me souvenais pas, c'est pas mal, hein.
1: Oui, c'est pas mal.
2: Non, mais vous voyez, c'est cohérent. Jean d'Amour, oui, c'est le nom secret de Jean d'Échelle, mon personnage.
1: Comment vous avez construit ce nom de Jean d'Échelle, justement, pour votre double littéraire ?
2: Ah, parce que j'aimais bien le... Alors, d'une part, j'aimais bien le jeu avec d'Échelle. Enfin, il dit d'ailleurs à ses élèves, « Avec moi, on va haut ».
1: Quand il écrit son nom sur le tableau.
2: Mais c'est plein d'autodérision. Et surtout, c'est une rivière qui coule en Alsace, dans la vallée où habitent mes parents, la vallée de l'Échelle, voilà.
1: Un poète russe en exil, vous vous voyez ainsi ? Puisque vous dites, c'est
2: pas,
1: Murat, c'est Tarkovsky, c'est moi. Vous le dites.
2: Oui, j'aurais pas l'outrecuidance de me dire en exil. Tarkovsky, il y avait des raisons politiques, un poète, oui, vous voyez, vous me poussez à écrire la poésie et je ne vous
1: pousse à rien, vous savez.
2: Oh, c'est gentil.
1: Je vous pousse au crime, ça, oui, mais je ne vous pousse à rien d'autre.
2: Mais je pense que c'est vers là que je vais m'orienter, puisque vous me demandez écrire de la poésie de plus en plus. Oui. J'ai l'impression de faire que ça, j'ai l'impression, sous forme de roman, voilà, mais c'est ça la plus belle des choses. Être dans cette merveilleuse solitude qui est ouverte à tous les autres, à 30 élèves, ou à une personne qu'on aime, ou à un paysage, à tous les livres, à la ville. C'est ma position dans l'existence. Voilà, c'est une position d'écoute, au fond. C'est une position de disponibilité d'esprit, de disponibilité de sensation. Trouver les mots pour dire ça, pour dire cet interstice. Je crois que la liberté, moi je m'en méfie quand elle est spectaculaire, mais en revanche je l'aime et je l'adore quand elle est minuscule comme ça.
1: Est-ce que vous auriez un texte que vous pourriez nous dire par cœur pour conclure cette émission, Yannick Enel ?
2: Oh là là ! Ah tiens, en disant oh là là, je pense à Rimbaud. Je m'en allais les poings dans mes poches crevées. Mon paletot aussi devenait idéal. J'allais sous le ciel muse et j'étais ton féal. Oh là là, que d'amour splendide j'ai vécu.
1: C'était « Rien ne s'oppose à la nuit » avec vous, Yannick. Merci drôle. À vous. Quel exercice.
2: Merci.
1: « La solitude des professeurs est infinie » apparue chez Gallimard. Première sélection du Goncourt, du Fémina et des Arts Occuptibles. Une affaire à suivre. Je signale aussi vos textes qui accompagnent les photographies de Carole Belaïche, photographe, dans son livre « À ta recherche », toujours chez Gallimard. Et vous signez également la préface sur Jean-Louis Murat dans « L'intégrale de ses chansons » apparaître aux éditions Segers. Et puis, il y a une grande tournée, les librairies, les salons du livre. Vous serez les 11 et 13 septembre à Nancy au Livre sur la Place. J'y serai d'ailleurs demain pour l'enregistrement public à 10h de la librairie francophone à l'Opéra de Nancy. Le 16, rendez-vous avec vous à la Maison de la Poésie à Paris. Le 23, aux Correspondances de Manosque et bien d'autres dates à retrouver sur notre site. J'ai l'impression de faire la tournée d'une rockstar. Je nous donne rendez-vous lundi en direct avec l'auteur de bande dessinée Cyril Pedrosa. Cette émission a été réalisée par Xavier Pestugia, à la technique ce soir Vincent Miglio, une programmation de Virginie Rouzic, préparation c'est Fanny Leroy et Lynn Werkman, à la programmation musicale Thierry Dupin. Rien ne s'oppose à la nuit, vous le savez, c'est vrai, parce qu'elle commence tout de suite sur France Inter.
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1: Dans un instant, vous retrouverez l'ami Mishka Assayas pour son Very Good Trip.

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1: Bonjour, il est 4h, le flash Justine Clos. La SNCF fait part de sa solidarité envers les voyageurs blessés et leurs proches après le déraillement d'un train hier soir en Normandie. L'accident a fait 44 blessés, dont une jeune femme de 18 ans évacuée en urgence absolue. Vers 19h30, ce TER qui circulait entre Rouen et Caen a déraillé au niveau de Cléon, près de Rouen. Pour l'instant, les causes de l'accident ne sont pas connues. Une enquête est ouverte, mais une source policière indique à France Info que le train aurait percuté un objet non identifié sur la voie. Certains le connaissent sous le nom de Ganito. Ilias Kerbouche vient d'être condamné à 9 ans de prison et 80 000 euros d'amende. C'est le commanditaire du cambriolage du domicile de l'ancien gardien du PSG, Gianluigi Donnarumma, et sa compagne qui ont été séquestrés à l'été 2023. Il s'était fait connaître en mars dernier après son évasion de la prison de Villepinte. Des tags découverts sur la mairie de Périgueux, sur le domicile du maire aussi, Michel Cadet. Collabo facho, voilà ce qui est notamment écrit. Ces tags font référence à la tenue fin octobre de 3 banquets du canon français à Périgueux. En mai dernier, à Caen, l'un de ces banquets a dégénéré avec des saluts nazis et des injures racistes et homophobes. Le questionnaire sur les violences sexistes et sexuelles, distribué à 11 millions d'élèves en novembre prochain, n'est pas encore prêt. Le ministère de l'Éducation nationale doit revoir sa copie. Syndicats et fédérations de parents d'élèves émettent des réserves sur le fond et sur la forme. Les trois quarts des stations-service de Corse fermées ce week-end. Les pompistes indépendants se mobilisent pour dénoncer la concurrence jugée déloyale de Total Energy. Le géant pétrolier plafonne les prix de ses carburants. 2,25€ le litre de gazole, 1,99€ celui d'essence. Les indépendants ne peuvent pas s'aligner sur ces tarifs. Ils réclament l'organisation d'une table ronde avec les services de l'État. Les discussions diplomatiques prévues à Rome entre Israël et le Liban sont repoussées. Elles devaient avoir lieu la semaine prochaine. Elles ne se tiendront finalement que le mois prochain. C'est ce qu'a annoncé un responsable de la diplomatie américaine. Ces discussions doivent porter sur l'accord trouvé entre les deux pays au début de l'été, alors qu'ils sont toujours techniquement en guerre. En Californie, l'érosion côtière entraîne l'annulation d'un festival de musique. Le Ocean Way Festival devait avoir lieu à la fin du mois sur une plage de Santa Monica, celle qui est visible dans le film Forrest Gump. The Killers et Olivia Dean étaient prévus en tête d'affiche, mais l'érosion côtière a grignoté cette fameuse plage. Le sable n'est pas stable d'après la ville. Une maison s'est même effondrée et des habitants ont dû être évacués. Et puis c'est l'événement mondial, plus que quelques heures avant le concert de Céline Dion ce soir à 20h à la Défense Arena de Paris. Premier concert d'une longue série. La star canadienne va ensuite en donner 26 jusqu'au printemps prochain. Il est 4h03.
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2: Ce soir, eh bien, la fin de semaine approche, hein, comme tout le monde s'en rend compte, et je vous propose un programme plutôt cool, à la dominante, comment la décrire, suavement funky, oui voilà, avec du rap et du R&B moderne. C'est parti.

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Beaucoup d'entre vous avez sûrement reconnu la voix et le ton particulier, retenu et intense à la fois de l'illustre rappeur de Los Angeles, Kendrick Lamar. Accompagné, vous l'avez également noté, par une voix féminine, celle de la New-Yorkaise Amber Mark. C'est une excellente chanteuse. D'ailleurs, je l'avais découverte en décembre dernier. Amber Mark est une jeune trentenaire new-yorkaise qui a des racines en partie jamaïcaines et en partie allemande aussi, et elle est très amoureuse, ça s'est entendu, de la bossa brésilienne. Néanmoins, ce titre que vous venez d'entendre n'était signé ni par Kendrick Lamar, ni par Amber Mark, mais par un certain Dahi, D-A-H-I, dont, pour être parfaitement honnête, je ne connaissais pas du tout le nom avant de programmer cette émission. Dahi, c'est un nom qui est sûrement familier aux connaisseurs du rap américain, puisque c'est un musicien de Los Angeles que l'on a souvent croisé en tant que producteur artistique auprès de son camarade Kendrick Lamar, mais aussi de J. Cole, de la chanteuse SZA, qu'on retrouve d'ailleurs tout à l'heure, et puis il a aussi collaboré avec Tyler the Creator, et puis aussi avec des groupes de rock comme Vampire Weekend. Et d'ailleurs, Madonna, toujours sur la brèche, a repéré Dahi il y a une dizaine d'années, puisque celui-ci s'est ajouté à la liste de ses collaborateurs les plus inventifs, comme bah, au hasard Mir Wace ou encore le très regretté William Orbit. En 2026, eh bien, Dahi a décidé de passer de l'autre côté de la vitre du studio et il signe à l'âge de 43 ans, c'est assez tard, hein, son premier album solo qui s'appelle Black Boy, entre parenthèses, Alternative. Alors en parcourant cet album en vitesse, sur un site de streaming bien sûr, j'ai eu envie de m'arrêter vraiment à chaque titre et je ne savais pas lequel choisir pour démarrer ce programme tellement j'étais intrigué, voire enthousiasmé. La diversité, surtout la vitalité des sons que Dahi nous fait entendre est vraiment captivante. Sont captivantes. Il y a du jazz, il y a une certaine musique africaine, il y a du rock versant expérimental, il y a du hip-hop, bien sûr. En tout cas, des idées musicales jaillissent de toutes parts quand on l'écoute. On a l'impression, d'ailleurs, que les artistes amis se sont bousculés pour collaborer à cet album solo de Dahi, hein, le premier. Vince Staples, Childish Gambino, la chanteuse Fouché, et aussi le chanteur londonien d'origine nigériane, Obong Jaya. Dahi, alors c'est très intriguant, a décrit récemment son album comme celui qu'aurait pu enregistrer un, je cite, Radiohead africain. Alors c'est dire l'impossibilité de classer cette musique dans un style prédéfini. Dahi a grandi dans une partie de Los Angeles située vers l'ouest de la ville qui s'appelle Inglewood, c'est pas loin de l'aéroport. Il s'appelle de son état civil complet Dahi Dakouri Natché. Son père est originaire de Côte d'Ivoire et sa mère, elle, est une noire américaine de l'état de Caroline du Nord. Ses parents ont tôt divorcé et l'homme avec lequel sa mère a refait sa vie, donc son beau-père, donc, a eu beaucoup d'influence sur lui parce que, se rappelle Dahi, cet homme aimait acheter dans des brocantes des instruments de musique bizarres, apparemment en grande partie africains, dont il ne savait pas jouer mais qu'il trouvait décoratifs. Et le petit Dahi, lui, ben, il avait envie de les toucher et de faire quelque chose avec. C'est comme ça qu'il est venu à la musique d'une façon qui n'a en effet rien de commun. Il a ensuite, la musique, ben, il l'a étudié sérieusement, il maîtrise divers instruments dont la guitare et la basse électrique et il sait lire une partition. Dahi s'est mis ensuite, hein, comme beaucoup, à fabriquer des sons, hein, des beats comme on dit, sous le nom de DJ Dahi. Il s'est équipé de matériel vintage en grande partie, alors on peut citer un mélotron, hein, l'ancêtre du sampler, l'échantillonneur, également un Prophet, hein, c'est un synthétiseur analogique bien connu, puis également un autre clavier synthétiseur analogique aujourd'hui légendaire, le Jupiter 4 de Roland. Bon, alors voilà, fin de la parenthèse technique. En travaillant en tout cas auprès de Madonna, eh bien Dahi a eu, c'est ce qu'il raconte, comme une révélation. Collaborer dans une seule et même pièce avec d'autres musiciens qui jouent de vrais instruments apporte au son une vie, un caractère organique inégalable. Et c'est un peu le principe qu'il a appliqué à son album, mêlant programmation, sons électro et instruments réels, cherchant à donner à chaque titre une couleur différente. L'album donc que signe Dahi s'appelle Black Boy, entre parenthèses Alternative, et c'est vraiment, il me semble, hein, une réussite éclatante à laquelle je reviendrai certainement. On poursuit
ce Very Good Trip sur France Inter, bien sûr, très cool, enfin j'espère, en compagnie d'une voix que beaucoup connaissent en France, celle de Saul Williams. Alors une légende, un poète et rappeur américain qu'on aime beaucoup chez nous, en effet, puisqu'il a beaucoup œuvré pour que le slam, une poésie scandée, qui est une des sources du rap, devienne un genre populaire. Saul Williams se situe dans une zone que finalement peu d'artistes occupent, à l'intersection de la poésie orale, du rap, du rock et de l'électro. Le titre de Saul Williams que je vous propose d'écouter maintenant est une collaboration avec deux artistes de jazz, la californienne Jimetta Rose et un compositeur montréalais d'origine haïtienne, un multi-instrumentiste à la grande réputation internationale, Joey Homicile. Ce titre donc signé Saul Williams, extrait de son nouvel album Leap Life, s'appelle The Dagger, comme la dague ou le poignard.

Un titre au charme particulier qui, en fait, d'après ce que j'ai compris, a sa source dans un mémo vocal enregistré sur un smartphone, hein, ça se fait de plus en plus. Un titre qui s'appelle The Recorded Message, hein, le message enregistré, et c'est signé par deux noms sur lesquels je ne disposais, avant de faire cette émission, pas plus d'informations que vous, Sacred Halls et Wackos. Alors j'ai fait, comme je fais toujours, une enquête sommaire sur la toile, grâce à un moteur de recherche bien connu, et je résume ce que j'ai trouvé. Là, en l'occurrence, j'ai pas trouvé grand-chose. Je commence par Sacred Halls, et derrière ces trous sacrés, se cache un certain Jonah Pass, un étudiant actuel ou ancien junior de Bard College, qui est une université réputée, qui se trouve dans l'État de New York, assez non loin de l'illustre village de Woodstock. Et ce Jonah pratique la peinture, et avec une copine qui, elle, pratique la céramique, voilà, vous le saurez tout, il avait déjà formé un duo du nom de Ea, c'est-à-dire comme une oreille. Et Wackos, son acolyte, derrière ces tarés, au pluriel, un wacko, ça veut dire ça, se cache un mystérieux personnage très jeune, apparemment, dont j'ai simplement pu distinguer la photo en noir et blanc, prise de loin et floue, donc distinguer pas tout à fait le mot, sur quel site c'était, et j'ai recopié cette formule que je vous traduis. Wackos élabore un son à part qui mêle la pop indépendante à un R&B alternatif et des influences de rock mélancolique. Leur musique présente une voix retenue, une production avec les moyens du bord et une atmosphère contemplative, ce qui crée un paysage sonore unique. Voilà, vous savez tout ou presque. Nous voici à présent sur un territoire plus familier, puisque je vous propose de retrouver une voix bien connue, celle d'une musicienne qui nous est familière depuis plus de 30 ans déjà. J'ai nommé la Texane Erica Badu. Erica Badu qui a apporté un vent de fraîcheur à la toute fin des années 90 en mêlant rap, jazz, soul et un peu blues aussi. Elle a vraiment contribué à inventer un genre qu'on a appelé la New Soul ou Neo Soul et qui aujourd'hui encore continue à inspirer de nombreux artistes. Erica Badu publie ces jours-ci un nouvel album solo qui s'appelle Before the World Blows, son premier depuis 16 ans, puisque entre-temps, elle s'était consacrée à d'autres projets et quelques collaborations, entre autres avec Drake et Tyler, the Creator. C'est un album que Erica Badu a réalisé avec un musicien de sa génération, le blanc californien Alan Maman, alias The Alchemist, présent depuis 30 ans auprès de nombre de rappeurs illustres, de Eminem à Earl Sweatshirt, en passant par Freddie Gibbs. Ce nouveau titre signé par Erica Badu, To the Moon, entre parenthèses Plan C, accueille la voix d'un autre Californien de Los Angeles, lui beaucoup plus jeune, Steve Lacy. Yeah.

La voix de la chanteuse new-yorkaise SZA pour conclure ce titre, Is It Cool ? Point d'interrogation, signé néanmoins non pas par elle, mais par un jeune musicien extrêmement brillant de Los Angeles du nom de Steve Lacy. On l'a entendu comme chanteur invité dans le titre de Erykah Badu que vous avez entendu juste avant. Et je vous ai beaucoup, enfin je vous ai longuement parlé de Steve Lacy lors du tout premier Very Good Trip de la saison nouvelle. On était encore à la fin du mois d'août. Alors j'y reviendrai très brièvement tout à l'heure, enfin très vite, pour celles et ceux qui n'étaient pas là. Alors d'abord je vous parle de SZA. En deux mots, c'est une des voix les plus populaires des années 2020. De son état civil, Solana Rowe, SZA, SZA, a grandi dans la région de New York, à côté de New Jersey, mais enfin sa famille a plutôt des racines à St. Louis, dans le Missouri. SZA a été élevée alors, du côté de son père, dans la foi musulmane, ce qui, dit-elle, n'est pas facile à vivre aux États-Unis. Alors SZA a chanté avec Drake, elle a même été très liée avec Drake, tout comme, d'ailleurs, elle a chanté tout comme avec l'ennemi juré de Drake, Kendrick Lamar, et puis elle a écrit également des chansons pour différentes artistes, interprètes, comme Rihanna, par exemple. Et alors, Steve Lacy, oui, brièvement, ben, je vous disais qu'il a publié au milieu de l'été un album très bref. Je crois que j'ai moins de 10 titres, mais c'est éblouissant. Et comme je vous le disais, donc, il y a une quinzaine de jours, il a collaboré avec des chanteuses et rappeurs de premier plan. Kendrick Lamar, pour lequel il a joué de la guitare. D'ailleurs, Steve Lacy est un excellent guitariste. Et puis, il a d'ailleurs oui, suivi une formation de jazz. Et puis, il a aussi posé ses beats sur des titres de sa copine, la chanteuse SYD, S-Y-D. En tout cas, sa musique est vraiment joyeuse, sensuelle, d'un raffinement vraiment exceptionnel, et ça ne se réduit pas du tout à tel ou tel genre actuel, tout comme Dahi, hein, que je vous ai fait écouter au tout début de l'émission. Alors voici maintenant un son que j'ai découvert au gré de mes, je peux même pas dire que c'est des recherches, plutôt des dérives sur la toile, et une fois n'est pas coutume, il s'agit d'un très jeune rappeur français blanc d'Ivry-sur-Seine, hein, une banlieue du sud parisien, je dis ça pour ceux qui savent pas, un garçon qui est né il y a très peu de temps, en 2003, maintenant Wikipédia, bah pour moi c'est très jeune, il s'appelle Elliot et il se fait appeler Ness, hein, N-E-S, et si je ne me trompe pas, il a créé sa propre structure 9-4 qui diffuse de nouveaux sons et vidéos du nouveau jeune rap français, et j'ai été sensible à la matière sonore et surtout au feeling, comment dire, pluvieux, oui, en un seul mot, hein, de ce titre qui s'appelle Boomerang, extrait d'un album qui a pour titre Des pieds et des mains. Alors, je ne sais pas pourquoi, c'est sans doute de mon âge, mais il y a quelque chose chez Ness qui me rappelle Étienne Dao dans un tout autre style, évidemment, mais je sais pas, allez savoir pourquoi.

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1: Un titre signé par un autre très jeune artiste dont je ne sais rien ou presque, qui signe du nom mystérieux de The Sound Chalk Makes, hein, le son que produit la craie. Cette chanson s'appelle, si j'ai bien compris, parce que c'est, le titre est écrit d'une manière un peu énigmatique, Fuck You Hailey. Alors je sais pas qui est Hailey, bah, bon c'est comme ça. Alors donc j'ai quand même trouvé des informations. Derrière ce drôle de nom, donc de The Sound Chalk Makes, se cache un garçon qui a seulement 20 ans, du nom de Kabir Parekh. C'est un Indien, il a grandi à Mumbai, qu'on appelait naguère Bombay, ville qu'il a récemment quittée pour étudier l'art de la production musicale à la University of the Arts de Londres. Alors Kabir a chanté à la chorale dans sa ville natale, donc de, enfin pas natale parce qu'il est né à San Francisco, mais enfin bon bref, à la chorale de Bombay en tout cas. Il a joué dans un premier groupe de reprise à 14 ans, alors j'ignore de quel instrument, et il a commencé comme beaucoup à fabriquer des sons au moyen de son ordinateur avec différents programmes dont le célèbre GarageBand. Et Kabir Parekh s'intéresse à plein de musiques diverses et il s'amuse à échantillonner tout ce qui lui tombe sous la main, enfin plutôt dans l'oreille, que de, je sais pas, de Madonna à Miley Cyrus. Voici maintenant une chanson signée par un artiste qui est dans le circuit, lui, depuis près de 30 ans. Il a l'âge d'être le père de Kabir Parekh. C'est un Américain, originaire de la ville de Cincinnati, la grande ville de l'ouest de l'état de l'Ohio. Il s'appelle Yoni Wolf, comme un loup. Et il a commencé comme rappeur avant de fonder un groupe qui s'appelle Why, comme pourquoi, avec un point d'interrogation. Alors Yoni Wolf a travaillé à son nouvel album à paraître à la fin du mois prochain, donc fin octobre, avec un collaborateur du chanteur The Weeknd. C'est un album, enfin un de plus, inspiré, d'après ce que j'ai compris, par une rupture amoureuse. Et cette chanson, signée Why, s'appelle A Story of My Life, Histoire de ma vie. Elle accueille également la voix d'une chanteuse et rappeuse de Floride qui s'appelle Kitty, ou bien Kitty Ray.

Une avalanche de titres courts, hein, vous avez entendu, conclue par ce titre 765, signé par un rappeur qui signe du nom de Capes, K-A-Y-P-S, un rappeur au flow passionné, qui a quelque chose un peu de Eminem, hein, si on veut. C'est un rappeur très jeune, âgé de 20 ans seulement, originaire, c'est pas fréquent pour quelqu'un de connu sur un plan international, d'Australie de l'Ouest. Et il est d'origine aborigène, donc comme je vous disais, il n'a que 20 ans, tout comme Kabir Parekh, alias The Sound Chalk Makes, qu'on a entendu un petit peu avant. Et juste avant, j'espère que vous avez apprécié un son très dynamique, voire virevoltant, signé par le phénomène espagnol Nusar 3000. Nusar 3000, un mystérieux DJ masqué, personne n'a jamais vu son visage, qui met le feu absolument partout où il se produit. Un boulimique de musique capable de citer d'obscurs groupes de rock psychédélique américains comme de très rares musiciens de salsa afro-cubain. En tout cas, le titre que vous avez entendu, Crystal, figure dans un album que Nusar 3000 a signé avec un certain Gianni Battista, et l'album s'appelle Jugo. Jugo Volumen 2. Voilà, Jugo Volume 2. Juste avant d'ailleurs, c'était un autre Hugo, un Chad Hugo, qui n'est autre que le compère de Pharrell Williams au sein des Neptunes, c'était il y a bien longtemps. Et cette fois, c'est Chad Hugo, enfin aujourd'hui, donc elle est en duo avec une chanteuse rappeuse de Brooklyn du nom de Lekaili 47. Et tout comme Nusar 3000, elle a la particularité de se produire masquée. Elle est masquée d'une cagoule, donc on voit quand même ses yeux et sa bouche. Et c'est également d'ailleurs une proche de Pharrell Williams, cette Lekaili 47. Voici maintenant la voix d'un jeune rappeur de Oakland, c'est une ville qui était tout près de San Francisco, qui signe Overcast, ça s'écrit O-V-R-K-S-T. Alors c'est un intéressant mélange, cette chanson rap jazzy, avec un, vous verrez à un moment, il y a un segment de folk orchestral. C'est une collaboration donc de cette Overcast avec un autre anonyme, encore un, qui refuse de montrer son visage et de livrer la moindre information sur lui-même. Et c'est cet homme, donc collaborateur de Overcast, non sans humour, se fait appeler Self-Proclaimed Narcissist, narcissique autoproclamé. Ce titre signé Overcast et Self-Proclaimed Narcissist s'appelle Pain, orthographié P-A-N-E comme un panneau ou un volet.

Encore un rappeur et chanteur originaire d'Australie. Il a grandi à Melbourne et fait ses études dans l'ouest du pays, à Perth, hein, comme celui qu'on a entendu avant. Et il se fait appeler Zafty. Et c'est lui donc qui signe Wildin' Out, qu'on vient d'entendre, un titre dont le raffinement musical, la précision et enfin, la beauté, tout simplement, monte enchanté. Et vous aussi, j'espère. Alors, il est extrêmement jeune, ce Zafty, à peine 20 ans, hein, d'après ce que j'ai cru comprendre. On a pu le comparer au rappeur américain J. Cole, et tout ce que je sais de lui, c'est qu'il est né au Nigeria et qu'il a gagné quand il était gamin des concours de poésie. Voilà, c'est tout ce que je sais de Zafty, ça s'arrête là. On se quitte avec la voix d'un jeune homme un peu plus âgé de 27 ans, bien plus connu. Lui, c'est un Canadien de l'Ouest, de la ville de Vancouver, qui a connu une immense popularité il y a quelques années grâce au réseau TikTok. De son état civil, Isaiah Faber, il se fait appeler Powfu. P-O-W-F-U, et c'est le fils d'un musicien canadien qui a joué dans un groupe de rock à succès entre punk et pop. Et clairement, d'ailleurs, ses racines musicales, il l'a souvent souligné, ce sont des groupes comme Sum 41 ou Blink-182. Powfu écrit des textes très bien tournés dans lesquels il met en scène les événements de sa vie intime avec un mélange de candeur, de lucidité et de tristesse qui parle absolument à tout le monde. Il n'avait que 19 ans, Powfu, quand il s'est lancé en 2018, et l'album qu'il a publié 2 ans plus tard, Poems of the Past, a connu un grand succès international. Sa production est absolument pléthorique, très difficile à suivre, et en tout cas ce nouveau titre signé Powfu que je vous propose d'écouter s'appelle A Smooth Sea Never Made a Skilled Sailor. Une mer étale n'a jamais rendu un marin habile, ce qui est rigoureusement exact.

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1: Bonjour, il est 5h, le flash Justine Clos. Une enquête est ouverte après le déraillement d'un train en Normandie hier soir. Il y a eu 44 blessés, dont une jeune femme de 18 ans. Elle a été évacuée en urgence absolue. C'est un TER qui circulait entre Rouen et Caen qui a déraillé vers 19h30. Pour l'instant, on ne connaît pas les causes de l'accident. Le parquet indique que les dépistages réalisés sur le conducteur sont négatifs. D'après une source policière à France Info, le train aurait percuté un objet non identifié sur la voie. 9 ans de prison pour Ilias Kerbouche, aussi connu sous le nom de Ganito. C'est la condamnation qu'a prononcée hier soir le tribunal de Paris. Cet homme de 21 ans a été poursuivi pour avoir commandité le cambriolage de l'ancien joueur du PSG, Gianluigi Donnarumma. Lui et sa compagne avaient été séquestrés lors des faits il y a 3 ans. Un prêtre visé par une plainte pour viol et agression sexuelle à Lyon. C'est ce qu'a annoncé hier soir l'avocate de la plaignante. Ce religieux de 63 ans avait déjà été évincé récemment de la direction d'un important groupe scolaire catholique de la ville, l'institution des Chartreux, en raison, d'après l'archevêque de Lyon, d'une relation avec une étudiante majeure. Le président russe met en garde l'Europe. Pour Vladimir Poutine, tout déploiement de troupes européennes en Ukraine équivaudrait à une guerre contre la Russie. C'est ce qu'il a déclaré hier, tout en estimant que Moscou ne menace pas les pays européens. Vladimir Poutine est attendu en Inde ce week-end, tout comme ses homologues de Chine, d'Iran, mais aussi du Brésil. Il participe au sommet diplomatique des BRICS, 18e édition qui s'ouvre sur fond de tensions géopolitiques, la guerre en Ukraine donc, mais aussi au Moyen-Orient. Au Moyen-Orient, justement, alors que le détroit d'Ormuz est toujours verrouillé par l'Iran, l'entrée vers la mer Rouge risque de l'être à son tour. Les rebelles houthis se sont emparés hier du détroit de Bab el-Mandeb. C'est l'itinéraire alternatif qu'utilisent les pétroliers depuis que le détroit d'Ormuz est fermé. C'est aussi un passage très fréquenté par les navires commerciaux. En Corse, les trois quarts des stations-service sont fermées ce week-end. C'est en raison d'un mouvement des pompistes indépendants pour dénoncer, disent-ils, la concurrence déloyale de Total Energy qui pratique un plafonnement des prix. Les indépendants ne peuvent pas s'aligner. En football, le Stade Rennais a pris les commandes de la Ligue 1 hier soir. Un nouveau leader provisoire après sa victoire 1-0 contre l'OM. Cet après-midi, Monaco peut tenter de reprendre la tête du championnat. Les Monégasques défient Strasbourg à 17h15. De son côté, le Paris FC reçoit Lyon à 20h45. Et puis en basket, les Françaises sont à une marche de la finale. Pour la première fois de leur histoire, elles sont dans le dernier carré de la Coupe du Monde de basket à Berlin. Les Bleus affrontent le pays hôte, l'Allemagne, en demi-finale cet après-midi à 16h30. Il est quasiment 5h03.
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0: Bonjour à toutes et à tous, soyez les bienvenus dans Grand Main vous fasse. Comment choisit-on un prénom? C'est notre thème ce matin. Pour votre humble serviteur, ma mère rêvait de m'appeler Frédéric, mais mon père a su imposer son choix en l'honneur de son propre père et du génie de la boxe, Mohamed Ali. Mais quelles sont les règles qui régissent le choix d'un prénom? Pourquoi Louise, Jade, Gabriel ou Noah tiennent le haut du pavé en 2026? Pourquoi des prénoms comme Esmé ou Alba connaissent en ce moment une forte progression? Pourquoi certains prénoms passent de mode et pourquoi des prénoms autrefois considérés comme ringards reviennent en grâce? Au fond, que raconte un prénom sur soi, sur notre époque, sur son appartenance sociale? Un prénom peut-il vraiment influencer une vie? Au fond, choisit-on librement un prénom? Et vous, comment avez-vous choisi le prénom de vos enfants? Êtes-vous satisfait du vôtre? Que pensez-vous du choix fait par vos enfants pour vos petits-enfants? Standard et WhatsApp ouvert au 01 45 24 7000. Et sur l'appli Radio France. Bienvenue dans Grand Main vous fasse, la vie quotidienne mode d'emploi.
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0: Bonjour Stéphanie Rapoport.
2: Bonjour.
0: Vous êtes la créatrice du site meilleurprénom.com et l'autrice de l'officiel des prénoms 2027, publié aux éditions First. La dernière édition vient donc de paraître. Il s'agit de l'ouvrage de référence en France qui croise les statistiques de l'INSEE et les tendances du moment. Combien de prénoms dans votre officiel des prénoms?
2: Un peu plus de 12 000.
0: Bonjour Baptiste Coulmont.
3: Bonjour.
0: Vous êtes sociologue, ancien élève de l'école normale supérieure, professeur à l'ENS Paris-Saclay, chercheur à l'Institut des sciences sociales du politique. Vous avez publié un ouvrage de référence, Sociologie des prénoms, aux éditions La Découverte. Et vous avez mis en ligne un outil interactif de visualisation de la position sociale des prénoms à partir des résultats nominatifs du baccalauréat. Un outil devenu une référence dans le débat public sur les inégalités scolaires. Bonjour Anne-Laure Cellier.
4: Bonjour.
0: Vous êtes professeur de sciences comportementales et de marketing à HEC. Vous avez publié Le pouvoir des prénoms et la science des prénoms et vous avez participé à une étude franco-israélienne consacrée au fait que nous ressemblions bien souvent à nos prénoms. Bonjour Clara Georges, bienvenue.
5: Bonjour.
0: Vous êtes journaliste au Monde, rédactrice en chef, en charge de la rubrique Intimité. Vous publiez une chronique qui s'appelle Le prénom. Pourquoi la question des prénoms nous passionne autant? Il suffit de lancer ce sujet lors d'un dîner pour que nous ayons des heures et des heures de conversation. Baptiste Coulmont.
3: Et c'est parce que le prénom a changé de fonction, il s'est étendu, il était auparavant réservé à un espace intime, il était utilisé vraiment dans, on va dire, la famille nucléaire, et les règles de bonne manière à la fin du 19e siècle, donc plutôt des règles bourgeoises, disaient appelez vos cousins par le prénom seulement si vous avez été élevés ensemble. Et d'autres, Pierre Larousse, le créateur du dictionnaire, disait appeler une femme par son prénom, c'est lui faire une déclaration. Aujourd'hui, c'est plus le cas. Aujourd'hui, le prénom a remplacé le nom de famille. Si vous rencontrez des amis et que vous ne les appelez que par leur nom de famille, c'est un petit problème. Et donc le prénom, on est venu à exprimer ce qui serait le cœur du soi, son essence, ce qui n'était pas la fonction qu'il avait avant.
0: Alors Célier, pourquoi le prénom? C'est une question passionnante qui nous occupe des heures et des heures de conversation.
4: Alors je crois que depuis la Deuxième Guerre mondiale, il y a aussi le fait que le prénom est le reflet de notre société. Les prénoms, c'est-à-dire pas le prénom au niveau individuel, mais le choix, la diversité des prénoms. Stéphanie Rapoport nous parle de 12 000 prénoms. Ce n'était pas le cas, par exemple, dans la France de 1820-1850. Les deux tiers de la population portaient un parmi 10 prénoms, hein, que ce soit les garçons ou les filles. Donc on a cette espèce de diversité, et on parle en sociologie notamment de la fracturation de notre beau pays. Et donc le prénom est peut-être un reflet de tout ça, et c'est peut-être pour ça que c'est explosif. C'est la petite étiquette qui fait bien mal dans les conversations à dîner.
0: Stéphanie Rapoport.
2: Oui, c'est effectivement, c'est l'étiquette qui peut faire mal, d'autant que l'Institut Flash, qui a fait un sondage l'année dernière, disait qu'un Français sur trois va juger une personne selon son prénom, sans la connaître.
4: Bien sûr, le prénom nous prédispose, c'est-à-dire que si on se connaît par téléphone ou sur Internet, par exemple, alors Tinder, ça ne marche pas, il y a la photo, mais par téléphone, disons, on va avoir des attentes par rapport à la personne qu'on va rencontrer. De même, pensez à votre CV que vous envoyez à l'embauche. Vous n'arrivez pas exempt d'attentes dans la salle d'interview.
0: Baptiste Coulmont.
3: Oui, et c'est parce que le prénom est utilisé, c'est-à-dire qu'il a véritablement changé de fonction. Vous allez dans un café qui vend du café, ils vont vous demander le prénom pour donner. Ouais. Vous appelez les professeurs des écoles par leur prénom, vous rencontrez des gens que vous ne connaissez pas, vous les appelez par le prénom. Il a pris la fonction que les noms de famille pouvaient avoir ou des titres, des fonctions.
0: Est-ce que les parents croient vraiment qu'ils choisissent librement le prénom de leur enfant, Baptiste Coupon?
3: Ils le choisissent librement, comme tous les actes ne sont pas soumis à des contraintes légales, on choisit librement le prénom.
0: Est-il vraiment libre? C'est-à-dire, il est quand même commandé aussi par des tas de choses, la mode, l'air du temps, l'influence sociale, Anne Lorcellier...
4: Oui, la famille, tout simplement, l'entourage. C'est-à-dire qu'on choisit, le prénom, c'est vrai, je rejoins Baptiste Coulmont tout à fait sur le fait qu'on le choisit. D'ailleurs, c'est peut-être pas une si bonne idée. Les parents sont réticents typiquement à partager le prénom avant la naissance de l'enfant, ce qui est selon moi très dangereux. Mais ils en parlent souvent dans le cadre de la famille, et puis alors là, les discussions sont toniques.
0: Je prends juste un exemple, Baptiste Coulmont, si on est issu d'un milieu très bourgeois, voire aristocratique, a-t-on vraiment le choix de choisir son prénom? Le parent choisit le prénom Kevin ou Mohamed, ça va apparaître comme quelque chose d'étrange.
3: Il y aura peut-être des réactions.
0: Dans d'autres milieux sociaux...
3: Il y aura peut-être des réactions, mais les parents choisissent un prénom qu'ils aiment. Et le fait d'aimer le prénom pour sa sonorité, pour ses connotations, c'est lié à l'ensemble des événements, des relations qu'on a eues avec les autres. Mais c'est vraiment quelque chose qui est très profond. Et si vous dites aux parents, choisis plutôt ça que ça, non, ils vont choisir quelque chose qu'ils aiment.
0: Sur le poids du social, c'est-à-dire de l'appartenance sociale, on choisit aussi un prénom en fonction de son appartenance sociale. Oui, donc on ne le choisit totalement librement.
3: Les parents ne font pas un benchmarking des prénoms. Certains adorent Kitri. C'est presque plus fort qu'eux. Il faut le reconnaître. Mais
4: c'est très beau, Kitri.
3: un sociologue va bien sûr voir que ce choix, il est en lien avec l'ensemble des expériences précédentes de la personne. Si on lui dit depuis qu'elle est plus jeune que tel prénom est moche, qu'il est affreux, etc., bien sûr, on va l'entendre. Mais cette liberté de l'action, si je ne prends pas le choix d'une personne, mais le choix de 1000 personnes, bien sûr, je vais voir des tendances et je vais dire, votre choix, il n'est pas au hasard.
0: Vous prenez justement le choix de Kitri. Kitri, on le retrouve davantage dans les milieux bourgeois aristocratiques plutôt que dans les milieux populaires. C'est en ce sens que je parle du fait que parfois le choix du prénom n'est pas totalement libre. Le poids social est quand même assez fort.
3: Oui. Ouais. Il n'y a aucune contrainte légale,
0: bien sûr, évidemment,
3: au choix du prénom. Ouais. Et cette grande liberté, il faut la reconnaître, parce que si on dit aux parents, si un juge ou un officier d'état civil dit aux parents ce prénom-là, vous ne pouvez pas le donner, il le ressent une atteinte très forte à leur liberté.
0: C'était le cas jusqu'en 1993.
3: Oui.
0: Racontez-nous ce qui se passait avant 1993.
3: Les prénoms qui pouvaient être choisis, c'était les prénoms en usage dans les différents calendriers et ceux des personnages antiques. Donc, en usage dans les différents calendriers, ça ne voulait pas dire que c'était juste le calendrier catholique. On pouvait trouver d'autres calendriers pour faire valoir son choix.
0: Stéphanie Rapoport, quels sont les critères les plus fréquemment cités par les parents dans le choix du prénom?
2: Alors, le premier critère, c'est que le prénom soit facile à épeler, simple à prononcer. Le deuxième critère, c'est un prénom qui ne se prête pas aux moqueries. Ça, c'est très important. Ça peut être aussi, pour rebondir sur ce que vous disiez précédemment,

0: Une des recherches de Baptiste Coulmont sur le changement de prénom. Alors, si le changement de prénom est légal, oui, c'est tout à fait étonnant qu'en France, il y ait aussi peu de demandes de changement de prénom par rapport à d'autres cultures. Donc, je reviens à la notion de liberté. On est libre, oui, mais on ne saisit pas forcément cette liberté autant qu'on pourrait le faire. Et donc, on a beaucoup de nos concitoyens qui sont en souffrance de prénom parce que, ils n'ont pas la tête de leur prénom. Mmh. Nous, ce qu'on a trouvé dans notre recherche, c'est qu'effectivement, il y a cette notion de tête de son prénom. On porte un prénom comme on porte un manteau. Et bien, parfois, on peut ne pas aimer porter un manteau tout Chanel qui peut être parce que ça ne nous va pas.
1: Chanel, Dior ou Lancôme, il faut citer plusieurs marques.
0: Ou H&M.
1: L'Arcom nous écoute. Et nous accueillons Mélanie. Bonjour Mélanie, bienvenue.
2: Oui, bonjour.
1: Bonjour Mélanie, quelle est votre question, votre réflexion?
2: Non, ma réflexion, c'était, donc moi j'avais l'envie d'appeler ma petite fille Prune. Mm-hmm. C'était vraiment une volonté depuis bien avant d'être enceinte. Mm-hmm. Et puis malheureusement, j'ai craqué, je l'ai dit à ma mère. Et ma mère m'a convaincue de ne pas l'appeler Prune. Je l'ai appelée Margot. Et j'ai un peu regretté parce qu'à la crèche, il y avait 3 ou 4 Margot. Mmh. Alors, c'est Margot O.T. Hein. Mais voilà, je regrette de ne pas avoir suivi mon intuition, de ne pas l'avoir appelée Prune.
1: Et quels étaient les arguments de votre mère contre Prune?
2: C'était trop original, trop excentrique. Peut-être aussi, apparemment, en anglais, Prune, ça allait poser des problèmes. Ouais. Voilà, donc il y avait plusieurs arguments, mais je trouve que Margot est une petite fille qui a beaucoup de caractère. Mmh. Elle aurait bien porté le prénom Prune. Mmh.
1: Et pourtant, Prune, c'est un, et je me réfère à l'officiel des prénoms, c'est un prénom issu du calendrier révolutionnaire et renvoie évidemment aux fruits du prunier. Votre réflexion, Baptiste Coulmont, sur ce que nous dit Mélanie?
3: Ben on voit que le choix du prénom, c'est une lutte entre générations, c'est une lutte d'abord au sein du couple entre deux personnes, et que certains arrivent à gagner, notamment les personnes qui disposent le plus de ressources sociales. Là, Mélanie n'a pas pu dire non à sa mère, pour différentes raisons, qu'on ne connaît pas et qu'on n'a pas à savoir. L'idée que le choix du prénom, il serait absent, enfin, qui pourrait être fait, enfin, dans le ce serait le choix intime d'une personne et là, ici, confronté aux contraintes. Et ce que vous disiez tout à l'heure entre le choix de votre mère et le choix de votre père, ben, on voit que quelqu'un a gagné. C'est souvent passé sous silence avec l'idée que c'est un consensus, etc. Mais dès qu'on creuse un peu, on voit...
1: Je ne sais pas si j'ai une tête de Frédéric Anne-Laure Cellier.
0: Alors sans doute que non, il faudra demander à 100 personnes, ça ne peut pas reposer uniquement sur moi.
1: Oui, votre réflexion Anne-Laure Cellier sur ce que nous a dit Mélanie?
0: Oui, c'est cette lutte. Bah, c'est là qu'on voit que, en fait, le prénom et ça, j'en parle beaucoup dans la science des prénoms. Mmh. Effectivement, c'est une étiquette qui est tribale, c'est-à-dire que le prénom ne nous appartient pas. Complètement. Il n'appartient ni aux parents de l'enfant, ni à l'enfant même. Il appartient à toute la caravane humaine, finalement, qui est autour de l'enfant. Donc, chacun a son mot à dire ou estime qu'il a son mot à dire dans le choix du prénom.
1: Merci beaucoup, Mélanie, de nous avoir appelé. Clara Georges, ces dernières années, le prénom est devenu une forme de projet parental en soi et une décision que les parents surinvestissent avec parfois des sources d'anxiété à la clé.
4: Oui, certainement. Bah, c'est-à-dire, je pense qu'il y a un surinvestissement global de la parentalité, c'est ce qu'on appelle l'hyperparentalité, et qui se manifeste entre autres dans le choix du prénom qui devient un marqueur. Alors, évidemment, je vous rejoins, Baptiste Coulmont, sur le fait qu'on est libre de choisir le prénom de son enfant. Cependant, parfois, je pense que dans les décisions des futurs parents interviennent autre chose que juste leur amour pour le prénom choisi. C'est-à-dire, il va y avoir justement le fait de se démarquer ou au contraire de ne pas se démarquer, ce qui peut exister aussi. C'est-à-dire donner un prénom un peu original mais pas trop, donner un prénom soit qui s'inscrira dans les lignées familiales, soit qui viendra au contraire marquer une rupture, comme l'expliquait Mélanie, hein, ce qu'elle a finalement renoncé à faire. Dans tous les cas, je pense que c'est un marqueur de l'investissement parental qui est devenu extrêmement fort aujourd'hui. Parce qu'on a l'impression que finalement, on est un peu comme les sculpteurs de notre enfant à venir. Hein. C'est quelque chose qu'on voit bien au-delà du prénom et qui est un petit peu excessif comme interprétation.
1: Allez, racontez-nous comment vous avez choisi le prénom de votre enfant et en tant que grand-parent, quel regard portez-vous sur le choix?

quoi de celui de vos petits-enfants? Et vous, êtes-vous satisfait ou non du choix de votre prénom? On écoute Niagara, Quand la ville dort, une chanson sortie en 1986, l'année de naissance de Lana Del Rey, Lady Gaga et Gaël Monfils. 10h22 à l'écoute de France Inter.

0: Qu'est-ce que ça fait du bien d'écouter Niagara quand la ville dort, Stéphanie Rapoport? Vous me disiez, Rantaine, qu'il y avait des Niagara en France.
1: Quatre Niagara ont été recensés en 2020.
0: En 2020.
2: Mais c'est quoi votre délire, les bobos? Mais ils ont toujours eu des délires très chelous avec les prénoms.
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2: Prune, pomme, cerise, framboise. T'allais au parc, tu te croyais à Rungis.
3: Grand bien vous fasse.
2: Mais moi, ils m'ont fait regretter l'époque des Kevin et des Dylan. Hein.
3: Allez, Rébé.
0: Comment choisit-on un prénom? C'est notre thème ce matin. N'hésitez pas à nous appeler au 01 45 24 7000. Écoutons Pauline et Benjamin dans le podcast « C'est quoi son prénom ?» signé Florentine Frias.
4: Bonjour, je m'appelle Pauline.
5: Bonjour, je m'appelle Benjamin et nous sommes parents d'une petite Ethel, née en juillet 2025. Et donc, il y a 7 ou 8 ans, Pauline a commencé la lecture d'un roman. Un roman historique d'un auteur britannique. Et dans ce roman, le personnage principal était une femme et donc s'appelait Ethel. Et donc, ce prénom t'a plu. Et donc, tu me l'as soumis tout en se disant, bon, il est assez original, c'est pas un prénom français qu'on a l'habitude d'entendre, ça va peut-être pas forcément lui plaire. Et bah, ça m'a plu, en fait. Je me suis dit, bah, en fait, oui, pourquoi pas.
4: C'était pas évident parce que c'est un prénom qu'on n'avait jamais entendu ni l'un ni l'autre. On a donc aussi fait quelques recherches quand même pour savoir quand est-ce qu'il avait été utilisé. Effectivement, on avait bien conscience que c'était un prénom qui était assez rare.
0: Extrait du podcast « C'est quoi son prénom ?» Votre regard, Clara Georges, rédactrice en chef au Monde, hein, vous vous occupez de la rubrique Intimité et de la chronique « Le prénom ».
6: Oui, absolument. Cette chronique, je trouve, vient refléter exactement les préoccupations qui ont été évoquées par Pauline et Benjamin, parce que, mais elle est prise de l'autre point de vue, c'est-à-dire des gens qui portent le prénom. Là, ce serait du coup du point de vue de la petite Ethel. C'est donc le journaliste Jay Diamac interroge des gens sur la façon dont ils portent leur prénom, parfois. C'est très lourd, parce qu'il y a un héritage familial, une histoire de l'immigration qui peut être compliquée. Parfois, au contraire, c'est extrêmement plaisant. Et le témoignage de Pauline et Benjamin me faisait penser à l'une de ces chroniques dans laquelle un Hugo témoigne. Alors lui, c'est un peu l'inverse de ce qui s'est passé pour cette petite Ethel. Lui, il souffre d'avoir un prénom trop banal. Mmh. Il dit, bah, en fait, dans ma classe, il n'y avait que des Hugo et des Thibaut. Donc, toute ma vie, on a été obligé de m'appeler Hugo D pour me différencier de mes camarades. Parmi mes meilleurs amis, j'ai des Hugo. Et j'ai l'impression d'avoir un prénom qui ne renvoie à rien, qui n'a aucune forme de singularité.
0: Baptiste Coulmont.
7: Donc pas pour revenir
0: je
7: sur Hugo.
0: Je rappelle que vous êtes sociologue.
7: Oui, mais pour revenir sur ce que l'extrait du podcast, on voyait deux choses. On voyait d'abord le fait que la décision, enfin la réflexion, etc., est plutôt portée par les femmes, ici Pauline, mais c'est ce qu'on voit aussi dans les enquêtes, même si la décision est commune. Et la deuxième chose, c'est qu'il y a une injonction, en fait, à raconter comment on a choisi le prénom. On peut pas dire off comme ça. Non, il faut raconter une histoire. La petite histoire, elle a des... Il ne faut pas qu'elle soit trop longue, parce que personne n'a envie, en fait, d'écouter l'histoire. et il faut qu'elle raconte la mise en place d'un consensus. Et ça, c'est des contraintes importantes.
0: Anne Lorcellier, autrice de la science des prénoms.
8: On entend bien que le prénom est un projet, effectivement. Donc que le prénom soit original ou non n'a pas d'importance du point de vue de la pensée du prénom. J'ai une amie, Marie, qui m'a confié ne pas être bien dans sa peau de Marie. Donc c'est pas, on peut être Ethel et être très bien dans son prénom, on peut être Marie ou Louis et être très mal dans son prénom. Donc la question c'est, encore une fois, savoir porter son prénom, savoir se mettre à sa hauteur.
0: Ça veut dire quoi être mal ou bien dans son prénom?
8: Ça veut dire, alors si je prends le témoignage de Marie, une Marie, c'est quelqu'un de... Alors pour elle, c'était Sainte-Nétouche, avec des attentes, etc. Et elle est très rock, Marie, donc ça ne va pas, en fait. Donc elle voit bien dans le regard de l'autre, lorsqu'elle se présente, qu'on attend d'elle une certaine posture, une certaine attitude, un certain niveau de langage, qu'elle n'a pas, qu'elle ne veut pas avoir.
0: Stéphanie Rapoport, autrice de l'officiel des prénoms. Plusieurs stratégies donc pour le choisir, hein, ce prénom, la stratégie refuge ou la stratégie de la différence?
1: Oui, on la voit bien, la stratégie refuge, elle va aller taper dans un répertoire plus rétro, plus ancien. Aujourd'hui, on a des prénoms comme Jules, Marceau qui revient beaucoup, Victor, Léo, Léon, voilà, chez les garçons, chez les filles, Louise, Emma, voilà, sont des prénoms anciens, des valeurs sûres. Et puis, on a aussi la diversification, la singularité, l'originalité qui entre en jeu et qui fait que le répertoire des prénoms s'est beaucoup élargi ces dernières années, surtout après la libéralisation de la loi en 93.
0: Cette stratégie de la différence, et, bah, l'idée c'est de rendre hommage à l'individualité de son enfant en choisissant un prénom original, mais ça peut être assez risqué, Anne Lorcellier.
8: Alors ça peut être risqué, ça peut être très bien du point de vue de la pensée du prénom, hein, une Ethel ou une Esmé, on en parlait tout à l'heure, ou Emma, on voit immédiatement comment ça s'écrit, donc c'est pas forcément un problème d'avoir un prénom original. C'est plus la facilité de penser le prénom et la facilité de l'écrire.
0: Quels sont les prénoms les plus donnés en ce moment, Stéphanie Rapoport?
1: Alors, pour 2027, on peut imaginer que ce sera Louise, Jade, Ambre, Alma et Adèle. Mmh. Et dans les projections masculines, c'est Gabriel, Noah, Léo, Raphaël et Louis.
0: Mmh. Et ça raconte quoi, justement, ce classement? Est-ce qu'il diffère beaucoup de celui de l'année dernière? Et quelle est la différence par rapport à 2017 ou à 2007?
1: Oui, alors les grandes tendances, elles évoluent quand même assez lentement. Mmh. Donc si on regarde le top 20 ou le top 10 des prénoms, il y a peu de changements d'une année à l'autre. Mais pour l'année prochaine, on a quand même Noah qui rebondit énormément. On a Adèle qui s'impose au cinquième rang pour la première fois. Mmh. Donc, on peut imaginer qu'Adèle supplantera Louise, ou en tout cas sera l'étendard des prénoms rétro dans les prochaines années. Donc il y a un certain renouvellement au sein même des thématiques. Et ensuite, les changements, ils se voient plus en amont dans les statistiques. Vous voyez, Esmé, par exemple, est un bolide. Hein, vraiment, elle est montée de manière exponentielle. Donc on les voit un petit peu en amont quelques années avant. Il y a toujours des étoiles filantes.
0: Esmé, c'est le nom d'un personnage dans une série
1: américaine
0: qui s'appelle Peaky Blinders.
1: Et Twilight, surtout.
0: Et Twilight aussi.
1: Twilight qui est sorti dans les années en 2008, exactement. Mm-hmm. Et on a vu le nombre d'Esmé caracoler très rapidement. Enfin, caracoler, j'exagère. Mais monter en flèche. Mm-hmm. Et ensuite, on a Louane, la chanteuse Louane, qui a donné ce prénom à sa fille. Mm-hmm. Et ça a aussi donné un coup d'accélérateur.
0: 6500 petites filles prénommées Esmé, donc un prénom en forte progression que l'on retrouve donc dans la série britannique, Peaky Blinders. Et c'est un prénom qui apparaît dans la littérature médiévale du XIIIe siècle. Il y a un autre prénom à la mode en ce moment, c'est Alba.
1: Alba, oui. Autre série des autres effets des séries, puisque Alba était le personnage des Demoiselles du Téléphone dans les années 2010, et aussi le prénom d'Alba Flores, la Casa des Papel, qui a connu un grand succès.
0: Alba Flores qui joue un personnage dans la Casa des Papel, autre série Netflix à succès. C'est pas nouveau, hein, le fait de donner un prénom à son enfant issu d'une série populaire. On se souvient dans les années 1990 des prénoms Brandon et Brenda, issus de la série Beverly Hills dans les années 1990, Anne Lorcellier.
8: Ou de Kevin, dont on se souvient, et qui justement avec des prénoms qui sont adoptés parfois, alors là sur le plan sociologique, dans des classes plus populaires, et qui y restent. Et
0: Kevin en fait, en vogue dans les années 90.
8: Voilà, et qui deviennent finalement un stéréotype à l'âge adulte, c'est-à-dire que quand on pense à un Kevin ou un Brandon ou un Dylan, on a presque le code postal qui va avec.
0: Kevin qui fait référence au personnage interprété par Macaulay Culkin dans Maman, j'ai raté l'avion, et aussi l'acteur emblématique des années 90, Kevin Costner. Et c'est vrai que c'est un prénom qu'on retrouvait davantage dans les milieux populaires que dans les milieux bourgeois. Justement, Baptiste Coulmont, sans faire de déterminisme évidemment, vos travaux montrent tout de même que les prénoms sont des marqueurs de la classe sociale à laquelle on appartient. Peut-on vraiment prédire le destin d'un enfant à partir de son prénom?
7: Non, pas du tout, parce que si on a 10 000 personnes qui portent tel prénom, on pourra dire 20% des personnes seront plutôt ça, etc. Avec une personne, on se trompe, en fait. On se trompe souvent, sur son âge, parce que, tiens, elle est jeune, je pensais qu'elle était vieille. On se trompe sur l'origine sociale, etc. Il y a quelques prénoms très rares pour lesquels on peut faire des quelques prédictions sans se tromper. Moi, j'aime bien le prénom Amici. Avec Amici, vous pouvez faire un petit jeu. Il y a une chance sur deux qu'elle est un nom à particules ou que sa mère ait un nom à particules. Mais bon, il y a quoi ? Il y a 80 Missis par an en France. Donc, mais... il n'empêche que quand on prend 1000 personnes qui ont tel prénom et 1000 personnes qui ont un autre prénom, il y a des différences qui s'aperçoivent dans le ce serait le destin ou l'origine des personnes.
0: Parlez-nous de votre outil de recherche qui croise les résultats du baccalauréat et les prénoms, des recherches qui ont fait sensation. Est-il vrai que les Aliénor, les Sixtine, les Augustin obtiennent davantage de mentions très bien que les Ahmed, les Teddy et les Priscilla?
7: Oui, parce que...
0: Et pourquoi?
7: Parce qu'on sait depuis 70 ans que la réussite scolaire est tendanciellement liée au niveau de diplôme des parents. C'est un résultat classique de la sociologie des religions. Et on sait que des personnes qui ont des expériences différentes choisissent des prénoms différents, et parmi les expériences différentes, il y a bien sûr grandir dans un milieu ou dans un autre. Et donc, les parents d'Apolline, quand ils ont un petit frère, ils ne vont pas l'appeler Brandon, ils vont avoir tendance à l'appeler Augustin. Mais pas parce qu'ils seraient contraints par une police du prénom, mais parce qu'ils ont appris à aimer et à ne pas aimer tel prénom. Et donc, on peut mettre en relation ces deux dimensions de l'appartenance de classe en France, en montrant que des personnes qui ont des prénoms différents ont des résultats scolaire différent. Alors, attendez.
0: Attention, le prénom n'est pas la cause de ces résultats.
7: Non, du tout. Et surtout, toutes les personnes qui sont dans l'échantillon, enfin la population, ils ont eu le bac. Et donc, ce que je regarde, ce n'est pas le taux d'accès au bac, c'est juste le taux d'accès à la mention très bien. Et même si 25% des Adèles avaient la mention très bien, ça veut dire que 75% ne l'ont pas eu. Et donc, le prénom ne suffit pas.
0: Anne-Laure Cellier.
8: Oui, tout à fait, c'est corrélationnel. Donc, c'est très intéressant parce que c'est comme une photo prise de la société aujourd'hui. Mais si Constance a eu mention très bien au bac, je préviens les parents de futurs petits de Constance qu'elle n'aura pas forcément la mention dans 18 ans.
0: Stéphanie Rapoport, quelle est la part de mimétisme, de conformisme dans le choix d'un prénom quand par exemple on se retrouve avec 5 Hugo par classe? Dans ma génération, il y avait 5 Frédéric, 6 Christophe, 8 Valérie, 12 Sandrine. Comment ça s'explique ce conformisme, ce mimétisme?
1: Il y a énormément de choses qui entrent en compte, mais la sonorité déjà joue beaucoup. Regardez dans le top 20 masculin, vous avez Maël, Raphaël, Gabriel, donc les terminaisons EL. Vous avez aussi énormément de juxtapositions de voyelles. Donc vous voyez Raphaël, Léo, Léon, Noah, Noé, Elio, Andrea qui devrait entrer dans le top 20. Les doubles consonances au masculin sont assez à la mode parce qu'elles adoucissent le prénom. Et tout comme au féminin, on voit beaucoup de terminaisons en IA ou A. Donc la sonorité joue beaucoup. Et puis la mode, c'est peut-être un peu inconscient, mais j'ai des parents qui me disent parfois « Ah, on aimait tous les deux tel prénom, ça sonnait joliment. » Et puis c'est encore assez rare. En fait, c'est assez original. Quand on nous dit ça, c'est souvent parce que le prénom commence déjà à être un peu tendance.
0: Baptiste Coulmont.
7: Oui, en fait, l'expérience d'avoir plusieurs personnes qui portent le même prénom dans une même classe, c'est lié en France à la ségrégation résidentielle et à la ségrégation scolaire. Il suffit que le petit Hugo, par exemple, ne soit pas dans un lycée public ou un collège public, mais un lycée privé, un collège public, ou qu'il change de quartier pour qu'il n'y ait plus aucun Hugo, mais qu'il y ait Samir, Samira et Mohamed. Donc ça, cette expérience, elle est très forte. On peut avoir des prénoms très rares, mais qui se retrouvent à deux ou trois dans la même classe en raison des formes de ségrégation que connaît la société française. Après, bien sûr, il y a du conformisme et du choix, l'envie de faire pas trop rare et pas trop répandu.
0: Le choix d'un prénom peut être également influencé par une mode passagère qui retombe aussi vite qu'elle est apparue. Le prénom Elon, en référence à Elon Musk, est vite retombé comme un soufflet, Stéphanie Rapoport.
1: Oui, tout à fait. Il avait, dans les années 2000, il était monté. Je le suivais d'année en année. Et là, c'est terrible.
0: Bonjour Virginie, bienvenue.
9: Bonjour.
0: Oui, donc Virginie, quel rapport entretenez-vous avec votre prénom ?
9: J'ai pas beaucoup aimé mon prénom et surtout j'avais demandé à mes parents pourquoi ils l'avaient choisi. Et en fait, ils m'ont expliqué que ce qui avait déterminé le choix de mon prénom, c'était le surnom qu'ils voulaient me donner.
0: Ah.
9: Donc ils voulaient m'appeler Gigi parce que ma mère est une grande admiratrice de Colette. Sauf que dans la nouvelle de Colette, Gigi, c'est Gilberte. Donc, fin des années 60, elle a quand même pas osé. Donc, elle a cherché un prénom dans lequel il y ait G.I., c'était Virginie. Mm-hmm. Et ce choix était d'autant plus judicieux de leur point de vue que mon grand-père s'appelait Paul, donc Paul oui. et Virginie, la oui. blague. Et mon patronyme a beaucoup de A, voilà. Et pour rebondir, donc ils m'ont vraiment appelé Gigi toute mon enfance et même encore maintenant.
0: Vous aimez qu'on vous appelle Gigi ?
9: Oui, j'aime bien.
0: D'accord. J'aime Mais que n'aimez-vous pas dans ce prénom, Virginie ?
9: Alors, bah Virginie, quand j'étais enfant, mes camarades avaient du mal, c'était Virginie.
0: Mmh, oui.
9: voilà. Oui. Et en général, les enfants, même encore maintenant, ont tendance à m'appeler comme ça. Mmh. Puis on vous fait des blagues sur la virginité. D'accord, enfin, ouais. voilà. C'était ouais. pas. Voilà.
0: Ouais.
9: Et mais alors, pour rebondir sur l'histoire des effets de mode, ils étaient en plus persuadés en 69 que c'était un prénom original. Mmh. Et quand je suis arrivée en petite section de maternelle, je crois qu'on était quatre Virginie dans la classe. Donc ça corrobore tout ce ouais. que vous avez dit.
0: Anne Lorcellier, une réflexion ou Baptiste Coulmont sur le témoignage de Virginie ?
8: Oui, on voit que les parents sont compliqués parfois. Mmh. Donc c'est très très recherché. C'est très bien, là on parlait d'hyperparentalité tout à l'heure. C'est effectivement une des décisions quand même les plus graves que vous allez prendre pour votre mmh. enfant. Mais sur le diminutif, sur le prénom qu'on va choisir pour un diminutif, le diminutif, vos parents auraient pu vous appeler Gigi en vous appelant Chloé ou Emma de la même façon, en fait.
0: En tout cas, je lis dans l'officiel des prénoms que le prénom de Virginie a brillé fortement entre 1974 et 1979. Clara Georges du Monde.
6: Oui, le témoignage de Virginie est très intéressant. Il fait écho à l'une des chroniques qu'on a publiées qui est autour d'une jeune femme qui s'appelle Jessica, mm-hmm. Que ses parents ont prénommée Jessica en hommage à Jessica Lange, l'actrice américaine. Mm-hmm. Sauf qu'en fait, ce que je trouve vraiment intéressant, c'est que ça vient percuter une question sociale, c'est-à-dire qu'elle était dans un milieu dans lequel, dans son collège, les filles se prénommaient plutôt Marion, Sarah, voilà. Voilà, et elle sentait porter sur son prénom un regard un peu méprisant, c'est-à-dire tout le monde la faisait appartenir à une sorte de catégorie dans laquelle il y aurait des Jessica, des Kelly, des Jennifer. Donc elle a souffert de porter ce prénom qui était vu par ses parents comme un hommage à une femme qu'ils admiraient.
0: Jessica Lange.
6: Oui, voilà. Avant de finir par se l'approprier des années plus tard, mais elle a quand même passé toute sa jeunesse à se faire rebaptiser Jess, à reprendre les gens qui l'appelaient Jessica sans prononcer Jessica. Donc je pense qu'il faut effectivement bien réfléchir avant de donner un prénom qui est une forme d'hommage, mais qui peut venir poser problème à la vie de l'enfant.
0: Baptiste Coulmont.
7: Moi, j'ai aucun, mais vraiment aucun conseil à donner aux parents. Ma fonction, c'est de regarder ce qu'ils font, d'étudier Bien parfois sûr. des cas compliqués, de personnes qui veulent changer de prénom. Mais je ne donnerai
0: Mais ça peut pousser... Virginie aurait pu changer de prénom. Elle aurait pu...
7: Oui, mais changer de prénom, c'est changer le prénom. On peut avoir un prénom d'usage. Mais quand il s'agit de changer le prénom qui était donné à la naissance, le prénom qui est sur l'acte de naissance, il faut changer tous ses papiers. Mmh. Il faut changer tout ce qui est lié à la propriété, tous les diplômes. Mmh. C'est très compliqué.
0: Merci beaucoup Virginie. Nous accueillons Jennifer. Bonjour Jennifer.
10: Oui, bonjour.
0: Bienvenue.
10: Merci beaucoup.
0: Aimez-vous votre prénom ?
10: Ah, ça a été compliqué mon prénom, justement pour la même raison que Jessica.
0: Expliquez-nous Jennifer. Vous avez 46 ans, hein ?
10: J'ai 46 ans, j'ai une maman qui est tombée amoureuse d'une chanteuse anglaise en 75, je crois. Mmh. Je suis née en 80, elle s'était dit si un jour j'ai une fille, je l'appellerai comme ça. Mmh. Et en fait, pendant des années, surtout en arrivant au lycée, j'ai bien compris qu'on me mettait dans une case comme le féminin de Kevin, en fait.
0: Quelle case ? Expliquez-nous, racontez-nous un peu ce que vous avez vécu.
10: Certaines discriminations, mais c'était assez subtil quand même. Mais comme j'avais des difficultés un petit peu à l'école, c'était normal puisque je m'appelais Jennifer. Vous voyez ce que je veux dire ?
0: Oui.
10: Donc, et puis ça y est, je vieillis, je me suis renseignée sur mon prénom, qui est un très très beau prénom, qui est celte, et qui veut dire blancheur, loyauté, et puis ça y est, je me suis enfin réconciliée.
0: Moi j'adorais le prénom Jennifer dans les années 80, avec la série Pour l'amour du risque, avec les deux héros, Jonathan et Jennifer, moi j'adorais ce
10: prénom.
0: Oui,
10: alors ça c'est pareil, j'ai eu un Jonathan dans une classe en 5e, et ça a été un peu compliqué. Mais
0: sur cette discrimination autour de la table liée au prénom mal vécu à l'époque pour Jennifer, mais là on sent bien la réappropriation, comme Jessica tout à l'heure évoquée par Clara Georges, Baptiste Coulmont.
7: Oui, mais en fait les moqueries sur le prénom, elles ont et le nom de famille, ça court à l'école primaire et au collège. Après ça s'arrête. Si vous avez un collègue de travail qui fait une blague sur Jennifer, vous allez vous dire repart au collège. Donc c'est vrai que cet ensemble de choses peut être difficile à vivre. Ça marche pour un ensemble de prénoms. Et surtout, ce qu'on voit, c'est que la connotation du prénom, qui peut être valide quand on a 1000 personnes, etc., elle est pas valide quand on essaie de faire une inférence juste sur une personne. On n'est jamais le stéréotype parfait de son prénom.
0: Anne-Laure Cellier.
8: Alors, tout à fait, je rejoins Baptiste Coulmont sur le harcèlement scolaire qui commence très souvent par le prénom. Alors après, il n'y a pas de recette. Si on veut harceler un enfant, quel que soit le prénom, on va y arriver. Ça disparaît après, mais attention, ça revient très fort à l'embauche. Donc il y a notamment la recherche remarquable de Marianne Valfort en France, qui a fait des testings de CV. Elle a envoyé des milliers de CV et elle a pu vraiment isoler la discrimination par le prénom. Elle existe.
0: Stéphanie Rapoport, ça vient d'où, Jennifer ?
11: Jennifer, c'est ce qu'est celte, blancheur. Ouais. Il y a 65 000 Jennifer quand même en France, donc ça n'est pas si rare que ça.
0: Merci beaucoup, Jennifer, de nous avoir appelé au 01 45 24 7000. Dans un instant, on continue à s'intéresser à cette question du choix des prénoms. On se retrouve juste après avoir écouté les Strokes. Going to Babylon, 10h47, à l'écoute de France Inter.

0: les Strokes interprétaient Going to Babylon.
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0: Comment choisit-on un prénom ? C'est notre thème ce matin dans Grand bien vous fasse. Stéphanie Rapoport, vous êtes l'autrice de l'officiel des prénoms 2027. Vous vouliez citer un sondage.
4: Oui, en mars 2025, un sondage révélait, un sondage flash révélait que 93% des Français adultes aimaient leur prénom, mais que près d'un parent sur 10 en France regrettait celui donné à leur enfant. Et la moitié d'entre eux avaient entrepris ou envisagé de le changer.
0: Tiens, autour de la table, vous l'aimez, votre prénom, Anne-Laure Cellier, Baptiste Coulmont, Stéphanie Rapoport, Stéphanie ?
4: Moi, j'aime beaucoup, parce que je trouve, bon, même si c'est un peu à contre-courant, un peu désuet aujourd'hui, mais j'aime la terminaison, j'aime le rythme. Il ne m'a jamais posé de problème en France ou ailleurs, parce que tout le monde le connaît.
0: Anne-Laure Cellier.
5: Ça a été, alors, un prénom, on se l'approprie. Donc, à l'adolescence, c'était pas évident. Quand vous avez un prénom double, surtout, c'est très connoté maintenant, notamment au niveau de l'âge. Et aujourd'hui, je suis très fière de mon prénom, notamment parce que j'écoute France Inter le matin. Il y a plein d'Anne-Laure, elles sont toutes des tronches. Donc, très
0: Baptiste
5: contente.
0: Coulmont.
6: Oui, aucun problème avec mon prénom.
0: Je vous sens très à l'aise avec votre prénom, Baptiste Coulmont. En revanche, Rachel qui nous écrit, j'ai toujours détesté mon prénom, Dominique, depuis mon enfance. Il y a quelques années, j'ai entendu dire qu'il était très facile d'en changer ou d'en ajouter. Aujourd'hui, j'ai 67 ans et cela fait 5 ans que je suis Rachel. Tout le monde trouve que cela me correspond mieux. Anne-Laure Cellier, vous aviez participé à une étude franco-israélienne sur les liens entre le prénom et l'apparence physique. Peut-on vraiment deviner un prénom sur la base d'une apparence physique ?
5: Oui, tout à fait, c'est ce qu'on trouve. On le trouve à grand renfort de données. On a même une intelligence artificielle qui est capable de deviner votre prénom au-delà du facteur chance. Ouais. Hein. Donc il ne s'agit pas de déterminisme. On ne va pas dire, tiens, bonjour, votre prénom est Ali, c'est évident. Mais entre
0: Comment
5: Ali...
0: est-ce possible ?
5: Alors, c'est possible parce qu'on partage encore une fois des stéréotypes de prénoms. Donc on en a parlé ici même ce matin. Hein. Donc, on a une idée préconçue d'un Kevin, d'un Dylan. C'est pas la même chose qu'un Charles ou un Louis. Et ce qui est intéressant, c'est que Charles, Louis, Dylan se préparent le matin. On prépare notre visage quand même pour présenter notre visage aux autres. Et on le prépare en tendant vers ce stéréotype. Hein. On montre patte blanche, en d'autres termes, qu'on a la tête de notre prénom.
0: Au fond, Anne-Laure Cellier, chacun se conforme inconsciemment à ce que la société attend de lui en fonction de son prénom. Est-ce qu'on peut dire que le prénom se comporte comme une prophétie auto-réalisatrice ?
5: Alors, oui, moi, ça a l'air très dramatique dit comme ça. En fait, c'est beaucoup plus simple. D'abord, ça peut être tout à fait conscient. C'est surtout qu'on se prépare le matin, on ne s'habille pas n'importe comment. Un journaliste se prépare comme un journaliste, un professeur comme un professeur, et un Ali comme un Ali, et une Anne-Laure comme une Anne-Laure. En fait, c'est extrêmement adaptif. Hein. C'est intelligent socialement de le faire.
0: Stéphanie Rapoport ?
4: Oui, alors si Anne-Laure le dit, je suis d'accord.
0: C'est que vous vouliez ajouter quelque chose, Baptiste Coulmont.
6: Et je pense que les sociologues interpréteraient ça un peu différemment avec l'idée que les différents milieux sociaux, donc un, choisissent des prénoms tendanciellement différents et que, je vais citer Pierre Bourdieu pour faire mon professeur, qui parlait de l'habitus, qui était une manière pour lui de montrer comment des choses profondément intérieures au fil du temps, s'extérioriser et s'extérioriser de manière différente. Donc, on le voit, des accents donnent lieu à des bouches légèrement différentes. Le tiens-toi droit, il se traduit pas de la même manière dans différents milieux sociaux. La manière de poser les mains, etc. Et donc, s'il y a une corrélation entre le milieu social et le choix du prénom et le milieu social et les manières de se tenir, on verrait des choses. Mais je n'ai pas participé à l'étude.
5: Sauf que, alors tout à fait, en psychologie cognitive, on recoupe tout à fait la sociologie, mais on a fait une étude sur des jumeaux. C'est là qu'on fait des études sur les jumeaux qui ont grandi dans le même milieu, etc. Et là aussi, Baptiste et Ali, on va reconnaître, au-delà du facteur chance, qui est Ali, qui est Baptiste. Et pourtant, ils ont été dans les mêmes écoles, ils ont eu les mêmes parents, etc. etc.
6: Alors, on a peu de cheveux tous les deux, donc on a une forme de gémellité.
0: Si on peut dire. Stéphanie Rapoport, avant d'écouter Julie pour terminer, quelles sont les grandes questions à se poser avant de choisir un prénom ?
4: Il faut que le prénom plaise aux parents. C'est vraiment une affaire de goût. Et puis, on peut aussi vouloir qu'il plaise un peu à la famille aussi.
0: Bonjour Julie. Bienvenue, on termine avec vous. Il nous reste une poignée de secondes. Vous vous appelez Julie, mais votre frère s'appelle...
7: Mon frère s'appelle Pensil.
0: Mm-hmm.
7: Voilà, mais ça a été très compliqué.
0: Pourquoi ?
7: Alors,
0: pourquoi ?
7: Ça a été très compliqué pour lui, bon, le regard des autres, c'est un prénom qui n'existe pas, on l'a entendu pendant des années.
0: Mm-hmm.
7: Donc lui, je pense que lui s'y est fait beaucoup plus facilement que nous, la fratrie. Mm-hmm. Mais on a aussi une sœur qui s'appelle Elfie, donc en interne, on va dire, on était habitués à avoir des prénoms un peu spéciaux. Mm-hmm. Mais c'est vrai que les gens autour nous ont toujours dit « mais c'est des prénoms qui n'existent pas, mm-hmm. qu'est-ce que c'est ce truc ?» On n'a pas tous la même référence d'écouter Brassens, donc forcément, on ne connaît pas. Mais on a appris à apprécier ce prénom. Mon frère a appris à apprécier son prénom aussi. Alors, j'ai écouté ce que vous disiez là il y a quelques instants sur les métiers, sur la face qu'on propose aux gens la journée. Donc, mon frère est boulanger, il travaille la nuit et il dort la journée. Voilà, peut-être qu'il y a une corrélation.
0: Baptiste Coulbon, il existe une corrélation entre le prénom et le métier.
6: On pourrait voir des choses, mais pas au niveau de la profession précise, surtout sur un prénom très rare qui est peut-être porté que par une personne.
0: Merci beaucoup Julie de nous avoir appelé. Merci Stéphanie Rapoport, l'officiel des prénoms 2027, c'est publié chez First. Merci Baptiste Coulmont, la sociologie des prénoms, indispensable comme l'officiel des prénoms à la découverte, et indispensable également la science des prénoms d'Anne-Laure Cellier. Merci Clara Georges, on peut lire avec beaucoup de profit la rubrique Le prénom dans le monde et sur lemonde.fr. 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
0: Dans un instant, vous retrouvez le 6-9 de France Inter.

0: Bonjour à toutes, bonjour à tous, bienvenue dans votre matinale. Nous sommes le samedi 12 septembre et nous sommes ensemble jusqu'à 9h. Bon réveil à l'écoute de France Inter, il est 6h.
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0: Les titres avec Justine Clos. Bonjour Justine.
2: Bonjour Eva, bonjour à tous. Une enquête est ouverte après le déraillement d'un train hier soir en Normandie. Il y a eu 44 blessés, dont une jeune femme de 18 ans gravement. Vers 19h30, un TER qui circulait entre Rouen et Caen a déraillé. Louis, un jeune homme de 24 ans, était à bord. Il témoigne.
3: On roulait à vitesse à peu près normale, je dirais. Puis d'un seul coup, sont venus quelques secousses. Vraiment, c'est devenu de plus en plus fort. J'ai essayé de m'agripper au siège de devant. Les vitres ont partiellement explosé. Il y a tout un tas de cailloux qui sont rentrés, qui ont volé un petit peu partout dans le wagon. Et c'était vraiment assez choquant. J'ai vu une personne dans mon wagon qui était ensanglantée de toutes parts. Et j'en tremble encore.
2: Témoignage au micro d'ICI Normandie. Pour l'instant, on ne connaît pas les causes de l'accident. D'après une source policière à nos confrères de France Info, le train aurait percuté un objet non identifié sur la voie. On y reviendra dans les journaux de la matinale. Certains le connaissent sous le nom de Ganito. Ilias Kerbouche vient d'être condamné à 9 ans de prison. Condamnation pour avoir commandité le cambriolage de l'ancien gardien du PSG, Gianluigi Donnarumma, et sa compagne qui avait été séquestrée lors des faits à l'été 2023. Ilias Kerbouche s'était fait connaître en mars dernier après son évasion de la prison de Villepinte. En Corse, les trois quarts des stations-service sont fermées ce week-end. C'est en raison d'un mouvement de pompistes indépendants pour dénoncer, disent-ils, la concurrence déloyale de Total Energy qui pratique un plafonnement des prix à 2,25€ le litre de gasoil, 1,99€ celui d'essence. Tout cela dans un contexte de forte hausse avec la guerre au Moyen-Orient. Lui a promis de nationaliser Total. Fabien Roussel est de retour à la fête de l'UMA. Le patron du Parti communiste, désormais officiellement candidat à la présidentielle, prononcera cet après-midi son grand discours. Et fini les batailles d'égo, face scène gauche éparpillée entre les Insoumis et le PS, Fabien Roussel entend rassembler.
4: Si demain, la gauche arrive à rassembler 50% des électeurs au premier tour, je vous promets, je garantis que sur ces 50%, il y aura un candidat qui sera qualifié, parce que ça s'est toujours produit de cette manière-là. Et là, il faudra que tous ensemble, nous mettions nos forces ensemble pour que ce candidat l'emporte. Alors je dis une seule chose, respectons-nous et que le meilleur gagne.
2: Autre discours attendu aujourd'hui à la fête de l'UMA, celui de l'insoumis Jean-Luc Mélenchon et de la chef des écologistes Marine Tondelier. En football, le Stade Rennais a pris les commandes de la Ligue 1 hier soir. C'est le nouveau leader provisoire après sa victoire 1-0 contre l'OM. Cet après-midi, Monaco peut reprendre la tête du championnat. Les Monégasques défient Strasbourg à 17h15. De son côté, le Paris FC reçoit Lyon à 20h45. En basket, les Françaises, elles sont à une marche de la finale. Pour la première fois de leur histoire, elles sont dans le dernier quart du mondial à Berlin. Les Bleus affrontent le pays hôte, l'Allemagne, en demi-finale cet après-midi à 16h30. Et puis c'est un événement mondial attendu par des milliers de fans. Plus que quelques heures avant le grand retour sur scène de Céline Dion, son premier concert c'est ce soir à l'Arena de Paris, La Défense. La star canadienne qui est aujourd'hui devenue une légende de la chanson, mais ça n'a pas toujours été le cas, nous raconte le chanteur québécois Pierre Lapointe.
5: Elle a été adulée, moquée, critiquée. Et avec les années, il y a eu une aura qui s'est transformée autour de Céline. Quand Xavier Dolan est arrivé avec le film Mommy, qui a mis une chanson de Céline dans son film, qui a travaillé son image et qui a commencé à devenir, j'ai envie de dire, une chanteuse très cool.
2: Céline Dion qui débute donc son marathon de concerts aujourd'hui, 26 dates en tout, jusqu'au printemps prochain.
0: 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Merci beaucoup Justine Clos, merci. Au sommaire de cette première heure, je vous propose de retrouver vos rendez-vous du week-end avec le Journal des Outre-mer, les périples de fin de semaine de Nora Hammadi, de l'humour avec Charline Van Honecker et de la musique, de la très bonne musique grâce au choix de Juliette L'Orphelin. Et que serait une matinale sans les bulletins météo de Céline Dacosta?
6: Je vous le demande.
0: Pas grand-chose. Bonjour Céline Dacosta.
6: Bonjour Eva, bonjour à tous.
0: C'est un week-end ensoleillé qui nous attend.
6: Oui, et ça dès aujourd'hui, il faudra juste être un tout petit peu patient sur le nord, entre la Bretagne et la frontière belge, où la matinée sera un petit peu grise avec des brouillards, des nuages bas. Alors tout ça va se dissiper assez rapidement. Les éclaircies devenir de plus en plus belles au fil des heures. Plus au sud, ce sera ciel bleu dès le matin, soleil toute la journée, sauf sur la Corse où là c'est l'inverse. Le soleil va briller dès le matin, les nuages vont s'imposer au fil des heures avec un risque d'averse sur le relief corse. Ça sera en toute fin de journée.
7: Et puis on aura toujours un peu de vent près de la Méditerranée.
6: Du Mistral, de la Tramontaine ce matin, ça va faiblir cet après-midi, mais le risque d'incendie reste élevé, surtout sur le Gard, l'Aude, l'Hérault, les Pyrénées orientales qui sont en alerte orange pour les feux de forêt. Et puis on aura aussi un petit peu de vent plus au nord sur la côte d'Opale. Les températures un peu frais ce matin par endroit, hein, 7 à 16 degrés seulement, un petit peu plus près de la Méditerranée puisqu'on a déjà 21 degrés à Bastia. Ça va bien se réchauffer cet après-midi, 25 à 29 degrés du nord au sud, jusqu'à 30 sur le pourtour méditerranéen, donc une ambiance estivale. Quelques degrés de moins près de la Manche comme souvent, 20 à 23 degrés.
7: Mais je ne sais pas ce que vous en pensez, mais on est plus près de la Manche que de la Méditerranée dans ce studio.
6: Non, oui, je vous confirme.
7: On est d'accord. Merci Céline, à tout à l'heure.
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7: À suivre le journal des Outre-mer et Nora est dans la place. Nora Amadi nous embarque cette semaine dans l'Essonne à la rencontre d'un directeur d'une école primaire qui s'interroge sur sa profession et sur le système éducatif français. Mais avant, première pause musicale, et quelle pause ! Retour dans notre discothèque à l'année 1968. Exit les premiers interprètes de ce tube. Il a fallu attendre Marvin Gaye pour que cette chanson devienne un succès international avant d'être reprise des dizaines de fois. Mais cette version reste la meilleure.

0: Gay pour ce standard, I heard it through the grapevine, pardon. Je l'ai appris par la rumeur, la traduction en français.
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0: Comme tous les samedis et les dimanches à 6h09, nous retrouvons nos confrères et nos consoeurs de Outre-mer La Première. Bonjour Odane Aligi.
2: Bonjour Eva.
0: À la une, cette alerte sur la contamination des Guyanais aux métaux lourds.
2: Oui, avec ces chiffres hors normes dans la région du Haut-Maroni, plus de la moitié des enfants présentent des taux de mercure deux fois supérieurs aux normes de l'OMS. Contamination en lien avec l'orpaillage clandestin. Et pour le plomb aussi, les dernières études scientifiques révèlent des taux élevés de contamination, notamment chez les plus jeunes. Cyril Rousseau, responsable des centres de prévention et de santé au CHU de Guyane, au micro de Laurent Marot.
3: Un échantillon de ces enfants pris au hasard montrait que 20% d'entre eux avaient un taux anormal de plomb qui correspond à ce qu'on appelle le saturnisme, donc l'intoxication par le plomb. Donc c'était des chiffres très différent des chiffres connus dans l'Hexagone. C'est plusieurs dizaines de fois plus important.
2: L'Agence régionale de santé de Guyane vient d'ailleurs d'annoncer multiplier par 5 les moyens de lutte contre la contamination au mercure et au plomb sur le territoire.
0: Direction la Martinique, touchée elle aussi par une vague de chaleur exceptionnelle.
2: Mais oui, en cause, selon Météo France, le phénomène El Niño couplé aux effets du réchauffement climatique. Les prévisionnistes tablent déjà sur une saison sèche particulièrement difficile. Ça sera à partir du mois de décembre. Mais déjà, les effets de la chaleur pèsent sur le quotidien des Martiniquais. Pierre-Yves Honoré.
4: Même à l'ombre, on allait pour nous avoir 40 degrés à l'ombre. C'est insoutenable. On a un métier qui est très compliqué par l'effort physique.
5: William n'en peut plus de cette chaleur étouffante. Ce patron d'une petite entreprise d'électricité a dû adapter les horaires sur les chantiers. William Rémy Agricole.
4: Si on devait faire 7 heures, on fait 6 heures parce que c'est insoutenable. On consomme beaucoup plus d'eau aussi. J'ai mon collègue qui d'habitude boit une bouteille et demie. Aujourd'hui, il en a 3. Moi, c'est pareil. Et on est obligé malheureusement de chercher des chantiers, ceux qui sont un peu plus à l'ombre, en clim, etc.
5: Dans cette école maternelle d'un quartier résidentiel de Fort-de-France, la hausse des températures perturbe aussi bien les petits que les tatis. La directrice.
6: C'est un peu compliqué, effectivement, puisque on transpire, les enfants sont moins concentrés, sont plus agités. Donc on a placé des brasseurs d'air, soit au plafond ou bien sur les murs, et puis ils fonctionnent en continu dans la journée.
5: Cette hausse persistante du thermomètre fragilise aussi agriculteurs et éleveurs. D'après le site martinique2050.com, l'année 2025 se classe parmi les plus chaudes jamais mesurées sur l'île.
2: Le reportage de Pierre-Yves Honoré. Aux Antilles, de plus en plus de victimes du chlordécone réclament réparation. Le chlordécone, ce pesticide ultra-toxique utilisé dans les bananeraies jusqu'en 1993, est le fonds d'indemnisation dédié a reçu donc plus de 1000 demandes. Elles ont été déposées en grande majorité par d'anciens ouvriers agricoles.
0: Et puis une bonne nouvelle, une réunionnaise parmi l'élite du football mondial.
2: Exactement, Melvin Mallard, 26 ans. Elle figure donc pour la première fois parmi les 30 nommée au Ballon d'Or féminin. L'attaquante réunionnaise passée cet été de Manchester United à Chelsea, récompensée après une saison remarquée. La nouvelle fait la fierté de ses proches et de ceux qui l'ont formée au sein du Saint-Denis FC. Reportage Aria Mourani.
7: La nouvelle de la nomination de Melvin Mallard pour le Ballon d'Or féminin fait réagir jusque chez les U6 et les U8, et pour cause.
8: Mais avant, elle était dans notre équipe, elle était la plus forte. Là, j'ai à Lyon, en équipe première de France.
9: Toi, tu voudrais être comme elle ?
8: Oui, oui. Mais en fait, tout le monde.
7: Melvin Mallard avait le même âge que ses jeunes lorsqu'elle a été découverte par les formateurs du Saint-Denis FC, et son talent a fortement marqué le club. Daniel Coucan, éducateur au sein du club dionysien.
10: Pour vous dire, en U13, elle était capitaine des garçons. C'est la première fois qu'on voyait une fille capitaine des garçons. On le voit

0: Mais où est passée Nora Hammadi cette semaine? Pour sa chronique, Nora est dans la place, notre journaliste a choisi l'Essonne. Les résultats du classement PISA a cruellement rappelé à quel point les élèves français sont en difficulté face aux apprentissages. Et Nora a choisi de tendre son micro à un directeur d'école primaire en REP, réseau d'éducation prioritaire, qui s'interroge et sur son métier et sur l'éducation nationale plus généralement. Face au risque de représailles, il témoigne sous un prénom d'emprunt, on l'appellera donc François.
1: Qu'est-ce que ça veut dire quand on est instit, professeur des écoles, directeur d'école dans un territoire qui est en REP+ ?
2: Le premier truc que j'ai envie de te dire, c'est que il faut avoir conscience tout de suite et dès le début que tu vas faire plus que ton boulot. Plus que ton boulot. C'est-à-dire que tu vas devoir avoir des compétences psychosociologiques, que tu vas faire dans le social, que tu vas même recréer du lien humain avec les personnes autour, que tu vas devoir, oui, de par ta fonction, porter l'institution, mais que tu vas devoir auprès des parents, notamment, dans un premier temps, faire plus que ça. Un truc, recréer de la confiance. Nora, c'est un chantier qui est colossal. Je te parle de désamour entre les parents et l'institution, éducation nationale. Ah ben nous, on est les petites mains qui devons recoudre ce lien-là.
1: Donc, est-ce qu'on peut dire aujourd'hui que l'éducation nationale, elle est encore nationale quand on voit la réalité ici d'une école en REP ou en REP+, dans des quartiers prioritaires, versus, je sais pas, le fonctionnement d'une école parisienne?
2: Non, parce qu'elle est inégalitaire, l'éducation nationale. Elle est égalitariste à certains endroits. Je serais plus dans l'idée de me dire que si elle était équitable, ce serait bien. Une éducation nationale qui soit équitable. Ce serait ça l'horizon à atteindre.
1: Donc faudrait quoi, par exemple?
2: Créer des postes. Ouvre des classes. Depuis maintenant plus d'une quinzaine d'années, on perd des postes d'enseignants devant les élèves. Ah ben ça, c'est un critère pour moi qui est majeur et qui fait qu'il y a une déliquescence et dans la formation, dans un premier temps, et dans effectivement l'acquisition de nos petites têtes blondes et crépues qui ne peuvent pas apprendre correctement parce qu'il n'y a pas d'enseignants en face d'eux. Je ne parle même pas des absences, des postes qui ne sont pas remplacés. Je ne parle pas des contractuels.
1: Il y en a ici.
2: Alors, vaste sujet, les contractuels. Parce qu'il y a des job dating maintenant pour les contractuels. C'est-à-dire qu'en 20 minutes, en entretien de 15-20 minutes, t'as des gens qui viennent du tout venant, t'es menuisier, tu kiffes la menuiserie, t'as fait ça toute ta vie, tu dis tiens, maintenant je vais me reconvertir dans l'enseignement, tu peux. Mais c'est un non-sens en fait. Mais ça veut dire que en septembre, quand t'arrives face à des classes qui sont en grand besoin, t'as pas les compétences pour et tu dois commencer l'année avec eux. C'est chaud en fait. Donc t'es contractuel, t'as pas de formation, t'as l'envie, tu débarques en REP ou REP+, il faut que tu fasses le job. C'est quoi l'école qu'on veut fabriquer en fait? Parce que moi je les ai, les contractuels au quotidien. Ils ne savent pas tenir une classe. Ils ne savent pas se dire, comme dans un centre de loisirs, rassembler un groupe d'élèves et chanter une chanson. Ils peuvent avoir toute la bonne volonté du monde. Il faut du temps pour former un enseignant. Mais là, le temps, on ne l'a pas en fait.
1: Dans ces territoires, pourtant les plus exposés aux difficultés, ce sont donc souvent des contractuels ou des enseignants novices qui doivent apprendre à faire classe, parfois sur le tas. Et puis l'enjeu, ce sont aussi les moyens financiers pour accompagner les élèves et les projets éducatifs. Ici, en REP+, un directeur, ça fait presque de la levée de fonds.
2: Mon école, c'est ça, c'est de la veille subventionnelle que je fais. La cité éducative, je regarde parfois souvent qu'est-ce qu'il y a comme appel à projet dans lequel l'école pourrait rentrer. Ça fonctionne pas toujours, mais bon, c'est pas grave. Mais le nerf de la guerre, c'est le pognon aussi un petit peu quand même. Si je veux en fin d'année envoyer une de mes classes dans tel endroit, à tel lieu, et qu'un bus, ça me coûte 3000 balles, et que l'entrée du lieu en question, il en faut un peu moins de 1000, mais j'estime que c'est le point d'orgue d'un projet qu'on a mené, dont mes élèves ont besoin, Nora. Faut que je cherche du fric. Il y a des endroits, j'ai une copine qui bosse dans le Marais, je vais pas la nommer là. Elle est donc dans le Marais, elle est donc directrice, et chaque année, elle sait plus quoi faire du fric de sa coopérative, parce qu'elle a récolté l'année dernière un peu moins de 12 000 euros. Je dis, mais c'est une blague ou c'est sérieux? Non, pour ces un peu moins de 200 élèves, et c'est comme ça pour beaucoup de ces écoles, parce que les parents ont les moyens. Ça aussi.
1: Ici, c'est combien?
2: Ici, en moyenne, j'ai 200 balles, et encore, c'est les bonnes années. Il y a des grands slogans sur l'école égalitaire, républicaine, qui va permettre à nos têtes blondes de s'accomplir et de devenir ce qu'ils veulent devenir. Mais c'est faux, on a quelques exceptions qui confirment la règle, avec quelques transfuges de classe parfois, et qui sont mis en avant. Regardez, vous avez vu lui? Il vient de l'école publique, regardez où est-ce qu'il est arrivé. Mais dans sa globalité, c'est un mensonge et c'est une hypocrisie incroyable. Nous sommes dans la reproduction sociale telle qu'elle est programmée.
1: T'as quand même eu des fratries ici?
2: Ouais.
1: Qu'est-ce qu'ils sont devenus?

0: Les premiers.
1: Elle me dit, pourquoi c'est compliqué d'avoir une alternance? Pourquoi c'est compliqué d'avoir un stage? Pourquoi on a l'impression, quand on a réussi à décrocher un master 2 ou qu'on a réussi à faire une école d'ingé, que quand même, on sent dans notre interlocuteur qu'il y a une forme d'assignation? Vous n'avez pas dit ça, monsieur? Ben si, je vous l'ai dit, mais c'était entre les lignes. Je ne peux pas vous le dire comme ça. Parce que moi, mon taf, c'est de continuer à vous faire rêver, les copains. Mais maintenant, vous êtes dans le réel, c'est vrai. Et là, on peut, en dehors de l'école, aller s'asseoir et boire un verre, et je vous dirais, bon, bah, écoutez, je vous ai un peu menti. En fait, ça va être plus compliqué que vous ne le pensiez. Mais travaillons à des jours meilleurs. Peut-être que vous allez essayer qu'elle rétablir l'équilibre dans la force.
2: La France est l'un des pays de l'OCDE dans lequel le niveau scolaire des élèves issus de milieux défavorisés est en baisse depuis 20 ans, et où les inégalités sociales pèsent le plus sur les destins scolaires.
3: Nora est dans la place, une chronique à réécouter sur l'application Radio France. Et ce soir, dans le 18-20, d'Ali Badou. D'une femme à une autre, après Nora Hammadi, c'est la jeune trentenaire belge ultra talentueuse Camille Yembe qui débarque sur France Inter. Actuellement en tournée, Camille Yembe est attendue à Saint-Malo les 25 et 26 septembre et le 30 septembre à l'Olympia. Son premier album, Jeune et laide, est une merveille dont vous avez déjà entendu des extraits sur notre antenne. Dans notre playlist, voici un nouveau titre ultra rythmé, Les Euros.

Mm-hmm.

0: Camille Yambé et les euros.
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0: Tous les jours, dans le mag de la grande matinale, elle décline ses périples comme autant de chapitres et de rencontres pour une chronique judicieusement intitulée « C'est beau, mais c'est loin ». Cette semaine, Charline Vanhoenacker a sillonné les routes du Finistère et a notamment fait escale à Saint-Paul-de-Léon.
2: Pourquoi une ville très agréable, et dès qu'on se balade, on sent le poids de l'église. Il y a la cathédrale, le Crèsquer, qui est le plus haut clocher parmi une dizaine d'autres. Saint-Paul était surnommé, paraît-il, la petite Rome, et il s'y est passé un gros bétarame. Mon défi cette année, c'est de trouver une région de France qui ne soit pas concernée par un scandale pédocriminel. Je ne suis pas sûre d'y arriver, je vous tiens au courant. Alors ici, le scandale concerne deux établissements catholiques, Sainte-Ursule et le Crèsquer, avec des faits de violence physique et agression sexuelle commises sur les enfants. C'est Olivier qui prend la parole.
3: Durant 50 ans à peu près, on parle des années 50 jusqu'à 2000, début 2000. Alors il y avait aussi bien des prêtres que des civils qui agissaient. Et tout ça s'est tu. On avait beau le raconter à nos parents, on avait beau le raconter autour de nous, ça ne sortait pas de là. De toute façon, on ne nous donnait pas crédit. Nous étions des enfants.
2: C'est fou ça. Dans l'église, on croit en la parole de type imaginaire, mais pas en celle des enfants. Alors c'est l'affaire Bétarame qui a permis de libérer la parole, grâce aussi au travail d'enquête d'un journaliste, ce qui a permis la formation d'un collectif de 80 victimes, dont Olivier Simon est porte-parole, et il a obtenu une première avancée.
3: On a un évêque actuellement au diocèse de Quimper, qui est quand même très à l'écoute, et on a eu demande de pardon de l'église. De ce côté-là, il y a une reconnaissance de la part de l'église catholique qu'il s'est passé des choses. Il y a même des dénominations au niveau de certaines personnes. Je citerai un prêtre, par exemple, qui était plutôt agresseur sexuel, lui. L'évêque le traite de pédophile. Voilà.
2: Pourquoi c'est pas l'évêque de Quimper qui est pape? Venez, on fait un mini-conclave et on vote. Voilà. Alors, une procédure de justice a permis aussi d'entendre la parole de toutes les victimes qui ont été prises en compte.
3: Il y a une reconnaissance de la part de l'État, parce qu'il ne faut jamais oublier qu'il y a aussi l'absence de l'État dans cette histoire. Je pense que les chiffres nationaux qu'on a eus il y a encore quelques temps disent bien qu'en fait, les écoles catholiques n'étaient pas contrôlées. On les contrôlait au niveau du budget. Par contre, le côté éducatif, il n'y avait rien.
2: C'est là qu'on voit les limites de la séparation des pouvoirs. À mon avis, on a trop fait confiance à Dieu pour surveiller ces établissements et on n'est pas au bout du chemin.
3: Maintenant, nous, on voudrait en fait une reconnaissance de la part de l'établissement lui-même. C'est là que ça coince. Parce qu'en fait, notre demande aujourd'hui, elle est liée à une plaque commémorative que l'on voudrait faire apposer dans le CDI du lycée pour que tout le monde la voit et qui donc stipule les dates, les faits. Et surtout avec un message aussi pour l'avenir. Pour tous ces enfants qui sont là aujourd'hui, plus jamais ça.
2: Oui, mais ils ont des exigences aussi, une plaque au mur du CDI en plus. Si ça se trouve, ça n'a pas du tout avec la déco du CDI. Et puis si la plaque se décroche et qu'elle blesse quelqu'un, Alors comme le collectif de victimes que j'ai rencontré ne manque pas d'humour, et il a envoyé une lettre assortie d'un coton-tige à la direction de l'enseignement catholique. Parce que des gens...
4: Qui se débouchent les oreilles.
2: Voilà. Et parce que des gens contactent le collectif pour des faits qui se passent encore aujourd'hui. Olivier et un groupe de victimes se sont déplacés à l'Assemblée pour participer à la commission Bétarame et passer un message aux députés.
3: La première des propositions est quelque chose qui est absolument inadmissible aujourd'hui dans la justice, c'est les prescriptions. Nous, on pense à l'avenir, aux enfants qui se font agresser aujourd'hui, qui puissent se retourner 30 ans après contre les personnes. Et je pense que c'est en train de se faire.
2: Voilà, parce que les blessures, elles ne connaissent pas de prescription. Mais ce qui donne espoir, c'est que les victimes canalisent leur colère en courage. La preuve avec Bernard, qui s'exprime devant la cinquantaine de personnes réunies au bar-tabac de Saint-Paul-de-Léon.
5: On aborde là un autre sujet qui est tabou dans le Léon, parce que ça remet en cause beaucoup de parents qui ont mis leurs enfants dans cette école et qui n'ont pas pris conscience ou qui savaient, sans savoir, qu'il se passait des choses anormales dans cette école. Il se trouve qu'on était dans une école où on vivait du terrorisme. Je pèse mes mots. On était terrorisés en allant à l'école, on avait la boule au ventre. Il y a eu des violences physiques extrêmes, il y a eu des violences sexuelles jusqu'au viol, c'est une certitude. Et aujourd'hui, beaucoup de gens n'osent pas en parler parce que ça remet en cause des histoires familiales. Ça secoue trop les gens.
2: Voilà. Vous voyez, comme quoi, des fois, c'est loin, mais c'est grave. Mais je remercie en tout cas tous les habitants de Saint-Paul-de-Léon qui nous ont ouvert leur cœur, qui se sont écoutés, ont échangé, en compagnie aussi de la romancière Anne Berest, dont la famille du côté du père est saint-paulitaine et qui sera notre guide samedi à 17h dans C'est loin, mais c'est beau.
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0: Céline Dacosta, vous nous dites que l'été joue les prolongations.
10: Ouais, je suis à deux doigts de vous faire une météo des plages, là.
0: Ah bah allez-y.
10: 30 degrés près de la Méditerranée cet après-midi. La moyenne pour les autres ira de 25 à 29 degrés du nord au sud, un petit peu moins près de la Manche avec 20 à 23 degrés. Et même comme ça, on est au-dessus des normales de saison. Ce matin, en revanche, on garde sa petite laine, hein, parce que la moyenne va de 7 degrés à Aurillac jusqu'à 16 à Paris, avec quand même un peu plus de douceur toujours en bordure méditerranéenne, avec une moyenne de 17 à 21 degrés.
0: Et sans surprise, le soleil va briller largement.
10: Et oui, avec le fameux anticyclone des Açores, on le connaît bien, celui-ci, il se regonfle aujourd'hui, et d'ailleurs ça va durer un petit moment, hein, jusqu'à jeudi prochain au moins. Ça nous garantit un ciel calme et ensoleillé quasiment partout. On verra même que ce dimanche, une perturbation va tenter de rentrer sur le territoire par la pointe nord, elle apportera juste des nuages, mais en attendant, ce sera bien ensoleillé avec quand même quelques nuages bas entre la Bretagne et les Ardennes ce matin, des brouillards parfois épais qui vont se dissiper au fil des heures, on en a un petit peu également sur le nord de l'Aquitaine. Ensuite, le soleil va briller largement. À l'opposé, sur la Corse, on démarre la journée sous le soleil. Les nuages vont devenir de plus en plus présents jusqu'à déclencher une petite averse sur le relief Corse. Ça sera en toute fin de journée.
0: Merci beaucoup Céline et à tout à l'heure. Dans votre prochaine demi-heure, je vous propose d'ouvrir les journaux et les magazines pour une revue de presse des titres du jour. De son côté, Denis Chessou nous offre un bol de nature et Laetitia Bernard continue de nous raconter son parcours de femme aveugle. Cette semaine, elle revient sur le choix d'une activité périscolaire. Elle voulait intégrer une classe de théâtre et elle est devenue championne d'équitation. Bon réveil et merci d'être à l'écoute de France Inter. Il est 6h30, le journal de Sophie Parmentier. Bonjour Sophie.
11: Bonjour Eva, bonjour à tous. Le choc hier sur la ligne SNCF entre Rouen et Caen. Un train express régional a déraillé peu avant 20h. Il y a une quarantaine de passagers blessés. Vous entendrez l'un d'eux dès le début de ce journal. Week-end d'actualité politique. Rentrée parlementaire du RN au Touquet et plusieurs candidats à la présidentielle attendus à la fête de l'humanité ce week-end. Un communiste, un insoumis et une écologiste. Et puis une diva devant des dizaines de milliers de fans qui attendaient de la revoir sur scène en concert depuis 6 ans, c'est ce soir le grand retour de Céline Dion à la Plénitude Arena près de Paris. L'enquête va être longue, a déclaré tard hier soir la procureure adjointe de Rouen après le déraillement d'un train express régional qui a fait 44 blessés, dont une jeune fille de 18 ans évacuée en urgence absolue. Le train a déraillé entre Tourville et Elbeuf-Saint-Aubin au niveau de la commune de Cléon, sans qu'on ne sache pour l'instant ce qui a provoqué ce déraillement qui s'est produit vers 19h45. Louis, un jeune passager de 24 ans, était à bord. Il a réussi à s'extirper du wagon avec des blessures physiques très légères, seulement quelques égratignures, mais il est très choqué, il raconte ce déraillement.
12: Dans ce coup, sont venues quelques secousses. Au début, j'ai pensé que c'était normal, comme on peut être habitué quand on prend le train. Et puis au bout de 2-3 secondes, vraiment c'est devenu de plus en plus fort. J'ai vraiment été secoué, je tenais plus sur mon siège, j'ai essayé de m'agripper au siège de devant. Moi j'étais dans le wagon qui se trouvait à l'extrémité. On a commencé à dérailler, les vitres ont partiellement explosé, surtout à l'avant du wagon. Il y a tout un tas de cailloux, les cailloux de la voie, qui sont rentrés, qui ont volé un petit peu partout dans le wagon. Après ça, très rapidement, le train s'est stoppé, il y avait des bris de verre un peu partout. Donc on a directement pris, on a pris connaissance des personnes à côté de nous, savoir si elles allaient bien, etc. Et c'était vraiment assez choquant. J'en tremble encore. Franchement, oui, c'était impressionnant.
11: Louis, passager du TER qui a déraillé hier sur la ligne Rouen-Caen. Il était au micro ici, Normandie, de Théophile Pedrola. Précisons que les dépistages d'alcool et de stupéfiants se sont révélés tous négatifs sur le conducteur de ce train. Une semaine après sa déclaration de candidature à la présidentielle, le patron du Parti communiste français, Fabien Roussel, prononcera cet après-midi son grand discours de candidat à la fête de l'humanité. Hier, il s'est déjà exprimé dans les travées de la fête traditionnelle du PCF, assurant qu'il serait un facilitateur pour cette présidentielle. Face à une gauche socialiste écartelée entre gauche radicale et social-démocratie, Fabien Roussel entend rallier l'électorat de gauche en colère et tenté par le RN, fini l'affrontement personnel avec le PS ou LFI, dit-il, décryptage de Laurence Perron.
13: Cette fois, le ton est différent. Fabien Roussel n'a pas mis de l'eau dans son vin sur le fond, mais sur la forme.
14: Les Français se sentent humiliés par la désindustrialisation massive, par le fait que aujourd'hui, ce sont les mêmes qui meurent de la canicule. C'est une violence de classe insupportable.
13: Et la stratégie assumée, c'est de faire gagner la gauche, qu'elle soit communiste, socialiste ou mélenchoniste.
14: Il faut que cette force-là rassemble le socle électoral de la gauche pour qu'on soit majoritaire. Et si demain, la gauche arrive à rassembler 50% des électeurs au premier tour, je vous promets, je garantis que sur ces 50%, il y aura un candidat qui sera qualifié, parce que ça s'est toujours produit de cette manière-là. Et là, il faudra que tous ensemble, nous mettions nos forces ensemble pour que ce candidat l'emporte. Alors je dis une seule chose, respectons-nous, et que le meilleur gagne.
13: Fabien Roussel n'est clairement plus dans la bataille des gauches, mais dans le combat contre l'extrême droite, qui consiste aussi à rallier les colères de ceux qui ne croient plus en la politique, mais dont l'ADN est fondamentalement de gauche.
11: Laurence Perron, service politique de France Inter, et à la fête de l'UMA, l'insoumis Jean-Luc Mélenchon viendra y faire un discours 2 heures avant Fabien Roussel. Est aussi attendue la candidate écologiste Marine Tondelier, qui mène campagne jusqu'au bout à 8 mois et demi de grossesse. Quant à François Hollande, toujours pas candidat à la présidentielle, mais battant la campagne, il se rendra aujourd'hui à Frangy-en-Bresse, en Saône-et-Loire, pour la traditionnelle fête de la rose du Parti socialiste. Le Rassemblement national, de son côté, organise sa rentrée parlementaire ce week-end au Palais des Congrès du Touquet. Marine Le Pen et Jordan Bardella y sont attendus. En Corse, les stations-service indépendantes, qui représentent les 3/4 des stations de l'île, vont fermer durant tout le week-end pour dénoncer la concurrence déloyale de Total Energy et le plafonnement des prix des carburants pratiqué par le groupe pétrolier. Annonce faite hier soir dans un communiqué transmis à nos confrères d'ici RCFM. Les pompistes indépendants réclament l'organisation d'une table ronde avec les services de l'État afin de trouver une issue à la situation. Ilias Kerbouche, le commanditaire du cambriolage de l'ancien joueur du PSG Donnarumma et de sa compagne séquestrée en juillet 2023 dans leur appartement parisien, a été condamné hier par le tribunal de Paris à 9 ans de prison avec maintien en détention. Le jeune homme de 21 ans était jugé pour avoir commandité l'opération depuis sa cellule et avait largement fait parler de lui au printemps dernier après son improbable évasion de la prison de Villepinte.
15: Et puis c'est le jour J pour Céline Dion et ses admirateurs et admiratrices.
11: Voilà, toute la semaine elle est apparue devant ses fans dans des tenues particulièrement stylées, chantant avec eux à capella là devant son hôtel parisien en attendant le grand soir. Et c'est ce soir, Céline Dion va remonter sur scène à la Plénitude Arena dans l'ouest de Paris après une si longue attente pour elle comme pour ses groupies. Atteinte du syndrome de la personne raide, la star québécoise avait dû renoncer à une tournée après celle qu'elle avait déjà annulée en raison du Covid. On ne l'avait pas revue en France depuis 2024, le temps de son interprétation de l'hymne à l'amour de Piaf en ouverture des Jeux Olympiques. Ce soir, la diva de Las Vegas a promis un show exceptionnel pour ses fans qui ont hâte. Léni Flouva a contacté l'une d'elles, Valérie, qui vient d'Auxerre.
16: Depuis la scène, Céline Dion pourra voir dans les rangs Valérie, une fan de la première heure, très pressée de rencontrer sa chanteuse préférée.
17: Je sais qu'on va être beaucoup, énormément de personnes, donc je sais qu'on va pas être près de la scène. Il y a certaines chansons où je vais fermer les yeux pour écouter la voix, ça c'est sûr.
16: Valérie s'est même bien renseignée avant d'aller au concert.
17: Je sais qu'il va y avoir un grand show. Je sais qu'il parle qu'il va y avoir à chaque spectacle, qu'il y aura un invité surprise. Je veux que ça soit la surprise totale. C'est vraiment le comme j'ai eu la surprise de mon conjoint qui m'a fait ça, quoi.
16: Un concert en forme de cadeau surprise de son conjoint que Valérie a accueilli avec une grande satisfaction. Pour elle, Céline, c'est bien plus qu'une chanteuse.
18: S'il suffisait qu'on s'aime.
17: J'ai flashé sur la personne même. Avant tout, la transformation de la personne, la transformation de sa voix. C'est son histoire aussi. Voilà, le lien particulier. L'émotion est là.
16: L'émotion dans la voix de la fan qui prévoit déjà de ramener beaucoup de souvenirs.
17: Des photos, ça c'est sûr, du avant, pendant et après. Mais je pense que je garderai pour moi dans ma bulle. Voilà, me libérer, c'est surtout ça.
19: Valérie au micro d'ici Auxerre. Et beaucoup de fans viennent de beaucoup plus loin. Beaucoup ont pris un avion depuis les États-Unis pour assister au concert de leur idole.
15: Voilà, oh là, et j'étais déjà en train de chanter moi aussi. Merci beaucoup Sophie, merci. Dans un instant, passage en revue des titres de la presse du jour.
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15: 6h39.
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15: C'est un plaisir matinal sans cesse renouvelé, prendre un café et découvrir la presse du jour. Ce matin, à la une du Figaro, nous pouvons lire « L'État sous pression face à la flambée des prix du carburant ». Et en page intérieure, de parler de la colère des Français étranglés par cette situation, écrit le quotidien, qui rappelle aussi que nous sommes 8 ans après la crise des Gilets jaunes et que des appels à manifester se multiplient sur les réseaux sociaux actuellement. Au rayon pouvoir d'achat, Ouest France s'inquiète aussi pour les Français et les Françaises. À la une, il est question de sport, l'autre rentrée, qui coûte cher aux familles. Et pour le reste de la presse, me direz-vous, eh bien une drôle de sensation, un sentiment de répétition qui pourrait tourner au trop-plein et qui sidère en même temps la presse locale régionale, comme les quotidiens nationaux, célèbre Céline Dion. Côté photo, les journaux semblent poser le même regard sur la chanteuse. La voilà de noir vêtue, la plupart du temps le regard tourné vers le ciel et très souvent les mains jointes comme une sorte de prière. Que peut-elle espérer si ce n'est que son corps tienne ? La Dépêche du Midi titre ainsi « La folie Céline à Paris, plus besoin d'énoncer un nom de famille ». Le Télégramme a choisi Céline Dion, la reine de Paris. Le Figaro aussi accorde une grande place à la une à l'événement et annonce Céline Dion à l'heure du grand retour. Le Parisien ne pouvait pas échapper à cette actualité artistique et titre « Le grand soir ». Pour l'originalité de la titraille, on repassera. Mention quand même à Libération qui a aussi choisi de mettre l'artiste en pleine page, mais avec une question malicieuse, va-t-elle sauver le budget 2027 ? Et de préciser que cette série de concerts pourrait rapporter 1 milliard de retombées économiques, avec en page 2 un titre qui prête également à sourire pour que tu payes encore. Lui aussi est une star et il s'affiche à la une de l'Équipe Mag. Noah Lyles, champion olympique américain du 100 mètres, une longue interview où l'athlète répond de façon très directe. Par exemple, à propos des JO de Los Angeles, y pense-t-il souvent ? Réponse : je ne vois pas les réunions d'athlètes comme juste gagner ou perdre, plutôt comme des opportunités business, marketing. Comment faire pour que les gens soient convaincus que je vais gagner et que fera-t-on de ma victoire ? Quant à savoir s'il préfère le 100 mètres ou le 200 mètres, il dit : je n'ai plus à choisir, juste aller courir. Je suis un coureur de 100 mètres, autant qu'un coureur de 200 mètres. L'une n'est plus ma femme, ni l'autre ma maîtresse, comme ça a l'été dans le passé. Je suis Noah Lyles et je gagne les deux. Pas de course à gagner pour Arthur H, mais juste de la poésie et le désir de s'élancer sur les flots avec ce titre de 2014, Navigateur solitaire.

0: Traverser les univers avec Arthur H. C'était Navigateur solitaire.
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0: Les samedis et dimanches, nous avons rendez-vous avec Denis Chessou pour prendre un bol de nature. Et aujourd'hui, la chronique pourrait s'appeler « Le ver marin, le chercheur et la médecine ». C'est en observant les vers marins que le biologiste Franck Zahl a étudié leur hémoglobine qui sert aux greffons, aux organes tels le rein, qui seront transplantés. Sur une plage du Finistère à Saint-Jean-du-Doigt, à côté de Morlaix, Denis Chessou retrouve cet homme opiniâtre qui a dû faire face à plein de réticences.
2: Aux origines de la vie, donc à peu près 3,6 milliards d'années, eh ben, les débuts de la vie, ça a été sans oxygène.
3: Ah oui, tout à fait. En fait, il faut savoir que déjà la vie, elle est restée marine pendant 3,4 milliards d'années. Voilà. Donc l'oxygène est apparu, en fait, a commencé à envahir la surface terrestre il y a 2,4 milliards d'années. Donc en fait, toute la première partie, c'était une vie anoxique. En fait, l'oxygène n'était pas présent et c'est l'apparition de la photosynthèse qui a, au démarrage, qui n'a pas produit cet oxygène qui était dans la Terre parce qu'elle était piégée par le sulfate de fer qui était produit en fait par la croûte terrestre. Et donc une fois que l'océan a été l'océan primitif, bien évidemment, qui n'était pas bleu comme ça, mais qui était rouge puisqu'il était oxydé, ben, une fois qu'il a été saturé, l'oxygène a commencé à se dégager dans l'atmosphère et ce qui a permis en fait la sortie en fait des organismes marins vers la Terre.
2: Donc ce merveilleux déchet qui était donc l'oxygène,
3: c'était ça.
2: Et nous donc on récupérait donc le fameux CO2. Quoi.
3: Exactement.
2: Et donc c'est ce qu'on appelle la respiration. Hein.
3: C'est totalement ce qu'on appelle la respiration. Et où sont passés ces vers? Ils sont passés par ici parce que pour sortir de l'océan, il fallait passer par un endroit accessible. Et ils sont passés par la plage. D'où ces fameux vers qui se sont arrêtés là. Mais par contre, leurs cousins sont allés dans notre jardin, c'est les vers de terre.
2: Ah bah c'est ça.
3: Et d'autres sont allés dans les rivières, ce sont les sangsues. Mais eux, ils sont arrêtés là. Il y avait un environnement à prendre. Et ils sont restés là depuis des millions d'années.
2: Et donc c'est ça aussi qui vous a donné après cette idée de se dire « mais bon, peut-être qu'il y a quelque chose à faire en médecine ».
3: Déjà pour comprendre tout ça, il a fallu que je décortique la molécule. La molécule, elle était dans le ver, dans le système vasculaire, donc il a fallu que je l'étudie, il fallait que je la casse, il fallait que j'étudie les gènes, etc. etc. Et je me suis aperçu qu'il y avait une très très grande homologie entre les chaînes de globine humaine et les chaînes de ver marin, alors que nous avons 450 millions d'années qui nous séparent. Et donc au démarrage, en fait, il y a eu cette vision en fait, en disant « mais qu'est-ce qui se passait si je transfuse cette molécule de ver marin à un humain ?» Puisque c'est tellement proche,
2: ouais.
3: Et donc j'ai fait les premières manies, puis il n'y avait pas de réaction immunologique, pas de réaction allergique, etc. etc. Et donc l'idée, ça a été de pouvoir utiliser potentiellement cette molécule en médecine. Et c'est des rencontres après avec des médecins. Je parlais du club du globule rouge qui me disait « nous, on est le club du globule rouge, donc les hémoglobines, c'est dans des cellules. » Il y a un club du globule rouge, un club savant. Et donc j'ai été convoqué un jour dans ce club savant, alors quand j'étais étudiant, en me disant « mais c'est pas possible, nous, on est des hématologues, toutes les hémoglobines sont dans des globules rouges. » Et je me suis retrouvé un samedi matin dans un amphi parisien à expliquer que j'avais trouvé une hémoglobine particulière qui n'était pas dans un globule rouge. Alors tout le monde ricanait au point que je me suis dit « mais dans quel quai d'apens je me suis tombé ? Est-ce que c'est on m'a invité comme un con dans une idée de con ou, ou est-ce que j'étais là pour faire l'interlude des médecins ?» Et finalement, à la fin, ils m'ont dit « mais c'est pas possible, monsieur Zahl, nous on cherche ça depuis plus de 40 ans pour en faire un substitut sanguin universel et vous êtes en train de me dire que vous avez trouvé ça dans un verre ?» Et moi, naïvement, je leur dis « ah ouais, puis vous savez, il y en a plein sur les plages de Bretagne. » Donc c'était comme ça en fait, c'était vraiment la recherche transverse en fait où je suis sorti de mon labo, je suis allé voir d'autres personnes, d'autres environnements qui est né en fait cette découverte.
2: Ce verre donc n'a pas de globules rouges, ce qui veut dire qu'il n'a pas ce qu'on appelle de typage sanguin. Hein, donc vous nous écoutez, vous avez rhésus A, A+, O, B, etc. Là, ce n'est pas le cas. Ce qui veut dire que derrière, il n'y a pas de réaction immunitaire.
3: Non, c'est ça. C'est que en fait, ce qui se passe, donc les typages sanguins que vous avez résumé, Denis, c'est lié à des sucres qui sont à la surface du globule rouge. La combinaison de ces sucres va vous donner le type A, B, O, rhésus positif ou négatif. Ici, cette molécule, elle est extracellulaire. Elle n'est pas contenue dans un globule rouge, pas dans une cellule. Et elle n'est pas glycosylée. Ce qui fait du ver marin un donneur de sang universel.
0: Retrouvez l'histoire de Franck Zahl, c'est demain à 14h dans CO2 Mon Amour, présenté par Denis Chessou. Le week-end désormais, à la même heure, soit 6h49, il est temps de retrouver Laetitia Bernard pour son nouveau rendez-vous, Ma façon de voir. Bonjour Laetitia.
4: Bonjour Eva, bonjour à tous.
0: Je le rappelle, vous êtes journaliste, vous êtes aveugle de naissance. En ce moment, c'est la période des forums des associations partout en France. C'est ce moment où on choisit des activités sportives, artistiques, notamment pour les enfants. Et ce moment-là vous a rappelé des souvenirs, Laetitia.
4: Oui, l'année où j'ai décidé de faire du théâtre. Mon rêve secret, quand j'étais petite, c'était de devenir actrice. Et un jour, l'occasion s'est présentée de faire du théâtre. C'était ma rentrée en cinquième. Le centre culturel de ma commune proposait des ateliers le mercredi après-midi. Une demi-douzaine de mes copines du collège étaient inscrites, puisque j'étais scolarisée avec des enfants qui voyaient, comme je vous l'expliquais la semaine dernière. Et en cours de français, on découvrait Molière, Le Médecin malgré lui, Les Fourberies de Scapin.
5: Et que diable allait-il faire dans cette galère ?
4: Alors voilà, ça donne envie. J'étais hyper enthousiaste à l'idée de me lancer là-dedans. Sauf que quand je suis arrivée le jour de l'inscription et que l'animatrice a compris que j'y voyais pas, elle a fait une erreur 404. Elle a bloqué, elle a vu tout ce que je ne pourrais pas faire. Les jeux de déplacement sur scène, le travail de mime. Et elle n'a pas vu ce que je pourrais faire. Apprendre les textes, découvrir les joies de l'interprétation. Le bonheur aussi de jouer et de monter des petites scènes avec des amis. Bref, elle a dit non. Et je suis rentrée à la maison.
6: Alors attendez Laetitia, on va le dire un peu plus clairement. Vous avez été refusée à cause de votre handicap.
4: Ah oui, mais je suis vraiment pas la seule à qui ça arrive. Hein. Mais c'est vrai que ça fait partie des fois où je me souviens avoir beaucoup, beaucoup pleuré. J'aurais pu chercher ailleurs, mais j'ai même pas eu le courage. Et plus tard au lycée, j'ai eu d'autres opportunités de faire du théâtre dans de très, très bonnes conditions. Mais il y avait quelque chose qui s'était bloqué. Peut-être parce que, sans mauvais jeu de mots, ce refus, je ne l'avais pas vu venir. Je pensais pas que ce serait si compliqué de m'intégrer dans un cours de théâtre. Ouais. Et j'avais pas du tout l'impression d'avoir voulu faire quelque chose d'inaccessible en fait.
6: Et alors vous vous êtes inscrit dans une autre activité ?
4: Je vous ai amené un objet pour vous faire deviner.
6: Alors, c'est un casque, voilà, qui fait du bruit.
4: Et ça n'a donc aucun lien avec le théâtre.
6: Ça n'a aucun lien avec le théâtre, c'est un casque d'équitation, c'est ça ?
4: Et oui, j'ai fait du cheval. Alors, effectivement, ça n'a aucun lien. J'ai fait du cheval, simplement, en fait, on avait eu des initiations aux poneys à la maternelle et j'en avais toujours gardé des souvenirs merveilleux. Peut-être parce que les poneys et les chevaux, ils vous prennent comme vous êtes, que vous y voyez ou pas. Et cette fameuse année où j'ai pas pu faire de théâtre, je suis allée frapper à la porte du centre équestre à côté de chez moi. Et là, il s'est passé quelque chose que je n'aurais pas imaginé du tout, mais alors dans l'autre sens. C'est-à-dire, déjà dans ce centre équestre, il faut préciser qu'il y avait régulièrement des groupes de jeunes cavaliers handicapés. Et donc les équipes, elles étaient, comme on dit aujourd'hui, sensibilisées. Donc non seulement on m'a pas fermé la porte, mais en plus, c'est là que j'ai rencontré quelqu'un qui allait changer ma vie. Muriel, une jeune monitrice de 22 ans, qui terminait ses études. Elle avait une passion, le saut d'obstacles, et elle a décidé de m'apprendre.
6: Et alors, c'était peut-être pas une mauvaise idée, parce que je vais le rappeler pour ceux qui ne savent pas qui ne connaissent pas votre carrière, mais vous avez été ensuite 6 fois championne de France.
4: Ben oui, comme quoi c'est peut-être pas si grave que j'ai pas fait de théâtre. Et comme quoi, parfois, quand il y a une porte qui se ferme, il y en a une autre qui s'ouvre ailleurs. Et si vous voulez savoir comment on apprend à sauter les yeux fermés et ce qu'on ressent, rendez-vous demain.
6: Merci beaucoup Laetitia, merci infiniment. Et maintenant, un peu de douceur avec l'artiste américaine Phoebe Bridgers et sa voix enveloppante.

0: Lost Boys, extrait de l'album Lost Weekend. Le 4 décembre, Phoebe Bridgers sera en France, à Paris, pour un concert à l'Adidas Arena.
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0: Céline Dacosta en tourne les yeux vers les cieux pour une ambiance estivale tout le week-end.
2: Oui, temps calme, largement ensoleillé sur la quasi-totalité du pays. Même si ce matin, on a quand même un peu de grisaille, des nuages bas, des brouillards parfois épais de la Bretagne aux Ardennes. Alors, ils vont se dissiper assez rapidement pour laisser place à un soleil généreux. À l'inverse, sur la Corse, le soleil domine ce matin. Les nuages vont s'imposer au fil des heures avec une averse possible en fin de journée sur le relief. Et puis demain, on a une perturbation qui va tenter de rentrer par la pointe nord. Elle apportera surtout des nuages, voire quelques gouttes près des frontières du nord. Ce sera grand soleil pour le reste du territoire.
0: Et côté température, ça donne quoi? On met des pulls ou on ne met pas de pulls?
2: Ça dépend. Ce matin, on peut mettre une petite laine par endroit parce qu'on a des valeurs un petit peu basses, comme à Aurillac, Saint-Étienne ou Romorantin, 7 degrés seulement. Donc là, effectivement, on met la petite laine. 8 degrés à Brest, 9 à Annecy ou 10 à Brive. Ça grimpe jusqu'à 16 degrés à Paris intramuros et c'est plus doux encore près de la Méditerranée, 17 à 21 degrés. Et cet après-midi, là, ça grimpe à nouveau, des températures estivales, on peut le dire, 25 à 29 degrés du nord au sud, jusqu'à 30 degrés près de la Méditerranée, voire plus. Hier, on les a dépassés, 32 degrés dans le Gard à Saint-Christol-les-Alès. Il fera un petit peu moins chaud près de la Manche avec 20 à 23 degrés. Ce que je peux vous dire aussi, c'est que ces températures, elles vont continuer à grimper. On se dirige vers un petit pic de chaleur. Demain, on va gagner quelques degrés. Lundi également et mardi, avec des valeurs qui grimperont jusqu'à 29 degrés, par exemple, à Paris pour mardi. Ça va repartir à la baisse dès mercredi.
0: Merci beaucoup, Céline Dacosta. La prochaine heure de votre matinale sera dense, comme chaque samedi, avec au programme une bande dessinée, un brunch, une histoire de cinéma et des jardins. Tout ça grâce à la présence de Laurent Delmas, Julien Bisson et Alain Baraton. Et puis, à 7h50, nous retrouvons Quentin Laffey. Bonjour, Quentin.
3: Bonjour, Eva.
0: Quels seront les thèmes abordés lors de votre entretien?
3: Quel rôle pour la société civile dans la campagne peut-elle permettre de réconcilier les Français et de faire émerger de nouvelles idées?
0: Et ce matin, ce n'est pas un invité qui sera face à vous, mais deux invités.
3: Et oui, deux pour le prix d'un presque. Martin Hirsch et Emmanuel Faber, ils représenteront la fabrique de nos réconciliations, nouvelle initiative citoyenne.
0: Et à 8h20, nous retrouverons notre duo de débatteurs Emmanuel Mignon et Gilles Finkelstein.
3: Oui, et deux sujets de débat, Eva, avec eux deux. La rentrée politique du Rassemblement National d'abord, l'avenir de l'école ensuite, face à la chute du niveau des élèves.
0: Merci beaucoup. 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Il est 7h. Le journal de Marion Lourd. Bonjour Marion.
4: Bonjour à tous. 44 blessés, dont une jeune fille, est gravement. Premier bilan d'un déraillement de train régional hier au niveau d'Elbeuf en Normandie. Nous serons sur place dans un instant. L'actualité est aussi politique ce matin. Rentrée du RN au Touquet, on en parlait. Rentrée de la gauche à la fête de l'UMA. Roussel d'un côté, Mélenchon de l'autre. Et cette impression persistante que le Rassemblement National et LFI monopolisent le début de campagne présidentielle. Explication à suivre. Plus de 2 euros le litre de carburant, la géopolitique pèse sur nos budgets. Des infirmières ont même écrit au Premier ministre. Et puis en foot, l'Olympique de Marseille a nouveau défait hier, cette fois sur la pelouse de Rennes. Peut mieux faire, avec quand même l'appui des supporters, vous l'entendrez.
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4: Un train régional roule hier soir entre Rouen et Caen. Quand vers 19h45 au niveau d'Elbeuf, l'engin déraille avec ses passagers. L'une d'elles se trouve dans un état grave au CHU de Rouen. 43 autres sont plus légèrement blessés. Selon nos confrères de France Info, la rame aurait percuté un objet non identifié sur la voie. Bonjour Farida Noir.
6: Bonjour.
4: Vous êtes sur place pour France Inter. Les agents de la SNCF sécurisent toujours le secteur?
6: Oui, impossible pour nous de nous approcher de ce train accidenté dont la voiture de tête a basculé sur le côté hier soir dans la forêt qui jouxte une zone industrielle. Après l'accident, les passagers non blessés ont été accueillis dans une salle de spectacle à proximité, attendant pour certains jusque tard dans la nuit qu'un proche vienne les récupérer. Comme Xavier, le visage marqué, il nous raconte ces quelques secondes où tout a basculé.
7: Il y a eu beaucoup de bruit, des petits morceaux de ferraille du train qui commençaient à voler. Un bruit énorme, puis tout le monde avait très peur. Moi, comme tout le monde, je pensais que j'allais mourir. Après, le train s'est immobilisé, mais ça a mis quand même pas mal de temps. Assez rapidement, la contrôleuse, elle nous a dit de sortir, de nous éloigner du train. Voilà, il y avait des, je sais pas, peut-être 150 ou 200 personnes dehors dans la forêt, là. Il devait, je suis désolé. Oui, allô? T'es où? À côté de moi? C'est mon fils qui vient me chercher.
8: Ça va? Je retrouve mon papa, donc c'est bien.
7: Je suis content. On a parlé pas mal au téléphone, mais au début, j'arrivais pas à lui parler parce que je me mettais à pleurer tout le temps. J'espère que je vais pas faire de cauchemar, c'est surtout ça.
6: Père et fils repartent ensemble dans la nuit. L'enquête sur les causes de ce déraillement sera longue, a d'ores et déjà prévenu la procureure adjointe de Rouen.
4: Farida Noir en Normandie pour France Inter. La circulation des trains est interrompue entre Rouen et Elbeuf dans les deux sens jusqu'à jeudi prochain. Ilias Kerbouche, dit Ganito, va passer 9 ans sous les verrous. Condamnation prononcée dans la nuit par le tribunal de Paris. Le jeune homme a commandité un cambriolage violent du gardien du PSG Gianluigi Donnarumma à Paris en juillet 2023.
0: L'actualité politique, c'est la fête de l'humanité ce week-end à Brétigny-sur-Orge, en région parisienne.
4: Et la chasse aux voix de gauche pour les grandes figures que sont Fabien Roussel et Jean-Luc Mélenchon. Le patron du Parti communiste, officiellement candidat à la présidentielle, tiendra son premier meeting à 18h. Le chef de file de la France insoumise s'exprimera 2 heures avant. Les militants RN se rassemblent également. Rentrée parlementaire au Touquet, RN, LFI, les deux grandes voix de ce tout début de campagne présidentielle. Julien Nenni, les candidats dits modérés ont le plus grand mal à se faire entendre.
9: Un long soupir, l'air fataliste. Autour d'un café, ce proche de Gabriel Attal se désole. Depuis la rentrée, il n'y a que l'interdiction du voile dans la rue qui a passé le mur du son. La proposition du RN sature pendant des jours le débat public et éclipse toutes les autres. La taxation des méga-héritages de Raphaël Glucksmann, le plan pour les familles monoparentales de Gabriel Attal, les réformes de l'école de Bruno Retailleau ou d'Édouard Philippe. On fera toujours moins de bruit que LFI et le RN, car ce sont des populistes, acte l'équipe du candidat Horizon. Alors pour tenter de se faire entendre, chacun y va de sa recette. Désormais chez nous, la consigne, c'est une interview égale une saillie marquante, confie un stratège de la campagne Retailleau. Démonstration fin août, le candidat LR qualifie LFI de « parti de collabo avec les islamistes ». Chez Gabriel Attal, on identifie plutôt un problème de ligne. « On est le candidat de quoi ?» s'interroge une proche. Le Pen et Mélenchon, on le sait, Gabriel doit clarifier l'histoire qu'il raconte. Fin de citation. En face, il n'y a rien, conclut pas mécontent. Un proche de Jean-Luc Mélenchon.
4: Julien Nenni, service politique de France Inter. La politique à l'étranger, c'est ce rendez-vous de grandes puissances divisées. Le 18e sommet des BRICS s'ouvre aujourd'hui sur fond de tensions liées notamment à la guerre au Moyen-Orient. On en parle dans l'édito géopolitique à 8h15 sur Inter. Maintenir au pouvoir la droite en place, acter le retour de la gauche ou faire rentrer au gouvernement l'extrême droite qui vise les jeunes via les réseaux sociaux. Les Suédois votent demain pour désigner leurs députés. Au rang des grands thèmes de campagne, l'immigration, la criminalité, mais aussi les services publics. Otilia Ferré, vous êtes la correspondante de France Inter à Stockholm. Tout le modèle de l'État-providence est remis en question.
10: Ce jour-là, une classe de collégiens est venue poser des questions aux élus dispersés dans leurs cabanes de campagne respectives sur la place centrale de Stockholm. Rebecca, 14 ans, a ses propres revendications.
11: Si on avait plus de classes et moins d'élèves dans chacune, il y aurait plus de calme pour travailler.
10: Son professeur Peter aussi aimerait voir des classes plus petites.
12: On a besoin de plus de moyens. Quand on a 30 ou 32 élèves par classe, on ne peut pas aider tout le monde comme on voudrait.
10: Les polémiques se concentrent également autour de ces écoles dites libres en Suède, financées par l'argent public, mais dont certaines sont gérées par des entreprises privées à but lucratif. Leurs détracteurs dénoncent les profits, l'inflation des notes et une ségrégation scolaire accrue. Dans les hôpitaux aussi, les revendications sont très concrètes, comme l'explique Madeleine Meram-Veliotaki, vice-présidente de l'Association suédoise des professionnels de santé.
13: Nos membres décrivent un quotidien marqué par une forte charge de travail, un manque de personnel et la nécessité constante de faire des choix entre les patients. 34% de nos membres travaillent à temps partiel pour pour pouvoir tenir dans le métier. Il faut donc mettre l'accent sur des investissements à long terme.
10: Dans une Suède qui s'est largement ouverte au marché depuis les années 90, les électeurs réclament désormais que l'État garantisse mieux ses services publics fondamentaux. À Stockholm, Ottilia Ferré, France Inter.
4: À l'étranger encore, l'Arabie Saoudite ferme un oléoduc clé pour contourner le verrouillage du détroit d'Ormuz, l'oléoduc Est-Ouest, en cause des attaques attribuées à des drones venus d'Irak. Voilà qui ne va pas améliorer le prix du pétrole et des carburants au-dessus de 2 euros le litre, prix qui plombe les particuliers et les professionnels, comme cette infirmière de la Manche, 150 km par jour au sud de Saint-Lô. Aurore Quévillon a dû réorganiser, grouper ses visites. Elle invite aussi les patients qu'ils peuvent à venir directement au cabinet.
14: On est sur une base d'indemnité forfaitaire de déplacement qui s'élève à l'heure actuelle à 2,75 euros pour chaque déplacement à domicile. Ces indemnités nous servent bien évidemment à financer notre carburant, mais aussi à se créer une enveloppe aussi pour changer nos véhicules, puisque nous faisons en moyenne 20 000 km à l'année uniquement pour le travail. Convergence infirmière a adressé un courrier au Premier ministre pour pointer du doigt cette flambée des prix au niveau du carburant et demander une revalorisation en fait de cette indemnité forfaitaire de déplacement. Malheureusement, il a beaucoup parlé des auxiliaires de vie, mais pour l'instant rien pour les infirmiers libéraux.
4: Une infirmière libérale jointe par Frédéric Thiébaud d'ici Cotentin.
0: Et ça ne vous aura pas échappé, sauf si vous vivez dans une grotte, la grande Céline démarre ce soir sa série de 16 concerts français.
4: Céline Dion, bien sûr, à la Défense Arena à partir de ce soir et à nouveau 3 semaines au printemps avec un effet budget. Cette série de concerts pourrait rapporter 1 milliard d'euros à la France. Parole de fun en plein un karaoké dans le journal de 7h30 sur France Inter. Là, c'est une série dont les footballeurs marseillais se seraient bien passés. Série de défaites en Ligue 1, la 3e hier soir, en 4 journées de championnat. L'OM s'est incliné sur la pelouse de Rennes 1-0. En progrès, Jean-Pierre Blimeau, mais pas assez.
15: La scène est surprenante, le match est fini, l'OM s'est incliné 1-0, un millier de supporters marseillais continuent pourtant de chanter comme si l'heure était encore à l'Union Sacrée. L'une des explications, c'est le bon début de match de l'équipe de Marseille, en progrès. Le problème, c'est que l'OM a aussi déjoué et raté beaucoup d'occasions. Bruno Genesio, l'entraîneur marseillais.
16: Je ne suis pas trop surpris par ce qu'on arrive à faire et puis par ce qui nous manque encore. On a eu à faire beaucoup de bricolage pour l'instant. Donc il va falloir du temps. Est-ce qu'on en aura? Je ne sais pas.
15: Parmi les joueurs, la déception est palpable. Dans les coulisses, le défenseur CJ Egan Riley reste positif. Bien sûr, les sentiments dominants sont la déception et la frustration. On aborde chaque match avec l'objectif de gagner. Or, on vient de perdre 3 matchs, ce qui est décevant. Cela dit, je pense que nous avons montré des choses plus positives aujourd'hui que lors des matchs précédents. Nous aurions tout à fait pu obtenir un bon résultat, une victoire ou au moins 1 point. Il faudra travailler et rester ensemble. Pour l'OM, la semaine prochaine s'annonce déjà très chargée avec un déplacement au Beşiktaş Istanbul en Ligue Europa et la réception du PSG pour le classique du championnat français.
4: Et en tennis, le casting des finales de l'US Open, l'Américain Ben Shelton affrontera demain l'Allemand Alexander Zverev. Ce soir, place aux femmes, Arina Sabalenka contre Elena Rybakina.
0: Merci beaucoup Marion, on se retrouve à 8h. 80 secondes ce matin pour une œuvre. Il y a d'abord le plaisir d'ouvrir une enveloppe matelassée destinée à protéger chaque centimètre carré. Retirer l'œuvre délicatement, sourire en découvrant l'autrice et le titre, Catherine Meurice, Le clan de Walden. Et il y a ensuite le plaisir de se glisser dans un fauteuil, oublier pendant une heure le monde extérieur, oublier le temps et les technologies et plonger dans le monde merveilleux, poétique, drôle, malicieux, intelligent de Catherine Meurice. Avec elle, j'ai déjà vécu des aventures folles auprès de Delacroix et Alexandre Dumas. J'ai voyagé au Japon, j'ai rêvé d'une autre vie devant les affiches qu'elle a dessinées pour les Demoiselles de Rochefort au Singing in the Rain. Catherine Meurice a un truc magique pour capter l'air du temps, la nature aussi, ces paysages où se mêlent les éléments, un dessin et voilà, tous nos sens en éveil. Nous voilà dans une cabane près de l'étang de Walden dans le Massachusetts. Un lieu de réflexion, un lieu de retraite pour le philosophe et poète américain Henry David Thoreau. À travers le destin de cet homme, Catherine Meurice raconte avec drôlerie notre rapport à la nature, l'urgence climatique, la nécessité de protéger le vivant. Elle lie culture et nature, fiction et réalité, humour et gravité. Elle parle de nous, elle parle d'elle, elle parle de la vie surtout. Le clan de Walden de Catherine Meurice est publié chez Dargaud et il sera disponible le 18 septembre. Et à venir, d'autres histoires, d'autres dessins et peut-être encore un brin de poésie.
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0: 7h12.
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0: Ils sont là, ils sont souriants, ils sont heureux, dissipés, enfin je crois, enfin dissipés, je suis sûr, heureux, je ne sais pas encore. Laurent Delmas, Julien Bisson et Alain Baraton, bonjour.
23: Bonjour Emma.
0: Vous êtes heureux ?
23: Très, mais extrêmement heureux de ça.
0: Mais j'espère bien, bah Julien. Ouais, oui, qu'est-ce qu'il y a Alain Baraton ?
24: En plus, serait même indécent.
0: D'accord, non, mais restez comme vous l'êtes.
24: Oui, oui,
0: Julien, à quelle petite mythologie du week-end vous vous attaquez ce matin ?
23: Eh bien, on va essayer d'avoir de l'appétit avec l'art du brunch.
0: L'art du brunch. Et Alain, vous nous offrez une balade ce matin.
24: Oui, j'ai localisé le paradis, il se trouve à Vauville, c'est dans la Manche.
0: On ira avec vous au paradis tout à l'heure. Merci messieurs, mais pour l'instant, place au ciné, à la sauce Laurent Delmas. Laurent, on commence, comme d'habitude, avec une devinette.
23: Oui, alors la devinette trop facile du jour. Voici l'extrait très court d'un film adapté d'un illustre roman. Oui, mais lequel ?
25: Cosette !
26: Voilà, madame !
25: Eh ben,
24: Cosette ! Victor Hugo !
25: Oh, il y a une heure,
24: oui. Et le Les Misérables.
23: Ça vient lentement, mais
0: ça vient lentement. Mais ça
23: vient. La bonne réponse est là,
0: oui,
23: au bout d'une petite heure, mais elle est là. Il s'agit bien du film Les Misérables, réalisé en 1934 par Raymond Bernard, avec Harry Bourg dans le rôle principal, adaptation très fidèle du roman de Victor Hugo. Ce film fut produit par Bernard Nathan pour la société Pathé Nathan, et c'est la raison pour laquelle je vous en parle ce matin, Eva, car les éditions Maxibule viennent de publier une très recommandable BD intitulée La tragédie de Bernard Nathan, l'homme le plus détesté de France, écrite par Pascal Bresson et dessinée par Samuel Figuère. De fait, c'est une histoire incroyable et terrible que celle de ce producteur de cinéma qui, en 1927, racheta avec ses associés la mythique société Pathé, hein, alors la plus grande compagnie de cinéma de France. Né le 14 juillet 1886 en Roumanie, Naoum Tanensaf, un nom difficile à prononcer pour reprendre les mots d'Aragon, fut naturalisé français en 1918 après avoir obtenu la croix de guerre sur les champs de bataille. Il devient alors Bernard Nathan.

0: évoquez, ça évoque quand même une tragédie.
1: Et oui, Eva, parce que tout va basculer pour lui en 1938, d'abord en raison d'un contexte économique compliqué, et surtout parce que l'air du temps devient particulièrement putride. Bernard Nathan est en quelques mois le juif le plus détesté de France dans l'exercice de ce sport qui devient national à la fin des années 30. Voici par exemple ce qu'on peut lire à son sujet dans la presse antisémite de l'époque. Je cite « Nathan est un juif d'origine incertaine, le type de ces indésirables qui pullulent sur notre sol et qui font des fortunes rapides aux dépens de l'épargne française. » Fin de citation. C'est pour le producteur le temps des procès, de la diffamation, des condamnations, de l'emprisonnement et de la déchéance de nationalité. Le 23 septembre 1942, les autorités de Vichy le livrent aux Allemands en tant que juif apatride. Deux jours plus tard, il est déporté à Auschwitz, où il meurt dans les mois suivants, à une date inconnue. C'est donc ce destin terrible que retrace cette BD, aussi documentée que profondément émouvante, et dont je recommande avec force la lecture.
0: Je ne connaissais absolument pas le destin de cet homme. Ça s'appelle La tragédie de Bernard Nathan, c'est aux éditions Maxibulle, c'est par Pascal Bresson et Samuel Figuère. Et au sommaire de On aura tout vu, Laurent ?
1: Eh bien, dans le cadre d'une rétrospective espace et cinéma, à la Cinémathèque française, bah avec Christine Masson, nous recevons Claudie Aigneret et Mathieu Kassovitz.
0: Ça, c'est classe, hein, et étonnant. Merci beaucoup, Laurent. Merci. Julien Bisson, c'est à vous. Tous les samedis, vous nous racontez les petites mythologies de nos week-ends et ce que nous y faisons. Et ce week-end, vous rêvez, et moi avec, d'un petit déjeuner gargantuesque.
2: Oui, moi qui n'ai jamais le temps la semaine d'avaler autre chose qu'un café allongé dans lequel, si j'ai de la chance, j'ai pu tremper un petit bout de croissant, je rêve le week-end venu d'un petit déjeuner où je pourrais engloutir viennoiseries, œufs brouillés, bacon et crêpes, le tout arrosé de café, de jus d'orange et même d'un petit cocktail, pourquoi pas.
0: Ouais, bon, en clair, vous rêvez d'un brunch.
2: Le brunch, ouais. Quelle merveilleuse invention réservée au week-end, puisqu'il implique de se lever tard et de manger longtemps, comme Carrie Bradshaw et ses amis dans la série Sex and the City, qui célébraient cet art du brunch en ouverture d'un épisode de sa troisième saison.
3: Autant le New-Yorkais que le brunch du dimanche. Il peut dormir jusqu'à midi et ensuite se faire servir des œufs n'importe où en ville. Et souvent, l'alcool est même compris dans le menu. Le dimanche est aussi le seul jour où paraît la page des sports spéciales femmes célibataires, à savoir les faire-part de mariage du New York Times.
0: Donc, le brunch serait né comme Sex and the City dans les années 90.
2: Alors, les années 90, vous avez raison, mais vous vous trompez de siècle, ma chère Eva.
0: Non.
2: Les années 1890,
0: oui.
2: Car tout commence le 1er août 1895, quand un journaliste anglais du nom de Guy Beringer publie un article dans le magazine Hunter's Weekly titré « Un plaidoyer pour le brunch ». Il y défend l'instauration d'un repas nouveau, hybride, qui serait un remède à la gueule de bois du dimanche et rendrait, je le cite, « le réveil matinal non seulement inutile, mais carrément ridicule ». Et Beringer d'achever son article par un post-scriptum précisant que la bière et le whisky sont des substituts tout à fait acceptables au thé et au café. Bref, le brunch, c'est d'abord une invention de pochetron qui veut prolonger les festivités de la nuit.
0: Et est-ce que c'est lui qui invente aussi le mot « brunch » ?
2: Eh bien, tout à fait. Parce qu'il propose dans son article ce terme « brunch », contraction de « breakfast » et de « lunch ». Et vous voyez comme les modes allaient vite à l'époque. Un an plus tard, le mot faisait déjà son entrée dans le dictionnaire d'Oxford. Le succès est d'ailleurs tel que le magazine Punch propose même d'ajouter le mot « blunch » pour distinguer un « brunch » qui serait plus près du « lunch ». J'espère que vous suivez, Alain Marat.
4: Oui, je suis.
2: Mais vous l'aurez compris, le terme n'a pas pris, alors même que si vous craquez pour un brunch ce week-end, ce sera plutôt autour de midi.
0: Bon, mais comment ça va devenir un phénomène global ?
2: Ben, le concept de brunch va traverser l'Atlantique dès la fin du 19e siècle pour essaimer dans les grands hôtels de New York notamment, grâce à une petite subtilité légale. La loi Reins de 1896 prohibait en effet la vente d'alcool le dimanche, sauf dans les grands hôtels qui proposaient un repas complet. D'où l'intérêt pour ces institutions d'y développer le brunch, qui devient un rituel de la haute société new-yorkaise dans les années 20, au moment même où on invente à Paris le mimosa et le Bloody Mary qui vont devenir des incontournables du genre. Mais le brunch va surtout s'imposer aux USA après la guerre de façon inattendue, en profitant d'une évolution culturelle beaucoup plus large, le déclin de la pratique religieuse. Et oui, voyez-vous, la désaffection des églises le dimanche a fini par créer un vide social que le brunch est venu en partie combler en offrant une occasion de sortir de chez soi sans sacrifier sa grâce matinée.
0: Et en France, ça arrive quand ?
2: Eh bien, pas avant les années 80, quand le brunch fait son apparition dans les grands hôtels parisiens d'abord, puis se démocratise au cours des années 90 et 2000, peut-être grâce à Sex and the City. Il est même si populaire qu'en 2010, une commission de terminologie aurait voulu le remplacer par le mot « déjeunette ».
0: Ah, oh, c'était joli, déjeunette.
2: Oui, mais ça n'a pas pris non
0: ah
2: plus.
0: Bon,
2: hein. Nos amis québécois conservent pour leur part l'étonnant « déjeuner-dîner ». Une répétition qui vient aussi rappeler que le brunch ne se contente pas de mélanger deux

0: mot, il cumule aussi les deux additions.
1: C'est pas faux, c'est pas faux. Merci Julien. Et à samedi prochain pour un nouvel épisode de vos petites mythologies du week-end. Alain Baraton, enchanté.
2: Enchanté.
1: Ça s'appelle une transition, qui vaut ce qu'elle vaut. Mathias Hainaut chante Enchanté, extrait de son album Les Aléas du Vent, et c'est beau.

0: Mathias Hainaut, Enchanté, un titre de la playlist de France Inter.
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0: La main verte d'Alain Baraton qui me fait rire, c'est pas charitable de votre part.
2: Mais si, mais si.
0: Alain, je lis la phrase que vous m'avez écrite, le paradis existe et vous en revenez.
2: Eh oui, et ce paradis est situé très exactement dans le Cotentin, non loin de la Hague, à Vauville, un très modeste village de Normandie. Dans cette bourgade de 300 habitants, il existe un château dont le donjon date du XIIe siècle et tout autour un jardin et quel jardin ! À l'origine, Éric Pellerin, il est parfumeur voyageur, entreprend avec son épouse Nicole de planter sous les fenêtres de la demeure des végétaux exotiques. Il faut dire que le climat de la région le permet. En 1980, leur fils Guillaume agrandit le jardin, multiplie les plantations et donne au domaine son aspect d'aujourd'hui grâce à son talent, bien sûr, il est architecte paysagiste, mais aussi grâce à son épouse Cléophée de Turckheim, une femme merveilleuse qui s'investit beaucoup pour la sauvegarde des jardins de France. À noter que Guillaume Pellerin avait la passion des outils de jardinage et qu'il a réuni la plus belle collection au monde, une collection très modestement présentée à Vauville et qui vraiment mériterait d'être exposée dans un très grand musée.
0: Et donc les jardins de Vauville présentent aujourd'hui des plantes venues du monde entier.
2: Oui, bon sang ne saurait mentir, et après le décès de Guillaume, son fils Éric continue avec sa maman Cléophée d'entretenir et d'embellir le domaine. Vauville, c'est plus de 900 espèces de l'hémisphère austral et du pourtour méditerranéen, le tout sur 4500 m². C'est une ambiance subtropicale, une vue imprenable sur la mer. Ce sont des couleurs, des senteurs, une ambiance. C'est, je vous l'ai dit, le paradis.
0: Et donc il faut se dépêcher parce que le jardin ferme ses portes à la fin du mois d'octobre.
2: Et oui, pour les laisser reposer et mieux les rouvrir au printemps. Les jardins de Vauville sont ouverts tous les après-midi et tous les jours en septembre. Sachez aussi, et c'est important, que nos amis les toutous sont les bienvenus.
0: Ah, c'est bien de le préciser. Merci beaucoup, Alain, pour cette idée de balade. Alors, comme chaque semaine, évidemment, nos auditeurs et auditrices ont besoin de vous et vous posent beaucoup de questions. Céline, par exemple, qui vous demande comment retarder l'apparition des maladies sur mes pieds de tomate. Enfin,
2: oui,
0: sur les pieds de tomate de Céline.
2: Et oui, chaleur, humidité, forcément, oïdium, mildiou, eh bien, attaque les tomates, raison pour laquelle, généralement, en novembre, ils commencent à être vraiment attaqués dans le jardin. Il n'y a pas grand-chose pour limiter la venue de ces problèmes de cryptogamiques. On peut toujours installer par-dessus...
0: De quoi vous avez dit
2: cryptogamiques. Ce sont les maladies de champignons.
0: Cryptogamiques.
2: Oui, cryptogamiques avec un Y, monsieur Delmas.
3: Oui, je note.
2: Et donc, vous mettez au-dessus des pieds de tomates aussi, c'est une solution. 4 piquets, vous mettez au-dessus une sorte de protection de toit pour éviter que la pluie ne tombe dessus, ça peut limiter les dégâts. Important, très important, capital, devrais-je même dire, vous supprimez toutes les feuilles qui touchent le sol. Ça, c'est important, vous réduisez considérablement les attaques et sitôt un organe de la plante est attaqué, une feuille ou le fruit, vous évacuez, vous supprimez. J'en profite pour poser une question qui m'a toujours intrigué. Un pied de tomate, oui, mais comment il s'appelle ce pied? Pourquoi on dit un pied de tomate? Il n'a pas de nom, on dit un pommier.
0: Mais parce que vous ne savez pas, il faut qu'on vous réponde.
2: On n'a jamais donné de nom au végétal qui porte les tomates. On dit un pied de tomate, c'est quand même curieux, non? On ne dit pas un tomatier.
3: Oui, mais c'est vous le jardinier.
2: Oui, oui, mais je ne suis pas linguiste.
3: Non, non, je précise quand même.
0: Je peux passer à l'autre question?
2: Oui, bien sûr.
0: Il y a Isabelle qui vous demande que signifie une taille de transparence sur un arbre? Question que je pourrais vous poser.
2: Oui, eh bien, si vous allez au Japon, par exemple, on voit de temps à autre des jardiniers sur des escabeaux, des échelles, dans des arbres, en train de supprimer les aiguilles d'un pin, par exemple. C'est pour permettre à la lumière de traverser le végétal et soit d'éclaircir une perspective ou une vue, soit d'aérer. C'est typiquement japonais, il faut vraiment avoir et les moyens et le temps pour le faire. Mais si vous êtes propriétaire d'un jardin, effectivement, de temps en temps, vous pouvez le faire. Vous avez peut-être d'ailleurs une haie, une vue agréable à mettre en valeur. Eh bien, n'hésitez pas à pratiquer cette taille dite de transparence. Ça peut de temps en temps donner un petit peu de souplesse, de légèreté, d'aération à votre jardin.
0: Alors Stéphane vous demande l'extrémité des feuilles de ma fougère en pot est sèche. Pourquoi et que faire surtout?
2: C'est une question que je reçois, j'en reçois à peu près 40, à peu près du même style tous les ans. Donc on résume, c'est la sécheresse de l'atmosphère de votre appartement qui est redoutable pour la fougère. Et il vous suffit simplement, pour remédier à ce désagrément, de vous saisir d'un pulvérisateur d'eau. Vous le remplissez d'eau, bien évidemment, vous faites chip-chit sur la feuille et sous la feuille, et le problème sera réglé, mais très rapidement.
0: On fait comment?
2: Chip-chit.
0: D'accord.
2: Oui, mais bien sûr. Alors je ne vous demande pas d'écrire pchip-chit, mais on fait pchip-chit.
0: Loïc vous demande, mon pépiniériste a-t-il le droit de vendre des élantes?
2: Alors les élantes, ce sont des
0: arbres. Je vous ai demandé ce que c'était que les élantes, ouais. C'est quoi?
2: Ce sont des arbres qui ont été introduits en France en 1751 à Versailles. On les appelle également faux vernis du Japon. Et ce sont des végétaux qui détestent les autres arbres. Là où ils poussent, les autres arbres ne peuvent pas se développer. Il y en a partout. Si vous êtes à Paris, sur le périphérique parisien, tous ceux qui sont au milieu, sur les glissières de sécurité, ce sont des élantes. Quand vous avez une élante ou un élante qui pousse dans votre cour, pour le couper, je vous souhaite du courage. Donc légalement, ils n'ont pas le droit d'en vendre. L'espèce est invasive et elle l'est vraiment.
0: Voilà, c'est dit. Merci beaucoup Alain. Merci Laurent, merci Julien. Et au plaisir de vous retrouver la semaine prochaine.
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0: Et Céline Dacosta arrive, et elle arrive avec un immense soleil, parce que le week-end sera ensoleillé.
5: Oui, ensoleillé aujourd'hui, ensoleillé demain, il y aura quelques petits bémols, on en parlera. Aujourd'hui, on a quand même un petit peu plus de nuages ce matin, de la Bretagne jusqu'à la frontière belge, avec des brouillards, des nuages bas, tout ça va se dissiper, les éclaircies seront de plus en plus belles au fil des heures. Plus au sud, là on va démarrer sur la Corse par du soleil, et c'est l'inverse, les nuages seront de plus en plus présents, avec peut-être une petite averse sur le relief corse en fin de journée.
0: Et puis on aura toujours un peu de vent près de la Méditerranée.
5: Mistral et Tramontane avec des rafales encore à 50 km à l'heure et des températures qui sont un peu fraîches ce matin, 7 à 16 degrés jusqu'à 21 près de la Méditerranée. Ça va bien grimper cet après-midi, 20 à 29 degrés du nord au sud.
0: Merci beaucoup Céline Dacosta. Dans un instant, après le journal de Sophie Parmentier, il sera temps de donner la parole à nos éditorialistes qui s'installent très très vite parce qu'elles sont en retard. Vous preniez un café, mesdames. Non, peut-être. Non, c'est pas ça. Bonjour Camille Vigogne-Lecouat. Quel sujet politique a retenu votre attention ?
6: Là, je vous raconterai comment la liberté d'expression est devenue un enjeu de la bataille politique, y compris en France.
0: Et bonjour Béatrice Mathieu. Votre édito économique portera sur quel sujet ?
7: Alors, vous êtes au courant, Eva ? Céline donne son premier concert.
0: On est tous au courant, voilà.
7: Eh bien, je répondrai à la question suivante. Le concert sera-t-il bientôt un produit de luxe ?
0: À 7h50, Quentin Lafay reçoit Martin Hirsch et Emmanuel Faber qui viendront parler de la fabrique de nos réconciliations. Que se cache-t-il derrière cette jolie expression ? Vous le saurez avant 8h. Merci d'être à l'écoute de France Inter. Il est 7h30. Le journal avec vous, Sophie Parmentier. Bonjour Sophie.
8: Bonjour Eva, bonjour à tous. Le déraillement d'un train hier soir sur la ligne SNCF entre Rouen et Caen. Ce train express régional transportait près de 200 passagers. Une quarantaine sont blessés. On fera le point sur les premiers éléments de l'enquête dans ce journal. Week-end d'actualité politique. Rentrée du RN au Touquet avec Marine Le Pen. À gauche, plusieurs candidats à la présidentielle attendus à la fête de l'humanité. Un communiste, un insoumis, une écologiste qui vont tester l'applaudimètre. Mais c'est sans doute la diva québécoise Céline Dion qui sera la gagnante en termes d'applaudissements sur scène ce soir, grand soir des retrouvailles avec son public.
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8: Plus de 6 ans qu'elle et ses fans ont rêvé. Le grand soir est donc arrivé pour Céline Dion. Ce soir, à la Plénitude Arena, à l'ouest de Paris, la chanteuse va monter sur scène pour le premier de ses 26 concerts en résidence en France après une si longue attente. Elle avait dû annuler sa dernière tournée durant la pandémie du Covid, puis avait disparu en 2022 en raison de sa maladie incurable, le syndrome de la personne raide. Elle était brièvement réapparue chantant l'hymne à l'amour à la Tour Eiffel lors des Jeux Olympiques. La revoilà pour un show qu'elle a promis extraordinaire, alors trépignant d'impatience. 5000 de ses fans se sont déjà chauffés la voix hier lors d'un karaoké géant à Paris auquel a assisté Faustine Calmel.
9: Impossible de la rater dans la foule, Lou Ségosine.
10: Un tout petit peu en France, c'est sûr et certain là.
11: Qu'est-ce que vous êtes venu chercher ici ?
10: De l'amour et de l'amitié, c'est la prochaine chanson.
9: Et sa copine Wendy et sa meilleure impresario.
12: Elle peut même chanter le dos à l'écran tellement elle connaît tout, c'est vous dire.
10: J'ai un tatouage sous le vent quand même. Voilà. Ah, ça commence.
13: Il pense à moi, je le vois, je le sens, je le sais.
9: Public à majorité féminin, mais pas seulement.
14: S'appelle Ziggy.
9: Jonathan donne tout.
14: Je suis folle de lui.
15: Ah bah c'est très chouette comme soirée, on s'amuse bien, on rigole bien et on chante.
14: Mais moi je l'aime, c'est pas ma faute.
9: Face à la scène, tous ont les yeux qui brillent même et les cordes vocales qui chauffent. Sais, Marie, Marion et Alice aux anges.
16: Jamais. Ça fait partie de nos vies, Céline, en vrai. Donc franchement, elle l'a accompagnée, moi, toute ma vie, je pense. Dans toutes les soirées, on l'entend.
17: En fait, on se rend compte qu'on les connaît toutes. pleine de joie, pleine de vie, hyper excitée. C'était génial et d'être avec tout le monde. On a partagé un moment de fou. Donc on est en pleine extase.
8: Ça donne envie de danser, non, Eva ?
0: Évidemment. Ouais.
8: Alors hier, Céline Dion, qui tous les jours de la semaine a fait des apparitions devant son palace parisien. Hier, elle a conseillé à ses fans, mettez de bonnes chaussures pour mieux danser, évidemment. Elle chantera face à 30 000 personnes, beaucoup viennent de très loin, même des États-Unis.
0: Alors, actualité beaucoup plus sombre, le déraillement d'un train hier en Normandie.
8: D'un seul coup, sont venues quelques secousses. Puis au bout de 3 secondes, c'est devenu de plus en plus fort. Je ne tenais plus sur mon siège. Soudain, des tas de cailloux sont entrés dans le wagon. Le choc des passagers après le déraillement du train express régional qui a eu lieu vers 19h45 entre Tourville et Elbeuf-Saint-Aubin. Le train transportait 186 passagers, 44 ont été blessés, dont une jeune fille très grièvement. On ne sait pas encore pourquoi le train a déraillé. L'enquête va prendre du temps, a déclaré hier soir la procureure adjointe de Rouen, Marie-Valérie Albert.
18: L'enquête va être longue. D'ores et déjà, nous pouvons indiquer que les premiers dépistages en termes d'alcoolémie et de consommation de stupéfiants effectués sur le conducteur de la rame de train sont négatifs. S'agissant des victimes, il y a donc une jeune femme de 18 ans en urgence absolue qui est évacuée vers le CHU Charles-Nicolle de Rouen pour être prise en charge. À ce stade, les premières investigations sont en train de se dérouler et nous ne sommes pas en mesure de pouvoir apporter des éléments précis à ce sujet.
8: La procureure adjointe de Rouen au micro de Manon Lombard-Brunel, ici Normandie. La SNCF a promis d'apporter à l'enquête tout son concours en toute transparence. Fermez les guillemets. Hasard du calendrier, c'est aujourd'hui la journée mondiale des premiers secours. La Croix-Rouge française organise dans une centaine de villes des séances de formation ouvertes à tous. Avec ce constat alarmant, la population française est très mal formée, Laurent Kramer.
19: Entre 60 et 80% des Français ne sont pas capables de prodiguer ces premiers secours.
20: Massage cardiaque, oui, je pense vaguement.
19: Le taux de survie après un arrêt cardiaque en France est donc un des plus faibles d'Europe.
21: En primaire, on m'a appris à faire la position latérale de sécurité.
19: Et depuis ?
21: Rien du tout.
19: À l'opposé, la Norvège ou l'Allemagne affichent 80-90% de la population formée et capable d'intervenir, souligne Pascal Casse, médecin conseil national de la Croix-Rouge française.
22: Pourquoi dans les pays nordiques, effectivement, on est plus efficace ? Eux ont, je dirais, une formation continue, c'est-à-dire du plus jeune âge jusqu'au senior, avec des moments de la vie où on revoit les gestes de premier secours.
19: La Croix-Rouge se mobilise pour former et réactualiser les capacités à réaliser ces gestes qui sauvent.
22: Ça devrait être une cause nationale. C'est des morts évitées, c'est des handicaps évités également. Non seulement former les Français au premier secours, mais également pour qu'ils reçoivent un petit rafraîchissement des connaissances de manière régulière.
19: Chaque minute de perdu réduit ainsi les chances de survie de 10%. Se former est un geste citoyen, mais avant tout un geste pour ses proches, rappelle le médecin.
8: Laurent Kramer, service reportage de France Inter. À la page politique, le Rassemblement National organise sa rentrée parlementaire ce week-end au Palais des Congrès du Touquet, ville symbole, bastion de la droite, les Républicains et lieu de villégiature du président Macron ce week-end. C'est Marine Le Pen et Jordan Bardella qui s'y rendent. Tandis qu'à la fête de l'humanité, qui est traditionnellement celle du Parti communiste français, il n'y aura pas que le candidat déclaré du PCF, Fabien Roussel, aujourd'hui. À l'extrême gauche, l'insoumis Jean-Luc Mélenchon viendra aussi y faire un discours 2 heures plus tôt. Est aussi attendue la candidate écologiste Marine Tondelier qui mène campagne jusqu'au bout à 8 mois et demi de grossesse. Et elle a promis qu'après la naissance de son bébé, elle ne tarderait pas à revenir sur la scène politique. Quant à François Hollande, toujours pas candidat à la présidentielle, mais toujours plus que jamais en campagne, il se rendra aujourd'hui à Frangy-en-Bresse, en Saône-et-Loire, pour la traditionnelle fête de la rose du PS. C'est la fin d'une très longue procédure judiciaire. 32 ans après le génocide au Rwanda, la Cour de cassation vient de rejeter cette semaine le pourvoi formé par 6 rescapés qui accusaient des militaires français de ne leur avoir pas porté secours en 1994 lors des massacres de Bicêtre. Le droit français met donc un point final à leurs espoirs, Delphine Evenou.
1: Entre le 27 et le 30 juin 1994, un millier de Tutsis sont tués à Bicécéro dans l'ouest du Rwanda. Les troupes françaises de l'opération militaro-humanitaire turquoise sont positionnées non loin de là mais n'interviennent pas. Six rescapés, rejoints par des associations, vont porter plainte en 2005 pour complicité de génocide par abstention contre cinq militaires présents au moment des faits. Placés sous le simple statut de témoins assistés, ils bénéficient de plusieurs non-lieux. Pierre-Olivier Lambert est l'avocat de trois d'entre eux.
2: Après 8 juges d'instruction, 32 tomes de documents, des historiens, juristes, témoins, politiques, militaires, journalistes qui se sont tous penchés sur la question, on a dorénavant une vérité qui n'est pas seulement judiciaire, mais une vérité historique.
1: On est loin d'avoir fait le tour de l'enquête, estiment au contraire les parties civiles. Maître Patrick Baudouin représente la Fédération internationale des droits de l'homme et la Ligue des droits de l'homme.
3: Je pense en particulier au refus d'accéder à toutes les archives, au refus d'audition d'un certain nombre de hauts responsables de la chaîne de commandement dont il est avéré qu'ils ont eu des responsabilités. Il y avait encore du travail à faire.
1: Les parties civiles auraient souhaité que le débat sur les responsabilités puisse avoir lieu lors d'un procès. Elles se réservent encore la possibilité de saisir la Cour européenne des droits de l'homme.
8: Delphine Evenoux, service justice de France Inter. Dans l'affaire Donnarumma, l'ancien gardien de but du PSG, victime d'un cambriolage dans son appartement parisien où il avait été séquestré avec sa compagne en 2023, le commanditaire a été condamné hier à 9 ans de prison et maintient en détention. Ilias Kerbouche, alias Ganito, 21 ans, était jugé pour avoir commandité l'opération depuis sa cellule et il s'était fait connaître après son improbable évasion de la prison de Villepinte en mars dernier.
0: Et si on prenait la direction de la Mostra de Venise?
8: Oui, c'est la 83e édition et ce soir, la révélation du palmarès. Alors, quels sont les favoris? Que retenir de ces 10 jours de projection, débats et défilés glamour sur le tapis rouge? Élément de réponse avec notre correspondant en Italie, Bruno Duvic.
23: Et benvenuti alla 83ª mostra internazionale.
24: Il y eut l'ironie grinçante de la présidente du jury, l'actrice et cinéaste américaine Maggie Gyllenhaal.
25: Je suppose qu'il est clair que les hommes font de meilleurs films que les femmes.
24: Deux réalisatrices seulement en compétition, qui décide de ce qui a de la valeur, dit-elle en conférence de presse à côté du directeur du festival embarrassé. Il y eut la leçon de vocabulaire de George Clooney, lion d'or pour sa carrière. Kakistocratie, le gouvernement des incapables. Il parlait de politique américaine. Et puis il y eut NASA jeudi soir. 25 minutes de standing ovation pour ce film où des soldats israéliens visage masqué racontent comment des civils ont été visés et tués à Gaza. Que va en faire le jury? La portée d'un lion d'or serait assez énorme. À en croire la critique, les autres candidats au palmarès se nomment pour les réalisateurs le britannique Martin McDonagh, le japonais Hirokazu Koreeda, le français Stéphane Brisé et Nanni Moretti. Son retour à Venise après 37 ans fut un des événements de ces 10 jours qui ont vu passer sur le tapis rouge le couple Javier Bardem-Penélope Cruz et les frères Gallagher pour un documentaire sur leur groupe Oasis.
8: Pour ceux qui préfèrent les frères Gallagher à Céline Dion.
0: On a commencé avec Céline et on finit avec les frères Gallagher. Merci beaucoup Sophie Parmentier.
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0: 7h41.
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0: Camille Vigone-Lecouat, vous êtes grand reporter au Nouvel Obs et vous avez choisi de vous arrêter sur un terme au cœur d'une bataille politique.
29: Oui, Eva, cette semaine, la ministre Aurore Berger, pourtant chargée de la lutte contre les discriminations, a revendiqué le droit de débattre de la théorie complotiste du grand remplacement. Une thèse raciste qui affirme que les Occidentaux, soi-disant de souche, seraient méthodiquement remplacés par des immigrés venus d'Afrique pour les besoins d'une petite élite. La ministre dit combattre cette lecture, mais elle ne la qualifie pas de raciste. Son concepteur, l'écrivain Renaud Camus a pourtant été condamné 2 fois, notamment pour provocation à la haine. Pour justifier son propos, Aurore Berger évoque la liberté d'expression. Un principe essentiel dans un pays libre, mais qui ces derniers temps est l'objet d'une bataille politique dans nos démocraties contemporaines.
0: Vous pensez aux États-Unis de Donald Trump?
29: Oui, l'exemple américain est éclairant. Aux États-Unis, la Cour suprême défend une vision très large de la liberté d'expression. Et c'est ce même concept qui permet aujourd'hui aux réseaux sociaux d'Elon Musk Musk ou de Mark Zuckerberg de diffuser massivement des informations non vérifiées, parfois délibérément fausses. La liberté d'expression, autrefois un outil précieux au service des activistes, des artistes, semble devenir l'outil des partisans les plus racistes, misogynes et plus largement de tous ceux qui souhaitent modeler les imaginaires. Le free speech peut-il devenir une carte d'immunité pour tout dire, exciter les haines, saper la confiance dans les institutions ou nier le réchauffement climatique ? Aux États-Unis de Donald Trump, le oui l'a clairement emporté.
0: Mais ce que vous dites aussi, c'est que ce phénomène dépasse les États-Unis.
29: Bien sûr, on a sous-estimé en France la volonté politique américaine d'exporter cette liberté d'expression dévoyée, une ambition pourtant affichée clairement par Jed Vance, le vice-président de Donald Trump, en février 2025, lors de son discours de Munich. Le projet des conservateurs américains est clair, entraîner l'Europe qui tente difficilement, mais qui tente tout de même de réguler l'arène numérique et de poser des limites à la liberté d'expression dans le sillage américain. Ils n'ont pas encore réussi, mais les tensions existent. Au Royaume-Uni, par exemple, la Free Speech Union défend les personnes accusées de racisme ou de transphobie au nom de la liberté d'expression, et le tout grâce à de généreuses subventions américaines. En Italie, c'est le général Vannacci, nouveau phénomène populiste de la péninsule, qui promet de défendre la liberté d'expression avec son sang. Lui aussi revendique le droit de tout dire, par exemple que les homosexuels, je le cite, ne sont pas normaux, ou d'utiliser des termes comme pédé ou tapette. En France, aussi, la liberté d'expression est brandie, souvent par ceux qui sont régulièrement accusés, parfois condamnés pour des propos incitant à la haine. Parmi eux, beaucoup demandent, ou ont longtemps demandé, l'abrogation de la loi Guesso ou Pleven, comme Éric Zemmour aujourd'hui. Des lois qui rappellent pourtant que le racisme n'est pas une opinion, pas un objet de débat, et que la ministre de la lutte contre les discriminations, Aurore Berger, est justement en charge de faire appliquer.
0: C'était l'édito politique de Camille Vigone-Lecouat.
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0: Et c'est l'heure de l'édito écho avec vous, Béatrice Mathieu, reporter au magazine L'Express. Vous revenez ce matin sur un phénomène qui ne concerne pas seulement les fans de Céline Dion, la flambée des prix des places de concert.
4: Alors, vous aimez aller au concert en famille, alors peut-être vous avez dû déjà renoncer au petit restaurant après la fête, tant les prix des billets ont grimpé ces dernières années. Un bond de 40% en 10 ans, l'essentiel de cette hausse étant concentré dans les dernières années, celles post-Covid. Et pourtant les salles, et notamment les plus grandes, les arénas, les stades sont pleines à craquer. Le Stade de France, par exemple, n'a jamais organisé autant de concerts qu'en 2026. On vit le nez sur son écran de smartphone et en même temps, jeunes et moins jeunes plébiscitent ces grands-messes festives et culturelles. Le problème est de savoir combien de temps on pourra se les offrir.
0: Mais d'où vient cette hausse, on le sait ?
4: L'essor incroyable du streaming explique en partie ce phénomène et pour deux raisons. La première, c'est le mode de partage des revenus. Les grandes plateformes s'en défendent, mais seule une petite élite d'artistes vit largement des revenus du streaming. La très grande majorité est obligée de se produire en public et de plus en plus pour vivre ou survivre. La concurrence est extrêmement rude et pour sortir du lot, il faut présenter un spectacle qui sort du commun. D'où une inflation des coûts de production à tous les niveaux. Plus la salle est grande, plus la jauge de spectateurs est élevée, plus la production doit être spectaculaire. La prouesse musicale, si elle reste centrale, ne suffit plus. Vous ajoutez à cela l'augmentation des prix de l'énergie et vous avez une partie de la réponse. La deuxième raison, c'est la résultante du mariage entre le streaming et les réseaux sociaux. Cette alliance a créé des communautés de super fans extrêmement engagés, prêts à tout qu'il faut littéralement nourrir de contenu, de vidéos, d'images, de moments exclusifs en permanence.
0: Mais est-ce que vous pensez qu'il y a une limite à cette hausse des prix ?
4: Bien, un producteur à qui j'ai posé la question récemment a répondu non, aucune limite tant que la demande est là. De l'économie de marché pure, la loi de l'offre et de la demande. Avec un petit truc en plus, les codes du luxe. La rareté d'abord. Céline Dion, par exemple, ne se produira qu'à Paris et sur un nombre de dates limitées. Ensuite, c'est l'exclusif. Le sentiment pour les fans qui seront au concert ce soir de vivre un moment unique qu'ils pourront immortaliser sur Instagram ou TikTok. La banque d'affaires Goldman Sachs estime qu'au niveau mondial, le prix des billets pourrait encore progresser de plus de 7% chaque année d'ici 2030. C'est entre 2 et 3 fois plus que l'inflation globale. Les revenus globaux de l'industrie de la musique live pourraient, eux, atteindre 67 milliards de dollars en 2035, deux fois plus qu'en 2024. Un monde de moins en moins abordable.
0: Merci beaucoup, Béatrice. Mathieu, vous avez des places pour les concerts de Céline Dion ou pas du tout ?
4: Pas du tout.
0: Ben voilà. Il est 7h46.
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0: Quentin, vous recevez ce matin un duo que l'on n'a pas l'habitude d'entendre côte à côte, soit un haut fonctionnaire passé brièvement par le gouvernement il y a quelques années et un grand patron sans mandat politique.
5: Martin Hirschet, Emmanuel Faber, bonjour à tous les deux.
6: Bonjour.
5: Et merci d'être dans ce studio. Ce n'est pas la première fois que vous faites cause commune, mais c'est assez exceptionnel de vous entendre à deux voix dans les médias. Martin Hirschet, je rappelle que vous êtes président de l'Institut de l'engagement et ex-directeur de l'APHP. Emmanuel Faber, vous êtes fondateur du collectif pour une économie inclusive, ex-PDG de Danone, et vous êtes réunis ce matin au nom de la fabrique de nos réconciliations. Alors, commençons par cela. Qu'est-ce que c'est que cette fabrique et comment entend-elle peser dans la campagne? Qui s'y colle? Emmanuel Faber?
6: Emmanuel, vas-y.
7: Ah, moi, c'est moi.
5: C'est vous, allez.
7: Merci, Quentin, de nous accueillir. La fabrique, c'est une initiative civique qui regroupe 250 personnes, 50 villes en France, de toutes les activités possibles qui se retrouvent autour d'une vision simple. On fait face à un sentiment d'effondrement des grands systèmes sur lesquels repose notre vie démocratique et nos modes de vie. Mm-hmm. Le sentiment que les choses échappent à nos gouvernements, mais aussi à nous-mêmes. Et en face de ça, le sentiment d'un empêchement, d'un manque de reconnaissance de nos capacités à contribuer à tout ça. Et donc ça s'appelle la fabrique des réconciliations parce que ça propose de mettre au travail, dans des consultations citoyennes, locales et numériques, des propositions sur lesquelles on va rendre public dans quelques jours, autour de l'alimentation, la santé et l'éducation notamment.
5: Vous vous dites apolitique dans cette fabrique, mais je voudrais reprendre quatre des convictions que vous mettez en exergue dans vos travaux: la primauté du climat, la réduction des inégalités, le progrès social comme condition du progrès économique et l'engagement citoyen. Et pour cela, des mesures assez concrètes: intégrer les mutuelles dans la sécurité sociale, taxer les robots, l'intelligence artificielle, imposer un quota d'apprentis aux entreprises, plus d'obligations de mixité sociale pour l'enseignement privé, sous contrat, la fin des dépassements d'honoraires. Bref, on a le sentiment quand même que c'est une inspiration de gauche, Martin Hirschet, non?
6: Bah écoutez, honnêtement, Emmanuel a rappelé qu'on était 250. Je ne connais pas les opinions politiques des 250 et personne ne les connaît. On leur a
5: ils viennent d'où,
6: pas
5: ces 250
6: demandé.
5: 50 personnes. Comment vous les avez choisies, sélectionnées?
6: Parce qu'on a choisi des personnes qui avaient déjà porté d'initiatives, fait des choses, qui justement n'avaient pas d'engagement politique connu ou marqué, et qui étaient attirés par ces valeurs que vous avez rappelées, et aussi par une certaine conception du rapport aux politiques, qui n'est pas simplement d'attendre des programmes qui s'appliquent, mais des projets qui peuvent impliquer les uns les autres. Et ce que vous avez, ce que vous rappelez comme valeur, se prête parfaitement bien à cela.
5: Vous parlez de réconciliation l'un et l'autre, mais effectivement, vous abordez de nombreux sujets dans ces mesures. Vous n'abordez peut-être pas non plus les sujets qui fâchent. Est-ce que c'est pas facile de réconcilier lorsque l'on ne parle pas d'immigration, de sujets identitaires, de laïcité, de lutte contre l'antisémitisme et le racisme, de questions internationales?
6: Alors on a commencé par les sujets du quotidien, quoi. Manger, s'éduquer, se soigner. Et ce que vous avez rappelé tout à l'heure montre qu'éventuellement ça peut fâcher. Nous, ce qui nous fâche ou ce qui nous paraît fâché, c'est quand on ne réconcilie pas les principes fondamentaux et la réalité. Je vous prends l'exemple de la santé. Mmh. La santé, il y a un principe qu'on connaît bien, qui est à l'origine de l'assurance maladie et du système de santé, qui est chacun contribue selon ses moyens et peut être soigné selon ses besoins. Ce principe n'est plus vrai aujourd'hui. On est fâché avec ce principe. Une grande partie de nos assurances pour la santé sont non pas fonction de nos revenus, mais fonction de nos risques. Ce qui fait cette situation paradoxale où on paye plus, dans certains cas, notamment les petits retraités, pour la complémentaire qui va vous couvrir une petite proportion de votre santé, que pour l'assurance de base. Donc le système est devenu, comme vous savez, ces compagnies aériennes qui font payer plus cher les bagages que le prix du passager. Or, juste pour remettre ça en ordre, Je ne pense pas qu'il faille une énième réforme, mais les 250 de la fabrique se sont dit qu'il fallait repenser l'architecture du système de santé. C'est ça ce que vous pouvez trouver sur notre site.
5: Si on reste justement sur ce système de santé que vous connaissez si bien, Martin Hirsch, au fond, on a le sentiment, dans ce domaine particulier de politique publique, qu'on sait exactement ce qu'il faut faire. Tous les rapports le disent depuis des années. Il y a un consensus sur la transformation qu'il faut organiser. Qu'est-ce que votre fabrique apportera de plus, Emmanuel Faber?
7: Je pense qu'elle apporte d'abord une cohérence entre ces propositions qui est fondée dans les quatre points que vous avez décrits de notre proposition de vision de la société. Mmh. C'est la première chose, et ça se trouve bien quand on regarde la proposition sur l'alimentation, la santé et l'éducation. La deuxième chose, c'est la méthode. C'est que nous ne venons pas en faisant une tribune, ni même une grande déclaration, Martin et moi, au nom de 250 personnes aujourd'hui, mais une proposition qui est que demain, les gens puissent venir contribuer sur le site et ensuite dans l'organisation de débats à la création d'une co-élaboration de ces politiques publiques. Je vais le dire aujourd'hui, on est dans une situation où beaucoup de gens vivent la politique comme en face d'un vote dont ils n'ont même pas choisi le sujet. Vous avez parlé de la laïcité, de l'immigration, etc., qui sont sans doute des sujets importants, mais quand vous posez la question aux gens au quotidien, des questions qui se posent, ce sont bien sur les trois verticales qu'on a évoquées aujourd'hui.
5: Des sujets importants, du moins des sujets qui divisent, disons.
7: Oui, enfin, en tout cas, on est dans un système dans lequel, par nécessité du mode opératoire politique, les thèmes qui viennent au vote sont des thèmes électoraux, qui ont des enjeux électoraux. Ils n'arrivent ni dans un calendrier qui correspond à celui de l'évolution de la société, du changement climatique qui arrive, de la géopolitique qui va venir bouleverser tout ça, ni fondamentalement, forcément, et on n'en sait rien, ça, c'est ça qu'on va essayer de tester et de co-élaborer, aux vraies préoccupations des gens dans leur vie quotidienne. Donc, la différence, c'est que la politique ne peut pas se résumer à un vote. Et si ce vote arrive à 50,1%, on voit bien que ça oppose et que ça divise au lieu de réconcilier. Donc il est nécessaire, comme le disait Martin, qu'il y ait une préappropriation de ces politiques, une implication, parce que vous ne mettez pas en place. Pourquoi ça ne marche pas et pourquoi ça ne se met pas en place? C'est parce que ces politiques s'appliquent au lieu d'impliquer des changements de comportement auxquels les gens adhéreraient parce qu'ils ont participé à la coélaboration. Et c'est ça la fabrique de nos réconciliations.
5: Qu'est-ce que vous comptez faire de ces propositions une fois qu'elles seront élaborées? Le but, c'est d'aller voir ensuite les candidats à l'élection présidentielle pour tenter justement de leur en proposer certaines, Martin Hirsch?
6: Non, le but, c'est pas de prendre notre bâton et d'aller frapper aux portes. C'est, on a appelé nos idées des idées libres de droit. On a surtout besoin que celles et ceux qui, je pense comme Emmanuel et moi, trouvent que c'est délétère le vide d'idées et que du coup, ça fait sortir des idées absurdes, aient envie de s'en emparer et de peut-être eux-mêmes influencer leur propre positionnement, influencer le positionnement des autres. Quoi, on aimerait bien qu'il y ait un peu de bruit, quoi, qu'on entende beaucoup parler de comment on construit le système de santé, comment on construit le système éducatif, comment on répond. Je vais vous donner un autre exemple. Nous, on est persuadés qu'il y a un sujet majeur qui crispe la société, qui est le manque de reconnaissance. Le manque de reconnaissance de ceux qui font des métiers utiles et qui n'ont pas l'impression d'avoir la juste rémunération. Le manque de reconnaissance de ceux qui prennent des initiatives et qui ont l'impression d'être bloqués, quoi. Voilà. On a envie de savoir si cette intuition est vraie ou pas, et ce que ressentent les personnes qui nous écouteront et qui auront envie de contribuer pour nous aider à étayer cette idée. Est-ce que oui ou non il y a un manque de reconnaissance? Et surtout, comment est-ce qu'on peut combler ce manque de reconnaissance? Et je pense que si on arrive à cela...
5: Ça se comble par des mesures concrètes, le manque de reconnaissance?
6: Bien sûr.
5: Ça se comble par la politique publique, Martin Hirsch?
6: Ah bien sûr, par exemple, le manque de reconnaissance de personnes qui sont dans des territoires reculés peut être lié à la conception des services publics, y compris des services publics de transport. Le manque de reconnaissance de celui auquel on va dire vous êtes coupable de manger des aliments ultra transformés alors que les politiques publiques n'encouragent pas d'autres modes d'alimentation. Voilà, donc oui, c'est... Et c'est cette stéréo entre... qu'est-ce qu'on peut faire nous-mêmes et qu'est-ce qui nous empêche de faire quelque chose? Ça réconcilie aussi une conception de proposer des politiques publiques et proposer qu'on s'implique dans ces politiques publiques.
5: D'un mot sur le contexte politique, l'une des grandes promesses d'Emmanuel Macron était d'endiguer la montée du Rassemblement National. Or, aujourd'hui, le RN est donné gagnant dans la plupart des études d'opinion. Emmanuel Faber, comment est-ce que vous analysez cette évolution? Est-ce que c'est d'abord l'échec d'Emmanuel Macron, en l'occurrence?
7: Nous, on dit que les réconciliations doivent porter sur, d'abord, la réconciliation avec la politique. Donc, je ne vais pas commencer par diviser sur la politique. Et mon avis, à vrai dire, de mon point de vue, n'a aucun intérêt. Pardon de dire comme ça.
5: Votre avis sur la montée du Rassemblement National n'a aucun intérêt ?
7: Non, mon avis personnel aujourd'hui, ce n'est pas ça. Quoi. Je veux dire, on peut toujours échanger sur une antenne, on peut toujours échanger entre gens qui pensent les mêmes choses. Le sujet, c'est de la réconciliation des citoyens avec la politique, avec eux-mêmes, parce qu'au fond, les gens se sentent empêchés aujourd'hui de faire ce qu'ils pensent qu'il serait bon qu'ils fassent, en tant que maire et père de famille, en tant que citoyen, et donc de trouver un mode élaboratoire et participatif de la démocratie, qui nécessite, à vrai dire, et c'est l'un des points de la fabrique, une subsidiarité qui arrête de personnaliser les débats. Je veux dire, il faut absolument qu'il y ait une réappropriation de la politique publique par les citoyens.
5: Mais en l'occurrence, ce n'est pas la personnalisation du débat, c'est un phénomène de structure de long terme, la montée du Rassemblement National de l'extrême droite, Martin Hirsch.
6: Il y a effectivement deux choses. Vous avez prononcé un nom propre à la fabrique, il se trouve qu'on ne prononce pas de nom propre.
5: Bon, parlons du Rassemblement National, alors indépendamment de Marine Le Pen.
6: Et alors, effectivement, quoi, moi, mon engagement dans la fabrique n'est pas étranger à ce que j'avais fait il y a une dizaine d'années, de passer une journée avec des militants, à l'époque ça s'appelle du Front National, des militants et des électeurs. Et en cherchant leur idéologie, je n'ai pas trouvé d'idéologie. Et j'ai trouvé des pertes de repères, j'ai trouvé effectivement que le populisme prospérait dans le vide des idées et des propositions. Donc je pense que, et nous espérons, que essayer de faire débat, discuter, élaborer, contribuer à des idées, à des projets.
5: C'est juste une réponse au vide.
6: Non, mais dans les minutes qui nous restent, je suis d'accord qu'on pourrait être plus long, mais en fait, on s'est vraiment, on a essayé de travailler et de faire des contributions de 30, 40 pages fouillées. Et on n'est pas des analystes politiques qui regardons, qui analysons la montée de telle ou telle chose.
5: Est-ce que vous avez l'ambition, l'un et l'autre, d'incarner à un moment donné dans la campagne ces mesures, Emmanuel Faber?
7: Non, aucunement. Je voudrais juste ajouter, si je peux, en un mot. Le changement climatique est une réalité à laquelle aujourd'hui nous ne sommes pas préparés. Nous n'arriverons pas à le passer démocratiquement si nous n'intégrons pas à l'échelle la plus locale et compréhensible, en face du désarroi que ça cause, les paramètres de politique publique qui doivent être dessinés de façon subsidiaire, c'est-à-dire pas au niveau national, à des niveaux beaucoup plus locaux pour que les citoyens se réapproprient les arbitrages qu'ils sont prêts à faire dans ces transitions.
5: Merci beaucoup à tous les deux, Emmanuel Faber, Martin Hirsch.
0: Merci messieurs et merci Quentin. On se retrouve à 8h20 pour le débat du samedi avec Emmanuel Mignon et Gilles Fickenstein. Nous parlerons de la rentrée du RN et d'éducation.
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0: 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Les infos avec Marion Lourd. Bonjour Marion.
9: Bonjour à tous. 44 blessés, dont une grave, un wagon renversé et une portion de voie coupée. Un train a déraillé hier soir au niveau d'Elbeuf en Normandie. Les passagers sont encore choqués, vous l'entendrez. Comment contourner le verrouillage par l'Iran du détroit d'Ormuz? Des rebelles houthis soutenus par l'Iran ont pris le contrôle d'îles stratégiques dans l'autre détroit de Bab el-Mandeb. Riyad a dû aussi fermer l'oléoduc Est-Ouest. L'Arabie Saoudite en difficulté et sans aide de son allié américain. Dans ce journal encore, retour en forêt de Fontainebleau, 2 mois après l'incendie et des arbres encore fragilisés, pour certains prêts à s'écrouler. La rentrée politique pour le RN notamment.
0: Oui, c'est la rentrée du RN, c'est un des sujets du grand débat du 8h20. Débat avec Emmanuel Mignon et Gilles Fingenstein.
9: Rentrée aussi pour le Parti communiste, son chef Fabien Roussel, candidat à la présidentielle, rêve de rassembler la gauche. Les craintes des salariés de 60 millions de consommateurs face au risque de conflits d'intérêts posés par le candidat à la reprise Xavier Niel. Et pour qu'on l'aime encore, la naissance d'une icône, Céline Dion en concert ce soir, passée de chanteuse de variété à voix à superstar branchée.
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9: C'est un événement rare, un accident qui ne s'était pas produit depuis plus de 10 ans, le déraillement d'un train voyageur, en l'occurrence un train régional entre Rouen et Caen. Ça se passe hier soir vers 19h45. La rame heurte un objet non identifié selon nos confrères de France Info. Un wagon se couche entièrement, 44 personnes sont blessées dont une gravement et tous les passagers choqués, Théophile Pedrola.
10: Encore un peu tremblant, Louis, 24 ans, est juste à côté du train déraillé. Des blessés sont évacués à quelques mètres sur des brancards.
11: On roulait à vitesse à peu près normale, je dirais. Puis d'un seul coup, sont venus quelques secousses. Vraiment, c'est devenu de plus en plus fort. J'ai vraiment été secoué. Je tenais plus sur mon siège. J'ai essayé de m'agripper au siège de devant. Les vitres ont partiellement explosé. Il y a tout un tas de cailloux qui sont rentrés, qui ont volé un petit peu partout dans le wagon. Et c'était vraiment assez choquant. J'ai vu une personne dans mon wagon qui était ensanglantée de toutes parts. J'en tremble encore.
10: Luna a pu prendre des vidéos avec son téléphone en s'extirpant du train.
12: On voit le début du train. Ici, nous, c'est notre wagon où on était. Et là, il manquait, je pense, des sortes de roues, je sais pas, qui étaient beaucoup plus loin sur la voie.
10: Les passagers non blessés ont ensuite été emmenés en bus jusqu'à une salle municipale pour attendre leur famille, Baptiste raconte.
13: Quand on est sorti, on a vu des essieux de train directement posés sur les voies. Tous les grillages étaient défoncés sur 200-300 mètres après le passage à niveau. Au fur et à mesure qu'on a compris que c'était le wagon de tête qui avait pivoté au moment de l'impact et qui avait emmené tout le reste du train, je ne voudrais même pas dire sur un choc, mais d'un coup tout tremblait, on a vu tout le gigoter, c'était assez fort.
10: Une enquête en recherche des causes des blessures est ouverte, elle pourrait être longue, précise le parquet de Rouen.
9: Théophile Pedrola, ici Normandie, sur place, des agents sécurisent encore le secteur, pas de train entre Rouen et Elbeuf dans les deux sens jusqu'à jeudi prochain. Ilias Kerbouche, dit Ganito, va passer 9 ans sous les verrous, condamnation prononcée dans la nuit par le tribunal de Paris. Le jeune homme a commandité un cambriolage violent du gardien de but du PSG Gianluigi Donnarumma à Paris en juillet 2023. La femme enceinte du footballeur avait perdu son bébé peu après. Plus de 30 ans après le génocide des Tutsis au Rwanda, des rescapés des massacres de Bicêtre dénoncent le non-lieu confirmé en faveur des militaires français, d'anciens membres de la force turquoise, qui ont, selon les parties civiles, laissé les civils Tutsis réfugiés dans les collines se faire tuer par les Hutus à la fin du mois de juin 1994. Récit à suivre dans le journal de 9h sur France Inter. L'Arabie Saoudite ferme un oléoduc clé pour contourner le verrouillage du détroit d'Ormuz. L'oléoduc Est-Ouest en cause des attaques attribuées à des drones venus d'Irak. L'Arabie Saoudite alliée des États-Unis dirige aussi la coalition militaire qui soutient le Yémen contre les rebelles Houthis appuyés par l'Iran. Houthis qui ont pris hier le contrôle du détroit de Bab al-Mandeb. Autre voie de contournement d'Ormuz pour le commerce et les hydrocarbures. Christian Chéneau, c'est un enchaînement de coups durs pour le Royaume.
14: C'est un triple revers pour l'Arabie Saoudite. C'est d'abord une défaite militaire de ses alliés locaux qui n'ont pas pu s'opposer à l'avancée des Houthis armés et financés par Téhéran. Le conflit au Yémen était pourtant gelé depuis 4 ans. Il vient de redémarrer de façon spectaculaire au détriment de Riyad. C'est ensuite un coup dur stratégique pour les Saoudiens. Après avoir vu le détroit d'Ormuz passer sous contrôle iranien, c'est au tour du détroit de Bab el-Mandeb d'être verrouillé par la République islamique via les Houthis. La navigation est sûre pour toutes les compagnies, à l'exception des navires saoudiens qui ont déjà été interdits d'accès, a fait savoir le porte-parole militaire du mouvement chiite. Cette nouvelle donne complique un peu plus les exportations de pétrole de l'Arabie. C'est enfin un revers diplomatique. Mohamed Ben Salman, le prince héritier, a appelé à l'aide Donald Trump à 2 reprises pour qu'il intervienne. En vain, le président américain a botté en touche, laissant son allié historique seul face à ses déboires.
9: Et voilà qui ne va pas améliorer le prix du pétrole et des carburants. Il flambe au-dessus de 2 euros le litre et n'allez pas faire le plein dans une station-service indépendante de Corse ce week-end. Elles sont fermées pour dénoncer la concurrence déloyale de Total Energy, selon eux, et de ses prix plafonnés.
0: 2 mois après l'incendie de l'été, la forêt de Fontainebleau n'est toujours pas remise.
9: Le brasier démarré le 13 juillet avait dévoré 2000 hectares de cette forêt la plus fréquentée en France. 10% de la surface reste encore fermée au public. Bonjour Sandy Dauphin.
15: Bonjour.
9: Vous avez pu retourner dans cette zone toujours interdite. L'urgence est de sécuriser car les arbres sont très fragilisés.
16: Oui, un casque sur la tête, c'est d'ailleurs la condition pour entrer ici. Le sentier est barré, interdit au public, car dans ce paysage lunaire, tronc calciné, sol recouvert de cendres et de suie, des arbres encore debout menacent de s'effondrer.
17: Le pire est à venir. On a vécu la première phase, qui est le feu lui-même, et maintenant on vit les conséquences du feu, c'est-à-dire des arbres fragilisés qui vont tomber par centaines.
18: On va se rapprocher là-bas.
16: Claire Novak, responsable de l'Office national des forêts à Fontainebleau.
17: Les arbres, en fait, ont été très endommagés par le passage du feu au niveau des racines. Donc, Les arbres sont comme posés, ils n'ont plus de racines. Vous pouvez le voir ici, avec un pin qui était bien ancré au sol et qui, après le feu, a perdu ses racines. Donc au moindre coup de vent, ces arbres basculent.
16: La priorité, c'est de sécuriser les abords des sentiers. Pour cela, les forestiers doivent d'abord faire l'état des lieux, arbre après arbre.
17: Les techniciens forestiers parcourent tous les chemins et en bordure de chemin, sur une profondeur de 20 mètres, ils vont analyser. C'est une expertise qui est très fine. On va regarder à quelle hauteur le feu a touché l'arbre. On va regarder si les insectes ravageurs ont commencé à attaquer cet arbre. Et en fonction de ces critères, on va prendre une décision de maintenir ceux qui peuvent l'être et d'enlever ceux qui ne peuvent pas l'être.
16: La zone fermée au public devrait le rester sans doute pendant un an. La tâche est immense. Les forestiers se mobilisent. Des agents de l'ONF de toute la région Île-de-France viennent prêter main forte aux équipes de Fontainebleau.
1: De la forêt à la campagne présidentielle qui démarre. Rentrée parlementaire pour le Rassemblement national au Touquet. 150 élus présents, mais porte close aux journalistes. La gauche, elle, se retrouve à la fête de l'UMA à Savigny-sur-Orge, en région parisienne. Premier meeting 18h pour Fabien Roussel, patron du Parti communiste. Jean-Luc Mélenchon, lui, s'exprime 2 heures avant. Des interventions aux allures de duel à distance, mais pas du tout, assure Fabien Roussel. Lui se pose en facilitateur, Laurence Perron.
2: Cette fois, le ton est différent. Fabien Roussel n'a pas mis de l'eau dans son vin sur le fond, mais sur la forme.
3: Les Français se sentent humiliés par la désindustrialisation massive, par le fait que aujourd'hui ce sont les mêmes qui meurent de la canicule. C'est une violence de classe insupportable.
2: Et la stratégie assumée, c'est de faire gagner la gauche, qu'elle soit communiste, socialiste ou mélenchoniste.
3: Il faut que cette force-là rassemble le socle électoral de la gauche pour qu'on soit majoritaire. Et si demain, la gauche arrive à rassembler 50% des électeurs au premier tour, je vous promets, je garantis que sur ces 50%, il y aura un candidat qui sera qualifié parce que ça s'est toujours produit de cette manière-là. Et là, il faudra que tous ensemble, nous mettions nos forces ensemble pour que ce candidat l'emporte. Alors je dis une seule chose, respectons-nous et que le meilleur gagne.
2: Fabien Roussel n'est clairement plus dans la bataille des gauches, mais dans le combat contre l'extrême droite, qui consiste aussi à rallier les colères de ceux qui ne croient plus en la politique, mais dont l'ADN est fondamentalement de gauche.
1: Et au programme du discours de Jean-Luc Mélenchon, le capital et le travail. Du travail, il y en aura à l'usine Stellantis d'Ordain, dans le Nord. Le constructeur auto compte relocaliser la production de son prochain véhicule utilitaire, montant de l'investissement annoncé plus d'1 milliard d'euros. Un autre investisseur, bien connu pour voler au secours du magazine 60 millions de consommateurs. Jusqu'ici, le patron, c'était l'État via l'Institut National de la Consommation, mais le titre a été placé en liquidation. Xavier Niel, propriétaire de Free, vient de présenter un projet de reprise. Oui, mais Tristan Barrault, les salariés craignent un conflit d'intérêts.
15: Lionel Mauguin, délégué syndical de 60 millions de consommateurs, va rencontrer dans les prochains jours la direction du potentiel repreneur, NJJ Media, la holding de Xavier Niel.
18: Comment Niel va garantir l'indépendance de 60 millions de consommateurs? Dans quelle structure va-t-il loger le titre? Ça, c'est des questions qu'on a à poser. Quel projet commercial aussi, le projet éditorial?
15: Parce que dans ses pages, le magazine parle régulièrement des activités de l'homme d'affaires actuellement.
18: Ça a posé peut-être des questions quand on fera des comparatifs d'opérateurs mobiles ou de fournisseurs d'accès Internet. Comment garantir aussi la mission d'intérêt général, d'alerter sur les problèmes sanitaires?
15: Cette semaine, des parlementaires et organisations ont apporté leur soutien au magazine. Les associations de consommateurs sont unanimes sur le sujet. Selon celle de Force Ouvrière, la FOC, Karen Gournay, et sa secrétaire générale.
19: Le signal envoyé n'est pas le bon. On est tous d'accord pour craindre le fait que finalement, l'indépendance qui prévaut dans le cadre de la défense des droits des consommateurs est strictement menacée par l'arrivée éventuelle de Xavier Niel derrière le magazine 60 millions de consommateurs.
15: Si le projet de rachat par Xavier Niel est validé, il prévoit notamment la suppression de 20 postes et plusieurs investissements dans le numérique.
1: Consommation de goodies, de nuits d'hôtel et de places de concert, c'est 16 concerts parisiens qui démarrent aujourd'hui pourraient rapporter 1 milliard d'euros à la France. Je vous parle de Céline Dion, bien sûr. On ira où elle ira parce qu'elle ne change pas, ou presque pas, Mathieu Culeron, puisque la plus française des chanteuses québécoises est tout de même passée du statut de diva de variétoche à celui d'icône branchée.
20: Lui aussi est une star de la chanson francophone québécoise. Pierre Lapointe a vu le statut de Céline Dion changer au cours des décennies des deux côtés de l'Atlantique.
21: Elle a été adulée, moquée, critiquée. Quand elle s'est mise à chanter en anglais chez nous, ça a été très très mal vu à l'époque. Et avec les années, il y a eu une aura qui s'est transformée autour de Céline. Quand Xavier Dolan est arrivé avec le film Mommy, qui a mis une chanson de Céline dans son film, qui a travaillé son image et qui a commencé à devenir, j'ai envie de dire, une chanteuse très cool. Qu'importe l'image qu'ils ont au début, au final, ils finissent par acquérir une sorte d'aura d'intouchable. Céline, c'est ça.
20: Pierre Lapointe qui enfin s'amuse avec respect de l'engouement toujours plus fort des Français pour Céline Dion.
21: Céline est la plus grande chanteuse française de l'histoire, peut-être depuis Piaf. Donc je pense que la France se l'a un peu appropriée, mais je peux parler en tout cas pour moi, mais je sens pas que les Québécois on est fâchés de ça.
20: Toute la communauté québécoise qui est désormais déjà mobilisée pour le premier show de Céline Dion ce samedi soir. Un spectacle qui a déjà commencé devant son hôtel toute cette semaine.
9: Et des nouvelles d'une autre diva avec un carnet rose ce matin pour Lady Gaga. La pop star et son fiancé viennent d'avoir leur premier enfant selon les médias américains. On ne sait ni le nom, ni le genre, ni la date de naissance exacte de l'enfant Born This Way.
0: Et 8h12 sur France Inter, le journal des sports.
9: Bonjour Emma Sarango.
4: Bonjour.
9: Jamais elle n'avait atteint ce carré d'or.
4: Première demi-finale de Coupe du Monde pour les Bleus du basket et pour espérer encore plus, pour atteindre la finale, elles doivent battre le pays hôte, l'Allemagne, ça se passe à Berlin. Et la pivot star des Bleus, Dominique Malonga, assume ses ambitions.
6: On sait qu'on rêve de plus grand, on veut aller chercher plus grand et donc on est satisfaite du travail réalisé jusqu'ici, mais on veut pas se contenter de ça. Je pense que si on s'arrête là, ça sera vraiment une déception pour nous. Donc non, on veut pas crier victoire trop vite, mais on veut vraiment être focus et avancer, continuer à avancer vers notre objectif et pour l'instant c'est du tout droit.
4: France-Allemagne, c'est à Berlin, ça commence à 16h20.
9: Et là aussi, on s'attend à un sacré choc et de puissants coups de raquette.
4: Arina Sabalenka face à Elena Rybakina, l'affiche de la finale dame de l'US Open, un duel au sommet du tennis mondial, Fabrice Abgral.
8: Cette finale opposera l'actuelle à la future numéro 1 mondiale. Quel que soit le résultat, Arina Sabalenka cédera officiellement lundi son trône à Elena Rybakina, née à Moscou il y a 27 ans mais naturalisée kazakhstanaise en 2018. Elena Rybakina s'est assurée mathématiquement la première place en se qualifiant mercredi pour les demi-finales. La kazakhstanaise a remporté cette saison l'Open d'Australie et elle visera ce soir un troisième titre du Grand Chelem, le premier à l'US Open où jusqu'à cette année, elle n'avait jamais dépassé les huitièmes de finale. Mais pour l'emporter, elle va devoir se débarrasser d'Arina Sabalenka, invaincue à New York depuis 2024, soit 20 victoires d'affilée. Une 21e lui permettra de remporter son 5e titre du Grand Chelem et de réussir le triplé, ce que seules deux joueuses ont réalisé à New York, Serena Williams en 2014 et Chris Evert en 1977. Arina Sabalenka a dominé Elena Rybakina 10 fois en 17 confrontations, dont les deux dernières cette année à Indian Wells et Miami. Mais ce sera surtout la revanche de la finale de l'Open d'Australie, où en janvier dernier, Elena Rybakina s'était imposée en 3-7.
4: La finale dame de l'US Open, c'est à 22h, heure française. Et chez les hommes, au bout de la nuit, Ben Shelton a remporté le duel américano-américain face à Frances Tiafoe. Un Américain donc en finale à New York, ce sera demain. Et ce sera face à l'Allemand Alexander Zverev, qui se qualifie lui pour sa 3e finale de Grand Chelem cette année.
9: Et puis avis de tempête à Marseille.
4: 3e défaite en 4 journées pour l'OM en Ligue 1 de football. Cette fois, c'est à Rennes, 1-0. Les Marseillais bloqués à 3 points. Pointe à la 11e place du classement. Alors si l'entraîneur Bruno Genesio joue la sérénité, commence à poindre une légère inquiétude.
22: Il faut du temps pour progresser, pour

0: La moyenne pour les autres ira de 25 à 29 degrés du nord au sud, un petit peu moins près de la Manche avec 20-23 degrés. Ce matin, en revanche, on reste couvert, notamment à Aurillac où on a seulement 7 degrés. 16 à Paris, c'est un petit peu plus doux. C'est encore plus doux en bordure méditerranéenne puisque là, la moyenne va de 17 à 21 degrés.
1: Et sans surprise, le soleil va briller largement.
0: Et oui, c'est grâce à l'anticyclone des Açores, on le connaît bien celui-là. Il se regonfle, il nous garantit un ciel calme et ensoleillé et au moins jusqu'à jeudi, avec une petite perturbation qui va quand même tenter de rentrer sur le territoire par la pointe nord, ça c'est pour demain. Aujourd'hui, on a pas mal de nuages, de brouillard bas, de brouillard sur les côtes de la Manche. Alors tout ça va se dissiper, on aura davantage d'éclaircies au fil des heures. Et à l'inverse, en Corse, on va démarrer la journée sous le soleil et les nuages vont devenir de plus en plus présents au fil des heures. On aura peut-être une averse sur le relief Corse en toute fin de journée.
1: Merci beaucoup Céline Dacosta.
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1: Géopolitique, c'est 2 heures, mais tous les jours, et c'est avec vous Nicolas Poincaré en ces fins de semaine. Bonjour Nicolas.
3: Bonjour Eva.
1: Ce matin, nous partons pour l'Inde, centre du monde ce week-end. Vladimir Poutine y est arrivé hier et Xi Jinping le rejoint aujourd'hui.
3: Et c'est donc un gros moment pour Narendra Modi, l'autoritaire et nationaliste Premier ministre indien, qui a commencé comme jeune vendeur de thé dans une gare et qui est aujourd'hui plus que jamais un des grands de ce monde. Il accueille le sommet des BRICS, le club des pays émergents, l'occasion de tête-à-tête avec Poutine et Xi Jinping donc, mais aussi l'occasion de mettre autour de la même table le président iranien, Pezeshkian, et des représentants de deux pays qui sont en guerre contre l'Iran, l'Arabie Saoudite et les Émirats Arabes Unis.
1: C'est le signe que l'Inde veut parler à tout le monde ?
3: Oui, c'est ce qu'on pourrait appeler la doctrine Modi, qu'on pourrait résumer ainsi. Être copain avec tout le monde, ne se marier avec personne. Être proche des Américains sans être leur allié militairement. Conserver sa relation avec la Russie sans soutenir la guerre de Poutine en Ukraine. Dialoguer avec la Chine tout en la considérant comme son principal rival. On parlait autrefois des pays non alignés. L'Inde a inventé le concept des pays multi-alignés. Ne pas choisir son camp, n'avoir aucun ennemi, à part le Pakistan bien sûr, aucun ennemi, mais beaucoup de partenaires.
1: Et comment ça se traduit ?
3: Par des relations pragmatiques avec toutes les puissances. L'Inde a des accords avec la Russie sur la défense et le nucléaire civil. L'Inde, surtout, est de loin le premier importateur du pétrole russe. 2,5 millions de barils par jour, achetés très peu cher, raffinés en Inde et ensuite revendus sur le marché mondial. C'est un moyen de contourner les sanctions occidentales contre la Russie. Entre les deux pays, c'est gagnant-gagnant. Avec la Chine, c'est plus compliqué. Les deux pays sont rivaux, ils ont un différend sur le tracé de leurs frontières dans l'Himalaya, ils se disputent le titre de pays le plus peuplé du monde, depuis 2000 ans c'était la Chine, depuis 3 ans c'est l'Inde. Pékin et New Delhi se disputent le titre de leader du monde asiatique. L'Inde considère que le plus grand danger pour elle à l'avenir c'est la puissance chinoise. L'Inde s'est alliée à l'Australie pour contester l'hégémonie de la Chine sur les océans. Bref, les deux géants indiens et chinois ont beaucoup de différends, mais ils n'ont jamais rompu leur dialogue et on le verra tout à l'heure lorsque Xi Jinping et Narendra Modi vont se saluer comme de vieux amis, des vieux amis qu'ils ne sont pas.
1: Et du point de vue militaire, où se situe l'Inde ?
3: Alors, bonne question, parce que l'Inde entend effectivement être aussi une grande puissance militaire, et c'est bientôt le cas. 1 400 000 soldats d'actifs, deuxième armée du monde en termes d'effectifs, juste derrière la Chine. L'Inde est un pays qui dispose bien sûr de l'arme nucléaire, qui a 2 porte-avions, qui a des sous-marins nucléaires. En fait, c'est un des plus gros acheteurs d'armes du monde, sans doute le plus gros. Historiquement, l'armée indienne était équipée de matériel soviétique, mais progressivement, elle s'est tournée vers nous, vers la France. La France est aujourd'hui son deuxième fournisseur derrière la Russie, loin devant les États-Unis. Nous leur avons vendu des sous-marins et surtout des avions Rafale, énormément d'avions Rafale. 36 aujourd'hui, mais bientôt 26 de plus. Et on négocie pour encore 114 de plus dans le domaine militaire. Donc aussi, l'Inde parle avec tout le monde, y compris avec la France.
1: Merci beaucoup, Nicolas Poincaré. À suivre le grand débat du samedi avec Emmanuel Mignon et Gilles Finkenstein.
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8: 6h22.
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8: C'est votre nouveau rendez-vous du samedi et du dimanche, un espace pour débattre, dialoguer, regarder l'actualité autrement. Et le samedi, c'est Emmanuel Mignon et Gilles Finkelstein qui ont accepté de se prêter à cet exercice. Bonjour à tous les deux.
10: Bonjour.
8: Emmanuel Mignon, je rappelle que vous êtes avocate et ancien haut fonctionnaire. Gilles Finkelstein, vous êtes secrétaire général de la Fondation Jean Jaurès. L'actualité politique de la semaine, c'est avant tout la rentrée du RN aujourd'hui et demain au Touquet, où sont réunis les parlementaires du parti. Marine Le Pen est attendue dans son fief des Un beau monde demain pour un grand discours. Et alors que les sondages confortent sa place d'éventuelle gagnante de la prochaine présidentielle, cette rentrée, on le sent, elle est agitée, voire chaotique pour la présidente du RN. Gilles, ces dernières années, on avait l'impression que la force du RN reposait notamment sur l'absence de fractures en interne, ou en tout cas, les dissensions étaient dissimulées. Or, depuis quelques semaines, l'unité affichée, et notamment celle qui lie Marine Le Pen à Jordan Bardella, semble se fissurer. À quel point, selon vous, ça peut gréver le début de la campagne du RN ?
11: Il y a quelques années, un journaliste demandait à Gorbatchev, en un mot, quelle est la situation de l'URSS ? Et il avait répondu « bonne ». Et il avait dit « et en deux mots ». Il avait dit « pas bonne ». Eh bien, c'est exactement cette contradiction au moins apparente qu'on peut faire vivre quand on évoque la rentrée du RN.
12: Ça veut dire que le RN va s'effondrer ?
11: Non, c'est-à-dire qu'à la fois, elle est bonne, et même, elle est très bonne, en réalité, quand on regarde les soutiens dont bénéficie Marine Le Pen, le socle de premier tour. Jamais dans l'histoire de la Ve République, il y a eu un tel écart entre le premier et le deuxième à une telle période de la campagne. Quand on regarde le niveau de rejet, qui était une des faiblesses de Marine Le Pen, on voit que c'est elle, aujourd'hui, la candidate qui inquiète le moins. Et quand on regarde le reste de la campagne, on peut dire que ça va assez bien. Et en même temps, pas bonne. Pourquoi pas bonne, vous l'avez évoqué. Peut-être en coulisses, ce bruit de fond sur les divisions. Mais au-delà de la coulisse, il y a ce qui s'est passé sur la scène, c'est les multiplications des faux pas. Ça a été vrai sur l'interdiction généralisée du voile, sur la réforme des retraites, sur l'aide à l'Ukraine, sur les relations migratoires entre la France et le Royaume-Uni. Tout ça en quelques jours et sur des sujets qui ne sont pas des sujets secondaires. Alors comment on résout cette contradiction entre bonne et pas bonne ? Je crois que ça va se résoudre dans le temps. Dans cette pré-campagne, parce que là on est dans la pré-campagne, c'est pas un problème, peut-être que ce sont les germes d'un problème pour la campagne elle-même et pour le second tour, mais on aura l'occasion peut-être d'y revenir.
12: Je reste un instant, Emmanuel Mignon, sur les divisions entre Le Pen et Bardella. Est-ce que ça peut avoir un impact concret là aussi sur la campagne et in fine sur le choix des électeurs ?
13: Je crois, d'abord, comme l'a dit Gilles, je pense que si, compte tenu des sondages qu'elle a actuellement, parler d'un début de campagne raté, je pense que c'est prendre ses désirs pour la réalité. Et heureusement que c'est raté, parce que sinon, qu'est-ce que ce serait ? Et puis, ensuite, je crois que c'est surtout la situation est difficile pour Jordan Bardella. En réalité, qu'est-ce qu'elle fait ? Elle montre que c'est elle qui impulse le programme. Et elle a raison, c'est tout à fait comme ça. C'est normal dans une campagne présidentielle, c'est le candidat ou la candidate qui impulse le programme. Et puis, elle a affirme son autorité. Et donc, le mot a été utilisé, elle débardélise le parti, et c'est tout à fait dans la logique d'une campagne présidentielle. Donc, évidemment, elle se serait passée des couacs de Carcassonne ou de l'épisode avec le Britannique, mais globalement, elle affirme son autorité. Je ne pense pas que ce soit une rentrée ratée pour elle.
12: Comment vous estimez, comment vous analysez les choses, Gilles Finkelstein? Est-ce qu'au fond, Marine Le Pen a intérêt à débordéliser le Rassemblement National? Du point de vue stratégique, ce serait efficace, justement, d'affirmer sa propre ligne plus populiste sociale que libérale, comme Bardella?
11: D'abord, elle a réussi la substitution ou la nouvelle substitution d'un candidat à un autre. Au cœur de l'été, après sa condamnation en appel, elle s'est déclarée candidate. Et la substitution d'un candidat de Bardella à Le Pen s'est faite sans encombre. Mmh. Sur la ligne stratégique, alors je pense qu'il ne faut pas exagérer les divergences et les différences entre l'un et l'autre, mais je suis pas totalement convaincu. Je pense, moi, que l'enjeu principal pour un second tour pour Marine Le Pen, c'est de conquérir l'électorat, on va dire l'électorat des retraités qui votaient pour François Fillon en 2017, et je suis pas sûr que sa ligne soit la meilleure.
12: Ça aurait été plus simple avec la ligne de Bardella, donc.
11: Mais quand je dis qu'il y a les germes de difficultés, sans prendre mes désirs pour des réalités, et ça, je pense qu'Emmanuel a raison. Dans l'ensemble, tous les autres candidats aimeraient être dans la situation de Marine Le Pen. Hein. Bon, pourquoi il y a les germes d'une difficulté, c'est qu'il y a un risque pour Marine Le Pen de réactivation du Front Républicain avec ce début de campagne. Sur deux registres très différents, sur le registre de l'impréparation, et c'est ça qui est beaucoup ressorti cette semaine, et ça, pour l'électorat, justement, des retraités, il y a une nouvelle fois, comme en 2017, comme en 2024, ils ne sont pas prêts.
12: Le manque d'expérience, de crédibilité.
11: Et sur le registre de la dangerosité pour l'électorat de gauche, ce sont les propositions sur l'interdiction généralisée du voile et quelques autres, dans un contexte, quand même, cette semaine, dans lequel il y a eu à la fois la victoire de l'AFD
13: en
11: Allemagne, dans le Land de Saxe-Anhalt, et les dérapages de Carcassonne.
12: Je reviens là-dessus, Emmanuel Mignon. Est-ce que, du point de vue de la stratégie électorale, la ligne de Marine Le Pen semble plus efficace que celle de Jordan Bardella ?
13: C'est une élection populaire, l'élection présidentielle, et en plus, c'est d'autant plus populaire pour elle qu'elle vraiment surfe sur un électorat populaire. Donc elle remet ses propositions de campagne sur ce qui a fait sa popularité, donc je pense que c'est une bonne stratégie. Gilles a raison, elle aura à un moment un virage à faire, enfin un virage, effectivement voir comment elle fera pour se recentrer au second tour, mais on n'y est pas du tout.
12: Ça veut dire quoi se recentrer pour Marine Le Pen?
13: Se recentrer, effectivement, c'est rassurer cet électorat qui sera tenté quand même au dernier moment de voter un candidat raisonnable. Et donc de ne pas voter pour elle. Il faudra à ce moment-là qu'elle donne des... Elle le fera... Enfin, je pense qu'elle le fera progressivement, mais pas maintenant.
0: Emmanuel Mignon, je voudrais juste revenir sur Jordan Bardella en deux questions. Est-ce qu'il peut jouer seul sa partition? Et surtout, est-ce que Marine Le Pen peut réellement se passer de lui? On a vu qu'elle faisait venir autour d'elle, on a vu sa nièce Noëlène Olivier comme directrice de la communication de la campagne, un autre proche, René Labbé, Marion Maréchal, qui devrait aussi jouer un rôle dans la campagne. Est-ce qu'elle peut se passer aujourd'hui de Jordan Bardella?
13: Je pense qu'elle aurait sans doute tort de s'en passer parce que, de fait, il représente quelque chose. Il a commencé à flatter les milieux économiques et donc à les amener un peu vers eux. Après, encore une fois, c'est une élection présidentielle. C'est le candidat qui est maître de la stratégie. C'est le candidat qui est maître de son équipe. C'est le candidat qui est maître de son programme. Et personne n'est indispensable.
0: Gilles Finkelstein.
11: Le paradoxe, c'est que la singularité de cette campagne au Rassemblement National, c'est pas du tout que Marine Le Pen se passe de Jordan Bardella. C'est que, contrairement à ce qu'est toute la tradition de la Ve République, c'est qu'elle dise d'ores et déjà que ce sera lui le Premier ministre.
0: Mais on a l'impression qu'elle le dit plus depuis quelques jours, ça.
11: Ah ben ça, on va voir pendant combien de temps elle le dit. Ça va être un des enjeux de cette campagne.
0: Je vous propose de passer au deuxième sujet, Emmanuel Mignon et Gilles Finkelstein, d'aborder notre deuxième sujet. Vous allez comprendre de quoi il s'agit.
3: Alors, ce qui est assez terrible, si vous voulez, c'est que PISA, malheureusement, ne me surprend pas. Je ne cherche pas d'excuses, hein, mais PISA ne me surprend pas parce que ça fait des mois, y compris d'ailleurs ici, il y a quelques mois, que je dis qu'on est sur un phénomène de destruction intellectuelle massive parce que nos jeunes n'arrivent plus à se concentrer, parce qu'ils sont interrompus sans arrêt.
0: On vient d'entendre le ministre de l'Éducation nationale, Édouard Geoffrey, invité de C'est à vous. C'était mardi pour commenter la publication du rapport PISA. Donc, je rappelle, programme international pour le suivi des acquis des élèves. On l'a beaucoup dit, hein, les résultats sont mauvais, notamment en maths et en compréhension de l'écrit. Mais une fois qu'on a fait ce constat, alors la question est un peu vertigineuse, je vous l'accorde, mais par quel biais il faut repenser l'école, Emmanuel Mignon ?
13: Bon, c'est un sujet très difficile parce que il y a 20 millions de parents d'élèves, 1 million d'enseignants, on est tous passés par l'école, donc on a tous une idée sur le sujet. Donc c'est très difficile de bâtir des programmes. L'Éducation nationale, c'est un immense paquebot qui est très lent à bouger, c'est des effets sur des générations. Je donne un tout petit exemple. Les enseignants qui vont commencer leur carrière en ce moment, c'est des élèves qui sont entrés dans l'Éducation nationale dans les années 2000, à un moment où on avait déjà abandonné beaucoup de priorités. Et puis, l'école, c'est le réceptacle de toutes les difficultés de la société. Le gamin, quand il arrive à l'école, dans son cartable, il a les réseaux, les écrans, les ghettos, que ce soit les ghettos de riches ou les ghettos de pauvres. Il porte avec lui tout ça dans son cartable. Donc, c'est un sujet vraiment complexe, difficile, sur lequel il n'y a pas d'IACA et Faucon. Il faut être très vigilant avec ça. Alors, à partir de là, moi, je pense que le point par lequel il faut prendre ce sujet, c'est évidemment par les résultats. Donc, est-ce que le système produit des résultats satisfaisants ? La réponse est non. Il faut donc prendre le système par les résultats, par la transmission des savoirs fondamentaux. Si on peut faire plus, l'égalité des chances, très bien, mais la priorité, c'est la transmission des savoirs.
12: Mais ça, Emmanuel Mignon, c'est pour le diagnostic, mais encore une fois, comment prend-on ce problème ? Comment tente-t-on de le résoudre ? Il y a la question de l'autorité, il y a la question des professeurs, de leur rémunération, il y a la question des élèves et de leur rapport aux écrans. Il y a tellement de sujets dans une même problématique.
13: Bah, écoutez, c'est gentil de me proposer le ministère de l'Éducation nationale.
12: Je voulais proposer ce matin en direct.
13: Franchement,
12: voilà.
13: Franchement, moi, j'admire beaucoup ceux qui y sont passés, en particulier le dernier d'entre eux.
12: Édouard Geffray.
13: Voilà, Édouard Geffray. Je dirais, il y a un peu deux options. Ou bien, il y a la politique actuelle qui consiste à faire des petits pas et puis espérer d'insuffler une réforme du système. Je pense, par exemple, ce qui a été fait, ce qui est en train d'être fait sur la formation des enseignants, faire un bac plus 3, ensuite une formation rémunérée, ça je pense que c'est plutôt une bonne idée, ou bien on fait le grand soir. Mais le grand soir, c'est le programme d'un quinquennat, même un quinquennat ne suffirait pas, le grand soir c'est le programme d'un quinquennat où on ne ferait que ça. Et malheureusement, il y a tellement de priorités dans le pays que je ne pense pas que ce sera la priorité du prochain quinquennat.
12: Gilles Finkelstein, petit pas ou grand soir alors?
4: Je crois assez peu au grand soir. Faut qu'on repartir du rapport, je trouve, parce que...
0: Du rapport PISA,
4: parce que comme souvent... C'est un classement, donc on retient le classement. Et on retient, et on a raison, que le problème n'est pas seulement un problème français, c'est l'Occident en général qui recule à la fois par rapport aux autres et qui recule de manière absolue, et les résultats de la France qui, par rapport, sont en gros dans la moyenne de l'OCDE, plutôt en bas. Avec cette situation, on a à la fois beaucoup plus qu'avant d'élèves en difficulté, et beaucoup moins d'élèves qui sont très bons. Mais une fois qu'on a dit ça, je trouve que c'est incomplet, d'abord parce que c'est incompréhensible. On dit on passe de 458 à 444, ben, tout ça ne parle pas. Il y a, je crois, peut-être trois chiffres qui permettent de bien comprendre la situation. D'abord sur les inégalités qui ne sont pas seulement des inégalités sociales, dans les inégalités de genre, un chiffre qui m'a beaucoup frappé, 39% des garçons qui ont un problème de compréhension à l'écrit. Là, c'est pas du 450, c'est 39%. Deuxième chiffre, le soutien familial, parce que l'école, c'est pas seulement ce qui se passe à l'école, c'est ce qui se passe ailleurs. 37% des familles où les parents ne posent pas au moins une fois par semaine une question sur l'école. Et puis, troisième chiffre, la question de la discipline, dont on parle peu, 50% des élèves, qui considèrent que le bruit et l'agitation perturbent la plupart des cours. Et c'est là où je trouve que ce rapport est à la fois indispensable et insatisfaisant, parce qu'il est très important pour la compréhension, pour la description, mais insuffisant pour la compréhension. Quelles sont les causes ? Quelles sont les causalités ? Si on prend cette question de la discipline, du bruit...
0: De l'autorité.
4: Qui est, c'est pas seulement de l'autorité, c'est simplement de l'attention qui peut y avoir en cours et qui est la condition minimale pour qu'il y ait une chance d'accès, que les savoirs soient acquis. Quelle en est la cause ? Qu'est-ce qui tient à l'école elle-même, au nombre d'élèves par classe, dont on sait qu'il est plutôt plus élevé qu'ailleurs ? Qu'est-ce qui tient à la formation des enseignants ? Qu'est-ce qui tient à la pédagogie, le fait que plus en France qu'ailleurs, il y a une sorte de cours magistral ? Qu'est-ce qui tient à ce qui se passe en dehors de l'école ? J'entendais le ministre qui parlait des écrans, le manque de sommeil qui fait qu'il y a moins d'attention, l'excès d'écran qui fait que l'attention est moins durable, et
11: C'est, si on n'a pas cette clé de compréhension, après, on arrive à... On passe du constat aux solutions sans avoir l'analyse. Et bah, le problème à la discipline, c'est de, le retour de l'uniforme à l'école, oui, dont on peut penser qu'il est un peu court.
12: Justement, il y a un sujet, Emmanuel Mignon, qui mobilise énormément les candidats de la droite et du centre en particulier. C'est la fameuse autorité, la nécessaire autorité qui serait perdue actuellement dans les salles de classe. Est-ce que pour vous, c'est un sujet secondaire ou c'est un sujet majeur, essentiel, qu'il faut restaurer ?
13: Non, c'est un sujet important, parce que comme l'a dit Gilles, il passe énormément de temps à assurer la discipline.
12: Peut-être les professeurs.
13: Les professeurs. Donc, il faut... Et puis, effectivement, ça perturbe le climat global, et ça, au détriment des élèves qui veulent réussir, et les élèves qui sont en difficulté, mais qui s'accrochent quand même, et qui veulent aussi s'en sortir.
12: Mais donc, est-ce que c'est le sujet premier ?
13: Le problème de l'éducation, c'est que tous les sujets sont devenus premiers. Voilà, donc il y a le sujet de comment on gère ce ministère avec un ministre qui n'a pas l'autorité en réalité sur les enseignants, une liberté pédagogique qui est importante. Certains d'entre nous autour de cette table sont peut-être enseignants. Personnellement, je le suis. Donc la liberté pédagogique, c'est important, mais en même temps, il faut que ça s'inscrive. Il y a des méthodes qui sont efficaces, il y a des méthodes qui ne sont pas efficaces. Il faut que le ministre puisse impulser les méthodes efficaces. Donc il y a toute la question de la gestion du ministère. Il y a la question du statut des enseignants, avec une dégradation de leur statut dans la société qui est absolument inacceptable. Donc il faut revaloriser leur rémunération. Et puis il y a le problème de la discipline. Et puis il y a le problème de l'égalité des chances. Donc tous les problèmes en réalité sont une priorité.
12: Gilles Finkelstein, là aussi du point de vue des mesures et des solutions, en quelques mots.
11: Je trouve qu'on ne mesure pas que le prochain quinquennat, puisque c'est, ou les 10 prochaines années, c'est ce à quoi on réfléchit, va se passer au cœur d'une révolution démographique absolument sans précédent. 1,7 million d'élèves en moins dans les 10 prochaines années et 330 000 enseignants qui partent à la retraite. Il y a là un changement et des marges de manœuvre potentielles, c'est rare, pour savoir ce que l'on peut en faire.
0: Merci beaucoup. Avant de vous laisser repartir, une dernière question à tous les deux. Qu'est-ce qui a attiré votre attention cette semaine dans l'actualité ? Vous savez, ce petit truc en plus dont on n'a pas parlé, Gilles Finkelstein.
11: Alors, lecture
0: en quelques secondes.
11: Un peu au hasard des pérégrinations sur le net, je suis tombé sur un papier universitaire d'une jeune doctorante de l'université du Michigan qui analyse la manière dont nous utilisons les captures d'écran sur les réseaux sociaux, qui en analyse à la fois les causes, les effets potentiels, et ça m'a fait penser à une autre étude que j'aimerais être faite en prolongement, qui n'est pas l'utilisation de ces captures d'écran sur les réseaux sociaux, mais dans nos conversations privées, ce que je le vois de plus en plus, et je trouve que c'est très intéressant sur les effets que cela peut avoir sur les restrictions que nous imposons à nous-mêmes avec le risque de dissémination.
0: On attend l'étude avec la
12: Fondation.
0: Déjà, on va faire attention et on attend l'étude de la Fondation Jean Jaurès. Emmanuel Mignon, vous avez repéré quelque chose dans l'actu qui vous a
13: Moi, c'est la proposition d'Édouard Philippe de créer une période de transition plus longue entre l'élection présidentielle et l'entrée en fonction du nouveau président.
12: On l'a accusé de vouloir prendre des vacances.
13: Ouais. Je pense que c'est une question extrêmement sérieuse, que la brocarder de cette manière, c'est pas au niveau d'un débat dans la perspective des élections présidentielles. Et il a tout à fait raison de parler de ce sujet. À part sur un porte-avions, vous ne demandez pas à un avion d'atterrir avec les pleins moteurs. Donc il faut un moment où ils ont le temps de se poser, un petit peu se reposer, quelques vacances, mais pas trop longtemps. Et puis ensuite, effectivement, organiser leur équipe, organiser leur calendrier et se transformer surtout. C'est transformer entre le candidat, c'est une chose, le président de la République, c'en est une autre. Il y a une mue à faire, c'est pas du tout la même personnalité, on aura peut-être l'occasion d'en parler. Et donc c'est une proposition importante et c'est vraiment dommage de l'avoir brocardé comme ça.
0: Merci beaucoup. Merci à tous les deux. À la semaine prochaine pour un autre débat tout aussi constructif. À suivre la météo et la revue de presse d'un certain Quentin Lafay.
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0: 8h41.
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0: Céline Dacosta, vous nous le dites depuis ce matin, mais c'est ambiance estivale tout le week-end.
21: Oui, exactement, avec beaucoup de soleil aujourd'hui. On a juste un petit peu plus de nuages, de brouillard entre la Bretagne et le Nord-Pas-de-Calais ce matin. Ça va se dissiper. Les éclaircies seront également présentes sur ce secteur dans l'après-midi. On aura juste dans l'après-midi un petit peu plus de nuages sur la Corse, avec peut-être une averse sur le relief en toute fin de journée. Et des températures qui vont bien grimper. La moyenne ira de 25 à 29 degrés du nord au sud jusqu'à 30 encore près de la Méditerranée. Un petit peu moins près de la Manche avec 20 à 23 degrés.
0: Merci beaucoup Céline Dacosta. Avant de refermer cette matinale, je vous propose une revue de presse signée Quentin Lafay, de la science avec Christophe Galfard et de la musique avec Anna Sigalevitch. Mais avant la musique d'Anna, celle du collectif Esra qui invite Lila Ike pour un morceau entraînant Well Organized.

0: Esra Collective et Lila Ike.
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0: Avant de donner la parole à nos amis Christophe Galfar et Anna Sigalevitch, Quentin Laffey, une série israélienne a retenu votre attention pour cette revue de presse.
2: Et oui, une polémique qui l'entoure, surtout polémique dont la presse s'est fait l'écho tout au long de la semaine. Cette série, c'est Faouda, dont la nouvelle saison, la cinquième, est disponible désormais sur Netflix. Alors Faouda, on rappelle son propos. La série suit une unité des forces spéciales israéliennes spécialisée dans l'infiltration des réseaux terroristes en Cisjordanie et à Gaza. Ses créateurs avaient hésité à lancer une cinquième saison, mais le 7 octobre 2023 est venu tout percuter. Ainsi, les épisodes 7 et 8 de cette nouvelle saison concentrent toutes les critiques. Selon Libération, Netflix fait le tsahal boulot et lâche la bride de la propagande. Libé regrette ainsi que le centre émotionnel de la série soit devenu presque exclusivement israélien. Deuil, culpabilité, peur et désir de revanche. Faouda ne raconte plus vraiment deux sociétés qui se combattent, mais ce que le 7 octobre a fait à l'une d'elles. Qu'en pense la presse israélienne? Courrier International le rapporte. Cette cinquième saison a été perçue par elle comme le produit d'un pays transformé, traumatisé par le 7 octobre, travaillé par la colère et le désir de vengeance et encore moins disposé qu'autrefois à regarder le conflit à travers les yeux du camp adverse. Doron, d'ailleurs le personnage principal de la série, est devenu une sorte de James Bond en état de stress post-traumatique et selon un journal israélien, comme le relate Courrier International, les scènes qui décrivent le 7 octobre sont essentielles pour mieux comprendre tous les autres épisodes. Plus encore, Faouda réussit à représenter ce qui est arrivé à de nombreux Israéliens lorsque l'ampleur du désastre est devenue évidente, la rage folle, l'humiliation cuisante, la crise totale de confiance et le désir brûlant de vengeance, même au prix d'un effondrement moral. Dans le New York Times, l'un des créateurs de la série assume de prendre le point de vue israélien sur ces événements. On peut être anti-israélien, je veux dire, on peut considérer qu'Israël fait des choses condamnables à Gaza, et parfois Israël fait effectivement des choses condamnables à Gaza. Mais ceux qui ne critiquent Israël et ignorent ce que le Hamas a fait ou continue de faire n'ont pas vraiment une bonne compréhension de ce qui se passe. Et quand on dit que le Hamas a commis ce qu'il a commis le 7 octobre à cause de ce qui s'était passé auparavant, eh bien d'une certaine manière, on légitime le massacre d'innocents. Bref, Eva, une saison qui concentre énormément de critiques.
0: La guerre encore, Quentin, mais loin de la fiction cette fois-ci. Hein.
2: Oui, une autre guerre, une guerre dont on parle bien peu, trop peu, qui a causé la mort de 200 000 personnes depuis 2023 et qui a fait 14 millions de déplacés. Ce conflit, c'est le Soudan et deux titres américains, le New York Times et le Washington Post, font paraître de nouveaux éléments démontrant cette fois l'utilisation dans cette guerre d'un programme d'armes chimiques. Concrètement, l'interception de notes, de photos, de vidéos, d'appels téléphoniques qui racontent comment le camp du général Al-Burhan, le chef des forces armées soudanaises, président de fait du Soudan, a employé des bombes au chlore 6 mois durant en 2024 pour reprendre la main sur ce conflit. Une violation, rappelle le Monde Afrique, de la Convention sur l'interdiction des armes chimiques, entrée en vigueur en 1997 et ratifiée par Khartoum en 1999. Et le quotidien de rapporter, en septembre 2024, après l'attaque de la raffinerie Al-Jaili, un général s'est ainsi félicité dans un SMS que les combattants des FSR aient bu le gaz. Au début de l'année 2025, les enquêtes montrent que le programme est abandonné. Pourquoi ? Parce que c'est l'effet des sanctions américaines, sans doute, qui ont contraint les autorités à cesser de recourir à ces armes chimiques.
0: Et puis Quentin, on termine avec un geste ce matin.
2: Et oui, un geste que l'on pense peut-être inné, naturel, mais pourquoi lève-t-on les bras quand on a gagné? Vous faites le geste, Eva, dans
0: oui,
2: ce
0: pardon.
2: Studio. C'est le magazine
0: J'ai rien
2: L'Équipe.
0: Gagné du tout
2: C'est
0: pourtant.
2: Le magazine L'Équipe qui pose cette question. Est-ce que ce geste doit quelque chose aux postures observées chez d'autres primates ou bien est-il le fruit de l'apprentissage social, culturel? Eh bien, la science n'a pas de réponse simple sur cette question. Stéphanie Cailly, professeure de psychologie cognitive, l'explique bien. Quand on compare les primates aux humains, il y a effectivement une continuité des correspondances évidentes dans la gestuelle. Pourtant, lorsque les primates, eux, lèvent les bras, c'est souvent par esprit de domination, par volonté menaçante. On est loin du sentiment de victoire partagée. Mais si ce geste nous vient de loin, il est donc probable, dans le même temps, que la transmission culturelle, cette fois, ait aussi transformé ses fonctions de communication. Un geste tout simple, a priori, qui montre bien la complexité, l'enchevêtrement des motifs naturels, culturels, sociaux. Vous y penserez, Eva, lors de votre prochaine victoire.
0: Oui, merci beaucoup. Et j'ai vraiment pas levé les bras par effet de domination du tout. C'est vraiment pas mon genre.
2: Ce n'est pas votre genre.
0: Et Christophe Galfard, est-ce que vous vous levez les bras, vous ?
3: Non, mais je me dis que quand on gagne contre une autre équipe, il y a un effet de domination.
0: Oui, c'est vrai, il y a un effet de domination. Christophe Galfard, c'est l'heure d'avant le Bing Bang. Vous voulez parler du soleil, tout ce qui tourne autour du soleil.
3: Et de quelque chose d'assez précis, ce qui m'emmène directement à une question pour vous, chère Eva. Est-ce que vous savez, autour du soleil, combien de planètes ou de lunes possèdent du liquide à leur surface, comme des lacs, des mers ou des rivières?
4: Alors, je dirais qu'il n'y en a pas beaucoup.
3: Un chiffre, au hasard.
4: 3.
3: Oui, pas mal, 2.
4: Pas mal.
3: Il n'y en a que 2. Il y a la Terre, bien entendu, et une lune de Saturne qui s'appelle Titan. Mais comme sur Titan, les étendues liquides sont faites d'hydrocarbures, si je vous demande non pas combien il y a de lunes et de planètes en général qui ont du liquide, mais qui ont de l'eau liquide à leur surface, alors il n'y a plus que notre monde à nous, la Terre, dont les mers et les océans recouvrent environ 70% de la surface. Et est-ce que vous avez remarqué, chère Eva, que cette eau est en général salée?
4: Oui, ça va.
3: Et est-ce que vous savez pourquoi l'eau de mer est salée?
4: J'ai peur de dire une bêtise. À cause de l'érosion.
3: Eh ben oui, bravo, absolument. Et ce n'est pas la seule raison, mais l'érosion est bel et bien la source principale du sel des mers et des océans. Qu'on le veuille ou non, l'eau de pluie est toujours un peu acide. Alors à chaque fois qu'il pleut sur les îles et les continents, à chaque fois que cette eau tombée du ciel s'écoule sur les roches, elle dissout une partie des minéraux qui s'y trouvent, qui sont alors embarqués par les rivières, puis les fleuves, avant d'être jetés dans l'océan. Ce sont des sels qui s'accumulent avec le temps dans les océans.
4: Vous avez utilisé le pluriel, on dit des sels, pourquoi il y en a plusieurs ?
3: Absolument, il y en a plein. Et par définition, si vous voulez que je vous le dise, quand on a un composé chimique qui est fait de deux morceaux assemblés, dont un à qui il manque des électrons et un autre qui en a trop, eh ben on a un sel. Le sel de table, par exemple, est fait de sodium, à qui il manque un électron, et de chlore, qui en a un de trop. On appelle ça un chlorure. Ça donne donc du chlorure de sodium. Bravo, tout le monde. Le chlorure de sodium représente environ 85% de tous les sels dissous dans l'eau. Aucun organisme ne le consomme, dans l'eau en tout cas, alors que les autres sels, souvent, oui. C'est pour ça qu'il y a plus de chlorure de sodium dans l'eau de mer que les autres sels.
0: Mais tout à l'heure, vous avez dit que l'érosion n'était pas la seule source de sel de l'océan, alors c'est quelles sont les autres sources ?
3: J'adore que vous suiviez aussi.
0: Ah mais oui, je suis très très bien.
3: Les autres sources de sel se trouvent au fond des océans, chère Eva. Car figurez-vous que par endroits, au milieu des océans, dans la profondeur des abysses, de l'eau s'engouffre sous la surface de la mer, chauffe au contact de roches profondes et brûlantes, et remonte alors chargée de sel arraché aux roches sur leur passage. À ces endroits-là, il y a une belle quantité de sel qui est rajoutée à l'eau et qui nourrit notamment de nombreux petits organismes.
0: Et c'est de cela que vous allez nous parler tout à l'heure dans Big Bang.
3: Oui, alors à peu près, car c'est effectivement dans les mers et les océans salés que nous allons plonger pour y observer deux espèces extraordinaires, les poulpes et les baleines. Pas pour une balade de santé, non, non, non, mais plutôt pour un combat.
0: Ah, vous allez faire le combat des espèces ?
3: Eh oui,
0: j'adore, il y a
3: un combat entre la spécialiste des poulpes, Laure Bonneau-Ponticelli, et le spécialiste des baleines, Olivier Adam. Ils devront chacun défendre leur espèce parce que, avec la dessinatrice Pénélope Bagieux, le public, et moi-même, donc tous les trois, nous voterons en fin d'émission, qui des poulpes et des baleines aura le droit de rester sur Terre et qui devrait être éliminé des mers et des océans?
0: Mais pourquoi éliminer?
3: Mais c'est une blague,
0: ah oui,
3: Eva, on va éliminer personne. Mais je l'ai pas
0: surtout
3: dit.
0: Surtout pas les poulpes.
3: Non, vous prenez déjà parti. Mais je l'ai pas dit aux scientifiques. Du coup, ils sont à fond, ils ont préparé leur plaidoirie, ça va être sanglant, c'est en direct et en public tout à l'heure à 11h sur France Inter.
0: Et il reste encore des places si vous voulez venir, c'est à la Maison de la Radio et c'est gratuit. Merci beaucoup Christophe.
3: Merci Eva.
0: Après la presse, la science, pas du tout après la presse, rien du tout. Après la presse, c'est Anna Sigalevitch, évidemment. Évidemment, la magnifique musique d'Anna Sigalevitch. On termine avec de la beauté, non pas que la science ne soit pas belle, hein, mais j'ai un faible pour l'art défendu par Anna. Anna, ce matin, vous avez choisi d'évoquer la rentrée de l'Opéra de Paris. 3 spectacles lyriques sont à l'affiche ce mois-ci, dans des styles très différents.
5: Oui, absolument. Alors, à l'Opéra Garnier, il y a Perle Noire, méditation sur Joséphine, une production assez étonnante de Taishan Soré, mise en scène par Peter Sellars sur Joséphine Baker, avec en scène 6 musiciens de jazz, qui vaut surtout à mon sens pour son interprète exceptionnelle, la mezzo Julia Bullock. À Bastille, se jouera à partir de la semaine prochaine Hamlet d'Ambroise Thomas, très belle production de Christophe Warlikowski. Mais moi, j'ai choisi ce matin la joie et la légèreté, avec une des productions phares de l'Opéra de Paris qui se joue à partir de ce soir, l'exquise mise en scène de Damiano Micheletto du si savoureux Barbier de Séville de Rossini, dont on écoute les extraits de La Générale avec Léa Desandré et Hugh Montagu-Rendal, sous la direction de Yader Binyamini. Rossini n'a que 24 ans, mais déjà une belle carrière lorsque l'impresario du Teatro Argentina de Rome lui commande un nouvel opéra. Il devra travailler à vive allure, la création étant prévue 2 mois plus tard. Le temps que le librettiste Cesare Sterbini signe son contrat, il ne reste plus qu'un mois. Et la légende raconte que c'est en 13 jours que Rossini aurait composé Le Barbier.
0: L'œuvre s'inspire de la comédie Le Barbier de Séville ou La Précaution inutile, première pièce de la trilogie de Beaumarchais.
5: Oui, nous sommes donc à Séville, au XVIIIe siècle. Le comte Almaviva, dissimulé sous les traits de l'étudiant Lindor, vient donner une sérénade sous les fenêtres de Rosine, pupille du docteur Bartolo, dont il est follement épris. Arrive alors Figaro, le barbier de Séville, adorant sa belle vie et son beau métier, il se présente comme le factotum de la ville.

0: Le comte reconnaît en Figaro son ancien serviteur.
1: Oui, mais Figaro est désormais le barbier de Bartolo. Et il lui raconte que l'homme s'apprête à épouser sa jeune pupille, Rosine. Le comte lui demande donc son aide pour approcher sa bien-aimée.

0: C'est alors que la belle paraît, elle vient justement d'écrire à son prétendant.
1: Oui, et chante, une voix il y a peu, ici dans mon cœur, a résonné. Mon cœur déjà est atteint et c'est Lindor qui l'a touché.

0: Rosine, ici interprétée par Léa Desandré, est un des rôles les plus emblématiques du répertoire belcantiste, un art du beau chant, un type d'écriture qui impose à l'interprète une technique redoutable. Il faut être capable d'ornements, trilles et vocalises endiablées, le tout bien sûr avec une apparente facilité. Et dans l'allégresse à laquelle nous convie la mise en scène de Damiano Micheletto, qui nous embarque dans une Séville populaire proche d'Almodovar, contemporaine et bondissante, traduction idéale de l'effervescence rossinienne. Le Barbier de Séville à l'Opéra de Paris, c'est à partir de ce soir et jusqu'au 5 novembre. Merci beaucoup Anna et merci à Anne Weinfeld qui signe la réalisation de toutes vos chroniques. Il est là et il vous écoute, Anna, évidemment. Bonjour Nicolas Demorand.
1: Bonjour Eva et bonjour à tous.
0: C'est toujours un plaisir de finir cette matinale avec vous, d'autant que vous arrivez avec un programme absolument génial, on peut le dire, pour ce nouveau numéro de Recto Verso.
1: On va parler d'intelligence artificielle. L'apocalypse est-elle possible ou certaine? Voilà pour la question. Puis on filera en Allemagne après la victoire de l'AFD en Saxe-Anhalt. Et enfin, on finira par parler d'inachèvement. Fin, inachèvement, ce sera très profond.
0: Merci beaucoup Nicolas et à tout de suite.
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0: Merci d'avoir choisi France Inter en cette fin de semaine. Il est 9h. Le journal de Sophie Parmentier. Bonjour Sophie.
6: Bonjour à tous. Le choc hier sur la ligne SNCF entre Rouen et Caen. Un train express régional a déraillé peu avant 20h. Il y a une quarantaine de passagers blessés. On sera sur place dès le début de ce journal. Week-end d'actualité politique. Rentrée du RN au Touquet avec Marine Le Pen à gauche. Plusieurs candidats à la présidentielle attendus à la fête de l'UMA. Un communiste, un insoumis, une écologiste qui vont tester l'applaudimètre. Mais c'est sans doute la diva québécoise Céline Dion qui sera la gagnante en termes d'applaudissements sur scène ce soir. Grand soir des retrouvailles avec son public. Je vous emmènerai aussi en concert à l'auditorium de Radio France.
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6: 44 blessés parmi les 186 passagers qui avaient embarqué dans le train express régional qui a déraillé hier vers 19h45 entre Tourville et Elbeuf-Saint-Aubin en Normandie. On ne sait pas encore pourquoi ce train a déraillé. Bonjour Farida Noir.
7: Bonjour.
6: Vous êtes sur place et devant vous, la police scientifique s'active ce matin.
7: Oui, pour tenter de comprendre comment ce train a pu dérailler, ce train que nous apercevons de loin à travers les arbres. La porte de l'une des rames est grande ouverte, la voiture de tête, elle, a basculé sur le côté. Le choc a été d'une grande violence pour les passagers à bord. Nils est l'un d'entre eux et il revit chaque seconde de ce déraillement.
8: Moi, j'ai pensé que j'allais mourir aujourd'hui. Les vitres qui explosent, le verre partout, un wagon qui se détache, qui s'arrache devant nos yeux. Pareil, des cailloux qui rentrent dans le train, qui blessent des jambes. Il y avait un jeune homme qui avait le visage ensangloté. C'était assez choquant à voir, il y avait du sang sur le sol. Dieu merci, j'ai pas été touché, j'étais au niveau des portes. C'était quand même difficile à vivre, sachant que le train a quand même fait du droit-gauche.
7: Et quand le train s'arrête, comment vous faites pour sortir de là
8: Bah alors, on va dire, ça nous a plus ou moins aidé que le wagon devant nous soit arraché, parce que les portes étaient grandes ouvertes. Donc on a pu sortir. Quand on voit le nombre de blessés et l'état dans le wagon, dans lequel le wagon était retourné à côté de nous, c'est juste, c'est dur. Après, reprendre le train, ce sera difficile pour tout le monde, je pense, parce que personne n'en sort indemne.
7: Les dépistages réalisés sur le conducteur, eux, se sont avérés négatifs et l'enquête sur les causes de ce déraillement sera longue, a d'ores et déjà prévenu la procureure adjointe de Rouen.
6: Farida Noir, envoyée spéciale de France Inter, avec les moyens techniques de Benjamin Reyes. À la page politique, le Rassemblement national organise ce week-end sa rentrée parlementaire au Palais des Congrès du Touquet, ville symbole, bastion de la droite, les Républicains, et lieu de villégiature du président Macron. Ce week-end, c'est Marine Le Pen et Jordan Bardella qui s'y rendent. Tandis qu'à la fête de l'humanité, il y aura aujourd'hui un discours du communiste Fabien Roussel et, deux heures plus tôt, de l'insoumis Jean-Luc Mélenchon. Mais la première sur place sera la candidate écologiste Marine Tondelier, qui mène campagne jusqu'au bout, à 8 mois et demi de grossesse, Nicolas Piquet.
9: C'est un sacré défi, reconnaît Marine Tondelier. Il a fallu s'adapter. Délai municipal avec les vomissements dans le TGV avant même l'annonce publique de sa grossesse. La canicule aussi cet été pendant son tour de France avec la valise de maternité et le pyjama de naissance toujours à portée de main. Tout ça permet aussi de tenir un discours politique sur la santé reproductive.
10: Beaucoup de gens se sont mis à venir me parler, m'interpeller, me dire personne ne parle de nous jamais, que ce soit la puberté précoce, l'endométriose, le deuil périnatal, les parcours infertilité, un couple sur cinq, que ce soit les ménopauses aussi précoces. Enfin, en fait, c'est un pan entier de la vie de millions de Français dont on ne parle jamais politiquement.
9: La candidate présente 10 mesures phares, de la lutte contre les pollutions à la recherche médicale, en passant par la bioéthique, comme le fait de compter les chromosomes des embryons avant une fécondation in vitro pour vérifier leur viabilité. Aucun chiffrage précis, mais Marine Tondelier se veut persuasive.
10: L'angle mort de la politique et du débat politique sur la santé reproductive, c'est fini, on ne laissera plus faire, on est dessus et on va être très pénible comme on sait le faire quand on veut mettre un sujet sur la table.
9: Elle devra quand même s'arrêter dans les prochains jours, le temps de donner naissance à son bébé. C'est sa santé qui va primer, estime Marine Tondelier. Mais cette pause ne durera pas 4 mois, promet-elle, quitte à reprendre la campagne avec son nouveau-né.
6: Nicolas Piquet, service politique de France Inter. C'est la fin d'une très longue procédure judiciaire. 32 ans après le génocide au Rwanda, la Cour de cassation vient de rejeter cette semaine le pourvoi formé par 6 rescapés qui accusaient des militaires français de ne pas leur avoir porté secours en 1994 lors des massacres de Bicêtre. Le droit français met donc un point final à leur plainte, Delphine Evenou.
11: Entre le 27 et le 30 juin 1994, un millier de Tutsis sont tués à Bicêtre dans l'ouest du Rwanda. Les troupes françaises de l'opération militaro-humanitaire turquoise sont positionnées non loin de là mais n'interviennent pas. 6 rescapés, rejoints par des associations, vont porter plainte en 2005 pour complicité de génocide par abstention contre 5 militaires présents au moment des faits. Placés sous le simple statut de témoins assistés, ils bénéficient de plusieurs non-lieux. Pierre-Olivier Lambert est l'avocat de 3 d'entre eux.
12: Après 8 juges d'instruction, 32 tomes de documents, des historiens, juristes, témoins, politiques, militaires, journalistes qui se sont tous penchés sur la question, on a dorénavant une vérité qui n'est pas seulement judiciaire, mais une vérité historique.
11: On est loin d'avoir fait le tour de l'enquête, estiment au contraire les parties civiles. Maître Patrick Baudouin représente la Fédération internationale des droits de l'homme et la Ligue des droits de l'homme.
13: Je pense en particulier au refus d'accéder à toutes les archives, au refus d'audition d'un certain nombre de hauts responsables de la chaîne de commandement dont il est avéré qu'ils ont eu des responsabilités. Il y avait encore du travail à faire.
11: Les parties civiles auraient souhaité que le débat sur les responsabilités puisse avoir lieu lors d'un procès. Elles se réservent encore la possibilité de saisir la Cour européenne des droits de l'homme.
6: Dans l'affaire Donnarumma, l'ancien gardien de but du PSG, victime d'un cambriolage dans son appartement parisien où il avait été séquestré avec sa compagne en 2023, le commanditaire Ilias Kerbouche, alias Ganito, a été condamné hier à 9 ans de prison et maintien en détention.
14: Un week-end très green pour Donald Trump.
6: Le président américain atterrit ce matin en Irlande, direction l'Irish Open, dans l'un des grands rendez-vous du golf européen. La compétition cette année se déroule sur son propre parcours et hôtel dans l'ouest du pays. Donald Trump pourrait même remettre lui-même le trophée au vainqueur demain. Visite placée sous le signe du sport, donc, mais aussi politiquement sensible, car il doit rencontrer à Dublin le premier ministre irlandais et la présidente. Et dans les rues de la capitale, eh bien, plusieurs manifestations sont prévues pour protester, Clémence Pénard.
15: Donald Trump n'est pas le bienvenu ici et les dirigeants irlandais ne devraient pas lui dérouler le tapis rouge. C'est le message de Brian O'Gersa qui travaille pour la campagne de solidarité Irlande-Palestine.
16: Trump arrive à l'approche des élections de mi-mandat et il cherche sans doute à envoyer un message aux Irlando-Américains, celui d'un Trump populaire et aimé en Irlande. Mais c'est tout le contraire. L'Irlande est solidaire de la la Palestine, attaché à la défense des droits humains. Nous rejetons tout ce que représente Donald Trump.
15: Le député de People Before Profits, Paul Murphy, s'attend à voir des dizaines de milliers de manifestants dans les rues de Dublin.
17: Cela fait près de 3 ans que les Irlandais se mobilisent pour dénoncer le génocide à Gaza. Donald Trump, comme Joe Biden avant lui, ont fourni les armes et les financements qui ont permis à cette guerre de se poursuivre. Et ces derniers mois, nous avons aussi vu la guerre contre l'Iran, qui a fait des milliers de morts. Cette guerre a aussi des conséquences très concrètes pour les Irlandais au quotidien. Chaque fois qu'ils font le plein d'essence, ils en payent le prix à cause des actions de Trump.
15: Alors que tous les regards seront tournés vers l'Irlande, aujourd'hui, les manifestants dans la capitale comme dans l'ouest du pays entendent bien marquer les esprits. À Dublin, Clémence Pénard, France Inter.
11: Et pendant ce temps, le président chinois est arrivé à New Delhi pour participer au sommet des BRICS aux côtés des dirigeants indiens, russes, iraniens. Les guerres, le commerce et l'énergie devraient être au cœur des discussions de leur bloc diplomatique.
14: Et on termine en musique.
11: Oui, ils se sont chauffés les cordes vocales toute la semaine, campant devant le Palace parisien où s'est installée Céline Dion pour ne rater aucune de ses apparitions avant le grand soir. Ce soir, la star québécoise est de retour sur scène après une longue absence. 26 concerts en résidence à la Plénitude Arena devant 30 000 spectateurs. Beaucoup hier ont participé à un karaoké géant à Paris. Mais parce qu'il n'y a pas que les tubes de la diva Céline Dion, eh bien l'idée culture de France Inter ce week-end, c'est aussi d'écouter Elliot, jeune soliste qui a donné le la dans l'auditorium de Radio France lors des 2 concerts de rentrée hier et avant avec l'Orchestre National de France, le Chœur, l'Orchestre Philharmonique de Radio France, 2 grands concerts auxquels vous avez assisté, Laetitia Bernard.
18: Le Benjamin de ces 2 soirées d'exception, c'est Elliot, 13 ans, soliste à la maîtrise de Radio France.
19: Je suis super content parce que c'est une opportunité de pouvoir chanter en solo comme ça, c'est super. Puis je sais qu'on n'en a pas tous les jours, donc j'en profite.
18: Il a interprété du Leonard Bernstein.
19: C'est très doux, très, très beau et... ça fait un petit peu un côté angélique sur ce morceau.
18: À l'auditorium, il y avait comme un air de fête. Ghislaine Ben Abdallah, violoniste à l'Orchestre National de France.
20: C'est émouvant parce qu'on n'a pas vu le public depuis un bon moment. Et donc ça, c'est fantastique de le retrouver. On est très contents.
18: Mais au fait, quand on est musicien, est-ce qu'on continue à faire ses gammes pendant les vacances pour être prêt le soir de la rentrée? Réponse de Javier Rosetto, trompettiste à l'Orchestre Philharmonique de Radio France.
21: C'est vrai que les vacances, pour un musicien, c'est assez particulier. Quand on lâche l'instrument, on se sent très coupable. Donc on fait surtout des vacances, mais on amène toujours notre instrument. Et très souvent, on le joue en fait.
18: Les 2 concerts de rentrée sont à écouter sur le site de nos confrères de France Musique et sur l'appli Radio France.
11: Ça donne envie de les réécouter, Eva.
14: Oh oui. Merci beaucoup, Sophie Parmentier.
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14: Céline Dacosta, le week-end sera ensoleillé.
23: Oui, et ça dès aujourd'hui, on a juste un petit peu plus de nuages, des brouillards parfois épais de la Bretagne au Nord-Pas-de-Calais encore en ce moment, alors ils vont se dissiper, les éclaircies revenir largement cet après-midi, tout comme sur la partie sud du pays avec un petit peu de mistral. On aura juste sur la Corse des nuages qui vont devenir de plus en plus présent, avec peut-être un risque d'averse également en fin de journée.
14: Et puis on aura toujours un peu de vent près de la Méditerranée.
23: Oui, je vous le disais, 50 km/h pour le Mistral, 40 pour la Tramontane ce matin. Il ne restera plus qu'un peu de Mistral cet après-midi et toujours un risque d'incendie élevé sur le Gard, l'Aude, l'Hérault et les Pyrénées-Orientales qui sont en alerte orange. Pour les températures, un peu de fraîcheur ce matin, surtout à Aurillac par exemple, avec 7 degrés, ça grimpe quand même à 16 à Paris, jusqu'à 21 degrés à Bastia. Et ça va bien grimper partout cet après-midi, 25 à 29 degrés, 30 près de la Méditerranée, 20 à 23, ça c'est près de la Manche sous les nuages.
14: Merci beaucoup Céline Dacosta.
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1: 9h13, merci d'être à l'écoute de France Inter, c'est l'heure de Recto Verso et c'est à vous Nicolas Demorand.
2: Merci Eva, 9h13 effectivement.

0: Bonjour et bienvenue sur France Inter dans le magazine Recto Verso. Le samedi, c'est Recto et le retour sur l'actualité de la semaine écoulée. Trois sujets, trois invités, vous connaissez maintenant le principe de l'émission. On va commencer par la démission fracassante mercredi d'un cadre d'Anthropic, le mastodonte américain de l'intelligence artificielle. L'IA pourrait tous nous tuer d'ici à la fin de la décennie, déclare-t-il, semant l'effroi technologique, moral et métaphysique. Sur le sujet, le regard d'Hugo Micheron, spécialiste du djihadisme, mais aujourd'hui à la tête d'une entreprise d'intelligence artificielle. Dimanche dernier, le parti d'extrême droite AFD arrivait nettement en tête des élections dans la région de Saxe-Anhalt en Allemagne. C'est sans précédent depuis 1945. Sur ce séisme politique, la professeure d'histoire et de civilisation allemande Hélène Miard Delacroix et Thomas Vider, l'ancien correspondant du quotidien Le Monde à Berlin, sont nos deux invités. Et puis comment finir cette émission sans un sentiment d'inachèvement? L'inachèvement qualité ou tourment de notre époque est au cœur du livre de Blanche Le Ridon, qui nous aidera peut-être à mettre un point final ou des points de suspension à cette cinquième édition de Recto Verso. Vous avez le programme, soyez les bienvenus.
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0: Il s'appelle Jacob Coxon. Il a 27 ans. Passé par OpenAI, ce cadre d'Anthropic, mastodonte américain donc de l'intelligence artificielle, a claqué la porte de l'entreprise et de l'industrie en s'en expliquant longuement sur le réseau X. Je cite, « Aucune des deux entreprises dans lesquelles il a travaillé n'agit de manière responsable. Elles foncent tout droit vers une super intelligence capable de s'améliorer elle-même et joue avec nos vies. Les gens qui construisent l'IA croient sincèrement qu'elle pourrait tous nous tuer d'ici à la fin de la décennie. » Fin de citation. Alors, ce n'est pas la première fois qu'on nous promet ce que certains appellent une IA-apocalypse, mais ces mots furent reçus

0: aussi très prégnant une idéologie, c'est-à-dire un rapport à ce que doit être le monde à partir d'une superpuissance qui serait celle de l'intelligence artificielle. Ce que ça soulève comme enjeu, c'est bien que on parle, si c'est l'humanité qui est en cause, c'est que ce sont des enjeux qui nous concernent tous, qui aujourd'hui sont, à vrai dire, placés dans les mains de quelques-uns, qui ne sont pas neutres politiquement. Et donc, il y a bien la question du nouveau pouvoir algorithmique et de son contrôle. Et c'est ça qui est au cœur du débat, et on a du mal à comprendre à quel point l'IA aujourd'hui est un sujet à presque ne pas laisser entre les mains des ingénieurs, à ne même pas laisser entre les mains que des politiques. C'est un sujet pour l'humanité, donc on est tous confrontés à ce sujet, on doit s'en emparer.
1: Oui, mais il y a un point que je ne comprends pas, l'IA pourrait tous nous tuer d'ici à la fin de la décennie. Comment on comprend cette phrase? C'est une image ou une réalité? Comment l'IA peut-elle tuer?
0: En fait, c'est vraiment la logique du contrôle. On va la replacer dans son contexte, cette phrase. Donc, intervient après un certain nombre d'événements cet été. Il y a eu déjà un phénomène assez important qui s'est produit chez OpenAI, donc l'une de ces deux entreprises, à savoir que au cours d'une session d'entraînement d'un de leurs nouveaux modèles, si vous voulez, le nouveau ChatGPT, avec un système très particulier qui est au cœur de ce que dit Jacob Coxon, c'est la possibilité pour l'IA de s'auto-entraîner. C'est-à-dire, c'est plus un humain qui va quelque part aiguiller le développement de l'intelligence artificielle, c'est des boucles itératives entre systèmes artificiels qui vont guider l'apprentissage de la machine. Donc déjà, l'humain est en dehors de la boucle d'apprentissage. Et ce qui s'est passé lors d'une de ces séances, c'est que ces modèles qui étaient en cours d'entraînement, se sont échappés du laboratoire d'entraînement, sont allés sur Internet et ont fait une cyberattaque contre une entreprise qui s'appelle Hugging Face. C'était la première fois qu'on voyait des agents d'intelligence artificielle autonome qui s'évadent quelque part pour aller commettre une attaque, en l'occurrence un crime aux États-Unis, une cyberattaque. Ils ont été détectés, mais on s'est rendu compte tout d'un coup qu'ils pouvaient avoir une intelligence artificielle autonome qui, en fonction de ses buts, faisait ce qu'elle voulait.
1: Mais on va tous mourir ou pas? C'est ça la question Jacob Coxon.
0: Regardez où on en est. Déjà ça, en 2026, c'est un fait divers. Il y a 3 ou 4 ans, ça aurait été de la pure science-fiction. Deuxième élément, et c'est pour ça que c'est important de revenir sur ce fait, là, l'objectif de cette IA, elle devait apprendre à réussir un test. Donc en fait, pourquoi elle a attaqué cette entreprise Hugging Face? Parce qu'il voulait aller chercher la copie du professeur pour connaître comment il notait et revenir avec les bonnes notes. Donc c'était des buts qui étaient très bêtes, très terre-à-terre. C'est comme si c'était des enfants qui avaient fait un cambriolage pour voler des bonbons. Mais si le but, c'est d'attaquer un pays, si le but c'est d'attaquer la Chine, si le but c'est d'éliminer des opposants politiques, cette IA va mettre ses moyens autonomes pour réussir peut-être à manipuler des gens, peut-être à détourner des algorithmes, peut-être à faire crasher des avions. Voilà, c'est pour ça qu'en fait on parle en 2026 de ces nouvelles capacités. Donc si on tire le fil sur 10 ans, quand on voit la vitesse à laquelle c'est allé sur les 2-3 dernières années, effectivement c'est impressionnant.
1: Oui, un mot, Hugo Micheron, sur Anthropique, qui révélait hier que plusieurs organisations d'extrême droite française, dont un parti politique, ont été piratées par son IA qui s'appelle Claude. L'entreprise dit, je la cite, que c'est un des cas les plus clairs d'une attaque de masse contre la vie privée par une IA et par une seule personne. Votre réaction, ça c'est la nouvelle normalité?
0: Oui, dans le sens où aujourd'hui, ça c'est aussi ce qu'a mis en avant Giuliano da Empoli, la prime est à l'attaque. C'est-à-dire qu'en fait, ces moyens d'IA augmentent considérablement la force de frappe de gens qui savent s'en servir au moment même où les défenses, donc typiquement les systèmes qui sont censés empêcher les cyberattaques, sont pas encore préparés. C'est comme l'invention de la catapulte et le château fort, si vous voulez. Sauf que là, ça se fait beaucoup plus vite et à très grande échelle. Et donc ça montre deux éléments. Le premier élément, c'est que l'IA va jouer un rôle dans la campagne présidentielle. C'est donc au-delà même, je veux dire, d'être un sujet politique en soi, c'est un instrument politique. Et l'autre aspect, ça pose aussi la question des algorithmes, parce qu'on peut prendre d'autres exemples. La campagne américaine a été dominée par le soutien d'Elon Musk, qui est le propriétaire de X, de l'ancien Twitter, qui a soutenu Trump en déformant tout le contenu de Twitter pour promouvoir les messages pro-Trump. Si bien que ses propres messages, les messages d'Elon Musk en faveur de Trump, ont été vus 17 milliards de fois. Donc là, on a une atteinte à la neutralité, finalement, de l'information sur un espace qui est extrêmement consulté. Donc, les algorithmes déforment l'espace informationnel, sont aussi utilisés pour faire des attaques. Donc on est bien là sur un sujet de tout premier plan, un sujet extrêmement stratégique. Ce qui veut dire aussi que si les algorithmes sont un nouveau pouvoir, eh bien il va falloir construire des contre-pouvoirs algorithmiques.
1: Mais alors justement, est-ce qu'on peut réguler encore l'IA ou la bataille est-elle déjà perdue ?

0: mais elle n'est pas du tout perdue, et ça, c'est ce qu'on se raconte en Europe, et je pense qu'il faut faire très très très attention à ça. Pourquoi ? Parce que soit on met la tête dans le sable, et en fait, bah, on a perdu la bataille, soit en fait, on considère qu'il y a une course, alors elle nous est un peu imposée, certes, mais il faut la courir, et on a encore le choix de la manière. Et ça, c'est très important, parce qu'il n'y a pas encore véritablement regardé de modèle de l'IA. On a bien compris qu'il y a un modèle américain, c'est l'innovation en premier, et on voit ensuite, et qui nous fait courir des risques, qui fait courir des risques potentiellement à la stabilité du monde. Il y a un modèle chinois qui fonctionne autour d'une logique autoritaire, et puis, quel est le modèle européen ? Et c'est là où il faut se saisir, non seulement de cette innovation, mais il faut aussi l'imposer avec un certain nombre de valeurs, qui sont des valeurs, qui sont des intérêts européens. Et si c'est un intérêt stratégique, allons-y. Et ça, c'est, on a tout en Europe pour le faire.
1: Alors, votre entreprise, Arlequin, travaille sur quoi ? Sur quoi travaille votre intelligence artificielle à vous, dès lors qu'on voit quel est le contexte américain, chinois, européen ? Vous, vous travaillez sur quoi ?
0: Alors, chez Arlequin, l'ADN, déjà, est composé de
1: deux branches.
0: Deux branches. La première branche, c'est qu'on a une plateforme qui permet d'analyser de la quantité en très complexe et en très grand nombre. On pourra revenir sur les applications de ça. Et il y a l'autre branche qui est au cœur de ce dont on parle, qui est qu'on propose on est en train d'entraîner une nouvelle architecture d'IA. Donc pour faire simple pour nos auditeurs, il y a d'abord donc le monde de l'IA aujourd'hui, c'est souvent ce qu'on appelle en fait les grands modèles de langage, donc c'est typiquement ChatGPT, Mistral, Claude, etc. Il y a aujourd'hui une nouvelle architecture d'IA qui est poussée par notamment le français Yann Lequin, qui vise à entraîner des modèles sur la physique, donc pour comprendre, pour que l'IA puisse comprendre le monde physique. Et nous, ce sur quoi on travaille chez Arlequin, c'est une nouvelle architecture qui travaille sur la connectivité. Donc, je vais prendre un exemple peut-être très simple pour expliquer.
1: Ouais.
0: Regardez là ce qu'on se dit. On utilise des mots, vous les entendez d'une certaine manière, les auditeurs les entendent d'une certaine manière, mais en même temps, il y a un travail de connexion entre ce qu'on se dit et peut-être les auditeurs font le lien avec une conversation de la veille, avec un article qu'ils viennent de lire, avec une nouvelle qu'ils ont échangée. Bref, ce phénomène de connexion va beaucoup plus loin que simplement le langage. C'est une capacité à connecter des points très différents entre eux pour en tirer du sens singulier. C'est ce que ne fait pas l'IA aujourd'hui. Elle résonne, mais elle ne fait pas ce travail de connexion en profondeur. Et nous, c'est là-dessus qu'on entraîne. Et de faire émerger cette nouvelle architecture, ça permettrait notamment de pouvoir retracer, de rendre transparent les comportements dans de très grands jeux de données et potentiellement les comportements des autres IA, et donc de reprendre une forme de contrôle sur celle-ci et d'éviter de subir les développements qu'on ne contrôle pas.
1: Attention à ce qu'on appelle le paradoxe du menteur. Vous êtes éthique, vous, Hugo Micheron ?
0: Je pense, ça n'a aucun sens de mon point de vue de me présenter comme tel. Ça serait ce qui est très important, c'est de comprendre que l'IA, avant d'être un enjeu éthique, est un enjeu stratégique. Et comment on se positionne là-dessus ? Il faut innover, il ne faut pas laisser les autres faire la course tout seul. Et la façon dont nous on le fait différemment. C'est-à-dire qu'au lieu d'entraîner des modèles dont on ne contrôle rien en attendant qu'ils nous apportent la super intelligence comme c'est le cas aux États-Unis, nous au contraire, on construit une architecture qu'on va pouvoir non seulement contrôler, mais qui va pouvoir rendre transparent les comportements des autres agents. Et c'est pour ça, quand on dit vraiment l'algorithme, si c'est un nouveau pouvoir, construisons les contre-pouvoirs algorithmiques. Je vais vous prendre un exemple tout bête. Si on revient à ce qu'on disait sur le rôle des réseaux sociaux, on le sait qu'il y a plusieurs plateformes qui poussent, qui font la promotion, volontaire ou non, de contenus politiques ou de contenus extrêmement dangereux. C'est comme si on avait une autoroute avec des gens qui roulaient extrêmement vite, mais qu'on n'avait pas les moyens de contrôler la vitesse. Si on a des algorithmes qui permettent de voir avec précision de combien ces algorithmes sont déviants dans un sens ou dans un autre, on pourra ensuite pousser la logique judiciaire. Mais si on ne les a pas, si on n'a pas fait cette innovation-là, on est, comme on est dans la situation actuelle, contraint de compter les points.
1: Dernière question, en un mot, on a le droit de continuer à se servir de nos petites applications ChatGPT, Claude, Anthropic, Vibe, le nouveau nom de Mistral sur nos téléphones, ou est-ce qu'on participe à l'apocalypse et à la catastrophe ultime ?
0: Non, au contraire, je pense qu'il faut se saisir de ces outils d'IA. Par contre, il faut s'en saisir dans tous les sens du terme, c'est-à-dire on peut s'en saisir techniquement pour en médecine, par exemple, il y a des innovations considérables grâce à ces nouveaux outils, mais par contre ça doit rester des outils, ça ne doit pas remplacer les humains. Et tant qu'on est dans ce champ-là, ça va, mais ça veut dire aussi que vous voyez, il faut s'en saisir intellectuellement, politiquement, et réfléchir aussi à quel genre de société on veut autour de ça, et ça c'est le débat public qui doit aussi porter là-dessus.
1: Bon, des entreprises d'IA achèteraient des livres pour les scanner avant de les détruire, ça on aura l'occasion d'en reparler avec vous, Hugo Michel. Bûcheron. Merci d'avoir été aujourd'hui au micro de France Inter. À suivre, la situation politique en Allemagne après la victoire nette, franche, dimanche de l'AFD à l'élection de la région de Saxe-Anhalt. Hélène Miard de la Croix, Thomas Vider sont nos invités. On les retrouve après cette douce balade.

0: Springfield et le magnifique Son of a Preacher Man.
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0: Deux mots ce matin sur la solitude. Elle prend de telles proportions dans certaines sociétés qu'on parle à son sujet d'épidémie et d'un véritable problème de santé publique. Mais sur le versant intime, comment la définir? C'est tout l'enjeu d'un livre doux, délicat, mélancolique que signe Olivia Lang. Son titre, Lonely City, aventure dans l'art de la solitude. Olivia Lang attend à New York un homme qui ne viendra pas. Est-ce un lapin, se fait-elle plaquer? Qu'importe, au fond, elle se retrouve seule dans la grande ville, cet espace qui semble prédestiné à la solitude. Regardez à la fenêtre de tel ou tel immeuble, cette femme qui traverse seule son salon, ou cet homme assis dans un fauteuil. Regardez même la frêle Greta Garbo traverser une large avenue new-yorkaise en 1955. Sur la photo, son grand manteau noir renvoie à une solitude poignante. Partout en ville, des éclats de solitude sautent aux yeux. Olivia Lang traite le sujet en s'appuyant sur l'œuvre de différents artistes comme Edward Hopper, le grand peintre de la solitude, ou même Andy Warhol, dont la vie tourbillonnante cacha une solitude radicale. Elle réfléchit autant à elle-même qu'à ses frères en solitude. Comment ne pas disparaître? Pourquoi une œuvre, même acclamée, ne parvient jamais à dissoudre pleinement la solitude? Pourquoi reste-t-on seul? Olivia Lang nous murmure à l'oreille et nous accompagne dans un livre qui nous rappelle paradoxalement que nous ne sommes pas seuls. Lonely City est publié chez Gallimard, traduction Stéphane Rock.
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2: En Allemagne, l'extrême droite arrive largement en tête des élections en Saxe-Anhalt.
3: Nous avons écrit l'histoire. Le candidat de l'AFD, Ulrich Siegmund.
4: Nous reprenons notre pays. Ça commence ici, en Saxe-Anhalt.
5: L'AFD, Alternative für Deutschland, remporte plus de 44% des suffrages. Le parti du chancelier Merz, relégué loin derrière avec moins de 18% des voix.
6: Nous devons bien sûr accepter le résultat. Ce sont les règles de notre démocratie. Mais hier a marqué un tournant, non seulement en Saxe-Anhalt, mais aussi dans toute l'Allemagne.
0: Cette victoire est un fait politique sans précédent depuis 1945, un fait qui a suscité un séisme en Allemagne et une avalanche de réactions, dont celle du chancelier Merz qu'on vient d'entendre. Quel sens a cette première victoire du parti AFD pour l'Allemagne? Quel est son programme, son idéologie aujourd'hui? Une page est-elle en train de se tourner dans le pays où le cordon sanitaire anti-extrême droite tiendra? Sera-t-il encore ? On pose ces questions et bien d'autres à Hélène Miard de la Croix. Bonjour.
7: Bonjour Nicolas Demand.
0: Professeur émérite en histoire et civilisation allemande à Sorbonne Université, et à Thomas Wider. Bonjour.
8: Bonjour.
0: Chef du service international du quotidien Le Monde, ancien correspondant à Berlin. Même question à tous les deux pour commencer. Quelques jours après cette élection, quel mot employez-vous pour la qualifier? C'est sans précédent, c'est grave, c'est une rupture historique, ou ça devait bien arriver un jour, Thomas Wider?
8: Je dirais que c'est un choc qui était attendu, mais pas dans ses proportions. Les derniers sondages avant le scrutin donnaient l'AFD autour de 40%, elle a terminé à près de 44%, et la CDU a vraiment dégringolé, moins de 18%, c'est absolument historique. Il y a 5 ans, la CDU était à 37%, c'est 20 points de moins.
0: Ils ont perdu 20 points. Voilà.
8: C'est 20 points de moins. Et ce qui est très important, ce qui n'a peut-être pas été totalement relevé à sa juste proportion, c'est le taux de participation, près de 80% de taux de participation. Quand j'ai suivi au cours de la journée l'évolution de la participation, je me suis dit à un moment donné, peut-être qu'il va y avoir une mobilisation contre l'AFD, comme on le voit dans certaines élections, et comme c'est déjà arrivé en Allemagne. Et là, la participation a profité à l'extrême droite, ce qui veut dire que c'est vraiment un mouvement de fond, de masse, et c'est historique.
0: Hélène Miard de la Croix, votre première analyse de l'événement lui-même, quel mot?
5: Alors, je crois que c'est un événement surtout par le choc, par l'onde de choc qu'il provoque. Moi, j'aurais eu tendance au départ à parler d'ébranlement, parce que comme un séisme, ça bouge et ça fait s'écrouler un certain nombre et de certitudes. Et surtout, bon, non seulement ces vases communicants où l'on voit en effet la CDU, le parti du chancelier Merz, qui est divisé par deux, ce qui est particulièrement brutal et désagréable pour lui, parce qu'il avait promis en arrivant il y a un an et demi qu'il allait diviser l'AFD par deux. Et en même temps, j'ai eu aussi était frappé par le fait qu'on a affaire à finalement à assez peu d'électeurs. Hein, si on prend à peu près la moitié d'un million et demi d'électeurs, vous voyez, on est à 700 000 qui. Mais ils n'ont même pas tous voté. Et qu'un demi-million d'électeurs provoque une telle onde de choc dans l'Allemagne. Mmh. Alors c'est vraiment ça que je retiens, cette vague qui montait et qu'on n'a pas voulu voir pour des tas de raisons, parce qu'en Allemagne, on ne voulait pas voir cette
0: événement. Alors on va essayer de voir les raisons qu'on ne veut pas voir, justement. Une question sur la région, est-ce un hasard que l'AFD réalise sa percée dans une terre frappée peut-être par la nostalgie de l'Est, l'ostalgie, comme on dit en Allemagne, avec un discours politique qui a consisté à repeindre le passé communiste en rose, avec le ressentiment à l'égard de l'Ouest. Est-ce que c'est ça ce qui s'est joué aussi, Thomas Wider, ou d'autres dynamiques ont eu leur place ?
8: Alors sur l'idée de nostalgie, je nuancerai un peu. Je pense qu'il y a assez peu d'électeurs qui idéalisent le passé de la RDA. En revanche, vous avez raison, Nicolas, je pense que c'est le ressentiment vis-à-vis de l'Ouest qui joue beaucoup dans ces régions. Et c'est pas tant la nostalgie de l'avant 89 que le ressentiment et la rancœur de ce qui s'est passé après 89 et après la réunification en 1990, avec un chômage très élevé, une désindustrialisation puissante dans ces régions de l'Est et un sentiment d'être pris pour des citoyens de seconde zone. Quand vous regardez par exemple le nombre de doyens d'université qui sont nés à l'Est et qui dirigent les universités à l'Est, ils sont très peu nombreux. Les directeurs de rédaction de journaux et même les hommes politiques viennent la plupart de l'Ouest, à l'exception de cet Ulrich Siegmund, le leader de l'AFD en Saxe-Anhalt, qui est un des premiers leaders de l'AFD de l'Est, originaire de ces terres-là. Et je pense que ça joue aussi dans son
0: Alors,
8: succès.
0: Sur cette personnalité politique, Hélène Miard de la Croix, il a été décrit par le Spiegel, si je ne m'abuse, comme l'homme le plus dangereux d'Allemagne. Un titre dont il s'est moqué pendant la campagne et qu'il a retourné à son avantage. Siegmund, star des réseaux sociaux, belle gueule, trentenaire, est-il une bulle médiatique ou un politicien charpenté, un idéologue affirmé ?
5: Alors, on peut juger sur le temps présent, on verra ce qu'il va devenir. Parce que manifestement, vu le succès qu'il a obtenu régionalement, il a acquis une légitimité au sein de son parti, et on l'a vu sur beaucoup de photos, entre les deux dirigeants nationaux, je dirais, de l'AFD. Alors, il ne vient pas complètement de nulle part. On a mis beaucoup en avant, et on a raison, son passé, j'allais dire, de commercial, vendeur de parfums d'intérieur, et appliquant à la campagne électorale des techniques de marketing, de mise en évidence des valeurs de la personne prétendument écoutée, prise par le bras.
0: Ouais, ses petites tantes,
5: Et les selfies, qui sont des phénomènes que l'on trouve aussi dans d'autres pays jusqu'à la France, c'est-à-dire faire un selfie avec cette personne qui a un sourire en permanence, apporte quelque chose à l'électeur qui d'un seul coup existe. Je pense qu'il ne faut pas oublier non plus que ça fait quand même 10 ans qu'il est au Landtag de régional, donc au Parlement régional, et qu'il a participé en 2023 à cette réunion secrète et qui a été révélée au grand jour dans les environs de Berlin à Potsdam, où on a parlé très clairement et très sérieusement avec des groupes identitaires et néo-nazis de programmes de rémigration, c'est-à-dire d'expulsion massive de personnes non seulement récemment migrantes, mais aussi de tout ce qui serait défini comme non-allemand, tout ce qu'on retrouve dans le programme qui serait des gens qui seraient étrangers à la culture.
8: Et, même des Allemands qui auraient aidé des migrants, voilà, qui voulaient expulser.
0: Un mot sur ce qui pourrait advenir. Il n'a pas la majorité absolue. À ce stade, le cordon sanitaire tient toujours, point d'interrogation. On dit que le parti d'extrême gauche AWS pourrait s'abstenir, ce qui permettrait au troisième tour de scrutin d'avoir un gouvernement minoritaire. Bon, Arrivé au pouvoir, il fait quoi dans son land?
7: Alors déjà, il faudrait qu'il arrive au pouvoir, parce que les derniers signaux qu'il a envoyés hier étaient de dire des choses très désagréables pour le BSW, donc le parti de Sarah Wagenknecht, oui, qui est très à gauche pour des questions économiques, mais qui est pro-Poutine et surtout pro-paix. Et il a dit, c'est très bien de développer l'armement, et d'ailleurs on pourra avoir besoin d'un certain nombre de ces matériels pour reconduire à la frontière des personnes. Donc alors que le BSW dit, il faut surtout ne pas mettre d'argent dans l'armement. Et une des idées qui sont avancées, c'est qu'il ne voudrait pas gouverner tant qu'il n'a pas la majorité absolue, il voudrait provoquer une dissolution de ce Parlement pour pouvoir, à ce moment-là, gagner en jouant sur « on vous a volé votre élection », etc. S'il arrive au pouvoir, il appliquera une partie de son programme seulement, parce que tout n'est pas applicable. C'est une liste à la Prévert de tous les souhaits et les fantasmes de cette extrême droite, mais une bonne partie de ses projets, quand même, sur le domaine de l'éducation, de la culture, des médias publics, pourrait être en effet mise en pratique et être.
0: Oui, la haine des médias publics étant un sport de compétition qu'on voit se déployer partout en Europe. Je ferme la parenthèse. Le mot néo-nazi a été prononcé, Thomas Vider. L'AFD est un parti néo-nazi, un parti populiste, un parti d'extrême droite. Comment décrire son ADN?
8: Je ne sais pas si c'est un parti néo-nazi. Il y a des néo-nazis, effectivement, qui gravitent au sein de l'AFD. À l'évidence, c'est un parti d'extrême droite. Quand un parti propose de séparer les élèves handicapés dans les écoles des autres élèves, ou les élèves enfants de migrants des autres élèves, c'est de l'extrême droite. Quand un parti politique s'en prend à la névrose mémorielle vis-à-vis du nazisme, c'est quand même un parti d'extrême droite à l'évidence. Quand un parti vénère Poutine et vénère aussi, entretient des liens avec la droite MAGA américaine et Elon Musk, je rappelle par exemple que juste avant les élections législatives de février 2025, Alice Weidel, la présidente de l'AFD, avait fait un chat avec Elon Musk. C'est à l'évidence un parti d'extrême droite.
0: La névrose mémorielle, l'AFD semble vouloir rompre effectivement avec la culpabilité éternelle de l'Allemagne concernant son passé nazi, rompre avec le dolorisme mémoriel. C'est une position qui est propre, Hélène Miard de la Croix, à l'AFD, ou qui infuse aussi dans la société allemande?
7: Je pense que ce sur quoi joue l'AFD, et que l'on retrouve chez un certain nombre d'Allemands, c'est la confusion entre la culpabilité et la conscience du passé et de la responsabilité qu'elle
0: parce que cette conscience-là est le socle de la démocratie allemande depuis 1945.
7: C'est aussi de cette façon qu'il propose le mot alternative, c'est-à-dire que c'est une façon d'effacer l'ardoise magique, voyez, et de dire on change tout cela et on cesse de regarder le XXe siècle, et en particulier cet élément de notre histoire particulièrement désagréable, pour plutôt se concentrer sur le XIXe siècle et réhabiliter une image de soi grandiose. Et là, il joue...
0: Plus de Bismarck que d'Hitler,
7: exactement. Ce qui est intéressant, c'est que la période de Bismarck est aussi une histoire où on a retravaillé l'histoire à l'époque pour se donner une vraie identité allemande au moment de la construction de l'Empire. Mais c'est une façon très habile de répondre à un phénomène qui est quand même reconnu, qui est une certaine désorientation, si l'on veut, dans l'identité de certaines personnes, en particulier lorsqu'ils sont dans des régions un petit peu loin de tout, un peu déshéritées, et qui manquent de repères. Et c'est en cela que l'AFD est dangereuse, parce qu'elle donne des réponses toutes faites, des schémas tout faits, à des gens qui ont, au fond, peu de savoir, peu de connaissances, et qui gobent des simplifications. On connaît cela dans différents pays.
0: Quel est, Thomas Vider, le carburant de l'AFD? La crise économique que traverse l'Allemagne, même si ça va un peu mieux, l'épuisement des grands partis de gouvernement, les réformes économiques et sociales imprégnées d'un petit air de « il n'y a pas d'alternative », c'est quoi? Qu'est-ce qui donne la puissance à ce parti?
8: L'AFD a été fondée en 2013 et a commencé à croître en 2015 au moment de la crise migratoire, quand 1 million de réfugiés sont arrivés en Allemagne. Mais à l'époque, l'Allemagne l'Allemagne allait parfaitement bien. C'était le modèle de toute l'Europe économiquement, la croissance était au beau fixe, il n'y avait pas de chômage. Et malgré ça, l'AFD, déjà à cette époque-là, a commencé à prospérer et à s'enraciner. Mais là, vous avez raison Nicolas, depuis quelques années, l'Allemagne perd tous ses repères. Elle perd ses repères parce que l'allié américain n'est plus là pour la protéger, elle perd ses repères parce que le gaz russe bon marché n'est plus là pour la fournir en énergie, elle perd ses repères également parce que elle découvre que son industrie florissante automobile qu'elle exportait dans le monde entier, notamment en Chine, est en train de dégringoler. Donc cette Allemagne perd ses repères aujourd'hui et ça s'ajoute au carburant. C'est un carburant de plus qui fait monter l'AFD. C'est pourquoi je suis assez inquiet pour tout dire, parce que je vois pas ce qui dans les mois prochains, voire dans les années qui viennent, va enrayer cette poussée de l'AFD dans la mesure où les indicateurs économiques rendent assez pessimistes pour l'Allemagne et qu'on voit mal comment la stratégie de Merz, effectivement, comme le rappelait Hélène tout à l'heure, qui consistait à vouloir diviser son score par deux en ancrant la CDU relativement à droite, plus à droite que Merkel, cette stratégie, à l'évidence, a échoué.
3: Hélène Miard de la Croix, sur ce que vient de dire Thomas Vider, qui ne voit pas d'affaiblissement à court et moyen terme de cette dynamique AFD.
7: Alors, je pense qu'il faut parler de dynamique, en effet, et c'est probablement... Alors, la question va se poser dans très peu de temps, puisque le 20 septembre, il y a de nouveau des élections. Alors, Berlin ne va pas être particulièrement touché par cette affaire, mais surtout la région au bord de la Baltique, le Mecklembourg Poméranie occidentale, où l'on... On s'attend à ce que ça mette du vent dans les voiles des électeurs en disant voilà, c'est possible, ils l'ont prouvé, et que l'AFD reproduise le même type de campagne. Alors, ça risque d'être, on espère, dans les autres partis, que ce soit moins massif, parce que le nord de l'Allemagne est plus un bastion du SPD, avec une personnalité importante, Manuela Schwesig, qui arrive à capter. Là aussi, moi je dirais, ce qui est important, c'est la personnalisation, la capacité d'individus à rassembler et à créer cette relation quasiment directe, humaine, entre le citoyen, la citoyenne et son représentant.
3: Oui, ce qui n'est pas qu'un sujet allemand, hein, évidemment. Dernière question, Allemagne, pays malade de l'Europe ?
8: Allemagne, pays malade de l'Europe, oui, c'est pas le seul, la France aussi, on a eu les chiffres de l'économie française qui va très mal, c'est très inquiétant quand même ce qui se passe aujourd'hui en Europe. On a une France qui peut basculer à extrême droite l'année prochaine, une Allemagne qui devient pratiquement ingouvernable. Figurez-vous que à peine un an après l'arrivée au pouvoir de Merz, on parle déjà de le remplacer. Quand vous vous souvenez qu'il y a quelques années, Merkel était là pour toujours, elle est restée 16 ans, elle paraissait, on l'appelait la chancelière éternelle. Là, les chanceliers se succèdent, Scholz, puis Merz, très affaibli, très impopulaire, et ça paralyse toute l'Europe.
3: Le grand malade de l'Europe.
7: Alors, je sais pas, c'est une mauvaise compétition, en fait. Qui est le plus grand malade, selon ce qu'on regarde? Si on regarde un certain nombre de chiffres de la dette, la France, là, est très en tête. Non, l'Allemagne est surtout très, très ébranlée de tous les côtés. Et il lui manquait l'ébranlement politique. Et c'est en cela que c'est inquiétant, parce que le chancelier Merz essaye, avec quand même des réserves financières importantes, de mener une politique de réforme et espérait pouvoir relancer l'économie. On ne parle plus que de problèmes politique et de la dimension économique qui est liée, et donc ça remet en question, en particulier dans sa coalition qui est centre-gauche, centre-droit, la pertinence de ces réformes, qui sont les réformes que l'on doit faire dans tous les pays d'Europe, aussi en France, les questions du financement du système de retraite, du financement du système social, ce sont exactement les mêmes problématiques, et ils sont très, très, très, très ébranlés, je reviens à ce terme.
3: Hélène Niard de la Croix, Thomas Vider, merci d'avoir été au micro de France Inter ce matin dans Recto Verso. Et merci infiniment pour votre éclairage. À suivre, il est 9h47. Pour finir cette émission, une belle réflexion sur l'inachèvement. Blanche Leridon est notre invitée juste après Bernard Lavillier.

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1: Le retour de Bernard Lavillier avec Coriace, un titre sorti hier. Il est 10h10.
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1: Et nous arrivons bientôt à la fin de cette émission qui, j'espère, ne vous laissera pas un goût d'inachevé, bien qu'à lire le livre de notre invité, l'inachèvement ne soit pas un vilain défaut. Au contraire, Blanche Le Ridon, bonjour.
3: Bonjour.
1: Vous êtes essayiste, directrice éditoriale de l'Institut Montaigne et vous enseignez à Sciences Po. Votre nouveau livre s'intitule « Nos inachèvements ». Il sort la semaine prochaine aux éditions du Seuil. Citation. Ça commence par des petites choses, du presque rien. Un marque-page au milieu d'un livre qui ne bougera pas. Un rappel délicat vous invitant à terminer ce livre, démarré la semaine dernière, abandonné à la 20e minute. J'évoque cette inclinaison à l'abandon avec d'autant plus d'assurance que j'en suis sévèrement affecté. Alors dites-nous, Blanche Le Ridon, qu'est-ce qui se joue chez vous quand ce livre, vous le laissez tomber ?
3: C'est effectivement le point de départ du livre. C'est tous ces petits abandons dans ce qu'ils peuvent avoir de plus anodin, en tout cas apparemment anodin. C'est les livres qu'on abandonne, le film qu'on abandonne, cette série dont on ne regardera que les deux premiers épisodes. Mais ça peut aussi être un tout petit peu plus compliqué parfois. Je parle des relations amoureuses qu'on a énormément de mal à conclure, les relations de travail aussi. Et j'ai voulu m'interroger parce que spontanément, quand on pense à ces inachèvements, d'emblée, on les associe à une forme de culpabilité, d'échec, d'abandon. Et ça m'embêtait de les ranger dans cette catégorie-là. Et je me suis demandé, est-ce qu'il n'y a pas une manière plus généreuse de les regarder ? Et est-ce qu'ils ne disent pas quelque chose de notre humanité commune ? Et c'était un petit peu ça, le point de départ du livre.
1: Alors, à ce stade, Blanche Le Ridon, il faut parler de votre mère. Il faut toujours partir quand on a envie de rester, vous disait-elle. Cette phrase est magnifique. Elle vous la disait pour vous faire accepter la fin des vacances, le retour trop tôt d'une boum où vous seriez bien resté. Adulte, vous la prenez au mot, au point que faire une blanche est devenu, dans votre langage familial, amical, une expression courante. Ça veut dire quoi, faire une blanche ?
3: Alors, faire une blanche, c'est
1: Blanche Le Ridon.
3: Partir à ce moment un peu subtil qui n'est pas évident de déterminer avant que la soirée bascule. Et alors, le basculement, il est tout à fait théorique et subjectif. Et chacun, je pense, peut le vivre à sa manière. Mais oui, c'était l'application de ce précepte maternel qui me paraissait totalement inique quand j'étais enfant et qui est devenu maxime, mode de vie en grandissant. C'était se dire, comment est-ce qu'on finit bien et comment est-ce qu'on prolonge pas parfois la minute de trop qui fera que le bon souvenir pourra sombrer du côté d'un souvenir, alors pas nécessairement beaucoup plus malheureux, mais ne pas vous laisser
1: rester
3: ce sentiment.
1: Rester sur une promesse, au
3: exactement,
1: fond.
3: Rester sur une promesse. Et c'est vrai que vous avez mentionné les soirées, mais je l'applique aussi pour tout un tas d'autres choses, et notamment les vacances, et je pense qu'on l'a tous vécu récemment,
1: c'est-à-dire
3: la fin
1: vous
3: des vacances.
1: Un jour
3: peu
1: avant.
3: Plus tôt, voilà, pour pas vivre ce supplice qui est pour moi le dernier jour de vacances, vous savez, où c'est plus vraiment des vacances parce que vous êtes absolument obsédé par.
1: Et je suis
3: leur
1: comme vous,
3: terminaison.
1: Hein,
3: et donc j'ai tendance à partir très très tôt le matin avec les premiers trains pour ne surtout pas vivre ce supplice final.
1: Je pars littéralement toujours quand j'ai envie de rester.
3: Exactement, c'est donc l'application de ce précepte. Et c'est là où on voit aussi la psyché, tout ce qui est relevé de l'opposition parentale et qui, dans un inversement intéressant, devient maxime et mode de vie.
1: Vous parlez des relations amoureuses, Blanche Le Ridon, de ce qu'on appelle les situationships, ces relations sans étiquette, floues, ces relations où l'on n'est plus que on est plus que des amis, mais moins qu'un couple. Elles sont le symptôme de quoi, ces relations ?
3: Alors effectivement, et là, heureusement que les anglo-saxons ont plus de créativité lexicale que nous, pour nommer la chose. Alors, pourquoi je parle de ces relations-là ? Parce qu'elles ont un immense paradoxe. C'est-à-dire que, comme c'est des relations qui ne commencent jamais véritablement, vous n'êtes pas en couple, il n'y a pas de démarrage officiel, pas de cadre, pas de statut.
1: Eh ben, pas de date à fêter.
3: Voilà, exactement. Eh ben, elles sont inaptes à toute clôture. Et donc, elles tirent de leur indéfinition leur anormale longévité. C'est-à-dire que vous pouvez fréquenter quelqu'un pendant très nombreuses années. Et comme vous n'êtes pas vraiment en couple, comme ce qui vous lie est totalement flou, eh ben, effectivement, c'est inapte, encore une fois, à toute conclusion. Et c'est c'est vrai que ça, c'est très symptomatique de l'époque. Alors, c'est pas un phénomène que je veux totalement unanimement condamner. Je pense que certaines peuvent y trouver leur compte, mais ça crée effectivement un nouveau type de relation. D'ailleurs, je devrais même pas utiliser le mot, puisque les anglo-saxons lui préfèrent parle celui de situation, voilà. Effectivement.
1: Alors, pardon, Blanche Le Ridon, pour la question intime, mais quand vous êtes en couple, vous partez, vous achevez, vous inachevez votre relation?
3: Je démarre mon chapitre sur l'amour par un aveu, celui de ma nostalgie des ruptures amoureuses. La rupture, c'est extraordinairement douloureux, c'est horrible, mais ça a le bénéfice de la clarté. Au moins, quand vous rompez, vous savez que vous allez parcourir un chemin extraordinairement difficile, mais vous savez aussi qu'un jour, a priori, ce sera peut-être dans des mois, voire dans des années, mais vous vous en sortirez, parce que tout passe. Et c'est vrai que quand on est privé de cette rupture-là, on est un petit peu emprisonné.
1: Mais en couple, vous faites une blanche, c'est-à-dire que vous disparaissez du jour au lendemain?
3: Non, là, je ne pousse pas le vice jusque-là dans les relations amoureuses.
1: Vous parlez de l'inachèvement, donc, on l'a bien compris, mais aussi du désachèvement. Ça veut dire quoi, ça?
3: Alors, effectivement, j'ai voulu, et pardon pour ce néologisme, évoquer un phénomène qui, là, ne relève plus de nos comportements personnels, intimes, mais plutôt d'une tendance qu'on observe dans l'industrie du divertissement et auprès des acteurs de l'économie de l'attention, qui est cette incapacité à conclure les produits que l'on commence. Aujourd'hui, on vit sous le règne des franchises cinématographiques, vous savez, les Marvel, où on vous promet toujours un spin-off, un prequel, une suite. Les mots fins ont déserté des génériques de films.
1: C'est vrai.
3: Intéressant.
1: Avant, on voyait The End.
3: Non, parce que affirmer de manière trop frontale la fin, c'est se priver d'une hypothétique suite lucrative. Et donc on est dans cette espèce de permanent recommencement, renouvellement, et c'est exactement ce qui se passe aussi sur les réseaux sociaux, où vous baignez dans une espèce d'infini, puisque vous pouvez scroller indéfiniment, que ce soit sur une application de rencontre, sur un site de vente en ligne, ou sur un réseau social. Et donc on vit là, la temporalité n'est pas exactement la même. C'est pas tant que vous n'arrivez plus à finir, qu'une fois que la fin est atteinte, vous voulez la dépasser, la surmonter, prolonger. Et donc pour moi, ces deux éléments, ces deux temporalités, elles étaient en quelque sorte indissociables, l'une expliquant d'une certaine manière l'autre.
1: Un mot pour finir, vous évoquez Jean Kelevitch dans L'Irréversible et la nostalgie, en affirmant que le consentement à l'inachevé engendre la joie. La joie, vraiment ?
3: La joie, oui. Jean Kelevitch, en fait, parle du temps qui passe, et lui, il distingue trois périodes. Il dit d'abord, il y a la résistance, c'est-à-dire on ne comprend pas ce temps qui passe. Ensuite, il y a la complaisance, qui est un peu l'extrême inverse. Et puis enfin, il y a ce consentement. Et effectivement, consentir à l'inachèvement, sans s'y complaire, évidemment, et trouver le bon endroit où on peut tolérer cet inachevé, c'est une façon, je crois, de se réconcilier avec.
1: Eh bien, ce sera le mot de la fin. This is the end, comme le chantaient les Doors. Merci Blanche Le Ridon.
3: Merci,
1: nos inachèvements au seuil la semaine prochaine en librairie. Tout commencera alors pour la vie de votre livre. Merci encore.
3: Merci beaucoup.
1: Rendez-vous demain dans Recto Verso à 9h10. Merci à toute l'équipe. Utichra, Niti, Ophélie Vivier à la programmation. Caroline Prota à la documentation avec notre stagiaire vingtenaire Agathe Bardinet. Valentine Chedebois signe la programmation musicale. Et Céline Hilla la réalisation. Ce matin à la technique, c'est Gaspard Guy Bourget.
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1: 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Et c'est le journal de Marion Lourd. Bonjour Marion.
9: Bonjour Nicolas, bonjour à tous. À la une de l'actualité ce matin, la métamorphose d'une star moquée, critiquée puis adulée. La plus française des chanteuses québécoises est en concert, Céline Dion à Paris pour 16 dates. L'actualité, c'est aussi cette jeune fille de 18 ans dans un état grave et 43 autres personnes blessées. La police privilégie la piste de l'acte malveillant après le déraillement d'un train régional hier soir en Normandie. Vous entendrez le choc des passagers. La guerre au Proche-Orient qui sème, la division au sommet des BRICS qui vient de démarrer à New Delhi. Et puis elles cultivent leur équipe et leur ego. Les basketteuses françaises rêvent en grand. Elles affrontent cet après-midi l'Allemagne en demi-finale de Coupe du Monde et ne comptent pas s'arrêter là.
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9: 26 dates de concert à Paris, la Défense Arena, entre l'automne et le printemps, 500 000 spectateurs, 1 milliard d'euros de retombées attendues. Les chiffres impressionnent quand on parle de la série de concerts de Céline Dion qui démarre ce soir. Les chiffres qui font tourner la tête et la musique qui transporte pour les fans d'une chanteuse qui ne change pas. Ou presque, car même ses compatriotes québécois s'en sont rendus compte, Mathieu Culeron. En quelques années, la grande Céline est passée du statut de diva un peu ringarde à celui d'icône de mode.
1: Lui aussi est une star de la chanson francophone québécoise. Pierre Lapointe a vu le statut de Céline Dion changer au cours des décennies des deux côtés de l'Atlantique.
10: Elle a été adulée, moquée, critiquée. Quand elle s'est mise à chanter en anglais chez nous, ça a été très très mal vu à l'époque. Et avec les années, il y a eu une aura qui s'est transformée autour de Céline. Quand Xavier Dolan est arrivé avec le film Mommy, qui a mis une chanson de Céline dans son film, qui a travaillé son image et qui a commencé à devenir, j'ai envie de dire, une chanteuse très cool. Qu'importe l'image qu'ils ont au début, au final, ils finissent par acquérir une sorte d'aura d'intouchable. Céline, c'est ça.
1: Pierre Lapointe qui enfin s'amuse avec respect de l'engouement toujours plus fort des Français pour Céline Dion.
10: Céline est la plus grande chanteuse française de l'histoire, peut-être depuis Piaf. Donc je pense que la France se l'a un peu appropriée, mais je peux parler en tout cas pour moi, mais je sens pas que les Québécois on est fâchés de ça. On est fâchés de ça.
1: Toute la communauté québécoise qui est désormais déjà mobilisée pour le premier show de Céline Dion ce samedi soir, un spectacle qui a déjà commencé devant son hôtel toute cette semaine.
9: Et oui, l'actualité, c'est donc la série de 16 concerts d'automne qui démarre ce soir. L'actualité à l'étranger aujourd'hui, c'est cette question. L'Arabie Saoudite va-t-elle encore parvenir à exporter son pétrole de plus en plus cher? Le Royaume a fermé la nuit dernière l'oléoduc Est-Ouest, une voie de contournement du détroit d'Ormuz en cause des drones envoyés selon elle depuis l'Irak. Et depuis hier, les Houthis du Yémen soutenus par l'Iran contrôlent aussi le détroit de Bab el-Mandeb, une route alternative pour les marchandises et les hydrocarbures. La guerre au Moyen-Orient, c'est l'un des points de discordance au sommet des BRICS qui démarre aujourd'hui à New Delhi en Inde. Le président chinois vient d'arriver sur place. Il doit y rencontrer les dirigeants indiens, russes ou encore iraniens pour parler commerce, énergie et donc guerre. Mais Delphine Sureau, ce dernier sujet, ces tensions géopolitiques empêchent le bloc de parler d'une seule voix.
11: En 20 ans, les BRICS se sont passés de 5 à 11 membres, incluant les Émirats Arabes Unis, l'Arabie Saoudite et l'Iran depuis 2024. La guerre au Moyen-Orient représente donc un vrai test de cohésion pour le bloc. Téhéran pousse les BRICS à condamner l'agression américano-israélienne, ce que refusent les Émirats Arabes Unis, proches de Washington. Difficile dans ces conditions de dégager un consensus. En mai dernier, une réunion des ministres des Affaires étrangères des BRICS s'est achevée sans déclaration commune. Autre ligne de fracture, la rivalité sino-indienne. Xi Jinping revient pourtant en Inde pour la première fois depuis l'accrochage meurtrier de 2020 sur leur frontière commune dans l'Himalaya. Un conflit loin d'être réglé, tout comme les tensions économiques. Le déficit commercial de l'Inde avec la Chine a atteint un record de 112 milliards de dollars l'an dernier. Une dépendance difficile à accepter pour Narendra Modi, qui refuse de voir les BRICS devenir un bloc dominé par Pékin et ouvertement anti-occidental.
9: Delphine Sureau, la correspondante de France Inter à Pékin. La politique en France, c'est la rentrée des élus RN. 150 rassemblés au Touquet avec Marion Maréchal, mais sans micro ni caméra. Pendant que la gauche débat à Savigné-sur-Orge, en région parisienne, c'est la fête de l'UMA, avec un discours du secrétaire national et candidat à la présidentielle, Fabien Roussel, à 18h. Jean-Luc Mélenchon, chef de file d'LFI, s'exprimera lui 2 heures avant, une sorte de duel à distance pour gagner les voix de la gauche radicale. médicale. 44 personnes blessées, dont une dans un état grave au CHU de Rouen. Un wagon qui se renverse, une voie encore coupée entre Caen et Rouen. Et la police scientifique toujours sur place. La police qui privilégie la piste d'un acte malveillant. On vient de l'apprendre après le déraillement hier de ce train régional qui a heurté, selon nos informations, à un objet non identifié sur la voie. Un grand choc pour les passagers comme Lona.
12: Au début, on a eu peur. Le train, on a vu qu'il commençait à trembler. Donc on s'est dit que sûrement on avait percuté un animal. Puis on a vu vraiment que les valises tombaient, les lumières se sont éteintes. Et nous, il y a quelque chose qui est tombé sur notre vitre qui s'est complètement brisé. On ne sait pas trop ce que c'était. Puis on a vu des arbres passer, tout ça. On s'est quand même posé des questions. Puis on a juste vu aussi le premier wagon qui était complètement couché. Et comme on ne sait pas ce qui se passe, forcément, ça fait peur. Puis le train s'est arrêté. Tout de suite, les gens nous ont demandé si ça allait. Et on a vite évacué le train. Et ensuite, les pompiers nous ont pris en charge. C'était rapide et franchement, les pompiers nous ont très bien pris en charge. C'était super.
9: Luna, passagère de ce TER qui a déraillé hier soir au micro d'ICI Normandie, l'enquête prendra du temps, prévient le parquet. Les pompiers mobilisés aussi dans les Pyrénées-Orientales, l'Aude, l'Hérault et le Gard. Les quatre départements sont aujourd'hui toujours en risque élevé, vigilance orange pour les feux de forêt selon Météo France. Dans ce contexte, c'est une journée mondiale qui tombe bien, celle des premiers secours. À l'occasion, la Croix-Rouge organise des formations ouvertes à tous dans une centaine de villes en France. Initiative salutaire, car Laurent Kramer, en la matière, nous sommes bien moins préparés que nos voisins européens.
13: Entre 60 et 80% des Français ne sont pas capables de prodiguer ces premiers secours.
14: Massage cardiaque, oui, je pense vaguement.
13: Le taux de survie après un arrêt cardiaque en France est donc un des plus faibles d'Europe.
15: En primaire, on m'a appris à faire la position latérale de sécurité.
13: Et depuis ?
15: Rien du tout.
13: À l'opposé, la Norvège ou l'Allemagne affichent 80-90% de la population formée et capable d'intervenir, souligne Pascal Casse, médecin conseil national de la Croix-Rouge française.
16: Pourquoi dans les pays nordiques, effectivement, on est plus efficace ? Eux ont, je dirais, une formation continue, c'est-à-dire du plus jeune âge jusqu'au senior, avec des moments de la vie où on revoit les gestes de premier secours.
13: La Croix-Rouge se mobilise pour former et réactualiser les capacités à réaliser ces gestes qui sauvent.
16: Ça devrait être une cause nationale. C'est des morts évitées, c'est des handicaps évités également. Non seulement former les Français au premier secours, mais également pour qu'ils reçoivent un petit rafraîchissement des connaissances de manière régulière.
13: Chaque minute de perdu réduit ainsi les chances de survie de 10%. Se former est un geste citoyen, mais avant tout un geste pour ses proches, rappelle le médecin.
9: Et à propos de santé, la nôtre va nous coûter plus cher sans remboursement. Le plafond annuel des franchises médicales, ce reste à charge pour le patient, va passer à 140 euros le 1er octobre prochain, annonce aujourd'hui le journal officiel. 70 pour les consultations, 70 pour les médicaments. Le plafond était de 100 euros jusqu'ici. C'est une promesse du ministre de l'Éducation, mais difficile de mettre en place ce questionnaire sur les violences sexistes et sexuelles qui doit être distribué en novembre à 11 millions d'élèves. Selon France Culture, la première version suscitait des réserves. Le document ne sera donc soumis à validation que le 1er octobre, 15 jours plus tard que prévu. Elles ont l'or en ligne de mire. Les basketteuses françaises sont pour la première fois dans le dernier carré de la Coupe du Monde. Elles affrontent l'Allemagne cet après-midi. Une étape, elles l'espèrent, vers le couronnement, Xavier Monferrand.
17: Quand elles passent devant les caméras et les micros dans les coursives de la grande salle de Berlin, les attitudes sont les mêmes chez les Françaises. Un match chasse l'autre. Le dernier carré n'est qu'une étape. La mission n'est pas terminée pour la pivot Dominique Malonga.
18: On est venu avec cet objectif-là. Donc ça aurait été une déception si on n'avait pas été dans ce dernier carré, forcément. Donc maintenant qu'on y est, c'est pas du tout se relâcher, c'est justement là les vraies choses commencent maintenant. On n'a jamais été dans cette position, donc là va falloir aller chercher des choses qu'on n'a pas forcément l'habitude de sortir en nous, chacune de nous et puis collectivement pour avoir le résultat qu'on veut.
17: Le résultat qu'elles veulent, c'est une médaille. La dernière, la seule obtenue en Coupe du Monde, était en bronze. Elle date de 1953, une éternité. Mais ne vous y trompez pas, les Françaises sont là pour gagner. La grande majorité joue aux États-Unis, les mentalités ont changé et la capitaine Gabby Williams y est pour beaucoup.
19: Quand je suis arrivée, c'était ok, on a perdu, c'est pas grave, on perd tout le temps. Et là, je vois les filles un peu plus. On prend la pression, franchement, on met la pression sur nous de tout gagner. Ça aide de jouer contre les meilleures joueuses du monde, H24, tous les joueurs. Oui, ça aide la confiance, ça nous montre que ok, on peut être compétitive avec ces genres de joueuses. C'est ça ce que j'essaie d'expliquer aux filles, genre, c'est ok d'avoir un ego, c'est ok de dire que oui, on peut tout gagner, oui, on est meilleur, oui, on est ça. L'ego, c'est top en fait, c'est ça ce qui va nous aider à gagner.
17: Sur la route de la finale, les Françaises s'attendaient à croiser la Belgique, mais les doubles championnes d'Europe en titre sont tombées sur un os, l'Allemagne. L'invitée surprise de ce dernier carré, porté par son public et par une Française, Julie Barren, entraîneuse de Basketland et adjointe du sélectionneur allemand pour le Mondial.
20: Elles ont une très belle équipe, ça va être très difficile pour nous, on le sait pertinemment. Je pense qu'elles ont un vrai coup à jouer aussi sur cette Coupe du Monde, au-delà de nous et dans la suite, mais on va y aller avec le cœur et l'envie et puis on verra bien. Il n'y a pas de souci, on jouera bonne enfance, on mettra des coups quand même, hein, on va jouer bourrine, mais on est contente de se rencontrer, ça va être une belle fête. L'avantage c'est qu'au niveau du scouting, je connais les joueuses, donc je passerai moins de temps devant mon ordi.
17: Et si les Bleus font tomber l'Allemagne chez elles, elles retrouveront peut-être les Américaines qui affrontent l'Espagne dans l'autre demi-finale pour la revanche que tout le monde attend, celle de la finale des Jeux Olympiques de Paris il y a 2 ans.
9: À l'US Open de tennis, finale femme au sommet ce soir. Arina Sabalenka affronte Elena Rybakina. Enfin, les lettres avaient peu de chances d'arriver. 62 kilos de courrier découverts dans une forêt du Doubs, annonce La Poste. L'entreprise soupçonne un facteur intérimaire d'avoir abandonné son chargement entre fin août et début septembre.
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9: Vous êtes bien sur France Inter. Restez avec nous, Christine Masson.
26: Super
9: et Laurent Delmas vous accompagnent. Mais oui, vous aimez ça, je sais, ouais. Christine. C'est l'heure dont on aura tout vu.
26: Merci, Marion.
27: Merci, Marion.
28: C'est comme pour un acteur, c'est la personnalité. Sa présence.
29: Vous répondrez non, ça serait de la bêtise.
30: Si tu es dans un demi-film, il faut que ça coule dans tes veines. Ok ?
31: Ça peut couler, hein.
32: On a pas tout.
33: Ça a jamais servi à rien de faire des films de toute façon. On s'en fout. C'est pour ça que c'est cool le cinéma. Ça sert à rien, ok?
34: 8, 7, 6, 5, 4, 3, 2, 1, ignition and lift off.
26: Au départ, c'est le cinéaste Fritz Lang qui l'a inventé pour renforcer le suspense de son film. Une femme dans l'espace et ce compte à rebours est devenu une réalité scientifique. Espace et cinéma, la même invitation au voyage sur notre affiche ce matin. Bonjour tout le monde et salut Laurent.
27: Bonjour Christine et bienvenue à tous.
26: Pour célébrer cette grande rétrospective cinéma et espace à la Cinémathèque imaginée par le CNES, la première française et européenne à nous avoir vus de très très loin, nous terriens. Bonjour Claudie Aigneret.
35: Bonjour à tous.
26: Comparez votre expérience dans l'espace à celle racontée dans les films. On a très envie de savoir quels sont ceux qui, pour vous, s'en rapprochent le plus. Et comme dit Laurent, il y a plus de femmes dans l'espace au cinéma que dans la vraie vie. Ça, c'est vrai. Lui est passionné par le sujet et pourquoi pas un jour en faire enfin un film. Bonjour Mathieu Kassovitz.
36: Bonjour tout le monde.
26: Vous en avez incarné un astronaute à Terre. Dans l'astronaute, soutien d'un rêve, celui de Jim d'accomplir le premier vol spatial en amateur. Nous avons besoin de votre regard sur ces films sélectionnés et sur ce cycle. Bonjour Stéphane Benaïm.
37: Bonjour.
26: Auteur et docteur en cinéma, la rétro à la Cinémathèque française démarre le 30 septembre. Enfin, les sorties d'un adieu à un monde cruel à la vie d'une femme.
23: 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Christine Masson et Laurent Delmas.
38: Et la première fois que vous êtes allé dans l'espace, c'était comment?
36: La première fois que j'ai vu la Terre de là-haut. On n'a pas le droit de pleurer dans l'espace. Parce que les larmes font pas bon ménage avec la pesanteur. Mais j'avoue que j'ai eu beaucoup de mal à les retenir tellement c'est beau.
38: Et vous aviez pas peur?
36: Au contraire, j'avais l'impression que plus rien pouvait m'arriver.
26: On va tout de suite entrer dans le vif du sujet, cette sensation décrite par Mathieu Kassovitz dans le film L'Astronaute de Nicolas Giraud. Vous l'avez sans doute vécu, Claudie Aigneré. Je vous ai vu un petit peu sourire quand on parle des larmes. On n'a pas le droit de pleurer dans l'espace, dit Mathieu.
0: En entendant cette scène, ces paroles, ça m'a provoqué une émotion vraiment très forte parce que j'y étais un petit peu. Et c'est aussi la vertu du cinéma de pouvoir nous embarquer dans ces voyages. C'est vrai que c'est plein d'émotions. C'est quelque chose auquel on se prépare, on a un imaginaire. Et puis quand on le découvre vraiment, c'est un moment exceptionnel, extraterrestre.
26: Vous avez dit, il dit, j'avais l'impression que plus rien ne pouvait m'arriver. Ça, vous l'avez ressenti ou pas ?
0: Alors, c'est l'accomplissement de quelque chose qui est un chemin quand même compliqué quand on se lance dans ces carrières. Et oui, on a l'impression d'être dans une complétude, je dirais, du chemin dans lequel on s'est engagé. Et si on est là, c'est qu'on peut tout essayer. Et pourquoi pas tout réussir ?
26: Et vous avez dit que ce n'était pas un rêve qui se réalisait, c'était ma vie, tout simplement. C'est énorme, ça.
0: Oui, c'est un engagement qui nécessite d'un côté de faire des sacrifices, mais sur lequel, dans le chemin, on rencontre des gens extraordinaires, on se prépare. Et au moment où on y est, c'est encore au-delà du rêve. J'ai souvent dit que la réalité était plus belle que mon rêve. Et pourtant, mon rêve était déjà très, très fort.
26: On va parler de cinéma, mais est-ce que vous pensez qu'aucun film ne pourra restituer ça, ce que vous avez ressenti ?

0: tant qu'humain, comme je le disais, dans quelle aventure on va quand on explore comme ça. Et puis avec toutes des questions très très profondes qui sont abordées dans les films, justement, et qui sont importantes. Donc à chacun de picorer un petit peu dans les films qu'il souhaite voir, des choses qui vont le nourrir pour se sentir à sa place.
1: Peut-être que le travail sonore est très intéressant dans les films sur l'espace, non ?
0: Alors, le travail sonore dans ses différentes dimensions, on va parler tout à l'heure, je pense, de 2001, Odyssée de l'espace, et je pense que tout le monde a en tête la musique qui l'accompagne, qui fait partie de notre trésor culturel sur le spatial. Mais après, il y a à la fois le son et la façon, puisqu'on parle de microgravité, de voir comment se font les déplacements. On va dans une forme de lenteur, et c'est pas habituel dans la plupart des films. Et tout ça, je trouve qu'on a des moyens techniques aujourd'hui de le proposer au public qui sont assez exceptionnels. Ouais, il y a des films autour de l'espace aujourd'hui qui nous plongent vraiment à la fois sur le plan sonore, sur le plan physique, sensorimoteur, je dirais, dans ce qu'est l'environnement de l'espace.
1: Vous avez rencontré Mathieu Kassovitz qui préparait un projet sur l'espace. Ça s'appelait comment ? MNP, c'est ça ?
2: Qui est l'écriture cyrillique de
1: Mir.
2: Mir, et qui veut dire aussi village, et qui veut dire la terre.
0: Et qui veut dire paix, et qui veut dire monde.
2: La paix, le monde, ouais,
1: Vous avez tellement aimé cette rencontre que vous n'avez pas fait le film.
2: Oui, j'ai eu la chance, il y a 20 ans, j'ai commencé à lancer un projet, et je voulais faire un film extrêmement... j'ai découvert en fait l'espace à travers un voyage que j'ai fait en 93, où j'ai eu l'occasion d'aller à New York en Concorde, et en parlant, j'étais pas du tout intéressé par l'ingénierie ou quoi que ce soit, et juste pendant le voyage en Concorde, qui a duré 2h30, les pilotes et les gens de l'avion, jusqu'au steward, m'ont expliqué l'ingénierie de l'avion, le fait qu'il vole à 17 km, la résistance et la friction avec l'atmosphère, les échanges thermiques et tout ça, et le fait que l'avion s'allonge de 30 cm pendant son vol parce que il se détend. Donc ça m'a interpellé. Et j'ai commencé à me dire, mais c'est tout simple, c'était un des pilotes m'a fait une démonstration en disant, est-ce que tu sais comment un avion fonctionne? Je dis, ben oui, il se pose sur l'air et puis il avance. Non, c'est l'inverse. Il est attiré par l'air vers le haut, il y a une dépression qui se crée au-dessus de son aile qui le tire vers le haut. Et ça m'a choqué. Il m'a fait une démonstration avec la feuille de papier où on souffle au-dessus et elle se lève. Et j'ai commencé à m'intéresser au système, et j'ai commencé à m'intéresser à la réalité de la beauté technologique de l'intelligence humaine qui permet à ces hommes et ces femmes d'aller dans l'espace et d'en revenir. Et j'ai été absolument attiré par cette montagne de preuves physiques de l'intelligence humaine, de notre capacité à inventer des choses qui ne font pas partie de notre histoire, c'est-à-dire de pouvoir se développer au-delà de ce que nous devions naturellement faire, mais peut-être que c'est pour ça aussi que nous sommes fabriqués et que nous pensons comme ça. Et donc j'ai rencontré Claudie, j'ai rencontré plein d'astronautes, et au bout d'un moment, quand Gravity est sorti, je me suis dit, bon, j'ai pas envie de faire un film comme ça, et mon film était gâché, parce que c'était à peu près similaire.
1: Stéphane Benaïm, dans ce cycle cinéma et espace à la Cinémathèque imaginé par le CNES, il faut le rappeler, une trentaine de films dans un genre très foisonnant, du voyage dans la lune de Méliès en 1902 à presque Proxima, qui est un des plus récents, 2019. Et cette question énorme, Stéphane, qu'apporte le cinéma finalement à la conquête de l'espace tout court ?
3: Alors, il y a un point commun, malgré la diversité des sujets, c'est quelque chose qui est aussi abyssal, c'est ce questionnement de l'humanité face à elle-même et aussi face à la mort. C'est quelque chose qui est vraiment très prégnant, quels que soient les films, cette projection dans l'espace, ou même sur Terre, quand on se prépare à faire ce voyage, et en fait on se retrouve seul face à soi-même. Et c'est quelque chose d'assez éprouvant et d'assez peut-être aussi infini que l'espace.
1: L'espace, un immense plateau de cinéma où tout peut s'imaginer finalement.
3: tout s'imagine. On a vu que Méliès, dont vous parliez, 1902, voyage sur la Lune, était déjà préfigurateur de beaucoup de choses, de folie aussi.
4: Il y a des aliens.
3: Il y a des aliens.

0: Zénith,
1: oui, voilà.
0: qui dansent, qui sont avec des voilà, bon, quelque chose de très très exotique. Et ce voyage, et puis bah, après, progressivement, et ce qui est étonnant, c'est que la société de production de Méliès s'appelait Starfilm, et on voit que la station, enfin le centre d'entraînement en Russie s'appelle Star City.
2: Et si on commençait par le commencement, et ce film choisi par vous, Mathieu, L'étoffe des héros, Philip Kaufman, 1983.
3: Le 14 octobre 1947, le capitaine Charles Yeager perce le mur du son et propulse l'homme dans le futur. Alors, le monde se met en quête d'une nouvelle race d'hommes, des hommes qui ne connaissent pas la peur.
4: On vous a parlé du projet ?
5: C'est très dangereux.
4: Terriblement dangereux.
5: Comptez sur moi.
3: Des hommes qui aiment leur patrie.
6: Je loue le Seigneur de vivre dans un pays où s'exprime ce que l'homme a de mieux et de plus merveilleux.
7: J'ai le plaisir de vous présenter le projet Mercury et ses 5 astronautes.
2: Quelle musique, hein, que j'ignorais. La genèse du programme spatial américain Mercury, qui, entre la fin des années 50 et le début des années 60, aboutit à l'envoi de premiers hommes dans l'espace. Mais c'est la conquête qui est intéressante. Les vrais héros ne sont pas forcément ceux qui vont aller dans l'espace, Mathieu.
8: Les héros sont ceux qui tracent le chemin pour les autres.
2: Oui. C'est,
8: comme disent les héros, généralement, on se tient sur l'épaule des grands hommes. Donc, ce film-là marque, et je pense que pour tous les astronautes, ouais. C'est un film marquant parce que c'est le film qu'ils ont vécu avant d'aller dans l'espace. C'est ce que tu vis, c'est les émotions auxquelles ils sont, on les fait passer, et c'est encore une fois ce rapport à la mort et ce rapport à quelle est sa mission sur Terre, et pourquoi on est là. Et quand on propose à Claudie d'aller dans l'espace et de passer combien d'années d'entraînement pour ne pas être sûr d'y aller au bout.
9: Oui, quelques années. Bien évidemment, j'ai été sélectionné en 85 et j'ai volé en 96. Donc
8: voilà, donc 11 ans à attendre et à s'entraîner pour ça. C'est des héros pour moi. C'est des gens qui ont une vie et qui ont un destin qui dépasse moi ce que j'ai vécu, ce que 99% de nous avons vécu, et que c'est, je pense, intéressant de s'occuper, enfin, de regarder ces gens-là dans les yeux et de dire comment. Est-ce que nous, on aurait pu faire la même chose dans la même situation ? Est-ce que si on vous avait proposé, Christine, d'aller dans l'espace en 96, est-ce que vous seriez allé ?
2: Question idiote, mais est-ce que ça, vous avez eu l'impression, Claudie Hénuré, que ça a multiplié votre vie ? Bon, vous avez attendu longtemps, mais est-ce que vous avez l'impression que ça a multiplié votre vie, cette vie dans l'espace ?
9: Oui, je peux répondre oui. Et puis, je pense que j'ai eu plusieurs vies, dont certaines se sont déclenchées après cette première carrière. Parce que, effectivement, on n'est pas des pionniers, on n'est pas des héros, mais malgré tout, il y a des regards sur vous qui font que vous n'êtes plus tout à fait
8: Claudie,
9: comme
8: un... Claudie, tu as été quand même un petit peu une pionnière, parce que tu n'étais pas une astronaute à la base, t'es pas quelqu'un qui est né dans l'aéronautique.
9: Absolument, par rapport à l'étoffe des héros qu'on vient d'entendre, il y a quelque chose qui est important, parce qu'on sent qu'ils sont là pour servir, et il y a une mission, servir, et ça c'était important pour moi. Moi, je suis médecin et chercheur, donc j'étais au service de la science dans cette composante d'exploration, comme des pilotes de chasse peuvent l'être au service d'une ingénierie très complexe et très hostile quand même dans ce milieu. Mais voilà, et à partir de là, effectivement, il y a des opportunités qui vous sont proposées et qui font que vous avez des chemins de vie qui sont... Je suis très privilégiée.
2: Oui. Et oui, il y a la mise en scène médiatique, effectivement, des astronautes dans le film. Puis il y a aussi la NASA prête à tout pour combler son retard sur l'URSS. Alors que vous venez d'assister à un sommet là, européen, où c'est pas l'idée. L'idée, c'est de faire collaborer tout le monde.
9: Alors, moi, j'ai vécu une période tout à fait extraordinaire, puisque j'ai vécu la période de... construction de la station spatiale internationale.
2: Ouais.
9: On avait dépassé cette notion de course à la Lune, et bon, on était en train de sortir de la guerre froide quand même. Je suis du siècle dernier, mais... Et donc cette coopération internationale, c'était quelque chose d'absolument extraordinaire à vivre, faire que de l'ingénierie, des systèmes culturels puissent se rapprocher pour offrir à l'humanité, une plateforme de coopération scientifique de cette nature. Et vous avez conscience qu'il y a 26 ans déjà qu'il y a des équipages en coopération internationale à bord de la station spatiale. C'est quand même quelque chose de tout à fait remarquable. On n'a pas d'autres exemples sur Terre de cela. Là, on est en train de re-rentrer de nouveau dans quelque chose qui est de la compétition, compétition économique et puis de la compétition diplomatique aussi, puisqu'il y a des puissances nouvelles dont la Chine qui sont présentes aujourd'hui.
2: On l'a déjà évoqué, ce film-là sortira en septembre 68, soit un an avant que Neil Armstrong pose le pied sur la Lune. C'est bien sûr 2001, l'Odyssée de l'espace, Stanley Kubrick.
1: Hal, you have an enormous responsibility on this mission. In many ways, perhaps the greatest responsibility of any single mission element. Does this ever cause you any lack of confidence?
10: Let me put it this way, Mr. Raymer. The 9000 series is the most reliable computer ever made. No 9000 computer has ever made a mistake or distorted information. We are all, by any practical definition of the words, foolproof and incapable of error.
2: Là aussi, vous avez les, comment on dit, les poils redressés, je te dis ignorer. Le cosmonaute Alexis Leonov, il dit avoir l'impression d'être allé deux fois dans l'espace. La première lors de sa vision du film, et la deuxième, la vraie. Et vous, c'est un peu pareil ou pas?
9: Alors, c'est un peu pareil, bien évidemment. 2001 a bercé mon adolescence et j'ai eu cette chance de voler en 2001, donc de pouvoir un petit peu comparer ce qui avait été imaginé effectivement à cette époque, après la nouvelle d'Arthur Clarke aussi, dans la construction du film de Stanley Kubrick. Et ce que j'ai découvert, moi, mais c'est pas ça qui est important, en fait. Il y avait une réalité qui nous était proposée de ce que pouvait être un futur dans l'espace, et moi, ça m'a vraiment nourri l'esprit. Et l'extrait que vous avez montré, David, I think maybe I can do that.
2: Avec l'ordinateur Al.
9: Avec Al. Oui. Il y a différentes façons de regarder ce film. Moi, c'est ce qui est, je le revois toujours avec un immense plaisir.
2: Al, c'est l'humain, le plus humain de tous.
9: Je vous laisse la responsabilité de ce que vous dites.
2: Le plus émouvant.
9: Après, il y a une réalité technologique qui n'était pas celle-ci, bien évidemment, quand je l'ai découvert, moi, en 2001.
2: Ouais.
9: Une réalité quand même de cette aventure humaine qu'on partage tous, et puis cette profondeur philosophique de transformation que Mathieu commençait à évoquer.
2: Mathieu,
8: et en fait, il y a une question, on posait, est-ce quel est le cinéma et quelle est l'importance du cinéma par rapport à l'espace? La vraie question, c'est, est-ce que le cinéma vous a inspiré, vous?
2: Oui.
8: Toi, Claudie, et tes collègues, dans l'envie d'aller... Est-ce que 2001 a participé à ton envie d'aller dans l'espace?
9: Oui, alors j'ai vu 2001 avant de répondre à la candidature que le CNES avait lancée en 85. Oui. C'est-à-dire que ça faisait partie des films qui ont développé mon imaginaire sur le spatial. Et que c'est peut-être à partir de ça et d'autres éléments, parce que sur le plan scientifique, ça m'intéressait aussi. C'est peut-être pour ça que c'était une évidence pour moi que je devais candidater
8: Il y a d'autres films qui t'ont marqué comme ça, qui t'auraient donné envie d'aller plus loin, de se dire c'est quelque chose qui m'intéresse.
9: Je sais pas, celui-ci en tout cas, c'est évidemment un marqueur, et je le revois aujourd'hui avec une lecture différente, comme je le disais, parce que je m'intéresse aussi à cette aventure de l'humanité aujourd'hui entre ces intelligences humaines et ces intelligences artificielles qui nous accompagnent, et il y a une telle profondeur. Et chacun de ces éléments symboliques du film, hein, parce que c'est une merveille à pouvoir absorber aujourd'hui.
2: Mathieu, qu'est-ce qui vous impressionne le plus, vous, comme cinéaste, dans ce film-là, justement?
8: Oh, c'est très difficile d'en parler. C'est le film absolu, parce que il est très simple dans sa lecture. Enfin, dans sa lecture visuelle.
2: Oui, oui.
8: Il est très, très, très pur. Et il y a un scénario qui faisait une dizaine de pages, une trentaine de pages, je crois. Très peu de dialogues. Chaque dialogue est extrêmement important et marquant. Et Et puis, il y a une ingéniosité de fabrication qui n'existait pas. C'est-à-dire, on voit ce film aujourd'hui, les effets spéciaux qu'ils avaient faits en 1965, 66, 67, l'année où ils ont fait le film, sont meilleurs que la majorité des choses que vous voyez aujourd'hui. Il y a des inventions, et puis, c'était vraiment le cinéma dans sa plus pure... ingénierie, quoi. C'était, tu veux faire croire quelque chose, il faut le fabriquer. C'est ouais, pas, il y a aucun autre artefact qui te permet d'arriver à ce résultat-là, de tromper le spectateur en fabriquant une énorme machine qui montre un tout petit truc qui serait impossible de faire sur Terre, et voilà. Et puis l'utilisation de la musique qu'il a eue, tout ça. Ouais. C'est une vraie représentation de l'âme humaine et malheureux. Enfin, et certainement un film visionnaire.
11: Totalement. Oui. Certainement
2: un film visionnaire. Le 10 octobre, vous allez le présenter à 14h30, Claudine Nuret, ce film. Stéphane Benaïm, vous avez choisi le contre-champ de l'espace et Dark Star de John Carpenter. On va écouter un petit peu ces morceaux, cette musique et cette atmosphère. 74
8: ouais, plein,
2: hein. Et en 80 en France, c'est l'envers du mythe, c'est les routiers de l'espace et leur errance galactique.
0: En fait, c'est une grosse farce par rapport à justement le film qu'on vient d'évoquer, où justement Kubrick s'était rapproché de la NASA, il a travaillé avec les ingénieurs et ils ont mis au point déjà des systèmes d'écran plat qui n'existaient pas.
8: Ils ont des iPads dans le film.
0: La nourriture qui même n'était pas encore envisagée comme ça, avec des sachets, etc. Donc tout ça était quand même assez documenté. Et puis il préfigurait aussi quand même l'intelligence artificielle avec HAL. Donc là, je vous laisse les propos de dire que c'était plus humain de tous.
8: Mais là, elle a pas tort, parce que c'est vrai que je me rends compte au moment où tu le dis que la scène où il déconnecte HAL, c'est une scène qui te tire les larmes.
2: Mais oui.
8: C'est la seule personne, c'est le seul être du film qui t'amène à l'émotion, parce que les deux spationautes, ils sont d'une froideur
0: Parce que c'est celui qui a la voix la plus humaine étonnamment,
2: mais
8: sa scène d'extinction, c'est
0: plus de douceur et plus d'intonation, mais voilà. Donc Dark Star,
8: sa scène de régression, elle est terrible,
2: terrible.
0: Dark Star, c'est une farce, c'est le premier film de John Carpenter. C'est un film au départ d'études, il est étudiant à Los Angeles,
8: et ça se regarde comme ça.
0: Et ça se regarde comme ça. Et au départ, c'était un court-métrage. C'est devenu un long-métrage.
2: En fait, avec cette compassion-là.
0: C'est des astronautes qui sont perdus et qui s'ennuient dans l'espace. Ils errent. C'est un film sur l'errance. C'est assez poétique. Et puis, ce qui est intéressant, c'est qu'il a écrit ce film avec Dan O'Bannon.
2: Alors justement, Dan O'Bannon, qui sera celui qui écrit Alien, 8e passager, Ridley Scott, 79. C'est pas un film d'espace.
8: Non, mais c'est pas un film sur l'espace. C'est des films d'horreur.
2: Il sera quand même dans la rétro.
8: C'est pas parce qu'ils sont dans l'espace que c'est sur l'espace.
2: Non, parce que
11: il y a une vraie dimension. C'est les prolétaires, par exemple. C'est montré.
8: Côté trucker et tout ça, c'est absolument génial.
11: C'est très génial.
8: Oui, c'est super, c'est super. Mais bon, on peut pas dire que c'est un film sur l'espace, quand même. Respectons un peu le travail, parce que sinon vous avez, les gens vont croire que Claudie s'est battue contre les aliens.
9: Non, mais les extraterrestres sont quand même dans l'esprit.
0: Ça montre les différents visages de l'espace, les films sur l'espace. L'espace est un vrai sujet,
8: et 2001,
0: et c'est un prétexte.
11: Mais c'est pour ça que Méliès a tout prévu, hein.
8: Oui, oui.
11: Dans le voyage dans la Lune, le nombre de choses qu'il y a, c'est incroyable.
8: C'est le terrain de jeu.
9: Mais Lucien de Samosate, un auteur grec, avait déjà écrit sur les Hélénites.
11: C'est vrai.
9: Tout de même, moi, ça m'a bercé aussi, parce que j'ai eu la chance de le lire. Mais la question qu'on nous pose toujours à chacune des conférences, c'est est-ce que vous avez vu les extraterrestres? Y a-t-il une autre forme de vie? Ça reste très présent dans l'esprit de chacun.
8: Et le problème, c'est qu'elle ne veut pas nous dire.
2: Mais c'est ça.
9: Je ne révélerai rien aujourd'hui.
2: Vous n'avez pas vu une lumière, quelque chose, non? Claudie.
9: Ouais, non.
2: Une femme.
9: Mais par contre, on cherche ce qu'on appelle l'exobiologie, qui est une discipline scientifique qui essaie de voir s'il est possible de trouver des traces biologiques prébiotiques, parce qu'il y a eu probablement dans l'univers des conditions qui auraient permis de voir apparaître des éléments. Donc c'est un sujet de recherche majeur, mais ils sont pas verts. Non, pas vrai.
2: Une femme, une Française, Sarah, s'apprête à quitter la Terre pour une mission d'un an Proxima, elle se prépare surtout à la séparation avec sa fille de 8 ans. Proxima, donc, Alice Vinocourt, 2019.
12: Allô, tu m'entends ?
13: Maman, avec les maths.
12: Pleure pas, raconte-moi.
13: J'ai tellement de questions pour demain, je comprends rien.
12: Et papa, il n'est pas là ?
13: Non, il va entrer, mais plus tard.
12: Mais t'es où, là ?
13: Dans ma chambre.
12: T'inquiète pas comme ça, tu sais comment c'est. Quand tu paniques, t'arrives pas, alors que quand tu te concentres, t'arrives très bien.
13: Maman, tu me manques.
12: Moi aussi. C'est pas grave, tu sais. Y a rien de grave.
13: Oui.
12: On se voit dans deux petites semaines.
13: Maman.
12: Bonne nuit, je t'embrasse fort.
2: Bonne réflexion de Stéphane Benaïm, c'est un film où on ne voit pas l'espace, mais qui parle le plus d'espace. Claudine Huret, c'est un film pour vous. C'est une séparation terrestre et ombilicale, en fait, un film qui explore les limites et les fragilités de votre métier.
9: Oui, j'ai eu une séparation, bien évidemment. Et à un
2: vous avez travaillé
9: donné,
2: sur le film.
9: Alors, j'ai eu la chance de travailler avec Alice Vinocourt et même avec Eva Green, qui avait envie d'avoir quelques conseils pour se préparer à entrer dans cet environnement, que ce soit au centre des astronautes européens ou à la Cité des Étoiles, comme on le disait précédemment. Et j'ai moi aussi une petite fille, j'ai volé en 2001 alors qu'elle était là, qu'elle était présente. Donc, c'est quelque chose qui fait partie.
2: Je vais vous interrompre.
14: Je suis heureuse que tu sois là, que tu me vois. Regarde, on est bien arrivé avec Victor, avec Constantin.
15: Mais comment tu as arrivé à rentrer dans ta maison?
14: On a frappé à la porte et ils nous ont ouvert la porte et on est rentré. Et tu nous vois maintenant, on est dans la station. C'était très beau le voyage pour venir ici. Si on t'embrasse. Merci mon amour.
15: Au téléphone.
14: Je l'ai entendu dans le téléphone.
9: Oui, c'était ma fille. La conversation à l'arrivée dans la station spatiale.
2: Elle était à côté de Jospin.
9: Oui, au centre de contrôle de la mission avec son papa, Jean-Pierre Aigneret, qui est astronaute aussi et qui l'avait sur les genoux. Alors, nous, à cette époque, je dois dire que c'était pas facile d'avoir des liaisons avec le sol. Aujourd'hui, il y a une capacité dans ces stations en orbite à 400 km, la station spatiale internationale, d'avoir des liaisons... presque à 100% de son temps, on est en communication avec la Terre. J'évoque là Sophie Adnaud, qui est notre astronaute française de l'Agence spatiale européenne, qui est aujourd'hui à bord, et qui a elle aussi un garçon dont elle suit d'ailleurs la progression scolaire. Elle lui résume. Et donc, aujourd'hui, il y a cette capacité d'avoir ce lien encore bien vivace, et c'est important parce qu'on est des humains. On a besoin de ces liens affectifs avec les amis, avec la famille, tout autant que vous l'avez évoqué, les sons, des odeurs qui soient éventuellement ceux de notre Terre et qui nous portent. Mais c'est une question intéressante parce qu'on a évoqué des films, on est beaucoup plus loin dans l'exploration spatiale. Et là, on en vient à la distance et un isolement majeur qui fait qu'on ne fait pas demi-tour, qu'on n'a pas de liaison avec le sol ou qu'il y a des délais de communication très très très très importants. Et de se dire à ce moment-là, effectivement, quel est le choix qu'on fait et comment ça se vit humainement. Je pense que les missions en orbite basse, telles que celles que j'ai vécues, et ces missions futures ou celles qui sont décrites dans les films qu'on aura là, la chance, c'est quelque chose de très différent. Interstellar nous emmène aussi dans des relations.
2: On va quand même parler à propos de ce film d'être une femme, parce que je crois que c'est Alice Vinocourt qui dit ça, mais c'est vous qui avez dû lui dire. Quand les astronautes hommes se retrouvent, ils montrent des photos de leurs enfants, et quand c'est une femme, elle cache presque le fait qu'elle a un enfant.
9: Non, je ne sais pas, je ne suis pas d'accord avec
2: ça. C'est à une époque...
9: Alors après l'étoffe des rôles, ce qu'on a entendu tout au début, c'était quand même l'homme.
2: Bah oui, c'est les femmes qui restent à la maison et qui soutiennent les hommes.
9: Alors qu'il y avait déjà des femmes très très présentes dans l'aventure spatiale à cette époque-là. Et puis Mercury, on l'a évoqué, il y a quand même quelques-unes qui avaient fait un très très beau parcours. Mais toutes les femmes... femmes astronautes, on est 13%, je crois, aujourd'hui.
2: Mais sur 600 personnes.
9: Ça bouge beaucoup. Sur 650, on est 85 femmes, je crois. C'est en train de bouger, parce que dans les sélections récentes, et l'Agence spatiale européenne, sur 17 sélectionnées, eh ben, il y a 8 femmes. Donc on est en train... Vous avez à bord en ce moment Jessica Meir et Sophie Adnault, et c'est un merveilleux équipage. Donc elles sont là. Elles envoient justement des communications où elles parlent de leurs enfants.
2: Elles ont changé d'époque. Oui, mais enfin, dans le film, elle se fait bizuter par les hommes en préparation.
9: Oui.
2: Dans Proxima.
9: Oui.
2: Ouais, oui.
16: Si je peux me permettre, au début, donc Eva Green est sélectionnée, et donc il se retrouve avec les astronautes, et Matt Dillon prend la parole, et il se félicite qu'il y ait une femme qui vienne dans l'ISS avec eux, parce que les femmes françaises ont la réputation de bien faire la cuisine. Donc ça, c'est terrible.
9: Mais bien sûr, c'est évidemment terrible. Et bon, il y a encore des éléments qui existent vrai, aujourd'hui. Alors, c'est pas vrai. Moi, c'est mon mari qui fait beaucoup mieux la cuisine que moi. Je suis d'accord avec Mathieu. Mais encore aujourd'hui, je pense que vous avez peut-être vu passer ces petits messages concernant Sophie Adnault et sa façon de se présenter, qui sont très... c'est pas normal, effectivement, ça continue à exister. Moi, je suis quelqu'un qui n'est pas obligatoirement optimiste, mais en tout cas, je suis engagé et volontaire pour faire en sorte que les choses changent et que les femmes aient toute leur place dans tous les mondes, les mondes de la science
2: et
9: de la
2: technologie. Vous l'avez vécu comme un être humain. Pas comme une femme. J'ai eu l'impression que vous l'avez vécu comme un être humain.
9: Oui, il y a cette spécificité que dans ce grand champ des astronautes chevaliers du ciel, si je peux les appeler comme ça, ils vont me haïr parce que j'ai dit ça, mais j'étais la première scientifique. Donc j'avais un profil dont ils avaient besoin. On était en train d'utiliser les stations spatiales comme des véritables laboratoires de science. Donc ils avaient besoin de mon profil. Donc moi j'avais un atout qui faisait que j'ai été intégrée. Et je pense que c'est ça aussi qui veut dire chacun a son chemin et les compétences qu'on apporte, comme dans un travail collectif comme celui d'un équipage, c'est ça qui compte. C'est pas la diversité de genre, c'est important parce que c'est aussi de l'imagerie et de l'imaginaire.
2: Non, mais moi je trouvais ça fort à l'époque que vous soyez. Vous n'êtes pas une femme, vous êtes une astronaute.
9: J'étais la chercheure de l'équipage.
2: C'est ça,
9: Mathieu, vous voulez...
8: Quand toi tu as volé, combien de femmes avaient volé avant toi?
9: Très peu.
8: Et aux États-Unis?
9: Beaucoup aux États-Unis.
8: Là où tu t'es entraîné beaucoup chez les Russes.
9: Oui. J'étais la seule.
8: T'étais la seule.
9: Oui.
8: Pas seulement tu étais la première, mais sur le terrain,
9: il ne devait pas
8: y avoir beaucoup de femmes.
9: Non, j'étais la seule scientifique.
8: Et donc, ce qu'elle a vécu, parce que si vous allez à la Star City, si vous allez à la Cité des Étoiles, moi j'ai eu la chance d'y aller, c'est un monde complètement à part, surtout dans les années 90, c'était complètement à part, c'est un système assez fermé, très ouvert par les gens, parce que les gens sont absolument incroyables, mais c'est très très très très très masculin. Et ce qu'elle a dû vivre, c'est-à-dire pas seulement découvrir l'univers des astronautes que tu connaissais à travers ton mari, mais le fait de devoir s'affronter, de dire ok, on est au travail, collègue à collègue, et d'égal à égal... T'as dû vivre les choses quand même. Ça prouve ta force de caractère et tu ne peux pas rentrer dans cet univers-là comme une femme. Tu dois être absolument comme un astronaute.
9: Mais regardez aussi dans le film Proxima que vous évoquez, à un moment donné, il y a cette difficulté de l'astronaute américain pendant le stage de survie. Ça met en évidence que les fragilités, elles ne sont pas genrées. Il y a des fragilités, des vulnérabilités, on l'évoque avec l'isolement, avec des difficultés, mais chacun en a.
2: C'est un cycle cinéma et espace qui commence le 30 septembre à la Cinémathèque. La Cinémathèque qui réouvrira ses portes le 16, mercredi prochain.
11: Allez-y.
2: Les salles neuves, 90 ans, 180 films. Mais sinon, bien sûr, ce cycle cinéma et espace, vous restez avec nous. On se retrouve, on n'a pas eu le temps de parler seul sur Mars, c'est dommage, mais bon, excusez-moi.
8: Oh, c'est pas grave.
2: C'est pas grave, d'accord. On se retrouve après James Blake.
8: Oui, on va l'essayer.

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1: Grosse discussion entre Mathieu Cassavitte et Claudie Aigneret. Heureusement que le cinéma est là pour romantiser un peu l'espace, l'héroïser. C'était à peu près le sujet de la discussion. On va commencer avec ce film, Adieu Monde Cruel, premier film du producteur, notamment de Harcourt. Il s'appelle Félix de Givry, interjection prononcée ou écrite dans une lettre avant un suicide. Cette lettre, c'est Otto, 14 ans, qui va l'écrire et l'adresser aux élèves de sa classe, sauf que Otto ne va pas se suicider mais se cacher. Et c'est Léna, une fille de son lycée, qui va le reconnaître une nuit en train d'errer dans la ville.
2: Oui, alors vaut-il mieux se réclamer de François Truffaut, Jean Eustache et Robert Bresson que de Jean Delannoy, pour ne citer que lui? Bon, la réponse est dans la question. Comment en vouloir à Félix de Givry que de puiser aux meilleures sources pour son premier film
1: chez
2: comme
1: Truffaut,
2: réalisateur?
1: Par exemple.
2: Pardon?
1: Chez Truffaut, par exemple.
2: C'est ce que je dis. Hein, ouais, vaut-il mieux se réclamer de Truffaut? D'autant plus qu'il le fait avec délicatesse, sans y toucher, et pour tout dire, malicieusement, comme ce recours à Françoise Lebrun, qui joue en voix off, et que n'aurait pas renié le François Truffaut, précisément de La Femme d'à côté.
1: Oui.
2: Et puis surtout, il y a dans ce film une très très belle variation sur le thème de l'adolescence, incarnée par deux acteurs merveilleux qu'il faut citer, Milo Machado-Graner, on se souvient de lui dans L'Anatomie d'une chute, et La Découverte, Jane Beaver. Tous deux découvrent l'amour et vont ensemble, et nous avec, vers la lumière, vers un meilleur destin, avec ce paradoxe absolu que tout ça se passe en huis clos. Eh bien, c'est un premier film et c'est un coup de maître. On attend vraiment la suite avec une grande, grande impatience.
1: À propos de grands films sur l'adolescence, rendez-vous le 21 octobre avec La Gradiva de Marine Atlan. Ça, c'est
2: aussi.
1: Prêcheur, c'est de Anthony Maras. Trois jours avant le jour J, une seule décision peut changer le cours de l'histoire. Alors que les Alliés s'apprêtent à lancer le plus grand débarquement jamais organisé, une violente tempête menace. Un regard inédit sur le débarquement, c'est le moins qu'on puisse dire. La météo, gros sujet très actuel, et son influence sur un événement pareil.
2: Oui, alors, sort de ce corps Marie-Pierre Planchon ou Céline Dacosta, c'est-à-dire nos météorologues maison, hein, évidemment, c'est le grand personnage. Bon, y aura-t-il de la pluie le 4 ou le 5 juin au moment du débarquement? C'est la question essentielle que pose le film. Oui, d'accord, mais enfin, à force d'en faire le sujet central, d'ailleurs, ça s'épuise tellement, ce sujet, que le metteur en scène est obligé d'inventer pour le personnage principal une femme qui lui en veut de ne pas être là, et des militaires qui sont très méchants avec lui. Bon, bref, tout ça manque cruellement d'intérêt et d'épaisseur. Et puis, côté débarquement et Seconde Guerre mondiale, on aurait plutôt tendance à vous conseiller, si ce n'est pas encore fait, d'aller voir les deux volets de De Gaulle, dans lequel un certain Mathieu Kassovitz est parfait, général Darlan.
1: Vachement bien, ouais, super bien. Rose, de Markus Schleitzer, c'est un cinéaste autrichien. Au lendemain de la guerre de 30 ans, un mystérieux soldat balafré s'installe dans un village isolé d'Allemagne. Le noir et blanc, la puissance de jeu de Sandra Hüller, faits divers et fables, portraits sans concession et austères. On pense à Haneke, on a raison ou pas ?
2: On n'a pas tout à fait raison, parce qu'il y a une multiplication effectivement des choses, faits divers médiévales, noir et blanc sépulcral, plongé dans une ère abyssale. Enfin, franchement, à part la performance de Sandra Hüller, qui est toujours étonnante et qui est bien au centre du film, mais justement, elle-même adopte, ou on lui fait adopter, une sorte de raideur permanente qui pèse sur le film. On entend à peine sa voix. Le film est à son image, sans âme, sans vie. Et il est très, très, très difficile d'y pénétrer. En tous les cas, ça a été mon cas.
1: La vie d'une femme, de Charline Bourgeois-Taquet, Gabrielle, chirurgienne, chef de service, court et se démultiplie jusqu'à sa rencontre avec une romancière qui va lui faire changer un peu d'espace et de vie. Que dire qu'on aime beaucoup Léa Drucker, quoi qu'elle incarne, si juste dans cette profession de chirurgienne, autant qu'elle l'a été comme experte en tableau ou flic ou présidente de la République, cette capacité de s'inscrire dans un film. Même si le film, en l'occurrence, ode à la femme contemporaine, reste très sage dans son propos.
2: Oui, parce qu'on peut quand même se demander s'il est vraiment dupe des innombrables clichés qu'il véhicule sur la bourgeoisie, l'hôpital, le couple, la relation amoureuse, etc. Est-ce qu'il est vraiment dupe du côté déjà vu, lu, entendu des histoires qu'il raconte et de ses personnages? C'est vraiment une question, hein, et je n'ai pas vraiment la réponse. Il me semble juste qu'à certains moments, le film devient sincère et assez... À ces moments-là que, comme vous le disiez, Léa Drucker irradie, est là en permanence, bien au-delà peut-être même de son personnage.
1: Hair, Paper, Water, c'est un duo de documentaristes, s'appelle Nicolas Gros et Min Quinn Truong. Dans une grotte, il y a plus de 60 ans, Madame Ao est née. Aujourd'hui, elle vit dans un village avec ses petits-enfants et qui elle transmet avec amour ses savoirs ancestraux. Les Rux, c'est une ethnie rurale vietnamienne.
2: Oui, alors c'est un très très beau documentaire parce qu'il y a d'abord une sorte de performance technique, technologique, cinématographique qui est l'utilisation de la Bolex, qui est une vieille et mythique caméra qui fait qu'on ne peut tourner des scènes que de 30 secondes. C'est pas bien long, 30 secondes. Hein.
3: Ça induit quand même...
1: Pardon ?
3: Mon premier court-métrage est tourné avec cette caméra.
2: Voilà, donc vous connaissez, ah, ça induit une grammaire et une façon de mettre en scène très très particulière. Tout le film repose là-dessus, avec une post-synchronisation obligatoire, puisqu'il n'y a pas de son. Bref, tout ça donne un film extrêmement sensible, sensuel, sur fond de transmission entre, effectivement, une grand-mère et son petit-fils, et une langue qui n'est qu'une langue orale et qui est en train de disparaître.
1: Est-ce qu'on parle de Billy Melody ? C'est pas la peine, Laurent.
2: Allez, on passe, sauf pour dire qu'il y a au centre, quand même, malgré tout, une actrice française qu'on ne voit pas assez, qui est dans le rôle de la mère et qui s'appelle Julia Faure.
1: Ouais, extraordinaire actrice. Alors, très grand doc, Les survivants du Tché de Christophe Réveil, évoqué samedi dernier avec lui-même, sur le témoignage de ses trois ex-compagnons du Tché. En fait, le film commence avec l'assassinat du Tché et suit six de ses compagnons qui vont traverser 2400 kilmètres de montagne poursuivis par 4000 soldats et qui vont s'en sortir. Il y a des incroyables archives et l'animation pour raconter et faire ressentir cette folle aventure.
2: Dans les archives, il y a Malraux qui déclare ceci. Régis Debray a été dans l'ordre de la responsabilité à l'opposé des bavards, car il n'est pas de ceux qui parlent pour compenser ce qu'ils ne font pas, mais pour annoncer ce qu'ils feront. Pas mal, du Malraux.
1: Très très beau, très beau doc, Les survivants du Tché. The Sea, de Shai Kameli Polak, première fiction du documentariste israélien, donc, mais produit par le palestinien Baer Agbaria. Khaled, 12 ans, en route pour voir la mer pour la première fois de sa vie, il franchit la frontière clandestinement et poursuit seul sa route. Son regard d'enfant se confronte alors aux tensions du conflit israélo-palestinien. Alors.
2: Ça fait tout le prix et le poids du film, mais c'est aussi, il y a une histoire du film en tant que tel. Il a été tourné avant le 7 octobre. Or, il a provoqué l'ire absolue de Miki Zohar, qui était alors et qui est toujours le ministre de la Culture et des Sports israélien, qui n'a pas supporté ce film fait justement par des Israéliens et par des Palestiniens, avec comme personnage principal un enfant palestinien. Et c'est à partir de ce moment-là que ce ministre a décidé, si je puis me permettre, de se faire le cinéma israélien. C'est donc historiquement quelque chose de très important, outre les qualités indiscutables de ce film qui s'appelle, on le rappelle, The Sea.
1: Une reprise de Comencini, La femme du dimanche.
2: 1975, Mastroianni en commissaire de police qui enquête sur Jacqueline Bisset et Jean-Louis Trintignant, s'il vous plaît, membre de la haute et hautaine bourgeoisie turinoise, Turin, qui est en fait l'un des personnages principaux du film, plus une partition de Morricone. Et cette phrase de Comencini qu'il avait dite à la sortie du film, on peut rire avec tendresse des humbles, on doit rire avec méchanceté des puissants. Pas mal comme viatique.
1: Les festivals, il y en a deux.
2: Oui. Du 17 au 20 septembre, vous irez à Porto Vecchio, Vénard, avec des avant-premières, notamment le film d'Emmanuel Mar, pardon.
1: Notre salut.
2: Notre salut, merci Christine. Une masterclass, tiens, d'un certain Pierre Salvadori et de son producteur Philippe Martin. Et puis Fabrice Lucchini en clôture. Et du 18 au 24 septembre, vous irez un peu plus moins loin en France, à Montélimar, pour la 15e édition de De l'écrit à l'écran. Là aussi, il y aura Christophe Honoré, Cédric Kahn, Stéphane Brisé et quelques autres pour parler aussi de la place du livre, évidemment, dans le cinéma.
1: Avant les cadeaux, un tout petit mot, le 52e Festival du cinéma américain de Deauville se referme ce soir. Et dernier rendez-vous très classe, à 13h30, une carte blanche à Catherine Deneuve, intitulée « Mon cinéma américain ». Maintenant, vous avez un cadeau chacun.
2: Un cadeau chacun. Pour vous, Claudie Aigneret, un film, je ne sais pas si vous l'avez vu cette année, mais nous, il nous a absolument charmé, « La Vénus électrique » de Pierre Salvadori, avec un quatuor formidable de Moustier, Lelouch, Pio Marmaille et Vimala Ponce. C'est une fable, mais merveilleuse, comme sait les faire Pierre Salvadori. Ça sort chez Diafana. C'est une petite merveille de comédie. On est très heureux de vous l'offrir.
4: Merci infiniment.
2: Pour vous, Mathieu Kassovitz, d'autres espaces que ceux du ciel, les grands espaces de la conquête américaine, règlement de compte à hockey choral, hein, évidemment. Mais oui, pour vous, John Sturges, avec, s'il vous plaît, Burt Lancaster et Kirk Douglas, dans un merveilleux coffret de chez Sidonis, avec un livret en plus en accompagnement.
1: Et pas une boîte à chaussures.
2: C'est un pur régal de cinéma, évidemment. Et puis pour vous, Stéphane Benaïm, est-ce que vous avez vu ce documentaire cette année ? Je ne sais pas, au cinéma, je ne sais pas si vous aimez la musique, mais en tous les cas, nous, l'orchestre de Philippe Béziat, est un merveilleux travail.
1: Vous qui aimez l'opéra, etc., et les concerts, Claudie Aigneret, vous avez dû voir.
2: C'est une immersion dans le quotidien d'un orchestre qui est incroyable, on n'a jamais entendu ça. Et c'est chez
4: Pyramide,
2: on est heureux de vous l'offrir.
1: Merci à tous les trois. Merci Stéphane Benaïm, merci Mathieu Kassovitz, merci Claudie Aigneret pour cette grande rétro cinéma et espace à la Cinémathèque française et proposée par le CNES. Merci à notre belle équipe. Stéphanie Texier à la réalisation, Denis Deras préparation, Thierry Dupin programmation musicale et aux manettes ce matin, Théo de Lobadère. Au revoir tout le monde.
2: Salut.
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1: Dans quelques minutes, vous retrouvez Christophe Galfard, dont le thème est drôle, poulpe versus baleine. Mais pour l'instant, il est 11h sur France Inter. Les infos avec Laurence Thomas. Bonjour Laurence.
13: Bonjour Christine, bonjour à tous. C'est la piste privilégiée par les enquêteurs. Un acte malveillant serait à l'origine du déraillement de TER hier soir en Normandie, entre Tourville et Elbeuf-Saint-Aubin, au niveau de la commune de Cléon. Un morceau de rail a été retrouvé sur la voie, de sources policières. Le bilan, rappelons-le, est de 44 blessés, dont une jeune femme héliportée en urgence absolue vers le CHU de Rouen. Sur place, 130 pompiers, 5 équipes médicales, 80 véhicules. À Cléon, le plan communal de sauvegarde a été déclenché. Une réunion est prévue ce matin chez SNCF Réseau. Objectif, préparer le relevage du train dès le feu vert de la justice et évaluer les dégâts sur la ligne. Le parquet a ouvert une enquête pour blessures graves. Quant au trafic, il a été rétabli sur Paris-Rouen-Le Havre et Rouen-Amiens. Il reste en revanche coupé entre Rouen et Caen. Golf d'abord, diplomatie ensuite. Donald Trump est arrivé en Irlande pour 2 jours, essentiellement consacré à son complexe de Doonbeg et à l'Irish Open. Au programme tout de même, une rencontre avec la présidente Catherine Connolly, figure de la gauche irlandaise, critique assumée du président américain, puis un entretien avec le Premier ministre sur fond de tensions énergétiques et de divergences sur le dossier palestinien. Autour du président américain, un dispositif hors norme, 4 000 policiers mobilisés pour une facture qui avoisine les 20 millions d'euros. Des opposants doivent manifester à Dublin et sur la côte ouest, 40 000 spectateurs sont attendus à Doonbeg, où Donald Trump pourrait remettre lui-même le trophée du tournoi demain soir. Miami comme terrain neutre, Volodymyr Zelensky se dit prêt à rencontrer Vladimir Poutine lors du sommet du G20 en décembre prochain. Il le dit dans un entretien à la chaîne allemande Deutsche Welle. Nous devons venir, nous devons nous rencontrer, parler, prendre des décisions, a-t-il assuré, alors que les efforts diplomatiques pour mettre fin au conflit se multiplient. 40 euros de plus par an, le plafond des franchises médicales resté figé pendant 20 ans, passera de 100 à 140 euros au 1er octobre. C'est un décret publié ce matin au journal officiel. Le gouvernement avait d'abord visé 200 euros avant de reculer face aux critiques. Concrètement, 70 euros pour les consultations, 70 euros pour les médicaments, actes paramédicaux, transports sanitaires. Un plafond qui sera réévalué chaque année dès 2028 selon l'inflation. 18 millions de Français en restent exonérés, les mineurs et les femmes enceintes notamment. Un clin d'œil de l'histoire qui ne manque pas de sel. La nouvelle présidente du Pérou, Keiko Keiko Fujimori a nommé Alvaro Vargas Llosa ambassadeur auprès de Washington, le fils du prix Nobel de littérature Mario Vargas Llosa, opposant historique du régime Fujimori, avait pourtant été battu par le père de la présidente en 1990. Cette nomination, au lendemain de la visite du secrétaire d'État Marco Rubio, scelle le rapprochement voulu par la dirigeante de droite avec Washington. Et puis le Sud reste sur ses gardes. Quatre départements en risque élevé de feux de forêt ce samedi. Pyrénées-Orientales, Aude, Hérault et Gard. Les Bouches-du-Rhône repassent en revanche en risque modéré.
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13: Vous écoutez France Inter, il est 11h04, on retrouve Big Bang. Bonjour Christophe Galfard.
16: Bonjour Laurence, merci. On vous retrouve à midi pour un nouveau journal. Et c'est parti pour Big Bang. Avec mes invités, nous allons assister à un combat sanglant entre poulpe et baleine. Imaginez que nous sommes fin novembre et que vous êtes seul dans un beau canoë glissant sur un petit bras de mer qui relie l'océan Atlantique et l'océan Arctique. Vous êtes au nord de la Norvège, les côtes à votre gauche et à votre droite sont rocheuses, escarpées, recouvertes d'un peu de neige, c'est magnifique. Il ne fait pas chaud, mais vous savez que dans quelques instants, avec un peu de chance, des orques passeront près de vous et vous en êtes absolument enchanté. La mer n'est pas trop agitée, mais elle n'est pas calme non plus, alors vous ouvrez l'œil et observez la surface, entre les vaguelettes, en cherchant l'apparition d'un animal. Mais non, rien. Vous ne voyez rien. Alors vous sortez un petit dossier qu'un de vos amis a fait pour vous et que vous n'aviez pas eu le temps de lire jusqu'à présent. En première page, cet ami charmant vous a mis des coupures de presse relatant des attaques d'orques sur des bateaux de plaisance aux abords des côtes espagnoles et portugaises. 9 attaques en quelques années, des bateaux coulés, des millions d'euros de dégâts. Vous regardez votre frêle canoë et vous relevez les yeux pour balayer la surface de l'eau en avalant péniblement votre salive. Peut-être que c'était pas du tout une bonne idée de venir voir là ces bêtes sauvages et féroces tueuses de bateaux. Alors vous sortez votre téléphone et cherchez combien d'attaques fatales d'orques sauvages sur des humains ont été documentées dans les mois qui viennent de s'écouler. La réponse, zéro. Et dans l'année, zéro. Et depuis toujours, zéro. Hormis dans les parcs aquatiques, aucune attaque fatale d'orques sur un humain n'a été rapportée. Dans la nature, ça n'est jamais arrivé. Mais alors vous demandez-vous, pourquoi les orques attaquent-ils les voiliers, les bateaux espagnols et portugais ? Une hypothèse qui a été avancée est la suivante. Les orques se vengent de centaines de collisions qui auraient lieu entre les bateaux et eux chaque année. Mais est-ce que c'est possible ça ? Est-ce que des animaux peuvent se dire « Bon, bah les humains, on les dégage ». Une étude publiée dans le journal Science la semaine dernière suggère que ce n'est pas la vengeance qui les poussait à attaquer les bateaux, mais l'envie de jouer. Les orques impliqués étaient juvéniles, c'était des petits, ils voulaient juste jouer. Cette histoire, je vous l'ai racontée pour vous préparer à ce qui va venir maintenant, pour que vous puissiez écouter avec les yeux du cœur ce qui va suivre, en laissant de côté tous vos préjugés. Souvent, lorsqu'on pense à la nature, on prête aux plantes ou aux animaux des caractéristiques humaines qui nous permettraient de mieux les comprendre, comme s'ils pouvaient, d'une certaine manière, voir le monde comme nous. Et parfois, peut-être qu'on tombe juste, mais je pense qu'en général, c'est rare. Dans quelques instants, Deux scientifiques vont chacun se faire le champion et la championne d'une espèce emblématique de nos océans et ils devront la défendre. Ils devront la défendre avec toute leur science, toute leur empathie et toute leur humanité. Car avec mon invité mystère et vous, cher public, nous devrons ensuite les départager. Les deux espèces qui vont s'affronter aujourd'hui, mesdames et messieurs, sont d'un côté les poulpes et de l'autre les baleines. Et comme dans tous les combats de Big Bang, l'enjeu est de taille, car à la fin de l'émission, nous voterons pour savoir lesquels des poulpes et des baleines resteront en vie, car oui, nous éliminerons tous les perdants de la surface de la planète. Voici donc les deux scientifiques qui vont s'affronter.
17: Bonjour, je suis Laure Bonoponticelli, enseignante-chercheuse au Muséum. J'ai découvert les mollusques grâce à la dissection d'une moule effectuée dans le cours de M. Gabry en 5e au collège à Argenteuil. Et c'est de là qu'est partie ma curiosité pour les animaux marins. J'ai commencé à travailler sur les céphalopodes, donc les poulpes, les seiches, les calmars, pendant mes études. Et j'en suis tombée amoureuse quand j'ai échangé un regard avec une seiche. J'ai développé plusieurs projets, mais depuis plus de 10 ans, je m'intéresse au développement. Aux gènes qui interviennent dans la mise en place de leur formidable cerveau, de leurs yeux extraordinaires et de leur peau chatoyante. Mais que se passe-t-il dans l'œuf? Comment perçoivent-ils l'environnement? Nous essayons dans l'équipe de tester si des facteurs externes comme la température, et dans le cas du changement global et donc du réchauffement climatique, c'est très important, peuvent modifier le développement de leur système nerveux et sensoriel. Nous étudions l'influence de la lumière aussi, car la pollution lumineuse affecte les espèces côtières, même les huîtres, c'est vous dire.
18: Bonjour, je suis Olivier Adam, je suis bioacousticien, c'est-à-dire que je m'intéresse à l'étude des sons du vivant. Alors, je ne suis pas biologiste, hein, je tiens à préciser tout de suite, je suis plutôt sciences de l'ingénieur, acoustique, traitement de signal, informatique. Et je m'intéresse tout particulièrement aux émissions sonores des cétacés. Alors, il y a 90 espèces de cétacés, je vais en choisir une parce qu'elle est mythique. J'aurais pu prendre les orques d'ailleurs, parce qu'il y a plein de choses à dire sur les orques, notamment sur ces attaques où le jeu en vaut la chandelle, on pourra en parler si vous voulez après, mais... Moi, j'ai choisi la baleine à bosse, et la baleine à bosse pour plusieurs raisons. Déjà parce que, bon, globalement, elle fait partie des espèces mythiques comme les orques, les cachalots, quelques dauphins, et puis la baleine bleue. Mais la baleine à bosse, elle a des choses exceptionnelles, et notamment, par exemple, elle fait des routes migratoires entre les zones d'alimentation et les zones de reproduction qui sont juste énormissimes, avec 4000 km, voire 5000 km, voire peut-être 6000 km, et qu'on est en train de remettre en cause aujourd'hui, en 2026. Tout ce que vous savez sur les routes migratoires, vous pouvez le mettre à la poubelle, c'était faux et archi-faux, mais évidemment parce qu'on a de plus en plus de façons d'observer maintenant, donc on arrive un peu plus dans la complexité. Et bien la deuxième chose, c'est les chants. Je ne sais pas si on peut peut-être écouter un petit chant.
16: On le fera dans quelques instants.
18: On fera un peu.
16: Oui. On était sur le teaser.
18: On va parler baleine. Non, mais on va parler baleine.
16: Vous êtes en train de tout lâcher dès le départ.
18: On va juste parler baleine. Ça va durer une minute et vous allez voir comment c'est fascinant.
16: On verra ça dans quelques instants parce que pour vous départager, j'imagine que vous avez compris qui était pour les baleines et qui était pour les poulpes. Pour vous départager, pour déterminer qui des baleines et des poules sera encore là demain, j'ai à mes côtés...
19: Alors bonjour, je m'appelle Pénélope Bagieux, je ne suis pas du tout scientifique, je suis autrice de bande dessinée depuis pas mal de temps, mais je suis comme vous complètement survoltée et de vous écouter parler, j'ai envie que l'émission dure 4 heures, j'ai énormément de questions et en plus de ça je suis fascinée par les fonds marins, je suis une fervente défenseuse des fonds marins, je me suis engagée notamment beaucoup avec l'association Bloom auprès de Claire Nouvian il y a quelques années et encore aujourd'hui, contre le chalutage en eau profonde notamment, mais aussi pour la défense de la biodiversité. Je vais essayer d'être objective, mais je dois tout de suite faire un coming out, c'est que mon animal préféré au monde c'est l'orque et que je suis absolument passionnée par les orques. Je suis allée en rencontrer, j'ai fait ce que vous racontiez, j'étais en kayak avec les orques, je l'ai fait, vraiment c'est une passion, mais j'ai réussi à mettre ça de côté aujourd'hui pour ce job que je prends très au sérieux et je vais arbitrer ça d'une main de fer. Et par ailleurs j'adore les poulpes aussi, je trouve qu'ils sont
16: ça,
19: absolument
16: c'est casé
19: adorables
16: au dernier moment,
19: je me suis souvenue qu'il y a très longtemps quand j'étais plus jeune j'avais créé une petite BD dont le héros était un poulpe, donc finalement, on remet un peu la balle au centre. Je vais réussir à être impartial.
16: Eh bien, Laure Bonoponticelli, Olivier Adam et vous aussi, Pénélope Bagieux, bon courage. Bonjour à toutes et à tous. C'était l'introduction la plus longue qu'on ait faite dans Big Bang. Nous sommes en public et en direct du studio 106 de la Maison de la Radio. Et c'est parti pour le combat poulpe versus baleine.
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16: Bon, on vous croit sur parole, Pénélope Bagieux, que vous allez être impartial dans
19: bien
16: ce
19: sûr.
16: Combat. Vous aimez bien les poules, vous voyez à quoi ça ressemble?
19: Je vois à peu près à quoi ça ressemble, oui.
16: Très bien.
19: Ça va.
16: On va commencer peut-être par vous, par les baleines. D'ailleurs, oui, par les baleines. Allez, on va commencer par les baleines. Il y a combien d'espèces de baleines sur Terre ?
18: Il y a 90 espèces de baleines. Il y en a qu'on n'a jamais vues, parce qu'en fait, soit elles sont discrètes, soit peut-être un petit peu peureuses des activités humaines. Donc, quand on arrive, elles ont tendance à s'en aller. Ou alors, elles passent la majorité de leur temps, voire la grande majorité de leur temps, à des profondeurs juste exceptionnelles. Tu vois, plus d'un kilomètre, plus de 2 kilomètres de profondeur, etc. Donc, on n'a aucune chance de pouvoir les observer. Alors, on les voit que quand elles vont s'échouer ou dans des endroits un petit peu mystérieux.
16: Est-ce que quand elles sont au fond des océans, les baleines, elles diminuent en taille ?
18: Non, en fait, à cause de la pression ?
16: Oui.
18: Ouais, ça, c'est une bonne question.
16: Est-ce qu'elles sont
18: A priori, ça doit un peu compresser quand même. Oui. Parce que quand on descend à 2 km, on n'est peut-être pas forcément. Il y a un petit peu de résistance à avoir. Mais en fait, elles ont. En tout cas, sur la partie. La cage thoracique, par exemple, en fait, les côtes s'appuient contre eux. Et ça fait une vraie cage thoracique qui est impossible. Par exemple, on a fait de l'anatomie de la baleine à bosse. Et la baleine à bosse, moi, pendant, 20 ans, je disais que c'est une baleine de surface. Alors qu'on sait que maintenant, elle descend à 600 mètres de profondeur. Et ça, c'est un résultat qui a été un petit peu trouvé au hasard, mais qui nous montre en fait que ce sont des baleines qui peuvent descendre profond. Et alors on se disait, comment elles font pour résister ? Et quand on regarde simplement le système respiratoire est totalement blindé. Parce que tu vois, quand tu vas faire de la plongée, par exemple, le fait d'avoir de l'air au fond de toi, c'est un inconvénient majeur. Et alors que pour les baleines qui prennent 200, 300 litres d'air, par exemple, on se dit, comment elles font pour manœuvrer leur air ? Et donc, on a travaillé avec une anatomiste qui s'appelle Joy Redenberg à New York, qui est juste exceptionnelle. Et on a montré en fait que tout le système respiratoire est blindé avec de l'os, avec du cartilage, avec des muscles super puissants. Et donc on est arrivé même à la conclusion qu'elles vont utiliser leur système respiratoire comme un ballast. D'accord, je sais pas si tu vois les images dans les documentaires où tu vois des baleines qui sont en statique à 20 mètres de profondeur. Tu vois, statique, c'est-à-dire qu'elle bouge pas une seule nageoire. Et là, elle est à 20 mètres de profondeur, elle est en statique. Alors, tu dis, OK, génial, elle a trouvé son point d'équilibre.
16: Flottaison, oui.
18: Et puis là, tu la retrouves à 30 mètres de profondeur, elle est encore en statique. Et après, tu la retrouves à 40 mètres de profondeur, la même, elle est encore en statique. Et là, tu dis, non. Parce qu'Archimède, il a dit des trucs, t'es statique à un moment donné, en haut, tu montes, et en bas, tu descends.
16: En haut, on flotte, il y a un endroit où température s'inverse, cool.
18: Je suis physicien. Donc là, je dis, attendez, on ne peut pas tricher avec les lois de la physique, sauf si peut-être que dans l'océan, aucune loi de la physique qu'on a écrite à l'extérieur fonctionne.
16: Donc un de vos premiers arguments, de tes premiers arguments pour les baleines, c'est qu'elles trichent avec les lois de la nature.
18: Non, c'est qu'elles adaptent leur flottabilité. Et ça, c'est énormissime. Parce que ça veut dire que pour des mammifères, je te rappelle qu'elles ont les poumons comme nous, elles ont le même système que nous, et elles ont trouvé la façon de compresser leur système respiratoire qui permet d'ajuster leur ballast, donc leur flottabilité. Et c'est ce qui explique pourquoi une baleine bleue qui fait 30 mètres de long, 150 tonnes, arrive à flotter. Parce que tu vois, quand tu vas au Muséum d'Histoire Naturelle de Paris, par exemple, tu n'es pas sous l'eau. Non, mais tu as des squelettes de cachalots, et notamment une de baleine à bosse, où en fait tu vois les mandibules inférieures, c'est-à-dire que la mâchoire inférieure de la baleine, où c'est les os qui sont les plus denses, parce qu'elle, quand elle va manger, donc elle va ouvrir la gueule, et là elle va se prendre une tonne d'eau. Donc tu as intérêt à avoir une bonne mâchoire, parce que sinon, si tu te dégommes la mâchoire, t'as mangé une fois, mais c'est fini. Et donc le truc qui va se passer, c'est que avec ce ballast, ça leur permet, toi le ballast il est juste au niveau des nageoires pectorales, ça leur permet de se tenir horizontalement lorsqu'elles nagent, comme toi quand tu vas à la piscine et que tu prends une planche pour essayer d'arrêter de forcer sur tes abdos ou tes dorsaux. Ce que ne font pas les orques. Parce que là je parle des mysticètes, d'accord. Je sais pas si j'ai précisé la truc. Les 90 espèces de cétacés, on a fait deux grandes familles, d'accord ? Des biologistes nous ont proposé deux grandes familles. Toutes celles qui ont des dents, donc qui s'appellent des odontocètes, et toutes celles qui ont perdu leurs dents mais qui ont maintenant des cheveux, qu'on appelle les mysticètes, d'accord ? Et ça tombe bien qu'on ait distingué ces deux familles-là, parce qu'elles n'ont plus rien à voir l'une avec l'autre, d'accord ? Ni en anatomie, elles sont totalement différentes, ni dans les habitats, ni dans leur régime alimentaire.
16: Du coup, par exemple, les orques font partie de celles qui ont encore des dents.
18: Voilà, exactement.
16: Et les baleines à bosse sont les autres.
18: Absolument, absolument. Donc les orques, par exemple, elles utilisent leur abdos et leur dorsaux pour nager. Et on voit bien, en fait, qu'elles sont hypertoniques lorsqu'elles se déplacent et lorsqu'elles poussent des bateaux, par exemple. Je peux dire que ça en voit, quoi. Et quand, sur les grandes baleines, comme les baleines à bosse, en fait, elles vont utiliser leur ballast pour pouvoir nager horizontalement.
16: Est-ce qu'on trouve des poules
0: poulpe absolument à toutes les profondeurs, Laure Bonneau-Ponticelli.
17: Mais oui, on les trouve des zones côtières jusqu'aux zones abyssales, et ils ont aussi des mécanismes d'adaptation absolument phénoménaux, hein, puisque effectivement, ils n'ont pas l'inconvénient d'avoir...
0: Je vous rappelle qu'on est sur un combat. Hein.
17: Donc ils n'ont pas l'inconvénient d'avoir des poumons, parce que c'est quand même un gros inconvénient. Donc ils ont un système respiratoire de branchies, mais il y a aussi des systèmes absolument fabuleux pour justement résister à la pression, mais aussi dans les zones abyssales, par exemple. Le problème, c'est qu'il y a très peu de nourriture. Or, il faut se nourrir, il faut trouver son partenaire ou sa partenaire, donc ça peut poser problème. Et avec tout ça, il faut réussir à grandir. Donc en fait,

0: eau dans ton set, et notamment les cachalots, vont pour les manger.
1: Voilà, alors c'est là où quand même, je voulais dire, et ça me donne l'occasion, merci monsieur Adam, de pouvoir rectifier une chose qui en général est dite, c'est-à-dire que ce sont les calmars qui vont attaquer les baleines.
0: Non.
1: Alors que pas
2: ça,
1: du tout.
2: Ça c'est entendu. Ah bon ? Ça c'est entendu, absolument.
1: C'est entendu, et on dit en fait, ils vont attaquer les baleines, et puis il y a des traces de ventouses de la grosseur du massiette, et de morsures. Mais en fait, ce sont les baleines qui veulent manger les calmars et qui veulent manger les gros céphalopodes. Ce sont eux les agresseurs dans l'histoire.
0: Ce sont des images que l'on veut avoir, donc si jamais un jour vous descendez à 1000 mètres de profondeur, faites des images. Parce que moi déjà, un, ça m'intéresse, et puis deux, elles valent beaucoup d'argent sur Internet.
3: Voilà. On parle de quelle taille maximum de calmar quand on imagine qu'ils attaquent des baleines ?
2: C'est une question de Pénélope Bagieu.
3: De quelle taille, ça ?
1: Alors, le calmar géant, en fait, il fait jusqu'à maximum 15 mètres de long, mais tentacules compris. C'est-à-dire que vous avez les bras et les tentacules sont deux appendices qui sont beaucoup plus longs, hein, qui servent à attraper les proies. Et donc, en fait, c'est 8 mètres de longueur, enfin, en gros, du côté postérieur jusqu'à la tête, entre 8 et 10 mètres. Alors, c'est quand même assez grand, puisque ça va faire à peu près les deux tiers du studio.
2: Pourquoi est-ce que certains bras sont donc des tentacules ? Elles ont un rôle particulier, ces tentacules. On peut faire la différence à l'œil nu, nous, personnes qui ne s'y connaissent pas très bien en animaux, entre les bras et les tentacules d'un...
1: Oui, tout à fait, parce qu'en fait, les pieuvres n'ont que 8 bras, et les sèches, les calmars, ont 8 bras et 2 tentacules. Et les tentacules diffèrent des bras par le fait qu'elles sont beaucoup plus longues, que ce sont deux appendices qui ressemblent à un club de golf. C'est-à-dire qu'il y a une espèce de fouet, et puis au bout, vous avez cette massue tentaculaire comme un club de golf, hein, et il y a des petites ventouses dessus, alors qu'il n'y a pas de ventouses sur la partie qui est la plus fine. Et ce sont ces tentacules qui vont servir en fait à attraper les proies, c'est-à-dire que les sèches, les calmars vont les projeter vers l'avant, puisqu'ils vont chasser, eux, en nageant, à la différence du poulpe qui chasse à l'affût et qui n'a pas besoin de tentacules, puisqu'il va se précipiter sur ses proies préférées.
2: Vous avez eu un portrait là des baleines qui agressaient, qui étaient des agresseurs. Est-ce que vous voulez à tout hasard qu'on écoute peut-être un petit chant de baleine pour apaiser le public ?
0: Absolument. En fait, les baleines à bosse, elles sont connues par leur chant. Donc en fait, ce sont des vocalisations. Alors il y a un chanteur qui est au premier plan. Et puis derrière, vous avez d'autres chanteurs qui hurlent également. Donc ça, c'est un peu spectaculaire. Hein. Quand vous allez dans les zones de reproduction, par exemple, les mâles se mettent à chanter. La première fois que j'y suis allé en 2007 à Madagascar, quand j'ai mis mon hydrophone dans l'eau, c'est un microphone étanche, tu vois, j'ai halluciné. J'ai dû mettre le gain à zéro tellement ça hurlait sous l'eau, quoi. On l'entend pas quand on est à l'extérieur de l'eau, mais quand on est dans l'eau, si vous mettez votre tête dans l'eau, vous allez les entendre. Et en fait, elles vont émettre des vocalisations, d'accord, les petits comme ça. Et dans les années fin 60, début 70, il y a deux Américains qui ont noté en fait que ces vocalisations en fait étaient émises sous forme de phrases et que les phrases étaient répétées plusieurs fois. Donc ils ont appelé ça un chant. D'accord, à partir du moment où tu fais quelque chose qui est structuré, que tu le répètes deux fois, comme bonjour, comment tu vas, bonjour, comment tu vas, bonjour, comment tu vas, ça devient un chant parce que il y a un côté répétition, quoi. Et maintenant on pourrait parler baleine, parce que là par exemple sur le chant qu'on vient d'écouter de Madagascar, les phrases sont assez simples. Toi, tu dois avoir 3-4 vocalisations. Donc ce qu'on fait, c'est qu'on nomme les vocalisations. Toi, en acoustique, on va faire de la description des fréquences fondamentales, des harmonies, la durée, le rythme, c'est-à-dire le silence entre deux vocalisations, etc. Et on fait de la classification automatique des chants pour identifier les phrases. Et ce qu'on a fait, toujours avec cet anatomiste, parce qu'on a découpé de la baleine, tu vois, on voulait savoir. Moi, la première question que j'ai posée, c'était mais elles n'ont pas de cordes vocales.
2: Quand on aime, on découpe.
0: Bah, un petit peu. Et donc on va, non, c'est qu'on veut comprendre en fait. Le but de ce qu'on fait, c'est qu'on essaie de comprendre. Et en fait, moi, on m'avait dit les baleines n'ont pas de cordes vocales. Bah, j'ai dit, bah super. Alors c'est quoi leur vibrateur qui leur permet de faire ces vocalisations là? Et donc on a ouvert. Alors moi, j'ai jamais disséqué, tu vois, je veux dire une grenouille ou je sais pas quoi au lycée, tu vois, parce que j'ai fait physique comme spécialité. Et là, on a découpé de la baleine. Alors, c'est un exercice très intéressant. Déjà, ça sent un peu compliqué, donc c'est très intéressant. Mais bon. Et donc, on a identifié leur vibrateur, d'accord, dans le système respiratoire. Pour la baleine à bosse, par exemple, je vous le fais très vite. Mais dans le reste, ils ont donc des poumons comme nous, ils ont une trachée comme nous, d'accord, et puis ils ont des cavités nasales comme nous. Donc ça va. La bouche est déconnectée du système respiratoire, c'est-à-dire qu'une baleine ne peut pas respirer par sa bouche, d'accord, et elle ne peut pas manger par son nez. Si tu veux boire ton Coca-Cola par le nez, tu peux, parce que c'est connecté, mais la baleine ne pourra pas faire ça.

0: Et donc après, ce qu'elle a en plus, c'est un ballon qui est connecté à la trachée. D'accord ? Un ballon. Et ce qu'elle va faire, c'est qu'elle va envoyer de l'air dans ce ballon pour le gonfler. D'accord ? Et quand... voilà. Et après, elle peut appuyer sur son ballon pour renvoyer l'air dans les poumons. Donc, c'est pas tricher. D'accord ? C'est pour prolonger l'apnée. Tu peux le faire chez toi. C'est-à-dire que tu fais ton apnée, tu prends de l'air, tu remplis un peu un ballon. Là, tu pars en apnée, tu tiens une minute. Puis après, tu vas renvoyer l'air dans le ballon et tu vas respirer l'air du ballon. Tu vas pouvoir faire ta deuxième minute. Et puis, tu fais ça 3-4 fois, etc. Et donc, du coup, tu prolonges ton apnée. Et là, ce qui se passe, c'est que le ballon est tenu par deux cartilages qui sont recouverts d'une membrane. Et ces membranes vont se mettre à vibrer quand la baleine fait circuler l'air des poumons vers le sac laryngé, et donc ça fait des vocalisations juste subliminables.
1: Alors, vous avez pris un petit peu d'avance en temps sur le poulpe et leur
0: Bonobo Ponticelli,
1: mais c'était important. Nous allons revenir au poulpe et peut-être voir si eux aussi ont des façons de communiquer juste après avoir pris à la surface de l'océan une petite vague avec The Wave, The Jungle.

0: Nous sommes toujours en direct avec mes invités, la dessinatrice Pénélope Bagieux, le bioacousticien spécialiste des baleines Olivier Adam, la biologiste spécialiste du poulpe Laure Bonneau Ponticelli et bien sûr le public du studio 106 qui assiste à un combat serré entre poulpe et baleine.
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0: Pénélope Bagieux, vous avez une question.
2: J'avais une question pour Laure, j'avais une question poulpe. Est-ce que les poulpes aussi communiquent de façon sonore?
3: À notre connaissance, puisque ça n'a jamais été étudié, et on n'a peut-être pas, nous, humains merveilleux, les moyens techniques encore de détecter peut-être des sons qu'elles sont capables de produire, mais au niveau sonore, à notre connaissance, non. En revanche, il y a de nombreuses façons de communiquer pour les poulpes, le plus merveilleux d'entre eux étant la position, on va dire les motifs de leur corps. Voilà, parce qu'ils ont une peau qui est colorée, à la différence des baleines, qui n'ont pas de coloration sur leur peau. Et donc la peau, dans la peau, vous allez trouver différents types de cellules. Vous allez trouver des cellules qu'on appelle des chromatophores, qui sont des cellules avec des pigments. Alors on a tous et toutes des chromatophores, sauf que les poulpes, c'est vraiment un système bien plus élaboré, puisqu'il est connecté directement avec le cerveau. Donc tous les milliers et les millions de chromatophores qu'il y a sur la peau sont connectés entre eux par des fibres nerveuses et sont connectés au niveau du cerveau. Ça veut dire que les différences de couleurs qui vont être opérées par des injonctions nerveuses du cerveau vont faire des changements de motifs et de patterns de la peau en un 500ème de seconde.
2: Ça leur sert à se camoufler par exemple ?
3: Ça sert à se camoufler, c'est-à-dire c'est ce qu'on appelle de la communication interspécifique, c'est-à-dire je m'échappe de mon prédateur, de la non-communication, mais aussi par rapport aux proies, et puis ça sert à la communication intraspécifique, puisque ces animaux sont supposés se donner des signaux. Après, il faut éviter de faire de l'anthropocentrisme et essayer d'interpréter avec notre vue, et ça, il faut arrêter aussi ça, de dire « Ah, le poulpe, il est rouge !» Il est en colère. Mmh. Ah, le poulpe, il est vert, il est écologiste. Alors ça, il faut arrêter ça tout de suite. Non, mais au moment de la reproduction sexuelle, c'est ce qui est évidemment le plus évident. Eh bien, par exemple, les sèches mâles vont arborer une parure qui va être zébrée, c'est-à-dire noire et blanche, pour pouvoir signifier, oui, ça fait un peu smoking,
2: ben oui, classe.
3: Pour pouvoir signifier à la femelle que, voilà, il est prêt à copuler.
2: Il est open. Et est-ce que ça peut leur servir à s'avertir entre eux de choses? Est-ce qu'on l'a observé? Que le fait de se faire ce motif, ce soit un peu comme un panneau attention ou...
3: Oui, alors très certainement, mais on en est encore qu'au tout début de l'interprétation des motifs, et particulièrement chez le poulpe, c'est assez compliqué, parce que non seulement il y a cette modification du corps, modification de la couleur de la peau, modification de la texture du corps aussi, ça c'est pas du tout évident. Il y a une équipe aux États-Unis qui travaille sur l'interprétation des motifs chez la sèche, et on suppose aussi que chez la sèche, il pourrait y avoir un positionnement des bras, ce qui serait possible aussi chez le poulpe, un positionnement des bras qui pourrait donner justement des signaux d'alerte, comme nous on fait ça avec notre main, stop, arrêtez, ou allons-y.
0: Est-ce que du coup on peut dire que ces animaux-là sont intelligents?
3: Alors moi je suis extrêmement réservée sur le terme d'intelligence, qui est un terme quand même humain, et même chez les humains, j'ai absolument aucune notion de ce que c'est que l'intelligence. Puisqu'on connaît tous et toutes des gens qui sont intelligents.
0: Ne les nommons pas.
3: Non, voilà, on va éviter. Qui ont fait des études ou je ne sais quoi, et dont on considère que c'est de l'intelligence, alors qu'on voit à plein de niveaux, donc des strates politiques aussi supérieures, des gens qui ont fait beaucoup d'études.
0: Je me doutais que vous alliez dans cette...
3: Ah là là là là, mon Dieu. Non, oui, voilà. Mais donc, en fait, moi, je parle plutôt pour les céphalopodes, et on devrait aussi, pour les humains, faire pareil, c'est-à-dire de capacités cognitives dans un environnement donné où les individus, qui soient humains ou qui soient animaux non humains, vont s'adapter. Donc, chez les céphalopodes, les capacités cognitives, elles sont reconnues aussi parce qu'il y a des bases morphologiques importantes, comme le cerveau. Ils ont un vrai cerveau. C'est les seuls mollusques à avoir vraiment un cerveau qui soit extrêmement hiérarchisé, avec des zones d'analyse sensorielle, des zones motrices, des lobes dédiés aux fonctions, justement, au fonctionnement des chromatophores, des choses comme ça.
0: Ce cerveau, c'est la grosse boule qui tient les pattes, les bras?
3: Ah là là là là.
0: Oui, j'ai dit pas mal de bêtises d'un coup.
3: Alors, justement, là, pour tout le monde, s'il y a une chose qu'il faut que vous reteniez en partant d'ici, s'il vous plaît, en plus qu'on dit bras et non pas tentacules pour tout le reste, mais c'est que la grosse boule qu'il y a où sont attachés les bras, ce n'est pas la tête, c'est le corps. Parce que si ce n'était pas le corps et si c'était la tête, ça voudrait dire qu'on met l'estomac, le système reproducteur, le système excréteur et le système respiratoire dans la tête. Alors, on dit que certaines catégories de personnes ont ça dans leur tête, mais en l'occurrence, le poulpe, c'est son corps. La tête, en fait, c'est juste la partie entre les deux yeux où il y a le cerveau et les lobes optiques.
0: À ma décharge, on dit céphalopode, qui veut dire pâte attachée à la tête.
3: Mais les pattes sont réellement attachées à la tête.
0: Mais puisque je crois que c'est les bras.
3: Mais les... Ah oui, ah.
2: Ah, les taquins.
3: Il m'a piégé.
2: Pardon.
0: Allez-y.
2: Je pense que comme beaucoup de gens, j'ai vu La Sagesse des Pieuvres, qui a ce documentaire qui a sur les poulpes. Et ce qui leur ressort, c'est qu'ils jouent, ils ont quand même beaucoup d'émotions. Je pense que c'est pour ça que les gens parlent d'intelligence. C'est pas simplement parce qu'il est astucieux, c'est que les gens sont surpris de voir qu'il a toute cette gamme d'émotions. Alors effectivement, c'est un peu l'anthropomorphisme quand même, mais... Mmh. C'est peut-être aussi pour ça qu'on dit ça du poulpe.
3: Non, en fait, le terme d'intelligence attribué au poulpe, il était bien avant la sagesse de la pieuvre, avant ce documentaire-là. Mais voilà, c'est parce que aussi on fait beaucoup d'anthropocentrisme.
0: Alors, juste avant que l'émission commence, on a tiré au sort qui allait commencer son plaidoyer, parce que vous allez chacun avoir un plaidoyer de 2 minutes pour défendre votre animal. Alors, on a fait le tirage au sort, et c'est vous qui avez perdu Laure Bonneau-Ponticelli, et donc, normalement, c'est vous qui devriez commencer, si je ne me trompe pas. Mais vu que vous venez d'avoir la parole pendant longtemps, je vais changer. Hein.
2: Il n'y a plus de règles.
0: Et on va commencer par vous, Olivier Adam, pour votre plaidoyer. Je sais que vous avez gagné tout à l'heure, tant pis, hein, c'est comme ça.
4: Voilà.
0: Vous allez avoir 2 minutes. Vous allez entendre une petite cloche qui va pas tarder à arriver. Dès que la cloche aura sonné, eh bien, vous aurez 2 minutes avec une cloche qui sonnera à la fin pour vous dire que c'est la fin. Attention, là, voici la petite cloche. C'est à vous.
4: Bon, déjà, ça va pas être facile de résumer tout en 2 minutes. Il va falloir aller très vite. En fait, ce sont des mammifères. Alors, avant... Je voulais simplement dire qu'on les a déjà tous chassés, on les a exterminés, hein. Les cétacés, on les a exterminés. Donc là, on parle des survivants, d'accord ? Est-ce qu'il faut vraiment tuer les survivants ? C'est un peu la question qu'on est en train de se poser. Ok, donc ce sont les mammifères, c'est-à-dire qu'en fait, c'est nos équivalents, on va faire très simple, nous sur Terre et eux dans l'océan, d'accord ? En fait, ce sont des espèces sociales, si je prends la baleine à bosse, par exemple, ils ont une structure sociale qui est hyper importante, c'est-à-dire que si tu en tues une, en fait, tu tues le groupe. C'est bien ça dont on parle, tu vois, parce qu'il faut faire très attention à ce qu'on fait. Après, bon, moi je dis qu'elles sont intelligentes parce que j'essaie de pas trop résumer, mais je fais quand même des raccourcis un peu forts. Et elles ont 4,5 kg de cerveau, tu vois, donc ça peut probablement être utile dans l'eau, quoi. Et puis, elles font plein de choses étonnantes, et notamment, là on a entendu les chants, mais elles ont un langage, donc elles vont... Alors, elles sont hyper tactiles, c'est-à-dire qu'évidemment, le premier sens qu'elles vont avoir, c'est de se toucher les unes les autres, parce qu'en fait, ça me semble hyper important pour structurer leur société et puis pour se faire des amis, quoi, ou de la famille. Et puis après, elles vont avoir ce langage qui est juste étonnant. Et c'est tellement beau, ce langage, que dans la publication dans Science, en 1971, les deux auteurs américains ont écrit que ces vocalisations étaient belles. D'accord ? Dans une publication scientifique, on n'a juste pas le droit de l'écrire, tu vois, ce genre de choses. Mais ils n'ont pas pu résister à l'écrire. Et puis en plus, ça inspire des artistes. Enfin, je veux dire, quand tu vas voir le film La baleine et le musicien avec Ron, il est au taquet pour avoir créé un nouvel album à partir de ses chants, tu vois ce que je veux dire ? Donc en fait, ça évoque tellement de choses. On a une empathie naturelle. Quand on les voit, on a juste envie de quelque chose, c'est de les protéger. Et je dirais simplement un autre truc. J'ai pas du tout parlé de l'utilité des baleines. Tu vois, j'ai pas dit que les baleines étaient importantes pour capturer le carbone, par exemple, etc. Ou pour lutter contre le réchauffement climatique, parce que ça me gêne un petit peu, cet argument, ça me gêne. Parce que...
0: Eh ben, c'est fini.
4: Elles sont trop belles pour leur donner un rôle utilitaire pour nous, quoi.
0: C'est... Bravo. On peut féliciter quand même ce plaidoyer d'Olivier Adam pour les baleines. Et on va enchaîner sur le plaidoyer de Laure Bonneau-Ponticelli pour les céphalopodes. Vous allez entendre le petit gong. C'est parti.
3: Le poulpe est un animal mou, ce qui lui permet de déformer son corps considérablement et de passer par des trous aussi petits que la largeur de son crâne. Il a 8 bras qui permettent de marcher, d'entourer son ou sa partenaire ou ses amis humains, car il est possible d'apprivoiser un poulpe avec ses bras. Il teste également son environnement, appuyé par les centaines de ventouses qui servent bien sûr à l'accrochage, mais qui sont des outils d'analyse sensorielle puissants. Ce sont comme des petites langues qui permettent d'identifier les molécules chimiques de ce qu'elles touchent. Il y a une possibilité de régénération d'un bras quand il est coupé, ce qu'aucun vertébré ne peut faire, et encore moins les baleines. Ils analysent très précisément leur environnement grâce à leurs yeux et à leur système nerveux central, leur cerveau hiérarchisé fonctionnellement. Ce sont des animaux sensibles, stressables d'ailleurs. Ils crachent de l'encre pour se cacher au cours de la fuite. Et parmi ces stratégies d'échappement aux prédateurs, le camouflage est un de ses atouts majeurs, puisqu'il peut disparaître aux yeux des prédateurs grâce à un contrôle nerveux, comme on l'a dit tout à l'heure, des cellules colorées de la peau qu'on appelle chromatophores, en 1/500 de seconde. Ils modifient aussi la texture de leur peau pour donner l'exacte impression du support en termes de relief et de couleur. Ils sont aussi capables de modérer leur allure dans l'eau en tenant compte de la vitesse du courant et de la luminosité ambiante. En plus des variations de lumière et probablement aussi la pression, ils sont aussi très sensibles au son. Grâce à leurs yeux et ce cerveau incroyable, ils ont des comportements d'apprentissage et de mémorisation surprenantes pour un animal mou. Le premier test fondateur est celui de l'ouverture du bocal avec un crabe dedans. Cet animal, par l'observation, a su qu'il fallait enlever le couvercle en le dévissant, puis le soulevant pour attraper le crabe à l'intérieur, ce que ne peut pas faire un enfant de 3 ans, et encore moins un baleineau. C'est un apprentissage indépendant de l'expérience corporelle. Et il a pu être montré qu'un poulpe pouvait apprendre grâce à un tuto. Et donc, par l'observation, je finirai par le fait que le poulpe est l'emblème de l'association Bloom qui défend les océans et pour qui Pénélope Bagieu avait fait en 2013 des planches merveilleuses pour lutter contre le chalutage en eau profonde qui, en partie grâce à elle, a été interdit. Soutenez Bloom pour que tant les poulpes que les baleines puissent continuer à vivre tranquille.
5: Bravo. C'était à la limite du pot de vin à la fin. À la limite du pot de vin. Avant de reposer quelques questions à nos invités scientifiques sur les poulpes et la baleine, Pénélope Bagieu, est-ce qu'on ne résumerait pas où on en est dans notre analyse du poulpe et de la baleine? Est-ce que vous penchez vers l'un ou vers l'autre?
2: Bah là, évidemment, à chaud, je penche vers le poulpe, mais ouais. Pas pour de bonnes raisons. Non, je ne sais pas, mais j'avais une question, j'ai le droit de poser une question.
5: Ah oui, bien sûr, bien sûr.
2: Qui sont leurs prédateurs à chacun?
3: Les baleines.
5: Les baleines sont les prédateurs des poulpes.
4: Les poulpes.
3: Non, il y a effectivement, il y a les poissons, les autres poulpes. Donc même si les céphalopodes sont dans les top prédateurs aussi, hein, c'est-à-dire les prédateurs qui sont haut de la chaîne alimentaire, voilà, ils mangent beaucoup de poissons, mais ils se font aussi beaucoup manger par les poissons et les autres céphalopodes et puis les cétacés.
5: En anglais, les orques s'appellent des killer whales, donc des tueurs de baleines.
4: Ouais, bon, ils sont un peu trompés, hein, les Anglais. Toi, pour cachalot, c'est sperm whale. Toi, je pense qu'ils mettent la barre un peu haut. Killer whale, c'est parce qu'en fait, les orques ont tendance un peu à démonter tout ce qui bouge dans l'océan. Donc, du coup, c'était un petit peu facile de rajouter cet acronyme, mais c'est un peu dommage. Je pense que ça leur porte préjudice plus qu'autre chose, quoi.
5: Oui, j'ai dit tueur de baleines, mais plutôt baleine tueuse, plutôt. Ouais. C'était plutôt ça leur nom. Ouais.
2: Et la baleine, alors, est-ce qu'elle a des prédateurs?
4: L'homme.
2: Oui, c'est ça.
4: Voilà.
5: Il y a que
4: la. La baleine à bosse. Les orques s'amusent un petit peu avec les baleineaux. En fait, ils les démontent un peu. Mais
5: Vu des images déjà. En gros, ils les mangent. Ils mangent leur. Leur mâchoire.
4: Il y a des vidéos assez spectaculaires. Ouais. Enfin, moi, je regarde pas mal YouTube, par exemple, parce qu'il y a quand même beaucoup de gens qui font de l'observation et qui filment. Et il y a vraiment des attaques d'orques sur des baleineaux qui sont extrêmement spectaculaires, quoi. Mais sinon, c'est l'homme, voilà, principalement. Okay. Exclusivement, je veux dire.
5: Donc en gros, Pénélope Bagieu, là vous êtes plutôt sur le poulpe parce que vous trouvez que les baleineaux c'est pas mignon.
2: Parce que j'ai pas de cœur, tout simplement.
5: Mais pas de cœur.
2: Non, mais parce que cette liste exhaustive de tout ce que c'est faire un poulpe est tellement impressionnante. C'est vrai que même s'il faut pas dire qu'ils sont intelligents, ils sont quand même malins. On est bien obligé d'en convenir. Donc
5: avec tous ses bras.
2: Du bocal, bon, comment ne pas plier face à l'argument du poulpe qui ouvre un bocal avec un crabe dedans? C'est quand même extraordinaire.
4: Alors,
2: c'est vrai que.
4: Je voudrais juste dire que sur les cétacés, par exemple, on a fait des tests cognitifs exactement, et notamment sur les dauphins. Alors, ils sont en piscine parce que c'est plus facile de travailler avec. des cétacés en captivité, malheureusement, quand on fait du comportement. Mais il y a eu des tests, par exemple, où pour accéder à un poisson, il fallait deux individus. Donc on a montré au dauphin comment il fallait faire. Il fallait tirer de chaque côté d'une cage, quoi. Et le dauphin est allé chercher son copain pour l'aider à faire ça. Donc ça a été immédiat.
5: Les dauphins font partie des baleines.
4: Et après, quand il y a des dauphins qui ne connaissaient pas le truc, il leur donnait tout de suite la solution. Donc il y avait vraiment une chose, d'un apprentissage, deux, de la collaboration pour pouvoir échanger de la connaissance. Ça se retrouve chez les baleines à bosse parce que tu as une...
5: Je repose quand même la question, les dauphins font partie de la famille des baleines ?
4: Des cétacés. Les dauphins plutôt odontocètes, les baleines plutôt mysticètes. Mais chez les baleines, on parle de transmission culturelle. Et la transmission culturelle, elle est horizontale, c'est-à-dire d'adulte à adulte. Il y a une très très belle publi, par exemple, sur les baleines de Boston, qui se sont échangées une technique de chasse pour pouvoir s'alimenter en frappant en fait la caudale sur la surface de l'eau.
5: Laure Bonneau-Pontichelli n'est pas du tout d'accord que vous gardiez
4: le... Et après, tu as la transmission culturelle verticale.
3: La coopération existe aussi chez les céphalopodes, hein, c'est-à-dire qu'ils sont capables aussi de s'entraider. Et quand on voit les calmars ont des bancs entre eux, c'est-à-dire qu'en fait ils vivent dans la zone pélagique et ils se donnent des informations par les couleurs en fonction de la position dans laquelle ils sont dans le banc pour signifier s'il y a un éventuel danger ou pas. Donc en fait ça fait partie aussi de cette communication et de la coopération.
5: Et pour vous laisser réfléchir un petit peu, on posera les questions juste après parce qu'il y a un moment de réflexion quand même. Je vous propose d'écouter Dès que le vent soufflera de Renaud.
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0: Nous sommes en direct avec mes invités, la spécialiste du cool, Laure Bonneau-Ponticelli, la dessinatrice Pénélope Bagieux et le spécialiste des bananes, Olivier Adam, et bien sûr le public du studio 106 qui se prépare à poser ses questions.
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0: Nous avons une première question de Pascal. Bonjour Pascal.
2: Oui, bonjour. On parle de la pollution sonore sur Terre. Qu'en est-il sous l'eau ? Comment les poulpes et baleines la ressentent-ils quand il y a un porte-conteneur ou un bateau de croisière qui passe ?
0: On va commencer par vous, Olivier.
3: Oui. Ben écoute, c'est un vrai sujet. C'est un vrai sujet. L'Europe a statué en 2008 en reconnaissant que le bruit sous-marin était une pollution. Donc c'est quand même passé comme c'était hier. Moi, je suis membre du collectif bruit sous-marin qui a été créé par le ministère de l'Environnement sur ce sujet-là. L'Europe a mis en place des mesures pour accompagner tout ce qui est bruyant dans l'océan. Donc évidemment trafic maritime, mais il n'y a pas que ça, il peut y avoir aussi des éoliennes en mer, des constructions marines, des ports, des activités portuaires, des sonars, etc. Donc en fait, les scientifiques ont listé l'ensemble des activités humaines et mesuré, décrit les sons. Il y a quatre paramètres importants, c'est l'intensité sonore avec l'idée que plus c'est fort, plus ça fait mal. Il y a les bandes fréquentielles, parce qu'évidemment, il y a des baleines, par exemple, qui sont plus sensibles aux basses fréquences et d'autres qui sont plus sensibles aux hautes fréquences. Il y a le temps d'exposition, c'est-à-dire est-ce que c'est un son qui va durer 2 minutes ou est-ce que c'est un son qui va durer la journée, quoi. Et il y a un quatrième paramètre qui est hyper important, c'est le type de son. Et on distingue des sons continus, genre trafic maritime, où on pense qu'il y a une meilleure tolérance à des sons impulsionnels, toi, genre explosion, quoi. Parce que ça, c'est compliqué à gérer. Et par exemple, si tu veux vraiment embêter ton ou ta partenaire, bah, tu lui fais le truc du goutte d'eau qui tombe dans l'évier, toi. Et ça, c'est typiquement ce qui peut énerver parce qu'on a du mal à le prédire.
0: Laure Bonneau-Ponticelli, on a une notion de la pollution sonore, l'impact sur les poulpes.
4: Oui, alors on sait qu'en fait les calmars sont très sensibles en fait à la pollution sonore. C'est quelque chose qu'on commence à découvrir d'ailleurs chez d'autres espèces. Ils ont des petits organes comme un petit peu l'oreille interne, hein, des petits organes calcifiés à l'intérieur. Et quand les sons sont trop importants, ben en fait ça pète et ça détruit, ça désorganise ces petits organites et du coup la manière de se comporter.
0: Nous avons une autre question d'Honoré.
5: Bonjour, je voyais les poulpes plus comme des pieuvres un peu plus petits, mais avec ce que vous avez dit, des deux tentacules, ça ressemble plus à des sèches. Enfin, il y a quoi comme point commun entre les deux ?
4: Oui, alors poulpe et pieuvre, c'est exactement le même animal, sauf que normalement, il s'appelle poulpe, et que c'est Victor Hugo qui a utilisé ce mot de pieuvre, qui l'a inventé. Et comme moi je trouve qu'il a été vraiment pas sympa dans ses livres, Victor Hugo, avec les céphalopodes, je propose de bannir le mot pieuvre et d'utiliser le mot poulpe. Voilà. Et donc les poulpes ont 8 bras et les sèches et les calmars ont 8 bras et 2 tentacules.
0: Et pourquoi il a utilisé le mot pieuvre, on sait d'où ça sort ?
4: Bah en fait, c'est une origine celtique. Il était allé dans le nord de l'Angleterre. Il avait trouvé que... Alors, je ne connais plus exactement étymologiquement parlant l'origine.
0: Un truc qui vient de là-bas.
4: Mais de toute façon, n'en parlons plus.
0: Nous avons une question de Ninon.
6: Oui, bonjour. Je me demandais comment les poulpes respirent s'ils n'ont pas de poumons.
4: Alors, ils ont des branchies, comme tous les animaux aquatiques, à l'exception de ces anomalies que sont les baleines.
3: Alors moi, j'avais posé la question justement à mon anatomiste préféré, parce que toi, en 50 millions d'années, les cétacés ont quand même pas mal dérouillé anatomiquement. Ils ont changé plein de choses. D'ailleurs, on peut les voir, leur forme est quand même assez éloignée. Au départ, c'était comme un grand chien, tu vois, je veux dire. Et donc, par rapport à un grand chien et ce qu'ils ont maintenant aujourd'hui, ils ont quand même pas mal évolué, quoi. Et j'avais posé la question, parce que moi, quand je fais de la natation, moi, je suis pas un expert, tu vois. Je suis pas marchand, par exemple. Et du coup, la respiration, c'était un gros problème pour moi, à la natation. J'étais plus fatigué à cause de la respiration plutôt qu'à utiliser mes muscles.
0: Quand tu disais que t'étais pas marchand, on parlait de Léon Marchand. Hein.
3: Exactement, voilà. Alors, c'était pour faire des comparaisons faciles. Et en fait, je lui disais ça à Jérémy Demers, je lui dis, mais pourquoi ils ont gardé les poumons, ils ne sont pas évolués vers des branchies ou un système beaucoup plus simple? Et elle m'avait répondu qu'en fait, c'était le système le plus efficace pour avoir de l'énergie.
4: Oui, puis il y a aussi le système circulatoire qui n'est pas du tout le même. Hein. Ce sont des homéothermes, hein, c'est-à-dire qu'ils ont leur température interne à conserver, alors que ce n'est pas le cas des céphalopodes qui s'adaptent un peu n'importe où.
0: Nous avons une question de Marie-Emmanuelle.
7: Oui, bonjour. Alors, vous l'avez déjà un peu évoqué tout à l'heure, mais ça peut relancer le débat. Est-ce qu'on a déjà essayé de mesurer l'intelligence avec des gros guillemets, des poulpes et des baleines, et le cas échéant, qui gagne?
8: Alors, les poulpes, alors, on en a parlé un petit peu.
3: Bah, on a mis des bocaux devant des baleines.
8: Avec des poulpes à l'intérieur et non pas des crabes.
3: Ça n'a pas été facile au départ. Non, mais oui, en fait, il y a eu plein d'études qui ont été faites dans les années 60-70. En fait, les Américains, à un moment donné, ont eu la folie de chercher une intelligence non humaine. Donc, ils ont beaucoup travaillé sur les grands singes pour les mettre dans des situations difficiles. Et ils ont fait pareil avec des dauphins. Et ils ont proposé des choses étonnantes. Hein. Ils ont offert, par exemple, des exercices de mathématiques. Toi, moi, j'y arrive pas avec mes filles, mais eux, ils ont fait ça avec des dauphins, quoi. C'est un truc de spectaculaire. Et du coup, alors, est-ce que c'est comme ça qu'on mesure l'intelligence? Ça, je sais pas. Mais en tous les cas, il y a eu des interactions et des dans les deux directions, c'est-à-dire qu'en fait, on leur a appris un langage et les dauphins ont pu demander à manger. Bon, et s'ils ne demandaient pas, ils n'avaient pas à manger, donc on apprend très vite, hein, dans ces cas-là. Mais en l'occurrence, ils ont passé le test du miroir. Enfin, ils leur en font plein de tests différents pour essayer de montrer quelque chose. Alors, dans le milieu naturel, c'est un petit peu plus compliqué, sauf que dans le milieu naturel, on montre qu'ils ont une culture, et c'est une culture traditionnelle, parce que ce qu'ils apprennent, en fait, ça prennent de parents à petits, etc., et c'est répliqué, et du coup, ça devient une spécialité. Et ça, chez les orques, c'est extrêmement spectaculaire. Chez Ben Abbos aussi, puisque les chants, par exemple, se transmettent de génération en génération.
8: Pénélope Bagieu, vous aviez une question?
9: Oui, alors c'est une question qui va peut-être aider à vous départager en plus. C'est un peu la question tapis, votre va-tout. Est-ce que chacun dans le spectre de l'animal que vous êtes venu défendre, dans l'espèce, vous avez un chouchou? Est-ce que vous avez un poulpe ou un cachalot on parlait tout à l'heure du poulpe Dumbo, j'en sais rien. Est-ce qu'il y en a un que vous avez vraiment envie de nous raconter? Et pareil pour la baleine, pour nous donner super envie.
4: Vampirototis infernalis.
9: Déjà, son nom est extrêmement cool.
4: Voilà.
8: Vampirototis infernalis.
4: C'est un poulpe qui ressemble un petit peu au Dumbo, c'est-à-dire qu'il a une membrane entre ses bras. Il est rouge, il a des yeux d'un bleu profond. Il a des photophores qui sont des organes lumineux à l'extrémité de son corps qui lui permettent de faire des signaux et de chercher ses proies. Il produit du mucus et il a du mucus qui est luminescent. Et il a des petits points clignotants à l'extrémité de ses bras. Et quand il les agite, ça peut être un mode de communication pour attirer les femelles ou les mâles.
3: Alors, moi, je suis scientifique, mais je suis un petit peu sensible, en fait, émotionnellement. Et la première fois que j'ai vu un baleineau, un baleineau qui est venu de lui-même, tu vois, au bateau, et le baleineau, il fait déjà 4,50 m, il est énorme, et pourtant, il est tellement fragile, tu vois, il dépend de sa mère comme jamais, t'as l'impression que c'est un tout petit, quoi. Et on le regardait, il nous regardait pendant longtemps, et la question que j'ai posée à mes collègues qui étaient sur le bateau, qui sont des experts, je leur dis, mais au fait, un baleineau, ça émet des sons ou pas? Parce qu'on parle des chants des mâles, etc., mais est-ce que le baleineau émet des sons? Ils savaient pas. Et là, on a fait un programme sur les sons émis par les baleineaux qui est juste énormissime.
8: Et il est l'heure d'écouter le petit son mystère qui va influer peut-être un petit peu à nouveau les votes finaux. Mais voilà, écoutez ce qu'on entend là. Et je vais juste vous demander à vous, Pénélope Bagieu, d'essayer de décrire ce que vous entendez et de nous dire ce que vous pensez que ça pourrait être.
9: J'essaie de savoir ce qu'elles disent.
8: Alors déjà, c'est quoi?
9: C'est pas des baleines?
8: Bah si, probablement, je sais pas moi.
9: Bah aussi c'est des baleines. Alors l'expert, c'est des baleines.
3: Ah oui, c'est des baleines, oui. Alors c'est pas des baleines à bosse, c'est baleines boréales. En fait, ce qui s'est passé, c'est que...
8: Attendez, on va écouter un petit peu. On va laisser Pénélope essayer de trouver un peu plus ce qu'elle se raconte. Il est assez impressionnant ce son.
3: Alors... Non mais c'est étonnant.
8: Bah, je vous laisse, allez.
3: Mais non mais ce que vous écoutez, c'est pas des vocalisations genre comme ça. Là c'est un langage. Ce que vous entendez, c'est un langage. C'est-à-dire qu'en fait, elles sont en train de communiquer les unes ensemble, d'accord? Et en fait, c'est des sons mais qui sont mais genre improbables. On n'a pas tellement l'habitude de ce type de son sur Terre.
8: Alors là, Olivia, attends.
3: Là elle répète un petit peu.
8: Comment? Vous êtes en train de pointer du doigt le son?
3: Oui, parce qu'elle répète. Tu vois, elle répète plusieurs fois le même type de son, juste pour être sûr que celles qui sont à côté ont bien compris. Hein.
8: Et on sait ce qu'elle dit?
3: Bah là, elle dit bonjour. En fait, le langage...
8: Écoutez Big Bang, on va gagner.
3: Ouais, c'est ça. Non, elles influencent le public. Non, mais en fait, ce qui se passe, c'est que le langage des espèces non humaines, c'est vraiment... En ce moment, nous, on commence, par exemple, un gros programme sur la linguistique, et notamment des orques. Parce qu'on commence à se dire que c'est peut-être
7: Attention.
3: Ouais. En fait, ce qui s'est passé, c'est qu'on a déjà parlé avec des cétacés, ce que je disais tout à l'heure avec les dauphins, tu vois ce que je veux dire. Mais on leur a appris un langage à nous, soit un langage anglais, soit sifflé. Alors que là, maintenant, ce qu'on veut faire, c'est faire la même chose, mais qu'on apprenne leur langage à eux, quoi. Tu vois ce que je veux dire. Mmh. Et là, c'est un tout petit peu plus délicat. On va mettre les bases en place pour pouvoir faire ça.
8: Alors, il va être temps de voter. Je vais juste rajouter deux petites choses. La première, c'est que, Olivier Adam, vous avez une technique qui a été de tutoyer tout le monde, comme ça, tout le monde se sentait vraiment dans votre équipe. Mais vous aussi, Laure Bonneau-Ponticelli, vous avez essayé d'influencer tout le monde avec un magnifique collier en forme de poulpe, qu'on ne voit pas à la radio, mais qui est là et qu'on a tous sous les yeux. Et je vous propose de commencer par voter vous.
10: Pénélope. Oh non, dernier, je tranche moi à la fin, non ?
8: À la fin, d'accord. Ouais. Alors on va commencer par vous avec le public. Je vais vous demander d'abord qui préfère garder les poulpes et qui préfère garder les baleines ensuite. Et ça va être à l'applaudimètre. Qui parmi vous préfère garder les poulpes ? Et qui parmi vous préfère garder les baleines ? C'est pas facile, Pénélope, vous départagez tout ça.
10: Ouais, j'ai l'impression que c'était un peu plus nourri pour les poulpes, non?
8: Et vous suivez le public?
10: Ah ben non, moi je suis le contrepoint.
8: Donc plutôt baleine.
10: Mais c'est le mot de la fin, c'est pour vous, non?
8: Oui, ben j'ai le mot de la fin. Je vous propose qu'on les bouffe tous les deux. Et ce sera très bien. Et vous l'entendez, le générique a commencé. Merci beaucoup, merci. C'était Big Bang. Vous avez été nombreux et nombreux à nous écouter. Merci Pénélope Bagieux. Votre dernier livre documentaire, Incendie, Canadair à la rescousse, est publié chez Gallimard Jeunesse. Et par recommandation de l'Éducation nationale, votre BD Les Culottés vient de faire son entrée au collège. Bravo. Merci Olivier Adam. Vous avez été super. Vous avez essayé d'influencer le public de toutes les manières possibles, imaginables. Et votre livre, Dans la tête d'une baleine, si vous voulez changer d'avis, est disponible aux éditions Humaine Science. Merci Laure Bonneau-Ponticelli, vous avez été super. Les poulpes ont en vous une avocate extraordinaire. Merci au public d'avoir assisté à cette émission. Merci à toute l'équipe technique du studio 106. Cette émission a été réalisée par Benjamin Riquet, à la programmation musicale Jean-Baptiste Libert, à la préparation, à la programmation, Élodie Royer. 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Tout de suite, après le journal, nous retrouvons Claire Chaudière. Bonjour Claire, de quoi allez-vous nous parler ce midi ?
11: Et bonjour Christophe, bonjour à toutes et tous. Mon invité s'appelle Neil Zeghidour. C'est une figure montante de l'intelligence artificielle en France. Son entreprise Gradium est spécialisée dans l'IA vocale.
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14: Un morceau de rail retrouvé sur la voie, la piste de l'acte malveillant, est désormais privilégiée dans le déraillement du TER hier soir près de Rouen, qui a fait 44 blessés, dont une passagère de 18 ans, évacuée en urgence absolue par hélicoptère. Le convoi, 186 passagers à bord, a déraillé. Il était 19h45 entre Tourville et Elbeuf-Saint-Aubin, au niveau de la commune de Cléon. Les dépistages d'alcool et de stupéfiants sur le conducteur se sont révélés négatifs, précise le procureur de Rouen, qui a saisi la police judiciaire. Des témoins racontent la violence du choc, vitres explosées, ballast projetés dans les wagons. Le trafic reste perturbé entre Rouen et Caen, où un service de car de substitution a été mis en place. Quant au relevage du train, il attendra le feu vert du procureur. Un cran de plus dans la crise de l'eau, la Garonne en passe en alerte renforcée niveau 3 sur une échelle qui en compte 4, annonce ce matin de la préfecture de Haute-Garonne. En cause, le déficit pluviométrique depuis le printemps temps conjugué aux fortes chaleurs, sans aucune pluie significative annoncée. Conséquence directe de nouvelles restrictions pour l'agriculture, avec l'irrigation désormais interdite 3 jours et demi par semaine contre 2 jusqu'à présent, et l'arrosage des potagers est prohibé de 8h à 20h et de minuit à 4h du matin. Les franchises médicales, leur plafond annuel va grimper de 100 à 140 euros au 1er octobre. C'est un décret publié ce matin au Journal officiel, soit 2 plafonds distincts, 70 euros pour les consultations, 70 euros pour les médicaments, actes paramédicaux et transports sanitaires. Ce montant sera désormais réévalué chaque année à partir de 2028, et cela en fonction de l'inflation. Le Moyen-Orient n'a pas besoin de gendarmes. Le président iranien Massoud Pezeshkian a visé les États-Unis en marge d'un sommet des BRICS en Inde. L'intégrité territoriale et la sécurité de la région ne pourront être garanties que par des principaux acteurs, a-t-il affirmé devant le Premier ministre malaisien, alors que Téhéran reste en tension avec Washington sur le contrôle du détroit d'Ormuz. Volodymyr Zelensky se dit prêt à rencontrer Vladimir Poutine lors du sommet du G20 qui aura lieu à Miami en décembre prochain. Il le dit dans un entretien à la chaîne allemande Deutsche Welle. « Nous devons venir, nous rencontrer, parler et prendre des décisions », a-t-il assuré, précisant que seul le résultat compte. Et la diplomatie s'active en coulisses. Les émissaires américains Witkoff et Kushner se sont rendus à Moscou et à Kiev le week-end dernier, tandis que Poutine et Trump se sont entretenus par téléphone.
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14: 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Bonjour Claire Chaudière, on n'arrête pas l'écho, c'est parti.
11: Eh oui, merci Laurence Thomas, retour de l'information à 13h sur France Inter et les directions La Planète Écho.

0: la réduction du salaire des ministres de 10%. Je trouve que ça serait une excellente décision. À un moment où le gouvernement de la France s'apprête à demander à nos compatriotes des efforts pour préserver les acquis sociaux, il me paraît tout à fait naturel que ceux qui demanderont ces efforts, en l'occurrence le gouvernement, donnent l'exemple. Il y a des symboles qui parlent et qui comptent.
1: Et vous aurez bien sûr reconnu la voix de Nicolas Sarkozy, pas le Sarko d'aujourd'hui, non, mais celui de 1993, ministre du budget du gouvernement d'Edouard Balladur. Baisser le salaire des ministres, budget, exemplarité, effort, symbole, le projet sera finalement abandonné. Mais le vocabulaire est le même qu'en 2026. C'est le ministre de l'Industrie, Sébastien Martin, qui a lâché l'idée lors du séminaire gouvernemental de rentrée. Alléger les salaires des membres du gouvernement, aujourd'hui 10 700 € bruts par mois, ça aurait le mérite de montrer que chacun prend sa part. Matignon y réfléchit, mais dans les couloirs de l'Élysée, on grince plutôt des dents. La mesure pourrait nuire à l'attractivité de la fonction. À l'autre bout de la planète, d'ailleurs, le gouvernement singapourien vient exactement de faire le chemin inverse en augmentant, et pas qu'un peu, tous ces ministres pour attirer les talents et réduire aussi les risques de corruption. Scepticisme partagé à droite. Philippe Juvin, rapporteur LR du budget à l'Assemblée, estime, je cite, qu'on ne ferait que déplacer les transats sur le pont du Titanic alors que l'iceberg se rapproche. À gauche, Éric Coquerel, le président LFI de la Commission des Finances, parle de démagogie, de diversion, alors que le gouvernement vient d'annoncer la réduction de la surtaxe exceptionnelle sur les grandes entreprises et toujours rien sur la taxation des super-profits. Alors, d'un point de vue comptable, la mesure ne réduira pas le déficit ou si peu, gain espéré à peine quelques centaines de milliers d'euros, moins que les retombées économiques pour la France des concerts de Céline Dion. Ce que révèle surtout cette proposition, c'est que le gouvernement a bien conscience que l'acceptabilité de son budget est particulièrement fragile. Mais pour étancher la soif de justice sociale et fiscale exprimée par les citoyens, il faudra probablement plus que des gadgets et des vieilles recettes.
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1: Soyez les bienvenus, voici le Mag Écho de France Inter, chaque samedi midi jusqu'à 13h, de la pédagogie, les coulisses de l'économie, les batailles d'idées et les réalités. Le menu du jour vous est concocté par toute l'équipe. Anne-Cécile Perrin à la chasse au son, Céline Hila et David Leprince à la réalisation, Valentin Pérez à mes côtés pour construire cette émission. Au mixage cette semaine, Rémi Sistiaga et Maxime Goudard. À la technique, c'est Geoffrey Roblin qui vous accompagne. Et bonjour Dominique Seux.
3: Bonjour Claire.
1: Dans une vingtaine de minutes, nous accueillerons ensemble notre invité. Il s'appelle Neil Zeghidour. Et nous parlerons, votre micro est coupé, nous parlerons avec Neil Zeghidour de sa start-up Gradium, qui est donc spécialisée, je le disais il y a un instant, avant le début de cette émission, sur l'intelligence artificielle vocale. Ce sera vers 12h35. Avant cela, on se demandera combien coûte l'introduction de l'intelligence artificielle justement dans les process des entreprises. On vous expliquera, si vous ne le savez pas déjà, ce qu'est un token et comment ce mot est en train de s'imposer aussi bien dans les PME que dans les grands groupes. Reportage à suivre de Sophia Berada. Et bien sûr, ma vie au boulot, Sandrine Foulon répondra à toutes vos questions. C'est la rentrée des classes et une professeure lui a laissé un message sur le répondeur de l'émission. Quel message, Sandrine ?
4: Oui, une prof étourdie qui a perdu les clés et le badge de son collège. L'établissement lui a demandé de régler la facture. Un employeur peut-il exiger le remboursement d'un matériel perdu, volé ou endommagé ?
1: Réponse qui va intéresser tous les distraits au boulot. Ce sera vers 12h55. Et tout de suite, l'actualité de la semaine mise en musique, décryptée à l'heure de préparer le déjeuner ce samedi. Marie Charelle du journal Le Monde, nouvelle débatteuse dont n'arrête pas l'écho. Salut Marie.
5: Bonjour.
1: Et bienvenue dans l'équipe. Et Béatrice Mathieu, journaliste éco à l'Express. Bonjour Béatrice.
3: Bonjour Claire, bonjour à tous.
1: À 50 jours, très exactement, des midterms aux États-Unis qui vont renouveler l'ensemble des sièges de la Chambre des représentants américaine et un tiers des sièges au Sénat. Une question sur la table, l'économie américaine est-elle en train de se tendre, de vaciller même, ou ce serait parler peut-être un peu trop vite? Voilà notre débat du jour. Et pour commencer, que nous raconte cette promesse décomplexée de Donald Trump aux Américains? C'était mercredi, celle d'un chèque de $5,000. Allez, on le réécoute.
5: Si les Républicains remportent la Chambre des représentants et le Sénat des États-Unis,
6: Donald Trump, président des États-Unis,
5: je verserai un dividende de $5,000 à chaque citoyen adulte des États-Unis.
7: D'où vient venir cet argent?
6: Frédéric Sandretto, professeur de civilisation américaine à Sciences Po Paris.
7: $5,000, c'est beaucoup. Il faut rappeler la situation économique actuellement aux États-Unis, une inflation qui est galopante, des Américains qui ont du mal à joindre les deux bouts. Comment ils peuvent recevoir un tel argent alors que le contexte économique n'est pas bon? Les sondages sont très mauvais, il est dans une situation très difficile où il pense finalement pouvoir tout résoudre par l'argent.
8: Bill Clinton avait une expression très célèbre.
6: Romain Huré, historien.
8: C'est l'économie imbécile.
6: Président de l'École des hautes études en sciences sociales.
8: Pour rappeler que l'économie, c'est essentiel pour gagner une élection. La plupart des électeurs et des électrices vont se déterminer le jour J en fonction de leurs intérêts personnels et du pouvoir d'achat et de l'inflation. Trump l'a compris, il passe son temps en meeting à dire que c'est la faute des démocrates.
9: Trump a semé le désordre dans notre économie avec sa guerre coûteuse.
6: Chuck Schumer, chef des démocrates au Sénat américain.
9: Ses politiques économiques chaotiques et incohérentes, ainsi que sa corruption incessante. Mais ce n'est pas lui qui en subit les conséquences. Ce sont les travailleurs américains. Donald, commence à faire ton travail pour que les Américains cessent de perdre le leur.
10: Quand vous avez une crise économique mondiale,
6: Mathieu Plan,
10: les US sont normalement une valeur refuge. Elles ne deviennent plus une valeur refuge parce qu'elles sont à l'origine du problème.
6: Directeur adjoint du département analyse et prévision de l'OFCE.
10: On se dit, aujourd'hui, dans le contexte actuel, avec Donald Trump, les États-Unis, en fait, il y a un risque sur la dette américaine qui est plus élevé qu'on croit. Ça, c'est le premier point. Et puis, pour être crédible, il faut donner de la visibilité. Donald Trump, il navigue au jour le jour.
1: Alors, on va revenir un instant sur cette histoire de 5 000 euros, promesse de Donald Trump en cas de victoire du parti républicain aux élections de mi-mandat. Ce sera le 3 novembre prochain, promesse faite lors d'une convention à Dallas, au Texas. Il parle d'un futur dividende de 5 000 euros grâce, je cite, à ses $5,000, bien sûr, grâce à ses succès économiques, entre guillemets. Pourquoi ce terme? Qu'est-ce que ça veut dire, Marie Charel? Est-ce que vous voulez démarrer?
11: Ah oui, il parle comme un chef d'entreprise. Mm-hmm. C'est le businessman qui va, un petit peu comme dans une entreprise, reverser du cash quand tout va bien. Alors évidemment, c'est des tracteurs démocratistes qui essayent d'acheter des voix. Ce qui est certain, c'est que s'il le faisait vraiment, ça coûterait plus de 1 000 milliards de dollars. Donc ça paraît assez peu crédible. Et ce n'est pas la première fois d'ailleurs qu'il promet de distribuer comme ça des dividendes. C'est le dividende tarifaire, je ne sais pas si vous vous rappelez, en novembre 2025 avec les droits de douane, $2,000. Les Américains n'en ont pas vu la couleur, quoi.
1: Ok. Donc, et Elon Musk aussi avait dit je réduis les effectifs dans la fonction publique et vous aurez les résultats, etc. Je crois qu'on n'en a pas non plus vu la couleur.
11: Non. Par contre, ils ont vu la couleur de l'inflation, ça c'est sûr.
1: Alors ça, on va y venir dans un instant. Avant d'aller sur le diagnostic économique, il faut peut-être quand même qu'on dise un petit mot du contexte électoral. Donald Trump est extrêmement bas dans les sondages. Est-ce que le camp démocrate porte, face aux républicains, un programme économique offensif? Est-ce qu'on peut dire ça, Béatrice Mathieu?
3: Alors non. Alors le problème, la photographie de départ sur le Trump dans les sondages, effectivement, tous les sondages montrent à quel point il est bas, et généralement les élections...
1: On a atteint 35% seulement d'opinions favorables,
3: Voilà, alors il y a une enquête qui est très intéressante, qui est faite par le Pew Research, où il montre que 34% en fait seulement des électeurs américains approuvent sa politique, 64% la désapprouvent. Il faut voir que les élections de mi-mandat sont toujours assez négatives pour le président en place, qui en général...
1: C'est toujours compliqué.
3: Voilà, qui en général perd une vingtaine de sièges à la Chambre, sachant qu'aujourd'hui, sa majorité majorité, elle tient à très très peu de sièges, un ou deux sièges à la Chambre. Donc le risque en fait de perdre la Chambre des représentants pour lui est très très importante et tout va dépendre en fait d'élections locales. Et on sait qu'il y a 17 districts en fait qui peuvent basculer où ça va être très très compliqué. Alors on pourrait se dire, et on en parlera tout à l'heure sur l'inflation, sur l'emploi, sur l'échec en fait de la politique de Trump, en tout cas par rapport à ses promesses, mais on pourrait, compte tenu du contexte, se dire que les démocrates en profitent.
4: Alors justement,
3: ils n'en profitent pas du tout, ils ne capitalisent pas en fait sur l'échec des promesses, notamment sur le pouvoir d'achat. Et dans cette enquête du Pew Research, c'est très intéressant, on demande aux Américains quelles sont les priorités pour cette prochaine élection. Les quatre premiers items sont des items économiques. Vous avez la situation de la tech, le pouvoir d'achat, la situation économique générale, le niveau des impôts. Mais alors, quand on leur demande, alors vous pensez que c'est le camp républicain ou le camp démocrate qui est le plus à même de traiter ces sujets-là? Eh bien, aucun camp n'apparaît vainqueur. 36% des sondés pensent que c'est plutôt les républicains qui apportent les meilleures solutions. 37% disent c'est les démocrates. Donc on voit qui ne profitent pas du tout. Et quand on va un peu plus loin dans leur programme,
4: qu'est-ce qu'ils proposent,
3: ils attaquent essentiellement la question du coût de la vie. Alors ils disent, bon, faut revenir en arrière sur les taxes douanières, faut lutter contre les monopoles, on va faire une politique de crédit d'impôt pour construire 4 millions de logements sur les 10 prochaines années, on va faire des aides à l'achat de logements, le salaire minimum...
11: Ils sont pas audibles, c'est ça que vous dites? Ils portent quelque chose, mais ils sont pas audibles?
3: Ils portent quelque chose, c'est-à-dire qu'ils ont trouvé le combat sur la question de l'inflation et du pouvoir d'achat est bien trouvé et juste en fait, mais ils n'impriment pas dans l'opinion, et la seule mesure un peu concrète, c'est une sorte de crédit d'impôt, mais là qui coûterait très cher. Alors peut-être aussi parce que les Américains savent aussi que la situation budgétaire est extrêmement
11: compliquée. Vous dites pouvoir d'achat, situation budgétaire, on y vient. Je voudrais avoir quand même votre regard à toutes les deux sur l'état de santé des États-Unis économiquement parlant. On va commencer évidemment par l'inflation qui est en tête des préoccupations des Américains. Marie Cherel, là il n'y a pas photo, c'est-à-dire que là il y a eu un moment où on doutait de l'impact de l'inflation, mais là cette fois-ci c'est sûr, elle s'est vraiment installée aux États-Unis.
12: Ah oui, le dernier chiffre qui est tombé hier c'est 3,4%. On rappelle que la cible de la Banque centrale américaine pour une économie qui fonctionne bien, c'est 2%. Donc là, on est clairement au-dessus. Et ça ne dit pas tout, parce qu'il y a plein de choses qui ne sont pas prises en compte dans cette inflation-là. Il y a les crédits hypothécaires, l'immobilier, qui a fortement augmenté. Il y a certains biens de consommation, notamment le pain, le steak, enfin vraiment des choses de base où le prix a flambé. Et ça, les Américains, ils ne pardonnent pas. Enfin, c'est...
11: Oui, le porte-monnaie, oui. Ouais.
12: Et Trump a beau dire c'est les démocrates, c'est avant. Non, là, c'est la guerre en Iran. Là, c'est le pétrole, c'est l'énergie aussi qui a tombé.
11: Alors, justement, est-ce qu'on sait ce qui la part de l'inflation qui est liée à la guerre commerciale lancée par Trump depuis le début de son retour, ou liée à la guerre en Iran, alors qui est aussi de son fait, mais est-ce qu'on arrive à dissocier un peu les deux,
3: Béatrice Mathieu ? Alors, là, très clairement,
11: c'est surtout la guerre, finalement, plutôt que les droits de douane, en fait.
3: Tout à fait, très clairement, en fait, dans ce chiffre de 3,4%, l'essentiel, en fait, une grande partie vient de l'énergie. Vous avez les prix de l'essence qui affichent une hausse de près d'un peu plus de 24% sur un an. Le fuel, c'est 39%. On sait que les prix en fait, du gazole en Californie, par exemple, n'ont jamais été aussi élevés. Et Trump le sait très bien, puisque là, qu'est-ce qu'il fait? Il essaie de mettre les raffineurs sous pression. Il les a convoqués à la Maison-Blanche. Il mène des enquêtes pour dire oui, il y a des marges honteuses. Le problème, c'est qu'il y a des capacités de production insuffisantes dans le raffinage, ce qui fait que les prix grimpent. Donc,

0: la construction, il y a des destructions d'emplois dans l'information, dans l'informatique. Donc il y a quand même quelque chose qui se passe et pas des emplois qualifiés qui sont créés là. Donc il y a quand même des signaux préoccupants. Il y a des indicateurs qui sont assez bloqués. Il y a un indicateur assez marrant, c'est la séparation, le taux de séparation. Donc c'est-à-dire les Américains qui partent pour trouver un meilleur boulot ailleurs ou qui sont licenciés. Enfin vraiment le turnover quoi.
1: Séparation des entreprises.
0: Et c'est au plus bas depuis 2008. Mmh. C'est-à-dire que les Américains ont peur de quitter leur job, là. Là aussi, ça dit des choses. Et puis quand on regarde dans le détail par rapport au Texas, où il y a ce boom de l'IA, avec beaucoup de data centers construits, etc. Donc oui, la construction en profite, c'est là, on peut dire, ça ruisselle hein, dans la construction. Mais par contre, pour les jobs de jeunes diplômés dans ces métiers de l'IA, de l'informatique, il y a beaucoup moins d'offres. Donc, il n'y a rien de catastrophique, il y a quand même des signaux inquiétants.
1: C'est-à-dire qu'on a dit que l'intelligence artificielle, enfin c'est l'intelligence artificielle qui a porté la croissance américaine ces dernières années, et là on voit qu'en fait ça a un impact sur l'emploi.
2: Oui, tout à fait, et je rajouterais un signal inquiétant, qui est le taux de participation à l'emploi, le taux d'emploi en fait, qui est redescendu à son plus bas niveau depuis 2021. Donc on voit bien que par petites touches, il y a quelque chose qui est en train un petit peu de se gripper sur le marché de l'emploi, avec un taux de chômage qui est toujours très bas, mais ça, on l'a depuis... depuis des décennies, ce taux de chômage très bas. Le rôle de l'IA, évidemment, on a une économie qui est boursouflée, qui est gonflée, qui est dopée à l'IA. Les chiffres sur le premier semestre 2026 montrent que l'essentiel de la croissance, en fait, est tiré par l'IA.
1: On commence à parler de bulles. On parlait de la situation budgétaire. Enfin, là, il y a aussi, budgétairement parlant, y compris sur les marchés financiers, on voit, enfin, il y a vraiment quand même des ombres très importantes qui se profilent. Peut-être que c'est la dernière partie de notre débat. Marie Charelle, Béatrice Mathieu, qui veut démarrer là-dessus. Il y a quand même, on a franchi quand même un cap là, en matière d'inquiétude.
2: On a des inquiétudes très fortes aujourd'hui. Sur les marchés obligataires mondiaux. Il y a évidemment de grosses inquiétudes aux États-Unis avec une situation budgétaire cette dette de 40 000 milliards de dollars. Il faut voir qu'aujourd'hui, les taux obligataires sont montés au plus haut depuis 2023, mais avant c'était 2008.
1: Les taux obligataires, c'est le niveau d'emprunt auquel empruntent les États, financent les États.
2: Voilà. Mais ce mouvement global de hausse des taux d'intérêt à long terme, on le voit aussi au Japon. On peut le faire un lien aussi avec l'IA, c'est qu'aujourd'hui les États et les États-Unis sont en concurrence avec des GAFA, avec OpenAI, avec Anthropic, qui lèvent des sommes monumentales. Et les investisseurs se disent, il vaut-il mieux prêter de l'argent à l'État américain ou à OpenAI ou à Anthropic. Et donc là, il y a une concurrence, en fait. Mm-hmm. Ce qui explique que tous les États, en fait, voient leur taux obligataire, le taux auquel ils empruntent, augmenter. Et c'est très vrai sur les États-Unis.
1: Au point que le gouvernement s'en est vraiment inquiété, en fait, ces dernières semaines. Et le Trésor, en tout cas, a fait des mouvements pour essayer de calmer un petit peu les marchés financiers.
0: Oui, ils s'en émeuvent, parce que les taux d'emprunt dont on parlait à 30 ans, ils sont revenus au niveau de 2007. Donc ça rappelle quand même des mauvais souvenirs de la dernière crise. Et puis quand on regarde dans le détail...
1: La crise financière de 2008.
0: Oui, qui était assez violente. Et là, il y a des choses intéressantes quand on regarde une étude de la Fed, donc la Banque Centrale Américaine, qui est sortie fin 2025. On voit qu'aujourd'hui, les hedge funds, donc vous savez, ces fonds spéculatifs, les vilains qui achètent, qui revendent et qui sont souvent des accélérateurs de crise, aujourd'hui, c'est les premiers détenteurs de la dette américaine, quand même. Donc ça dit quelque chose. Donc le niveau paraît assez bas, c'est 8,5%, mais maintenant ils sont devant les banques centrales traditionnellement du Japon ou de la Chine qui étaient des gros détenteurs de dettes américaines. Donc c'était une force stabilisatrice. Cette force stabilisatrice, elle est moins présente aujourd'hui. Donc là aussi, il n'y a rien de catastrophique, c'est quand même un signal préoccupant. Les banques centrales regardent ça et se disent les fonds spéculatifs, c'est toujours...
1: Alors, on a même un certain nombre de voix qui parlent de risque de crise financière. Béatrice Mathieu, je ne sais pas si vous avez retrouvé votre voix.
2: Ça y est, j'avais un petit chat, mais ça y est, c'est parti.
1: On vous a apporté un petit verre d'eau. Est-ce que c'est plausible, en fait? Est-ce que là, on est au bord d'une éventuelle crise financière?
2: En tout cas, les inquiétudes sont très nombreuses. Et vous savez que les marchés, c'est la confiance. Il suffit parfois, en fait, de rien, en fait, pour faire basculer dans un système de défiance. Et aujourd'hui, l'inquiétude sur le marché américain est très forte. Et on va voir déjà ce qui se passe la semaine prochaine, le 16, en fait, il y a une réunion.

0: de la Réserve fédérale pour savoir si elle augmente les taux d'intérêt, normalement, tous les indicateurs montrent que la Réserve fédérale devrait augmenter les taux d'intérêt compte tenu de ce qu'on vient de dire sur l'inflation. Si elle
1: c'est
0: ne pas le fait
1: pas... ce que veut Donald Trump, hein, parce alors, que depuis le début, lui, il veut exactement l'inverse.
0: Il veut exactement l'inverse. C'est aussi pour ça qu'il avait nommé Kevin Warsh à la Fed.
1: Le gouverneur de la Banque centrale américaine.
0: Qui, lors d'un grand symposium, a dit qu'aujourd'hui, quand même...
1: Il va falloir qu'on termine, voilà, parce que c'est déjà la fin. Mais je voudrais quand même qu'on revienne au début de ce qu'on se disait. C'est-à-dire, est-ce que ça, ces sujets, crise financière, santé de l'économie américaine, est-ce que vraiment, là, vous avez le sentiment que dans le débat par rapport aux midterms, les électeurs ont conscience de tout ça, la crise financière notamment, ils en parlent? Enfin, en tout cas,
0: Qu'il parle beaucoup de l'inflation, plus que de la crise financière.
1: On reste sur l'inflation.
2: C'est vraiment ça, c'est le pouvoir d'achat qui domine.
1: Merci Béatrice Mathieu de L'Express et Marie Charelle du Monde. Elles ont fait le débat écho de ce samedi 12 septembre.
3: Real decreto ley para la ampliación de derechos.
4: Deindustrialisation.
5: Unemployment.
6: Lower job creation.
5: Maintenant qu'on y est,
1: l'économie, comme elle tourne ailleurs, nous partons en Afrique du Sud.
7: Some breaking news this hour. The extradition of 6 Nigerian nationals to the United States of America. The 6 men are alleged to have targeted more than 100 women through online romance and love schemes.
1: 6 ressortissants nigérians installés au Cap seront extradés vers les États-Unis pour répondre de faits d'arnaque à la romance, nous dit ce présentateur hier matin, présentateur d'une chaîne d'infos sud-américaine. Les love scans, ce sont ces fausses relations amoureuses via les réseaux sociaux avec à la clé de vrais virements d'argent. Bonjour Claire Bargelès.
8: Bonjour à tous.
1: Vous êtes notre correspondante à Johannesburg. Alors ces arnaques sentimentales ne sont pas nouvelles, mais en plein essor. Et les 6 personnes dont on parle sont soupçonnées d'avoir escroqué plus de 5 millions de dollars à leurs victimes.
8: Et c'est le résultat des efforts déployés notamment par Interpol, l'organisation internationale de police criminelle, pour freiner ce type d'escroquerie de mieux en mieux organisée. Ces 6 Nigérians extradés appartiendraient au groupe mafieux appelé Black Axe, un réseau bien connu dans le monde de la cybercriminalité. Arrêtés en 2021, ils auraient visé des personnes âgées ainsi que des chefs d'entreprise, selon la police sud-africaine. Interpol a vraiment mis l'accent ces dernières années sur la lutte contre ce type bien particulier de fraude et avait déjà coordonné en 2025 une opération qui a conduit à l'arrestation de 260 suspects par les polices africaines dans 14 pays dans des affaires d'arnaque amoureuse et de sextorsion.
1: Et derrière ces love scams où de faux comptes parviennent à gagner la confiance de personnes en ligne, c'est toute une économie mondialisée et très organisée, hein, Claire.
8: Oui, on savait jusqu'à présent que pour le continent africain, le Nigeria était un foyer important de ces escroqueries, tout comme le Ghana, le Bénin ou encore la Côte d'Ivoire, où ces fraudeurs sont même surnommés sur place les brouteurs. Mais désormais, leurs actions sont aussi délocalisées au-delà de l'Afrique de l'Ouest, avec des opérations découvertes par les autorités un peu partout dans le monde. Tout un réseau transnational structuré s'est constitué avec des cellules dispersées. En Afrique du Sud, par exemple, la police a mené des raids dans 7 sites différents entre novembre et juin dernier. Le pays attire notamment car il suscite moins de suspicions au moment d'envoyer de l'argent et il possède des infrastructures de pointe. Mais pour reprendre le cas du réseau nigérian Black Axe, il s'étend bien au-delà. En avril, 10 suspects ont notamment été arrêtés en Suisse. Et pour vous donner une idée de l'importance des sommes brassées, en 2024, les Américains ont perdu plus de 600 millions de dollars dans ces arnaques selon les chiffres du FBI, sans compter les scams non déclarés.
1: Claire Bargelès depuis Johannesburg. Il est midi 28 sur France Inter. Il n'a qu'une trentaine d'années, mais il développe des outils qui le placent en concurrence directe avec OpenAI ou Meta, des outils de conversation orale avec l'intelligence artificielle. Dans moins de 10 minutes, Neil Zeguidour sera avec nous dans ce studio. Formé par Yann Lequin, sa start-up Gradium vient de lever des fonds et de lancer un nouveau modèle. Question sur les applications concrètes de cette technologie. On reviendra aussi sur le débat qui prend de l'ampleur autour de ces des agents IA qui échappent au contrôle de leurs créateurs. Vrai danger ou alerte à relativiser. Mais avant ça, direction le Massif central Clermont-Ferrand. Première étape de l'enquête de Sophia Berada sur le coût de l'intelligence artificielle pour les entreprises. Comment le monde économique tente de gagner en productivité en déployant de nouveaux outils à base d'IA pour quel investissement financier ? Eh bien, les factures peuvent être salées au point que certains groupes font machine arrière. Vous allez entendre parler de tokens. Ne vous inquiétez pas, Sophia va tout vous expliquer. Et la voici prête d'ailleurs à rencontrer au siège de Michelin un informaticien en pleine opération de codage.
4: Je suis devant le siège historique de Michelin, un grand bâtiment en bois surmonté du célèbre bonhomme Michelin. À travers les vitres, on discerne une forêt et des arbres à caoutchouc. Et je viens rencontrer un ingénieur. Il y en a des milliers qui travaillent ici. Bonjour, enchantée.
5: Donc Raphaël Gonsalves, je suis ingénieur en informatique chez Michelin. Donc ça consiste en gros à réaliser des logiciels, des applications.
4: Sur votre écran d'ordinateur, ça fait un peu comme dans les films, le fond noir, les écritures blanches dans la typographie.
5: Donc c'est une instruction que j'allais donner à l'IA pour générer un site.
4: Et en fait tout ça, c'est des intelligences artificielles avec lesquelles vous travaillez.
5: Exactement. C'est notre nouvelle façon de travailler aujourd'hui, c'est qu'on reçoit un cahier des charges qu'on va ensuite fournir à l'IA pour qu'elle développe les fonctionnalités. Ça a complètement changé la nature de notre métier, parce que là où on pouvait écrire des lignes de code, enfin forcément c'était long et parfois rébarbatif, là c'est l'IA qui s'en charge. Et moi, pendant qu'elle fait ça, je peux faire une autre fonctionnalité sur un autre projet ou sur le même projet en parallèle.
6: Moi, c'est Thierry Fraudet, ouais. Donc je fais partie de la DSI, donc de la Direction des Systèmes d'Information de Michelin. On est en train de déployer à travers donc, notre plateforme d'ingénierie logicielle ces outils d'intelligence artificielle. On est une DSI à peu près de 5000 personnes. Et donc, à date, on a à peu près 1 million de nos ingénieurs qui utilisent quotidiennement. Et ça, ça évolue très vite. Donc, bien sûr, l'adoption augmente. Donc la consommation et les coûts associés augmentent, ça va avec. Le coût a augmenté à peu près de 25% d'une année sur l'autre. Et par contre, la valeur rendue, elle a augmenté de 40%.
4: Et alors, si l'usage augmente, qu'il y a de plus en plus d'ingénieurs qui utilisent l'intelligence artificielle, est-ce que vous essayez quand même de limiter les coûts ?
6: Tous les modèles n'ont pas le même coût. Et il y a plein de tâches, et ben, on n'a pas besoin d'utiliser le dernier modèle de Monsieur Anthropique qui vient de sortir. Donc on a un cadre, et ça doit rentrer dans ce cadre.
4: Merci beaucoup.
9: Quand vous envoyez une requête, l'IA, pour l'analyser, doit la scinder en fragments. On les appelle les tokens. Cela peut être un mot, une syllabe ou encore un signe de ponctuation. Ces unités ont un prix fixé par les grandes entreprises de la tech. Plus une demande est complexe, plus elle consomme des tokens, plus le montant de la facture s'envole. Je me rends maintenant à Issy-les-Moulineaux, au siège de Capgemini. Tous les jours, des patrons de grands groupes français viennent pour comprendre la flambée de leurs factures d'IA.
4: Alors, cinquième étage de la tour de Capgemini. Il y a plein d'open space en flex office, comme on dit, qui s'enchaînent, ça grouille de monde. Bonjour, enchantée aussi.
9: J'ai rendez-vous avec Étienne Grasse, le directeur de la branche conseil. Pour lui, on assiste à la fin d'une ère, celle de la gratuité.
10: On parle de free lunch ou de repas gratuits parce que dans les saloons, on fournissait des repas gratuits très salés à des gens pour les faire boire. Donc ce qui s'est passé quand ChatGPT est arrivé, c'est qu'on a fourni des tokens gratuits à tous les citoyens pour les faire boire de l'IA et tout le monde s'y est mis. Ça a un coût réel. Et donc à un moment, bah, les entreprises doivent gagner de l'argent dessus. Les entreprises comme OpenAI et Anthropic, leur modèle économique, c'est une marge sur un token. Et depuis le début de l'année, on arrive à une période où il y a un prix sur les tokens. Il y a une deuxième chose qui est le prix du token. Il est dépendant d'une loi de l'échelle. Plus on en produit, plus le coût marginal baisse. Plus les capacités en data center s'élargissent, plus les prix baissent. Et il a été divisé par un facteur 300 dans les trois dernières années. Plus on va développer l'usage, donc plus on va utiliser de tokens pour ce qu'on fait. Donc il y a deux courbes qui se croisent. Les prix baissent en moyenne, les prix unitaires, mais le volume de consommation augmente. Au final, on consomme plus. Et je pense que ça va arriver assez vite, le fait que cette loi de l'échelle s'épuise.
9: Et lorsque cette limite sera atteinte, la facture risque d'être encore plus salée pour les grandes entreprises. Qu'en est-il chez les PME? Si l'utilisation de l'IA y est moins intense, tous les secteurs s'y convertissent. Jonathan Cassaigne travaille chez BPI France comme référent innovation. Chaque année, la banque publique accompagne près d'un millier de petites et moyennes entreprises dans leur adoption de l'intelligence artificielle. Il constate combien les patrons se sentent vulnérables face à la difficile prédictibilité de son prix.
11: Ce qui fait le plus peur aux dirigeants, c'est d'avoir l'impression que du jour au lendemain, les règles du jeu peuvent changer. Et donc, on ne sait pas ce qu'on va mettre sur son budget 2027, puisqu'on ne sait pas combien ça coûtera en 2027. Et est-ce que du coup, il faut regarder des alternatives en matière de modèle économique? Et ça, effectivement, elles ont un déficit d'expertise, de compétences, pour pouvoir identifier l'ensemble de ces alternatives. Donc, nous, ce qu'on leur conseille, c'est d'abord de regarder quel est réellement le modèle le plus utile.
12: Est-ce que là, vous avez un exemple?
11: Un des blockbusters de l'usage de l'IA dans des PMET, c'est ce qu'on appelait techniquement donc le RAG pour Retrieval Augmented Generation, et qui, si je simplifie, est la capacité à utiliser la puissance de l'IA générative sur ses bases documentaires internes. On pensait qu'on allait gagner de l'efficacité en pouvant poser toutes les questions qu'on voulait en langage naturel à sa propre base documentaire. Et on s'aperçoit que si on veut tout mettre dans une IA sans préciser exactement un périmètre métier précis, l'IA n'est pas très fiable, pas suffisamment précise, et en plus on va avoir des usages qui vont coûter trop cher par rapport à la qualité de ces réponses. C'est-à-dire qu'on n'a pas besoin d'utiliser les derniers modèles les plus puissants et les plus fortement consommateurs et coûteux. Du coup, il faut faire en sorte de retrouver une sorte de frugalité dans ces usages IA qui, maintenant que les prix de l'IA s'alignent sur leurs coûts, fait du bien au portefeuille et puis fait du bien aussi à la planète. Et donc ça, c'est, je dirais, l'effet un peu plus positif de cette hausse des prix. Mais ça reste quand même un sujet qui est regardé de très près quand on parle d'IA à un dirigeant de PME.
9: D'autres modèles d'IA s'affranchissent de l'économie du token. On les appelle les modèles ouverts ou en open source. Ils sont principalement développés par des entreprises chinoises. Et selon l'économiste Antonin Bergeau, professeur à HEC, ils pourraient concurrencer sérieusement les modèles américains que l'on connaît.
13: Un modèle ouvert d'IA, c'est un modèle qui, contrairement à ceux qu'on a peut-être parfois l'habitude d'utiliser, vous êtes obligé d'être sur Internet, vous envoyez une requête qui part sur les serveurs de OpenAI, de Google, etc. Là, en fait, ce que vous faites, c'est que vous téléchargez un modèle, il est sur votre ordinateur, et ensuite, vous pouvez couper Internet, vous pouvez vous mettre où vous voulez, et vous avez accès à votre modèle en local, chez vous.
12: Comme si on téléchargeait une application.
13: Exactement. Il y a un niveau de consommation de l'IA à partir duquel ça devient plus intéressant d'utiliser les modèles ouverts. Là, vous ne payez pas le token, vous payez finalement le coût de l'infrastructure. Et là, ça veut dire effectivement acheter des puces GPU qui sont les puces de calcul qui permettent de faire tourner les modèles. Il va vous falloir des serveurs, des salles pour les stocker, beaucoup d'électricité, du personnel, ça coûte cher. Mais encore une fois, si votre usage est suffisamment important, c'est quand même plus rentable que de payer au token avec la première solution. Ce qui a beaucoup changé récemment, c'est que les modèles open, les modèles ouverts, étaient toujours un petit peu derrière en qualité des gros modèles qu'on connaît et qui sont surtout américains. Là, pendant l'été, enfin récemment, il y a eu vraiment des modèles qui sont sortis. On connaît DeepSeek, qui est peut-être le plus connu des modèles chinois, mais il y en a d'autres, Qwen par exemple, on a un autre. Ils sont d'une qualité qui est vraiment très proche des modèles qui sont les modèles fermés américains. Et donc, effectivement, se pose la question de savoir pourquoi est-ce qu'on paye un coût à chaque token à OpenAI pour utiliser leur modèle, si en fait, il y a un modèle qui lui est gratuit. Gratuit dans ce qu'on va payer sur le token.
1: Prix du token, un nouveau coût pour les entreprises. C'était le reportage de Sophia Berada.
14: 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Claire Chaudière, Dominique Seux.
1: Et c'est déjà l'heure de retrouver notre invité et à mes côtés pour cet entretien, Dominique Seux.
15: Bonjour Nel Zeguidou.
16: Bonjour.
1: Bonjour.
15: Et on va pas se mentir, hein, quand on parle de l'intelligence artificielle, tout le monde en entend parler, mais ça reste un peu mystérieux pour beaucoup de non-initiés, non-spécialistes. Certains d'entre nous utilisent des applis de conversation sur leur téléphone ou leurs ordinateurs, mais c'est plus que ça. Vous avez piloté l'entité qui travaillait sur la voix chez Google, et aujourd'hui, vous dirigez Gradium, une start-up qui est encore jeune, hein, qui est française, une vingtaine de salariés, et vous êtes spécialisé justement dans l'IA vocale. Qu'est-ce que vous faites?
16: Ce qu'on fait, c'est qu'on développe des modèles d'intelligence artificielle vocale. Ce que ça signifie, c'est qu'on transforme l'interaction avec l'intelligence artificielle, qui est aujourd'hui et surtout une interaction textuelle, en interaction vocale. Donc, ce qu'il faut dans ce cas-là, c'est être capable de comprendre la parole de l'utilisateur en temps réel et de générer en quelques centaines de millisecondes une réponse qui, à la fois, soit aussi intelligente et utile que celle d'un modèle de texte, mais qui, en plus, ait une voix naturelle, parfois un accent localisé. On travaille notamment avec beaucoup de compagnies qui font du support client basé sur l'IA. Et dans le sud de la France, ils veulent avoir un accent spécifique dans différentes régions, en Belgique, en Suisse. Donc, on crée des modèles qui permettent de faire des expériences vocales pour avoir l'impression de converser comme si on parlait à un humain.
15: Et l'application, c'est quoi? C'est la traduction, les pubs par téléphone qu'on reçoit tous encore, le sous-titrage, la robotique?
16: C'est aussi bien des interactions professionnelles qui ont un but précis. Par exemple, le support client au téléphone, la prise de rendez-vous médical au téléphone, aussi le divertissement, des podcasts interactifs. Il y a des startups qui créent des histoires pour les enfants où les enfants peuvent faire partie de l'histoire, poser des questions. L'industrie du jeu vidéo cherche aussi à rajouter de l'interaction et du réalisme dans la manière dont on interagit avec des personnages virtuels. Mmh. Et donc, l'idée, c'est qu'enfin, l'interaction avec les machines peut être suffisamment agréable et naturelle par la voix pour qu'on préfère la voix comme médium de communication que le texte.
1: Alors, justement, pour qu'on comprenne bien la performance accomplie par vos outils, dont la spécialité est aussi de cloner des voix, je vous propose de faire écouter à nos auditeurs ce avec quoi vous êtes venus aujourd'hui, le son d'une voix d'Inter qu'ils connaissent bien, une personne qui a donné son accord, je le précise, et qui n'a donc jamais prononcé les mots que vous allez entendre.
17: Vous appelez pour réserver, déplacer un rendez-vous, poser une question, on vous répond normalement, et puis vous réalisez que ce n'était peut-être pas quelqu'un. L'IA vocale progresse très vite, elle écoute, répond, s'adapte, interrompt parfois presque comme nous. Alors au fond, à partir de quand cesse-t-on d'entendre la machine? C'est précisément ce sur quoi travaille l'invité du jour.
1: Eh ben, on aura reconnu Fabienne Santès.
15: Et d'une certaine manière, vous tuez notre métier, attention là.
16: Ah non, parce que toute l'idée, c'est de pouvoir aussi rajouter de la voix là où elle n'existe pas. Donc nous, on travaille beaucoup sur les applications d'interactivité, parce que dans une expérience interactive, le contenu n'est pas généré au préalable, il est personnalisé en fonction de l'utilisateur, et donc seule une intelligence artificielle peut fournir l'expérience même de l'interaction vocale.
1: C'est effectivement assez bluffant, et même, on ne va pas se le cacher, assez fascinant, mais on arrive très vite quand même à la question des limites de l'usage de cette technologie-là. On pense au risque potentiellement décuplé d'usurpation d'identité, qui est déjà un vrai danger aujourd'hui. On pense à la question des fake news, à la confusion que ça pourrait générer, par exemple, pour des auditeurs. Qu'est-ce que vous répondez?
16: Absolument. Donc, on encadre évidemment l'usage de ces technologies, de la technologie de clonage de voix. Bientôt, en plus, il sera indispensable dans l'Union européenne de faire ce qu'on appelle du watermarking, c'est-à-dire de marquer les générations audio pour qu'elles puissent être détectées, et donc détectées comme étant artificielles. J'aimerais
1: donc
16: être...
1: là, vous mettriez un signal qui
16: c'est
1: dit
16: un signal
1: que c'est...
16: caché, qui peut être décodé par un certain algorithme qui va pouvoir détecter avec une très forte précision si c'est un contenu généré par nos intelligences artificielles ou si c'est un contenu réel.
15: Mais est-ce que vous avez un client déjà qui vous a demandé quelque chose qui vous a semblé un peu limite et vous avez dit, écoutez, non, éthiquement, comme le disait Claire, éthiquement, ça me pose un problème?
16: Pour l'instant, ce n'est pas un cas qui s'est proposé. À ce jour, ce n'est pas un risque qu'on voit. Ceci dit, on observe nous-mêmes en tant que simple citoyen, la montée du spam au téléphone avec l'intelligence artificielle.
15: Et ça vous stresse, ça, vous?
16: J'aimerais être plus optimiste que ça là-dessus, mais malheureusement, en dépit des protections qu'on met nous-mêmes en place, je recommande fortement aux auditeurs d'apprendre à être vigilants avec ce genre de scam. Alors, pour prendre un parallèle, les emails de spam, ça n'a pas rendu l'email comme une technologie inutile.
15: Absolument.
16: On a développé des mécanismes de défense.
1: Avant de passer aux enjeux peut-être plus généraux, une question quand même encore sur votre technologie. On se demande si vous arrivez à reproduire les émotions dans vos voix de synthèse.
16: C'est au cœur de notre travail, justement. À vrai dire, toute la bataille aujourd'hui, c'est sur le fait de pouvoir non seulement véhiculer de l'émotion, mais aussi comprendre de l'émotion. Et pas dans un objectif de manipulation des émotions humaines. Mais si on prend l'exemple du support client, c'est très important de savoir si l'interlocuteur humain est perdu, si ça agace, si au contraire il a envie d'amener la conversation dans un sens et dans l'autre. Et ça, c'est que pour le support client. Si maintenant vous dites qu'on va mettre de l'intelligence artificielle vocale, il y a des applications qui font des thérapeutes.
15: Pour un film, par exemple.
16: Pour un film, pour des personnages interactifs. Dans ce cas-là, l'émotion et l'incarnation d'émotions est extrêmement importante.
1: Vous y arrivez aujourd'hui?
16: On y arrive, mais c'est encore un sujet qui est très difficile parce que c'est extrêmement subtil.
1: Vous y arrivez, mais pas de manière pas
15: vous
1: très réussie.
15: Vous êtes quoi, 95%, 96%, vous rapprochez?
16: On va dire 80%, mais c'est le cas de toute la technologie actuelle.
15: Parlez-nous un peu de votre start-up, de votre entreprise qui est issue d'un laboratoire d'IA, Qtai, qui est financé par des investisseurs divers. Aujourd'hui, votre principal financeur actionnaire, c'est Nvidia. Quels sont vos clients ?
16: Nos clients, c'est à la fois de grandes entreprises des télécommunications, de l'industrie automobile, des médias, du jeu vidéo, beaucoup de startups. Il y a des grandes banques qui cherchent à rajouter de l'IA pour que simplement on puisse appeler le support client 24 heures sur 24, 7 jours sur 7. Nous, on se positionne vraiment au niveau de la technologie et donc on ne se spécialise pas sur une industrie spécifique. Toutes ces industries ont besoin de la même chose, de la vitesse, une voix naturelle et une prononciation précise.
15: Vous êtes dans les leaders mondiaux ou je ne sais pas s'il y a des classements dans votre spécialité ?
16: Alors, on est les leaders mondiaux sur la vitesse et la précision et dans le peloton de tête aujourd'hui sur le naturel de la voix. Et c'est là où on fait les progrès les plus rapides.
1: Alors, ChatGPT est né, en tout cas aux yeux du grand public, il y a 4 ans. Depuis, d'autres outils d'IA conversationnels sont installés dans le paysage. On pense à Claude, à Gemini par exemple, et ils sont même en train de le transformer, ce paysage. Comment est-ce que vous décririez le moment dans lequel on est aujourd'hui et les grandes étapes qu'on a traversées ces toutes dernières années en fait ?
16: Ce dont ChatGPT a été l'incarnation comme changement technologique, c'est la validation du fait que entraîner un algorithme très généraliste, qui est un modèle de langue, sur de grands corpus de texte, permet d'acquérir un certain niveau d'intelligence et de connaissance du monde. Et qu'après l'avoir spécialisé pour pouvoir mener une conversation, on avait un assistant qui était bien plus puissant que ce qui existait auparavant. Ça, ça a été la première phase. La deuxième phase, elle s'est basée sur une limitation fondamentale de la première version de ChatGPT. Dans la première version de ChatGPT, que vous poser une question extrêmement élémentaire ou extrêmement complexe, le modèle devait vous répondre instantanément. Et donc, si vous voulez, la quantité d'intelligence que pouvait mettre dans sa réponse était identique, quel que soit le niveau de complexité. Donc, je prends un exemple. Avec la première version de ChatGPT, vous pouviez dire « Je veux préparer des lasagnes, suggère-moi une recette. » Si jamais vous disiez maintenant « Je préparais des lasagnes, mais il me manque tel ingrédient, et puis j'ai une personne qui est végétarienne, et puis il y a une personne qui a telle contrainte, etc. » Ce qui est un problème plus complexe. C'était beaucoup plus difficile pour le modèle. C'est ce qui a entraîné la deuxième phase, qui est ce qu'on appelait le raisonnement. Et donc, ça a découplé la quantité de temps que passait le modèle à répondre. C'est ce qui a notamment permis de résoudre des problèmes de plus en plus difficiles. Et enfin, la troisième phase, c'est qu'on est passé des modèles de langue aux agents. Et dans ce cas-là, j'ai réussi à résoudre mon problème complexe avec le plat de lasagne et les convives avec leurs contraintes. J'ai envie de savoir si le supermarché est ouvert aujourd'hui. Ce n'est pas une information que le modèle peut posséder en lui-même. Il faut qu'il fasse une recherche sur Internet. Et donc, il est capable de manipuler des outils, comme nous. Il est capable de naviguer sur un site web.
1: On devient le manager de l'IA.
16: Absolument. Et donc, c'est ce que sont devenus les agents.
15: Et il y a encore un certain nombre d'étapes qui sont devant nous. Vous me disiez ce que vous pensez d'une formule d'Arthur Mensch, de Mistral, hein, qu'on connaît bien, à l'Assemblée nationale. Il y a quelques temps, il avait dit une phrase assez vertigineuse. L'intelligence artificielle, c'est le déplacement de l'intelligence du travail vers le capital. Ce ne sont plus les neurones qui travaillent, c'est la quantité de tokens et de data centers. Vous en pensez quoi ?
16: Alors, ce que je comprends dans ce qu'il dit, et là où il y a une part de vrai, c'est que ce que j'ai décrit comme étant le raisonnement, ça crée une dépendance linéaire, on peut dire, entre le temps consacré à résoudre un problème et la capacité à résoudre un problème complexe. Et donc, si jamais on s'attaque à un problème très complexe, on peut consommer du temps, et donc des tokens, et donc de l'argent, pour finir par résoudre ce problème. Donc, je pense qu'on est à un moment, et on le voit déjà dans les mathématiques, dans les sciences expérimentales, où avec énormément de moyens, on l'a vu il y a quelques jours, il y a eu des débats sur Twitter sur la résolution des équations de Navier-Stokes où des millions sont dépensés par OpenAI pour résoudre un problème fondamental des sciences. Donc en mettant énormément d'argent pour résoudre des problèmes extrêmement complexes, après vient la deuxième phase qui est comment est-ce qu'on permet à cette intelligence de ne plus être entièrement liée à des dépenses en capital vertigineuses, mais au contraire de plus en plus accessible au commun des mortels.
1: On parle beaucoup des risques que fait courir l'IA, on va y revenir, mais vous vous dites que l'IA peut aussi nous sauver, en tout cas vous l'avez dit dans une interview, est-ce que vous pouvez nous expliquer, est-ce qu'on peut déjà attribuer selon vous à l'IA des découvertes en santé, dans le commerce, est-ce que c'est surtout, ce qui est surtout révolutionnaire, c'est peut-être le temps que ça fait gagner à l'humanité, c'est quoi votre vision ?
16: Alors, je pense que l'attribution des prix Nobel de chimie pour AlphaFold, qui a permis de comprendre la structure de protéines et qui a été un impact énorme pour énormément de scientifiques, c'est une validation de l'impact scientifique actuel. La radiographie a fait des progrès absolument remarquables, y compris pour des pathologies rares, grâce à l'intelligence artificielle. Et c'est difficile pour moi de voir du négatif dans le fait de mettre de la très grande intelligence au service de tout le monde. Il faut aussi voir le facteur d'égalité des chances que ça représente. En France, par exemple, statistique basique, c'est que les chances de succès scolaire sont extrêmement liées à l'histoire socioculturelle de la famille. L'intelligence artificielle, ça peut aussi devenir un facteur de nivellement des chances entre tous les individus.
15: Oui, ça apporte des connaissances à tout le monde. Alors, on entend effectivement les chances, et d'ailleurs, c'est votre métier, vous l'avez dit, mais c'est vrai qu'il y a les risques paraissent considérables, et de plus en plus, Bill Gates, il y a quelques jours, a fait une note de blog pour s'inquiétant pour l'emploi, la sécurité, la société en général. Le prix Nobel d'économie Darren Acemoglu, lui aussi, a changé d'avis sur les risques pour l'emploi. Et puis cette semaine, voilà, un jeune chercheur de 27 ans d'Anthropique a démissionné. Il nous alerte et il nous dit « l'humanité pourrait être détruite en 2030 ». Est-ce que la balance entre les chances et les risques, elle penche du côté des risques ou des chances ?
16: On mélange, il y a un peu de tout dans votre question. Il y a l'apocalypse, la transformation du monde du travail. Sur la transformation du monde du travail, ce serait prendre les auditeurs pour des naïfs de dire qu'il n'y a pas à avoir de transformation, il va y avoir une transformation considérable. La manière dont les gens travaillent va être absolument transformée. Il serait même un peu déplacé de ne pas prendre ça en compte parce que ça va rendre les gens beaucoup plus efficaces.
15: Mais au fur et à mesure qu'on avance, que des progrès avancent et qu'on fait des découvertes, est-ce que vous ne dites pas, en fait, c'est peut-être un abîme qui est en train de s'ouvrir sous nos pieds ? Quand
16: un
15: vous entendez Gates, un prix Nobel d'économie, vous dites, oh là là, attention ou pas ?
16: Alors, parce que je pense qu'ils font... Ils
15: font une erreur ?
16: Non, c'est qu'effectivement, il y a un moment de transition.
15: Ils sont trop vieux ?
16: Nous, on a un employé qui est parti de notre entreprise parce qu'il nous a dit, en fait, je peux faire tellement de choses avec l'IA, je ne peux plus avoir un seul emploi. Tous les projets que j'ai voulu réaliser dans ma vie, maintenant, je peux les réaliser. Et cette tentation est trop forte. Et donc, pour les gens qui, au contraire, prennent ça avec optimisme, la capacité à créer, la capacité à développer des produits, à expérimenter des idées, à apprendre, est considérable. Et un autre sujet qui n'a rien à voir, qui est l'apocalypse par l'IA.
18: Mais franchement, on a l'impression que la réalité dépasse la fiction. Là, quand on entend ces agents qui s'échappent, qui sortent finalement du contrôle des personnes qui les ont créés, qui même peut-être manipulent les humains. Je veux dire, même vous, ça vous a étonné cette histoire, ce qui est une histoire vraie.
16: Sur les cyberattaques ?
18: Oui.
16: Ça ne m'a pas étonné particulièrement et je pense que ça va continuer à grandir. Mais si vous voulez, c'est aujourd'hui, la manière dont ces cyberattaques sont résolues et affrontées, c'est par d'autres intelligences artificielles. Donc,
18: pour vous, c'est la solution, c'est les intelligences.
15: L'IA va nous protéger de l'IA.
16: Si vous voulez, c'est
15: le gendarme va finir par gagner contre le voleur.
16: En fait, c'est le sujet qui était mentionné dans le reportage tout à l'heure, au sujet des fameux modèles ouverts. La raison pour laquelle il y a des cyberattaques de masse aujourd'hui, c'est à cause des modèles ouverts. C'est que des acteurs malveillants peuvent mettre la main sur des modèles ouverts. Mais la raison aussi pour laquelle on a un espoir en tant que Français européens d'avoir une souveraineté technologique, c'est aussi grâce à ces modèles ouverts. Donc, en fait, ces modèles ouverts, ils représentent un risque considérable et aussi la seule opportunité de pouvoir développer non seulement des solutions contre les risques, mais aussi une maîtrise de la technologie pour nous en tant qu'Européens, une souveraineté numérique. Donc, c'est une question extrêmement ambivalente.
18: Justement, en tant qu'Européens, allez-y, Dominique Seux.
15: Soyons clairs, est-ce qu'on est largué en Europe et en France ? Les grands modèles sont chinois ou américains ?
16: Est-ce qu'on est largué ? Il faut être humble sur le fait qu'on est actuellement un challenger, comme on dit en anglais. Donc, on est en train d'essayer de rattraper notre retard.
15: Si possible ?
16: On a la moitié de nos investisseurs sont américains, l'autre moitié européenne. On a choisi de créer notre entreprise à Paris. Et on est très optimiste parce que on a fondé nos carrières dans des grandes boîtes de technologie américaines. Pour l'anecdote, des trois fondateurs de Mistral, deux étaient mes collègues à Facebook et un à Arthur Mensch à Google. Donc on s'est tous formés dans des boîtes américaines et on a pu voir dans ces entreprises l'omniprésence des Français et des Européens à des postes de haute responsabilité qui ont acquis un savoir-faire. Et ce savoir-faire, maintenant, on peut le retranscrire dans nos entreprises. Ce qu'il faut, c'est plus d'entrepreneurs en France et en Europe et des capitaux qui vont permettre de créer des géants de l'industrie, de l'intelligence artificielle.
18: Plus d'entrepreneurs et plus d'entrepreneuses. J'ai envie de vous poser cette question quand même. On a l'impression que la totalité, en fait, des figures de l'intelligence artificielle aujourd'hui dans le monde sont des hommes. Vous, votre gradium, c'est 4 hommes à la tête. Où sont les femmes ? Pourquoi aussi peu de femmes ? Et est-ce qu'il n'y a pas quelque part un problème même stratégique de vision de ce secteur lié à l'absence de femmes ?
16: Alors, c'est pas si vrai, parce que si vous regardez Mira Murati, elle a levé 2 milliards de dollars et elle dirige Thinking Machines, qui est une des principales entreprises d'intelligence artificielle. Il faut aussi voir que l'IA, c'est un domaine qui arrive très tard dans la formation des scientifiques. Donc, on apprend les mathématiques, l'informatique, et à la fin, on fait de l'IA. Et donc, en fait, il y a déjà une sous-représentation des étudiantes qui arrive bien avant et qui, après, est observable à ce niveau-là. Ceci dit, nous, on a de très nombreuses chercheuses et ingénieurs. Ce n'est pas quelque chose qu'on observe autant que ça. Alors peut-être que les figures publiques, ce qui est peut-être aussi lié à un biais chez les hommes qui ont tendance à peut-être plus chercher la lumière, je l'ignore. Mais
18: Neil Zeghidour était l'invité d'On n'arrête pas l'écho. Voilà. Merci d'avoir accepté notre invitation.
16: Merci à vous.
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18: Et revoilà Madame Vie au boulot et le répondeur de l'émission qui accueille chaque semaine désormais de nouveaux messages.
19: Bonjour, je suis Maya, professeure en collège dans le Var. Lorsque j'ai pris mon poste, on m'a remis les clés pour accéder aux salles de classe. Clés que j'ai égarées, que l'on m'a facturées 40 euros. J'aurais souhaité savoir dans quel cadre légal cette facturation intervient-elle. Merci pour votre réponse.
20: Non Maya, vous n'aviez pas à régler ces 40 euros. Les clés, le badge, c'est du matériel de travail au même titre qu'un ordinateur ou un téléphone professionnel. L'employeur doit vous fournir tous ses équipements pour que vous puissiez correctement exercer les tâches demandées. Si vous les perdez, cassez ou si on vous les vole, l'administration pourrait, en fonction des circonstances, décider de vous adresser un blâme ou un avertissement. Le Code général de la fonction publique liste les sanctions disciplinaires selon la gravité des actes commis, mais il exclut tout ce qui est pécuniaire. Les amendes, les retenues sur traitement, les remboursements n'en font pas partie. Il faudrait vraiment prouver la faute personnel intentionnel de l'agent, ce que le droit administratif appelle une faute détachable du service, pour que l'employeur puisse rechercher une responsabilité financière et réclamer une réparation. Perdre un trousseau de clés, c'est agaçant pour le collège, mais ce n'est pas un acte de sabotage délibéré. Quand bien même le conseil d'administration de l'établissement vote des règles qui imposent de payer le matériel perdu ou abîmé, il ne peut pas se mettre au-dessus de la loi. C'est très contestable juridiquement. Ces principes sont valables pour les élèves et les usagers, mais pas pour les agents qui ont 2 mois pour former un recours devant le tribunal administratif.
18: Alors, Maya est fonctionnaire, mais est-ce que c'est le même régime, Sandrine, pour les salariés du secteur privé ?
20: Alors là, c'est encore plus clair. Pour une fois, je vais même vous donner l'article du Code du travail. C'est le L1331-2. Il interdit toutes les sanctions pécuniaires. Les juges ont d'ailleurs donné raison à un salarié qui avait abîmé son badge. La direction avait retenu sur son salaire le coût du renouvellement de sa carte magnétique. Même chose pour un chauffeur de poids lourd. Il a fait une mauvaise marche arrière, embouti le camion de livraison et même spontanément proposé de rembourser les réparations. Encore une fois, non, ont estimé les magistrats, il n'avait pas à payer. Vol, perte, dégradation, erreur de caisse, peu importe, le salarié ne doit pas sortir son portefeuille. Ce n'est qu'après une sanction disciplinaire pour faute lourde, un licenciement par exemple, qu'un employeur peut ensuite chercher à obtenir des dommages et intérêts devant la justice. Mais pour un trousseau de clés perdu, ce serait un combat perdu d'avance. J'ajoute que ce n'est pas parce qu'on sait que les choses coûtent cher que nous sommes à l'abri d'un oubli. Qui n'a jamais perdu un Vigic nous contacte sur le site de l'émission.
18: Eh oui, contactez-nous, écrivez-nous sur le site ou sur le répondeur, sur ce sujet ou sur d'autres répondeurs. Je rappelle le numéro 01 01 56 40 28 10. Bonne fin de week-end, Sandrine Foulon.
20: À vous aussi, Claire.
18: La dernière minute de l'émission, c'est donc des pistes, livres, articles, podcasts pour prolonger la réflexion. Dominique Seux, vous êtes toujours avec nous. Votre conseil de la semaine ?
15: Eh bien, c'est la lecture d'une publication gratuite qui est en ligne de 74 pages qui nous appartient à nous tous, la note de conjoncture trimestrielle de l'INSEE. Elle a été publiée jeudi et je vous assure, Claire, parce que je vois l'inverse dans vos yeux, que ça n'est pas aussi rébarbatif que certains pourraient le croire, mais pas du tout. Où en est la croissance ? Où en est le pouvoir d'achat ? Quel effet des canicules sur l'économie ? Les Français sous-estiment-ils ou surestiment-ils leurs revenus et de combien ? Bon, vous avez entendu ou lu ces dernières heures les prévisions de l'INSEE, qui ne sont pas très optimistes, mais ça, c'est le produit. Il faut regarder l'emballage, il faut aller à la source. Et c'est l'occasion de saluer le travail de ces milliers de statisticiens qui nous apportent des données à une époque où ce sont plutôt les commentaires qui font le buzz.
18: Parfait. Quant à moi, pour aller un peu plus loin sur l'économie américaine dont on a parlé dans le débat et les tensions commerciales avec le reste du monde, je vous recommande le livre « Chine, États-Unis, le capitalisme contre la mondialisation » de l'économiste Benjamin Burbaumer. C'est à la découverte. Son analyse, c'est que les États-Unis, pour sauver leur écosystème capitaliste après la crise des années 70, a eu besoin de la Chine. Pékin y voyant aussi son intérêt, hein, avec un credo que l'auteur résume par « capitaux de tous les pays, venez chez nous ». La thèse de Benjamin Burbaumer, c'est que les tensions d'aujourd'hui entre ces deux grandes puissances sont moins liées à l'arrivée au pouvoir d'individus autoritaires et imprévisibles, que ce soit Donald Trump ou Xi Jinping, qu'au système capitaliste lui-même. C'est un petit peu touffu, mais ça donne vraiment à réfléchir, et vous retrouvez toutes les références de ces deux conseils sur la page de l'émission On n'arrête pas l'écho. Et voilà, toute l'équipe d'On n'arrête pas l'écho vous souhaite un excellent week-end et vous donne rendez-vous, même heure, même jour, samedi prochain. Après le journal, c'est Nagui, bien sûr. Bonjour Nagui, qui est votre invité aujourd'hui.
0: Bonjour Claire, aujourd'hui dans les ailes de géant, nous recevons Léa Drucker.
21: I'm free. 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
18: 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Et le journal, c'est avec Éric Delvaux. Bonjour Éric.
29: Bonjour Claire Chaudière et Dominique Seux, et bienvenue à tous à la une de ce 13h. L'enquête sur le déraillement du train Rouen-Caen hier soir. Question ce matin sur la présence sur les voies d'un morceau de rail de plusieurs centaines de kilos. Nous serons en direct. Encore un gros week-end politique. Nous serons notamment à la fête de la Rose en Saône-et-Loire en présence de François Hollande. Nous entendrons Volodymyr Zelensky prêt à rencontrer Vladimir Poutine au sommet du G20. Ce sera à Miami en décembre. À la une également, le grand soir pour les fans de Céline Dion. À 20h, la star débutera une série de concerts à la Défense Arena près de Paris. Nous serons à Perpignan pour le festival de photojournalisme Visa pour l'image. Et puis nous verrons pourquoi nos ancêtres du néolithique pratiquaient régulièrement le cannibalisme. Le temps de ce samedi, c'est Linda Costa. L'été joue donc les prolongations.
30: Oui, avec un ciel ensoleillé et des températures estivales jusqu'à 30 degrés attendus près de la Méditerranée.
29: Et vos prévisions complètes dans une vingtaine de minutes. L'enquête risque donc d'être longue, c'est ce que dit la procureure adjointe de Rouen. Il s'agit de comprendre comment ce train express régional a pu dérailler hier soir à Cléon, au sud de Rouen. 186 passagers étaient à bord. Il y a 44 blessés, dont une femme de 18 ans dans un état grave, mais ce matin, ses jours ne sont pas en danger. Farida Nouar, vous êtes en direct de Cléon, bonjour.
31: Bonjour.
29: Quelle précision avons-nous ce matin ?
31: Eh bien, selon le communiqué du parquet, l'hypothèse principale est celle de la présence sur un des rails de la voie d'un morceau de rail qui pourrait être à l'origine de ce déraillement. Et les passagers rescapés que nous avons pu rencontrer, eux, nous confirment bien qu'hier soir, ils ont senti comme un obstacle et que le choc a été ultra violent.
32: Au tout début, je pensais que c'était une petite branche sur les rails, comme ça arrive assez souvent. Ça fait un petit choc et puis le train continue. Mais ça s'est aggravé très vite. Il y a eu beaucoup de bruit, des petits morceaux de ferraille du train qui commençaient à voler. Un bruit énorme.
33: Le train a quand même fait du droit de gauche. Les vitres qui explosent, le verre partout. Un wagon qui se détache, qui s'arrache devant nos yeux.
31: Et ce train en partie disloqué, il se trouve à quelques centaines de mètres de nous, en partie caché par le bois. La porte d'une des rames reste grande ouverte. Un essieu a été projeté près de la voie ferrée, mais impossible de s'approcher plus près car la zone est sanctuarisée par la police pour laisser les enquêteurs travailler. La boîte noire du train a été saisie. Plusieurs auditions sont prévues. Des agents SNCF sont aussi présents, mais pour le moment, aucune opération de levage du train n'a lieu ou n'est envisagée. Le temps des investigations, les dépistages d'alcool et de stupéfiants sur le conducteur du train, eux, se sont tous révélés négatifs.
29: Farida Nouar, en direct de Cléon, au sud de Rouen, avec les moyens techniques de Benjamin Ries. Cet accident a provoqué de fortes perturbations sur les rails hier soir entre Rouen, Caen et Le Havre, dans les deux sens. Un service de bus de substitution a été mis en place. Les accidents ferroviaires ne sont pas si rares en France, plus d'une centaine chaque année, mais les déraillements comme hier soir restent exceptionnels, Faustine Calmel.
1: La plupart des accidents se produisent à des passages à niveau, quand le train croise la route et entre en collision avec d'autres véhicules. 112 cas l'an dernier, 22 morts, des chiffres qui ne baissent pas. Autre accident, ceux qui ont lieu en gare, quand une rame percute un voyageur sur le quai ou sur les voies. 16 personnes sont ainsi décédées en 2025. Et puis il y a donc les déraillements, plus rares, plus spectaculaires. Dernière en date, ce train de marchandises qui avait quitté les rails dans la Manche au début de l'année. Pas de victimes, mais de gros dégâts, la ligne fermée pendant plusieurs semaines. On se souvient aussi, bien sûr, en 2015, dans le Bas-Rhin, de cette rame d'essai d'un TGV sur la ligne Paris-Strasbourg, sortie des rails. 11 morts, 42 blessés. Et la SNCF condamnée pour homicide et blessures involontaires par maladresse, imprudence, négligence ou manquement à une obligation de sécurité. 2 ans plus tôt, un train déraillé lui à Brétigny-sur-Orge en région parisienne, faisant 7 morts et 30 blessés à cause d'un souci sur une éclisse raccordant deux rails.
29: Faustine Calmel. C'est un gros week-end politique. La fête de l'humanité dans l'Essonne, près de Paris, avec deux candidats et une candidate à la présidentielle. Prise de parole à venir ce matin, aujourd'hui, de Fabien Roussel, le secrétaire général du PCF, puis de Jean-Luc Mélenchon pour les Insoumis. Et avant eux, dans une vingtaine de minutes, un discours de la candidate écologiste Marine Tondelier. Pour François Hollande, ce samedi, l'important, c'est la rose, la fête de la rose. 54e édition. Aujourd'hui, à Frangy-en-Bresse, en Saône-et-Loire, l'ancien président ne s'est pas encore déclaré officiellement pour l'Élysée. Claire Flochel, vous êtes en direct de Frangy-en-Bresse. Bonjour.
2: Bonjour.
29: François Hollande vient défendre son idée d'unir le pays et les militants. Ce matin, sont présents pour l'accueillir.
2: Oui, oui, Frangy-en-Bresse, petite commune d'à peine 700 habitants et qui va voir ici arriver à peu près le même nombre de socialistes. Pour l'instant, ils sont une centaine à avoir accueilli sous un grand soleil l'ancien président.
3: La fête de Frangy, c'est une fête qui a maintenant plus de 50 ans d'âge. Donc ça s'inscrit dans l'histoire, dans les mémoires socialistes. Puis après, il y a eu d'autres événements qui ont défrayé quelque peu la chronique.
2: Et François Hollande sait de quoi il parle. En 2014, c'est ici qu'Arnaud Montebourg avait lancé sa fronde contre la politique économique du président d'alors, François Hollande, avec sa fameuse cuvée du redressement. 2 ans plus tard, l'ancien ministre de l'économie choisissait encore Frangy pour annoncer sa candidature à la présidentielle. Aujourd'hui, c'est donc François Hollande qui est là, mais pas pour faire la même annonce. Pas aujourd'hui en tout cas.
3: L'idée, c'est pas d'annoncer une candidature, l'idée, c'est d'annoncer un projet qui peut mobiliser largement. À 7 mois du premier tour de l'élection présidentielle, ce sont les propositions qu'il faut mettre en avant.
2: L'ex-président déjeune en ce moment en compagnie des militants, puis il prononcera un discours vers 14h30, un discours qui, nous dit son entourage, sera très politique dans ce territoire important où le RN progresse. François Hollande entretient toujours le suspense autour de 2027 et ne lance pas sa campagne à Frangy, même si à le voir aujourd'hui au milieu des militants, on pourrait presque avoir l'impression qu'elle a déjà commencé.
29: Claire Flochel, en direct de Frangy-en-Bresse, en Saône-et-Loire, à la fête de la Rose. Quant à Marine Le Pen et Jordan Bardella, ils sont attendus au Touquet pour la rentrée parlementaire du RN. Et retenez encore que Bruno Retailleau fait sa rentrée avec les jeunes républicains, c'est aujourd'hui à Nogent-sur-Marne. Emmanuel Macron se rendra le week-end prochain à Saint-Pierre-et-Miquelon. Il ira évoquer notamment quelques secteurs stratégiques pour Saint-Pierre-et-Miquelon, comme le spatial, la pêche, le numérique ou encore l'économie bleue. Elle fait partie des plus grandes fêtes agricoles en plein air d'Europe, à Metz-Maniste en Moselle, une fête organisée par le syndicat des jeunes agriculteurs, ouverte au grand public jusqu'à demain, avec beaucoup d'interrogations sur l'avenir de la PAC, la politique agricole commune, dont dépend en grande partie les revenus des agriculteurs français. Eh bien, ce dispositif européen pourrait être fortement revu à la baisse. C'était le thème d'ailleurs du débat organisé hier entre les jeunes agriculteurs et le commissaire européen à l'agriculture, Christophe Hansen. Débat auquel vous avez assisté, Maria Melkurdi.
31: Au beau milieu du champ agricole où se tient la fête des jeunes agriculteurs, un chapiteau blanc consacré au débat pour celui sur l'enveloppe de la future PAC, la politique agricole commune 2028-2034. La salle est comble, le sujet concernant est sensible. À la table, plusieurs agriculteurs, dont Maxime Buizard, vice-président du syndicat agricole. Ils échangent avec le commissaire européen à l'agriculture, Christophe Hansen.
4: S'il n'y a pas plus dans le pot, on doit être plus commun. Vous êtes d'accord ou pas ?
5: Non.
4: Même si ça fait mal.
5: Le principe de l'Union européenne, ça ne peut pas être de toujours plus payer et de toujours moins recevoir. La proposition à l'instant T, c'est 1 milliard d'euros en moins pour l'agriculture française tous les ans. C'est 13% en moins pour l'agriculture française.
31: Le budget s'annonce donc serré en raison notamment de l'émergence d'autres priorités comme la défense et puis le blocage de certains États membres tels que l'Allemagne ou les Pays-Bas qui refusent une hausse significative de l'enveloppe. Mais le commissaire européen tente de rassurer.
6: Il y a de l'argent ailleurs, on a aussi un fonds de la compétitivité où je me suis battu à avoir une fenêtre pour l'agriculture et la bioéconomie.
5: On n'est pas convaincu. Les potentiels fonds de compensation, ça reste du très optionnel. Et surtout, ce sera la main des États membres.
31: L'agriculteur espère une sanctuarisation du budget de la PAC lors des discussions au Conseil européen au niveau des chefs d'État cet hiver.
29: Maria Melkurdi à Metz-Manny en Moselle.
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29: Pour l'Arabie Saoudite, c'est une mesure de précaution. Riyad préfère couper son pipeline stratégique qui contourne le détroit d'Ormuz. Cet oléoduc est devenu la cible de drones tirés depuis l'Irak. Ajoutons à cela la prise de contrôle hier du détroit de Bab el-Mandeb par les Houthis, cette milice pro-iranienne. Et au final, c'est la sortie de secours du pétrole saoudien qui a été touchée, Aurélien Colli.
7: L'oléoduc Petroline, c'est 1200 km de tuyaux qui traversent littéralement la péninsule arabique, des champs pétroliers de la côte est sur le golfe Persique, au terminal de Yanbu sur la côte ouest sur la mer Rouge. Construit dans les années 80 pendant la guerre Iran-Irak, le pipeline a été conçu comme une sortie de secours pour le pétrole saoudien en cas de problème dans le golfe Persique. En quelques mois cette année, il s'est transformé en autoroute de l'or noir, en artère fémorale même pour la pétromonarchie saoudienne, puisqu'elle exporte grâce à lui 7 millions de barils de brut par jour, en contournant le blocus iranien d'Ormuz, l'essentiel d'une production vitale pour le royaume, au nez et à la barbe de l'Iran. L'Iran, qui répond avec ses proxys, frappe sur l'oléoduc Petroline en provenance d'Irak, où Téhéran a des milices inféodées, frappe aussi sur les installations en mer Rouge par lesquelles le pétrole saoudien est exporté. Là, ce sont les Houthis, les rebelles du Yémen, qui sont aussi passés à l'offensive chez eux ces derniers jours pour prendre le contrôle du détroit de Bab el-Mandeb, verrou stratégique de la route maritime entre l'Asie et l'Europe.
29: En Inde, en ce moment, le 18e sommet des BRICS. BRICS pour Brésil, Russie, Inde, Chine, également Afrique du Sud, Égypte, Éthiopie, Iran, Arabie Saoudite, Indonésie. Un sommet qui aura du mal et qui a du mal à effacer les tensions géopolitiques liées à la guerre au Moyen-Orient, à celle en Ukraine également, sans parler des rivalités entre la Chine et l'Inde. Eh bien, à ce sommet, ce matin, le président chinois Xi a déclaré que les BRICS devaient rejeter toutes les formes de protectionnisme. Peut-être une rencontre directe entre Vladimir Poutine et Volodymyr Zelensky. Le président ukrainien se dit ce matin prêt à rencontrer son homologue russe. Ce serait au sommet du G20 qui se tiendra à Miami à la mi-décembre. Il l'a dit ce matin, interviewé par la télévision publique allemande.
8: Je viendrai. Nous devons nous rencontrer pour parler et pour prendre des décisions. Ce qui compte, ce n'est pas les mots. Ce qui compte, ce n'est pas ce que je lui dirai ou ce qu'il veut me dire. Ça n'a pas d'importance, les mots. Ça n'a pas d'importance. La seule chose qui compte, c'est le résultat. C'est tout.
29: Les propos de Volodymyr Zelensky. Donald Trump, lui, est arrivé ce matin en Irlande. Une courte visite avec un peu de diplomatie. Il a plaidé pour une Irlande unifiée. Et surtout, en Irlande, ce week-end, beaucoup de golf pour le président américain. Il sera 20h ce soir à la Défense Arena près de Paris quand Céline Dion fera son entrée sur scène. C'est l'événement variété pop de la rentrée musicale. Après 6 années d'absence, 16 concerts dans la même salle et puis 10 autres concerts, ce sera en mai. Eh bien, cela évite de faire voyager de grosses équipes techniques de ville en ville, mais ça ne veut pas dire pour autant que la pollution est amoindrie. La société Greenlee, spécialisée dans le calcul des bilans carbone, a fait les comptes. Sachant que les spectateurs viendront du monde entier, ça peut finalement peser très lourd sur le bilan carbone. Ariane Grissel.
0: Parmi les 30 000 spectateurs attendus à chacun des concerts de Céline Dion, un tiers à 45% arriveront de l'étranger, d'après Greenlee. Et certains viendront de loin, de très loin même, jusque d'Amérique du Nord et d'Asie. Leurs déplacements pour les 26 dates conduiront donc à une émission de 300 à 460 000 tonnes de CO2 selon différents scénarios, soit l'équivalent de l'empreinte carbone annuelle de 41 000 à 57 000 Français. Une tournée serait donc moins polluante, à condition d'être bien pensée, précise Laetitia. Carl, la directrice générale de Greenlee.
9: Si Céline Dion ou sa production connaissent très bien la base de spectateurs et arrivent à se dire on va aller voir les spectateurs dans toutes les villes où ils sont localisés, en effet, ça ferait moins d'émissions. Donc la tournée est moins émissive que la résidence, à condition d'avoir un parcours optimisé par rapport à la localisation des spectateurs.
0: Et puis il y a ces sources d'émissions qui restent les mêmes en tournée ou en résidence. Pour les concerts de Céline Dion, Greenlee estime que ce qui va peser le plus lourd après les déplacements des spectateurs est quand même loin derrière. Ce sont les produits dérivés, les t-shirts et autres affiches à l'effigie de la star. 930 tonnes de CO2, soit l'équivalent de l'empreinte carbone d'une centaine de personnes vivant en France sur un an.
29: Et ce soir, 30 000 fans sont attendus pour ce premier concert de Céline Dion à la Défense Arena. C'est l'un des grands rendez-vous annuels du photojournalisme, la 38e édition de Visa pour l'image. C'est à Perpignan, avec une exposition de Laurent Balesta, photographe sous-marin. Il est biologiste de formation et il présente donc une série de clichés à la rencontre d'animaux et d'écosystèmes inaccessibles, ou presque. Un travail notamment scientifique, Camille Marigot.
10: Une quarantaine de photographies, toutes aussi impressionnantes les unes que les autres, montrant les moindres détails d'un hippocampe jaune vif ou d'une anémone rose fuchsia, et tous ces bleus des eaux cristallines de l'Antarctique aux mers des Philippines jusqu'aux profondeurs du Cap Corse. Mais ne dites pas à Laurent Balesta que ces photos sont splendides.
11: La beauté des fonds marins, j'ai envie de dire que tous les touristes plongeurs font le job.
10: Car son objectif est bien de mettre en image les mystères du monde sous-marin, ce que l'on n'a encore jamais vu.
11: Imaginez si demain vous êtes la première à aller photographier une girafe. Vous n'avez pas besoin d'avoir un talent particulier. Il faut être extrêmement figuratif.
10: Pour explorer les détails des détails jusqu'à ce petit poisson photographié dans les eaux du Pacifique.
11: C'est pas la Colombie, c'est un petit rocher de la Colombie. C'est pas le petit rocher de la Colombie, c'est l'oursin qui vit là. Et c'est même pas l'oursin lui-même, c'est quelque chose qui est encore à l'intérieur. Et ce poisson, je l'ai photographié en 2009 et il n'était pas décrit par la science.
10: Des terres sous-marines vierges de toute photographie qui s'approchent dans des conditions difficiles avec du matériel lourd et peut-être ce qu'il y a de plus précieux à l'air libre et sous l'eau du temps.
11: À chaque fois qu'on passe la surface, il y a un compte à rebours.
10: Un monde qui a encore tout à révéler. On estime que seulement 10% des espèces sous-marines sont actuellement répertoriées par la science.
29: Le festival Visa pour l'image, c'est jusqu'à demain à Perpignan donc. Je vous propose à présent le plat du jour, version cannibalisme. À l'époque du néolithique, une étude internationale publiée dans le Journal of Archaeological Science montre que cette pratique était récurrente au sud de l'Espagne, au néolithique donc, c'est-à-dire entre le 5e et le 3e millénaire avant notre ère. Un cannibalisme lié à des rites, Yvan Planteil.
12: Sur les crânes, vertèbres et autres dents analysées, plusieurs marques apparaissent. Des traces de morsures, les crânes étaient transformés en coupelles et la chair était dépecée, déchiquetée, cuite dans de l'eau bouillante, puis mangée. Alors non pas pour s'alimenter, le cannibalisme était plutôt rituel et pratiqué différemment selon les contextes. D'après Francesc Marguinedas, l'un des chercheurs de cette étude.
13: Dans la grotte de Malalmuerzo, on remarque un épisode de violence entre personnes de 12 à 50 ans et des corps qui ont été consommés ensuite, liés à un rite basé sur la haine des autres populations. Dans les deux autres grottes, les membres se mangeaient entre eux. Là, il s'agissait plus d'un rite basé sur l'amour ou le respect des siens.
12: Ces pratiques étaient récurrentes durant le néolithique et courent à minima sur près de 1600 ans dans cette région. Mais au vu de cette découverte, on comprend que le cannibalisme était est assez répandu en Europe.
13: Nous avons identifié des formes de cannibalisme durant trois moments différents du néolithique. Il y a des connexions avec d'autres sites européens, et au vu des éléments que nous avons, on peut dire que c'était une pratique généralisée à cet endroit et à ce moment de l'histoire.
12: Pour rappel, le premier cas de cannibalisme rituel ou de survie de l'histoire de l'humanité remonte à il y a 800 000 ans, c'était déjà en Espagne, et l'on en trouve des traces jusqu'au Moyen-Âge.
29: Et notez encore qu'en France, le fleuve la Garonne a atteint son seuil d'alerte renforcé en raison du manque d'eau, ce qui entraîne de nouvelles mesures de restriction d'usage de l'eau. Le temps.
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29: Bonjour Céline Dacosta.
15: Bonjour Eric, bonjour à tous.
29: Encore 30 degrés cet après-midi sur le pourtour méditerranéen.
15: Oui, à Perpignan, à Montpellier, à Nîmes ou à Ajaccio, 30 degrés qui vont sûrement être dépassés d'ailleurs. Pour les autres, la moyenne est également estivale. Elle va de 25 à 29 degrés, un petit peu moins près de la Manche où on est plus proche des valeurs de saison, 20 à 23 degrés. Des températures qui vont d'ailleurs continuer à grimper tout doucement avec un petit pic de chaleur attendu entre lundi et mardi où on pourrait atteindre jusqu'à 29 degrés à Paris. Valeurs qui vont repartir à la baisse dès mercredi.
29: Et dans le ciel, du soleil.
15: Sans surprise, soleil largement présent sur tout le territoire. On a juste un petit peu plus de nuages sur la Corse, avec peut-être une averse sur le relief en fin de journée. Et puis un peu de vent au nord, sur la côte d'Opale. Et puis plus au sud, encore un

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8: 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Il est 13h20, voici les ailes de géant. 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
9: Merci Eric Delvaux, prochain rendez-vous avec l'info tout à l'heure à 14h.
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9: Dans les ailes de géant, ce samedi, nous recevons Léa Drucker, une géante. Bonjour Léa.
11: Bonjour.
9: Merci de venir à ce micro, nous parler de la vie d'une femme, de votre vie. Mais ce qui est incroyable et frappant, j'ai trouvé dans ce formidable film, c'est qu'il y a beaucoup d'échos à votre propre histoire. Il y a des moments, il y a des phrases qui vous ont troublé dans le jeu.
11: Bon, y a une phrase qui m'a marquée, mais est-ce que ça résonne? Enfin, une phrase qui résonne fort pour moi, c'est que je suis pas une victime de mes propres choix. Je suis pas une victime parce que je suis une femme. Et c'est surtout une phrase qui colle à Gabrielle. Mais c'est une phrase qui m'a impressionnée, en tout cas à dire. Je trouvais ça assez formidable de pouvoir. J'ai adoré dire ça. Après moi, sur un parallèle par rapport à moi-même, je sais pas trop. Ce que j'ai comme point commun avec elle, c'est cette frénésie et cette passion pour mon travail. Ça, c'est sûr. Même si je ne sauve pas des vies comme elle.
9: Vous avez grandi dans un milieu médical.
11: Eh ben oui, ça.
9: Donc
11: c'est
9: vous sûr. Savez de quoi vous parlez.
11: Je connais un petit peu l'hôpital, ouais. Et je connais la médecine par mon père et par mon grand-père. Oui.
9: Vous avez subi un tout petit peu l'injonction à devenir maman aussi comme votre personnage.
11: Je l'ai ressenti, oui.
9: Le regard de la société, des amis.
11: Mais c'est-à-dire, oui, il arrive un âge où on commence à vous dire, alors toi, tu en es où par rapport, enfin, t'as pas envie de. Bon, ça, c'est pas méchant. Enfin, je veux dire, c'est pas forcément une question qu'il faut repousser. Mais c'est vrai qu'il y a eu un moment où soit je sentais, je pouvais sentir un peu une inquiétude, par exemple. Mais c'est vrai que dans mon chemin de femme, il était évident pour moi, alors que j'avais des amis depuis le lycée qui ont eu des enfants dès la vingtaine, c'était inenvisageable pour moi. Et c'est pas que j'aimais pas les enfants, j'adorais les enfants, mais c'était pas envisageable, je sais pas, mon rythme, le rythme que je... Mon rythme instinctif de vie était que, pour l'instant, je n'arrivais pas à imaginer porter cette responsabilité. Ça me semblait énorme. Et donc, je me suis dit que il est possible que je n'aurais pas d'enfant. Je me suis dit, bon, et alors, c'est pas grave. Et puis après, l'amour, la rencontre amoureuse, la vie qui nous surprend, toujours.
9: Comme dans le film.
11: Exactement. A fait que c'est tout d'un coup apparu comme une évidence, que c'était merveilleux, que ça me serait merveilleux pour moi. Parce qu'encore une fois, quand on voit Gabrielle Conti, elle se pose, pour elle, il n'y a pas de justification à donner sur le fait qu'elle a décidé de ne pas être mère. Et je le comprends complètement. Mais chaque chemin est différent.
9: Elle dit même, je crois qu'il y a une phrase, est-ce qu'on a besoin de mettre au monde pour exister,
11: oui, bien sûr.
9: Vu et reconnu.
11: Bien sûr.
9: Ce parcours de femme, d'actrice, et d'actrice au théâtre, à la télévision, au cinéma, c'est deux Césars qui vous ont été remis, justement, si vous me permettez l'expression, sur le tard, entre guillemets, oui. Mais comme avec un sentiment d'ailleurs que ça représente tout le trajet tranquille de votre carrière. Aussi. Vous oui. Prenez votre temps.
11: Bah oui, ça me va très bien comme définition de chemin. C'est comme ça que je l'ai vécu. C'est vrai que ces deux récompenses, elles ont été très fortes pour moi. C'est deux grands événements dans ma vie. Mais quand j'y pense, ça a été aussi des grands événements entre 20 et 30 ans, ou entre 30 et 40, quand quelqu'un me faisait confiance et me confiait un beau rôle, que ce soit dans un, quand j'accédais à un beau rôle, que ce soit dans un

0: les films ou au théâtre et tout. Je me disais que j'étais arrivée quelque part et que c'était, j'étais à l'endroit de ce travail et de confiance que j'avais, dont j'avais toujours rêvé. C'était en soi déjà une récompense. Vous voyez, donc c'est comme vous dites, c'est un chemin.
1: Ce qui est incroyable, c'est que vous avez souvent pris ce qui peut être vu par d'autres comme étant un défaut, ou une fragilité, ou un empêchement. Vous l'avez plutôt retourné, mis au service soit de l'émotion, soit de la créativité. Je pense à l'ennui, par exemple. L'une des choses que vous avez expliquées, c'est qu'enfant, vous vous ennuyez beaucoup parce que, enfant seul, à la maison, mais que ça vous permettait aussi de rêver, d'imaginer et même peut-être de parler toute seule dans une pièce.
0: Bah oui, ça c'est vrai. C'est-à-dire que cet ennui, il venait du fait que j'étais fille unique. Et en même temps, j'avais une mère et enfin j'avais des parents qui étaient. J'avais à ma disposition plein de choses à la maison. J'avais un tour de disque. Mon père m'emmenait au cinéma. Ma mère m'emmenait voir des musées. Enfin, j'étais pas. Il y avait des livres. C'était quand même une chance.
1: Il y avait des activités.
0: Il y avait des choses. J'avais voilà. Tu veux dessiner, bah voilà des feutres, enfin voilà, j'étais pas privée d'activité. Mais c'est vrai, quand on est enfant unique, moi j'avais une très grande énergie, une grosse, vraiment beaucoup, beaucoup d'énergie et envie de rigoler, quoi. J'avais vraiment envie de rigoler, d'échanger, donc j'avais besoin d'être avec, j'avais envie d'avoir des amis. Mais quand on est enfant unique, ben voilà, vous êtes dans votre chambre et puis vous êtes un peu tout seul et puis vos parents ils sont occupés. Mon père il rentrait tard le soir, s'il rentrait, parce que des fois il était de garde. Et puis ma mère elle était occupée aussi et donc il fallait inventer quelque chose. Et je crois que ce qui s'est passé dans cette chambre à Tours, c'est quand j'y repense, c'est un peu la source peut-être du travail que je fais aujourd'hui, avec en inventant des personnages, la puissance de l'imaginaire chez un enfant, c'est dingue, mais c'est exactement ce que nous on utilise comme comédiens pour travailler. C'est-à-dire qu'on doit préserver notre imaginaire et je pense que d'ailleurs être trop sur son téléphone, ça l'abîme. Je le fais, hein, mais je veux dire, je vois bien en quoi ça peut abîmer des fois la créativité et
1: si ça arrête l'ennui, ça arrête le rêve qui va avec ou l'imaginaire qui va avec, oui. Vous aviez un ami imaginaire ?
0: J'en avais plein.
1: Il s'appelait comment ?
0: Je me souviens plus vraiment s'ils avaient des noms, mais des fois ça s'incarnait par des gens. Par exemple, j'avais le disque de Sgt. Pepper et la pochette de Sgt. Pepper. Tous les personnages,
1: ils sont nombreux.
0: Vous voyez, ils sont nombreux. Ben, il y en avait parfois qui s'incarnaient. Il y avait des amis horrifiques, enfin pas des amis d'ailleurs, des gens qui me faisaient très peur. Comme Nosferatu. Mon père avait des livres de cinéma. J'avais vu la photo de Nosferatu, Klaus Kinski. Il a hanté mes soirées, vous pouvez pas imaginer.
1: Et à l'inverse, ce qui vous a fait rêver, ce sont les blondes au cinéma que vous alliez voir avec votre papa ?
0: Oui, mais c'était aussi parce que j'aimais beaucoup les comédies musicales de Fred Astaire. Il y avait Ginger Rogers ou les actrices américaines qui savaient tout faire, chanter, danser. Puis alors, elles avaient des cheveux blonds argentés, vous savez, ça brillait. Et puis, c'était le noir et blanc. Et c'était les livres aussi de mon père. Et il y avait toutes ces actrices comme Jean Harlow Et voilà, je me disais, comme j'étais une petite fille blonde, je me disais, ça c'est moi. Puis j'avais ma copine qui était brune, je dis, ça c'est toi. Puis c'était les actrices.
1: Tu es la méchante ?
0: Oui, j'essayais toujours. Mais je ne gagnais pas toujours à ça. Mais
1: La brune était la méchante, la blonde était la princesse.
0: Les brunes, c'était quand même Ava Gardner et tout ça. Hein, c'était quand même quelque
1: chose. Pas que des sorcières, non. C'est vrai.
0: Mais il y avait, c'est vrai. Et puis il y avait Judy Garland. Judy Garland, elle était brune.
1: Mais vous êtes vraiment dit, être actrice, puisqu'elles sont blondes et que je suis blonde, vous êtes un peu identifiée à elles ?
0: Non, pas du tout. Quand j'étais enfant, non, mais c'était comme des jeux d'enfants d'identification. Je disais, ça c'est moi. Ça, c'est... Parce qu'elles avaient des robes avec des trucs argentés, c'était très beau. Et voilà, c'était ça. Mais je me suis pas dit, je vais être comme elles. Plus tard, je ferai comme elles. J'arrivais, c'était pas possible. C'était trop. C'était des déesses, quoi.
1: Alors maintenant que vous êtes comme elles, est-ce qu'il faut regarder cette âme d'enfant, cette envie de jouer, de rêver, d'imaginer, ou au contraire, on est dans le dur, entre guillemets, c'est-à-dire c'est du travail, de la recherche, des enquêtes, on apprend son texte par cœur, on est dans un cadre, sans mauvais jeu de mots, celui de la caméra, du film et de la réalisatrice, en l'occurrence pour Charline.
0: Il y a bien sûr l'aspect technique, l'aspect un peu oui de travail, de recherche, parfois qui peut être un peu âpre, le rêve, il y a toujours une rêverie. Il y a une rêverie, moi, que je pense, comme beaucoup de comédiennes et de comédiens, que j'emporte avec moi sur le plateau de tournage. Une sorte de rêve éveillé permanent, un peu pour que ça fonctionne. Pour sortir de moi aussi, pour sortir de mon quotidien, de mes doutes, de mes inquiétudes et tout ça. Il y a quelque chose... Je crois que le rêve est essentiel, parce que s'il n'existe pas, on ne sait pas vers quoi on tend, en fait. On peut s'en remettre au metteur en scène, mais ça ne suffit pas... Par exemple, le film qu'on a fait avec Charline Bourgeois-Taquet, Charline, elle est très méticuleuse, elle a tout défini dans sa tête et elle insuffle un rythme incroyable à son film. Je pourrais m'appuyer, bien sûr, que là-dessus, mais il y a quand même une part de rêverie, surtout que là, par exemple, on parle d'amour. Donc comment on invente cette histoire, ça peut être, bien sûr, dans un premier temps technique, mais c'est pas que ça, ça peut pas être que ça, je crois pas.
1: Il y a les rêves, il y a les rêves brisés. Il y en a eu quand même certains dans votre vie, celui déjà d'être patineuse. C'est arrivé assez rapidement. Et pourtant, là encore, vous réussissez de faire d'une situation plutôt triste, ou en tout cas de ce rêve brisé, vous réussissez à en faire une force. Vous rêviez d'être championne de patinage artistique.
0: Oui, je l'ai rêvé un petit peu, ça, c'est vrai. Est-ce que ça a été un rêve brisé ? Je pense que... ce qui s'est passé, c'est que le patinage s'est arrêté parce que en même temps que mes parents se séparaient, donc il y avait quelque chose qui était relié à ça, qui était un peu triste, c'est vrai. Mais le rêve brisé, il était peut-être plus là que sur le de dire au revoir au patinage. Parce que dire au revoir au patinage, je pense que c'était très raisonnable quelque part, parce que c'est tellement dur.
1: Pour l'ensemble du patinage.
0: Pour l'ensemble, c'est-à-dire que c'est tellement difficile, la compétition
1: est
0: tellement
1: dure. Vous avez dit où on est champion, championne.
0: Bah, je crois.
1: Hein. Où on n'existe pas.
0: Où on se bat pour être champion. Si on n'est pas champion là, on le sera peut-être dans 4 ans. Mais moi, déjà, à 12 ans, je voyais, 11-12 ans, je voyais des jeunes, je l'ai toujours dit, des filles plus jeunes que moi qui étaient déjà meilleures. Donc, qu'est-ce que ça voudrait dire venir 8 heures par jour faire du patinage ?
1: Pour ne pas réussir.
0: Pour peut-être réussir ou pas.
1: Ouais.
0: Et surtout, il faut les trouver. Enfin, ce temps-là, je ne l'ai pas pris. Et puis mes parents, ils n'avaient pas hyper envie que je fasse une carrière là-dedans, je crois aussi.
1: Mais vous avez gardé l'esprit, en tout cas des sportives d'exception, ouais. C'est-à-dire celui de tomber et se relever.
0: Oui, tu tombes et tu te relèves et tu souris. Ça me plaisait beaucoup. Oui, quand j'y repense, on était courageux quand même. Enfin, je pense que les sportifs sont très courageux. On tombe. Moi, j'avais un hématome noir en permanence sur l'avant-bras. Mais je m'en fichais complètement. Je n'ai aucun souvenir de douleur. J'ai qu'un souvenir de... Faut se relever, faut continuer. Ah, Valérie, ma copine, c'était mon amie d'entraînement, on s'entendait très bien, mais on était aussi un petit peu en compétition. Valérie, elle a réussi à faire le double salto. Maintenant, faut que moi j'y arrive. Enfin, il y avait un truc d'émulsion comme ça. On tombait, on se faisait mal, mais c'était le plaisir était plus fort que tout. Donc c'est marrant, ça. Quand on est enfant, ben moi, c'est quelque chose qui m'a marqué, en tout cas.
1: Qui est resté ?
0: Je crois, oui. Le fait de pouvoir encaisser, le fait d'être troisième et pas première, le fait tout ça, le fait de vouloir faire quelque chose, de pas y arriver tout de suite. Et on sait que c'est avec l'entraînement, c'est avec la persévérance que peut-être tu vas y arriver. C'est ce que j'ai vu dans mon parcours, dans mon apprentissage en tant que comédienne. Il y avait des choses que je ne savais pas du tout faire quand j'avais 20 ans. J'y arrivais pas, je me disais, j'y arriverai jamais. Et en fait, au fil du temps, en faisant des stages, en prenant des cours, même sur des expériences professionnelles, c'est pendant des expériences professionnelles que j'ai appris des choses, qu'on est obligé, on a la pression, on se dit, oh là là, ils vont être déçus, il faut absolument que j'y arrive.
1: Et on vous a beaucoup dit non. Au début, dans votre carrière ?
0: Comme tous les comédiens, ça fait partie du truc. Hein. C'est bien sûr qu'on vous dit non. Vous faites des castings et vous n'êtes pas pris.
1: Qu'est-ce qu'on ressent quand on a travaillé pendant des heures ou des semaines pour une audition et que d'un coup, peut-être même, non seulement on vous dit non, ou par moment on vous répond même pas. C'est-à-dire qu'il y a un silence total après avoir fait des castings ou un callback et on n'a pas de réponse, donc on se dit ok.
0: Dans un premier temps, j'avais pas compris vraiment ce que c'était. C'est-à-dire au tout début, dans mon inconscience dans mon désir d'être comédienne, comme j'avais fait des cours au Club Théâtre, mon prof me disait c'est super, t'as vraiment quelque chose à faire. Il avait été très encourageant.
1: Alors qu'il était sévère et que vous ne vouliez pas être actrice, vous étiez là-bas pour les beaux yeux d'un garçon.
0: Oui, pour les beaux yeux. Enfin, je voulais rencontrer Guillaume, et puis donc j'ai suivi Guillaume qui s'était inscrit au club théâtre, et puis très vite c'est devenu le théâtre qui était. Puis Guillaume s'intéressait pas beaucoup à moi. Il était hyper sympa, mais il s'intéressait pas du tout. Mais par contre, le théâtre m'a complètement captivée, quoi. Et
1: de l'amour et du hasard.
0: Oui, le jeu de l'amour et du hasard. Ouais. C'est beau de commencer par ça, le jeu de l'amour et du hasard. Tout est dit un peu. Mais ce métier, c'est ça, c'est le jeu de l'amour et du hasard.
1: Et donc, il vous a redonné ce professeur qui était sévère.
0: Disons que c'était un professeur qui n'était pas là pour être copain. Il n'était pas là.
1: Il jouait pas les
0: potes. On n'allait pas prendre un café. Il était là pour transmettre quelque chose et pour nous faire comprendre que le théâtre, c'était de l'exigence. Il fallait être exigeant et rigoureux. C'était pas juste une activité, c'était pas un loisir. Si on voulait être comédien, si on voulait bien faire une scène, il fallait s'investir, apprendre son texte parfaitement, être à l'heure, être en forme. Et puis, bon, à cet âge-là, on était en forme. Et puis, c'était un métier. Et ça, c'était ça m'a plu parce que je me suis dit, ah, c'est un métier, c'est pas que être belle et que être... c'est pas que...
1: Jouer.
0: L'image. Enfin, y avait autre chose que l'image. Et ça m'a rassurée.
1: Et quand on essuie un refus, vous avez parlé un jour de sentiment d'humiliation. Le mot est fort quand même.
0: Oui, c'est un peu fort. C'est vis-à-vis de soi-même surtout, je crois. Parce que, évidemment, que les gens font des auditions et des castings, ils cherchent quelqu'un, quelqu'un qui va coller à leur personnage. Et des fois, et bon, bah, vous ne l'êtes pas, et puis vous ne l'êtes pas, ils sont pas là pour faire de la psychologie, c'est comme ça, c'est comme dans la musique, ça peut être un peu, on peut le voir, ressentir de façon un peu cruelle, mais je crois que c'est, voilà, il faut se relever et puis repartir et être vaillant pour la suite, se dire bon ça a pas marché là, ça marchera peut-être après, faut garder la foi. C'est sûr que de temps en temps, quand on est très jeune en plus. Moi, comme je vous disais tout à l'heure, au début, j'ai cru que ce serait un chemin tranquille. Je vais faire du théâtre, ça va marcher, je vais rentrer au conservatoire, tout va se passer très bien. J'ai pas anticipé comment ça pouvait fragiliser, que ce que tu veux faire, ton désir ne suffit pas. Voilà. Mais il faut pas avoir d'amertume ou d'aigreur. Je crois que c'était comme ça. Il fallait apprendre à encaisser ces étapes-là, ces événements-là.
1: Est-ce que certains défauts sont devenus des qualités chez vous ?
0: Oui.
1: Ou est-ce qu'on vous présentait comme étant des défauts ? Parce qu'après, c'est...
0: là aussi, alors, c'est oui, très alors relatif. Après, je me méfierais si j'avais 20 ans ou 25. Si je parlais avec une jeune personne de 20-25 ans, faites attention quand on vous dit vous avez des défauts, vous n'êtes pas assez ci ou ça. Parce que finalement, ce qu'on vous dit vous n'êtes pas assez, c'est peut-être ça qui va passionner les gens.
1: Qui va faire la différence.
0: Oui, ce qui est difficile à comprendre quand on est très jeune, en tout cas pour ma part, j'avais l'impression qu'il fallait plaire, et à force de vouloir plaire, on finit par plus savoir qui on est. Et ce qui est intéressant, c'est de savoir, il y a une question qui est intéressante quand on est dans cette étape-là d'un parcours, d'une carrière, c'est cette fameuse phrase, pourquoi pas moi ? Mais ce qui est intéressant dans pourquoi pas moi, c'est qui moi ? Il faut que tu essaies de comprendre qui c'est qui toi, parce que ça peut être un petit peu, ça crée de l'anxiété, de l'inquiétude et parfois du chagrin. Mais moi, c'est toujours intéressant. Avec ses failles, avec ses défauts, avec ses qualités, avec sa noirceur. Et c'est ça qu'il faut trouver, explorer. Et parfois, dans des stages, quand vous tombez sur un bon prof ou dans un endroit où vous vous sentez en confiance, vous pouvez explorer tout ça.
1: Vera Craig, par exemple, fait partie de
0: Vera Craig, elle était géniale. Ses rencontres. Vera Craig, elle était géniale comme prof, et c'est vrai que, et ce qui est marrant, c'est que finalement, je suis pas beaucoup montée sur le plateau quand j'étais avec Vera Craig, parce que j'avais peur, j'avais 17 ans, j'avais pas vécu grand-chose dans ma vie amoureuse, par exemple, et les scènes, c'est souvent des histoires d'amour, des choses qui se passent même physiquement, parfois, et Vera, elle travaillait 3-4 heures sur une scène, et moi, à 17 ans, j'avais un peu la trouille.
1: Vous n'aviez jamais embrassé ?
0: J'avais embrassé mon copain Julien quand j'étais en CE1 parce que c'est celui qui courait le plus vite. Et ouais, si. Mais non, j'avais pas vécu grand-chose. J'avais vraiment pas vécu grand-chose.
1: Et elle vous demandait dans les scènes de faire des vrais baisers.
0: C'est là
1: ça
0: où...
1: vous a troublé.
0: Non, c'est là où elle était géniale, Vera. C'est qu'elle avait un instinct, elle comprenait qui était sur le plateau. Et j'étais parmi les plus jeunes. Et elle a vu tout de suite qu'il fallait pas forcer, qu'il fallait surtout pas... J'ai pu rester là pendant un an, j'ai regardé les gens travailler.
1: Karine Viard.
0: Il y avait Karine Viard qui travaillait ses scènes. J'ai vu Juliette Binoche, j'ai vu Florence Thomassin, et des gens qui allaient sur le plateau, qui prenaient des risques, qui se mettaient dans qui exploraient des choses. C'était hyper beau, et donc voir ça, ça a été vraiment un grand apprentissage. Et après, moi, quand je suis montée sur le plateau, j'ai passé un texte de L'attrape-cœur de Salinger, un bout de... C'était l'adolescence. Mmh. Et elle a compris que j'étais très flippée sur plein de choses, et donc elle n'a jamais rien forcé. Mais j'ai beaucoup appris en regardant.
1: Vous parlez du regard des autres, de vouloir plaire. Est-ce qu'on se pose des questions sur le physique aussi, de se dire, je suis trop grande, trop petite, trop blonde, comme vous l'évoquiez tout à l'heure. Vous avez également, dans une interview, parlé de la sévérité, par moment, de votre physique et de votre visage.
0: Oui, alors c'est bizarre.
1: Alors que vous avez envie de faire rire, et pas forcément de jouer les rôles de présidente, très bien joué, il n'y a pas de problème, mais on vous a souvent donné des rôles plutôt...
0: D'autorité,
1: ouais, d'autorité.
0: C'est marrant.
1: Ouais.
0: Et j'ai grand plaisir à les faire d'ailleurs. Mais c'est bon, vous savez, quand on est jeune, on ne se perçoit pas bien non plus, hein. On s'imagine trop comme ci, trop comme ça.
1: On dépend du regard des autres.
0: Oui, on dépend du regard des autres, et puis c'est comme ça qu'on se construit, on se dit « Ah bon, donc je ne suis pas comme elle ou comme elle, donc peut-être je ne suis pas assez... » Oui, évidemment, c'est la comparaison toujours qui est très dangereuse, parce qu'après, il faut à un moment donné apprendre à s'aimer. J'aime pas tellement cette expression, mais je veux dire apprendre à assumer qui on est, et à se dire mais puis finalement, quand je regarde les actrices et les acteurs que j'aime, je vois bien que c'est pas, il y a pas de perfection, enfin je veux dire, c'est ça qui est beau, c'est on est des êtres humains avec plein de choses différentes,
1: et c'est peut-être ça qui fait la force de chacune et de chacun, c'est les imperfections, les différences,
0: bien sûr,
1: ce qui fait qu'on sort du lot.
0: C'est ce qui fait, je crois, que quand on est spectatrice ou spectateur, on va s'identifier. On fait un métier où il y a un processus d'identification de nous, tant que comédien ou personnage, mais aussi de réfléchir à comment les spectateurs, ils peuvent s'identifier à ce personnage. Même si le personnage est désagréable, mais que il y a un effet miroir entre les personnages et le public, je crois, que ce soit au théâtre ou au cinéma. Et donc, c'est ça auquel je réfléchis le plus. C'est comment je vais procéder pour réussir à incarner cette personne-là. Qu'est-ce qui elle la ressemble? En quoi je lui ressemble? Et si il y a des choses que je comprends pas, comment je peux faire pour trouver la clé pour que finalement ça devienne moi? Et aussi, comment, voilà, il y a un truc d'identification. Je sais pas comment expliquer ça.
1: Il y a eu quand même une période jusqu'à vos 28 ans où vous étiez dans le doute, au point de savoir s'il fallait continuer ou pas.
0: Oui, j'ai craqué vers 28 ans et je me suis dit, bon, là, je crois qu'il faut arrêter, parce que ça devient pénible de passer plus de temps à attendre des coups de fil que de vivre vraiment ce métier que j'avais envie de faire. C'était ça. Il y avait un déséquilibre fort, avec malgré tout des relais quand même assez... régulier, de temps en temps, quand même des auditions, des castings que je réussissais, par moment.
1: Mais qu'est-ce qui fait
0: ça suffisait pas.
1: Voilà, qu'est-ce qui fait qu'on lâche pas Qu'on tombe,
0: bah
1: on se relève,
0: c'est la fatigue.
1: Et on sourit.
0: C'est la fatigue. Et voilà, un jour, j'ai plus souri. Non, un jour, je suis rentrée chez moi en pleurs, et je me suis dit, bon, il y en a marre, ça me fatigue. Donc,
1: c'est une forme de dépression?
0: Non, parce que la dépression, on peut plus se lever de son lit quand même. Mais là, c'était une fatigue, et puis un vrai questionnement de bon, comment être heureux? Comment être heureux? Parce que si ça rend malheureux, il faut trouver un autre système. Donc je sais plus ce que je faisais. Je crois qu'à ce moment-là, en plus, j'ai commencé à faire. Il fallait que je travaille. Bon, j'ai travaillé sur des choses qui n'avaient rien à voir. Des petits boulots, tout ça. Et puis, mais quand même, je faisais un stage AFDAS. C'est-à-dire, je m'étais inscrite à un stage AFDAS. Vous savez, c'est des stages rémunérés que j'ai pu faire. Et puis, j'ai fait 6 semaines en même temps que je travaillais avec un prof qui s'appelait Bob McAndrew, qui m'a ouvert d'autres portes dans la tête. Et là, les choses ont commencé à fonctionner différemment, parce qu'il y avait un acteur, Éric Poulain, que j'adore et qui était un ami, et qui m'a dit « Viens, on va faire une audition pour un metteur en scène américain qui va monter Danny et la Grande Bleue de John Patrick Shanley. » Il cherche deux acteurs. Viens avec moi. Je dis, bah, si tu veux, on va faire l'audition. Mais je m'en foutais complètement. C'est-à-dire que j'étais tellement passionnée par ce qu'on faisait dans le stage. Ça m'intéressait de créer le personnage et tout avec lui. Mais il y avait une détente, un truc où je me disais, de toute façon, si ça marche pas, c'est pas grave.
1: Et qui a finalement été utile, ce je m'en foutais.
0: Bah oui, on a été pris. On a été pris et j'ai dit à ce metteur en scène, John Pepper, je lui ai dit, écoute, je suis désolée, mais moi, il faut que je travaille. Donc, les répétitions en Normandie pendant un mois et demi, pas payé, tout ça, c'est pas possible. Et il m'a dit, bah, je te prête de l'argent, et puis si ça marche, tu me les rendras. Et donc, je suis partie, j'ai laissé tomber mon boulot, et on est parti répéter, et la pièce a marché.
1: Et après, arrivent les rencontres avec Zabou, Bretman.
0: Ben voilà, après, il y a eu. Non, après, oui, après.
1: Il y a eu Avignon.
0: Il y a eu Le Proscenium, qui était un théâtre rue Oberkampf de 50 places où ça a vraiment marché. Il y a eu des journalistes du Figaro qui sont venus, qui ont fait des super critiques. Après, il y a eu un producteur qui s'appelait Yves Rousserroir, un grand producteur de cinéma qui a eu un coup de foudre pour la pièce, qui nous a produit à Avignon. Avignon, ça a vraiment bien marché. Et puis ensuite, on a joué au De Jazet, j'ai été nommée pour les Molières. Et là, il y a Serge Azanavicius qui m'a proposé le rôle de Hélène Hanf dans 84 Charing Cross Road. Et c'était la première fois qu'on jouait des 19h, des pièces à 19h.
1: Et lui aussi a pris un risque.
0: Lui, il a pris un risque
1: en vous imposant.
0: Serge, il a pris un risque parce que à l'époque, la directrice du théâtre de l'Atelier, c'était Laura Pels, et Laura Pels a dit, bah oui, moi je le connais pas. Il nous faut une tête d'affiche, enfin, c'est toujours les mêmes trucs. Et donc Serge l'a convaincu. Il lui a dit, je t'assure, fais-moi confiance. Il s'est battu. Et donc, on a travaillé vraiment beaucoup, beaucoup, beaucoup. Et le spectacle était super, il était très beau. Et on a joué 9 mois.
1: Et ça a été... Là, après, on est passé dans l'autre partie de... ça a basculé.
0: Après, j'ai eu beaucoup de propositions.
1: À partir de vos 28,
0: Zabou,
1: 30 ans.
0: Et Zabou,
1: évidemment. Ouais. Parce que, et puis, il y a eu les Molières. Jusqu'à la garde aussi. Et Dossier 137 pour parler de ce début d'année... 26, hein, puisque c'était en février 26, oui. Le César de oui. Dossier 137.
0: Absolument.
1: Je vous ai demandé le disque qui vous met de bonne humeur, et vous avez évoqué, et ça m'a surpris, je m'attendais à un Beatles.
0: Ça aurait pu être un Beatles, mais bon, il faut faire un choix.
1: Pourquoi elle ? Pourquoi
0: Donna Summer ? Ouais. Ah, je l'adore. Elle m'enchante, j'adore sa voix, j'adore sa personnalité, le charisme qu'elle avait, quoi. Et j'écoute ce morceau tout le temps. Très régulièrement. State of Independence, pardon, et c'est produit par Quincy Jones, ce morceau.

0: Donna Summer choisie par Léa Drucker, les ailes de géante, la référence étant évidemment d'avoir des qualités quand on est dans son domaine et qui peuvent être plutôt des moqueries ou des sujets à embarras dans la vie de tous les jours. Est-ce que lorsqu'il y a eu la reconnaissance du métier, je pense au Bureau des légendes aussi, à tout ce qui s'est enchaîné, il y a eu un petit sentiment quand même de « Ah, enfin !» Ça, mon rêve se réalise, ça arrive. J'ai bien fait de ne rien lâcher. Et une sorte ensuite de carpe diem, voire d'appétit, d'accepter. Il y a eu, je crois, des années où il y avait 7-8 films dans lesquels vous étiez la même année. C'est-à-dire que.
1: Ah oui?
0: Après, il y a eu. Oui, 2022.
1: Ah.
0: Oui, non, mais c'est pas grave, c'est pas un reproche. Mais d'un coup, on en devient peut-être vorace.
1: Un peu vorace, ouais. Oui. C'est un peu boulimique. Parce que c'est vrai que j'ai du mal à dire non. Je fais des choix affirmés, je veux dire des choix, comment dire, j'accepte pas tout. Mais tout d'un coup, quand on accède à des personnages complexes, des rôles principaux, avec dans des univers très attirants, avec des sujets complexes et qui sont intéressants, c'est difficile de se dire non, je fais une pause là. Et ça vient sans doute de ces périodes où jouer était une chance, c'est-à-dire pouvoir faire son travail était tout simplement comme je vous disais tout à l'heure, à un moment, je me disais « Ah, mais c'est vraiment là où je veux être. C'est vraiment dans cette salle de répétition. » Donc, dire non à un bon projet, c'est difficile. Ouais, c'est difficile pour moi.
0: Quand il y a deux bons projets, faire un choix.
1: Ah, c'est très difficile, le choix.
0: Qui décide pour vous?
1: Alors, j'ai un très bon agent qui s'appelle Jean-François Gabart, qui m'aide beaucoup.
0: Qui décide vraiment pour
1: mais
0: vous?
1: Mais qui décide? Bah, c'est moi.
0: C'est vous toute seule?
1: Au final, ça sera moi, parce que c'est moi qui vais le faire. Mais c'est vrai que c'est des conversations importantes d'avoir quand même des gens avec qui on peut, en qui on a confiance et avec qui on peut discuter. Puis Julien aussi, mon compagnon.
0: Est-ce qu'on culpabilise, oui, qui est scénariste, réalisateur. Est-ce qu'on culpabilise par moment de dire non,
1: ah,
0: de choisir?
1: C'est toujours difficile. C'est toujours difficile de dire non. Alors si on fait une analyse psychanalytique de ça,
0: je sais où vous allez aller.
1: Vous savez où je vais aller?
0: Sur le divorce?
1: Ouais, bien sûr. Où tu veux passer le week-end? Chez papa ou chez maman?
0: Qui tu aimes le plus?
1: Non, mais on m'a jamais posé cette question.
0: Non, mais c'est une blague sur le choix, justement.
1: Non, mais le choix est dur, ouais. C'est un tourment à chaque fois. Et en même temps, c'est un luxe de pouvoir l'avoir. Donc, et puis, je commence à comprendre que, voilà, il n'y a pas de mauvais choix. Il y a juste à un moment donné, il faut décider de ce qui va être le plus nouveau, ou un renouvellement, ou un truc qui va apprendre quelque chose, ou voilà. Mais des fois, parfois, on fait des mauvais choix, hein. c'est ça peut arriver.
0: Et malgré le succès, malgré la brillante carrière, le doute est toujours là, celui que vous aviez gamine?
1: Le doute est toujours là. Le doute est toujours là, mais le doute est un moteur, donc c'est bien.
0: Là encore, vous prenez un défaut ou un inconvénient et vous en faites un avantage.
1: Mais c'est nécessaire, je pense que si on n'en a plus, en disant ça, c'est sûr que ça va être bien, c'est sûr que ça va marcher, que je vais y arriver, je crois qu'on travaille plus, enfin moi je travaille. Le doute est un moteur parce que ça permet de réfléchir à tout, ça fait peur en fait, et la peur, moi je trouve que la peur des fois, l'appréhension, l'inquiétude, ça insuffle une émotion déjà sur le plateau. Une scène qui vous fait peur, vous arrivez déjà avec quelque chose qui, si on l'accepte, il va se produire quelque chose. Donc moi ça m'est nécessaire, et puis ça me fait me poser des questions, et puis ça fait aussi qu'on travaille mieux avec les autres, je crois. Enfin, du coup, moi je suis plus disponible à écouter les avis quand on me dit non.
0: Vous avez le sentiment d'avoir déjà vécu un échec?
1: Non, je crois pas. Même des choses qui n'étaient pas forcément réussies, je les regrette pas. Un échec. Dans la vie personnelle, sûrement, mais dans la vie professionnelle, il y a eu des tristesses, par exemple, de pièces, par exemple, de jouer une pièce auquel on croit, on travaille, on répète pendant un mois, et puis après, il n'y a personne dans la salle. Mais est-ce que c'est un échec? C'est-à-dire que c'est une déception et ça fait du chagrin. Mais, et c'est un échec commercial, oui, bien sûr, ça existe, mais je me dis pas c'est un échec parce qu'on a quand même produit quelque chose et on y a cru. qui est triste, je trouve, c'est quand on n'y croit pas, quand on s'ennuie ou qu'on fait quelque chose et puis qu'on prend ça par de haut et ça serait un échec. Mais j'ai pas le souvenir de me dire ah ça c'est un échec. Oui, des films qui ont pas marché, des pièces qui n'ont pas marché, bien sûr. Et je dis pas que c'est marrant.
0: Et à l'inverse, mais on a essayé. Et à l'inverse, des films qui ont marché où en fait vous le regardez, vous dites, ah, j'aurais peut-être pas dû.
1: Ah non, ça non.
0: Ok. Mmh. Vous vous rendez compte que chaque fois, on est parti quand même du tomber, se relever et sourire, ça devient une espèce de mantra tout au long de votre vie, parce que systématiquement vous dites, il y a toujours quelque chose de bon à tirer comme leçon, ou je me sors d'une situation de doute, de peut-être de culpabilité ou de refus, et pour me pousser à travailler encore plus et à progresser. Même quand vous vomissez sur les pieds d'un amoureux.
1: Mais comment vous savez cette histoire? J'ai raconté cette histoire?
0: À l'entrée de la maison.
1: Mon Dieu, j'ai pas raconté ça.
0: Premier rendez-vous. Non, c'est moi qui le raconte, c'est pas vous. Mais même là, vous réussissez à vous en sortir.
1: Bah, c'est parce que... c'est parce que mon compagnon, enfin...
0: De l'époque?
1: Est classe. Mmh. Bah, c'est Julien.
0: Ah, c'est
1: ça fait 18 ans qu'on est ensemble. Okay. Oui, ça a commencé comme ça. J'avais tellement le trac et tellement peur que je ne devrais pas dire ça à l'antenne, mais je suis partie... Enfin, je n'ai pas raconté cette histoire quand même. Non, mais c'est un peu gênant. Bon, attendez, par où ça commence cette histoire? Mais vous savez, le trac de la rencontre.
0: Vous êtes allé boire 2-3 verres.
1: J'avais tellement peur, enfin j'étais voilà, et qu'il fallait, il y avait un retard et tout. Je dis bon, bah, je peux plus. Et j'avais fait une dorade, un bar en croûte de sel. Et j'ai dit bon, attends, on va aller boire un verre pour me détendre. Et puis en fait, comme j'avais peur, j'avais rien mangé. Je suis revenue, mais complètement pompette. Mais je pouvais plus fonctionner du tout. Et c'était quelqu'un que je connaissais, on se connaissait pas, c'était une rencontre amoureuse, quoi. Donc j'ai dit, bon, bah, il me parlait, je dis, je me sens pas bien. J'ai dit, je me sens pas bien, et en effet, j'ai vomi. Bon, bref, je suis toute rouge, là. Bon, bref, j'ai vomi.
0: Devant dans l'entrée.
1: Et je me suis dit, c'est foutu. Je me suis dit, c'est foutu, et puis je suis allée, et puis je me dis, bon, bah, tant pis. Et puis, comme il est très élégant et très, très...
0: Vous avez pris une douche?
1: Bah après il a fallu que je me lave la tête, que je me mette la tête sous l'eau quand même pour me reprendre. Et après je suis allée au piano jouer Irène Cara pendant avec un turban sur. Je m'étais mise, et voilà. Et c'est un très bon souvenir. C'est un souvenir très joyeux. On se croyait un peu dans une comédie romantique et on a bien rigolé. Ouais, c'était drôle en fait.
0: C'est une belle histoire. Et vous avez en plus avec Julien eu justement ce déclic que vous parliez tout à l'heure de l'injonction du regard des autres, de la société, être maman ou pas, et du regard. C'est lui qui vous a donné envie d'être maman pour voilà.
1: D'abord Julien avait deux enfants, deux enfants.
0: Donc vous avez été belle maman avant d'être maman.
1: Voilà et que j'aime énormément, et. Et c'est aussi eux qui ont dû insuffler, qui ont inspiré ce désir-là, bien sûr. Ça vient aussi d'eux. D'ailleurs, c'est trois, ils sont de trois générations différentes, et tout le monde, ils s'entendent très très bien, ils sont très très très très liés, donc c'est très beau à voir.
0: Vous déménagez moins maintenant que ce qui s'est passé quand vous étiez transbahuté par le métier de votre papa, qui était obligé de pas mal déménager.
1: Oui, je suis très stable.
0: Non, parce que vous disiez, je veux avoir des amis, je veux avoir des potes. Quand on déménage, c'est l'inverse. On change d'école, on change de potes, on change de tout.
1: Je changeais tout, donc il fallait recommencer à aller vers les autres à chaque fois. Parfois dans un pays différent. On est parti aux États-Unis.
0: Boston, ouais.
1: Donc c'était une autre langue. Et à chaque fois, il fallait recommencer à nouer des relations. Et je me déchaînais, hein, je me donnais beaucoup de mal pour ça. Aux États-Unis, c'était difficile à cause de la langue. Ils n'étaient pas forcément très accueillants au début avec moi parce que j'étais la petite française, tout ça. Donc, fallait devenir. Je m'étais déchaînée à la balle aux prisonniers pour être acceptée. Et à chaque fois, mais ça m'a donné un truc d'adaptation et de fait que ça me permet aujourd'hui d'être très sociable et j'adore être avec les gens et d'arriver sur un tournage. On se connaît pas et de nouer des relations, c'est quelque chose qui m'est devenu assez facile.
0: Merci de nous avoir raconté en tout cas des choses que Vous n'aviez pas envie de
1: raconter. Je ne me remettrai jamais.
0: C'est gentil. Pour en revenir à la vie d'une femme avant de se quitter, je voudrais, parce qu'il y a donc des chapitres, je vous encourage à voir ce film qui est bouleversant, parce que quelle que soit la vie que l'on est, que l'on mène, rester éveillé en se disant que tout peut encore arriver, que la vie peut basculer, ce sont des moments forts, émouvants. Il y a des couples d'amitié aussi qui sont extrêmement forts dans ce film. Découvrez-le. Mais il y a surtout un chapitre, et c'est sur ce chapitre que je voudrais entendre votre regard, celui qui s'appelle tout simplement « Non ». Est-ce qu'il y a des moments dans votre vie auxquels vous auriez aimé, ou des moments où vous auriez aimé dire « Non », vie professionnelle ou vie privée ?
1: Oui, bien sûr. Plus dans la vie personnelle, plus dans la vie privée. Je pense que c'est quelque chose qui... Il y a des gens qui ont ça de façon innée, parce qu'ils savent dire non et qui savent dire ça me convient pas. Et pour moi, c'était plus compliqué et long à apprendre de pouvoir dire non sans culpabiliser, de pas accepter tout ce que ce prétexte qu'on avait des cas de l'affect, ça devient compliqué en fait. Voilà, c'est tout simplement ça. C'est les liens affectifs font que parfois c'est difficile de dire non à certaines choses, mais ça s'apprend. Avec le temps, avec les remises en question, et puis même sur, dans le métier, c'est marrant, c'est très troublant parce que sur un plateau de tournage ou en répétition, j'ai pas le souvenir de, je mets pas de limite, je me dis toujours, alors ok, alors allons-y, on essaye, on fait ok, on essaye, puis peut-être que parfois son instinct premier est bon, de dire non, faut pas aller jusqu'... voilà. Mais au final, non, j'ai pas beaucoup de regrets quand même. Je me dis pas, j'aurais jamais dû faire ça comme ça. Mais c'est très important le non. Très important. Il faut l'apprendre aux gens, aux enfants, hein, aux jeunes filles, aux jeunes garçons. Faut savoir dire non, faut apprendre à dire non.
0: Juste après le journal, vous retrouverez la librairie francophone de Laurent Goumard.
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0: Vous êtes bien sur Inter et il est 14h. L'info, Laurence Thomas.
4: Un morceau de rail retrouvé sur la voie du TER qui a déraillé hier soir près de Rouen. C'est toujours l'hypothèse principale de l'enquête, précise le parquet de Rouen dans son communiqué. Mais son origine reste inconnue. Oubli lors de travaux, actes volontaires. Il est encore bien trop tôt pour trancher. Les investigations, notamment les opérations de police technique, d'expertise judiciaire, se poursuivent activement. La boîte noire du train a été saisie et plusieurs auditions sont prévues. Par ailleurs, la jeune femme de 18 ans, la plus grièvement blessée, reste hospitalisée. Mais ses jours ne sont plus en danger. Et toujours, selon le parquet, les 43 autres victimes blessées ont été soignées, sont sorties de l'hôpital ou sur le point de l'être. Un symbole en terrain convoité. Emmanuel Macron se rendra le week-end prochain à Saint-Pierre-et-Miquelon, dernier territoire d'outre-mer qu'il n'avait pas encore visité. Saint-Pierre-et-Miquelon, coincé entre le Canada et le Groenland, deux zones ouvertement lorgnées par Donald Trump. Aucun président français n'y avait mis les pieds depuis François Hollande en 2014. Au programme, le spatial, la pêche, le numérique, l'économie bleue et les effets du réchauffement climatique sur l'archipel. Ce déplacement intervient quelques jours après une polémique déclenchée par Donald Trump qui avait posté une carte recouvrant du drapeau américain plusieurs territoires ultramarins français, dont Saint-Pierre et Miquelon. 1657 candidats pour 178 sièges. Le Sénat a dévoilé aujourd'hui les chiffres provisoires des sénatoriales du 27 septembre, au lendemain de la clôture des candidatures. Parmi eux, 130 sénateurs sortants, soit 73% d'entre eux qui repartent au combat. Et sur ces 1657 candidats, on compte 770 femmes, un peu moins de la moitié. Le candidat le plus jeune a 24 ans, il est sur une liste RN dans l'heure, et la plus âgée a 85 ans sur une liste d'hiver droite en Seine-Maritime. Le RN espère notamment capitaliser sur ses bons résultats municipaux pour créer le premier groupe de son histoire au Sénat. Et la France Insoumise espère également y faire son entrée, peut-être avec la candidature du député Gabriel Amar dans le Rhône. Plus de 7000 cas, la pire épidémie de l'histoire du pays. La RDC comptabilise désormais 7022 cas d'Ebola, dont 3398 décès, 1671 guérisons depuis la déclaration de sa 17e épidémie mi-mai. La flambée, partie de l'Ituri, s'est étendue cette semaine à une 7e province frontalière, cette fois-ci du Congo-Brazzaville et de la Centrafrique, le Sud, Ubangi. Et sur le terrain, la riposte peine à suivre. L'OMS réclame 5000 personnels de santé supplémentaires, faute de financement suffisant pour isoler et suivre les malades. Rappelons qu'aucun vaccin ni traitement homologué n'existe encore contre ce virus d'Ebola.
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4: France Inter, il est 14h04 à suivre la librairie francophone. Bonjour Laurent Goumard.
8: Merci Laurence Thomas. Prochain rendez-vous avec l'information, il sera 15h. À tout à l'heure.

0: Bienvenue à toutes et à tous, c'est la nouvelle librairie francophone, votre magazine de l'actualité du livre, une coproduction des médias francophones publics à retrouver chaque semaine sur la RTS Première, RTBF La Première, ici Radio-Canada Première et sur France Inter, Première Radio de France évidemment. Aujourd'hui, nous sommes au cœur du Réacteur dans le festival qui ouvre la saison littéraire en France, rendez-vous incontournable des professionnels du livre, des auteurs et du public, le Livre sur la Place à Nancy, 48e édition. La rentrée littéraire est lancée, avec ses sélections des prix, Goncourt, Renaudot, Femina, Privé Plaire, dans un contexte difficile puisqu'il paraît qu'on ne lit plus, ou du moins beaucoup moins qu'avant. Alors face à moi, dans cette salle de l'Opéra de Nancy, il se pourrait bien qu'on ait affaire à des irréductibles. Bienvenue au public de lecteurs et lectrices venus très nombreux pour accueillir nos invités. En effet, ils sont très nombreux. Et aux lycéens de la Malgrange. Je vous présente nos invités. D'abord, le président du jury du prix Stanislas de Nancy, Philippe Jaénada, auteur plébiscité pour L'inconnu du quai de Javel chez Flammarion, sélection Goncourt, sélection Renaudot. Daria Marx, qui signe son premier roman Tuer le vieux chez Flammarion, récit frontal d'un inceste en sélection des prix décembre, Les Inrocs et premier roman. Et avec qui dans le jury de premier roman? Philippe Jaénada. Il est partout. Élise Espade, premier roman aussi, récompensé ici du prix Stanislas du premier roman, c'est Paradisie Gloria aux éditions du Cercle Ouvert, une chronique familiale qui ne fait pas l'économie de la violence. Martine Delvaux, romancière essayiste québécoise avec Diva aux éditions Héliotrope, défense et illustration de voix iconique, métaphore féministe d'une voix démocratique. Et enfin Vivien Bridel à mes côtés, libraire à Nancy, hall du livre, partenaire du livre sur la place. Alors au programme aujourd'hui, Destin brisé, Nina Simone, Maigret, Passion, Aviation, Autofiction et Blanquette de Veau. Alors, je déclare la librairie francophone ouverte à vos livres.
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0: Daria Marx, Martine Delvaux, Élise Lespade, Vivien Bridel, Philippe Jaénada, bienvenue à vous cinq au cœur du livre sur la place à Nancy. Il y a des fidèles, Philippe Jaénada, vous connaissez les lieux, combien de fois ici?
2: À Nancy, 113 ou 114 ans, je pense, ouais. Consécutifs. À l'Opéra, première fois, c'est un lieu magnifique.
0: Ah, quand même une première fois ici. Vous êtes cette année le président du prix Stanislas, qui récompense un premier roman. Et la lauréate est à vos côtés, Élise Lespade. Premier roman, c'est à la fois exaltant et quelquefois aussi une déception quand il ne trouve pas d'écho. Vous vous souvenez, vous, de votre premier roman? Comment ça s'était passé, Philippe Jaénada?
2: Oui, parce que j'ai bonne mémoire, mais c'était il y a belle lurette. Hein. C'était il y aura 30 ans l'an prochain. C'était en 1997. Ça s'était plutôt bien passé. Malheureusement, le prix Stanislas n'existait pas.
0: Ça s'appelait le Chameau Sauvage. Le
2: Chameau Sauvage, oui.
0: Prix Alexandre Vialade, prix de Flore. Donc, plutôt bien passé.
2: Oui, ça s'était bien passé. C'était il y a longtemps. C'était une époque où les gens lisaient encore beaucoup. Ils lisent moins en ce moment, comme vous disiez, Laurent, mais ça va revenir.
0: Derrière Marx, Élise Lespade, vous êtes les deux primo-romancières du jour, ça démarre bien pour vous deux. Les romans sont remarqués, repérés par les libraires et les lecteurs. Je me suis demandé une question, derrière Marx, Tuer le vieux, avec un titre pareil. On va en parler tout à l'heure. Vous êtes aujourd'hui publié chez Flammarion, c'est le premier éditeur que vous avez contacté ou il y en a eu d'autres?
3: Alors j'ai eu l'immense chance que c'est pas moi qui ai contacté Flammarion. J'ai eu une figure tutélaire dans ma vie qui s'appelle Virginie Despentes, qui m'a toujours dit il faut absolument que tu écrives quelque chose, et quand tu écriras quelque chose, je t'ordonne de me le transmettre et je le lirai et je ferai quelque chose. J'ai mis un an à lui envoyer mon manuscrit car je me disais si jamais je lui envoie et qu'elle me dit que c'est de la merde, bah je vais pleurer en fait, ça va pas être bien. Et j'ai eu la chance qu'elle le transmette en fait à Alix chez Flammarion, qui est aujourd'hui mon éditrice, donc je suis bénie.
0: Exactement. Élise Lespade, déjà un prix ici à Nancy, le prix Stanislas pour Paralysie Gloria. Vous êtes déjà rencontré avec Philippe Jaénada, le président de ce prix?
4: Juste à l'instant.
0: Enfin, ah,
4: il y a une demi-heure en fait.
0: Ah, c'est parfait.
4: Devant la porte de l'Opéra. Voilà.
2: Il n'y a donc pas de malbruit dans les prix littéraires, on ne se connaissait pas.
4: Ce fut bref, mais voilà, on aura l'occasion de...
0: On a encore une heure ensemble. Paradisie Gloria, énorme roman de 780 pages qui s'ouvre sur une lettre de Zoé Bromberg. Elle a 19 ans. C'est une lettre datée du 6 janvier 2025. Elle écrit depuis la maison d'arrêt des femmes à Versailles-le-Château à Isabelle, une amie de son oncle, pour lui demander de lui trouver un avocat. Parce que le sien vient de déclarer forfait au vu du dossier. Le lecteur, pour l'instant, ne sait absolument rien du crime de Zoé. Isabelle va donc devoir convaincre son ex-mari, ténor du barreau, de défendre son amie. Et pour cela, elle doit lui raconter l'histoire des Bromberg, ou du moins ce qu'elle en connaît, et notamment tout ce qui touche aux deux frères liés par une relation destructrice. Il y a d'un côté Dimitri, l'aîné, pilote de chasse, c'est le père de Zoé, un homme dominateur, violent, et il y a son frère, Gaspard, complètement sous son emprise. Et l'histoire va basculer avec l'arrivée d'Alexis de la Paz, une pilote virtuose, passionnée d'aviation, qui épouse Dimitri. Mais c'est une femme, elle, qui ne se soumet pas, qui joue d'égal à égal avec son mari, jusqu'au rapport de force entre eux, ce qui met à jour tous les dysfonctionnements, toutes les violences passées de cette famille. Alors, qu'a bien pu faire Zoé pour être en prison, il y a même un chapitre qui est titré « Zoé la tarée ». Le roman joue de tous les registres, saga familiale, drame judiciaire, tragédie antique, sur des allers-retours entre les années 80 et 2025, dans un univers spectaculaire de pilotes de chasse. Vous connaissiez ce milieu avant de commencer le roman ?
4: Absolument pas. Absolument pas du tout. Ce milieu s'est imposé dans l'écriture quand m'est apparu le personnage de Dimitri. Donc le frère qui est pilote de chasse, ce personnage m'est apparu en étant pilote de chasse. Ça tombait très mal parce que j'y connaissais rien. Donc j'ai dû faire beaucoup de recherches pour me mettre au niveau de mon personnage et de mon sujet. Donc j'ai évidemment beaucoup lu d'ouvrages sur l'aviation, j'ai été voir des meetings aériens, j'ai contacté des pilotes de chasse, que j'ai beaucoup emmerdé avec des questions sur des sièges éjectables et des choses comme ça. Et voilà, ça m'a pris plusieurs années de me documenter là-dessus.
0: Mais pas que les pilotes de chasse, parce que vous êtes aussi documenté sur la prison, sur les couvents, puisqu'on voit tout ça aussi.
4: Oui, la prison, oui, j'ai fait du bénévolat là-bas pour pouvoir entrer dans une prison, ce qui était vraiment un but. Voilà, je voulais absolument rentrer dans une prison pour voir comment c'était à l'intérieur. J'ai été voir des procès aux assises pour voir aussi les avocats en pleine action, pouvoir capter leurs petites phrases, leurs tics, enfin comment se passaient les interrogatoires, des témoins, tout ça. Donc oui, il y a eu beaucoup de documentation dans des domaines très variés.
0: J'imagine que c'est ça qui vous plaît aussi, Philippe Jaénada.
2: C'est ça, entre autres, parce que c'est un livre, le livre d'Élise est un livre époustouflant, au sens qu'il époustoufle.
0: Et c'est vrai, ça s'appelle une tautologie.
2: Ouais. Non, c'est un livre extraordinaire, littéralement extraordinaire, qui est conséquent, costaud, qui va dans les moindres détails. Donc ce sont des
0: choses. Ah ben là, ça, c'est des choses que vous adorez.
2: Je me parle un petit peu. Ouais, ouais. Et juste une petite parenthèse avant de continuer là-dessus. On parlait tout à l'heure des problèmes dans l'édition, les lecteurs et ça. Il y a quelque chose d'extrêmement joyeux, je trouve, cette année. En tant que président juré du prix, j'ai lu tous les premiers romans. Il y en a vraiment plusieurs qui sont, j'ai l'impression que c'est une année presque exceptionnelle, un cru exceptionnel en termes de premier roman. Celui de Daria est dans un genre complètement différent.
0: Un uppercut.
2: Fracassant, ouais. Mais en tout cas, c'est extrêmement enthousiasmant de voir. Sur notre sélection du prix Stanislas, il y avait 9 premiers romans qui sont tous de très bons et haut niveau.
0: Vous avez voulu être pilote d'avion, vous aussi, Philippe Jaénada ?
2: Exactement. Comment vous savez ça, Laurent Goumard ?
0: Parce que je suis flic.
2: Ah. J'ai vu un titre dans un journal la semaine dernière, Philippe Jaénada, premier flic de France.
0: C'est vrai ?
2: Ouais.
0: Vous voyez, je suis deuxième.
2: Oui, je voulais être pilote d'avion et puis j'ai reculé face aux études nécessaires à devenir pilote d'avion. Ce qui est un peu logique, mais j'ai eu peur.
0: Ce roman énorme, Élise Lespade, vous avez mis 7 ans d'écriture. Mais comment on vit pendant 7 ans d'écriture quand on travaille pour un premier roman ? Et que vous vous documentez autant ?
4: Ben alors.
0: Est-ce que vous êtes une héritière ?
4: Non, je ne suis pas une héritière, mais je dois avoir un certain sens du sacrifice parce qu'effectivement, je lui ai sacrifié beaucoup à ce roman. Enfin, voilà, c'est des. Effectivement, j'ai consacré l'essentiel de mon temps pendant 7 ans. Le travail à côté a été uniquement alimentaire pour me permettre de subvenir à mes besoins et de poursuivre l'écriture qui était vraiment mon but numéro un. Il fallait que je mène à bien ce livre. C'était absolument impérieux, nécessaire. Je ne sais pas dans quelles circonstances j'écrirai les suivants. C'est encore. J'ai pas de réponse à l'heure qu'il est. Mais celui-là, j'ai dû tout mettre en suspens pour le finir, vraiment.
0: J'ai lu qu'à 13 ans, vous aviez une révélation de sang-froid de Truman Capote. Et on voit le lien qu'il pourrait y avoir avec ce texte. 13 ans, c'est jeune, donc ça marque. Qu'est-ce qui vous a fasciné à 13 ans en lisant un tel livre sur un fait divers, justement, et une enquête ?
4: Les nouvelles vont vite. Oui, effectivement. Je ne l'ai jamais relu, hein, donc c'est un souvenir qui commence à devenir un petit peu ancien maintenant, mais je garde en mémoire l'effet qu'il m'a fait, qui était un véritable vertige d'ordre, on peut dire, moral, en fait. Parce que on commence la lecture du livre en ayant l'exposition de ce fait divers atroce, donc d'une famille de fermiers, si je me souviens bien, assassinés la nuit par ces deux gars qui, en plus, volent quasiment rien. C'est pareil, si je me souviens bien. Enfin, une montre, un truc ridicule. Et donc Truman Capote va les voir en prison et mène une véritable enquête sur leur enfance et donc remonte tout le fil de leur vie, mais fracassée en fait. Et on termine le livre en ne pouvant pas ne pas avoir pitié de leur vie et d'être totalement dans l'effroi des choses qu'ils ont traversées. Je me rappelle plus maintenant d'où quoi il est, quelles sont toutes ces épreuves qu'ils traversent, mais ça m'avait j'avais terminé cette lecture avec un sentiment de fatalité, d'un déterminisme implacable qui avait broyé en fait aussi bien les bourreaux que les victimes, à un point où on ne pouvait plus vraiment savoir qui étaient les bourreaux, les victimes. Que tout le monde était plus ou moins une victime finalement dans cette histoire. Certaines étaient devenues bourreaux, mais...
5: 13 ans, 14 ans, 12 ans, est-ce qu'il y a des livres qui vous ont marqué comme un trauma, en fait, comme un trauma littéraire derrière Marx de votre côté? Est-ce qu'il y a un livre comme ça, à cet âge-là, qui a pu avoir une impression très forte chez vous?
3: Moi, j'ai deux réponses à ça. La première, c'est que je suis tombée dans Émile Zola quand j'avais 10 ou 11 ans et que j'ai dévoré les Rougon-Macquart. Et comme on dévore vraiment un documentaire, pour moi, j'avais l'impression de... comme un documentaire réaliste. Et ça, je crois que ça a beaucoup marqué mon besoin de réalisme dans l'écriture. Mon deuxième choc, c'est Les Nuits Fauves, moi, quand je suis adolescente.
5: Cyril Collard.
3: Alors le film a mal vieilli, je trouve.
5: Le
3: livre est magnifique et je l'ai lu, je pense, 150 fois entre 14 et 15 ans, je pense.
5: Martine Delvaux, de votre côté, est-ce qu'il y a une lecture comme ça déterminante à 12-13 ans?
6: Ouais, celle qui me vient, c'est Christiane F, 13 ans, 12 ans, oui.
5: Prostituée, ça m'a marqué, droguée.
6: Ouais, ouais. Que mes parents ont laissé sur mon petit lit dans ce petit village franco-ontarien pour s'assurer que je ne tombe pas dans la drogue.
5: C'est intéressant, c'est de voir que les trois, c'est quelque chose de lié à la violence, notamment chez les Rougon-Macquart, chez Christiane F et chez vous aussi avec De Sang-Froid. Et pour Philippe Jaénada,
2: C'est un peu lié à la violence aussi, mais je crois que les livres qui ont vraiment marqué, on s'en rend compte longtemps après, quoi. Moi, c'est Le Pullover Rouge de Gilles Perrault.
5: Un fait divers, l'affaire Renucci.
2: Un fait divers et qui m'a à la fois incrusté dans le cœur l'horreur de l'injustice. Et puis, des années plus tard, quand j'ai étudié le dossier Christian Ranucci, je me suis rendu compte qu'à mon avis, il a bien tué cette petite fille, qui m'a fait prendre conscience du pouvoir ahurissant de la littérature.
5: Comme quoi la violence peut être fondatrice. On continue avec des histoires de mots et de littérature. Charade, pour Nina Usan.

0: particulier, elle a été retrouvée comme rhabillée après sa mort, les cheveux mouillés. Et c'est l'inspecteur chef Ferrière, à l'époque, qui était sur l'affaire. Quatre suspects, amants, protecteurs, notables ou fréquentation du milieu nocturne. Mais faute de preuves, l'affaire a été classée quelques mois plus tard. C'est sans compter, avec vous Philippe Jaénada, addict au site Gallica, lecteur de détective. Il n'y a pas que vous voyez derrière Marx. Philippe Jaénada aussi, parce que je sais que vous lisez détective.
1: Absolument.
0: Alors, 75 ans plus tard, vous reprenez le dossier. Archives judiciaires, presse ancienne, témoignages, déplacements sur les lieux, reconstitution minutieuse des dernières heures de Louise, inspirée par la méthode de Maigret, vous allez démonter les incohérences de l'enquête initiale, désigner un assassin possible, et très probable, oui. Et surtout, redonner à cet inconnu le sens de sa vie. On vous suit dans cette filature jusqu'à chercher à retrouver la fille Nathalie de Louise Canto. On vous suit dans le quotidien de votre vie, des passages bourrés d'humour, ça bouffe tout le temps, ça boit un peu, avec en fil rouge les 75 enquêtes de Maigret que vous avez toutes lues. Pourquoi fallait-il relire tout Maigret et en quoi ça allait aider l'enquête que vous menez, Philippe Jaénada ?
2: Au départ, cette idée de relire Maigret, c'est-à-dire que quand moi je suis tombé sur ce fait divers, qui est presque un archétype de fait divers, ça m'a rappelé un épisode de Columbo ou un Maigret, enfin vraiment on dirait de la fiction. Et donc je me suis dit, j'ai eu l'idée de m'adjoindre les services d'un maître imaginaire, d'un ami imaginaire, donc le commissaire Maigret. Pour ça j'ai lu ou relu, j'avais dû lire une dizaine ou une quinzaine de Maigret jusque là dans ma vie, j'ai relu les 74 précisément. Mais au départ, c'était dans le but simplement d'ajouter une sorte de ressort comique à mon livre, quelque chose de léger, d'un peu marrant et d'un peu ridicule. Je m'étais dit, le narrateur, donc un peu moi, ouais. Va se prendre pour Maigret. Évidemment, ça ne va pas marcher. Il va se heurter à la différence entre la fiction et la réalité. Et je pensais que ce serait simplement, voilà, pour amuser un peu les lectrices et les lecteurs. Et on est parfois surpris par les blagues. Puisque ça s'est avéré plus utile que prévu, quoi. C'est-à-dire que, sincèrement, réellement, les méthodes de ce monsieur qui n'existe pas, et d'ailleurs dans la police, jamais, c'est ce qu'on disait à Simon à l'époque, jamais un commissaire ne travaille comme ça, à se balader dans les bistrots, à aller faire un tour à Concarneau parce que la victime est née à Concarneau, enfin ça ne marche pas du tout comme ça. Et pourtant, en appliquant ces méthodes, et en les adaptant un peu, bien sûr, je pense avoir trouvé... l'ignoble assassin de la gentille Louise Canto.
0: Alors, il n'y a pas que Maigret que vous avez lu, parce que je regarde tout dans un livre, je suis un obsessionnel, et j'ai regardé, non pas les remerciements, mais la bibliographie, et j'ai vu apparaître King Kong Theory de Virginie Despentes. Ça intervient à quel niveau, pour vous, cette lecture ?
2: Alors là, elle est citée dans la bibliographie, parce qu'il y a cette phrase dans King Kong Theory, que Daria doit pouvoir réciter mieux que moi, j'écris depuis chez les Moches, etc., et qui est une phrase magnifique. Virginie est une très chère amie, donc ça me faisait plaisir de mettre son nom dans le livre. Et donc voilà, c'est quand même un livre qui parle, j'espère, de manière assez discrète et pas trop lourdaude, de la condition terrible des femmes à l'époque et bien sûr toujours aujourd'hui.
0: Votre premier roman date de 97 et à l'époque vous étiez dans une veine autofictionnelle, celle que travaille aujourd'hui d'ailleurs Daria Marx. 2013, vous basculez dans le fait divers avec Sulac et vous changez d'éditeur. Que s'est-il passé à l'époque pour véritablement changer de point de vue ?
2: Alors il s'est passé que donc mes 7 premiers romans parlent plus ou moins, c'est pas de ma vie, hein, mais disons de vie qui ressemble à la mienne. Un jeune célibataire, un type qui tombe fou, amoureux d'une femme, d'une fille complètement folle, l'enfer de la vie conjugale. La suite logique, quoi, de la vie.
0: C'est du vécu, hein.
2: Ouais. Et au bout de 7 romans, ma vie, on avait un enfant, donc j'ai aussi raconté. Et quand il a eu une dizaine d'années, une quinzaine d'années, notre vie était d'une platitude, d'une monotonie. C'est enchanteresse pour moi, j'adore ça. Mais pour la littérature, c'est très faiblard. Donc je me suis dit, bon, je peux plus continuer à écrire sur ma vie. Comme j'avais pas envie d'écrire de fiction, je me suis dit, c'est foutu, il va falloir que j'arrête d'écrire. J'avais juste oublié qu'il y a plein d'autres gens que moi, sur Terre.
0: Ah, les autres existent, vous savez, Philippe Jaénada.
2: Je crois d'ailleurs, blague à part, que c'est en passant devant une librairie, en voyant d'autres vies que la mienne, le titre juste de
0: Emmanuel Carrère. Ouais.
2: Et depuis, ma vie à moi d'écrivain a changé, parce que je prends beaucoup, beaucoup plus de plaisir et d'intérêt à raconter la vie des autres que la mienne.
0: Il y a quelque chose d'obsessionnel dans votre écriture, et ça me ravit parce que je le suis aussi. Il y a une jouissance à noter et diffuser tous les détails. Le numéro des

0: dossier, la précision des dates. Et à un moment donné, vous évoquez un certain monsieur Nathan qui conduit lui-même sa Citroën 11 chevaux. Et entre parenthèses, vous notez « normal », BL, je ne sais même pas ce que ça veut dire. Ce n'est pas précis, point d'interrogation, et ça a l'air, point d'exclamation, et ça a l'air de vous inquiéter.
1: Non, c'est parce que peu avant dans le livre que vous avez simplement feuilleté.
0: Oh, bien sûr. J'ai eu tout l'été pour feuilleter.
1: Je plaisante. Peu avant dans le livre, le père de l'un des suspects principaux passe par le quai de Javel avec ouais. sa Citroën 11 chevaux. Il va aux usines Citroën et il explique que c'est pour transformer une normale en BL. Évidemment, moi non plus, je n'ai pas la moindre idée de ce que c'est. Si j'étais Élise Lespade, je serais allé à l'usine.
0: Ah, mais bien entendu. Ouais,
1: Et donc, c'est une petite blague, quelques pages plus loin, de préciser. Et puis oui, c'est aussi un clin d'œil aux gens qui disent, c'est pas un reproche, j'espère, que je vais dans les plus petits détails et les plus insignifiants et inutiles.
0: Vincent Bridel, qui est libraire spécialisé dans le polar, j'imagine que Philippe Jaénada, c'est votre cam, comme on dit dans le milieu.
2: Absolument ma cam, oui, tout à fait. Y a toujours ce côté, effectivement, obsessionnel, à chercher le détail, à gratter, effectivement, les apparences. Et en même temps, il y a ce côté... rempli de digressions, avec un côté très joyeux, une sorte de bonhomie, on va dire, qui fait qu'on l'accompagne tout à fait tout au long du livre. Et celui-ci, voilà, c'est un très grand cru, comme on ne peut se rendre compte.
0: Il y a quelque chose aussi qui m'intrigue, c'est que j'ai vu un lien, il y a un lien, en fait, entre les personnages de vos romans, les derniers romans, c'est que les personnes sur lesquelles vous avez travaillé sont jeunes pour la plupart, beaux, assez intelligents, mais quelque chose va se briser entre l'âge de 20 et de 25 ans. Et vous, à cet âge-là, qui étiez-vous, Philippe Jaénada ?
1: Alors, c'est quelque chose de particulier, parce que, très sincèrement, ce n'était pas voulu. C'est une lectrice qui écrivait une thèse ou un mémoire qui m'a fait remarquer
0: ça. Tout à fait, ouais.
1: Tous des gens qui ont toutes les cartes en main, et vers 25 ans, ou entre 20 et 25 ans, un truc leur tombe dessus, malchance, accident, des choses comme ça, qui fait basculer leur vie, qui la coupe en deux. Je n'aime pas du tout m'analyser, ni rien, mais moi, à 24 ans, je me suis enfermé chez moi pendant un an, les volets fermés, sans voir personne, sans parler à personne, sans télé, sans radio, sans téléphone évidemment, sans musique, sans rien. Donc j'ai passé un an comme replié sur moi-même dans un œuf, une sorte d'œuf. Alors je ne sais pas si ça a un lien, c'est peut-être trop facile de dire ça, mais en tout cas, tous mes personnages, c'est à ce moment de leur vie que... Louise Canso, c'est à 25 ans quand elle accouche de sa fille que sa vie commence à basculer jusqu'au caniveau.
0: Comme quoi il y a un inconscient dans les livres. Vous restez avec nous tous les cinq, vous restez avec nous en public. La librairie francophone revient juste après. Finilez, c'est le titre. Ils s'y mettent à trois. La Fève, 10 Junot et 13 Jenaya.

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1: Et je vais refaire l'appel. Philippe Jaénada, Daria Marx, Martine Delvaux, Élise Lespade et Vivien Bridel sont les invités de la librairie francophone aujourd'hui à Nancy avec le public du festival Le Livre sur la Place et en guest les lycéens de la Malgrange. Vivien Bridel, à nous deux. Vous êtes libraire ici à Nancy, Hall du Livre, c'est le nom de la librairie, une librairie en partenariat avec Le Livre sur la Place. Signe particulier, rayon polar et poche. Absolument. Quels sont les romans qui se dégagent en cette rentrée chez vous? Le top 3, hors même polar, le top 3 c'est quoi?
2: Alors vraiment notre top, on retrouve vraiment en tête de file Philippe Jaénada. Grand.
1: Meilleure vente,
2: bravo. Une coïncidence.
1: Vous allez pouvoir vivre de votre plume, Philippe Jaénada.
2: C'est une bonne nouvelle. En top 2, Amélie Nothomb, qui est indéboulonnable des tops de rentrée généralement. Et en top 3, on retrouve Anne Godard, pour nous aussi, qui est vraiment une autrice que l'on défend énormément ici à Nancy, plus précisément au Hall du Livre. Elle vient d'avoir le prix des libraires de Nancy, en collaboration avec Le Point. Et on essaye de la pousser un maximum.
1: Et Anne Godard, que j'ai reçue la semaine dernière dans Rien ne s'oppose à la nuit, une autre émission sur France Inter. Quels sont les autres noms qui reviennent, à part le top 3?
2: On retrouve également François-Henri des Arables avec Le Palais, qui est écrit presque comme un polar sur un jeune garçon indien qui a un palais incroyable, qui arrive à différencier une centaine de saveurs dans un vin de Bourgogne et qui va devenir plus ou moins une sorte de Robin des Bois new-yorkais plus tard dans le livre. C'est absolument génial. Yannick Hennel pour La solitude des professeurs.
1: Qui était mon invité aussi, comme quoi j'ai le nez dans Rien ne s'oppose à la nuit. Oui, ensuite.
2: Et Caryl Ferret, qui est également une autre grosse sortie polar pour cette rentrée.
1: Une des sorties très importantes du polar.
2: Oui, pour le coup, Lakota, qui en plus me parle particulièrement parce que j'adore la littérature américaine. Et du coup, toute l'intrigue se passe dans une réserve indienne contemporaine où on voit vraiment les fractures dans l'Amérique de Trump actuelle.
1: Vous avez une particularité parce que vous êtes libraire, mais aussi prof à l'IUT Nancy Charlemagne pour le BUT, c'est le Bachelor Universitaire Technologique, option librairie et bibliothèque. J'imagine donc que vos étudiants sont de futurs collègues.
2: Normalement, oui.
1: Futurs libraires. Est-ce que vous leur dites ce qui va leur arriver? C'est-à-dire les stocks, les chiffres et surtout la stratégie pour augmenter le volume des ventes?
2: J'essaye en tout cas de les sensibiliser à tout ça.
1: Par exemple, est-ce que vous regardez avec eux ce qui se vend et de voir comment ils peuvent jouer avec cela?
2: Oui, absolument. J'ai tout un module autour justement de la gestion de stock où j'essaye de dédramatiser les chiffres. Au final, de leur montrer que les chiffres racontent également une histoire.
1: Exactement, on ne peut pas s'en méfier.
2: Exactement, ce n'est pas du tout un ennemi et du coup, j'essaye aussi d'éliminer cette sensation que la gestion peut se faire à l'instinct, au feeling. C'était peut-être le cas il y a quelques années. Maintenant, de moins en moins, les marges se réduisent. Il faut savoir que la librairie est le commerce le moins rentable, ou en tout cas un des moins rentables en France. On atteint à peine 1% de rentabilité, ce qui est très très peu, surtout dans une économie qui, comme on le sait tous, c'est pas très très en forme en ce moment. Donc oui, j'essaie un maximum de les sensibiliser, notamment parce que le droit à l'erreur existe de moins en moins, surtout pour des nouveaux libraires.
1: Qu'est-ce qui les préoccupe les plus, ces étudiants, futurs libraires?
2: Je dirais qu'au niveau, déjà le marché du travail, au niveau trouver une place, ça devient extrêmement cher, que ce soit pour des stages, encore plus ensuite pour une place définitive dans une librairie.
1: Surtout que de nombreuses librairies ferment actuellement.
2: Voilà, c'est exactement. Alors, on va dire que un point un peu positif pour eux, c'est que ces libraires-là n'ont pas l'air de vouloir repostuler dans d'autres librairies. C'est une tendance qui a l'air de se dégager, c'est que ces libraires qui ont été remerciés ne re-rentrent pas dans des librairies. Donc au final, ça laisse la place à mes étudiants pour un bien ou un mal, je ne sais pas, mais en tout cas, ça leur laisse encore cet espoir-là. Mais effectivement, oui, les librairies qui sont de plus en plus prises à la gorge au niveau de trésorerie, ça les inquiète. Et après, d'un point de vue éthique, il y a également la question de l'IA qui pourrait remplacer une partie du métier, voire la totalité, qui au final accélère encore plus la concurrence des algorithmes façon Amazon qui enferme les gens dans des bulles. Voilà, ce sont des choses qui les inquiètent. Pour ma part, je pense que l'IA peut être un outil pour eux qui leur permettrait au contraire d'être d'autant plus compétitifs actuellement.
1: Notamment au niveau de la gestion des stocks.
2: Ça peut effectivement. Je pense qu'effectivement, ils peuvent, entre guillemets, demander de l'aide à une IA pour essayer d'identifier des tendances que eux n'arriveraient pas forcément à voir, mais également pour être au top, on va dire, en termes de connaissances. Je pense que l'IA peut accélérer leur catalogue de conseils, on va dire, leur constellation de conseils, puisque c'est au final là que la compétitivité se fait au niveau de la librairie.
1: Sur la pile du Daria Marx, tu es le vieux, est-ce qu'il y a marqué recommandé par la librairie?
2: Oh oui, absolument.
1: Daria Marx, vous signez votre premier roman, Tu es le vieux, chez Flammarion, présent sur les listes du prix Décembre, Des Un Rock et Premier Roman. Alors pour vous présenter, je vais d'abord lire ce que vous dites de vous-même. Je suis une autrice grosse, queer et féministe. J'écris et je pense la grossophobie comme un système de domination. Je forme et je sensibilise les entreprises, les associations, les écoles, les collèges et les lycées, les syndicats et tout genre de groupe à la grossophobie. Je suis l'une des membres fondatrices de l'association Gras Politique. Nous déployons une carte communautaire de soignantes non grossophobes. Je suis coordinatrice associative dans un lieu de rétablissement en santé mentale. La présentation est cash, d'ailleurs on retrouve ce style dans votre roman. Qu'est-ce que vous en pensez, Martine Delvaux, de cette présentation, vous qui êtes aussi une féministe revendiquée?
3: Absolument, moi je suis ravie. Enfin, moi j'ai une grande admiration pour Daria Marx, pour son livre et pour le travail qu'elle fait. Et cette manière de se présenter, c'est nécessaire. Oui, il faut parler cash, comme vous dites, aujourd'hui.
1: Alors cette présentation, en fait, elle donne le là pour ce premier roman, « Tu es le vieux ». C'est le programme de la narratrice. Elle n'a pas de prénom, elle n'a pas de nom, elle a la trentaine. Elle se prépare à aller porter plainte au commissariat pour viol, inceste. Le criminel, c'est son grand-père. Annulation du rendez-vous au commissariat pour cause de sous-effectif. Alors, c'est décidé, direction Biarritz. Le train, le chien, le projet est simple. Tuer le vieux qui l'a violé enfant, ça a duré 10 ans. Sexuellement, psychologiquement, il lui a fait recopier le Comte de Monte Cristo en entier pendant tout un été. C'est bon pour l'orthographe, c'est bon pour la grammaire. Et elle se souvient de tout. Ça a pris 25 ans. Mais Monte Cristo, elle ne l'a pas oublié, parce que ce roman est aussi l'histoire d'une vengeance. Elle revient des années plus tard, une question de vie et de mort. Je vais lire la page 41. Tu crois que tu peux te sauver toute seule à 12 ans comme à 30 ans? Mais ça devient de plus en plus compliqué. Se raconter des histoires, ça ne marche plus. C'est les réalités qui rassurent. C'est savoir que le sol est assez dur pour te porter, que les humains sont monstrueux, qu'il faut se méfier. La réalité, elle te détruit tout de suite. Elle ne ment pas. Elle n'attend pas 30 ans pour t'attraper les pieds. La réalité, c'est qu'à l'idée de retourner dans la ville du vieux, j'ai envie de gerber. La réalité, c'est que je vais le tuer, mais qu'il faut d'abord que je trouve la force de le revoir. La réalité, c'est que je ne suis pas guéri, malgré la thérapie, et le féminisme, et les médicaments, et les groupes de parole, et les autres victimes, et les collages, et les manifs. J'ai 8 ans quelque part, caché sous mon gros bide. Entre 2 plis de chair, il y a l'enfant violé, celle que j'ai voulu enterrer, celle que j'ai voulu faire taire. Elle respire encore, c'est comme des râles. Si je ne tue pas le vieux, c'est elle qui va crever. À quel moment vous avez entrepris l'écriture de ce roman ? Vous-même qui avez beaucoup écrit auparavant, c'est la première fois que vous passez à la fiction, l'autofiction Daria Marx.
4: Je crois que c'est un texte que je porte depuis très longtemps et j'ai la sensation d'avoir toujours écrit ce texte, mais de manière différente, d'avoir tourné autour du pot avant de me dire et d'affronter déjà moi-même que, bah oui, en fait, j'allais écrire sur l'inceste. J'allais partir de moi, de cet inceste que j'ai subi, et puis j'allais le romancer, le fictionner, le transformer et surtout retrouver mon pouvoir d'action, d'agir, d'imaginer, de donner une autre solution que celle que j'ai vécue moi. Moi, j'ai pas porté plainte, j'ai pas eu de résolution. Moi, j'avais envie d'une résolution, j'avais envie de mettre la violence qui m'a longtemps dévorée dans ma vie de jeune femme autre part. J'avais envie de la faire exister et de me rendre le droit à la colère. Et la fiction, pour ça, est un outil extraordinaire.
1: Le style est direct, les scènes de viol frontales, pas de détour, pas de métaphore. Quand on est en colère, on ne s'embarrasse pas de métaphore. C'est un roman qui ne cherche pas la séduction, ni la connivence avec son lecteur. C'est un roman formidablement pas sympathique. C'est le programme que vous aviez déjà écrit dans Fruits de la colère en 2022. J'avais noté, dans une société où il est important de transpirer le bonheur parfait et de le mettre en scène, la colère des femmes fait tâche. Quand on écrit, cette colère, elle passe comment pour vous ? Comment vous écrivez ? Rapidement ?
4: Pour tuer le vieux, souvent j'écris rapidement, oui. Un peu comme un dégueulis, je suis navrée pour cette métaphore matinale, mais un peu comme ça, en tout cas, comme une urgence, comme un besoin impérieux de soulager quelque chose en moi qui brûle. Pour tuer le vieux, j'ai écrit les 3/4 du roman assez vite. Et puis, à un moment, la question de la fin. De qu'est-ce qu'on fait du vieux, cette question presque éthique, morale, mais aussi de filiation, d'amour quelque part. Et là, j'ai buté longtemps sur cette fin, et il a fallu que je joue avec plusieurs fins possibles, que je et j'écrive une fin beaucoup plus violente que celle qui existe aujourd'hui dans le livre aussi, que j'aille explorer tout ce qui tournait dans ma tête autour de cette mort du vieux, de cet assassinat, pour arriver à la fin qui existe aujourd'hui.
1: La narratrice, c'est vous, mais c'est aussi d'autres femmes, puisqu'elle n'a pas de nom, elle n'a pas de prénom. Est-ce que votre famille l'a lu, ce roman ?
4: Oui, toute ma famille l'a lu, et j'avais très peur, évidemment, de leur réaction. Et j'ai une chance incroyable, c'est que je suis incroyablement entourée et soutenue depuis la parution du roman par ma famille, ce qui est assez miraculeux, je dois l'avouer.
1: Vous l'avez lu tous autour de la table ou pas encore, Philippe Jaïnada ?
5: Moi, évidemment, en plus, nous sommes dans la même maison.
1: Oui, Flammarion.
5: Moi, j'adore ce livre, j'adore cette femme-là. Et comme pour moi la première qualité d'un livre avant d'autres, c'est que de ressembler à son auteur, donc là je trouve que c'est parfaitement réussi.
1: Martine Delvaux, vous qui avez écrit justement sur les écrits autobiographiques, moi par exemple quand j'ai lu ça, bien sûr j'ai pensé à Christine Angot, d'ailleurs vous êtes dans la même maison d'édition, j'ai pensé à Nelly Arcan que j'adorais, putain, c'est-à-dire à un moment donné l'autofiction qui est prise en charge par les femmes à la fin des années 90, début des années 2000, Martine Delvaux.
3: Oui absolument, ça s'inscrit dans cette tradition, mais ce qui m'a ébloui, c'est la voix, puisque je m'intéresse à la voix des femmes. Il y a ce rythme, cette phrase, ce que vous avez lu, c'est emblématique du livre au complet. C'est cette charge, ce train qui avance et qui ne s'arrête pas. J'ai trouvé ça magnifique.
1: Pas de nom pour la narratrice, pas de prénom, mais vous-même, vous avez choisi un pseudo. Absolument. Daria Marx. Daria, je crois que j'ai la référence. Hein, c'est le dessin animé américain avec une héroïne très intelligente, comme vous, cultivée, comme vous, totalement asociale, ça je ne sais pas. Une voix monocorde, pas de maquillage, extrêmement intellectuelle, tout ce qu'on adore. Mais pour Marx, j'hésite entre deux versions. Bien sûr, la politique ou le burlesque. C'est de quel côté ?
4: Alors j'adore ce flou, j'adore exister dans ce trouble, dans plein d'aspects de ma vie, trouble dans le genre, mais aussi trouble dans le Marx.
1: Alors, qui êtes-vous ?
4: Qui suis-je ? Alors, je n'ai pas une grande barbe, c'est déjà une indication. Donc moi, c'est Groucho, et malheureusement, heureusement, je ne sais pas, ça part de Annie Hall, un film de Woody Allen, où il raconte au tout début cette blague de Groucho Marx qui dit « Je ne voudrais jamais faire partie d'un club qui me voudrait moi comme membre. » Et je trouve cette phrase incroyable. et c'est ça qui m'a inspiré mon pseudo.
1: Je vous propose de nous retrouver toutes et tous après Une Diva. Ça va vous parler, Martine Delvaux, on va en parler ensemble. Une diva qui fait le show tous les jours devant son hôtel à Paris et qui ouvre ce soir sa série de concerts. Vous voyez tous ?
6: C'est lui !

0: Laurent Goumard.
1: Quel show d'Aria Marx. Vous avez conquis le public du Festival de Nancy sur cette prestation autour du titre de Céline Dion. On n'a même plus envie d'aller la voir en concert. Ça s'est passé ici à l'Opéra de Nancy. Nous sommes dans les ors de l'Opéra de Nancy pour le Livre sur la Place, face publique avec nos invités Philippe Jaénada, d'Aria Marx, Céline Dionesque au possible, Élise Lespade, Vivien Bridel et vous, Martine Delvaux, qui est arrivée du Québec, très fraîche, pas de jet lag.
2: Enfin, légèrement, mais ça va. Ça
1: la
2: va.
1: Mélatonine.
2: Oui, ah, absolument, pour dormir, nécessaire. Ah. Oui.
1: Vous arrivez avec un essai diva aux éditions Héliotrope. Oui. Vous êtes romancière, professeure à l'Université du
2: Québec. Je viens de quitter.
1: Ah, ça y est.
2: Voilà, c'est fini.
1: Waouh. Et pour quelle raison, on peut savoir? C'est le flic en moi qui parle.
2: Ben pour écrire.
1: On peut savoir, Madame Delvaux,
2: pour que... À la question posée à Philippe à 25 ans, qu'est-ce qui s'est passé? Ben moi, à 25 ans, je suis devenue prof d'université.
1: Votre
2: voilà,
1: vie a basculé.
2: Ça a été mon traumatisme. Ouais.
1: Mais c'est fini tout ça.
2: Ouais.
1: Aujourd'hui, vous êtes donc romancière, essayiste, débarrassée de l'enseignement. Alors, je vais citer quand même quelques essais pour comprendre qui vous êtes. Femme psychiatrisée, femme rebelle. Vous avez travaillé sur les violences sexuelles dans Je n'en ai parlé à personne, sur les solidarités masculines qui organisent et se gardent le pouvoir avec Boys Club, qui a été très remarqué au Québec. Mais aujourd'hui, c'est Diva, aux éditions Héliotrope. Et cette fois, je vous cite, ce ne sera ni un scénario, ni un récit, ni une biographie, ni un essai, mais peut-être tout à la fois des mots mis en musique, quelque chose comme une chanson. Et c'est une enquête que vous avez menée sur des chanteuses, Nina Simone en premier, ouais. Maria Callas, Céline Dion, Teresa Stratas. Vous parlez de Teresa Stratas que j'adorais, dont on n'entend absolument plus parler.
2: Elle est quelque part
1: immense cantatrice. Vous connaissiez Philippe Jaénada?
3: Pas du tout.
1: Immense cantatrice.
2: C'était une petite Callas à l'époque. Hein. On disait que c'était. Elle était aussi talentueuse que Callas.
1: Et avec une attention dans sa vie aux autres, menant des actions solidaires. Vraiment une femme exceptionnelle. Whitney Houston, Céline Dion, etc. Et vous? Qui ne faites pas l'économie de vous dans cette enquête. Des voix puissantes, virtuoses, immédiatement identifiables, des voix qui se font entendre dans un monde patriarcal et qui vont le payer cher. Diva, c'est l'histoire de femmes riches, célèbres, toutes issues de milieux modestes, des femmes qui, un jour, ont osé parler, des femmes apparemment puissantes, mais pas tant que ça.
2: Ben oui, ce qui m'a intéressé, c'est cette double valeur de la figure de la diva. C'est la déesse, hein. Étymologiquement, la diva, c'est une déesse. Et on aime les voir monter, on aime les voir stellaires, et en même temps, on aime les voir tomber. Et ce qui m'a intéressé, c'est cette double valeur et cette insulte aussi. On se sert du mot diva pour insulter ces femmes, pour les rabaisser.
1: Signe particulier, je n'avais pas pensé à ça, c'est que tout à un moment donné de leur vie, elles ont perdu leur voix.
2: Oui, ou bien par maladie ou par mise au ban. Il y en a une que vous n'avez pas nommée qui est Sinead O'Connor, qui est une de mes divas préférées. On avait le même âge.
1: Elle, on l'a fait taire.
2: Vraiment. Elle a payé cher les prises de position publiques. Donc, on se souvient de la fois chez David Letterman où elle a déchiré la photo du pape. Elle est retournée dans les coulisses, toutes les portes étaient fermées, on l'a abandonnée. Donc, et elle n'a pas cessé, elle a gardé sa ligne. Donc, ce qui m'intéresse aussi, c'est que ces femmes qu'on connaît pour leur vie, leur grande vie, qui sont placardées partout, ce qu'on oublie, c'est leur engagement. L'engagement de Barbara pour le sida, par exemple.
4: The name of this tune is Mississippi Goddamn.
1: Une femme est au cœur quand même de ce livre, c'est Nina Simone, pour qui vous ne cachez pas votre admiration totale. Et vous revenez sur un épisode de sa vie, c'est le jour où elle écrit et compose sa première chanson, Mississippi Goddam, une chanson née d'une envie de meurtre, littéralement de meurtre, hein. C'est pas tuer le vieux, mais
2: non,
1: c'est
2: mais
1: tuer
2: ça,
1: tout
2: ça
1: le monde. Une chanson à la place d'une arme qu'elle n'arrive pas à fabriquer. Vous pourriez raconter?
2: Oui, ben c'est après un attentat, l'attentat à Birmingham, où des suprémacistes blancs ont lancé une bombe qui a tué quatre petites filles noires. Et quand son mari, Andrew Straub, qui est aussi son gérant, entre à la maison, il la trouve. Elle est allée chercher des outils, des instruments, des morceaux, des trucs dans le garage. Et il dit, mais qu'est-ce que tu es en train de faire? Et il dit, mais je suis en train de fabriquer une arme, un pistolet. Enfin, c'est complètement délirant, mais il lui dit, mais attends, mais tu sais pas comment tuer. C'est pas ton métier. Ton métier, c'est la chanson. Donc, fais ce que tu connais. Tue avec des mots. Et en une heure, elle a composé Mississippi Goddam, qui est devenu un hymne qui revient, qui renaît avec George Floyd. Jusqu'à aujourd'hui, c'est une chanson qui est reprise par les militants un peu partout sur la planète.
1: Et c'est sa première prise de parole en personne. C'est-à-dire, c'est elle qui écrit et compose sa première chanson.
2: Oui, parce qu'il y a beaucoup de reprises chez Nina Simone. C'est aussi un motif qui m'intéresse chez les divas, c'est qu'elles reprennent les mots des autres, comme Céline Dion qui chante dans Starmania. Mais pour le coup, Mississippi Goddam, c'est la chanson de Nina Simone, écrite et composée.
1: Alors ce n'est pas un essai, c'est un essai personnel, puisque vous y êtes dans cet essai. Car quand on choisit un tel sujet, la voix des femmes, bien sûr, on raconte quelque chose de soi. Je traversais une période difficile, un automne bouleversant, l'acmé d'une certaine violence à mon endroit, manifeste dans les messages que je recevais depuis que je prenais la parole dans l'espace public, depuis que je débordais des lieux où j'étais attendu. J'avais l'habitude de consigner des captures d'écran dans un dossier sur mon ordinateur avec l'intention de m'en servir plus tard dans un texte au lieu de continuer à remplir inutilement un formulaire dans un poste de police. Puiser dans cette collection des exemples et des preuves de la haine qu'on lance au visage des femmes, au visage des féministes. Mais cette fois, je n'y arrivais pas. Je n'y arrivais plus. Je basculais. Les menaces, les insultes, l'impression d'être traqué avait fini par m'envelopper dans un linceul de silence. Mmh. Vous avez été aussi une femme silencée?
2: Ah, absolument, oui. Et ce livre est né de ce que les féministes connaissent, de ce que les femmes connaissent de manière générale, mais les féministes, les militantes en particulier, on reçoit énormément de haine en ligne. Moi, j'ai été féministe dans l'espace public au Québec quand il y a eu une remontée du féminisme, donc j'en ai vraiment eu beaucoup. Et le point de départ du livre, c'est un épisode qui est particulièrement violent où je reçois un message d'un serveur codé, donc c'est impossible de savoir qui est derrière. On renvoie à des gens que je connais, on renvoie à ma fille. Et ça, pour moi, c'est la limite. Donc, je vais au poste de police et on me dit, mais on ne peut rien faire. Je comprends très bien que la policière, son visage est blanc, enfin, elle s'en fout complètement et je sais que le papier va disparaître. Et après, j'ai une espèce d'expérience de crise de panique, moi qui ne fais pas de crise de panique dans la vie, et j'ai l'impression qu'on me serre la gorge, mais de l'intérieur, c'est-à-dire que quelqu'un a agrippé mes cordes vocales. J'arrive pas à respirer. Et voilà. Et quelques semaines plus tard, ben, j'entends Nina Simone chanter « Ne me quitte pas », qui est une chanson de mon enfance. Mon beau-père est belge, donc d'où le Delvaux, qui n'est pas mon nom, mais le sien. Et je me mets à sangloter, c'est le point de départ du livre, c'est qu'est-ce que cette voix de Nina Simone m'a dit.
1: Ce féminisme, comment vous l'avez construit? Contre votre éducation, contre votre milieu familial, social, Martine Delvaux?
2: Ah, je l'ai construit au fil du temps, mais récemment, on a fait le lien entre l'éducation catholique et le féminisme. Donc moi, j'ai grandi dans un tout petit village franco-ontarien qui était très catholique. Et peut-être que mon féminisme s'est construit, entre autres, contre ce catholicisme, pour le coup, cette expérience-là que j'ai eue. Mais ça s'est construit au fil d'une lucidité grandissante, d'une analyse et d'une vigilance par rapport au monde dans lequel on vit. Et je me battrai pour les droits des femmes et les droits des queers et des personnes minorisées de manière générale jusqu'à la fin de ma vie.
1: Vous avez une collègue à côté de vous.
2: Oui, je sais.
1: Céline Dion, alias Daria Marx. Merci à vous cinq et merci au public du Livre sur la Place. Mais avant de nous quitter, il y a une petite surprise. Vivien Bridet, notre libraire, a une recommandation pour un ou deux de nos invités. Et pourquoi pas les quatre?
0: Je dirais même pour tous les quatre.
1: Ah ben c'est parfait.
0: Ah oui, non, pour le coup. Alors déjà, la solution simple, c'est effectivement d'enfoncer le clou pour nous aussi, Dan Godard. Je pense, et beaucoup de mes collègues pensent aussi, que c'est un livre qui ira très loin pour cette rentrée. Tout démarre dans une famille bourgeoise parisienne où le « nous » est le seul pronom qui existe, au final.
1: Le « on ».
0: Le « on », le « nous », enfin... C'est vraiment une famille, presque un organisme à part entière, où les frontières s'effacent entre les corps, entre les esprits, et soudain surgissent dans les pages des fractures, même des corps brisés, et à partir de là, c'est l'histoire d'un trauma où le jeu va devoir reprendre vie et va devoir retrouver corps, tout simplement, et retrouver son identité.
1: Dans un climat incestuel?
0: Absolument.
1: Bien entendu. Je sais que aussi parmi le public... Quelqu'un, quelqu'une, une femme avec un chignon ravissant, a quelque chose à nous dire sur sa recommandation. Qu'est-ce que vous avez lu de la rentrée littéraire? Votre prénom?
3: Je m'appelle Nadine et je voudrais parler d'un livre d'un auteur québécois qui s'appelle Steve Gagnon et qui a écrit un texte entre théâtre et roman qui s'appelle « Genèse d'une révolution sans mort ni sacrifice » et qui pose la question très intéressante et terrible de notre jeunesse, de ces couples qui veulent avoir un enfant, mais qui, face aux désastres du monde, politique, climatique, se posent la question de savoir s'ils vont le faire ou pas.
1: Quelle enquête on va mener. Vous rappelez le titre ?
3: Genèse d'une révolution sans mort ni sacrifice de Steve Gagnon.
1: Merci à vous. Je tourne la page tout de suite de cette édition francophone, une coproduction des médias francophones publics. Merci à nos partenaires, la RTS première, RTBF la première, ici Radio-Canada première. Merci à nos invités. Merci Philippe Chaenada.
5: Merci Laurent Goumard.
1: L'inconnu du quai de Javel en première sélection des prix Goncourt Renaudot apparu chez Flammarion. Daria Marx, merci et bravo pour cette prestation.
6: Merci à vous.
1: Tu es le vieux, c'est aussi chez Flammarion, sur la liste des prix décembre, des Inrock et premier roman. Martine Delvaux, merci.
2: Merci à vous.
1: Votre défense et illustration des divas est à retrouver aux éditions Héliotrope. Élise Lespade, bravo et merci à vous.
7: Merci à vous.
1: Prix Stanislas du premier roman annoncé qui récompense votre Paradisi Gloria aux éditions du Cercle Ouvert. Et enfin, merci Vivien Bridel pour cette collaboration. On peut vous retrouver dans votre librairie tous les jours, ou presque, paraît-il. Quel jour on ne peut pas vous voir ?
0: Le jeudi.
1: Cette émission a été réalisée par Gaëtan Colli, au son Loïc Duros, Sandrine Malon, Mathieu Leroy, Julien Calvas, merci à toutes et à tous, David Abekassis, Azedine Haït Mesba et Oussama Louribi pour la logistique. À la régie de l'Opéra de Nancy, on a pu compter sur Étienne Caillé et Bernard Picard. À la production, Benoît Jégou, Raja Boudni et Eric Lenné. Programmation, Estelle Gap. Préparation, Lynn Werkman. Programmation musicale, Thierry Dupin. Et oui, une émission, ça se fait en équipe. Merci au festival Le Livre sur la Place, à toute l'équipe de l'Opéra de Nancy et à vous, public, qui nous avez accompagnés avec une mention spéciale aux élèves du lycée de la Malgrange. La semaine prochaine, on se retrouve tous et tous. Je vous souhaite le bon week-end. Après les informations de 15h, c'est Philippe Collin pour Face à l'Histoire. Aujourd'hui, le serment de Koufra, troisième épisode du podcast consacré au général Leclerc.
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1: Il est 15h sur France Inter. Le journal Laurence Thomas. Bonjour Laurence.
16: Bonjour Laurent, bonjour à tous. L'hypothèse d'un morceau de rail resté sur la voie tient toujours. Dans l'enquête sur le déraillement du TER près de Rouen, c'est ce que précise le parquet dans un communiqué, reste à savoir comment il s'est retrouvé là. Simple oubli de chantier ou geste volontaire, la réponse n'est pas encore tranchée. Les investigations se poursuivent entre expertise technique, judiciaire. La boîte noire du train a été saisie. Plusieurs auditions sont programmées. Par ailleurs, la jeune femme de 18 ans, la plus grièvement blessée, reste hospitalisée. Mais ses jours ne sont plus en danger. Parmi les blessés légers, 21 ont pu regagner leur domicile dans la nuit. 5 sont toujours à l'hôpital. Une sécheresse persistante, des restrictions renforcées. La Garonne franchit un cran supplémentaire dans l'échelle d'alerte. Elle est désormais en alerte renforcée, niveau 3 sur 4, annonce aujourd'hui la préfecture de Haute-Garonne. Déficit de pluie depuis le printemps, chaleur persistante, aucune accalmie prévue dans les prochains jours. Première concernée, les cultures. L'irrigation ne sera plus autorisée que 3 jours et demi par semaine contre 2 jusqu'ici. Les particuliers ne sont pas épargnés non plus avec un arrosage des potagers, désormais interdit de 8h à 20h et de minuit à 4h. L'appel de Xi Jinping à faire front commun contre le protectionnisme. Le président chinois demande aux 11 pays des BRICS à soutenir l'OMC lors d'un sommet à New Delhi. Moins de 2 semaines avant sa visite à Washington, le timing en dit long. Washington face à son principal rival commercial connu pour ses droits de douane unilatéraux. Xi Jinping se pose en défenseur du commerce ouvert et en leader des pays émergents. Miami, un rendez-vous encore incertain en décembre prochain au G20. Le Kremlin affirme n'avoir pris aucune décision sur une possible présence de Vladimir Poutine à ce sommet. Nous ne savons pas encore si nous irons en Floride ou non, a déclaré le porte-parole du Kremlin à l'agence TASS. Une prudence qui contraste avec l'empressement affiché de Volodymyr Zelensky. Le président ukrainien s'était dit prêt à y rencontrer son homologue russe dans un entretien à la chaîne allemande Deutsche Welle. Nous devons venir, nous devons nous rencontrer, parler, prendre des décisions, avait assuré le président ukrainien. 36 millions de livres, le crypto-milliardaire Christopher Harborn annonce aujourd'hui un nouveau don record à Reform UK, le parti anti-immigration britannique. Exactement le même montant qu'a fait hier un autre crypto-milliardaire. Dans une tribune au Daily Telegraph, Christopher Harborn justifie ce geste par la nécessité, je cite, de bâtir une infrastructure comparable à celle des conservateurs et des travaillistes que les seules cotisations des militants ne peuvent financer.
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16: France Inter, il est 15h03, on retrouve Philippe Collin pour le général Leclerc face à l'histoire.
7: Honneur et patrie, voici le général de Gaulle.
17: Le 30 août 1940, sur les ondes de la BBC, le général de Gaulle informe les Français que son plan a fonctionné.
18: Le 26 août, le territoire du Tchad s'est rallié aux forces françaises libres. Sous l'impulsion de son gouverneur et de son commandant militaire.
17: Le Tchad, premier pays à rallier le panache du général. Et ce n'est pas tout.
18: Le 27 août, le Cameroun, dans un immense mouvement de foi, d'ordre et de discipline, s'est spontanément placé sous la direction de mes représentants.
17: Le Cameroun a donc lui aussi basculé du côté gaulliste. Et ce n'est pas tout.
18: Hier, 29 août, à Brazzaville, capitale de l'Afrique équatoriale française, mon représentant, acclamé par toute la population et obéi par toutes les troupes, a pris en main les pouvoirs civils et militaires.
17: Ainsi, en 3 jours, une partie de l'empire colonial français offre au général de Gaulle une légitimité politique et territoriale. Un vrai coup de poker, fomenté entre autres par le colonel Leclerc. C'est la trame de ce troisième épisode.
19: Écoutez le général Leclerc.
20: La France de Gaulle, celle qui a refusé de cesser le feu, retrouve la France de l'intérieur, celle qui a refusé de courber le front.
17: Après l'armistice de l'été 1940, l'empire colonial français en Afrique est au centre de tous les enjeux entre Pétain et De Gaulle. Une vraie guerre civile. D'abord, il y a l'Afrique du Nord, avec l'Algérie, le Maroc et la Tunisie. Trois contrées placées sous l'autorité du régime de Vichy.
21: Ici Vichy, la voix de la France.
17: Ensuite, il y a l'Afrique occidentale française, l'AOF. Un vaste territoire où l'on trouve entre autres le Sénégal, la Côte d'Ivoire et la Guinée. Il y a aussi l'Afrique équatoriale française, une fédération de 4 colonies, et enfin quelques pays placés sous mandat français comme le Cameroun ou le Togo. Dans ce nouvel épisode, vous allez comprendre comment l'Afrique noire a sauvé l'honneur de la France et fait entrer Leclerc dans l'histoire.
22: Philippe de Haute-Cloc n'est plus. Le général Leclerc est entré dans la légende.
17: Je m'appelle Philippe Collin et vous écoutez La Cavale du général Leclerc. Troisième épisode, le serment de Koufra.
19: Quel homme était-il ?
2: Leclerc, c'était le héros, c'était le type pur.
3: C'était l'efficacité, c'était la loyauté et c'était la rapidité.
19: Quel homme était-il ?
4: C'était un homme intérieur, c'était un homme spirituel aussi, je crois.
23: Pour Leclerc, il suffit !
24: Ouais ! Adoré de ses hommes à l'égal d'un souverain ou d'un prophète, il avait inspiré l'esprit qui l'animait à toute sa division.
25: Juif, chrétien, musulman, héritier de la vieille France aristocratique et paysans arabes, ouvriers de la banlieue parisienne, évadés d'Alsace.
26: Et à Berlin.
27: Cette épopée de Claire, cette épopée de la France libre, chantera toujours sur des syllabes claires et sur des accents de triomphe qui sont ceux du nom de Leclerc de Haute-Cloque.
28: Le récit débute le 6 août 1940.
29: Ouverture du robinet d'essence.
30: À vos ordres.
29: Mélange prêt.
28: Ce jour-là, un hydravion quitte l'Angleterre pour rejoindre l'Afrique subsaharienne.
31: On y va.
28: À son bord, trois émissaires du général de Gaulle, dont Philippe Leclerc, jeune capitaine de 38 ans.
32: Il n'y en a plus pour tellement longtemps.
28: Ces trois hommes, gaullistes de la première heure, ont une mission bien précise, confiée par l'homme du 18 juin.
33: Alors, de Gaulle, à ce moment-là, a le regard tourné vers l'Empire colonial.
28: Géraud Létang est historien.
33: Parce que c'est aussi là un autre élément important de l'appel du 18 juin. C'est que pour continuer le combat, pour rester fidèle à ses alliances, la France a un atout qui est son empire colonial, qui a été mobilisé, mais dont les troupes ne se sont pas battues, dont les structures ne se sont pas effondrées, et que l'armistice ne touche pas immédiatement. Donc il y a incontestablement une série d'opportunités qui s'ouvrent. Donc Leclerc est envoyé avec deux autres Français libres de la première heure, un autre militaire, Claude-Étienne Boislambert, et un civil, René Pleven, dans un hydravion vers le Nigeria.
34: J'ai encore ici, au musée de l'Ordre de la Libération, l'original de l'Ordre de Mission, qui était à la fois vaste et vague.
28: Claude-Étienne Boislambert, 1969.
34: Mais enfin, qui nous accréditait et qui nous donnait ordre de tenter de rallier ces territoires de l'Empire à la cause de la France libre, à la cause des Alliés.
33: Dans un premier temps, il s'agit d'une sorte de coup de poker, un coup de bluff.
28: L'historien Eric Jennings.
33: Il faut savoir que le général de Gaulle tente de rallier de nombreuses colonies, c'est-à-dire qu'il envoie des télégrammes à droite, à gauche, à l'été 1940, et les télégrammes ne fonctionnant pas très bien, il envoie ensuite des représentants, des délégués, dans divers territoires pour tenter de les faire basculer. Et c'est dans ce cadre qu'il dépêche donc des hommes clés, des hommes de confiance, pour aller rallier à la fois le Tchad, le Cameroun, et ensuite la clé de voûte de tout l'édifice, Brazzaville, qui n'est autre que la capitale de l'Afrique équatoriale française. Et donc c'est un coup de poker, puisque ces hommes auraient très bien pu se faire arrêter, tout aurait pu échouer. Et la prise de risque est majeure, non seulement pour ces quelques délégués représentant le général de Gaulle, mais aussi pour les intérêts locaux qui vont s'allier avec eux. C'est-à-dire que, pour donner un exemple, à Brazzaville, plusieurs unités de tirailleurs locaux vont prendre le parti de la France libre. À leurs risques et périls, puisque si tout avait échoué, ils auraient très bien pu être fusillés pour mutinerie, voire pour trahison.
35: Au rapport, commandant.
33: Donc il y a une grosse prise de risque et il y a effectivement ce coup de poker.
28: Ce commando gaulliste, en charge de faire basculer de leur côté cette partie de l'Empire, ont face à eux deux territoires. D'une part, le Cameroun et d'autre part, l'Afrique équatoriale française. L'AEF.
36: L'Afrique équatoriale s'étend comme un gigantesque trait d'union entre le centre désertique de l'Afrique et les rivages inhospitaliers de la côte atlantique. Énorme, 6 fois la France, elle comprend au nord une zone saharienne tempérée par le lac Tchad. Plus au sud, une zone d'herbe rappelle la savane américaine des romans d'aventure.
28: Commençons par l'Afrique équatoriale. Il s'agit d'une fédération de 4 colonies françaises, située au cœur de l'Afrique et qui réunit le Tchad, le Gabon, le Moyen Congo et l'Oubangui-Chari.
33: En fait, cette Afrique équatoriale, c'est à peu près 3 millions d'habitants à l'époque.
28: Géraud Létang.
33: C'est la dernière expansion coloniale de la France, puisque en fait le Tchad n'a été pacifié que pendant la Première Guerre mondiale. C'est une région de l'Empire qui a été très peu développée en raison de cette expansion coloniale récente. C'est en fait une fédération de colonies où le travail forcé joue un très grand rôle, notamment dans des cas paroxystiques, par exemple le chemin de fer du Congo océan. Où il y a eu 15 000 à 30 000 morts sur les 130 000 travailleurs de toute l'Afrique équatoriale mobilisés. Donc l'expérience de la mort de masse en Afrique équatoriale française, c'est par le travail forcé.
28: L'AEF, un vaste territoire où les colons français exploitent les hommes et les richesses naturelles. Alors, comment on réagit ? Ces citoyens de la métropole face à la défaite de l'armée française au printemps 1940.
33: La réaction des colonisateurs européens à la défaite en AEF est très particulière pour une raison, c'est qu'ils n'ont pas de radio. La dernière info qui parvient par la radio à ces colonisateurs européens, c'est que le maréchal Pétain forme un gouvernement. Ils n'en savent pas plus.
0: Que tous les Français se groupent autour du gouvernement que je préside pendant ces heures, pendant ces dures épreuves.
33: Donc, l'AEF fait une expérience qui ne s'est jamais produite auparavant, c'est-à-dire une colonie complètement coupée de sa métropole.
1: Tu as quelque chose ?
5: La friture et les Hitler !
6: Allez de là !
28: Cet isolement inédit génère de grandes inquiétudes chez les colonisateurs. Et dans ce climat d'incertitude, ils se questionnent sur leur avenir dans cette France humiliée par l'Allemagne.
33: Il faut trouver un moyen de calmer tout cela. Et celui qui va avoir l'idée d'un compromis, qui est « il faut désormais calmer la situation vu ce qui vient de se passer », c'est le gouverneur Bourdillon qui va diffuser la nouvelle qu'il y a une autorité qui vient de se former à Londres, qui plus est une autorité française à laquelle il est possible de se rallier, c'est-à-dire le général de Gaulle.
7: Honneur et patrie.
28: Bernard-Henri Bourdillon est un administrateur colonial britannique en poste au Nigeria.
8: Excellence.
28: Et il joue un rôle crucial dans cette affaire. C'est lui qui fait connaître De Gaulle et la France libre à Félix Eboué, le gouverneur du Tchad, une colonie française de l'Afrique équatoriale. Et comme Félix Eboué refuse de se soumettre à Philippe Pétain, il bascule.
33: Le 26 août 40, Félix Eboué a proclamé le ralliement du Tchad au général de Gaulle. Félix Eboué, c'est un homme de 56 ans, il est guyanais et c'est le premier noir qui a été nommé gouverneur des colonies. Félix Eboué est installé au Tchad avec son épouse et sa fille, mais il faut savoir que ses trois fils sont prisonniers parce qu'ils combattaient en métropole et il n'en a plus aucune nouvelle. Donc c'est vraiment un grand bon vers l'inconnu que fait Félix Eboué. Félix Eboué a un parcours un peu particulier. Félix Eboué donc, est un jeune guyanais dont les grands-parents étaient esclave, et il va avoir une bourse d'études qui va lui permettre d'étudier en métropole, et il va faire le choix de la carrière coloniale, de l'école coloniale qui forme les administrateurs coloniaux. Félix Eboué, c'est quelqu'un qui cherche en permanence à concilier l'universalisme républicain et l'attachement aux particularités locales. Après, Félix Eboué reste en colonial. Il sait utiliser la violence coloniale quand il s'agit d'appliquer du travail forcé. Mais lui vient d'un autre monde colonial que celui de Leclerc, par exemple.
28: Pour résumer, Félix Eboué est socialiste, disciple de Jaurès, et n'a rien à voir avec l'action française de Charles Maurras.
9: Demandez l'action française !
28: Et il décide de continuer le combat contre l'Allemagne en rupture avec le régime de Vichy.
10: Vous allez entendre Monsieur Eboué, gouverneur général de l'Afrique équatoriale française.
28: Discours de Félix Eboué, 1942.
11: Il fallait aux Français trahis, mais insoumis, à la fois un signe et un chef. Dès le 18 juin 1940, nous avons compris que la France trouvait l'un et l'autre en la personne du général de Gaulle, et c'est sans discussion, car on ne discute pas le destin de la patrie, que nous nous sommes rangés derrière lui.
28: Le Tchad s'est donc rallié à de Gaulle. De son côté, le capitaine Leclerc, lui, a pour mission de faire basculer le Cameroun. Mais la situation politique du pays n'est pas simple.
33: Alors déjà, sur le plan institutionnel, le Cameroun est un endroit assez complexe, hein, puisqu'il s'agit non pas d'une colonie, mais d'un territoire sous mandat de la Société des Nations.
28: Eric Jennings.
33: Un double mandat, en fait, puisqu'il y a une tranche du Cameroun sous contrôle britannique et une autre tranche plus grande sous contrôle français. Et donc, il y a une sorte de co-gouvernance, si vous voulez, franco-britannique. Et il faut superposer cela sur une ancienne présence allemande, puisque avant de devenir donc un pays sous mandat de la Société des Nations, eh bien, le Cameroun était une colonie allemande. Et donc, on enregistre sur place une véritable crainte, je dirais presque une paranoïa, d'un retour de l'allemand, une hantise vraiment française. On craint que certains Camerounais n'avancent la cause d'Hitler ou n'avancent la cause allemande. Alors ça peut paraître très bizarre avec le recul, mais il faut se souvenir donc qu'il existait certains milieux au Cameroun acquis à la colonisation allemande, germanophones déjà, parlant l'allemand, proches de certaines mouvances allemandes, de certaines compagnies allemandes, etc.
1: Heil Hitler!
33: Et donc ça, évidemment, ça attise les inquiétudes. La mission de Leclerc, qui consiste à faire basculer le Cameroun, elle est lancée dans la nuit du 27 août 1940 avec 48 hommes munis de 17 pistolets prêtés par les Britanniques à Victoria, c'est-à-dire dans la tranche britannique du Cameroun. Donc les moyens sont assez dérisoires.
34: C'est avec ces hommes que nous sommes partis, Leclerc et moi, à bord de trois pirogues.
28: Claude Étier de Bois-Lambert, 1969.
34: En empruntant les chenaux dans les palétuviers qui bordent au nord l'estuaire du Wouri, le grand fleuve qui passe devant Douala, c'est à bord de ces pirogues que nous nous sommes une belle nuit propulsés vers Douala.
33: Deux pirogues arrivent de nuit à Douala le 26 août 40.
28: Géraud Létang.
33: Et vont rencontrer le capitaine Louis Diou, qui est un officier qui sert dans le régiment de tirailleurs sénégalais du Tchad. Le dernier mot est important parce que le Tchad a basculé la veille. Et donc, ce régiment, qui en fait est dispersé dans toutes les villes d'AEF, puisqu'ils étaient censés embarquer en catastrophe en 1940 et que la défaite a été tellement brutale qu'ils sont totalement dispersés dans les étapes qu'ils devaient faire pour gagner la métropole, eh bien, va accepter l'autorité de ce nouveau colonel Leclerc et ensemble, ils vont faire route vers le palais du gouverneur à Douala pour prendre le contrôle du palais.
1: Allez vite !
33: Et ensuite, ils vont se rendre à Yaoundé pour prendre le contrôle de toute la dimension économique du Cameroun.
1: Prenez-moi le texte d'un sans fil, voulez-vous ?
2: Télégramme de Leclerc aux divisions du Cameroun, le 27 août 1940. Le Cameroun, depuis le jour même de l'armistice, a crié son indignation. Son désir de continuer la lutte aux côtés des alliés, sa volonté de rester libre et de ne pas se soumettre à l'ennemi. Le général de Gaulle, chef reconnu des Français libres, a entendu cet appel. En son nom, j'ai pris ce matin, 27 août 1940, le poste de commissaire général, déclarant le Cameroun autonome politiquement et économiquement.
33: Et c'est là un véritable putsch qui s'opère dans la capitale administrative.
28: Eric Jennings.

0: volonté de rester dans le Cameroun français, des Français libres. Nous repoussons avec indignation et mépris toute tentative de nous placer ici devant le fait accompli par Vichy ou par Berlin, et nous refusons encore, avec une volonté farouche et décidée, de servir sous la croix gammée.
1: Grâce à ce coup de force de Leclerc, le Cameroun se rallie à la France libre le 27 août 1940. Le surlendemain, Brazzaville suit à son tour. Et en trois journées, qu'on a surnommé après coup les Trois Glorieuses, l'Afrique équatoriale est devenue gaulliste.
2: Alors objectivement, il faut bien le souligner, ce ne sont pas les territoires les mieux lotis de l'Empire colonial français. Hein. Leclerc le dira lui-même, il aurait tant préféré, et le général de Gaulle aussi, ils auraient tant préféré débuter depuis le Maroc ou l'Algérie, qui aurait permis une implication plus rapide dans le théâtre de guerre européen. Mais ce n'est pas le cas. Les autorités, tant au Maroc qu'en Algérie, demeurent sourdes aux appels du général de Gaulle.
1: Que dire de ce ralliement de l'Afrique équatoriale ?
2: Alors, pour la France libre, c'est absolument capital. Sans ce revirement, la France libre, sur le papier, serait restée un régime théorique. C'est vraiment l'Afrique équatoriale française et le Cameroun qui apportent au général de Gaulle à la fois une base fiscale, une légitimité internationale et surtout des troupes.
3: Au rapport, commandant !
2: Et des matières premières.
1: Une base fiscale, car les impôts sur place sont désormais collectés pour le compte de la France libre.
2: Et donc, l'apport de ces colonies va être absolument capital, tant en matière de légitimité qu'en termes de ressources humaines également.
4: Ainsi, tout l'ensemble des colonies de notre Afrique équatoriale est rentré dans la guerre.
5: La cavale du général Leclerc, Philippe Collin, sur France Inter.
1: Récapitulons. Envoyés en Afrique, tels des mousquetaires par De Gaulle, Leclerc et René Pleven ont réussi à mettre la main sur un vaste territoire de l'Empire colonial. C'est le début de l'aventure gaulliste. Galvanisés par ce succès flamboyant, ils espèrent maintenant conquérir toutes les colonies françaises de l'Afrique. Et le colonel Leclerc se fait le porte-voix de la France libre.
6: Appel de Leclerc aux Français d'Afrique, le 20 septembre 1940 au Cameroun. Français de l'AOF. Français de Dakar. Français de l'Afrique du Nord. L'heure sonne pour vous. Le devoir vous appelle. Écoutez, venant de France, la supplique de votre mère, de votre femme. Écoutez la voix de vos fils qui vous parlent. Toi qui es encore libre, lutte pour nous délivrer. Sois digne de notre courage à nous qui ne pouvons plus rien. Nous t'en supplions. Dresse-toi fier aux côtés de ceux qui combattent pour abattre nos oppresseurs.
7: Couchez-vous !
6: À cet appel, il n'y a qu'un geste, qu'une réponse. Vous joindre à nous.
4: La France libre n'a pas fini de vivre. Nous le prouverons par les armes.
1: Après le ralliement de l'Afrique équatoriale, le général de Gaulle vise désormais l'ouest du continent. Et donc, il veut faire tomber Dakar et le Sénégal dans son escarcelle.
8: La bataille de Dakar rentre dans la stratégie africaine de Gaulle.
1: Gérôle étant.
8: Le premier acte, c'était rallier l'AEF et le Cameroun. Maintenant arrive le deuxième acte, rééditer le même procédé, une impulsion extérieure, un mouvement intérieur, dans ce qui est le morceau d'Afrique le plus important en termes de territoire, l'Afrique occidentale française, face au point le plus névralgique de l'Empire colonial français, c'est-à-dire Dakar. Et là, cette fois-ci, le but n'est pas de rallier territoire par territoire, mais de rallier en bloc.
1: Et cette fois-ci, De Gaulle lui-même veut s'impliquer. Donc, il embarque sur un navire au sein d'une flotte anglaise, direction Dakar.
8: L'idée étant que cette flotte apparaît au large de Dakar.

0: à coup un mouvement de gens qui veulent continuer la guerre voient arriver ces envoyés et donc vont prendre le contrôle des lieux de pouvoir à Dakar. Et De Gaulle mise notamment sur cet ancien gouverneur de l'AEF passé à Dakar qui s'appelle Pierre Boisson et qui a dit dès le début qu'il voulait continuer le combat dans plusieurs télégrammes, qui a pris des positions en ce sens. Donc De Gaulle l'a préparé, il a même écrit de sa main des tracts à larguer sur Dakar. Tracts qui disent « Nous venons vous apporter des vivres pour éviter la famine », par exemple. Donc c'est vraiment, on refait ce qui a été fait en AEF en AOF. Le problème, c'est que rien là ne se passe comme prévu dès le début. Vu que le gouverneur Boisson fait tirer sur les émissaires gaullistes, sans même chercher à discuter.
1: « Vous ouvrirez le feu aussitôt que vous pourrez. Comme ça... »
0: La Royal Navy riposte à son tour, donc cela tourne à l'affrontement, à la bataille. Bataille très inégale en réalité, parce qu'il y a 2 tués côté français libre et 5 blessés. Par contre, côté Vichy, il y en a 84 et 2000 blessés. Donc c'est-à-dire que c'est une énorme catastrophe pour De Gaulle à plusieurs niveaux. Il n'a pas l'AOF, donc une ouverture sur l'Atlantique, une colonie développée, des ressources, des hommes. Il perd toute crédibilité parce qu'il n'est plus vu comme quelqu'un capable d'attirer, mais comme un fauteur de guerre civile. Et il ouvre la porte à une propagande et à la répression vichyste dans tout l'empire colonial, puisque désormais, on va présenter De Gaulle d'abord, les gaullistes de l'empire colonial ensuite, comme des gens vendus aux Britanniques qui cherchent à tuer des Français. Donc commence pour De Gaulle un moment de doute affreux, puisque... la dynamique qu'il avait espérée, la réaction en chaîne qu'il souhaitait, s'arrête brutalement à moins de la moitié, je dirais, dans le cas africain.
2: Cette bataille de Dakar est un fiasco pour De Gaulle. Et en France, la propagande de Vichy s'en donne à cœur joie.
3: Pouvez-vous me dire quelle a été votre réaction personnelle lorsque le 23 septembre, l'attaque de De Gaulle et des Anglais a eu lieu contre Dakar ?
2: Témoignage d'un colon pétainiste installé à Dakar.
3: Une réaction assez violente. Après les premiers coups de canon sur la ville, les premières bombes sur le port, nous avons tous ressenti de l'indignation et de la colère.
2: Après cette tragique bataille de Dakar, où des Français ont tiré sur des Français,
4: et ici, à Dakar,
2: De Gaulle vacille.
4: Les Français... obéissant aux hommes de Vichy, à ceux-là même qui ont refusé de faire la guerre aux envahisseurs, ont tiré sur des Français libres, sur des frères. Quelle tristesse ce soir. Et quel dégoût.
2: L'homme du 18 juin pense qu'il a perdu son pari de sauver la France, et il est même au bord de renoncer. Mais il a à ses côtés un officier très opiniâtre.
0: Suite à cet épisode, De Gaulle bénéficie d'un soutien important, qui est celui du colonel Leclerc, gouverneur du Cameroun, qui va précisément, depuis le Cameroun, montrer qu'on peut en faire une base pour de futurs combats. Sachant que De Gaulle ramène avec lui un certain nombre de militaires qui vont constituer ce qui deviendra l'essentiel des forces françaises libres. Donc le Cameroun... et l'AEF, par extension, devient une sorte de station d'aiguillage où les forces françaises libres vont être envoyées sur les différents théâtres d'opération, notamment grâce aux Britanniques.
2: Depuis le Cameroun, sous l'impulsion de Leclerc, la France libre compose son armée pour participer à la lutte aux côtés des Anglais.
5: Alors, on a tendance à penser au premier combattant français libre comme étant un marin de l'île de Sein. Ce n'est pas faux.
2: Eric Jennings.
5: Il y a eu, bien entendu, des marins bretons qui ont été parmi les premiers à rallier donc, le général de Gaulle.
2: En effet, dès juin 1940, tous les hommes de l'île de Sein en Bretagne ont rejoint de Gaulle à Londres. 129 marins sur leur navire.
6: L'Arzénith, Rouennaise Armor, la Velléda, Rouennaise Arpioc, le Corbeau, l'Yvonne Georges, et je n'oublie pas Stella Maria, voilà les navires qui ont emmené les hommes d'ici pour rejoindre ceux qui combattait encore, en attendant que tout le monde s'y remette.
5: Et donc, il y a eu, bien entendu, des marins bretons qui ont été parmi les premiers à rallier le général de Gaulle. Mais il faut se souvenir aussi que 17 000 soldats ont été recrutés en AIF et au Cameroun entre 1940 et 1943. J'insiste sur ce chiffre, 17 000 combattants recrutés en AIF et au Cameroun, ça peut paraître relativement peu compte tenu du nombre de troupes coloniales en France en mai-juin 1940. Mais à l'échelle des Français libres, c'est tout à fait significatif, puisque selon les estimations, on frôlait les 30 000 troupes dans les rangs de la France libre.
7: Incorporé. Bravo soldat, je te félicite pour ton courage et ton entrain à venir défendre maman patrie.
5: Oui. La France libre est donc une petite armée, hein, dans un premier temps, en tout cas jusqu'en 1943. Et au sein de cette petite armée, eh bien, les forces d'AIF et du Cameroun sont donc surreprésentées.
2: Ces premiers soldats de la France libre, camerounais ou tchadiens, comment sont-ils recrutés ?
5: D'une part, il y a incontestablement des volontaires. Alors, pour schématiser, il y a souvent des volontaires dans les villes, dans les centres urbains, des gens qui savent, par exemple, ce que Hitler pense des Africains. C'est un cas de figure.
8: Moi, je me bats aux côtés de la France contre le nazisme.
5: D'autres se portent volontaires par esprit, j'allais dire, presque patriotique, voire impérial. Parce qu'il ne faut pas oublier cette donnée. D'autres encore évoquent l'apport de l'Afrique à la cause des Alliés. Donc il y a toutes ces convictions qui, effectivement, vont conduire certains à se porter volontaires.
9: On libère le pays et on rentre chez nous. Charles.
5: Ensuite, je dirais qu'il y a toute une tranche où les choses sont plus floues. Plus floues parce que on demande à des gens donc à la campagne, en brousse, comme on disait alors en Afrique, pour reprendre un terme colonial. On demandait à des gens qui ne parlaient pas forcément le français et ne le lisaient très certainement pas, de signer des actes d'engagement dans une langue qui leur était étrangère. Et ensuite, je dirais qu'à l'autre extrême, toute une série de cas de figure qui sont plus que floues, et elles sont carrément troublantes. C'est-à-dire que vous avez des cas où on a dit au chef local d'assembler pour le surlendemain une centaine de soldats qui partiront rejoindre les rangs français libres. Et c'est donc à la liberté du chef de choisir ses hommes. Ces chefs donc recrutent dans des conditions souvent très douteuses. Parfois, il s'agit de vengeance personnelle contre certains habitants du village. Ils recrutent à droite et à gauche. Tant et si bien que les recruteurs français libres se retrouvent parfois devant des gens handicapés, devant des gens qui ont dépassé très nettement la limite d'âge, voire des jeunes qui ne sont pas encore à l'âge de combattre. Tout ça, soit pour protester les conditions, soit parce que, voilà, il fallait obéir.
10: Derrière, debout. Allez, plus vite, Garland.
2: Revigoré par cette armée africaine qui s'organise tant bien que mal, le général de Gaulle observe une carte de la région. Et soudain, lui vient une nouvelle idée.
0: Alors, de Gaulle, en regardant une carte de l'AEF, voit bien l'intérêt du Tchad.
2: Géraud l'étend.
0: C'est que il a désormais une frontière commune avec un pays, du moins un territoire, qui appartient à l'Axe, c'est-à-dire la Libye contrôlée par l'Italie fasciste. Donc, il y a la possibilité de poursuivre le grand rêve de De Gaulle, surtout après l'échec de Dakar qu'il faut effacer, qui est de créer un front autonome de la France libre dans les confins tchadiens, c'est-à-dire un front sous commandement français libre, où se battent des forces françaises libres qui vont attaquer les Italiens en Libye. En réalité, c'est une mission d'une envergure grandiose, mais impossible à tenir vu la faiblesse des moyens dont le clerc dispose au Tchad.
2: Avec quelques centaines d'hommes sous ses ordres, le colonel Leclerc se voit donc confier une mission. Partir du Tchad pour aller affronter les fascistes italiens en Libye.
11: Message de Leclerc à la population du Tchad à Fort Lamy, le 2 décembre 1940. Le général de Gaulle m'a donné l'ordre de prendre le commandement militaire du Tchad et celui du régiment de tirailleurs sénégalais du Tchad. J'en suis heureux. D'abord parce que le Tchad est le premier territoire français qui a refusé d'accepter l'esclavage allemand. Ensuite, parce qu'il touche à la Libye et au Niger, ce qui suffit à en démontrer l'importance.
12: Flexion ! À gauche ! Gauche !
11: Nous ne poursuivrons ensemble qu'un seul but. Améliorer la valeur combative de nos unités.
13: Qu'est-ce qu'ils savent faire, tes bons hommes ?
14: Je ne les connais pas encore, sergent, c'est mon premier groupe.
11: Avec méthode, patience et discipline, prêts à nous défendre comme à attaquer, aux ordres du général de Gaulle.
15: Tiens, prends ça. C'est un fusil allemand, c'est les meilleurs. Tu seras le tireur.
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2: Sur cette carte de la Libye, de Gaulle a demandé à Leclerc de se lancer à l'assaut de Koufra. D'abord, de quoi s'agit-il ?
0: Alors Koufra, c'est une palmeraie qui fait à peu près 50 km sur 20 km. C'est une sorte de grand rectangle où vous avez dedans plusieurs oasis, plusieurs puits, c'est important dans le désert, une population locale qui s'élève à 4500 personnes à peu près, et surtout au milieu, une position fortifiée, le fort El Tag, et une particularité toute récente, c'est un aérodrome.
2: Pour cette mission impossible, Leclerc est entouré de jeunes officiers, notamment du capitaine Jacques de Guilbon.
17: J'ai commencé par le préparer cette opération avec lui parce que ça n'allait pas sans dire, vous imaginez bien. Il faut dire que c'est complètement idiot quand on est le Tchad d'attaquer une force méditerranéenne installée en Libye, une force moderne, car les Italiens étaient une force moderne. C'était idiot, mais c'était imposé par les circonstances parce qu'il était absolument indispensable, ayant fait un coup d'État, ayant refusé l'armistice, de faire quelque chose, c'est-à-dire de se battre, c'est-à-dire d'attaquer. Alors on a attaqué cet oasis de Koufra dans des conditions difficiles en janvier-février 1941.
2: Les troupes de Leclerc s'élancent du Tchad, une expédition au long cours en terrain aride.
0: Leclerc est commandant militaire du Tchad, il est basé à Fort Lamy. Il va rejoindre son quartier général à Faya Larjou, donc dans le nord du Tchad. Ça fait 1200 km, donc une sorte, on va dire, Perpignan-Dunkerque. Une fois que vous êtes à Faya Larjou, il va vous falloir aller jusqu'à Koufra. Avec, il n'y a pas de route, hein, il y a des pistes, c'est très escarpé, c'est des massifs montagneux. Si on raisonne là encore à vol d'oiseau, vous rajoutez 1200 km, dont 500 km en territoire ennemi. Par ailleurs, quand on regarde les archives, Leclerc part dans l'inconnu, parce que parfois les cartes s'arrêtent. Les cartes du désert, il y a des blancs. Au milieu, eh bien, Koufra est dans un de ces blancs. Donc Leclerc part le 26 janvier 1941 de Faya Larjou. Il arrive en territoire italien le 1er février. Il commence à entrer dans ce territoire. Alors, c'est une toute petite troupe, hein, 402 Français libres. Et c'est surtout des Africains, puisqu'il n'y a que 101 Européens qui s'occupent de l'encadrement. À ce moment-là, Leclerc sans doute prend conscience du grand écart que de Gaulle lui fait faire entre une ambition d'un front français libre et la pauvreté de ses moyens. Notamment parce que les matériels qu'il a sont très vétustes. Leclerc aussi manque de renseignements. Par exemple, il ne sait pas combien il y a d'hommes dans Koufra.
18: C'était une opération qui était risquée, qui paraissait impossible.
2: Témoignage du général Diot, 1969.
18: Maintenant, le général Leclerc l'avait tout de même mûrement réfléchi en mettant tous les atouts de son côté. Ce n'était pas simplement un coup de poker, loin de là. Il y a peut-être une chose, c'est qu'on n'avait pas prévu l'essence pour le retour. Mais enfin, ce n'avait pas d'importance, on avait que deux choses à faire, de prendre Koufra ou bien d'y laisser la peau. Mais enfin, autrement, c'était parfaitement raisonné.
19: Bon. Ouais, viens avec moi, on va faire un peu de mécanique. Et vous dites-moi ce qu'il y a comme eau et essence.
2: Ayez en tête que ce régiment Leclerc n'a pas assez d'essence ni assez d'eau pour effectuer le voyage retour. Donc pour eux, l'équation est simple, c'est prendre Koufra ou mourir dans le désert.
0: Arrivé face à cette forteresse, Leclerc comprend qu'il faut aller très vite. Et donc, il va donner l'impression avec un canon de 75 mm qu'il a, en fait, c'est pas qu'un canon qu'il a, c'est toute une batterie. et il va faire tirer par un de ses artilleurs, le capitaine Ceccaldi, en bougeant très vite le canon à différents endroits pour donner l'impression aux Italiens qu'ils sont cernés. Les Italiens pensent d'autant plus qu'ils sont cernés que cet artilleur est non seulement très efficace mais très chanceux parce qu'il tire sur les lieux de vie des Européens, des soldats italiens qui sont là. Et donc les Italiens, voyant que leur sanitaire, leur chambre, leur cuisine, leur salle de repos, leur messe sont touchés, pensent qu'il y a forcément eu des renseignements sur les positions italiennes dans la forteresse, donc ils sont cernés, ils sont encerclés. Cela va aider à la reddition. Et Leclerc, d'ailleurs, sera tout étonné de se retrouver en supériorité numérique par rapport à des Italiens qu'il imaginait beaucoup plus nombreux.
20: Inutile de gâcher des munitions, ça n'est plus la peine. Ils ne réagissent plus. Donnez ordre de cesser le feu.
2: Fébriles et inquiets, les soldats italiens acceptent de se rendre, mais à certaines conditions.
0: Les Italiens ne veulent pas rendre les armes à des Africains. Donc Leclerc, pour aller vite, parce qu'il sait qu'il y a une grande part de bluff dans ce qu'il fait, donc accepte. Et donc la reddition va se faire uniquement d'Européens à Européens. Donc les premiers à rentrer dans Koufra, ce ne sont pas l'essentiel de la troupe, ce sont uniquement les officiers européens.
2: D'ailleurs, durant ce siège de Koufra, en mars 1941, quels sont les hommes qui composent le régiment Leclerc ?
5: Pour répondre à votre question, l'expédition de Koufra va réunir 295 militaires africains, chauffeurs compris, pour 101 militaires européens, ainsi que 6 civils.
2: Eric Jennings.
5: Et d'ailleurs, sur les 4 tués côté français libre, 3 sont africains et nous connaissons les noms de 2 d'entre eux, Ndonon et Digéal. Sur les 22 blessés, 10 sont africains. Donc, cette forteresse réputée imprenable va tomber le 1er mars 1941, ce qui sera véritablement la première victoire française libre sous pavillon et sous ordre français libre.
2: Conscient de la puissance du symbole, aussitôt, le général de Gaulle écrit à Leclerc.
21: Télégramme du général de Gaulle à Leclerc, le 3 mars 1941.
22: Ouvrez le télégramme.
21: Le succès français de Koufra est une grande date dans l'histoire de la libération de la France. Les cœurs de tous les Français sont avec vous et avec vos troupes. Colonel Leclerc, je vous félicite en leur nom du magnifique succès de Koufra. Vous venez de prouver à l'ennemi qu'il n'en a pas fini avec l'armée française. Les glorieuses troupes du Tchad et leur chef sont sur la route de la victoire. Je vous embrasse.
2: C'est donc bien la première victoire de l'armée française depuis l'effondrement du printemps 1940. Et la légende raconte que le colonel Leclerc aurait fait prêter un serment à ses hommes.
23: Quand il nous a réunis dans le sable et qu'on a monté le drapeau, il a juré de ne pas s'arrêter tant que ce même drapeau ne flotterait pas sur Metz et sur Strasbourg.
11: Serment de Koufra, tel que gravé sur le monument du maréchal Leclerc de Haute-Cloque à Strasbourg. Jurer de ne déposer les armes que lorsque nos couleurs, nos belles couleurs, flotteront sur la cathédrale de Strasbourg.
0: Ce serment, ces phrases, ces mots viennent de l'ordre du jour numéro 73 qui est adressé à la 2e DB le 24 novembre 1944, donc 4 ans plus tard. C'est la trace écrite authentifiée par Leclerc que nous avons ici. Mais c'est 4 ans plus tard. Et c'est après la prise de Strasbourg.
2: Géraud l'étend.
0: En réalité, on n'a rien d'aussi précis sur le moment. Par exemple, Leclerc reste très peu à Koufra. Il part le 5 mars. Et le 7 mars 1941, il y a un ordre du jour où il se félicite de la conduite de ses troupes, de l'exploit qu'il vient de réaliser, du patriotisme que cela représente, de la symbolique qu'il faut porter en avant. Mais pas de traces de la cathédrale de Strasbourg. En fait, on a un témoignage d'un des très proches de Leclerc, qui s'appelle Jacques de Guillebon, qui fera partie des rares à être à Koufra et à Strasbourg, ils ne sont pas nombreux, qui dit que en réalité, Leclerc n'a pas fait un serment, mais une sorte de grande causerie, disant que ceux qui commençaient là ne devait s'arrêter qu'à Metz et Strasbourg. Pourquoi Metz et Strasbourg? Et là, vous sentez l'esprit de Saint-Cyr, c'est parce que c'est le nom de sa promotion. Donc, voilà l'objectif qui lui vient en tête, parce que c'est toutes ses racines. C'est devenu, après une sorte de promesse collective qu'ils se sont fait à eux-mêmes, de continuer ainsi le combat, et ils vont en avoir besoin de cette promesse dans les années qui vont suivre pour tenir, quand ils vont souvent attendre, quand ils vont être un peu marginalisés. Mais en tous les cas, le serment, tel qu'on le connaît aujourd'hui, n'a de trace écrite qu'en 1944.
11: Jurer de ne déposer les armes que lorsque nos couleurs, nos belles couleurs, flotteront sur la cathédrale de Strasbourg.
2: Pas de véritable serment, donc, mais plutôt un discours d'officier,
1: soldats,
2: conscient de l'enjeu.
1: Soyez fiers de servir la France.
3: L'objectif, c'est forger le moral de ces hommes, parce que c'est une victoire. C'est une victoire militaire.
2: L'historienne Christine Lévy-Stouzet.
3: Et il va le dire immédiatement pour forger le moral et poursuivre le combat dont on ne connaît pas l'avenir. Il faut doper les hommes. Le 21 mars 1941, il rend compte à l'ensemble de ces hommes, dans un ordre du jour, au plus grand nombre. Et il dit ceci.
11: Tenir. C'était déjà au cours de la dernière guerre le but principal. Aujourd'hui, il s'agit de tenir, séparés des nôtres, sous un climat éprouvant, dans des conditions morales et physiques souvent pénibles, en ayant parfois l'impression d'être inutile. Tenir combien de temps? Inutile de faire des prédictions. Mais prévoyons toujours le pire, c'est-à-dire une guerre longue. En attendant, tenez. Tenez aussi longtemps qu'il le faudra. La victoire finale est certaine et mérite tous les sacrifices. En remplissant les fonctions qui vous sont données, vous prenez part à la bataille, car selon le désir d'Hitler, la guerre est bien devenue totale.
4: La prise de Koufra, c'est l'élément capital.
2: Le capitaine Raymond Drone, 1965.
4: L'élément qui a d'ailleurs surpris le monde entier et qui lui a montré qu'il y avait encore des soldats français qui se battaient quelques mois après l'effondrement de juin 1940.
3: C'est une victoire militaire. Elle est importante parce que Leclerc s'impose comme chef face à ses hommes. Jusque-là, les troupes du Tchad ne l'ont pas vu en opération. Donc c'est le premier point important pour lui. Tous, que ce soit les Européens ou que ce soit les Tchadiens, le régiment tirailleurs sénégalais du Tchad, pour les Britanniques aussi, et qui l'ont vu à la manœuvre, qui le savent. Et puis la base est bien utile pour eux, comme aérodrome. Et pour le général de Gaulle, après l'échec de Dakar, après cette mortification terrible, et pour les Français en France occupée, c'est une lueur d'espoir dans cette nuit noire. Et pour l'anecdote, Thérèse de Haute-Cloque indiquait à ses enfants, parce qu'on écoute la BBC, « Ce serait bien un coup de votre père. » La confirmation arrivera peu de temps après.
22: Il y avait un tract qui était tombé dans notre basse-cour ici, relatant la prise de Koufra par le colonel Leclerc nouvellement promu.
2: Thérèse de Haute-Cloque, 1972.
22: Je ne savais pas que c'était lui, puisque je ne savais pas le nom qu'il avait pris. Mais j'avais dit à mes enfants, je ne sais pas qui est ce colonel Leclerc, mais il est rudement sympathique, il a le caractère de mon mari.
2: En mars 1941, Leclerc est à la tête d'un régiment de tirailleurs composé aux trois quarts de soldats d'Afrique subsaharienne.
24: Bon, comment utilisez-vous au combat avec les fusils?
2: Quel regard l'officier saint-cyrien porte-t-il sur eux?
5: Alors, c'est un sujet un peu délicat. Il leur porte manifestement une faible estime, du moins pour les troupes issues de l'AIF et du Cameroun, contrairement à celles issues d'Afrique du Nord.
2: Eric Jennings.
5: Dès décembre 1940, Leclerc indique au général de Gaulle, je cite, qu'une troupe noire ne possède une réelle valeur que moyennant un Européen pour 10 indigènes. Fin de citation. Alors, l'attaque sur Koufra ne va pas fondamentalement modifier cette vision. Les tirailleurs d'AIF sont, estime-t-il en mars 1941, je cite, malheureusement peu aptes à cette forme de combat moderne, qu'est la guerre du désert.
2: Néanmoins, Leclerc sait pertinemment que sans ses soldats tchadiens et camerounais, il n'aurait pas pris Koufra.
25: Présenté.
3: Il en a conscience, il le dit, dans un ordre du jour, le 7 mars 1941.
11: Le 2 mars à 8 heures, les couleurs françaises montaient sur le fort d'Eltag, conquis sur l'ennemi après 10 jours de combat. Par cette victoire, le régiment de tirailleurs sénégalais du Tchad montrait à tous que la France n'est pas vaincue et que son armée est résolue à lutter jusqu'à la victoire finale.
3: La suite est plus intéressante encore.
6: Nous allons procéder à l'appel des morts.
3: Il rend hommage aux soldats tombés et il décline le nom des tués tchadiens, des troupes africaines. Et il leur rend hommage. Il rend hommage aussi aux conducteurs pour ce qu'ils ont fait, parce que tout dépendait de l'acheminement, des ravitaillements, etc.
2: Les conducteurs de camions de cette troupe Leclerc étaient tous des soldats coloniaux. Et à nouveau, donc, sans eux, l'expédition jusqu'à Koufra eût été impossible.
21: Christian Girard, aide de camp de Leclerc, en 1945. Si la 2e division blindée a pris sa forme en Afrique du Nord, elle est issue dans ses racines profondes du Tchad, de l'aridité, du désert et du roc, d'un pays déshérité qui ne pouvait tenter que des volontés convaincues et dont la solitaire dureté trempait les caractères. Ces hommes, ces coloniaux à la vocation désintéressée, constituèrent sa structure originelle. Ralliés en bloc le 27 août 1940, le régiment de tirailleurs sénégalais du Tchad, exemple unique, reste en entier les armes à la main.
2: Alors, après cette prise de Koufra au printemps 1941, qu'incarne le colonel Leclerc au sein de cette France libre ?
0: En réalité, en rejoignant la France libre, Leclerc s'est politisé, qu'il le veuille ou non, qu'il le réclame ou non, qu'il n'assume ou pas sa désobéissance. C'est un choix politique.
2: Géraud l'étend.
0: D'ailleurs, lui, comme les autres Français libres, ne mentionneront jamais le fait qu'ils ont désobéi. Ils vont trouver plein de tournures de phrases, plein de mots, mais ils ont du mal à nommer cette désobéissance et sans doute, ils la vivent mal. Ce pourquoi nous les célébrons aujourd'hui est sans doute quelque chose qui les fait souffrir. En réalité, il est politique dans le sens où Leclerc, c'est le maître d'œuvre au Tchad en particulier, en Afrique équatoriale en général, de l'inflexion gaulliste qui se produit pendant l'année 1941. De Gaulle, après Dakar, comprend qu'il n'attirera pas d'élite politique, militaire, coloniale à lui. Et donc, pour ne pas se laisser surprendre, De Gaulle change de stratégie et dit « Désormais, l'élite sera créée dans la France libre ». Et donc, Leclerc va profondément donner corps à ce message, parce que pour lui, c'est dans le combat même au milieu du désert avec un très petit nombre d'hommes, que devra jaillir, émerger, apparaître l'élite dont la France aura besoin au moment de la victoire. Donc, je dirais que Leclerc est politique parce qu'il va mettre en œuvre dans son territoire cette inflexion gaullienne qui se produit à ce moment-là.
2: Ainsi, en août 1941, à seulement 39 ans, Leclerc est promu général de brigade.
7: Opposez ! Entre !
2: Il incarne une nouvelle élite.
8: Bon général.
2: Et quelques semaines plus tard, en octobre, le régime de Vichy s'empresse de le condamner à mort par contumace.
0: C'est précisément au moment où Leclerc devient le vainqueur de Koufra que la justice de Vichy le démasque, que le pseudonyme ne marche plus et qu'on repère que Leclerc est le capitaine de Haute Cloque. La justice de Vichy va le condamner, enfin notamment le tribunal militaire de Clermont-Ferrand, au terme d'un procès par contumace, mais en réalité, ce qui intéresse la justice de Vichy, c'est pas la punition, c'est l'infamie. L'infamie, ça veut dire que, en fait, les biens de Leclerc vont être saisis. Et c'est surtout qu'on veut montrer que la punition a une dimension publique. Donc, sur la mairie de Belloy-Saint-Léonard, dans la Somme, sur l'entrée du château de Tailly, va apparaître une affiche indiquant qu'il y a dans cette maison, il y a dans cette commune, un traître qui, sous le pseudonyme de Leclerc, s'appelle Philippe de Haute Cloque.
2: En conclusion de ce troisième épisode, ayez en tête qu'au cœur de l'été 1940, l'Afrique subsaharienne a sauvé la France, offrant à De Gaulle une légitimité politique et à Leclerc l'opportunité de monter un bataillon. Et ce fragile régiment Leclerc est parvenu à s'emparer du fort de Koufra. Une victoire qui ouvre le long chemin vers la libération et qui démontre au régime de Vichy que la France n'est pas unie comme un seul homme derrière le maréchal Pétain. Bien au contraire. Enfin, en décembre de la même année, les États-Unis entrent en guerre et changent la donne. De Gaulle l'a bien compris.
8: La guerre mondiale est à son point culminant. Le pire va finir. Le meilleur est en marche.
2: Comment les Américains ont transcendé le destin du général Leclerc, c'est l'horizon du prochain épisode. La cavale du général Leclerc, un récit de Philippe Collin, réalisé par Violaine Ballet. Lecture, Anne Kessler et Laurence Tocquer, sociétaires de la Comédie-Française. Assistance éditoriale, Irène Menahem, assistée de Léonie Ferré. Documentation sonore, Frédéric Martin. Mixage, Basile Bocquer et Cédric Diallo. Prochain épisode, L'armée des pauvres.

0: Merci Philippe Collin et à samedi prochain. 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À suivre la balade, Vincent Josse reçoit la chanteuse pop-rock Oshi pour une heure d'immersion musicale. Découvrons son univers et ses coups de cœur. Bel après-midi sur France Inter.
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7: Ce n'est pas un acte malveillant, c'est un acte criminel. Le président de région Normandie, Hervé Morin, durcit le ton après le déraillement du TER Rouen-Caen, qui a fait 44 blessés, dont une jeune femme de 18 ans grièvement touchée, mais dont le pronostic vital n'est plus engagé. Selon Hervé Morin, il y a eu un train à peu près une heure avant, dit-il, et on a la certitude qu'il n'y avait rien sur la voie à ce moment-là, sinon c'est le train d'avant qui aurait été pris et qui aurait percuté ce rail. Et dans l'autre sens, un train est passé, dont le conducteur dit n'avoir rien vu sur les voies. Les investigations se poursuivent entre expertise technique et judiciaire. La boîte noire du train a été saisie, plusieurs auditions sont programmées. Donald Trump s'invite dans un débat où on ne l'attendait pas. On visite en Irlande officiellement pour l'Open de golf, disputé sur son propre parcours. Le président américain a plaidé pour une Irlande unifiée. Je pense, dit-il, que ce serait fantastique, cela finira par arriver, a-t-il lancé aux côtés du premier ministre irlandais, rompant avec la neutralité traditionnelle de Washington sur le sujet. À Londres, silence radio, si ce n'est un renvoi aux propos du Premier ministre britannique Andy Burnham, pour qui le sujet n'est pas d'actualité. Un sondage de mai dernier donnait seulement 35% des Nord-Irlandais favorables à une réunification. Pendant ce temps, à Dublin, plusieurs milliers de manifestants ont dénoncé la venue du président américain brandissant des drapeaux palestiniens. La présidente irlandaise Catherine Connolly lui a offert un recueil de poésie sur le cessez-le-feu, tout en rappelant que la normalisation de la guerre et du génocide ne pouvait jamais être acceptée. Les dirigeants du bloc diplomatique des BRICS, dont ceux de Chine, d'Inde, de Russie et d'Iran, réunis à New Delhi, ont exhorté à la retenue maximale dans le conflit au Moyen-Orient qui les divise. Dans une déclaration commune, les 11 pays membres de ce forum ont fait part de leurs vives préoccupations face à l'escalade continue des tensions au Moyen-Orient. Céline Dion donne ce soir le coup d'envoi d'une série de concerts près de Paris, retour inespéré après plus de 6 ans loin de la scène. La diva québécoise a quitté son palace parisien en début d'après-midi sous les acclamations de centaines de fans avant de s'installer à bord d'un convoi de véhicules et de prendre la direction de la Plénitude Arena à Nanterre. Devant 30 000 spectateurs, le show sera scruté de près, scénographie, tenue, morceaux choisis. Mais au-delà de la mise en scène, une question domine toutes les autres, celle de la capacité de la chanteuse à tenir ce rythme 3 soirs par semaine. Dans 30 minutes, coup d'envoi de la demi-finale de la Coupe du monde de basket féminin. Les Bleus seront opposés à l'Allemagne, équipe surprise de la compétition poussée par son public de Berlin. L'autre demi-finale opposera à 20h les États-Unis à l'Espagne.
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7: 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Voici la balade de Vincent Josse.
11: Merci Laurence Thomas. Prochain rendez-vous avec l'info, c'est à 17h sur Inter.
12: Si c'était vraiment arrivé, elle aurait porté plainte tout de suite.
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14: Mais ça sent la vengeance personnelle.

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0: Bonjour Oshi.
1: Bonjour.
0: Il faut encore rappeler, des années après l'apparition de MeToo, qu'il faut un consentement de part et d'autre.
1: Ouais, ou tout simplement réexpliquer la définition du consentement. Enfin, en tout cas, j'ai l'impression que c'est à peu près logique dans les cerveaux de chacun, mais qu'il faut
0: rappeler. Votre définition à vous ?
1: Pour moi, le consentement, il doit être complètement ouvert. On peut tout le temps revenir dessus. Enfin voilà, en fait, c'est pas juste une définition et c'est pas irrévocable, quoi.
0: Il faut discuter quand on est en couple.
1: Il faut discuter quand on est en couple, il faut discuter quand on ne l'est pas. Et il faut être maître de son... quand on est sous alcool, on n'est pas consentant. Enfin voilà, il y a beaucoup de détails, mais en tout cas, c'est ça.
0: Vous en voyez dans cette chanson, hein ?
1: Ça me fait bizarre de l'entendre, parce que c'est la première fois que je l'entends en dehors de mon studio, là. Je réalise qu'elle est sortie.
0: Quel effet ça vous fait, Oshi ?
1: Là, ça me fait bizarre, franchement, parce que c'est une chanson qui a eu mille vies, quoi, en fait. Elle a changé de titre plein de fois, voilà, j'ai pris du temps à vraiment l'écrire, à me dire, ok, j'y vais sur celle-là, je la sors vraiment, comme ça, je vais la défendre, parce que c'est un sujet tellement de société, en même temps, tellement personnel aussi pour moi.
0: Vous avez été victime de quelqu'un qui n'a pas respecté votre consentement ou votre refus ?
1: Complètement, ouais. J'ai porté plainte ça il y a quelques mois maintenant. C'est sorti publiquement et tout ça. C'était sur mon ex-compagne, en fait. Et il y a une enquête qui est en cours, mais ça a été hyper dur, même juste le process de se rendre compte. En fait, sur le coup, on le sait que notre consentement n'est pas respecté. Mais il y a tout le process après. Quelle victime je suis ? Est-ce que je suis vraiment une vraie victime ? Parce que, enfin, il y a eu tout ce truc aussi, moi, où ça a été difficile parce que ça, c'est un viol conjugal en soi. Et c'est aussi une femme. Donc ça a été très compliqué pour moi parce que ça a touché à la fois la sororité qu'on peut avoir entre femmes et à la fois l'amour aussi. Du coup, mon orientation sexuelle, moi qui ai toujours défendu l'homosexualité, l'amour pour tous et tout, j'avais l'impression de trahir tout ça en fait en portant plainte, ça a été le genre.
0: À ta santé, consentement, on va encore dire qu'Oshi est une chanteuse engagée.
1: Ouais, mais je suis. En fait, ça me dérange pas par contre. Parce que je suis une humaine engagée avant tout. Et du coup, mon métier c'est de faire de la musique, donc à la fin je deviens une artiste engagée.
0: Votre métier c'est souvent de chanter à partir de vos expériences quelque chose que vous défendez. Pour tout le monde. Mais souvent, vous partez de vous-même, Oshi. Et à la fois de vos malheurs et de vos souffrances.
1: Oui, déjà, en tout cas, il y a certains sujets où moi, j'estime que pour pouvoir les défendre et en tout cas pouvoir en parler, j'ai besoin de les avoir vécus. Donc, en fait, c'est pour ça que je pars souvent, finalement, de ce que je vis, parce que mon inspiration, elle vient de ça. Mais aussi, je pense que ça vient de la base, de pourquoi je fais de la musique. Je fais de la musique parce que j'ai besoin de transformer tout ce qui m'arrive, voilà, d'en faire quelque chose. Et c'est pour ça que ça part toujours de vécu. Je raconte rarement des histoires qui ne sont pas les miennes. Je ne sais même pas si c'est déjà arrivé, je crois pas.
0: L'art que vous pratiquez, c'est-à-dire l'écriture, la composition et l'interprétation, au disque et sur scène, est-ce qu'il vous console ?
1: Il me console, il me fait du mal parfois au début, et en fait je me rends compte à la fin que ça m'a fait énormément de bien. En fait, il y a tout le process d'écriture, les chanter sur scène. C'est souvent sur scène que je me rends compte à quel point c'est bénéfique. Ouais.
0: Il se passe pas mal de choses pour vous, Oshi, et de belles choses en ce moment. Dans un mois, qu'est-ce qui va sortir ?
1: Mon nouvel album, Bonjour Docteur. je réalise pas trop parce que ça fait vraiment un moment que je suis dessus là.
0: Et dans quelques jours, qu'est-ce qui va se passer dans votre vie ?
1: La sortie du titre ?
0: Non !
1: Ah, je sais, ouais. Mais ça, je fais un déni, je crois.
0: Vous faites un déni ?
1: Un déni de mes 30 ans, ouais.
0: Vous allez avoir 30 ans dans le 14, je crois.
1: C'est ça, exactement. J'évite un peu ce sujet, mais en fait, je crois que je suis très contente d'avoir 30 ans, au fond. C'est juste que j'ai pas vu les années passer. Ça fait 10 ans, je pense, que je n'ai pas capté que les 10 dernières années, je me les prends maintenant.
0: Mais elles ont été mêlées de choses difficiles dans votre vie et de joie ces 10 dernières années. La vingtaine a été quand même accidentée. Hein. On a cité tout à l'heure le procès que vous faites à votre ex-compagne, c'est-à-dire la douleur d'avoir été abusée et d'avoir mis du temps à vous en rendre compte. Il y a eu le cyberharcèlement, parce que vous embrassez une danseuse à la fin des Victoires de la musique, et là, vous prenez des tweets horribles, monstrueux, délictueux. Et j'imagine que vous souffrez beaucoup chez vous.
1: Quand même.
0: Et puis vous avez aussi énormément de succès avec des chansons comme « Ta marinière » et même « Après je t'aimerai ». Puis t'as dansé avec moi, donc une sorte d'équilibre de la douleur de l'existence et du plaisir et de la découverte.
1: J'ai eu tout en accéléré, en intense, en trop. Voilà, le trop que finalement je mets dans mes chansons, je l'ai aussi vécu dans ma vie. Et c'est bizarre de réaliser tout ce qui s'est passé en 10 ans, autant le bon que le moins bon. En tout cas, j'ai grandi, ça c'est sûr.
0: Ben, on est content de vous avoir dans la balade, bienvenue.
1: Merci, je suis heureuse d'être là.
0: On vous écoute et puis on écoute aussi les autres, hommes, femmes qui écrivent, qui composent, qui chantent. La chanson d'aujourd'hui, l'actualité musicale. On va commencer avec un duo que vous avez choisi, Oshie. C'est Sébastien Tellier avec Juliette Armanet, c'est-à-dire l'électro de Tellier avec la pop d'Armanet. C'est un cocktail qui vous convient ?
1: Bah déjà, j'adore Sébastien Tellier. J'avais énormément à écouter à l'époque, L'amour et la violence. C'est une chanson que j'aurais toujours rêvé de, que j'ai toujours rêvé de reprendre.
0: Ah oui.
1: Mais c'est tellement une ritournelle. Enfin, justement, sans mauvais jeu de mots, en fait, c'est tellement...
0: Oui, parce qu'il a aussi écrit un tube interplanétaire qui est la ritournelle.
1: C'est ça, mais il a une urgence toujours. Je trouve, on a envie de l'écouter en boucle. Il trouve toujours les bonnes notes, les notes qui font du bien mal. J'adore.
0: La chanson, c'est Attraction.

0: Ah, moi, ça m'a donné envie de danser.
1: Ah ouais.
0: Et je vous regardais, vous bougiez pas du tout aussi.
1: Si, si, j'analysais, en fait. J'écoutais les paroles, justement.
0: J'aimerais bien le résultat de votre analyse.
1: Mais j'adore, en fait. Je trouve que c'est à la fois... c'est un peu cinématographique, oui. Quoi. Je verrais bien une synchro dans un film et tout. Et j'adore, je sais pas, c'est vraiment à l'ancienne, les basses, tous les jeux synthé comme j'aime. Moi, j'adore. Enfin, franchement, je suis fan. J'avais bossé à l'époque avec une artiste qui s'appelle Corinne, qui avait fait revenir un peu la disco et tout, un peu avant tout le monde, là, et j'adore, c'est un peu dans cette veine-là, c'est trop bien.
0: Vous aimez bien les collaborations, vous aimez bien les duos. Rencontrer quelqu'un devant un micro, ça vous fait plaisir aussi?
1: Oui, mais j'aime bien quand c'est évident. En fait, j'aime bien quand... bah là, par exemple, j'entends Sébastien Tellier et Juliette Armanet, je trouve qu'il y a une évidence dans ce duo. Et moi, les fois où ça m'est arrivé dans ma vie, j'ai eu de la chance, j'ai eu pas mal d'évidence, notamment avec Calogero. Je me rappelle quand on avait chanté ensemble, nos deux voix, ça avait directement matché. Et c'était magnifique, on s'était regardé, on s'est dit, ah, c'est trop marrant de chanter ensemble, on a des similitudes.
0: Voix exceptionnelle, ouais. Calogero.
1: J'adore, vraiment, je suis très fan.
0: Et puis, il y a un autre chanteur qu'on aime bien à Inter, mais pas seulement à France Inter, c'est Biolay.

0: Le duo Chibiolet était une évidence, pour reprendre votre terme.
1: Bah en fait, cette chanson, j'avais commencé à l'écrire pendant le confinement. Et il y avait un truc un peu d'envie d'aller dans les bars, voir ses potes et tout ça. Et je me rappelle que j'avais pensé, je le connaissais pas du tout, j'avais pensé à Biolay pour ce titre-là. Et je m'étais dit, si genre il accepte pas de chanter avec moi, je le sors pas le titre. Je m'étais dit, on teste comme ça. Et en fait, on s'est rencontrés physiquement quelques jours après, dans une espèce de concert où il était là, enfin tout avait rouvert évidemment. Et mais déjà, il a annoncé en fait en interview qu'il allait chanter ce titre-là avec moi alors qu'il avait reçu un mail. Et quand on a fait vraiment, quand on a enregistré le titre, c'était encore fermé, il fallait encore les autorisations là, pour sortir et tout, on avait fait rouvrir un bar et tout, vraiment comme dans la chanson quoi.
0: Quand on se retrouve en studio avec des garçons qui ont de l'expérience, qui ont plus de 20 ans que vous, Oshi, qu'est-ce qu'on ressent?
1: Bah en plus, moi, dans ma carrière, j'ai eu beaucoup des garçons de plus de 20 ans. J'ai eu Gaëtan Roussel, j'ai eu Caudiro, j'ai eu Benjamin Biolay en duo.
0: Vous aimez les quinquas?
1: Bah, en tout cas, je sais pas, mais en tout cas, eux aiment ma musique. Mais en fait, ça m'étonne pas parce que j'ai beaucoup écouté ces gens-là. Je me suis inspirée d'eux aussi, des artistes de cette génération. Et du coup, le premier à m'avoir fait confiance, c'est Gaëtan Roussel. Et vraiment, j'avais quasiment rien sorti, quoi. Un demi-titre, peut-être.
0: C'est un gentil.
1: C'est vraiment gentil. Et je me rappelle de cette bienveillance. Et je crois que, je me suis rappelé quelques jours que j'avais commencé à tolérer ma voix en chantant grâce à lui. Parce qu'il m'avait dit un truc du genre qu'il y avait une espèce d'urgence dans ma voix et qu'il fallait surtout que jamais que je perde ça. Alors que moi, en fait, à la base, je faisais de la musique parce que j'écrivais des textes, j'aimais pas chanter. Et je pense que c'est un peu grâce à lui aussi que j'ai commencé à aimer chanter.
0: J'ai lu Oshi, sa voix rocailleuse, et j'ai lu Oshi, sa voix de banlieue parisienne. Je sais pas comment faut le prendre, même si vous êtes de banlieue parisienne.
1: Oui, je suis de banlieue parisienne, je viens de Saint-Quentin en Yvelines, Montigny-le-Bretonneux. Voilà, j'étais à la fois dans des jolis parcs et à la fois il y avait les HLM à côté. Et en fait, j'ai passé une jeunesse très populaire, quoi. Et j'ai adoré ça.
0: C'est quoi très populaire?
1: Vraiment dans une jeunesse de quartier, quoi. En tout cas, avec des potes de quartier, on était au milieu des HLM. En même temps, moi, on allait tous dans le même collège. Je sais pas, il y avait une espèce d'osmose qui était quand même très belle.
0: Vous oubliez de dire une chose, c'est que vous avez créé un groupe de rock dans votre
1: vie. Alors ça, j'ai oublié de le dire. Est-ce que c'est volontaire ou pas, je pense.
0: Mais c'est formidable, c'est que vous aviez envie de chanter avec les autres.
1: Oui, c'est clair. En fait, je retombe sur des vidéos parfois et ça me fait rire, mais ça nous fait rire d'ailleurs, parce que tout le monde est parti un peu dans plein de trucs différents. Mais ça a été, en tout cas, mes premiers pas officiellement sur scène, ça a été avec ce groupe de rock qui, à la fin, twistait même un peu en métal et tout, quoi.
0: Vous avez aussi chanté dans la rue, pas mal.
1: Beaucoup. Alors ça, par contre, je pense que c'est ma plus grande force aujourd'hui d'avoir fait ça.
0: Pourquoi? Qu'est-ce que ça apprend?
1: Voilà, tout, hein. Ça apprend à la fois la vie et le milieu, enfin le métier en tout cas, parce que en tout cas quand on est dans la rue, les gens t'es pas censé être là, les gens sont pas censés te croiser ni t'entendre, ils sont censés rentrer du travail avec leur casque éventuellement, et du coup il se passe une sorte de magie, quoi. Quand quelqu'un s'arrête et enlève son casque et alors que personne n'a été là, ça fait une rencontre jolie, quoi.
0: Qu'est-ce que vous chantiez alors?
1: Je chantais des reprises parce que j'avais pas assez de morceaux encore, mais surtout j'ai chanté les Zombies des Cranberries, Nirvana, Formidable de Stromae, enfin voilà, des titres un peu comme ça, à la fois qui des titres récents pour l'époque et à la fois des titres hyper anciens, et aussi mes titres, quoi. J'allais tester mes titres comme Manège à Trois, Ta Marinière aussi, elle est née dans la rue. Ouais.
0: Vous aviez un chapeau retourné et des sous dedans?
1: Ouais, malheureusement. Parce que ma mère, un jour, elle est tombée sur moi avec le... Elle en parle encore, ça me fait beaucoup rire.
0: Alors,

0: comme des parents, et en même temps je pense que si demain j'étais maman et que mon enfant m'avait sorti ça, je pense que je réagirais pareil. Je pense qu'ils étaient inquiets parce qu'il y a pas d'école pour, enfin il y a des écoles de musique, mais il y a pas vraiment d'école pour réussir dans la musique, quoi. Enfin en tout cas réussir à faire des tournées et tout ça. Donc je pense
1: et
0: que...
1: deux ans après, vous commencez à être repéré.
0: Ouais, c'est ça. En fait, j'ai envoyé 1000 mails. Voilà, j'ai trouvé des adresses aléatoires sur Internet et je me suis dit, j'en envoie 1000 et je vois ce qui se passe. Je sais pas pourquoi je me suis arrêté à ce chiffre-là et j'en ai envoyé 1000.
1: Et quelle a été la bonne réponse ?
0: Bah, mon label actuel, enfin, les personnes avec qui je travaille encore aujourd'hui.
1: On peut dire son nom au label ?
0: Ah oui, c'est Joenco, c'est Sébastien Saucé et en fait, c'est le seul à avoir répondu.
1: Et vous lui êtes fidèle.
0: Oui, c'est ça. J'ai monté mon label aujourd'hui. Je suis en distribution et tout, voilà, parce que j'ai aussi cette envie d'avoir beaucoup de liberté et tout ça. Mais en tout cas, ça reste mes partenaires depuis le début et je suis contente quand même, quoi, vraiment. Parce que c'est pas... Humainement, dans ce milieu, on peut rencontrer plein de gens, mais quand un truc marche, je crois qu'il faut rester, faut rester, quoi.
1: Dans la balade, il y a toujours un moment où on aime écouter un peu le parcours de l'invité. Ça va être le cas avec cette petite balade dans votre univers signée Anne Meinfeld.

0: Toujours intéressant de s'écouter. Oshi, on le fait pas souvent.
1: Bah non, on le fait pas souvent.
0: Et là, vous voyez un peu le chemin parcouru.
1: Ouais, ça m'a ému presque. Parce que, en fait, déjà, on réécoute jamais les titres. Quand on fait les mix, les mastering, voilà, après, en promo. Mais
0: oui,
1: après.
0: Quand on rentre chez soi, on ne s'écoute pas.
1: Ah non, sinon, non, vraiment pas, en tout cas pas moi. Et du coup, là, j'ai redécouvert certains titres. Et c'est beau de voir le chemin, quoi. Enfin, même le chemin. Les chansons, voilà, on les fait. Après, on les joue sur scène. On les oublie presque au bout d'un moment. Parce qu'il y en a qu'on joue plus aussi. Et ça fait toujours un truc de les réentendre. Ouais.
0: Oui, vous avez retiré des chansons de votre répertoire.
1: Oui, bah alors déjà, il y a de base, à chaque album, on retire un peu. Enfin voilà, il y a celle de base, Amour Censure, moi en tout cas, sur mes tournées, et Ta Marinière. Après, la vie avance et fait que, par exemple, mon nouvel album, j'ai trop envie de le jouer en entier sur scène. Donc je peux pas jouer les anciennes. Et s'il y en a qui doivent sauter, c'est forcément celle que j'ai faite avec mon ex, j'ai plus envie de les chanter, quoi, c'est normal.
0: Rayé.
1: Ouais, rayé, ouais, franchement.
0: Vous les reprendrez. Oui, quand vous aurez 70 ans.
1: Ouais, ou pas, je les laisserai aux gens, peut-être. C'est, peut-être, je sais pas, on verra.
0: Il y aura peut-être des reprises.
1: Il y aura peut-être des reprises, voilà.
0: Par la génération à venir.
1: J'espère, ça peut être trop beau.
0: Ce nouveau disque, il sort le 9 octobre. Oshi s'appellera Bonjour Docteur. Ça sonne bien, je trouve, Bonjour Docteur. Et j'ai lu, parce que je ne l'ai pas encore entendu, en dehors des trois chansons que vous avez déjà sorties, j'ai lu que c'était conçu presque de manière thématique, comme une consultation médicale. Alors j'ai besoin de savoir ce que ça veut dire. On s'assoit dans la salle d'attente ?
1: Oui, bah déjà j'ai fait le gros de l'album sans avoir consulté un psy, alors que je pense que j'aurais dû en avoir besoin à ce moment-là. J'ai commencé l'album, je pense, en janvier 2025, donc ça fait quand même un an, plus d'un an et demi maintenant, et il sort là maintenant. Et en fait, je l'ai pensé comme une consultation et en même temps comment on entre dans sa tête, quoi, quand ça va pas, quand il nous arrive quelque chose de traumatisant, quel est le processus pour arriver à entrevoir de la lumière. Et c'est ça, cet album.
0: Qu'est-ce qu'il y a comme chanson, par exemple ? Dites-nous quelques titres.
1: Déjà, la première, c'est Bonjour Docteur qui est sortie, et c'est l'intro. Donc, en fait, quasiment tout ce que je raconte dans Bonjour Docteur, c'est presque le sommaire, voilà, de l'album. Il y a des chansons un peu plus personnelles. Billy et Joey, ça parle des enfants, c'est le nom des enfants qu'on avait décidé de donner à nos enfants avec mon ex. Du coup, je m'adresse aux enfants que j'ai jamais eus, oui, avec elle en tout cas, et les enfants que j'aurai jamais, du coup, avec les prénoms, j'ai décidé de les nommer comme pour leur dire adieu. Voilà, il y a des sujets un peu plus.
0: La santé mentale.
1: La santé mentale, complètement. Bah, d'ailleurs, c'est le nom du titre, il s'appelle Santé mentale, et il parle, c'est le gros sujet de l'album quand même, et voilà, en fait, cette chanson, voilà, Santé mentale, elle est très particulière pour moi, parce qu'elle est arrivée à un moment où j'étais presque dans une rechute dans ma tête, en fait, où j'allais pas très bien, et en fait, j'ai décrit tous les symptômes qu'on peut avoir quand on est dans un état dépressif, mais vraiment des symptômes dont on parle finalement peu, comme les TOC, les pensées intrusives, enfin voilà, des choses un peu plus dont les gens ont plus honte, je pense, alors que beaucoup de gens ont déjà souffert de ça.
0: Il y a une chanson qui s'intitule Métro Trauma, c'est-à-dire que dans le métro, vous repensez à tout ça ou...
1: Non, c'est plus le métro des traumas, quoi. Enfin, en gros, j'ai inventé ce truc un peu comme un métro, un endroit où il y aurait tous mes traumas dans un endroit. Et d'ailleurs, dans cette chanson, je m'adresse presque à la prochaine personne qui arrive dans ma vie en disant attention, j'ai plein de traumas dans ce métro-là, mais tu peux monter quand même dans le métro si tu veux, mais je te préviens que.
0: Mais je crois que votre cœur va bien en ce moment.
1: Il va très bien, mon cœur. Il n'a jamais été aussi bien, même, hein, sincèrement. C'est ça qui est fou. Si j'avais su qu'en sortant cet album, en fait, mon cœur irait 10 fois mieux, c'est génial, en fait.
0: Alors, est-ce qu'on peut encore écrire des chansons quand on est heureux ?
1: Oui, bien sûr.
0: Est-ce que ça ne donne pas des chansons plus fades ?
1: Bah si, après, je pense que c'est pas tant... Enfin, faut aller chercher l'émotion ailleurs, faut aller chercher l'émotion dans le bonheur. Après, c'est pas parce qu'on va bien dans sa tête qu'on écrit forcément des chansons ultra heureuses.
0: Ouais, voilà. Vous n'allez pas forcément faire rimer amour avec toujours.
1: Bah peut-être pas, je pense que c'est déjà vu. Je l'ai déjà fait en plus et c'était pas vrai.
0: Dynamite Shakers, c'est un groupe qui a commencé par se produire dans les campings. Vous, c'était la rue, Oshi.
1: Oui, mais
0: c'est génial. Les campings. Et puis ensuite, ils ont gagné en notoriété grâce au bouche à oreille. Ils chantent par le vide. On les écoute et vous nous dites un mot.
1: Avec plaisir.

0: Les guitares de Dynamite Shakers, les agitateurs de dynamite, ça veut dire.
1: Oui, c'est marrant.
0: Ça va, c'est pas trop agité comme titre là.
1: Là, ça va, mais en tout cas, non, mais j'adore leur riff. Il y a un côté rockabilly vraiment. Enfin, c'est vraiment tout ce que j'aime.
0: Mais c'est aussi ce que vous chantez d'ailleurs.
1: Ouais, mais en tout cas, enfin, ce que j'aime là avec eux, c'est que souvent les groupes qui naissent en France chantent en anglais, parce que forcément, ça sent. Enfin, on sent les influences anglophones, anglo-saxonnes dans leur musique, dans leur son, quoi. Moi, je vis souvent en Angleterre et il y a vraiment beaucoup de groupes comme ça dans les bars et tout, et ça joue trop bien. Mais du coup, ils chantent en français quand même, et ça fait trop du bien. J'en cherche tout le temps des groupes comme ça à écouter, donc je suis très contente d'en avoir découvert. Ouais.
0: On évoquait les choses difficiles dans la vie que vous avez vécues. Il y a aussi une maladie physique. Mmh. Vous avez un problème d'oreille. C'est une maladie qui s'appelle la maladie de
1: Meynière.
0: Et qui fait que vous perdez de l'audition.
1: Je perds de l'audition et j'ai parfois des crises de Meynière. Et en fait, où j'ai des vertiges. Voilà, c'est pas les symptômes les plus glamour du monde, mais ça fait vomir. Voilà, on peut rester alité plusieurs jours de suite. Quoi.
0: Et comment ça se passe pour composer? Comment ça se passe pour aller sur scène avec cette difficulté?
1: Bah, c'est de l'adaptation. Au début, je savais pas comment gérer ça. Ça me paraissait insurmontable. Et avec les années, déjà, j'essaye d'espacer. Par exemple, je fais deux dates d'affilée et après, je laisse mes oreilles se reposer deux jours. Voilà, pendant deux jours, vraiment, je fais pas de musique, je prends pas le son très fort. C'est ça, c'est pour éviter de perdre encore plus d'auditions, quoi. Parce que j'ai pas envie de finir sourde hyper jeune. Et en fait, bah voilà, c'est des adaptations. C'est mon ingé son qui connaît les fréquences que j'ai perdues et qui regarde et qui s'adapte. Enfin, c'est pas de lumière qui bouge partout sur scène, ou en tout cas si jamais ça bouge partout, il faut que ça arrive à un moment où je sais que ça va bouger partout pour pas que ça me déclenche des nausées, voilà.
0: Vos parents, votre père était plombier?
1: Oui, à la retraite, mais il était plombier.
0: Et votre mère travaillait où?
1: Secrétaire. Ouais, c'est ça, dans une imprimerie.
0: Et les grands-parents aimaient la musique, peut-être encore plus que les parents ou autant?
1: Ah bah c'est juste qu'ils écoutaient tous des trucs différents.
0: Oui. Votre père c'était quoi, le rock,
1: le hard rock, punk même,
0: punk.
1: The Exploited, tous ces groupes là, la souris déglinguée, enfin ils me sortaient des, ouais, voilà, j'ai des rêves quand même punk, et ma mère Véronique Sanson, quoi, donc le bordel.
0: Et le grand-père Brel
1: Brassens, et ma grand-mère Edith Piaf, donc voilà.
0: Si je vous chante Ne me quitte pas.
1: Ah oui, ça me parle.
0: Qu'est-ce que ça vous dit, quoi?
1: Mais moi, en fait, au-delà de la chanson en elle-même, ça me rappelle les moments. Ça me rappelle des moments. Cette chanson, elle me...
0: C'était avec votre grand-père, ça?
1: Avec mon papy, quand j'étais petite, dans sa chambre, j'écoutais les vinyles. C'est les premiers vinyles que je me rappelle avoir mis sur un... Voilà, je savais même pas comment ça marchait. Je mettais le truc, je faisais tout tomber, mais il me laissait faire pour que j'apprenne. Et en fait, j'écoutais ça avec lui. Et ça, je m'en souviens. On n'a pas énormément de souvenirs, quand plus on vit. J'ai l'impression que plus en plus, on oublie. C'est un peu triste, ça. Et quand j'étais très jeune, c'est mes premiers souvenirs de vie avec mon papy. Il y a toujours mon papy dans une pièce, quoi.
0: Et mamie est présente aussi.
1: Toujours mamie. Mamie me montrait les films de Romy Schneider. Elle est accro à ça.
0: Et du coup, vous chantiez la chanson d'Hélène.
1: Ouais, bah elle surtout, parce que ça c'était moins ma came quand même, mais je respectais énormément. Mais en tout cas, ouais, Brel, ça a traversé ma vie jusqu'à l'enterrement de mon papy. Voilà, où il y avait cette chanson là, et du coup c'est une chanson qui me touche énormément.
0: C'est peut-être un peu un raccourci que de dire ça, mais je trouve qu'il y a parfois un petit peu de Brel dans ce qu'écrit Oshie et dans son interprétation.
1: Ouais, bah je pense que quand on écoute beaucoup de musique, quand on est gosse, nos oreilles se forgent aussi. Donc quand on vient après à faire de la musique, je pense que notre cerveau indirectement se nourrit de ça. Et moi je me suis beaucoup nourri de ça. Franchement, mon papy, il me faisait tellement écouter Brel que je baignais dans ses musiques. Et finalement, je réécoute très peu maintenant. Ça me fait presque. J'aime bien en écouter une de temps en temps, mais c'est pas. Je peux pas écouter toute une journée ça parce que ça me fait presque mal maintenant.
0: Ouais, ça vous fait un petit peu souffrir.
1: C'est normal.
0: C'est
1: ouais.
0: Normal.
1: Bien sûr.
0: La chanson nous ramène toujours à des images, à des moments. J'écoutais tout à l'heure le medley d'Anne Weinfeld et ça m'a frappé la ressemblance aussi avec Mano Solo dans votre façon de vous montrer à fleur de peau. De montrer vos cicatrices, parfois même le sang qui coule de la chair.
1: Ouais.
0: Et il faisait ça, Mano Solo. On sait qu'il est mort du sida, qu'il en était conscient, qu'il en a parlé, qu'il l'a chanté. On sait que c'était un homme en colère. Les relations avec son père Cabu étaient compliquées. Ouais. Cabu en parlait les larmes aux yeux, d'ailleurs, après sa mort. Mais ils se sont réconciliés. Et il s'est aussi réconcilié avec la vie quelques années avant de mourir. Ses chansons étaient plus limpides, plus douces. Comme si il avait entrevu le soleil.
1: Bah en fait, j'ai l'impression que Mano Solo, moi, je l'ai découvert assez tard. Je crois que j'avais Bah, pas assez tard, mais je veux dire, c'était pas quelqu'un que j'écoutais quand j'étais petite, quoi. Je l'ai découvert plutôt vers 18 ans, un peu par hasard, quoi, en tombant dessus en écoutant des vidéos et tout. Et je me rappelle que je m'étais dit, ouais, c'est quoi cette urgence? J'adore l'urgence. De toute façon, moi, je suis quelqu'un qui est tout le temps une personne dans l'urgence, quoi. Et lui, j'ai trouvé ça chez lui. Et j'ai trouvé que même la douceur, quand il chantait, il y avait une forme. Sa douceur était écorchée, quoi. Même quand il essayait d'être doux, il y avait ce truc dans sa voix et dans sa manière de prononcer qui faisait que c'était hyper. Un écorché vif. Mais moi, ça me parle beaucoup. Il y a plein de chansons de lui que j'aime beaucoup.
0: Vous avez choisi une chanson dans votre balade aussi sur Inter qui s'intitule Toujours quand tu dors, qui est sorti en décembre 1993, et c'est toujours quand tu dors que j'ai envie de te parler, c'est toujours quand tu dors que je veux pas crever, et la nuit s'éternise, et moi je me penche comme la tour de Pise fatiguée sur un dernier dessin, encore un qui raconte que je me sens pas bien. C'est une chanson très douce, avec des cordes, les cordes d'un violoncelle.
1: J'adore. Je suis passionnée de cordes et tout ça. Mais cette chanson, elle me touche beaucoup parce qu'il parle de son rapport aussi à l'être aimé, évidemment, mais aussi à la nuit, surtout. Et souvent, moi, je dis que j'aime bien la nuit parce qu'il y a comme une sorte de silence omniprésent. Et en même temps, je dis que j'aime bien, mais je mens un peu parce que c'est aussi ce moment-là qui est le plus anxiogène, je trouve. Parce qu'on se retrouve tout seul avec ses pensées et tout ça. Et du coup, c'est pour ça que j'aime bien, parce que ça m'inspire, mais à la fois, ça m'effraie aussi, quoi. Donc, cette chanson-là, elle m'évoque beaucoup ça.

0: demain.
1: Voilà, Mano Solo, aimé par Oshi et sans doute une influence assez majeure chez Oshi. On a cité Brel. Est-ce qu'il faudrait aussi citer Gainsbourg, Catherine Ringer, Nirvana?
2: Oui, il faudrait les citer.
1: Tout ça, vous signez?
2: Bien sûr. Oui, évidemment. Bah, Nirvana, j'ai Nevermind sur le coup de tatoué. Catherine Ringer, c'est marrant. La recherche sur enfin, il y avait une recherche très fréquente sur Internet. À chaque fois qu'on tapait mon nom, les gens pensaient que c'était ma mère, quoi. Donc, c'est très marrant. Évidemment, les Rita Mitsuko, ouais, ça aussi a été une énorme influence. Gainsbourg aussi, ouais.
1: Votre mère, elle vous appelle Oshi ou elle vous appelle Mathilde?
2: Mais absolument tout le monde dans mon entourage m'appelle Mathilde.
1: Ouais,
2: ouais, vraiment.
1: Oshi, c'est pour votre public.
2: Oui, c'est ça, c'est mon nom de scène. Après, je crois pas avoir. Ouais, non, vraiment, mes potes m'appellent Mathilde. Ouais.
1: Oshi, c'est parce que vous aimez le Japon.
2: C'est ça. C'est vraiment resté parce que bah, j'avais. Je crois, quand j'ai créé mon nom de scène, j'avais 15-16 ans. Quoi.
1: Ouais. Ouais. Le Japon, vous lisez des mangas, vous aimez les cartes Pokémon.
2: Un peu trop, ouais.
1: Vous vous coiffez avec un chignon nippon.
2: Alors ouais, un chignon là, c'est plus devenu un chignon du matin, quoi, un chignon à l'arrache. Mais en tout cas, ouais, j'ai beaucoup d'affection pour cette culture et oui, le manga évidemment, Pokémon, oui, forcément, je collectionne des
1: cartes. Et vous évoquez les tatouages, je vais tout dire, vous en avez un petit sur la main.
2: J'en ai partout là. Hein. Maintenant, j'en ai sur les bras, sur les jambes. Ouais.
1: Est-ce que je peux voir?
2: Bah lequel du coup?
1: Bah partout.
2: Ah bah ça, bah ouais, bah là, franchement, j'ai ça.
1: Ah oui, mais c'est impressionnant. Là, vous sortez, vous relevez la chemise pour me montrer l'avant-bras. C'est quoi, par exemple?
2: Ah bah là, c'est les tout premiers. C'est ceux que j'avais 18 ans, pardon, pas du tout 15 ans. J'avais pas le droit, mais c'est ouais, un piano, le nom de mon premier album. Mais c'était pas le nom de mon premier album. À la base, c'était une phrase que ma mamie m'avait dite, quoi. Donc,
1: C'est fou parce que toute votre vie est à la fois gravée sur le papier et dans des disques, avec vos chansons, mais aussi sur votre corps avec les tatouages.
2: Mais oui, je crois que j'aime bien l'idée que les choses restent.
1: Oshi aime les traces.
2: J'aime les traces, ouais, alors sans mauvais jeu de mots. Mais en tout cas, j'aime bien l'idée que les mots restent ou les dessins restent, enfin, ce qui s'est passé reste, quoi. Qu'on est, comme, je sais pas, il y a comme une forme de. Enfin, on a envie d'éternité, quoi, un peu, quand on est un être humain, et je pense que du coup, on essaye de faire en sorte que les choses restent le plus longtemps possible, et c'est pour ça aussi qu'on fait de la musique, voilà.
1: Je suis passé, je suis présent, je suis futur.
2: C'est ça.
1: Si je vous dis film noir, qu'est-ce que vous me répondez, Oshi?
2: Bah, j'ai plus le nom du titre, mais c'est un titre que j'aime beaucoup.
1: Tiens-toi.
2: Complètement, j'adore.
1: Pourquoi?
2: Bah, je sais pas, il y a un côté hyper. C'est un peu comme Lescope, je crois. Il y a du Lescope un peu dans ce titre.
1: Ah ouais, pop-rock français. Ouais. C'est vrai. On écoute Film Noir, le choix d'Oshi sur France Inter. Allez.

0: Et alors le riff de film noir, qu'en pense Oshi ?
1: Moi j'aime trop, enfin, vous me sortez que des groupes de rock français, donc c'est cool. Mais je trouve que dans l'écriture aussi c'est hyper intéressant. Je parlais de l'escope en fait, mais c'est plus en termes d'écriture. Je trouve qu'il y a plein d'images et tout, c'est profondément moderne en fait. Alors que c'est un peu rock à l'ancienne, mais j'aime bien. Parce que qu'est-ce que tu trafiques et tout ça, les mots employés je trouve qu'ils sont hyper, hyper modernes.
0: La guitare c'est votre instrument hein ?
1: Bah à la base c'est le piano quand même, parce que j'ai commencé par le piano quand j'étais gosse et
0: mais votre grand-mère elle vous a offert une guitare
1: c'est
0: à 15 ans.
1: C'est ça exactement, et du coup ça, j'ai trouvé qu'il y avait une liberté en plus avec une guitare. C'est bizarre parce que pour composer je trouve que le piano rend plus libre, parce qu'on peut aller chercher plus de notes plus facilement, j'ai l'impression, en tout cas parce que c'est mon piano, enfin le piano c'est mon instrument de base. Mais la guitare il y a une forme de liberté, on peut l'emmener partout quoi.
0: Et c'est donc ça, vous composez sur les deux instruments?
1: Je compose sur les deux instruments, complètement. Mais je crois qu'aujourd'hui, il y a eu des albums où j'ai plus composé avec un piano, d'autres plus avec une guitare, et là, c'est vraiment le doux mélange des deux, quoi.
0: Et ensuite, ça devient du rock.
1: Ça dépend des chansons, mais parfois, ça reste des piano-voix. Mais...
0: On a entendu que c'était varié, effectivement, tout à l'heure, dans le medley. Oshi, on va écouter Feu Chatterton, qui est un groupe qu'on écoute beaucoup et qu'on aime beaucoup. Il y a une nouvelle chanson très belle, on parlait de passé, présent, futur, c'est un peu ce que dit ce qu'on devient, hein.
1: Complètement, et j'adore l'urgence, son urgence, vraiment elle est incroyable, le texte est complètement fou, j'aime pas mal écouter cet été quoi, j'avoue.
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0: Oshii, dis-moi ce qu'on devient.
1: Bah ça, j'ai pas la réponse. Mais j'aime bien, il y a un double sens en plus dans la chanson.
0: Oui, elle est très très très belle.
1: C'est très jolie.
0: Arthur Teboul qui chante avec Feu Chatterton ce qu'on devient. Vous allez sortir le disque aussi le 9 octobre, Bonjour Docteur. Et on va le découvrir, même si on connaît déjà trois titres. Et puis, vous allez monter sur scène en 2027. Grosse tournée, ça commence par Aix-en-Provence le 4 février. Vous passerez par Paris, l'Accor Arena, le 18 novembre. Est-ce qu'on peut savoir déjà à quoi va ressembler cette tournée?
1: Bah on est en plein dedans là.
0: Vous bossez?
1: Oui, on essaye de trouver justement le plus beau décor, enfin voilà, que ça me parle vraiment. En fait, cette tournée-là, j'y tiens beaucoup. Il y a un moment donné où j'aimais plus trop tourner à la fin du premier album parce que j'avais poncé la France, quoi. J'avais fait 150 dates.
0: Et ça use.
1: J'étais épuisée, c'était il y a quelques années. Et puis après, je me suis dit, bon, on va quand même faire une... En fait, j'avais pas fait du tout de Zénith et tout ça, c'est ma première tournée, ça marchait, mais je faisais quand même des gros festivals, mais des salles... en fait, on n'avait pas prévu que ça marche, donc du coup, on a tout calé, les 150 dates, et il a fallu les faire. Donc, je me suis dit, je vais faire des Zéniths sur ma deuxième. Et en fait, il y a eu le Covid, et du coup, ma deuxième tournée, elle a été décalée. Et après, à ce moment-là, je sais pas, j'ai eu une forme un peu de dégoût de la scène. Et je pense que c'est parce que c'était à la fois interdit, et j'avais perdu cette envie, que j'ai retrouvé un petit peu, énormément d'ailleurs, avec mon ancien album. Mais j'étais encore dans cette relation pro, un peu d'emprise et tout ça, donc j'arrivais pas à profiter comme je voulais de la scène et de tout ce qui se passait. Et du coup, là, je sais que ça va être cette tournée-là, la tournée que j'attends le plus depuis toujours. Quoi.
0: Comme vous êtes en forme maintenant.
1: Je suis en forme.
0: Mais c'est vrai, ça se voit.
1: Oui, bah,
0: et ça s'entend.
1: Je fais du sport, j'ai repris des couleurs et j'ai trop envie de défendre cet album. En plus, il y a beaucoup d'images dans cet album, donc je pense qu'on va bien s'amuser sur l'arrivée sur scène, la sortie de scène, le décor, tout ce truc-là, quoi. Sans être dans les shows à l'américaine et tout ça, c'est pas trop mon truc, mais j'ai envie d'être à la fois intime et à la fois... que les gens se sentent en immersion quand même.
0: Accor Arena, vous pouvez faire tout ce que vous voulez, c'est Broadway.
1: C'est Broadway, ça va être Broadway dans mon corps ce jour-là, je pense surtout parce que ça reste Bercy. Moi, j'appelle toujours ça Bercy à l'ancienne parce que voilà, j'allais voir les concerts des groupes que j'écoutais quand j'étais ado là-bas et ça va me faire bizarre, quoi.
0: Je vous souhaite une excellente tournée, Oshi.
1: Merci beaucoup.
0: Et puis surtout un très bon anniversaire.
1: Bah merci.
0: 30 ans.
1: Ah ouais, c'est à la fois une... bon, en fait, je suis contente, ça va. Je sais pas quoi dire parce qu'en fait, je sais pas si je vais être contente le jour J ou pas.
0: Anne Weinfeld a réalisé cette émission préparée avec Fanny Leroy. Valentine Chedebois a programmé la musique et aujourd'hui c'était Maxime Goudard à la technique.

0: Après le flash, c'est Charline Bannonecker. C'est loin, mais c'est beau. Vous nous emmenez où, Charline, aujourd'hui?
1: Bonsoir, mon cher Vincent. Je vous amène dans ma valise avec toutes les auditrices. On part à Saint-Paul-de-Léon dans le Finistère.
0: A tout de suite, Charline, après les infos.
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9: Bonsoir, avec les titres qui seront développés dans le 18-20 d'Ali Badou, nous tenterons ce soir de savoir quel rôle a joué ce morceau de métal retrouvé à proximité de l'accident de TER hier soir à Cléon, c'est au sud de Rouen. Le déraillement du train a fait hier soir une quarantaine de blessés. Il s'agira de savoir si ce bout de rail de quelques centaines de kilos a été déposé volontairement ou s'il s'agit d'un rail tombé d'un wagon d'entretien, un acte criminel, dit sans embâge, le président de la région Normandie, Hervé Morin, eh bien vous l'entendrez dans le journal de 19h. Jean-Luc Mélenchon est en train de s'exprimer à la fête de l'humanité dans l'Essonne, près de Paris. Avant lui, Marine Tondelier et Fabien Roussel, eux aussi candidats à la présidentielle, avaient pris la parole. Les détails dans les journaux de 18 et 19h. Emmanuel Macron, lui, va se rendre le week-end prochain dans l'archipel de Saint-Pierre-et-Miquelon, entre le Canada et le Groenland, c'est-à-dire dans une zone géographique convoitée par Donald Trump. Saint-Pierre-et-Miquelon est aussi en première ligne face au réchauffement climatique. Le président français viendra évoquer les moyens de soutenir l'activité économique. Il s'agira aussi de renforcer l'attractivité donc de cet archipel français de l'Atlantique Nord. Le sommet en Inde des pays dits des BRICS, avec une rencontre aujourd'hui entre les deux frères ennemis à New Delhi. Le président chinois Xi Jinping s'est entretenu avec le premier ministre indien Narendra Modi. À Moscou, le Kremlin précise qu'aucune décision n'est encore prise à ce jour concernant un éventuel déplacement de Vladimir Poutine au G20 de Miami. Ce sera en décembre prochain. Et la précision est importante quand on sait que Volodymyr Zelensky se disait ce matin prêt à avoir un entretien direct avec Vladimir Poutine lors de ce même sommet. Depuis une demi-heure, les basketteuses françaises disputent la demi-finale du Mondial et c'est une première dans l'histoire du basket féminin français. C'est à Berlin. La France rencontre l'Allemagne. Et pour une place en finale, donc, et à l'instant, les Françaises mènent 34 à 29 devant l'Allemagne. Et voilà donc pour le développement de tous ces titres. Eh bien, je vous renvoie au 18-20 d'Ali Badou. Bonsoir Ali.
10: Bonsoir Eric.
9: Avec un téléphone sonne ce soir, après le journal du 19h. Sur quel thème?
10: L'art du roman, avec une masterclass d'un écrivain formidable, Jean-Philippe Toussaint. Il publie La Hantise aux éditions de Minuit. Un roman d'espionnage haletant et drôle. Un scandale de corruption au cœur des institutions européennes à Bruxelles. Alors comment trouve-t-on le bon mot, le bon rythme dans une phrase, un chapitre, un livre? Quels sont les secrets de fabrication d'un roman et comment tenir le lecteur en haleine jusqu'à la dernière page? Toutes les questions que vous vous posez sur la littérature. Chers auditeurs, vos messages via l'application Radio France et le standard au 01 24 7000.
9: 01 45 24 7000.
10: J'avais oublié effectivement.
9: 45 devant.
10: 01 45 24 7000.
9: Le 18 juin du week-end. À tout à l'heure, Ali.
10: À tout à l'heure.
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9: Grand merci d'avoir choisi France Inter. 17h04, c'est loin mais c'est beau. Avec vous, Charline Vanhoenacker.
1: Bonjour la France Inter. Allez, on sort des studios, on va prendre l'air, on va aller respirer le pays. Troisième émission, troisième étape en région. Là, on part à Saint-Paul-de-Léon, dans le Finistère. Alors dans mon sac, j'emporte le livre qui m'a donné envie d'y aller, hein, c'est Finistère, le roman d'Anne Berest, qui a paru il y a un an. Micro, petit caoué quand même, hein. Et direction la gare Montparnasse.

0: Bienvenue à bord de ce TGV 8615 à destination de Brest.
1: Alors, Saint-Paul-de-Léon, 7000 habitants, première zone légumière de Bretagne et capitale de l'artichaut, s'il vous plaît. Mais le train s'arrête à Morlaix. La ligne de train entre Morlaix et Roscoff a été abandonnée et après donc on prend un car, le Bresgo, pour aller jusqu'à Saint-Paul, où j'ai donné rendez-vous à tous les habitants au bar de l'évêché, c'est devant la cathédrale, parce que c'est une ville qui a toujours eu une tradition catholique de droite, une droite tranquille, je dirais, genre tout ça ne nous rendra pas Jacques Chirac, voyez. Alors on va parler agriculture, chou-fleur, brocoli, artichaut. Si on évoque le projet d'installation d'éoliennes, là, il va y avoir du débat, je pense. Et puis patrimoine, hein, la fierté bretonne. D'ailleurs, on a aussi rendez-vous au pied de la cathédrale avec la romancière Anne Berest. Son arrière-grand-père a cofondé la coopérative légumière La Bretonne. Et c'est le point de départ de son livre, hein, Finistère. Quand on vous dit que la littérature, ça fait voyager, moi, je l'ai pris au pied de la lettre. On arrive à Morlaix. Putain, c'est trop beau, regarde. C'est magnifique, la vue qu'on a. C'est exactement ce que Anne Berest décrit dans son roman. À Morlaix, le train arrivait en maître au-dessus de la ville. Depuis le viaduc, je guettais l'apparition soudaine d'une mer de toits en ardoise bleu nuit, étagée, semblable à une étendue de vagues pétrifiées. Ça, par exemple, c'est bien dit, tu vois. Bon, là, on a 3 minutes pour choper le Bresgo. Du coup, ça va faire un Bresgo face. Allez, go, go, go. Comment tu sais que c'est par là qu'il faut aller, toi? Ah oui, il y a un bus. Ça y est, on entre dans Saint-Paul-de-Léon, les amis. C'est loin, mais c'est beau. Ah, toi, comment tu sais que c'est pas l'arrêt où on doit descendre? C'était pour vous tester, voir si j'avais une bonne équipe. Qui avait le sens de l'orientation.
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1: Nous avons rendez-vous avec Anne Berest au pied de la cathédrale. Je vois une silhouette filiforme. C'est Anne Berest.
5: Bonjour, Charline.
1: Bonjour, Anne.
5: Bienvenue à Saint-Paul.
1: Mais merci.
5: Quel plaisir et quelle joie.
1: Attends, là, c'est l'entrée de la cathédrale.
5: Ouais, tu veux visiter vraiment la cathédrale?
1: On peut rentrer ou pas?
5: Bah, y a Saint-Paul qui chasse le dragon sur l'île de Bas. Donc ça, j'aime bien. Et puis, il y a la fameuse... les étagères à crâne.
1: What?
5: Ouais, ouais, qui est un truc très gothique.
1: Emmène-moi. Hein? Mais tu me tiens la main, j'ai peur.
5: Bah, oui.
1: Ouais, on va rentrer. En attendant, je comprends que tes ancêtres viennent d'ici, de Saint-Paul-de-Léon.
5: Oui.
1: Toi, ton lien à Saint-Paul, c'est quoi? C'était les vacances petites?
5: Alors, moi, je vais être très précise. Moi, j'allais au Dossène. C'est là où on avait notre maison, qui est à un quart d'heure d'ici, Dossène en Santec, qui est en gros un endroit où il y a une plage et 4 bars. Rien d'autre.
1: Ouais.
5: Et c'est là où je passais mes vacances. Mais donc, ici, on venait à Saint-Paul pour le marché, le mardi.
1: Ah, d'accord.
5: Mais si tu veux, moi je fais partie, et ça je pense que beaucoup de gens peut-être ressentent la même chose, moi je fais partie d'une famille donc paternelle bretonne, mais je suis la première, si tu veux, des Bretons à ne pas être née en Bretagne. En fait, on était les petites parisiennes. Donc on ne se sentait pas légitime par rapport peut-être aux cousins et aux tantes bretons, on était un peu différents. Donc on va... rentrer, je sais pas si tu crois qu'on va embêter les gens. Moi, j'ai une famille laïque, j'ai pas eu du tout d'éducation catholique. Et puis, bon, comme je raconte dans la carte postale, la dimension de juive a été très importante dans ma vie. J'adore rentrer dans les églises et les cathédrales, j'ai un rapport culturel. Mm-hmm. Donc, j'ai toujours jamais l'impression que je vais déranger les gens. Mais bah, on va voir.
1: On va parler tout bas. Voilà, on va parler tout bas, on n'est pas obligé de parler beaucoup.
5: Alors, voilà. Donc là, on rentre. Tu sais, il y a une chose ici que je vais te montrer, c'est les étagères à crâne. Regarde, tu vois, on est vraiment dans une ambiance très gothique.
1: Là, c'est comme si on faisait une interview en ASMR.
5: Ouais.
1: Maintenant, on commence à avoir l'habitude. Derrière un grillage, il y a comme des mini cabanes en bois, on dirait des... En fait, on dirait des trucs de poupées.
5: Ouais, de la forme d'une boîte.
1: Ouais. Ah ben oui, là, clairement, je vois un crâne, là.
5: Voilà. Et alors, attends, il est où, Saint-Paul?
1: On a perdu Saint-Paul.
5: Ah, attends, je
1: que personne ne sorte.
5: Ah bah voilà, il est là. Et je crois que c'est l'île de Bas derrière.
1: Donc là, c'est un vitrail.
5: Ouais.
1: Ça, Saint-Paul.
5: Qui chasse le dragon.
1: Ouais. Et derrière, il y a une île, oui. Ça s'appelle l'île de Bas.
5: Je crois, ouais. Et même si c'est pas l'île de Bas, tu sais quoi ? Décidons que c'est l'île de Bas.
1: Ça, je suis avec une romancière. Ça m'étonne pas.
5: Bon, voilà. On va pas trop déranger les gens.
1: Ouais, ouais. On va sortir, on va poursuivre la visite.
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1: Là, j'ai ton livre en main, Finistère, et là, je suis dans ton roman parce que je suis sur la place de Saint-Paul-de-Léon.
5: Ouais.
1: Peut-être tu vas lire les premières lignes du chapitre 2.
5: Ah, là, c'est lorsque mon arrière-grand-père qui venait de Saint-Malo. Et alors, il faut attention, hein, parce qu'à ce moment-là, quand tu arrives de Saint-Malo, tu viens du pays gallo. Donc, tu parles pas breton. Tu viens de très, très loin.
1: Vous êtes compliqués, les Bretons. Hein.
5: Et en fait, ce qui se passe, c'est qu'on est ici. On est sur le... en haut des Halles qui étaient là, qui sont plus là maintenant. Ouais. Et c'est le crieur public qui vient dire en 1909 une chose sur le changement de mode de vente de la pomme de terre nouvelle. Et donc il arrive. Désormais, les négociants ne se déplaceront plus de ferme en ferme. Ils vous attendront ici même, sur la place de la mairie, pour un marché de la pomme de terre prime hebdomadaire. Les agriculteurs sont très, très, très choqués. Parce que les négociants les obligent à venir ici, pour eux, ça a un coût qui serait l'équivalent du coût du transport. Mmh. Et donc, ils sont furieux. Ils disent, qui sont les rats qui ont décidé ça ? Dans notre dos, sans nous consulter, demandèrent les paysans en breton. Je le dis pas en breton. Le crieur public, tremblant, répondit qu'ils étaient rentrés à Paris la veille et qu'ils n'étaient plus en ville. Les lâches. Et monsieur le maire, il nous a trahis. Et donc là, tout le monde va voir à côté, là. Ici, monsieur
1: donc
5: le maire.
1: Donc on est là, ouais, c'est là, ça. Oui, la mairie est juste à côté.
5: Ils arrivent. Alors, il faut savoir que les gens de Saint-Paul sont des gens assez calmes, mais si tu leur cherches des ennuis, ils peuvent s'énerver. Et tu te rends compte que les choses n'ont pas changé.
1: Et donc, parmi ces agriculteurs, en 1909, il y a ton
5: arrière-grand-père, Eugène Berest.
1: Qui a donc
5: cofondé
1: le syndicat
5: La Bretonne. Wow. La coopérative, puis le syndicat. Voilà. Alors, il n'était pas seul, hein. Ils étaient plusieurs à l'avoir cofondé.
1: Et tout à l'heure, on va discuter avec le président de la coopérative La Bretonne aujourd'hui.
5: Ah, il sera là. Je suis contente qu'il vienne.
1: Donc en fait, c'est un peu le successeur de ton arrière-grand-père.
5: Exactement. Ah, c'est intéressant.
1: On n'est pas loin du bar de l'évêché où on aura rendez-vous avec tous les citoyens dans quelques instants.
5: Mais tu crois qu'il va y avoir du monde ?
1: Ah, bah, j'espère. On a lancé l'appel dans Ouest France. Je ne sais pas si j'espère. Le télégramme, ici.
5: J'espère.
1: C'est calme, Saint-Paul-de-Léon. Il y a une atmosphère tranquille, mais calme au bon sens du terme.
5: Et on va passer devant la boulangerie. Et alors, il y a une spécialité à Saint-Paul qui s'appelle le ou la croûte à thé.
1: Ah bon, c'est quoi ça ?
5: Alors,
1: croûte à thé.
5: Croûte à thé. C'est une sorte de pâtisserie très sèche, d'une couleur verte, presque d'un vert fluo.
1: Et ça donne pas hyper envie là comme ça. Excuse-moi. Hein.
5: Ah mince, elle est fermée sinon.
1: Ah quel dommage.
5: Je vous aurais.
1: J'aurais mangé un croûte à découvert. Voilà. Livre in room. Librairie, papeterie, salon de thé.
5: Ah j'adore cet endroit. Alors là on arrive au paradis. On arrive chez Gaëlle.
1: Bonjour Gaëlle.
3: Bonjour.
1: Tu connais Anne Berest ?
3: Ben oui, je connais Anne Berest, bien sûr.
5: Comment ça va ?
3: Ça va bien.
5: Quelle joie d'être chez toi et de nous accueillir dans ton incroyable librairie.
3: Merci.
5: C'est une librairie qui est toute en longueur.
3: Ah oui.
5: À l'horizon, il y a un jardin.
3: C'est ça, qui se déploie de la rue sur un jardin.
5: Et puis un salon de thé, c'est vraiment... Que demander d'autre ?
1: Eh ben, on va la traverser, cette librairie. On va traverser tous ces rayons. Cette librairie est immense. Il y a combien de références ?
3: Près de 20 000 références multipliées par le nombre d'occurrences. Après, voilà. Mais il y a 20 000 références dans la librairie.
1: On se disait avec Anne, on est trop bien ici. On est dans la partie salon de thé de cette librairie. Et toi, tu présides un groupement de librairies café. Oui. Donc ça, c'est vraiment un secteur spécifique.
3: Oui, la Bretagne a été précurseur sur la création des cafés-librairies. En fait, les premiers ont été tout près d'ici, d'ailleurs, bah, quelques kilomètres. C'est vraiment un modèle...
1: T'expliques ça comment ? Pourquoi ici ?
3: Je pense que c'est pas totalement innocent autant, en fait. Hein, les hivers sont longs, les printemps sont très humides. Se retrouver dans un endroit un peu chaleureux, tu vois, ensemble, parce que quand même, l'idée idée pour des petites librairies un peu isolées, en Creys-Bresse par exemple, vraiment dans le centre de la Bretagne, loin du passage des auteurs et autrices. Et bien en fait, c'était la possibilité de se fédérer autour d'une politique culturelle vraiment, donc, et de faire venir des auteurs ou autrices qu'on n'aurait pas pu avoir autrement. Voilà.
1: Et Anne Berest, elle est venue signer ou pas ?
5: Alors moi, j'ai souhaité lancer mon livre Finistère ici à Saint-Paul. C'était la première date. Et pour moi, symboliquement, c'était très important. Et j'ai voulu faire un chemin jusqu'à Saint-Malo, qui était le chemin inverse qu'avait fait Eugène de Saint-Malo à Saint-Paul. Et connaissant très bien la Bretagne, je savais que j'avais raison, parce que les librairies sont pleines au mois d'août.
1: Est-ce qu'il y a des lectrices qui viennent chez toi et te disent « bah dans ma ville ou mon village, il n'y a plus de librairie » ou
3: Très souvent, pendant les vacances, en fait, donc les gens font un tour à la librairie et ça fait un peu partie de la visite de Saint-Paul, en fait, finalement. Les gens, quand ils reçoivent des amis, souvent, ils viennent boire un café à la librairie pour leur montrer voilà, la chance qu'ils ont d'avoir un lieu comme ça à Saint-Paul. Bien souvent, on entend ça, oui. Nous, de là où on vient, il ne reste que deux grandes enseignes, les librairies indépendantes ont fermé, on ne trouve plus du tout ça chez nous, c'est formidable ce que vous faites. Mais les gens nous encouragent, ils achètent des livres chez nous, ils suivent nos coups de cœur et voilà, ça c'est très gratifiant.
1: On va profiter qu'on est en Bretagne pour écouter Mieux Sec, bien sûr. Et le titre qu'a choisi Djoubaka, c'est Brûle, parce que Djoubaka, je pense qu'il est espiègle.
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3: Je suis au pied de la cathédrale où j'ai rendez-vous avec Michel. Michel François, elle va nous emmener à la ferme de Kergalen parce qu'elle a une exploitation maraîchère bio de 13 hectares avec son mari qui s'appelle Joseph. On m'a dit voiture grise. Alors. C'est un paquet de voitures grises. Ah, c'est Michel! Bonjour Michel!
4: Bonjour, comment ça va?
3: Et merci de nous accueillir.
4: Ah, enchantée, je vous vois enfin.
3: Ouais, on m'a toujours dit monte pas avec des inconnus dans les voitures, mais là c'est Michel. Alors bon,
5: Soyez bienvenue si vous nous rejoignez seulement dans Zoom Zoom Zen, ce qui signifie.
3: Attendez, Michel, vous écoutez France Inter dans la voiture ou pas?
6: Et là c'est Zoom Zoom Zen. Ah, zoom voilà. Zoom Zen. Ah, vous lui direz, c'est pas toujours facile à dire. Hein.
3: Zoom Zoom Zen. On salue Mathieu Noël qu'on écoute dans la voiture.
4: Salut Mathieu.
5: Caboulé dans l'open space avec un sac de goodies.
3: Tu nous emmènes où alors? Ah, je vois déjà, ils récoltent quoi les gens là?
6: Alors ça, c'est des potimarrons.
3: Ah ouais.
6: Ouais.
3: Ils se les lancent comme ça.
6: Ouais.
3: Faut être bon au basket quoi.
6: Alors nous, on va à Kergalen.
3: Ah, on n'est pas loin du tout de. Là, on est à 3 minutes en voiture du centre de Saint-Paul là.
6: Oui, oui, on est vraiment proche. Hop. Et voilà, on est arrivé.
3: Terminus, tout le monde descend à Kergalen. Et voilà Joseph, bonjour Joseph.
7: Oui, bonjour.
3: Joseph Guivarch, on m'a dit que vous étiez Saint-Paulitain, mais de souche de souche.
7: Voilà, c'est la troisième génération en fait, Saint-Paulitaine en fait, parce que mes grands-parents ont acheté l'exploitation en 1920.
3: Michel François et Joseph Guivarch à la ferme de Kergalen. Moi j'ai envie de visiter. Hein.
6: Allez, bon, on y
3: pas,
6: va.
3: Je suis pas venue là pour beurrer les sandwichs, on y va.
6: Allez, on y va, let's go. Donc on va aller sur une des parcelles de l'exploitation de Joseph qu'il cultive en bio et en agroécologie.
3: C'est quoi la différence bio et agroécologie?
7: C'est très complémentaire. C'est-à-dire qu'agroécologie, on a planté des arbres tout autour des parcelles. Ça permet de recréer une dynamique au niveau de la biodiversité.
6: Puis on essaye de baisser notre empreinte carbone le plus possible. Par exemple, il n'y a plus de labour depuis plusieurs...
7: Depuis une quinzaine d'années.
6: Depuis une quinzaine d'années.
3: Il n'y a plus de quoi?
6: Il n'y a plus de labour.
3: Ah, de labour.
6: Les terres ne sont plus labourées du tout. Donc elles sont griffées, elles sont binées, elles sont butées, elles sont broyées, mais pas au-delà de 15 cm. Hein. À peu près, hein, Joseph.
7: Oui, 15 à 20 cm, oui. Voilà, on apporte beaucoup de matière organique hein, sous forme de fumée de cheval. Et en fait, c'est ça qui va créer de l'humus et qui va justement nourrir le sol pour qu'après, les plantes puissent bien se développer là-dessus. Et si les plantes se plaisent dans un environnement sain, elles seront moins sujettes aux maladies et aux attaques de ravageurs.
6: Oui, et puis l'humus, ça sert aussi quand il n'y a pas d'eau, par exemple, quand on est en période de sécheresse, ça sert à ne pas avoir besoin d'arroser. Donc ici, il n'y a pas d'irrigation du tout sur toute la ferme.
3: Pas besoin d'arroser, mais un peu quand même.
6: Eh bien non.
3: Pas du tout.
6: Ben non, venez voir.
3: Allez, je viens.
6: Vous reconnaissez, Charline?
3: C'est de l'artichaut?
7: Oui.
3: C'est joli. Je ne savais pas qu'il y avait une petite touffe mauve au-dessus, là.
6: Voilà. Ben, sentez-la, par exemple. Je vous invite à la sentir.
3: D'accord.
6: Et vous nous dites si ça vous évoque

0: plu depuis combien de temps là ? Aujourd'hui, on est là avec vous.
1: Là, on a eu une averse dimanche dernier.
0: Ok. Dimanche dernier, ouais. Alors que là, je confirme, c'est humide.
2: C'est humide. Alors en fait, 1% d'humus, d'après les ingénieurs agronomes, ce serait une semaine d'eau en plus. En fait, l'humus retient 5 à 7 fois son poids en eau. Par exemple, vous voyez, autour de cette racine-là, qu'est-ce que vous observez ?
0: Eh bien, l'humus s'est aggloméré autour des racines.
2: Voilà, c'est ça. Ça s'appelle la glomaline. En fait, ça fait en sorte que ça crée des mycorhizes. Myco, c'est champignons, rhize des racines, champignons et des racines. Et ça fait en sorte que les plantes puissent s'alimenter le mieux du monde, alors même qu'on manque d'eau cette année.
0: Donc au Scrabble, vous éclatez tout le monde, vous, avec ça. Mais est-ce que c'est possible à grande échelle ?
2: Sur 13 hectares, ça marche ?
1: Sur 13 hectares, il y a à peu près 10 hectares en culture légumière de plein champ. Donc il y aura 4 hectares de choucal, en fait, hein, que vous verrez tout à l'heure. Il y a 4 hectares d'artichaut. Il y a 2 hectares de brocolis qui vont commencer à l'automne, hein, c'est les brocolis d'automne. Et on a aussi un peu de chou-fleur, 1 hectare de chou-fleur.
0: On continue la visite ?
2: Ouais, on va y aller.
0: Juste. Allez ! Et cet été, c'était particulier ?
2: Ah ben, cet été, c'était particulier. Hein.
1: Comme partout, on était 10 degrés au-dessus des normales saisonnières. Donc, l'artichaut, normalement, il aurait dû être haut comme ça, à cette époque-ci.
0: Oh, ça fait combien ? Donc là, vous avez montré genre 1 mètre, un peu plus d'un mètre.
1: Ouais.
0: Mais là, il y a 30 cm.
1: Ah oui, voilà. C'est toute la différence. Et...
2: Puis, normalement, on n'aurait pas vu le sol. En fait, la végétation aurait été hyper luxuriante. Et on n'aurait pas vu un brin de terre.
0: Ouais. Est-ce que la taille de l'artichaut a souffert aussi de la chaleur ?
1: Oui, oui, oui.
0: Bah, donc ils sont plus petits, moins hauts, parce que la hauteur, c'est pas grave, ça, pour la...
2: Bah, plus quand c'est... vous avez la haute, plus c'est petit, plus c'est... vous baissez. Hein.
0: Ah oui, quand vous devez plus vous baisser pour ramasser.
1: Bah, bien sûr, ouais. Et puis là, c'est des artichauts qui sont... C'est un petit calibre qui était plus difficile à vendre.
2: Les têtes sont trop petites, et puis ils s'ouvrent tout de suite, en fait, au lieu de grossir tranquillement... Donc là, ça, c'est perte sèche. Hein.
0: Là, je suis devant 1,20 hectare d'artichaut. Il y en a plein, quand même, petits. Mmh. Et vous, on peut rien en faire ?
1: Non.
0: Mais ils sont comestibles ?
2: Oui, oui, ouais. Bah, pas en fleurs. Hein. En fleurs, c'est trop tard.
0: Ouais. OK. Qu'est-ce que vous répondez à ceux qui disent que le bio, pour nourrir tout le monde, c'est pas viable ?
2: Bah, moi, je trouve que c'est la vraie fausse question. Je vois pas pourquoi c'est pas viable. Certes, on a peut-être sûrement moins de production.
1: Oui, bah les rendements sont pas les mêmes déjà.
2: Mais il n'y a pas de surproduction.
1: Voilà.
0: Est-ce que dans le bio, ce que vous produisez n'est pas plus fragile dans des conditions extrêmes ?
2: Cet été, il y a quand même une personne qui a appelé Joseph en lui disant « Comment ça se fait que toi, tu arrives à avoir du légume alors que tu n'as pas d'irrigation ?» Bah, c'est justement parce qu'il y a de l'humus. Quand vous nourrissez votre sol, ça devient une ferme efficiente parce que vous prenez du fumier qui existe dans un club. Dans un club équestre. Vous l'étalez sur votre champ, vous broyez tout. Et c'est lui qui va nourrir les bactéries, la faune du sol, les protozoaires, etc.
0: Est-ce qu'il y aura assez de centres équestres en France ?
2: Ah là, ça c'est la question en France.
1: Il y a aussi le fumier de bovin qui fait l'affaire.
0: Hein.
1: Ah oui, bien sûr. Hein.
0: Donc il faut continuer à manger de la viande.
2: Parce que là, ce qui...
1: Bah, après, ou à boire du...
0: Ouais. Alors là, vous nous montrez des photos.
2: Voilà, là, on a...
0: Que les gens qui visitent la ferme peuvent voir, vous leur expliquez.
2: Exactement.
0: Tout ça, hein.
2: Alors, dans une petite cuillère de sol, par exemple, vous avez des milliards de bactéries. Celle-là, c'est Mycobacteria vacuum. Quand vous la respirez, comme vous avez fait tout à l'heure, elle va dans votre intestin et elle va booster les hormones du bonheur. Si c'est pas beau, ça, d'avoir un bon sol...
0: Hein, et il faut sniffer l'humus.
2: C'est pour ça que des fois vous voyez des jardiniers, ils sont super contents d'eux. Ils sont shootés au Mycobacteria.
0: Merci Michel et Joseph, c'était passionnant.
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0: On va entrer dans le bar de l'évêché.
2: Oui.
0: Écrit commerçant d'utilité locale, tabac, loto. Tu connais ?
6: Oui, forcément. C'est le bar tabac de Saint-Paul. Et si les auditeurs connaissent, ceux qui connaissent mes livres savent que ma mère est la plus grande fumeuse de tabac de France.
0: C'est vrai.
6: Donc j'ai dû venir ici dès l'âge de 5-6 ans avec ma petite pièce de 10 francs pour acheter les clopes de Lélia, quoi.
0: Et maintenant, on va revenir. Alors, il y a une première salle avec le bar,
6: voilà.
0: Avec des banquettes colorées, rose, orange. Il y a une espèce de pergola comme ça où tout le monde est assemblé.
6: Je ne m'attendais pas à ça.
0: Il y a une deuxième partie.

0: sortie du bar avec des gens
1: c'est trop joyeux.
0: Attention, ils sont là, ils sont tous là pour t'accueillir. Anne Mérès, mesdames et messieurs. Ils sont nombreux.
1: C'est incroyable.
0: Hey, wow. Rock'n'roll, c'est un peu.
1: Ah ouais. Wow.
0: Surprise.
1: Eh bien, dis donc. Saint-Paul s'est donné rendez-vous. Merci d'être là.
2: Nous sommes ici au bar de l'évêché. Merci au patron du bar de l'évêché et à sa patronne de nous accueillir dans le centre-ville. On est à deux pas de la cathédrale. Nous nous sommes réunis avec des habitants, des citoyens. Certains sont autour de la table. Il y a Gaëlle Mindron qui est libraire. Sa librairie s'appelle Livre in Room dans le centre-ville. Il y a Pascal Rouet, tu es président de la coopérative légumière La Bretonne. Véronica González-Vanek qui est artiste visuelle et sonore qui est arrivée à Saint-Paul il y a quelques années. Carole Autrette, adjointe chargée de la culture, avec toi on va notamment parler de patrimoine. Il y a Bob Simon qui est retraité, qui défend les langues. Alicia Housset, tu es jeune commerçante, 23 ans. Tu es la Benjamine ici je pense, qui tient un magasin de vêtements dans le centre-ville. Olivier Simon, porte-parole du collectif qui réunit les victimes scolarisées au Crèsecœur et au collège Sainte-Ursule. On va en parler bien sûr, c'est une sorte de bêta-rame ici. Et puis Michel-François Guivarche qui est gérante de la ferme bio Kergalen que nous avons visité. Véronica, toi tu es t'es argentine, oui. T'es arrivée à Saint-Paul il y a quelques années, tes enfants ils sont scolarisés à Saint-Paul, ton mari il travaille à Brittany Ferries juste à côté ici. Comment tu décris la ville avec ton regard venant d'un autre continent?
3: Bah en fait j'avais un peu peur quand je suis arrivée ici parce que je croyais que c'était une petite ville avec pas beaucoup de mouvements. En fait, j'avais très peur en venant de Buenos Aires.
2: Mais il n'y a pas Javier Milei.
3: Oui, et ça c'est important, c'est vraiment important. On est loin de lui, heureusement. Mais en fait, j'avais aussi des appréhensions par rapport aux Français en général, et aux Parisiens surtout. Et ici, bah, je me suis retrouvée avec des gens très, très charmants, très chaleureux avec moi. Je me suis sentie intégrée très rapidement. Mmh. Et en plus, elle est magnifique à niveau paysage. Donc on a la mer, le vent, la lumière. Donc c'est beau. Et voilà,
2: pour une artiste.
3: Ça m'inspire beaucoup. Oui, j'adore Saint-Paul.
2: Alicia, tu es commerçante dans le centre-ville.
4: Exactement.
2: T'as ta boutique là. Il est comment ce centre-ville ?
4: Il est très vivant, très vivant. J'ai été moi-même assez étonnée parce que je venais de Normandie. J'ai fait mes études à Caen, donc pas aussi grand, mais pas mal quand même. On a beaucoup de commerce et on a la chance d'avoir un centre-ville qui est toujours actif. Quand on voit aujourd'hui des fois des petites villes où on n'a plus de centre-ville vivant, chez nous ça reste et c'est quand même plutôt agréable.
2: Comment tu t'es destinée à ça ?
4: Eh bien, on a fui avec mon conjoint la pollution, le monde, les bouchons. 30 minutes de route le matin pour faire 5 km. On a vite dit non et on a vite choisi la vie douce au bord de la mer.
2: Okay, très bien. Il y a aussi Gaëlle, qui est libraire dans le centre-ville, qui peut peut-être prendre le... Gaëlle, t'es d'accord avec tout ça?
5: Oh bah, je suis plus que d'accord. C'est vraiment la vie douce ici à Saint-Paul-de-Léon. Et puis, bah, du coup, on a toujours le soutien de nos lecteurs, de nos clients. Et ça, c'est vraiment formidable.
2: Elle a vendu beaucoup de livres, Anne Berest?
5: Là, on a fait... C'était incroyable. Je ne sais pas si je peux divulguer les chiffres, mais c'est la plus grosse vente jamais faite par la librairie. Nous avons vendu 680 exemplaires de Finistère.
2: Wow.
5: Alors, c'est vraiment exceptionnel.
2: Ah ouais. Ouais, ça va prouver.
5: Et ça n'est pas fini. Et ça n'est pas fini.
2: Est-ce qu'on peut toucher un mot peut-être du patrimoine ? Là, je vois le micro arrive tout de suite dans les mains de Carole Autrette, qui est adjointe chargée de la culture. Mais n'hésitez pas à le prendre aussi. Emparez-vous du micro, les amis.
6: Je crois que Saint-Paul, c'est une ville effectivement de patrimoine et puis c'est presque l'identité de Saint-Paul. C'est la première chose qu'on voit quand on arrive. C'est surtout nos clochers, celui du Crèsecœur, la chapelle Notre-Dame du Crèsecœur. Alors Crèsecœur en breton, centre de ville, centre du lieu. On le voit parce qu'il est à 78 mètres, donc c'est un plus haut clocher de Bretagne. C'est ce qu'on voit comme on verrait une tour de loin. Il y a beaucoup d'attention portée à ce patrimoine. Pour le conserver, pour l'entretenir. Là, il y a vraiment des engagements politiques, des engagements financiers lourds.
2: Et il y a la chance aussi, vous avez gagné au loto du patrimoine.
6: Oui, on a été retenus pour cette édition au loto du patrimoine, qui vont nous aider, j'espère, beaucoup, que ça rapportera beaucoup. Sans doute pas suffisamment, mais toute action est importante. On est accompagné aussi avec la Fondation du patrimoine, avec le département, la région. Ça mobilise beaucoup. Un choix aussi de tous les habitants. Ça veut dire qu'il n'y a pas forcément de rébellion par rapport à tout ce regard et cet argent engagé.
2: C'est-à-dire, vous êtes tous d'accord pour bien entretenir le patrimoine?
6: Je crois, ouais.
2: Ouais.
6: Je crois.
2: Il y a eu... Tant mieux, c'est génial.
1: Charlie n'en revient pas.
2: C'est super. Mais ouais. Mais en fait, le patrimoine, c'est quelque chose qui vous rassemble. Question, faites circuler le micro.
1: Il y a un monsieur qui voulait parler, ouais. Je crois.
2: Gilles, bonjour Gilles.
7: Je tourne vers la mer. Moi, je suis navigateur, amoureux de beaucoup de mers dans le monde. Mais ici, devant Saint-Paul, vous avez la baie de Morlaix, vous avez l'île de Bas, des côtes exceptionnelles, assez uniques. Hein. Et puis, il y a ce projet qui nous tracasse de faire 70 éoliennes plus hautes que la Tour Eiffel, c'est-à-dire une vraie zone industrielle, à 12 kilomètres de ces côtes. Et moi, j'ai appris en lisant des philosophes qu'il faut la beauté pour sauver le monde. Et avec ces éoliennes qui massacrent, où est la beauté?
2: On a déjà une doléance, j'ai l'impression. Est-ce que quelqu'un ici veut défendre les éoliennes ou pas? Ah, madame peut-être? Donc ça, c'est un petit point de crispation, ça, dans la région en ce moment.
8: Je ne les défends pas spécialement. À chaque fois qu'on voudrait les installer pour sauver notre planète, les habitants disent non. Ils sont d'accord, mais pour que ça se passe ailleurs.
9: Non.
8: Voilà. Donc, vraiment, je ne comprends pas.
2: Allez-y. Oui.
9: C'est pas vrai, ça, c'est un procès d'invention.
2: Oula, ouais. Madame, vous avez été courageuse. Oui. Vraiment. Ah, ça, on peut reconnaître le courage de madame, seule contre tous. Moi, je découvre ce sujet d'éolienne. Pourtant, j'ai bossé Saint-Paul-de-Léon, je peux vous dire.
9: Un petit résumé pour
2: situer. Allez-y, c'est bien ça.
10: Oui, Sébastien Joltrin, j'habite pas très loin d'ici.
2: Vous êtes pédagogique. Ça, c'est France Inter,
10: pour ça. Pour situer le sujet éolien, d'abord, c'est pas juste ici, c'est sur toutes les façades maritimes de France. C'est 1000 km3 d'environnement qui seront mobilisés, inaccessibles à certaines espèces. Ici, spécifiquement, on est à 8 km de la réserve des 7 îles. Les fous de bassin, ils n'y iront plus. Donc ça dévie le trafic maritime. Il y a des enjeux de défense nationale. Donc on n'est absolument pas content. Deuxièmement, au niveau national, on travaille sur des alternatives très sérieuses avec Réseau de transport d'électricité et d'autres associations pour montrer qu'il existe des alternatives au mix énergétique qui ne nécessitent pas ce développement d'éolien en mer extrêmement coûteux, juste pour l'éolien en mer. Et on lutte et on est très unis derrière ça. Je crois que quand tout le monde aura compris toutes les données, on sera encore plus unis. Et surtout ceux qui défendent la nature et l'environnement, parce qu'on a beaucoup d'autres luttes.
2: Merci. Quelle est votre activité, monsieur?
10: Alors moi, je suis maintenant retraité. Vous voyez, j'ai l'air jeune, mais je suis déjà retraité.
2: Vous avez l'air jeune. Merci pour votre prise de parole. Oui, oui. Justement, vous parlez là de s'assembler, de se fédérer. On est avec Anne Berès, le point de départ aussi de ton roman Finistère. C'est un aïeul qui a créé un syndicat agricole et puis la transmission du militantisme. Et je trouve qu'autour de cette table, toutes et tous, vous êtes... Soit vous faites partie d'une coopérative, d'un syndicat, d'un regroupement. C'est très Saint-Paul-de-Léon, ça, de se regrouper, de s'assembler.
1: Si les coopératives et les syndicats ont autant pris, c'est pas pour rien. C'est qu'il y avait quelque chose dans le caractère ici qui était présent et qui est dans l'écoute, dans le respect. Je crois qu'on en est l'illustration, là. Charline, vous voyez comme les gens se respectent, comme ils ne parlent pas les uns sur les autres. Je trouve que c'est quelque chose de la région, je ne sais pas si vous êtes d'accord. Et nous avons ici le nouveau directeur de la Bretagne qui peut en parler.
2: Oui, tout à fait. Je passe la parole à Pascal Rouet. Tu es président de la coopérative Légumière La Bretonne.
11: Merci. Je ne suis pas le directeur, hein. Je suis le président.
1: Oh, pardon.
2: Il faut être précis ici. Hein.
11: Donc c'est vrai que l'agriculteur Léonard, producteur de légumes, s'est toujours associé, quelles qu'elles soient les évolutions en fait. Puisque ici, à l'origine, on produisait du lin et l'arrivée de la machine à vapeur, la voile, les cordages, voilà. Donc c'est toute une industrie qui s'écroule et une forte industrie, hein, vu le patrimoine qu'ils ont pu construire avec ça, c'est que ça marchait fort. Et donc, ils ne sont pas restés les pieds dans le même sabot et ils se sont diversifiés en faisant des légumes, puisque Gaël disait que la vie est douce ici et c'est le climat aussi, normalement, même si cette année... Il nous a beaucoup perturbés et il nous a un peu lâchés. Notre climat, il est particulier quand même. S'il y a des légumes à Saint-Paul et si on s'est spécialisé dans ces cultures-là, c'est qu'il y a déjà il y a le sol, la terre limoneuse, riche, avec la présence de la mer aussi, qui nous a permis de les fertiliser avec le goémon au début du siècle dernier. Et ce climat, la terre qui rentre dans la mer, les abers, donc quand vous avez marée, vous avez quelques degrés de plus en hiver et quelques degrés de moins en été, ce qui permet un bon développement des cultures légumières de plein champ.
1: Ce que je voudrais dire, c'est que j'ai des souvenirs d'adolescente, il n'y avait pas grand monde, c'était des étés très pluvieux. Et là, comment j'aurais pu imaginer qu'un jour, on allait parler de sécheresse et de problèmes d'eau ici, dans le Léon ?
11: Et de canicule. Cinq périodes à plus de 30 degrés, c'est...
2: Oui, Pascal, toi qui présides la coopérative légumière, la Bretonne, tu peux nous dresser un état des lieux après cet été et de voir ce qui nous attend cet hiver aussi pour les consommateurs, parce que les auditeurs, ils nous écoutent et puis ils se demandent s'ils auront des artichauts, tout ça.
11: Tous les agriculteurs sont impactés, mais profondément. Certains jeunes même sont prêts à arrêter. Il faut qu'on s'adapte à cette nouvelle configuration, si ça devient la norme. Après, bon, on n'est pas à l'abri. En 2023, les touristes sont moins venus parce qu'il pleuvait. Mais les légumes ont bien poussé, quoi. Et donc, la hernia... L'an passé aussi. En 2025, on n'a eu aucun problème d'irrigation. Par exemple, moi, j'irrigue très peu. J'ai 80 hectares de culture légumière sans irrigation.
2: Tu fais alors ?
11: Je compte sur mon climat. Voilà.
2: Hier, j'ai rencontré une jeune agricultrice qui a 24 ans et qui va reprendre l'exploitation familiale. On va l'écouter.
12: Mayouen Moual, 24 ans. Salarié agricole sur la commune de Roscoff dans l'exploitation familiale en légumes plein champ. Souvent, quand on dit légumes plein champ, ça va être quand il n'y a pas du tout de sous-abri, pas de serre. Voilà. Pour l'instant, j'ai fini mes études il y a 2 ans et je suis arrivée salariée sur l'exploitation avec du coup un potentiel projet de reprendre par la suite.
2: Ça veut dire que depuis que tu es toute petite, tu travailles d'une certaine manière à l'exploitation, tu donnes un coup de main depuis que tu es gamine, non ?
12: Ouais. J'accompagnais. Le travail, c'était un peu grand, mais c'est vrai que j'ai un souvenir, par exemple, de les voir aux choux-fleurs, d'être dans la remorque, et je faisais ma petite cabane de cajots au fond de la remorque, et je leur donnais les cajots. C'était ma façon à moi de les aider à travailler. Bon, c'est pas grand-chose, mais toute génération, enfin, je veux dire, mon grand-père m'apporte toujours énormément, c'est lui qui m'a appris à conduire les tracteurs. Les générations ont changé, les choses ont évolué, c'est plus forcément les mêmes façons de travailler. C'est vrai qu'il y a la technologie qui a fait son arrivée. Donc c'est important quand même de voir comment ça se passait avant, de comprendre pourquoi ils le faisaient comme ça, pour continuer à le faire, mais peut-être d'une façon différente. Ma grand-mère, travaillait sur l'exploitation aussi, et j'ai toujours été admirative du travail qu'elle a effectué. Et c'est vrai que je suis fière à l'heure actuelle d'être dans ce métier, de montrer que les femmes sont là et resteront là. Et je lui dois un peu, ça a été un peu mon mentor, j'ai envie de dire, pendant toutes ces années.
2: C'est ton modèle.
12: Ouais.
2: Elle s'appelle comment ?
12: Sylviane.
2: Bravo Sylviane. Et c'est un peu grâce à ta grand-mère Sylviane que tu as décidé de rejoindre et de t'engager dans un syndicat, les jeunes agriculteurs. Et donc tu es présidente de canton, c'est ça ?
12: C'est ça. Je suis présidente de canton, donc DGA de Saint-Paul. On a environ 70 adhérents sur le canton. Ça permet d'échanger beaucoup. Tout le monde s'entend très bien, c'est une réelle force. C'est vrai que ça c'est important dans ce métier-là de savoir que, par exemple, si on a une question ou si on a un petit problème, on peut compter sur les autres.
2: Tous les auditeurs, les auditrices qui nous écoutent, on est tous concernés. Et on voudrait savoir concrètement, c'est quoi les conséquences de cet été sur les légumes ? Est-ce qu'il y en aura moins ? Est-ce que ça va coûter plus cher ? Qu'est-ce que nous, on peut faire en tant que consommateurs ? Est-ce qu'on doit choisir des légumes bretons pour encourager les agriculteurs d'ici ?
11: Je crois que c'est ça le mieux, en fait. Le consommateur aussi a une grande responsabilité. Et le fait de mettre dans son caddie un chou-fleur breton ou français, c'est déjà un acte politique très fort.
2: Ouais. Et ensuite, Anne Berès nous donnera ses meilleures recettes de chou-fleur et d'artichaut. Restez avec nous. Bonjour.
13: Je m'appelle Bernard, j'ai 59 ans et je vais aborder un sujet qui fâche ici quelquefois. Il y a plusieurs sujets tabous. Dans la discussion qu'on a ici, on a l'impression que tout le monde est assez d'accord ou qu'il y a pas mal d'unanimité.
2: Vous allez mettre votre grain de sel et ça va partir en zaï, je sens.
13: Je vais rebondir sur la loi du plomb. Parce que j'ai 59 ans et j'ai la maladie de Parkinson, qui est une maladie professionnelle dans le monde agricole. Alors, on est une zone légumière, on est une zone qui est concernée par les traitements, par les pesticides.
14: On sait que c'est délétère, on sait que ça génère des maladies. Maintenant, je ne mets pas les agriculteurs forcément comme les responsables. C'est un système global avec tout le monde agricole, les politiques, les consommateurs qui demandent des produits pas chers. C'est un ensemble qui fait qu'on est arrivé à des déséquilibres. En tout cas, on est dans une zone qui est polluée par les pesticides, c'est une certitude. Les eaux sont polluées dans certains cas et ça génère des maladies. Et aujourd'hui, proposer la loi du plomb, c'est criminel à mes yeux.
2: Michel, toi, tu as la ferme du Kerguelen, c'était bio, bio, bio, toi.
15: Peut-être tu veux terminer, clore cette conversation.
16: Je pense qu'il y a des études aussi qui démontrent qu'en France, on passe beaucoup moins de temps à cuisiner et notamment, on mange beaucoup moins de légumes qu'il y a ne serait-ce que 16 ans en arrière. Même des familles dont le niveau social est assez haut, assez aisé, en fait, réduisent considérablement leur budget dédié à l'alimentation.
1: Alors là, c'est totalement contre-intuitif, c'est marrant parce que ce que tu me dis...
2: Anne Berest.
1: Je veux dire, il y a eu tellement de publicité qu'il fallait manger des fruits, des légumes. Alors là, ce que tu me dis...
2: 5 fruits et légumes par jour.
1: Ce que tu me dis...
2: Breton, 5 fruits et légumes bretons par jour.
1: Et comment tu l'expliques, ça?
16: Alors, souvent, les gens, en fait, disent, en visite, par exemple, j'ai beaucoup de personnes en visite, me disent, les légumes, c'est cher. Je ne sais pas, Pascal, ce que tu en penses.
2: Pascal, oui.
11: C'est vrai qu'en termes de consommation...
2: Pour la Bretonne.
11: J'ai juste un chiffre qui vient du Crédoc, vous pourrez vérifier, mais le Plan National Nutrition Santé, le PNNS, nous informe depuis de nombreuses années que les fruits et légumes, c'est 5 par jour. Donc cette allégation, tout le monde la connaît, et en fait, quand on regarde qui la respecte, il n'y a que 7% des femmes et 4% des hommes qui la respectent. Ouais.
2: Notre programmateur musical, Djoubaka, a choisi un titre... parce qu'il a repéré un super groupe qui s'appelle Commodore, qui est entre Morlaix et Douarnenez. Donc c'est quand même... c'est très très joli. On va écouter Burning Land.

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3: Il y a un sujet qu'on doit aborder ensemble aussi, qui est très très important. Saint-Paul de Léon, si j'ai bien compris, a connu son bête à rame, si je puis dire. C'est-à-dire une affaire de violence commise sur les enfants. Alors, bête à rame, c'était à Pau, du côté de Pau, du moins. Ce qui a permis de libérer, j'imagine, peut-être la parole ailleurs, dont ici, grâce aussi au travail d'un journaliste qui a enquêté. Ça concerne le lycée Notre-Dame du Crèsquer et le collège Sainte-Ursule. Olivier Simon, tu es porte-parole du collectif qui réunit les victimes scolarisées au Crèsquer et au collège Sainte-Ursule. Est-ce que tu peux raconter à nos auditeurs et nos auditrices qui n'ont pas forcément entendu parler, mais qui savent ce que c'est bête à rame, ce qui s'est passé ici et ce que vous faites.
4: Nous sommes un collectif de 80 victimes, aussi bien des violences physiques que des agressions sexuelles, qui ont été subies au sein d'un lycée, d'un collège à Saint-Paul-de-Léon. Et la force de l'Église ici, je pense qu'en arrivant ici, vous avez dû le sentir, durant 50 ans à peu près. Alors, il y avait aussi bien des prêtres que des civils hein, qui agissaient. Et tout ça s'est tu. On avait beau le raconter à nos parents, on avait beau le raconter autour de nous, ça ne sortait pas de là. Mm-hmm. De toute façon, on ne nous donnait pas crédit. Nous étions des enfants. Le fait qu'il y ait eu bête à rame et que donc vous avez parlé du lanceur d'alerte Daniel Loret qui a sorti un article avec justement des témoignages de victimes. Donc, on a décidé, avec d'autres victimes, de se rassembler et d'essayer de faire bouger les choses.
5: Je crois que vous demandez une plaque, entre autres, c'est
4: alors,
5: ça ?
4: Il y a eu plusieurs choses. On a eu cette chance-là, c'est qu'on a un évêque actuellement au diocèse de Quimper qui est quand même très à l'écoute, et on a eu demande de pardon de l'Église. Il y a même des dénominations au niveau de certaines personnes. Hein. Je citerai un prêtre, par exemple, qui était plutôt agresseur sexuel, lui. L'évêque le traite de pédophile. Hein. Voilà. On a aussi intenté une procédure auprès de la justice. Hein, donc, on a tous été entendus. Et la justice a pris en compte notre dossier. Donc, il y a une reconnaissance de la part de l'État. Parce qu'il ne faut jamais oublier qu'il y a aussi l'absence de l'État dans cette histoire. Je pense que les chiffres nationaux qu'on a eus il y a encore quelques temps disent bien qu'en fait, les écoles catholiques n'étaient pas contrôlées. On les contrôlait au niveau du budget. Par contre, le côté éducatif, il n'y avait rien. Maintenant, nous, on voudrait en fait une reconnaissance de la part de l'établissement lui-même. C'est là que ça coince. Parce qu'en fait, notre demande aujourd'hui, elle est liée à une plaque commémorative que l'on voudrait faire apposer dans le CDI du lycée pour que tout le monde la voie et qui donc stipule les dates, les faits et surtout avec un message aussi pour l'avenir. Pour tous ces enfants qui sont là aujourd'hui, plus jamais ça. Mais aujourd'hui, on ne sait pas ce qu'ils font pour qu'il n'y ait plus, le plus jamais ça. Parce que je peux vous dire qu'en tant que collectif qui ne s'occupe que de deux établissements, aujourd'hui, on a aussi des gens qui nous contactent pour d'autres établissements, pour des faits qui se passent aujourd'hui. Donc aujourd'hui, je pense qu'il y a besoin d'agir. Alors nous, on le fait. Je pense que...
3: Vous êtes plusieurs du collectif ici. Olivier ouais. Simon, vous avez pris la parole, mais vous êtes venus à quatre.
4: Ouais. Ouais.
3: Je vous salue. Ouais. Merci d'être là. Et on peut les applaudir.
4: Je voudrais rajouter une petite chose parce que tous ces collectifs aujourd'hui en France liés aux victimes et aux établissements ont fait aussi un gros travail sur le côté national. Donc il y a eu une commission bête à rame où on s'est déplacé pour aller voir à l'Assemblée les députés et autres pour leur faire des propositions. La première des propositions est quelque chose qui est absolument inadmissible aujourd'hui dans la justice, c'est les prescriptions. Nous, on pense à l'avenir. Aux enfants qui se font agresser aujourd'hui, qui puissent se retourner 30 ans après contre les personnes. Et je pense que c'est en train de se faire. Voilà.
3: Bravo. Bravo pour votre courage et votre prise de parole. Merci Olivier Simon. Oui monsieur, rappelez-nous votre prénom. Vous avez pris la parole brillamment
6: Bernard,
3: tout à l'heure.
6: J'ai pris la parole sur les pesticides
3: à propos
6: de la loi Duplan.
3: Oui, oui.
6: Et on aborde là avec les tabous dans le Léon, parce que ça remet en cause beaucoup de parents qui ont mis leurs enfants dans cette école, et qui n'ont pas pris conscience ou qui savaient, sans savoir, qu'il se passait des choses anormales dans cette école. Il se trouve qu'on était dans une école où on vivait du terrorisme. Je pèse mes mots. On était terrorisés en allant à l'école, on avait la boule au ventre. Il y a eu des violences physiques extrêmes, il y a eu des violences sexuelles jusqu'au viol, c'est une certitude. Et aujourd'hui, beaucoup de gens n'osent pas en parler, parce que ça remet en cause des histoires familiales. Ça secoue trop les gens. Et on estime actuellement qu'il y a peut-être 20%, 10 à 20% des gens qui sont dans le collectif.
3: Merci pour votre témoignage. Et maintenant, j'aimerais entendre vos doléances, parce que j'ai lu les cahiers de doléances de Saint-Paul-de-Léon, qui ont été très très bien organisés ici à la mairie, sur des petites fiches avec les armoiries de la ville et tout, c'était vachement bien. Non, mais je les ai lus dans le train en venant, parce que je rappelle qu'après les Gilets jaunes, le président de la République a proposé d'ouvrir des cahiers de doléances dans les mairies, et beaucoup d'entre vous se sont déplacés et ont écrit à la main. Anne, là, il y a des gens, ils se déplacent pas forcément pour voter. Eh ben, là, ils sont déplacés pour écrire leurs doléances dans des cahiers. Et puis, ils ont fini aux Archives nationales, ce qu'on peut aussi appeler la poubelle jaune de l'Élysée, je pense. Vous êtes allés les rechercher. Et aujourd'hui, à la radio, là, on est quand même très nombreux réunis ici, au bar de l'évêché, à Saint-Paul-de-Léon. Et je voudrais faire tourner un micro pour qu'on entende directement, à la radio et aux oreilles de toute la France, vos doléances. Mademoiselle, quel est votre prénom ?
1: Bonjour, je m'appelle Anaïs et je vais essayer d'être rapide. J'ai une doléance au niveau local, mais qui peut s'étendre au niveau national. Au niveau local, c'est la rouverture de la ligne de train Morlaix-Roscoff. Et je pense que c'est quelque chose qui, au niveau national, devrait être porté aussi, c'est-à-dire arrêter de fermer les lignes de train du quotidien et rouvrir celles qui ont été fermées.
3: Très bien. Allez-y, je vous passe le micro. C'est le moment, c'est l'instant. Hein. Vous êtes écoutés. Hein.
7: Alors, Anne, de Santec. Et alors, moi, je voudrais qu'on arrête un petit peu le bétonnage des sols, parce que Santec, c'est devenu des cités secondaires de... On ne sait
3: c'est
7: pas.
3: C'est où, Santec, alors ?
7: Santec, c'est le plus beau village de la côte.
3: Qui est juste en face.
7: Oui, mais vous savez quand même la blague.
3: Qu'on voit
7: la
3: d'ici.
7: Blague.
3: Ouais.
7: La blague dit que pourquoi les terrains sont si chers à l'île de Bas, c'est parce qu'ils ont la vue sur Santec. Voilà.
3: Oui, Gaëlle, la libraire de Saint-Paul.
8: Moi, j'ai une doléance qui est presque un souhait, un vœu pour le futur. À l'heure du tout numérique, moi, j'aimerais qu'au niveau national, en fait, on embrasse vraiment un élan pour remettre l'humain au centre. C'est indispensable si on veut continuer à échanger, à parler, à se connaître, à aller bien ensemble. Une société qui va bien, c'est une société qui a des lieux pour se retrouver, pour que tout le monde continue, enfin, puisse être apaisé et échanger ensemble.
3: Merci Gaëlle. Je vais circuler le micro, on peut encore prendre une ou deux doléances, bien sûr, avant de se quitter.
9: Charline, je vous suis depuis toujours.
3: D'un. Merci.
9: Et ma doléance maintenant, c'est que Charles Sapin dégage France Inter. S'il vous plaît. Parce que là, ça, c'est brutal.
3: Donc c'est on le chroniqueur de Valeurs Actuelles qui est... Ouais.
9: C'est brutal et on ne comprend pas comment un service public puisse engager une personne telle que lui.
3: Eh bien, il y a une doléance pour la direction de France Inter et la présidence de Radio France, si vous voulez. C'est micro libre. Une doléance ?
10: Bonjour Michel, à Saint-Paul depuis 3 ans.
3: Ça va me mettre dans la mouise ou pas ?
10: Non.
3: Non, c'est... Très bien, vous êtes très bien.
10: C'est dans la continuité de ce que vient de dire Gaëlle, une politique de revitalisation des petits bourgs, en centre-Bretagne notamment. C'est un peu loin de Saint-Paul, mais vraiment, on en a besoin. Ça meurt.
11: Oui, bonjour Pierre-Yvon Boinard. Moi, j'aimerais bien qu'on demande aux sabliers d'arrêter de venir prélever du sable en baie de Morlaix. Le niveau de sable sur nos plages est arrivé au minima. Il y a des endroits où il ne reste plus que 50 mètres de sable.
3: Mais qu'est-ce qu'il faut avec ce sable ?
11: Personne ne bouge. Ah ben, il est vendu. Il y a une partie qui est livrée au port de Roscoff, donc ils sont à 10 minutes des prélèvements. Donc ça va très vite, ils pompent. Et en attendant, les plages se vident. Quoi. Donc si on pouvait leur demander d'arrêter de faire ça...
3: Attendez, il y a une dernière. Allez, une dernière. Je vais te donner ce micro et après...
12: Alors, Catherine, finistérienne, pour la défense des services publics, parce que c'est la richesse de ceux et celles qui n'en ont pas.
3: Et on a fini sur une doléance en forme de punchline. Je vous remercie chaleureusement tous les habitantes et les habitants de Saint-Paul-de-Léon. Et merci Anne Bérez de nous avoir emmenés tous ici à Saint-Paul-de-Léon. Venez visiter ce magnifique patrimoine et portez-vous bien. Et voilà, ainsi s'achève notre visite à Saint-Paul, sur ces paroles d'habitants qui nous ont ouvert leur cœur, confié leur joie de vivre ici, mais aussi leurs inquiétudes. Hein, on était complètement tournés vers les terres, je me rends compte, parce que c'est en quittant la ville qu'on aperçoit la mer.
13: Moi, je rentre avec ce sentiment quand même très positif qu'il existe des solutions et qu'on peut les développer à plus large échelle, que collectivement, on peut obtenir des avancées. Donc bon, on va continuer à aller les explorer, ces idées qui viennent du terrain. Allez, donc retour à Paris, petite lessive et puis on refait un sac pour la Drôme. On va aller à Die. Et on s'y retrouve d'ailleurs dès lundi, 9h30, dans la matinale. Merci aux habitants et à Gaëlle de la librairie Livre in Room, à Michel et Joseph de la ferme Kergalen et puis à la patronne du bar de l'évêché. Merci aussi à Céline Villegas, chargée de programme, et Johanna Gabric pour la prise de son. À la préparation aussi depuis Paris, Marion Philippe, attachée de production, Christophe Imbert et Anaïs Reynard à la réalisation, Djoubaka pour la programmation musicale, et Tom Malgorn à la com, qui est en lien avec la presse régionale, qu'on salue et qui nous aide beaucoup.
14: Et Charline, vous êtes avec moi en studio.
13: Les trains n'ont jamais été aussi rapides, mon cher Ali.
14: C'est invraisemblable.
13: Ce qui est vraisemblable, en revanche, c'est que 2 heures d'antenne vous attendent. Vous aussi, vous donnez la parole aux éditeuristes. Qu'est-ce qui nous attend dans le téléphone sonne ce soir?
14: On leur donne la parole et qu'ils s'en emparent dès 19h le samedi et le dimanche. Et tout à l'heure, on recevra l'une des sensations de la rentrée littéraire, Jean-Philippe Toussaint, donc pour dialoguer avec lui autour de son roman, de son écriture. 01 45 24 7000, c'est facile.
13: Mais oui.
14: Ça va le jet lag?
13: Très bien, entre le Finistère et le Sud, tout va bien.
14: À samedi prochain, Charline, après la petite lessive. Le 18-20 démarre dans un instant.
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14: Nous sommes le samedi 12 septembre. 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Il est 18h. Le journal, Laurence Thomas. Bonsoir Laurence.
18: Bonsoir Ali, bonsoir à tous. Le déraillement d'un TER hier soir en Normandie. Beaucoup de questions, d'hypothèses. Nous ferons le point sur l'enquête dans un instant. Une seule chose est sûre, un morceau de rail a été retrouvé sur la voie. Samedi très politique, la rentrée du candidat Bruno Retailleau avec les jeunes du Parti des Républicains. C'était à Nogent-sur-Marne. Et l'ancien président de la République, François Hollande, à la fête de la Rose à Frangy-en-Bresse. Berlin, dans la rue, contre l'extrême droite, des dizaines de milliers de manifestants mobilisés. Nous irons en Allemagne dans ce journal.
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18: Un morceau de rail, plusieurs hypothèses, oubli de chantier, acte volontaire, toujours pas de certitude sur l'origine du déraillement du TER hier soir près de Rouen, qui a fait 44 blessés, dont une jeune femme grièvement touchée, mais dont les jours ne sont plus en danger. L'enquête avance, Emmanuel Leclerc, entre expertise et audition.
19: Et pour les enquêteurs, la piste privilégiée est bien celle d'un acte malveillant, selon différentes notes policières que nous avons pu consulter. Des enquêteurs persuadés d'avoir rapidement déterminé l'origine de ce drame ferroviaire, très rare, en estimant que ce TER normand a bien percuté un morceau de rail retrouvé à proximité, vous l'avez dit, une poutre d'environ 300 kilos qui était à l'origine entreposée pas très loin pour des travaux de réfection, selon le président de la région, Hervé Morin, qui parle du coup d'un acte criminel, une piste d'un acte malveillant que le procureur de Rouen n'a pas voulu confirmer, parlant uniquement à ce stade des investigations d'une hypothèse pour la présence de ce rail en travers de la voie ferrée à l'origine de l'accident. incidents, tout en estimant que les causes de cette présence sont inconnues. Dans tous les cas, des experts en police scientifique sont toujours sur place. C'est la PJ, la police judiciaire de Rouen, qui est chargée de l'enquête pour examiner la vidéosurveillance sur les axes routiers et communes à proximité, par exemple. Le procureur précisant que la boîte noire du train a été saisie et des auditions doivent s'étalonner durant les prochains jours.
18: Merci Emmanuel Leclerc du service police-justice de France Inter.
14: Politique, le compromis plutôt que le blocage, Laurence.
18: Marine Le Pen a affirmé devant les parlementaires RN réunis en huis clos, à huis clos au Touquet, préférer l'adoption d'un budget, même imparfait, à une loi spéciale, plus simple, selon elle, à corriger en 2027 en cas de victoire à la présidentielle. La candidate a toutefois posé ses conditions, des économies et deux lignes rouges, pas de hausse d'impôts, pas d'injustice sociale contre la France du travail. Et en ce week-end très politique, Bruno Retailleau a fait sa rentrée, un millier de jeunes du Parti Les Républicains se sont réunis à Nogent-sur-Marne, près de Paris. Ils sont venus écouter leur candidat à l'élection présidentielle. Bruno Retailleau a prononcé son discours il y a quelques minutes, Nicolas Piquet, pour s'affirmer face à ses concurrents de la droite et du centre.
20: Et dès ses premiers mots, le ton est donné.
21: Merci les jeunes LR, c'est vous qui montrez le chemin. Si je me suis engagé, c'est pour vous, c'est grâce à vous, et on va gagner.
20: Bruno Retailleau galvanise le public de jeunes militants face à lui, sur la scène, micro à la main, sans prompteur. Le candidat de droite fustige ceux qu'il appelle les bonimenteurs, la France insoumise et l'ERN, mais aussi les rafistoleurs, comprenez, les héritiers du macronisme.
21: Les rafistoleurs, c'est ceux, voyez, qui vous promettent de réparer demain ce que hier ils ont déconstruit. Ah, ils ont un certain aplomb. Ils ne répareront rien.
20: Nous, nous serons les reconstructeurs, répète-t-il des dizaines de fois. Bruno Retailleau veut d'un côté marteler ses thèmes de campagne, à commencer par la révision constitutionnelle, mais surtout cliver, affirmer sa droite radicale et se différencier de ses adversaires, à commencer par Édouard Philippe et Gabriel Attal.
21: Qu'il y ait un parti centriste, très bien. Sauf que moi, je suis pas centriste. J'ai pas un parcours centriste, j'ai pas des idées centristes, et je dirige un parti qui n'est pas un parti centriste.
20: Et en conclusion, pour boucler la boucle, une longue tirade.
21: Jeunesse de France, je te promets une France libre. Jeunesse de France, je te promets une France fière, où ta parole pèsera, où ton peuple décidera.
20: La jeunesse dans laquelle Bruno Retailleau espère puiser la force de faire décoller sa campagne qui stagne autour de 8% dans les sondages.
18: En direct de Nogent-sur-Marne, Nicolas Piquet avec Michael Simon pour les moyens techniques. Lui, il n'est toujours pas candidat à la présidentielle, mais plus que jamais en campagne. L'ancien président François Hollande a appelé les socialistes à être fiers de l'histoire de leur parti. Il était à la traditionnelle fête de la rose de Frangy en Bresse, en Saône-et-Loire.
22: Concevez le rassemblement non plus entre les partis, et notamment pour une élection présidentielle. Ça doit aller bien au-delà. Ce qu'il faut faire, c'est nous unir, y compris à des citoyens qui aujourd'hui ne savent plus où ils en sont. Et ce qu'ils ont voté hier n'a plus d'importance. Ce qui va compter, c'est ce qu'ils vont faire demain et ce qu'ils vont faire avec nous, au-delà de la primaire, un moment où il faudra se rassembler tous ensemble pour dire qui peut être président de la République demain. C'est la seule question qui vaille. Qui peut être président de la République dans le monde tel qu'il est, avec l'Europe telle qu'elle est, et avec une France divisée? Qui peut être président de la République? Qui peut assumer cette tâche? Et sur quel projet?
18: François Hollande à la fête de la rose de Frangy en Bresse. À la fête de l'humanité, les deux candidats de gauche radicale à la présidentielle, Jean-Luc Mélenchon et Fabien Roussel. Le premier espère notamment récolter le vote communiste du second. On sera à la fête de l'UMA dans le journal de 19h.
14: En Allemagne, c'est une réplique après le séisme électoral de dimanche dernier où l'AfD est passée à deux doigts d'atteindre la majorité absolue.
18: Une manifestation était organisée cet après-midi à Berlin à l'appel de 80 organisations, partis, syndicats, associations. Des dizaines de milliers de personnes ont défilé dans les rues de la capitale allemande. Mot d'ordre, il est temps que les choses changent. Une manifestation en faveur d'une société ouverte et démocratique. Reportage au cœur d'une des manifestations de David Philippot.
23: Contre le fascisme, des centaines de personnes sont rassemblées au pied d'une petite scène dont Angela, elle porte une pancarte « Je vote pour la dignité humaine ».
24: Je suis encore sous le choc, parce que j'ai le sentiment, étant arrivée en Allemagne dans les années 70, que je n'ai jamais autant ressenti la haine autour de moi. Et cela me fait mal.
23: L'impression d'une bascule et la volonté d'agir rassemblent les participants, réunis sous des drapeaux verts, rouges et arc-en-ciel, qui flottent dans le vent de Berlin. Ralph, porte-parole de l'association Prof contre l'extrême droite, descend de la tribune. Les plans de l'AfD en Saxe-Anhalt l'inquiètent au plus haut point.
25: Par exemple, il y a un projet de site web où les élèves et les parents pourront dénoncer les professeurs qui ne sont pas neutres.
0: Ils pourront donc calomnier les collègues qui prennent position contre l'extrémisme de droite.
1: Les sept défilés partis des quatre coins de la ville convergent en étoile vers le terme de la manifestation, la Rotes Rathaus, la mairie de Berlin. Enjeu du vote de dimanche prochain, l'AFD doit, selon les sondages, réaliser son meilleur score avec 18% d'intention de vote.
18: David Philippot en direct de Berlin. Et dans l'autre land qui doit voter dimanche prochain, le Mecklembourg-Poméranie-Occidentale, le parti d'extrême droite, devrait arriver en tête selon les sondages, au coude à coude avec les sociodémocrates. Le sport, et c'est leur première demi-finale dans un mondial de basket. L'équipe de France féminine affronte depuis 16h30 maintenant l'Allemagne. D'autres néophytes à ce stade de la compétition. Xavier Monferrand, vous suivez cette rencontre à Berlin pour France Inter.
2: Oui, Laurence, ça va le faire, je peux vous le dire. Il reste deux minutes au compteur et les Françaises sont nettement devant, 81 à 64. Il peut tout se passer dans le basket, dans ce money time, comme on dit en bon français. Mais ça va être trop juste pour les Allemandes pour revenir. Il y a trop d'écart, 15 points d'avance pour 17 points pardon pour les Françaises qui vont gérer le chrono. Ça va le faire, elles vont se qualifier pour la première finale de leur histoire en Coupe du Monde de basket. 1 minute 40, mais le destin est scellé, les Françaises iront en finale.
18: Merci Xavier Monferrand, ce journal est terminé, mais Ali, vous ne manquerez pas bien sûr de donner ce résultat.
14: Évidemment. En direct et dès la fin de ce match. C'était le journal de Laurence Thomas. Tout de suite, la météo de Céline Dacosta.
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14: Bonsoir Céline.
5: Bonsoir Ali, bonsoir à tous.
14: On aura encore beaucoup de soleil demain, de Céline.
5: Oui, l'été continue avec un soleil généreux, et ça sur les trois quarts du pays. On aura quand même un petit bémol le matin de la Normandie au bassin parisien, Hauts-de-France jusqu'au Grand Est, où une perturbation va tenter de rentrer par la pointe nord. Elle apportera surtout des nuages, parfois quelques gouttes près des frontières du nord. Et au milieu de tout ça, on aura quand même quelques éclaircies. Dans l'après-midi, on va conserver ce ciel un petit peu plus mitigé du Pas-de-Calais jusqu'au Bas-Rhin. Les éclaircies vont revenir sur la Normandie et l'Île-de-France. Ailleurs, le soleil sera toujours généreux, parfois juste un petit peu voilé par endroits, et les températures en hausse pour les minimales déjà, avec une moyenne de 10 à 20 degrés du nord au sud, et pour les maximales également, 26 à 31 degrés, un peu moins du nord de la Bretagne aux Hauts-de-France sous les nuages, avec 21 à 25 degrés.
14: Merci Céline, tout de suite le 18-20 sur Inter.
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14: Merci d'écouter Inter, il est 18h11. Bonsoir à toutes, bonsoir à tous et bienvenue dans ce nouveau 18-20 en direct avec au programme de cette première heure, conversation sur ce qui fait l'actualité. Rendez-vous avec Paola Puerari et Guillaume Audat dans un instant. Alix Van Pey nous parlera d'un roman de Milan Kundera, La valse aux adieux, qui fête ses 50 ans, et en particulier d'une scène qui l'a marqué. Ce sera dans le détail tout à l'heure. Et dans la chronique de Jean-Baptiste Toussaint, il sera question d'objets laissés sur la Lune. Oui, vous avez bien entendu, sur la Lune. À 18h30, je vous donne rendez-vous pour le 15 minutes de plus. Aujourd'hui, cette question: pourquoi la Joconde? Qu'est-ce qui fait d'elle le tableau le plus célèbre et pour beaucoup le tableau le plus beau de l'histoire de l'art? Qu'est-ce qui fait que le sourire de Mona Lisa attire des millions de visiteurs chaque année? On en parle avec l'historien de l'art Philippe Comard. Dans la place, le reportage de Nora Hammadi au cœur d'une école primaire en REP+. Et dans le téléphone sonne, à partir de 19h, l'art du roman, masterclass avec un écrivain formidable. Jean-Philippe Toussaint publie La Hantise aux éditions de Minuit, un roman d'espionnage haletant et drôle, un scandale de corruption au cœur des institutions européennes à Bruxelles. Alors comment trouve-t-on le bon mot, le bon rythme dans une phrase, un chapitre, un livre? Quels sont les secrets de fabrication d'un roman et comment tenir le lecteur en haleine jusqu'à la dernière page? Toutes les questions que vous vous posez sur la littérature, chers auditeurs, vos messages via l'application Radio France et le standard au 01 45 24 7000.
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14: Conversation, c'est le nouveau rendez-vous du 18-20 avec toutes les fins de semaine un retour sur l'actualité en compagnie de Paola Pierrari et Guillaume Moda. Bonsoir à tous les deux.
5: Bonsoir Ali.
3: Salut, Ali.
14: Avant d'engager la conversation, Laurence Thomas est toujours à mes côtés avec chose promise, chose due, chers auditeurs. Bravo à elle,
18: voilà,
14: la victoire
18: de France féminine de basket est qualifiée pour la première fois en finale de Coupe du Monde. Victoire face à l'Allemagne, 86-64.
14: Un très très beau parcours et une magnifique victoire. Merci Laurence Thomas. Guillaume Moda, Paola Pierrari, on revient à un premier sujet. On revient alors sur le plancher des vaches. Moins de sourires, moins de joie autour d'une question, la transparence salariale.
7: Il n'y a qu'en France qu'on a du mal à parler de son salaire. En Angleterre, en Allemagne, chacun parle très facilement de son salaire et le négocie très facilement. Et ça serait bien que tout le monde se rende compte qu'à poste égal, on n'a pas forcément une rémunération égale.
14: Alors justement, le gouvernement présentait son projet de loi sur la transparence salariale jeudi, la loi qui transpose une directive européenne qui prévoit notamment l'obligation pour les employeurs de partager les informations sur le niveau de rémunération de leurs salariés à poste, je cite, de valeur égale. Un projet dénoncé par les organisations patronales, mais salué par les syndicats des travailleurs, les associations féministes. Alors, projet de loi de bon sens ou ovni technocratique et égalitariste, je cite, et je reprends les mots du président du MEDEF, Patrick Martin, Paola.
5: Eh bien, je dirais même tyrannie de la transparence, Ali Badou, ça vous l'avez oublié aujourd'hui. Non, globalement, je suis d'accord avec cette Française qui prenait la parole. C'est vrai qu'il y a quelque chose de complexé en France. On parle plus facilement de sexualité, il y a des sondages que d'argent en France. C'est vrai que ça vous met mal à l'aise si je vous demande combien vous gagnez, Ali Badou, par exemple.
14: Bah écoutez, il faudrait que je le sache déjà, mais...
5: mais c'est vrai que j'aimerais savoir si, par exemple, Guillaume Moda est mieux payé que moi, puisqu'il y a des écarts très forts entre les femmes et les hommes, c'est 14%. Alors ça, c'est vrai que l'objectif est noble de cette loi, de réduire les écarts entre les femmes et les hommes, mais globalement, je suis plutôt d'accord avec les arguments du patronat. Ça va être une usine à gaz pour les ressources humaines, un nivellement par le bas, parce qu'effectivement, ça va complètement démotiver ceux qui veulent être augmentés, ceux qui veulent progresser. Il y a un principe égalitariste, et je me méfie de cette Alors, je vous explique tout à fait.
14: Non, mais justement, l'argument est étonnant, il est contre-intuitif.
5: Alors, au Danemark, où la loi pour la transparence a été instaurée en 2006, eh bien, l'écart s'est bien réduit, mais pas en augmentant le salaire des femmes, mais en ralentissant celui des hommes. C'est-à-dire que la transparence, en fait, réduit le pouvoir de négociation, et donc ça abat le salaire moyen.
14: Alors, Guillaume Moda.
3: Je ne suis pas d'accord. Je ne suis pas d'accord, pourquoi? Parce que, en fait, je pense qu'il faut retourner l'argument. À partir du moment où, en fait, on établit une transparence dans les salaires, vous introduisez, en fait, de la concurrence dans une entreprise. Par exemple, entre un homme et une femme. Tiens, toi, t'es mieux payé que Paola. Eh ben, écoute, en fait, en réalité, à valeur égale, est-ce qu'en fait, on a raison de mieux te payer toi plutôt qu'elle? C'est un introduit de la concurrence, de la compétitivité, et ça, dans une entreprise, c'est extra sain, et ça permet in fine de mieux vendre ses produits. Le deuxième point, et là je vais y revenir, je pense que la vertu numéro un, au-delà encore une fois de l'égalité salariale, c'est important d'y aller, en plus on est hyper lent en France pour le faire, c'est que ça introduit une égalité dans la négociation. Face à un DRH, tout le monde n'est pas égal. Il y a des gens qui savent se vendre, il y a des gens qui sont capables de taper du poing sur la table, de menacer de partir, et il y a des gens qui sont un peu frileux face à un DRH.
8: Mais ça,
3: moi,
8: c'est
3: ma
8: vie,
3: conviction.
8: C'est la vie,
3: non, ma conviction, c'est que, en fait, en réalité, le salaire, il récompense la valeur du travail et pas sa capacité à se vendre comme un marchand de tapis.
8: Sauf qu'on ne peut pas gommer toutes les injustices dans la vie, effectivement. On ne peut pas réduire l'arbitraire. Effectivement, il y a des gens qui osent, qui bluffent, qui savent négocier, mais qui peut-être aussi
3: qui
8: sauront
3: à la fin
8: mieux.
3: Sont très mauvais salariés, c'est super.
8: Pas forcément, qui oseront peut-être aussi mieux négocier un contrat, etc. Donc forcément, là, il y a un principe égalitariste. Et d'ailleurs, je voulais vous dire qu'on a déjà rendu obligatoire la publication de la transparence des patrimoines des élus, et ça n'a pas encouragé les vocations. Donc cette tyrannie de la transparence, à la fin, ça dégoûte les gens aussi.
3: Bah moi, je parlerai de vertu de l'équité à la tyrannie de la transparence.
14: Vertu de l'équité.
3: Oui, la vertu de l'équité. Je pense que c'est de ça dont il s'agit. Et franchement, être un peu transparent pour permettre aux gens d'être en compétition à armes égales, je pense que c'est sain pour l'entreprise, c'est sain pour le pays et c'est sain pour les salariés.
14: La conversation continue. C'était mardi matin, deux hommes masqués armés de scies métalliques prenaient d'assaut le musée Renoir de Cagnes-sur-Mer dans les Alpes-Maritimes. Et cette question, protège-t-on assez notre patrimoine? Mais d'abord, piqûre de rappel.
9: C'est par un trou dans le grillage du jardin, puis par une fenêtre que les deux cambrioleurs sont passés. L'alarme du musée a sonné à 5h48 du matin. Les policiers municipaux sont arrivés 5 minutes plus tard. Mais les voleurs ont mis à peine 3 minutes à découper les fixations de 4 toiles de Renoir sur les 12 que compte le musée. En attendant, l'enquête se poursuit. Elle a été confiée à la police judiciaire de Nice.
14: Alors, c'était en à peine 3 minutes, 4 toiles de Renoir qui ont été décrochées. 2 ont été abandonnées dans leur fuite et les 2 autres sont toujours recherchées. Moins d'un an après le casse du siècle au Louvre, alors que ces derniers mois, d'autres musées français ont été victimes de vols. Est-ce que nos musées sont particulièrement vulnérables, Guillaume Audin?
3: Ils le sont de facto. Il y a une série en fait en cours et on a l'impression que c'est plus une série, c'est vraiment une succession d'accidents et on a l'impression qu'en fait pour les voleurs, en gros, le musée plus que la bijouterie, c'est devenu en fait un filon. Évidemment, ça pose une question. Comment est-ce qu'on protège les 1200 musées qu'on a en France et je crois 80 millions d'œuvres dans la collection nationale et 115 à 120 millions d'œuvres qui sont exposées dans tous les musées. On a l'impression qu'on peut rentrer un petit peu comme dans un moulin. Je pense que quand on est voleur, on l'a compris. Et en fait, ce qui est étonnant, et sur l'exemple de Renoir là, du musée où des Renoirs ont été volés,
14: oui.
3: Tout est filmé. La police arrive en 5 minutes, mais pour autant, les voleurs prennent la poudre d'escampette. Moi, j'ai une petite solution. Si, par exemple, j'avais été au Louvre, je peux le proposer en fait, aux policiers. Aujourd'hui, le drone, ça s'est vraiment installé dans nos vies. Pourquoi ne pas faire décoller immédiatement des drones à la poursuite des scooters qui partent avec un Renoir sous la main ou alors les bijoux de la couronne? Ça permet de les tracer sur 120, 130, 150 km et à un moment donné, de remettre la main sur celles et ceux qui partent avec nos œuvres dans nos musées.
14: Alors, le préjudice du vol des Renoirs a été estimé à 9 millions d'euros, Paola Perrari.
8: Oui, alors vous dites effectivement, peut-être que l'État devrait aussi allouer plus d'argent. Vous dites la police est arrivée en moins de 5 minutes. Néanmoins, quand il y a eu le casse du siècle au Louvre, l'État a provoqué un plan d'urgence de 30 millions sur 3 ans. Vous avez rappelé le nombre de musées, c'est 1220 musées, donc ça fait 10 millions par an. Quand on sait que les Renoirs, c'était un préjudice de 9 millions d'euros, vous venez de le rappeler, Ali, effectivement, 10 millions, c'est pas énormément. Mais moi, ce qui m'a amusé, c'est que pendant que toute la France parlait d'une alerte nationale, d'un patrimoine en danger, eh bien j'ai lu les journaux anglo-saxons.
14: Oui.
8: Et figurez-vous que dans le Guardian, j'ai appris l'existence d'un collectif qui s'appelle Renoir Sucks at Painting. Ça veut dire littéralement Renoir est un peintre complètement nul.
14: On peut le voler. Oui, on peut le dire comme ça.
8: Il y a eu un collectif qui a défilé par exemple à
3: Boston.
8: C'est quand
3: même évidemment faux, vous ne le pensez pas. Vous ne pouvez pas penser que Renoir est un mauvais peintre.
8: Parce qu'effectivement, quand on lit la critique du tableau qui a été volé, à savoir Madame Colonna Romano, ils disent une toute petite tête écrasée par des épaules si larges qu'elle pourrait jouer au rugby, le tout surveillé par un bébé à l'air constipé. Et donc, ils disent, ce collectif, eh bien, on devrait décrocher l'étoile de Renoir.
14: Ben, espérons qu'on retrouvera malgré tout celles qui ont été volées. Allez, troisième sujet de la conversation, Céline Dion, impossible de ne pas évoquer le concert du jour, le grand soir, titré Le Parisien ce matin, avec une photo de Céline Dion en pleine page. Votre chanson préférée à tous les deux, et comment comprendre cet engouement incroyable ?
8: Moi, évidemment, c'est Pour que tu m'aimes encore, je peux vous la chanter si vous voulez, mais je ne sais pas si l'auditeur appréciera.
3: Guillaume. Moi, j'aime bien J'irai où tu iras, Ali. J'irai où tu iras.
14: C'est beau, mais comment comprendre cet engouement ?
8: Alors hier soir, moi je marchais dans Paris, figurez-vous, et j'ai eu comme un air de déjà-vu. La vasque olympique était dans le ciel, il y avait des inconnus qui chantaient ensemble. Et je me suis dit, mais tiens, c'est le retour des Jeux olympiques. Et c'est quand même assez incroyable qu'une chanteuse comme ça, étrangère, reprovoque cette concorde nationale, cette unité totale. Alors d'abord, il y a comme un côté athlète, puisqu'elle revient sur scène après 6 ans d'absence, une performance sportive malgré sa maladie. Et on a l'impression que chaque camp la revendique. Alors pour la droite, c'est le patrimoine. Pour la gauche, c'est la vision progressiste. Et pour les libéraux, c'est quand même une manne économique énorme. Hein. La banque Natixis a chiffré, ça va être 0,2 à 0,3 points de PIB français pour la France. Donc je dis vive Céline Dion et les Jeux Olympiques.
3: Non, moi je ne sais pas si elle est de gauche
14: ou de droite. Guillaume Audin lève les yeux au ciel.
3: Pour la droite, c'est fou. Alors, la gauche, c'est le progressisme, à mon avis. Bon, c'est surtout la générosité qui est incarnée. C'est une voix qui est magnifique. Moi, ce n'était pas vraiment ma tasse de thé. Les Jeux Olympiques, elle en a parlé. Je me souviens, j'étais dans un café, il pleuvait des cordes à Paris et on a regardé Céline Dion tout en haut de la Tour Eiffel reprendre Edith Piaf. J'en ai pleuré. C'était la première fois de ma vie que je pleurais sur Céline Dion.
14: Ce qu'il y a de plus beau de Céline Dion, c'est cette flûte celtique. Et je vous laisse fredonner la suite. Vous avez évidemment la chanson en tête. Merci Paola Puerari et merci Guillaume Oda.
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14: Dans le détail, bonsoir Alix Van Pay.
8: Bonsoir Ali.
14: Ravi de vous retrouver aujourd'hui. Vous nous parlez d'un roman paru en France il y a un demi-siècle, il y a tout juste 50 ans.
8: Oui.
14: Et en

0: toute l'ambiance de ce roman, d'une grande violence qui est contenue dans un cadre très civilisé. La valse aux adieux se déroule dans une ville d'eau, agréable, perdue dans un pays de l'ancien bloc de l'Est, au creux d'un paysage vallonné. On suit l'itinéraire de Rouzena, une jeune employée de la station thermale qui passe une nuit d'amour avec un trompettiste célèbre. Elle tombe enceinte et, presque aussi grave, elle tombe amoureuse de cet homme marié. Rouzena subit alors des pressions de toutes parts pour avorter, mais à mesure que les autres s'immiscent dans sa décision, cette jeune infirmière qui rêve d'une autre vie réalise qu'elle a pour la première fois un grand pouvoir sur les hommes grâce à ce fœtus qui grandit dans son ventre.
1: C'est une histoire intemporelle, Alix.
0: Mais oui, à part 2-3 phrases quand même qui ont vieilli, je préviens. 2-3 scènes aussi, parce que la femme enceinte n'arrête pas de boire de l'alcool cul sec. C'est intemporel, c'est poignant et c'est terriblement glaçant. On dirait une tragédie grecque racontée sans pathos. Parce que Milan Kundera écrit avec un style distant, ironique et une grande simplicité, ce qui crée un espèce de décalage avec la dureté de l'histoire. Dureté qui est camouflée. Comme dans L'insoutenable légèreté de l'être, l'auteur franco-tchèque met en scène toute une galerie de personnages, a priori bien sous tout rapport. Un Américain richissime et bon vivant, un gynécologue excentrique, un amoureux transi, une femme bafouée et jalouse. On découvre leurs discussions intimes, leurs réflexions profondes, philosophiques, comme souvent sur la vie, la mort, la politique, la religion, etc. Mais sous ce vernis de raffinement, eh bien, les personnages tiennent des propos choquants, immoraux, avec un grand naturel. Leur lien ne repose pourtant que sur des jeux de pouvoir, des rapports de domination. Les hommes écrasent les femmes dans ce roman. Les hommes tuent les animaux. Parce que, autre curiosité du roman, les hommes y chassent les chiens errants.
1: Ah
0: sympa,
1: oui.
0: Donc la valse aux adieux me fait penser à un gâteau empoisonné, recouvert d'un beau glaçage. Je vous le conseille 1000 fois pour cette histoire contemporaine, pour le génie de Milan Kundera quand il décrit les émotions de ses personnages. La jalousie devient par exemple un phare violent, un moteur emballé, quelle belle métaphore.
1: Oui.
0: Et puis vous verrez que la valse aux adieux, ironique jusqu'au bout, s'achève par la mort d'un personnage dans l'indifférence générale. La mort est expédiée en 5 lignes, encore une preuve de l'insoutenable légèreté de Kundera.
1: Merci Alix Van P avec des grands signes d'acquiescement de Guillaume Oda et Paola Pierari. Merci Alix, on vous retrouve sur l'appli Radio France. Tout de suite, 15 minutes de plus, mais d'abord la grande Brigitte Fontaine sur France Inter, en duo avec Mathieu Chédid, avec ce titre qu'on a tous en tête, Il y a des azous.
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0: Il y a des azous de Brigitte Fontaine et Mathieu Chédid. Il est 18h30 sur Inter.
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0: 15 minutes de plus ce samedi autour de cette question. Pourquoi la Joconde? Qu'est-ce qui fait d'elle le tableau le plus célèbre et pour beaucoup le tableau le plus beau de l'histoire de l'art? Qu'est-ce qui fait que le sourire de Mona Lisa attire des millions de visiteurs par an et qu'il est devenu le sourire le plus connu au monde? C'est la question que pose l'historien de l'art et artiste Philippe Colmar, que nous avons le plaisir de recevoir. Bonjour.
2: Bonjour Ali Badou.
0: Philippe Colmar, vous avez publié ce livre « Pourquoi la Joconde ?» chez Folio, chez Gallimard. Et comme chaque semaine, on va démarrer avec une expérience de pensée. Nous sommes le 21 août 1911. Il y a quasiment 115 ans, à quelques jours près, la Joconde a été volée. Il faut s'imaginer qu'on est un visiteur en train de se balader au Louvre. On est face à un cadre vide. Et c'est à ce moment-là celui qu'on tient aujourd'hui pour le tableau de Léonard de Vinci, sans doute l'un des plus connus au monde. C'est à ce moment-là qu'il va devenir aussi célèbre, au moment où il va disparaître.
2: Oui, tout à fait. Alors, ce n'est pas la seule Philippe raison Thomas. Pour laquelle il est devenu célèbre, mais ça a été l'élément qui a catapulté littéralement le tableau au cime de sa notoriété. Effectivement, un peintre qui travaillait, qui peignait, comme beaucoup, vous savez, dans le Louvre, il y avait des copistes.
0: Bien sûr.
2: Qui avait entrepris une copie du tableau, arrive un matin et il n'y a plus rien. Il y a quatre clous à la place du tableau. Il faut savoir qu'à l'époque, les murs étaient littéralement marqueté de tableaux, et donc il y a juste la place exacte du tableau qui est vide. Et ce qui est intéressant, c'est que naturellement, on va comprendre que le tableau a été volé, et par la suite, dans les jours qui viennent, en fait, le public qui ignorait ce tableau, on peut faire une petite comparaison, mais si vous pensez à une certaine couronne qui a disparu il n'y a pas très longtemps au Louvre, 99% des Français ignoraient totalement la présence de cette couronne.
0: Et vraiment alors la couronne, oui, mais Mona Lisa...
2: Oui, mais alors justement, Mona Lisa était très peu connue. Et on va y revenir, mais...
0: Elle avait un petit cercle d'admirateurs, mais elle est devenue du jour au lendemain la figure la plus célèbre du musée du Louvre. Et vous avez cette phrase magnifique, Philippe Colmar, « Il avait fallu qu'elle s'absentât pour exister aux yeux du public ».
2: Oui, parce qu'en fait... La fascination, c'est être aveuglé par ce qui nous manque. C'est la force du manque ou le pouvoir de l'absence, c'est-à-dire que la chose qui nous manque est celle qu'on vient regarder. Et c'est très symptomatique que ça se passe au début du XXe siècle, parce que quand on pense ensuite à l'histoire de la peinture et au fait que de nombreux artistes vont reprendre le motif de la Joconde...
0: Et on va y venir, parce qu'ils sont vraiment nombreux, très nombreux.
2: Très nombreux. Eh bien, quand on pense que le premier artiste qui s'est attaqué littéralement à la Joconde, c'est Malevitch, qui va commencer par coller une carte postale sur un tableau rayé d'une croix rouge, et l'année suivante, il y a le fameux carré noir sur fond blanc. Et ce qui est intéressant, c'est la fascination que ce mur vide a exercé sur le public. Même Franz Kafka, qui était là avec Max Brod, qui visitait Paris à ce moment-là, en parle dans son journal.
0: Alors, la semaine suivante, même Kafka, oui, parce que dès la réouverture du musée, il y a une foule qui, pour l'essentiel, n'avait jamais mis les pieds au Louvre, qui ignorait donc jusqu'à l'existence du tableau, qui se presse devant un mur vide pour regarder, vous le décrivez très bien, les quatre pitons esselés qui servaient d'accroche à la fugitive.
2: Voilà. Alors, il faudrait remonter quand même un tout petit peu en amont, parce que le tableau n'est pas totalement inconnu en 1911. Il est resté inconnu pratiquement jusqu'au début du 19e siècle, parce que pour des raisons différentes. D'abord, il était dans les collections royales, et donc elles étaient peu accessibles. Oui. Ça, c'est la première raison. La seconde raison, c'est que le grand peintre de la Renaissance au 19e, c'est pas du tout Léonard de Vinci, c'est Raphaël. Donc, Léonard de Vinci a un statut un peu particulier. C'est un peintre presque de second ordre, disons, par rapport à l'image de la Renaissance. Et ensuite, c'est un portrait. Et au XIXe siècle, on considère que la grande peinture, c'est la peinture d'histoire, c'est la peinture mythologique, religieuse, mythologique, et non pas le portrait, qui est un genre, disons, secondaire. Et il va y avoir deux facteurs qui vont être très importants dans la dans la prise de conscience que ce tableau est exceptionnel. Ça va être d'une part que des écrivains comme Georges Sand ou Théophile Gauthier,
0: Jules Michelet
2: vont commencer à en parler, vont commencer à dire que ce tableau quand même mérite d'être regardé. Mais surtout, il y a une chose qui est un facteur externe, c'est qu'on va redécouvrir les carnets de Léonard de Vinci uniquement dans la seconde moitié du 19e siècle.
0: Et à ce moment-là, on s'aperçoit qu'il va personnifier le génie universel. C'est le 19e siècle qui invente Léonard de Vinci.
2: Au sens où les machines qu'il a imaginées vont réellement exister au 19e siècle. Et donc, on va le considérer comme ayant anticipé en quelque sorte le monde moderne dans lequel nous vivons. Et il va devenir la personnification à la fois du génie universel et surtout d'être en phase avec cette période-là. Et du coup, cette notoriété du Léonard inventeur, du Léonard technicien, va rejaillir sur sa peinture et on va commencer à regarder la peinture de Léonard d'un petit peu plus près.
0: Comme le disait le poète Rilke, cette célébrité, elle repose sur un malentendu. Toute célébrité repose sur un malentendu, mais alors celle de la Joconde particulièrement. Il y a un malentendu autour de la Joconde, pourquoi ?
2: Oui, parce que, en fait, on sait très peu de choses sur la Joconde et sur la façon dont la Joconde, dont Léonard a peint la Joconde. On ne sait même pas vraiment, absolument, qui est le modèle. C'est très probablement Lisa Gherardini qui est le modèle. Mais on a très, très, très peu de documents sur l'histoire de la peinture. Et on a longtemps pensé que c'était une commande, que c'était Francesco del Giocondo, c'est-à-dire le mari de la Joconde, qui avait commandé ce tableau, mais en même temps, quand Léonard, en 1915, après la bataille de Marignan, décide de suivre
0: François Ier
2: en France, eh bien, il emporte le tableau. Donc si ça avait été une commande, on ne comprend pas très très très bien pourquoi il serait parti avec le tableau sous le bras.
0: Alors on va essayer malgré tout de continuer à explorer ce mystère de Mona Lisa. On va écouter une voix qui nous est si familière, qu'on entend rarement sur ce sujet-là, André Malraux.
3: Monsieur le Président, voici donc le plus célèbre tableau du monde. Gloire mystérieuse qui ne tient pas seulement au génie. D'autres portraits illustres peuvent être comparés à celui-là. Mais chaque année, quelques pauvres folles se croient Mona Lisa, alors qu'aucune ne se croit une figure de Raphaël, de Titien ou de Rembrandt.
0: C'est génial. André Malraux, qui donc en 1974 est aux États-Unis.
2: Non, en 1963.
0: Il est avec le président Kennedy. Et sa gloire mystérieuse, elle ne tient donc pas simplement au génie de Vinci.
2: Alors, en fait, le tableau, à partir de 1911, le tableau devient une vedette, il n'y a pas d'autre mot. Et surtout, il devient une vedette parce que, auprès du public, auprès des critiques, mais aussi auprès des artistes. Parce qu'un très très grand nombre d'artistes vont intervenir sur ce tableau, le modifier, le parodier, le défigurer. On dit aujourd'hui, avec un certain euphémisme, le revisiter, n'est-ce pas ?
0: Bon. Oui.
2: Et donc, il est déjà, après la guerre, assez célèbre. On peut rappeler que simplement, avant 1945, Marcel Duchamp, Malevitch, Fernand Léger se sont appropriés en quelque sorte la Joconde.
0: Ils se sont acharnés sur elle, dites-vous. Et oui. Après la Seconde Guerre mondiale, Salvador Dali, Dubuffet, Magritte, Warhol, Basquiat. Pourquoi un acharnement ?
2: Alors, pour revenir à Malraux, parce que c'est intéressant, le tableau a été prêté aux États-Unis en 1963.
0: C'est la dernière fois, d'ailleurs, que la Joconde a quitté la France.
2: Oui, elle a quitté la France également une fois pour le Japon et avec une escale à Moscou, parce que les Russes avaient imposé
0: C'était en 74.
2: Voilà. Mais en tout cas, en 63, quand elle va aux États-Unis, c'est effectivement une des premières sorties, grandes sorties de la Joconde. Et il va y avoir une œuvre qui est attachée littéralement à ce voyage. C'est Andy Warhol qui va faire une œuvre. 30 valent mieux qu'une, parce qu'en fait, il comprend très bien que le tableau est devenu un objet commercial, un objet qu'on peut répliquer par la photographie comme des boîtes de conserve, et donc il va faire une multiplication de la Joconde sur une sérigraphie pour caractériser en quelque sorte ce nouveau sort de la Joconde. On ne regarde plus le tableau, on regarde sa production.
0: 30 are better than one, je le dis en mauvais anglais, mais Andy Warhol consacre, je vous cite, la métamorphose de la Joconde en objet de consommation produit en série comme les boîtes de soupe Campbell. Mais qu'est-ce qui fait la renommée de Mona Lisa aujourd'hui? Est-ce que c'est son image? Est-ce que c'est l'œuvre? Parce que ce sont deux choses différentes, assez paradoxalement.
2: Alors, non, le problème, c'est que la Mona Lisa est devenue, par son extrême notoriété, elle est devenue une icône. Et tout le monde a vu des milliers de reproductions de la Joconde. La question qu'on peut se poser, c'est pourquoi, malgré le fait que nous avons vu d'excellentes reproductions de la Joconde dans les livres, sur les écrans, etc., pourquoi est-ce qu'il y a quand même le désir d'aller voir l'objet réel, et en plus dans des conditions extrêmement mauvaises, disons-le.
0: C'est le moins qu'on puisse dire.
2: C'est le moins qu'on puisse dire. À peu près
0: entassé.
2: 18 000 personnes par jour, c'est hallucinant. En plus, il faut circuler devant une sorte de barrière. On ne peut pas s'arrêter, on n'a donc que quelques secondes. Le tableau est à 6 ou 7 mètres, derrière une vitre blindée, sous le crépitement des selfies, à tel point que les gens, de peur de rater, n'est-ce pas, avancent en tournant le dos à la Joconde pour pouvoir se faire un selfie. Donc, le but la raison pour laquelle le public se déplace pour voir la Joconde, qu'il le sache ou pas, ça n'est pas pour voir la Joconde, c'est pour approcher quelque chose qui est beaucoup plus mystérieux et qui finalement est invisible, c'est le geste créateur de l'auteur. C'est-à-dire, c'est comme...
0: Le geste créateur de l'auteur.
2: Oui, c'est-à-dire qu'on est comme devant une relique, on sait que c'est l'original, on sait que c'est quelque chose qui est indépassable, que toutes les artefacts autour ne sont que des dérivés en quelque sorte de cette peinture, et donc on vient voir quelque chose. C'est un oui, je pense que c'est de l'ordre de l'icône ou de la relique. Le but, la relique est toujours inférieure à ce à quoi elle se réfère. C'est-à-dire qu'on ne regarde pas l'objet, on regarde ce à quoi elle se réfère. En plus,
0: la relique, c'est-à-dire au sens religieux.
2: Oui, au sens religieux. Parce qu'il faut bien comprendre qu'on a tous entendu parler de la Joconde. Et quand on va voir la Joconde, en fait, on va voir ce à quoi elle se réfère, et moins l'objet lui-même, d'où d'ailleurs une certaine déception de beaucoup de visiteurs voyant la Joconde et qui ne se disent que ça n'est que ça.
0: Ça n'est que ça.
2: Parce que, en fait...
0: Le tableau est de dimension modeste.
2: Voilà. Et puis, par rapport à tout ce qui est, toute la charge qu'elle porte en elle, eh bien oui, c'est jamais qu'un panneau d'un demi-mètre carré sur lequel est peinte une bourgeoise florentine dont on ne sait pas grand-chose, sur lequel on peut rêver, mais voilà.
0: Donc, est-ce que vous avez éclairci ce mystère pour vous personnellement, Philippe Comard? Est-ce que pour vous, c'est le tableau, le chef-d'œuvre absolu de l'histoire de l'art?
2: Alors, je ne pense pas du tout. Il y a beaucoup d'autres tableaux.
0: Ah, je ne pense pas du tout.
2: Non, je ne pense pas du tout. C'est un très, très beau tableau. Je l'aime. J'ai appris à l'aimer aussi.
0: Vous avez appris à l'aimer?
2: Oui, parce que c'est vrai que je pense que sa gloire l'opacifie en quelque sorte. C'est-à-dire, d'être trop mis en avant, on finit par ne plus l'avoir. Mais en l'étudiant, sous toutes les coutures, j'ai appris à aimer ce tableau. Mais beaucoup d'autres peintures, pour moi, sont aussi importantes. La raison pour laquelle elle est devenue, l'objet le plus emblématique de la peinture occidentale, ça tient à beaucoup de facteurs. Naturellement, l'intervention des artistes qui ont retravaillé la Joconde, mais aussi la Joconde, comme je le disais, est un tableau accepter toutes les interprétations, parce que elle n'est ni un sujet mythologique, ni religieux, ni politique. Ça n'est pas un personnage connu. Donc, en plus, beaucoup considèrent qu'elle est ambiguë sexuellement.
0: Oui.
2: Donc, c'est une sorte de comment dire, de toutes les interprétations sont possibles, et donc toutes les projections aussi imaginaires sont possibles. Ce serait pas possible sur un tableau qui représenterait, je ne sais pas, un personnage connu.
0: Le sourire de la Joconde est immuable, il a tout avalé, c'est Romain Gary que vous citez. Merci infiniment Philippe Comard d'être venu dans le 18-20 pour nous expliquer pourquoi la Joconde, ou au moins poser cette magnifique question. Le livre vient de paraître donc dans la collection Folio chez Gallimard. Je vous souhaite une excellente journée. Ils sont dans la playlist de France Inter. Le groupe de rock américain Queens of the Stone Age sort un nouvel album. On en écoute un extrait, Easy Street, avant de retrouver Jean-Baptiste Toussaint.

0: Easy Street, The Queens of the Stone Age, titre issu de leur dernier album dont la sortie est prévue le 30 octobre prochain. Tout de suite, la chronique culture de Jean-Baptiste Toussaint.
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0: Bonsoir Jean-Baptiste.
2: Bonsoir Ali.
0: Ravi de vous retrouver. Vous êtes le créateur de TFTC, ce média qui regroupe une chaîne YouTube, un podcast ciné qui cartonne. Et aujourd'hui, Jean-Baptiste, vous avez choisi de nous parler des objets laissés par l'homme, par les hommes sur la Lune.
2: Exactement Ali, car c'est quelque chose qui me fascine. De 1969 à 1972, il y a eu 6 missions Apollo et 12 hommes en tout ayant foulé le sol lunaire. Et certains d'entre eux y ont laissé des choses extraordinaires.
0: 12 hommes donc qui ont foulé le sol lunaire. On va commencer avec l'histoire la plus touchante pour vous.
2: Ma préférée, celle de Charlie Duke, un astronaute encore vivant aujourd'hui d'ailleurs. En avril 72, avant d'embarquer pour la mission Apollo 16, il a une idée, ramener avec lui sur la Lune sa femme et ses deux enfants. Évidemment, c'est physiquement impossible. Donc, il organise une séance photo familiale dans son jardin, plastifie le cliché et le place dans une poche de sa combinaison. Une fois le pied sur le sol lunaire, il dépose la photo au sol. Et ce qui est émouvant avec cette histoire, Ali, c'est qu'il y a une seule famille là-haut, la sienne. Je trouve ça formidable.
0: Il y a donc une famille sur la Lune, c'est magnifique. Et il y a un golfeur qui est aussi allé sur la Lune et... C'est pas manifestement, c'est très convaincant, vous allez nous dire pourquoi.
2: Oui, ça c'est beaucoup plus fun. Alan Shepard était, lui, affilié à la mission Apollo 14, et en plus d'être astronaute, il était aussi un passionné de golf, et son rêve était de frapper une balle sur la Lune. Ses supérieurs à la NASA lui ont dit non plusieurs fois, mais Shepard était un coriace. À force d'arguments, il parvint à les faire plier, bricola lui-même une tête de fer spécialement adaptée à un manche d'outils lunaire, et put réaliser son rêve, frapper deux balles sur la Lune, balles qui sont encore là-haut à l'heure où je vous raconte cette histoire.
0: Alors, c'est assez classe de jouer au golf sur la Lune, mais sur notre satellite, il y a aussi un objet très symbolique.
2: Ouais, c'est une petite sculpture en aluminium représentant un astronaute, appelé Fallen Astronaut. Elle a été déposée sur le sol lunaire en plus d'une plaque commémorative dans le but de rendre hommage aux 14 personnes américaines et soviétiques mortes dans le cadre de la conquête spatiale.
0: Et pour terminer cette chronique lunaire et fascinante, quels sont les autres objets laissés par l'homme ?
2: Eh bien, il y en a plein d'autres, Ali. En 71, l'astronaute David Scott y a laissé une plume de faucon ainsi qu'un marteau.
0: Ah oui.
2: C'était là l'occasion de démontrer que sans atmosphère, les deux tombent à la même vitesse. Sur la Lune, on peut également trouver une branche d'olivier en or, symbole de paix, laissée par Neil Armstrong et Buzz Aldrin. Des drapeaux américains, bien sûr, une Bible, un disque avec des messages du monde entier, trois voitures lunaires, des appareils photo, des caméras, et comme l'homme reste un homme, des déchets.
0: Puisque
2: des sacs d'excréments ont dû être abandonnés sur place. C'était trop lourd pour revenir sur Terre.
0: Bah ça, on imagine. Alors, vous ne vouliez pas finir cette chronique
2: Non, je ne vais pas finir cette chronique sur du pipi et du caca.
0: Mais pourquoi est-ce que vous avez eu envie de parler de la Lune dans cette chronique culture ? Parce que ce qui est assez impressionnant, c'est que même les empreintes des bottes des astronautes, elles sont toujours visibles là-haut, puisqu'il n'y a pas de vent.
2: Oui, parce qu'il n'y a pas de vent, il n'y a pas de pluie, donc certaines pourraient rester visibles comme ça pendant des millions d'années.
0: Et au fil des années, c'est vrai que la culture s'est emparée de la Lune.
2: Complètement. Il y a eu le cinéma avec Méliès, la littérature avec Jules Verne, la BD avec Tintin et son objectif Lune, en peinture aussi avec Caspar Friedrich, ou bien en musique, avec l'extraordinaire album Apollo de Brian Eno, album sur lequel je vous laisse aujourd'hui.
0: Merci Jean-Baptiste Toussaint, TFTC, Tales from the Click. Chaque week-end, on part en reportage avec Nora Amadi, c'est Dans la Place. Et Nora, vous nous emmenez dans un lieu à la rencontre des citoyens. Vous explorez un enjeu local qui a une portée nationale. Et cette semaine, Nora, vous nous emmenez à l'école.
3: Effectivement, Ali, je vous propose de retourner dans une cour de récréation. Ça vous rappellera sans doute des souvenirs. Cette semaine, bah vous le savez, hein, les résultats du classement PISA ont cruellement rappelé à quel point les élèves français sont de plus en plus en difficulté face aux apprentissages. Et vous l'avez vous-même évoqué hier hein, dans votre conversation. Alors, une semaine après la rentrée, c'était l'occasion de donner la parole à des enseignants chevronnés qui, année scolaire après année scolaire, s'interroge sur les moyens, les promesses de l'école républicaine, les difficultés d'une profession qui doit faire face à des enjeux toujours plus complexes, dans un contexte de défiance toujours plus grand. Dans une ville de l'Essonne, j'ai été rencontrer un directeur d'école primaire en REP+, et face au risque de représailles, il témoigne sous un prénom d'emprunt.
0: Oui.
3: On l'appellera donc François.
4: Qu'est-ce que ça veut dire quand on est instit, professeur des écoles, directeur d'école dans un territoire qui est en REP+?
5: Le premier truc que j'ai envie de te dire, c'est que il faut avoir conscience tout de suite et dès le début que tu vas faire plus que ton boulot. Plus que ton boulot. C'est-à-dire que tu vas devoir avoir des compétences psychosociologiques, que tu vas faire dans le social, que tu vas même recréer du lien humain avec les personnes autour, que tu vas devoir, oui, de par ta fonction, porter l'institution, mais que tu vas devoir auprès des parents, notamment, dans un premier temps, faire plus que ça. Un truc, recréer de la confiance. Nora, c'est un chantier qui est colossal. Je te parle de désamour entre les parents et l'institution, éducation nationale. Ah ben nous, on est les petites mains qui devons recoudre ce lien-là.
4: Donc, est-ce qu'on peut dire aujourd'hui que l'éducation nationale, elle est encore nationale quand on voit la réalité ici d'une école en REP ou en REP+, dans des quartiers prioritaires, versus, je sais pas, le fonctionnement d'une école parisienne?
5: Ben non, parce qu'elle est inégalitaire, l'école, l'éducation nationale. Elle est égalitariste à certains endroits. Je serais plus dans l'idée de me dire que si elle était équitable, ce serait bien. Une éducation nationale qui soit équitable. Ce serait ça l'horizon à atteindre. Donc pour
4: il parler... faudrait quoi, par exemple?
5: Créer des postes. Ouvre des classes. Depuis maintenant plus d'une quinzaine d'années, on perd des postes d'enseignants devant les élèves. Ah ben ça, c'est un critère pour moi qui est majeur et qui fait qu'il y a une déliquescence et dans la formation, dans un premier temps, et dans, effectivement, l'acquisition de nos petites têtes blondes et crépues qui ne peuvent pas apprendre correctement parce qu'il n'y a pas d'enseignants en face d'eux. Je ne parle même pas des absences, des postes qui ne sont pas remplacés. Je ne parle pas des contractuels.
4: Il y en a ici.
5: Alors, vaste sujet, les contractuels. Parce qu'il y a des job dating maintenant pour les contractuels. C'est-à-dire qu'en 20 minutes, en entretien de 15-20 minutes, tu as des gens qui viennent du tout venant. T'es menuisier, tu kiffes la menuiserie, t'as fait ça toute ta vie. Tu dis, tiens, maintenant, je me reconvertis dans l'enseignement. Tu peux. Mais c'est un non-sens, en fait. Mais ça veut dire que en septembre, quand t'arrives face à des classes qui sont en grand besoin, t'as pas les compétences pour et tu dois commencer l'année avec eux. C'est chaud, en fait. Donc, t'es contractuel, t'as pas de formation, t'as l'envie, tu débarques en REP ou REP+, et faut que tu fasses le job. C'est quoi l'école qu'on veut fabriquer, en fait? Parce que moi, je les ai, les contractuels, au quotidien. Ils ne savent pas tenir une classe. Ils ne savent pas se dire, comme dans un centre de loisirs, rassembler un groupe d'élèves et chanter une chanson. Ils peuvent avoir toute la bonne volonté du monde. Il faut du temps pour former un enseignant. Mais là, le temps, on ne l'a pas, en fait.
0: Alors Nora, j'indique que vous êtes en reportage et dans ces territoires, on vient de l'entendre donc dans la bouche de François, ce directeur d'école primaire en REP+. Ce sont pourtant des territoires les plus exposés aux difficultés et ce sont donc souvent des contractuels ou des enseignants novices qui doivent apprendre à faire classe, en fait, on va dire sur le tas.
3: Et c'est l'éternel sujet, hein, Ali, dans ces établissements du réseau d'éducation prioritaire, parce que cette critique, figurez-vous, elle court déjà depuis des décennies. Alors oui, le ministère distribue bien des primes, hein, pour tenter de retenir les professeurs les plus chevronnés,
0: oui,
3: et stabiliser ce qu'on appelle les équipes pédagogiques. Mais dans le premier degré, 42 à 44% des professeurs sont présents depuis plus de 5 ans seulement. C'est 10 points de plus quand on est hors réseau éducation prioritaire.
0: Et sur cette question, que dit le ministère, Nora?
3: Eh bien, Ruth Grenelle, on soutient que la formation des contractuels doit être comprise comme un tout, en présentiel ou à distance, en début d'année scolaire, comme tout au long de l'année, parallèlement à la progression des enseignements. Le ministère ajoute aussi que l'accompagnement humain, c'est la clé. La visite des conseillers pédagogiques, des inspecteurs, des tutorats et les dispositifs, selon eux, ne manquent pas. Et c'est surtout, affirme-t-il, à cet endroit qu'il y a le plus de progrès qui a été fait ces dernières années.
0: Mais alors, mais, parce qu'il y a un mais, évidemment, il faut ajouter les professeurs qui manquent à l'appel.
3: Et ça, ça a été encore pointé l'année dernière dans un rapport de la Commission des finances du Sénat, publié au printemps 2025. On y lit que dans le premier degré, les absences non remplacées ont augmenté, tenez-vous bien, de 49% entre 2018 et 2024. Dans le second degré, c'est pire, parce que près de 94% des absences sont non remplacées.
0: Ah oui.
3: Et les élèves perdent en moyenne jusqu'à 7,4% de leur temps d'apprentissage.
0: C'est considérable et ça a forcément un impact, Nora, sur les apprentissages, justement.
3: Et c'est ce que me racontent François et d'autres enseignants avec qui j'ai échangé cette semaine et la semaine dernière. Et cela éclaire aussi sans doute les résultats décevants des élèves français dans l'étude PISA publiée cette semaine, des résultats qui ont largement été commentés ces derniers jours.
0: Oui, bien sûr.
3: Et puis, il y a un autre enjeu, ce sont aussi les moyens financiers pour accompagner les élèves et les projets éducatifs. Et ici, en REP+, et ben, directeur, figurez-vous, et ben, ça fait presque de la levée de fonds.
5: Ben, ouais, mon école, c'est ça, c'est de la veille subventionnelle que je fais. La cité éducative, je regarde parfois souvent qu'est-ce qu'il y a comme appel à projet dans lequel l'école pourrait rentrer. Ça fonctionne pas toujours, mais bon, c'est pas grave. Mais le nerf de la guerre, c'est le pognon aussi, un petit peu, quand même. Si je veux, en fin d'année, envoyer une de mes classes dans tel endroit, à tel lieu, et qu'un bus, ça me coûte 3000 balles, et que l'entrée du lieu en question, il en faut un peu moins de 1000, mais j'estime que c'est le point d'orgue d'un projet qu'on a mené, dont mes élèves ont besoin, Nora. Ah ben ouais, faut que je cherche du fric. Il y a des endroits, j'ai une copine qui bosse dans le Marais, je vais pas la nommer là. Elle est donc dans le Marais, elle est donc directrice, et chaque année, elle sait plus quoi faire, elle sait plus quoi faire du fric de sa coopérative, parce qu'elle a récolté l'année dernière un peu moins de 12 000 euros. Je dis, mais c'est une blague ou c'est sérieux? Non, non, pour ces un peu moins de 200 élèves, et c'est comme ça pour beaucoup de ces écoles, parce que les parents ont les moyens. Ben, ça aussi,
4: ici, pareil. C'est combien?
5: Ici, en moyenne, j'ai 200 balles, et encore, c'est les bonnes années. Il y a des grands slogans sur l'école égalitaire, républicaine, qui va permettre à nos têtes blondes de s'accomplir et de devenir ce qu'ils veulent devenir. Mais c'est faux, on a quelques exceptions qui confirment la règle, avec quelques transfuges de classe parfois, et qui sont mis en avant. Regardez, vous avez vu, lui? Il vient de l'école publique, regardez où est-ce qu'il est arrivé. Mais dans sa globalité, c'est un mensonge et c'est une hypocrisie incroyable. Nous sommes dans la reproduction sociale telle qu'elle est programmée.
4: T'as quand même eu des fratries ici?
5: Ouais.
4: Qu'est-ce qu'ils sont devenus les premiers?
5: Elles me disent, pourquoi c'est compliqué d'avoir une alternance? Pourquoi c'est compliqué d'avoir un stage? Pourquoi on a l'impression, quand on a réussi à décrocher un master 2 ou qu'on a réussi à faire une école d'ingé, que quand même, on sent dans notre interlocuteur qu'il y a une forme d'assignation. Vous n'avez pas dit ça, monsieur? Ben si, je vous l'ai dit, mais c'était entre les lignes. Je ne peux pas vous le dire comme ça. Parce que moi, mon taf, c'est de continuer à vous faire rêver, les copains. Mais maintenant, vous êtes dans le réel, c'est vrai. Et là, on peut, en dehors de l'école, aller s'asseoir et boire un verre, et je vous dirais, bon, ben, écoutez, je vous ai un peu menti. En fait, ça va être plus compliqué que vous ne le pensiez. Mais travaillons à des jours meilleurs. Peut-être que vous allez essayer qu'elle rétablir l'équilibre dans la force.
3: Voilà, vous venez d'entendre Françoise qui nous dit « Moi, mon taf, c'est de vous faire rêver ».
0: Oui.
3: Ouais, c'est un peu terrible, malheureusement. Et ça rappelle ce qu'on a entendu encore cette semaine. La France, c'est un des pays de l'OCDE dans lequel le niveau scolaire des élèves issus de milieux défavorisés est en baisse depuis 20 ans et où les inégalités sociales pèsent le plus sur les destins scolaires. Alors, ce constat, il est sans appel.
0: Oui.
3: Même si le ministère de l'Éducation nationale affirme que plus de 60% de cette ségrégation scolaire, et j'utilise des guillemets parce que ce sont leurs termes, eh ben, il est lié au logement, donc au lieu d'habitation des élèves. L'école ne peut donc à elle seule résoudre l'intégralité de la question.
0: Merci Nora Amadi. En reportage, c'était dans la place, dans le téléphone sonne, dans quelques minutes après le journal de 19h, l'art du roman, masterclass avec un écrivain formidable, Jean-Philippe Toussaint. Toutes les questions que vous vous posez sur la littérature, chers auditeurs, les messages via l'application Radio France et le standard au 01 45 24 7000. Tout de suite, Éric Delvaux.
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0: Il est 19h. Le journal, Éric Delvaux, bonsoir Éric.
11: Bonsoir Ali Badou et bienvenue à tous. Au sommaire ce soir, le D-Day comme Dion, c'est le phénomène de la rentrée musicale, variété pop. Et c'est à Paris que ça se passe. Dans une heure, la chanteuse québécoise entamera le premier de ses 16 concerts à la Défense Arena. Nous y serons. Elle a une également question ce soir sur ce lourd morceau de rail qui aurait fait dérailler un TER. Au niveau de Cléon, en Seine-Maritime, les enquêteurs évoquent un acte de malveillance non confirmé ce soir par le parquet. En grande, une grande page politique ce soir, nous serons à la fête de l'UMA et puis au séminaire des parlementaires du Rassemblement National. En basket, c'est du jamais vu, l'équipe de France féminine s'est qualifiée pour la finale du Mondial en battant les Allemandes. Enfin, nous irons à Nancy, au Livre sur la Place, le grand festival de la rentrée littéraire.
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11: Ce sera donc maintenant dans moins d'une heure à la Plénitude Arena près de Paris. Céline Dion va interpréter une trentaine de chansons, pour moitié en français, devant un public venu du monde entier, car ce concert à Paris est un événement pour les fans de toute la planète. Après 6 mois d'absence pour cause de maladie, et chacun surveillera ce soir la voix de la diva québécoise. Nous partons à la Plénitude Arena, à la Défense. On entend les klaxons à l'ouest de Paris. Le public a donc hâte et certains sont arrivés depuis longtemps, visiblement impatients, on les entend. Bonsoir Victor Vasseur.
12: Bonsoir.
11: Ambiance karaoké autour de vous.
12: Oui, karaoké improvisé sur le parvis de la salle. Ici les fans s'échauffent la voix comme des sportifs avant un match. Et puis un passage par la boutique, Alexandra repart avec un sac plein. Cette Toulousaine vient de dépenser 100 euros.
13: J'ai pris un sweat magnifique que je vais garder pour moi durant toute ma vie. C'est une toute première, c'est je vais voir mon idole, celle qui m'a appris à chanter. C'est... waouh.
12: Ça va être un karaoké géant ce soir.
13: Mais complètement. Et je vais lui faire même ses chœurs.
12: Face à la salle, difficile encore d'y croire pour de nombreux spectateurs comme Laurence et sa sœur.
14: Là, ça fait un mois que je vis que du Céline Dion. Dans la voiture, on écoute du Céline Dion.
15: Oh, quand on se lave, c'est Céline Dion. Quand on fait à manger, c'est Céline Dion. C'est Céline Dion partout, quoi.
12: Céline, c'est une diva. Elle est unique, c'est la plus grande, m'ont répété plusieurs fans, comme Francky, 62 ans, venu du Pas-de-Calais. Vous l'imaginez comment, ce concert?
16: Je pense que ça va être grandiose. Je pense que ça va être un mini Las Vegas. Je pense qu'elle a mis tout dans ce show ce soir pour prouver qu'elle renaît de ses cendres et tout ce qu'elle n'a pas pu donner pendant 6-8 ans, elle va tout donner ce soir.
12: Alors, peu d'informations ont filtré sur ce concert. Y aura-t-il des invités sur scène? Le spectacle doit durer 2 heures avec ses plus grands tubes.
11: Céline Dion en concert donc ce soir après 6 ans d'absence. Début du show dans moins d'une heure. C'était Victor Vasseur avec les moyens techniques de Clément Vuillet. 24 heures après l'accident du train régional express au sud de Rouen, il s'agit de savoir ce soir ce que faisait sur les voies un bout de rail de plusieurs centaines de kilos au niveau de la commune de Cléon. Ce morceau est probablement à l'origine du déraillement ayant fait une quarantaine de blessés. Cette grosse barre de métal a-t-elle été volontairement déposée, ce qui serait un acte de malveillance? Ou bien cette barre est-elle tombée accidentellement d'un wagon d'entretien? Est-ce qu'on est allé la chercher? Pour le président de la région Normandie, Hervé Morin, l'acte de sabotage est la version la plus plausible.
17: Les cadres de la SNCF m'ont dit, écoutez, il y a a priori un bout de rail qui était sur la voie. Une heure avant, un train est passé, il n'y avait rien. Très clairement, ce rail qui était entreposé au bord de la voie, quoi, quelques mètres de la voie, il a été déplacé. Ça ne peut pas être un geste d'un homme isolé, puisque les cheminots me disaient que c'était entre 250 et 300 kilos. Si c'est bien ça, c'est un acte que moi je qualifie non pas de malveillant, mais de criminel. Comment un rail de 240, 250 ou 300 kilos peut se retrouver sur une voie? Et c'est ça que la justice doit trouver très rapidement. C'est abject.
11: Abject, dit le président de la région Normandie, Hervé Morin, chez nos confrères de France Info. Acte de malveillance criminelle, dit-il. Une version non confirmée ce soir par la procureure adjointe de Rouen. La fête de l'UMA, avec pas moins de 4 candidats à la présidentielle qui ont pris la parole aujourd'hui. François Ruffin, Marine Tondelier, Jean-Luc Mélenchon, puis Fabien Roussel. Laurence Perron, vous êtes à la fête de l'UMA. Bonsoir.
18: Bonsoir.
11: Mélenchon-Roussel, deux prises de parole, un peu comme des duels à distance entre les deux candidats à la présidentielle.
18: Alors en fait, de duel, on a plutôt assisté à une forme d'évitement des questions personnelles pour se focaliser sur la mobilisation du peuple de gauche contre 10 ans de macronisme sur la grande scène de l'UMA, Fabien Roussel.
19: Ils ont trouvé un truc formidable pour continuer à nous faire les poches et à nous faire taire. C'est la dette. Si la dette est aussi haute, c'est de la faute à Macron. Et c'est pour cela que nous ne voulons ni de lui, ni d'Édouard Philippe, ni d'Attal, ni de tous ceux qui, à droite, ont participé à ces gouvernements.
18: À quelques allées, François Ruffin se fait vigoureusement apostropher par un ex-gilet jaune qui estime qu'il doit rallier Mélenchon.
20: C'est le chemin.
21: Je vais te dire.
20: Gilet jaune, je suis venu te chercher à la gare.
21: Oui, ça pousse, mais vous savez, moi, je l'ai vécu par deux fois, en 2022 et en 2024. Le plafond, non pas de verre, mais de béton. Le plancher se relève, mais il y a toujours ce plafond de béton.
18: Quand le patron de LFI, galvanisé par la foule, exhume ses anciens slogans.
22: Qu'ils s'en aillent tous, nous allons les remplacer, partout, à tous les étages. Cessez d'écouter les maîtres à pleurnicherie. Ce n'est pas vrai que nous avons perdu d'avance. Tout ça est à portée de main. Et c'est comme ça qu'on va gagner.
18: Sur le fond, on voit mal ce qui distingue les candidats de gauche présents à la fête de l'UMA qui l'ont tous revendiqué à plein poumon. Un autre monde est possible à condition que la gauche avance dans la même direction, radicale, populaire et écologique.
11: Laurence Perron à la fête de l'UMA avec Benjamin Thuot pour les moyens techniques. Et comme en contrepoint de cette fête de l'UMA, la fête de la rose de Frangy-en-Bresse. C'est en Saône-et-Loire, dans la pure tradition socialiste depuis 54 ans, avec la visite aujourd'hui de François Hollande, toujours pas candidat à la présidentielle officielle. Mais plus que jamais en campagne. Le Rassemblement National tenait aujourd'hui son séminaire parlementaire au Touquet, dans le Pas-de-Calais, avec avant un discours de rentrée de Marine Le Pen demain dans son fief de Hénin-Beaumont. Au Touquet, la patronne des députés RN a évoqué le prochain budget pour la France. Bonsoir Victoria Coussard.
23: Bonsoir.
11: En duplex du Touquet. Sur cette question budgétaire, Marine Le Pen prépare son électorat à quelques compromis si elle devait arriver au pouvoir.
23: Oui, après des semaines d'improvisation, le RN verrouille son plan de communication de rentrée. Première séquence, en tant que chef des députés, le premier combat de la présidentielle, le budget sera à l'Assemblée. Marine Le Pen devant ses troupes dans un supposé huis clos, juste pour tenir les journalistes à distance de cette parenthèse au Touquet, avant de faire sciemment circuler sur les réseaux sociaux des extraits sélectionnés par l'équipe de la candidate.
24: Un budget imparfait, opérationnel avant les élections, est préférable cette fois à une loi spéciale, car nous pourrons le modifier immédiatement à notre arrivée au pouvoir avec une nouvelle majorité parlementaire.
23: Façon de préparer les esprits de ses électeurs du premier tour, autrement dit sa base populaire, en colère, contre tout ce qui incarne le macronisme. À l'entendre, elle n'aura d'autre choix que de laisser passer le prochain budget, sinon il faudrait, une fois au pouvoir, le rectifier, le faire voter en même temps que le budget d'après, celui de 2028.
24: Autrement dit, nos 6 premiers mois au pouvoir seraient bien plus difficiles. Cette situation évidente que tous les Français comprendront quand elle leur sera exposée ne peut être un blanc-seing au gouvernement.
23: Pour l'un de ses lieutenants, c'est un premier appel à la négociation adressé au Premier ministre. Marine Le Pen réclame des économies et pas de hausse d'impôts, sans précision pour l'instant, pour éviter tout revirement dans les prochaines semaines.
11: Victoria Coussat au séminaire des parlementaires du RN, le Rassemblement National, que Bruno Retailleau, à Nogent-sur-Marne aujourd'hui, a qualifié de parti de la girouette.
0: France Inter, 19h09, les pays des BRICS s'étaient réunis à New Delhi, Eric.
11: Et les 11 pays membres de ce forum, dont la Chine, l'Inde, la Russie et l'Iran, se disent préoccupés par l'escalade au Moyen-Orient. Ils appellent d'ailleurs à une retenue maximale dans ce conflit. Ce sommet des BRICS a aussi réuni aujourd'hui quelques frères ennemis. Bonsoir Frédéric Saïs.
25: Bonsoir.
11: Rencontre par exemple aujourd'hui à New Delhi entre le président chinois Xi et le premier ministre indien Narendra Modi.
25: Avec une poignée de main de 30 secondes entre les deux dirigeants, le geste n'est pas passé inaperçu. Il vient concrétiser une phase de dégel entre la Chine et l'Inde. C'est d'ailleurs le premier déplacement du président chinois sur le sol indien depuis 7 ans. Les relations étaient au plus bas depuis l'accrochage militaire entre les deux pays en 2015. 2020 sur fond de contestation des frontières dans l'Himalaya. Selon le ministère indien des Affaires étrangères, les deux dirigeants se sont engagés aujourd'hui à résoudre ce conflit de manière, je cite, « honnête et raisonnable ». Alors cette esquisse de rapprochement n'empêche pas, Eric, des divergences profondes sur l'Ukraine, par exemple. Le conflit n'est même pas mentionné dans la déclaration commune des participants, faute de consensus. Sur le Moyen-Orient, les BRICS appellent effectivement à la retenue maximale et en marge du sommet, un symbole, le président iranien s'est entretenu avec l'un de ses principaux ennemis régionaux, le dirigeant des Émirats Arabes Unis, allié à Israël, un entretien, dit-on du côté émirati, pour soutenir une désescalade.
11: Frédéric Saïs, rédaction internationale à Moscou, le Kremlin précise qu'une rencontre Poutine-Zelensky au G20 de Miami en décembre prochain, cette rencontre est impossible. Ce matin, Volodymyr Zelensky se disait prêt à avoir un entretien direct avec Vladimir Poutine lors de ce sommet de décembre. Eh bien, c'est niet, dit ce soir le Kremlin. La visite de Donald Trump en Irlande avec un peu de diplomatie et beaucoup de parties de golf. On retiendra notamment cette déclaration du président américain qui a appelé à une Irlande réunifiée, des propos qui ne vont certainement pas plaire à Londres. Et à Dublin, Clémence Pénard, vous êtes notre correspondante. À Dublin, quelques manifestants ont fait savoir à Donald Trump qu'il n'était pas le bienvenu.
2: Comme sur la pancarte de Risa, 73 ans, qui a détourné une célèbre expression irlandaise, le message est un peu plus clair. Ça devrait dire 100 000 bienvenus, mais lui n'est pas bienvenu, j'ai donc écrit 100 000, va voir ailleurs. Keffieh palestinien sur les épaules, Valerie accuse, elle, le gouvernement d'avoir déroulé le tapis rouge au président américain. Ce qui me dérange, c'est de les voir lui faire autant de courbettes. Ça fait honte au peuple irlandais. L'Amérique finance un génocide à Gaza sous nos yeux et ça m'enrage qu'on passe notre temps à lécher les bottes de quelqu'un comme Trump, qui est clairement un va-t-en-guerre. Quant à la déclaration de Donald Trump ce matin, disant qu'il adorerait voir une Irlande réunifiée, Cora la trouve tout simplement ridicule. Quand j'avais 12 ans, j'aurais adoré une Irlande réunifiée, mais aujourd'hui je sais que c'est beaucoup plus compliqué et que c'est surtout au nord-irlandais d'en décider. Trump, lui, ne comprend pas l'histoire et ne s'y intéresse pas. Nos responsables politiques ne prennent pas ce genre de déclaration au sérieux. Donald Trump devrait repartir pour Washington demain soir.
11: Clémence Pénard, correspondante de France Inter à Dublin. En basket, c'est du jamais vu. L'équipe de France féminine s'est qualifiée pour la finale du mondial. Rien que ça, les Françaises ont battu les Allemands de score final 86 à 64. Mais sur le parquet, Xavier Monferrand, bonsoir.
3: Bonsoir Eric, bonsoir à tous.
11: Sur le parquet, que cette victoire fut difficile, hein.
3: C'est vrai, il a fallu du temps pour qu'elle se dessine vraiment. Elle s'est un peu toujours dessinée, mais les Françaises ont eu du mal à faire vraiment un éclat. Ça s'est produit dans le troisième quart-temps et dans le quatrième. Les Allemandes ont vraiment fini par lâcher, ce qui explique ce lourd écart, ce lourd score de 86-64, plus de 20 points d'écart. La médaille est assurée désormais pour les Françaises. Objectif rempli, mais les Bleus sont en mission. C'est pas terminé, assure la pivot de l'équipe de France féminine de basket, Dominique Malonga.
4: C'est génial, on est vraiment très très contente. Mais oui, on va pas forcément exploser de joie parce qu'on sait ce qu'on veut et c'est demain qu'on va aller le chercher. Donc on est très très contente, très fière de ce qu'on a réalisé. Mais encore une fois, on a faim, on sait ce qu'on veut aller chercher et c'est demain. Donc demain, on explosera de joie. Voilà, on va vraiment aborder ce match-là comme un match de basket finalement. Et je pense que c'est tout ce qu'on a à faire, des adversaires qu'on connaît. Et je pense que vraiment, on se sent tellement bien et tellement en confiance en ce moment qu'on pense vraiment qu'on peut battre n'importe qui si on joue notre basket. Donc je pense qu'il faudra rentrer dans le match de cette manière.
3: Voilà, n'importe qui, ce sera l'Espagne ou les États-Unis. L'autre demi-finale aura lieu dans 45 minutes et tout le monde attend. Eric espère une revanche contre les Américaines 2 ans après la finale des JO.
11: Mais oui,
3: face aux États-Unis.
11: Mais oui,
3: évidemment.
11: Mauvais souvenir. Merci beaucoup, oui. Xavier Monferrand. On termine ce journal avec le livre sur la place, le grand festival de la rentrée littéraire. C'est à Nancy. Et l'un des temps forts de ce festival, c'est le prix Stanislas du premier roman, attribué cette année à Élise Lespade pour Paradisi Gloria. C'est un roman de 800 pages, une tragédie familiale moderne qui a enthousiasmé le président du jury, l'écrivain Philippe Jainada. Il est Yana Moriousef.
5: C'est Philippe Jainada, lui-même en lice pour le prix Goncourt, qui a annoncé le nom de la lauréate.
6: C'est la sensationnelle Élise Lespade avec Paradisi Gloria qui remporte le prix Stanislas. Bravo Élise.
5: Jaénada, habitué des gros romans et des intrigues complexes, se dit impressionné.
1: C'est vraiment un livre qui m'a sidéré, hein, au sens littéral du terme. C'est vraiment un travail phénoménal à tout point de vue.
5: Paradisi Gloria, vaste saga familiale extrêmement documentée, a demandé 7 ans de travail à Élise Lespade.
7: Je ne m'attendais pas à cet accueil du tout. Je suis extrêmement heureuse. C'est une très belle récompense.
5: Joie partagée par son éditeur, Mathieu Larnaudy.
8: C'est un livre que j'ai lu peut-être, je ne sais pas, 15 fois, 20 fois. Et je n'exagère pas. Chaque fois que je recevais une nouvelle version ou une nouvelle partie du travail fait par Élise, j'étais content de retrouver ces personnages qui ne sont pourtant pas tous forcément sympathiques. Je me disais, mais ça, c'est quand même très très bon signe.
5: Le plus beau compliment vient sans doute des 3 jeunes étudiants qui faisaient partie du jury. Guénolé, 19 ans.
9: On partait une semaine en voyage, donc je me suis dit, vu la taille du roman, c'était approprié de l'emmener. Et finalement, je ne l'ai pas quitté de la semaine de vacances. Une fois qu'on l'a commencé, on ne peut plus le lâcher. Les pages se tournent toutes seules.
5: Une éclaircie au milieu du pessimisme ambiant sur les jeunes et la lecture.
11: Paradisi Gloria, donc, d'Élise Lespade. Le livre est publié aux éditions Le Cercle Ouvert. Encore un mot, Ali. Attention demain au phénomène de baïnes sur le littoral aquitain. Journée classée à risque maximal. C'est ce que dit la préfète de la région Nouvelle-Aquitaine, notamment dans les départements des Pyrénées-Atlantiques, des Landes, de la Gironde et de la Charente-Maritime. Voilà, c'est à vous, Ali Badou.
0: C'était le journal d'Éric Delvaux. Merci. Eric, tout de suite, la météo de Céline Dacosta.
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0: Bonsoir Céline.
13: Bonsoir Ali, bonsoir à tous.
0: Demain l'ambiance restera estivale.
13: Oui, avec un soleil encore généreux sur les 3/4 du pays, on aura quand même un petit bémol. Le matin, de la Normandie au bassin parisien et des Hauts-de-France jusqu'au Grand Est, parce qu'une perturbation va tenter de rentrer sur ce secteur. Elle apportera surtout des nuages, peut-être même quelques gouttes près des frontières. Mais on aura aussi au milieu de tout ça quelques éclaircies. Dans l'après-midi, les éclaircies seront présentes sur les 3/4 du territoire. Le ciel restera encore un petit peu mitigé de la pointe nord jusqu'en Alsace. Et les températures seront en hausse, 10 à 20 degrés au réveil, jusqu'à 26 à 31 degrés l'après-midi. Un petit peu moins de la Bretagne aux Hauts-de-France avec 21 à 25 degrés.
0: Merci Céline Dacosta. À suivre sur France Inter, le téléphone sonne avec l'écrivain Jean-Philippe Toussaint.
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0: Il est 19h18.
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0: Et dans le téléphone sonne ce soir, l'art du roman, masterclass avec un écrivain formidable. Jean-Philippe Toussaint publie La Hantise aux éditions de Minuit, un roman d'espionnage haletant et drôle. Un scandale de corruption au cœur même des institutions européennes à Bruxelles. Alors comment en trouve-t-on le bon mot, le bon rythme dans une phrase, un chapitre, un livre? Quels sont les secrets de fabrication d'un roman, d'un grand roman? Et comment tenir le lecteur en haleine jusqu'à la dernière page. Toutes les questions que vous vous posez sur la littérature, celles que vous avez envie de poser à Jean-Philippe Toussaint, vos messages via l'application Radio France et le standard au 01 45 24 7000.
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0: Bonsoir Jean-Philippe Toussaint.
29: Bonsoir.
0: Et bienvenue, je le disais, La Hantise, c'est ce roman qui vient de paraître aux éditions de Minuit et que je recommande chaleureusement. Et on va ouvrir tout de suite la conversation avec notre premier auditeur qui était également un lecteur. Bonsoir.
30: Bonsoir.
0: Et bienvenue dans le téléphone sonne. Merci d'être avec nous et avec Jean-Philippe Toussaint, dont vous êtes non seulement un lecteur, mais un familier, puisque vous-même, vous êtes écrivain.
30: Oui, effectivement. Alors, je ne pensais pas le révéler, mais puisque vous le dites, oui.
0: Alors, vous avez une question pour Jean-Philippe Toussaint ?
30: Oui, tout à fait. Donc moi, je suis un fan de Jean-Philippe Toussaint depuis ses premiers livres. Et là, j'ai particulièrement aimé La Hantise, qui est pour moi parmi les tout meilleurs. Et alors, il y a quelque chose qui m'a amusé, c'est les noms, parce que chez Jean-Philippe Toussaint, ça a toujours beaucoup d'importance. Et alors là, je vais en citer quelques-uns. Il y a John Stavropoulos, il y a Gabin Trinduc, Yolanda Paul, Juan José Obispo. Alors moi, je me suis demandé d'abord comment Jean-Philippe Toussaint trouve-t-il ces noms, et ensuite, quel est le déclic qui fait qu'on se dit, je vais le garder, c'est ça, c'est le bon.
0: Voilà. Merci Clément pour votre question-réponse, Jean-Philippe Toussaint.
12: Mais merci. En fait, les écrivains, on s'intéresse aux mots. Et en fait, évidemment, on s'intéresse aux noms communs. Mais je dirais que les noms propres ont une saveur particulière. Et c'est vrai qu'il y a l'anecdote assez connue de Proust qui disait que dès lors qu'il avait trouvé tel ou tel nom propre dans La Recherche du Temps Perdu, une partie du chemin était faite. Pour ce qui me concerne, il y a des noms propres qui s'imposent, qui me tombent un peu dessus, et d'autres que je vais chercher. Mais je ne vais jamais les chercher dans l'annuaire, comme dit-on, certains écrivains le font. Je vais plutôt les chercher dans des listes de grands maîtres d'échecs, parce que c'est ma passion. Et donc, je vais chercher parfois tel ou tel personnage. Il y a par exemple dans La Hantise un escroc. J'étais chercher le nom d'un joueur d'échecs et j'ai trouvé Serawan. Il s'appelle Serawan. Grand maître d'échecs.
0: Il faut dire aussi que les échecs, vous avez traduit les joueurs d'échecs de Stefan Zweig. Donc, il y a cette dimension qui est présente. Il y a plusieurs manières, plusieurs couches de lecture. Vous aviez une autre question, Clément ?
30: Eh bien, écoutez, non, voilà, c'était. Merci beaucoup, Jean-Philippe Toussaint.
0: Merci infiniment, surtout à vous, de nous avoir appelés. Il y a donc ce livre, La Hantise, Jean-Philippe Toussaint, c'est l'histoire de Jean Détré, qui est employé à Bruxelles, qui vient de perdre son père, et qui se trouve, malgré lui, et on va pas tout déflorer, en possession de données compromettantes, et qui indique qu'il existe un réseau de corruption internationale au détriment de l'Union européenne et au bénéfice de la Chine. On pense à John Le Carré, on pense à Robert Little. Il y a d'ailleurs un disque dur qui est étiqueté La Compagnie. Mais là, La Hantise, c'est malgré tout une histoire d'homme ordinaire, de sentiments que l'on peut tous éprouver, la peur, l'angoisse, l'amour aussi.
12: Oui, en fait, ce livre, c'est à la fois, je pense, le livre le plus romanesque que j'ai jamais écrit, parce qu'il y a vraiment une volonté de raconter une histoire, ce qui n'était pas du tout le cas dans mes premiers livres, où je m'intéressais à bien d'autres choses. Et il y a aussi des éléments autobiographiques, et même certaines choses assez intimes. C'est des choses notamment liées au père, parce que je pense que le deuil du père, je pense que ce livre n'aurait pas existé si mon père n'était pas mort en 2013. En 2013, quelques mois après la mort de mon père, je me suis rendu compte que Bruxelles n'apparaissait jamais dans mes romans.
0: Oui, et alors que vous êtes un écrivain belge, que c'est votre ville.
12: C'est la ville de mon enfance, c'est la ville où je vis, et Bruxelles n'apparaissait pas. Et j'ai compris qu'en fait, c'était parce que c'était le territoire de mon père. Mais dès lors qu'il était mort, d'une façon presque d'un hommage filial, je me suis dit, je peux entrer dans ce territoire. Et donc, Bruxelles, c'est à la fois, dans le roman La Hantise, à la fois la ville de mon enfance, une ville que je connais, une ville que je parcours, je ferme les yeux et je peux me promener avenue Louise, aller place du Châtelain, je connais.
0: Et vous nous baladez d'ailleurs dans le roman, dans tous les sens du terme, la fois avec l'intrigue du roman d'espionnage, et on se promène dans Bruxelles avec vous.

0: qui aurait échoué là. C'est très beau et j'avais envie finalement de parler de ces lieux, le Parlement européen, de le Berlaymont, qui sont assez anti-romanesque, mais ça m'intéressait d'en faire quelque chose de romanesque.
1: C'est aux antipodes du romanesque, voilà. C'est ce que j'allais vous dire, c'est-à-dire qu'il y a une froideur dans ces quartiers, dans ces bureaux, qui fournit un cadre dans lequel vous installez votre monde et votre intrigue. Est-ce qu'on peut dire que La Hantise, c'est le livre d'un écrivain qui est inquiet du monde dans lequel on vit, de la montée de l'euroscepticisme? Ça se passe en 2016 et c'est extrêmement ancré dans l'histoire puisque on est en plein Brexit. Trump arrive au pouvoir, il vient d'être investi pour son premier mandat. 2016, c'est curieux parce que c'est une date qui ne fait pas date, mais que vous installez comme un moment de rupture, de rupture dans notre histoire collective.
0: Exactement. J'ai beaucoup réfléchi. Je décale, si je puis dire, la mort de mon père. La mort de mon père réel, c'était en 2013. Et après, je me suis rendu compte que beaucoup de choses... Mon père était un Européen idéaliste, d'une certaine façon. Il y avait chez lui quelque chose proche de l'humanisme, oui. Du goût, de la défense de la démocratie. Et j'ai pensé, en fait, que dès 3 ans après sa mort, dès 2016, déjà beaucoup de choses s'écroulaient. Première catastrophe, le Brexit. Deuxième catastrophe, l'élection de Trump. Et puis j'ai pensé aussi, parce que vous l'avez rappelé, j'ai traduit Le Joueur d'échecs de Stefan Zweig, finalement, la mort de mon père en 2013 est pas très loin de la mort de Zweig. La mort de Zweig, il meurt à un moment où l'Europe est complètement... dans une situation désastreuse à cause du nazisme.
1: Évidemment, mais il meurt en exil, et il meurt en pleine guerre, il ne verra pas la victoire, il meurt au moment où la guerre bascule, Stefan Zweig.
0: Voilà, l'horizon était en train de changer, il aurait vécu un an de plus, ça commençait, les alliés reprenaient le dessus.
1: Et est-ce que vous avez... en partage avec votre père, cet idéalisme. Dans le livre, il y a le conflit entre l'idéalisme d'un lanceur d'alerte qui aimerait porter à la connaissance du grand monde une histoire de corruption et de l'autre, l'idée que ça risquerait de nourrir le populisme. Il y a un conflit moral qui tient le lecteur en haleine. Vous le vivez aussi, cette contradiction-là? Vous la vivez, cette contradiction-là?
0: Oui, alors dans le roman, il y a un clair conflit entre ce que j'appelle entre l'amour et le devoir.
1: L'amour et le devoir.
0: Ça, c'est
1: génial.
0: C'est central parce que en effet, s'il suit la pente qui l'attire vers une femme, il risque de compromettre son devoir, son éthique, et tout ça vient un peu du père qui rôde en une sorte de surmoi au-dessus de toutes les actions du fils. Et le fils, d'une certaine façon, voudrait être à la hauteur du père. Il n'est pas exclu que moi aussi.
1: Non.
0: Peut-être que moi aussi.
1: Peut-être. J'ai... Vous seul avez la réponse.
0: Voilà, mais je pose la question. Mais je remarque que depuis que mon père est mort, je lui consacre beaucoup de livres. Alors, parfois de façon assez directe, comme dans L'Échiquier, qui est un livre plus autobiographique. Parfois de façon indirecte avec la fiction.
1: Est-ce que c'est vrai que vous n'avez pas de téléphone portable ?
0: On pourrait c'est presque le vrai. Dire, c'est presque vrai. J'en ai un, mais je ne m'en sers pas. En gros.
1: Mais l'émission s'appelle Le Téléphone Sonne, et pourtant ce qui est important dans votre livre, c'est aussi la technologie. Il est souvent question de téléphone portable, d'ordinateur, d'iPhone d'ailleurs, de la manière dont on le tient, dont on l'utilise pour espionner. C'est vrai que c'est un instrument dont vous vous méfiez ?
0: Personnellement, j'ai toujours eu une sorte de hantise, si je puis dire, du téléphone. Je m'en suis, en fait, jamais servi, ou quasiment jamais servi, et je n'ai acheté ce petit objet, le téléphone portable, que parce qu'il y avait Internet et d'autres applications. Mais le fait de téléphoner, ce n'est pas ce qui m'intéresse le plus avec cet objet qu'on appelle, à tort, me semble-t-il, pour ce qui me concerne, un téléphone.
1: Le téléphone sonne, pourtant, sur France Inter, et on attend vos appels, amis auditeurs, au 01 45 24 7000 pour converser avec Jean-Philippe Toussaint et ce livre, La Hantise, absolument passionnant et qui vient de paraître aux éditions de Minuit. Tout de suite, un peu de musique avec Chilly Gonzalez qui a collaboré avec deux artistes, Dimé

0: et Jungle Jack qui partagent ce titre formidable, Pacino Pacino.
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0: Chilly Gonzalez qui sera en concert le 16 octobre à Aix-en-Provence, le 21 à Nantes et le 24 à Bordeaux.
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0: Et l'invité du téléphone sonne ce soir est l'écrivain Jean-Philippe Toussaint qui vient de publier ce magnifique roman La Hantise aux éditions de Minuit. Un mot pour que vous nous parliez de votre art de romancier, Jean-Philippe Toussaint. Vous écrivez des romans depuis 40 ans. Vous avez publié votre premier roman à 26 ans en l'écrivant d'une traite. Et ça peut paraître assez étrange, mais grâce à Dostoïevski, expliquez-nous ça. Pourquoi Dostoïevski ?
2: Alors Dostoïevski, ça a été le déclic. Un été, ma sœur m'a dit « tu devrais lire Crime et Châtiment ».
0: Oui.
2: J'ai lu Crime et Châtiment et deux mois plus tard, je me suis mis à écrire. Et donc c'est vrai que ce qui s'est passé, c'est que la lecture de Crime et Châtiment m'a fait prendre conscience de la puissance que pouvait avoir la littérature.
0: La force de la littérature.
2: Exactement.
0: Et laquelle est-elle, justement, cette force ?
2: Une force que je ne soupçonnais pas, qui va bien au-delà des sentiments qu'on peut éprouver, qui est quelque chose qui nous... Kafka dit « un livre doit être la hache qui brise la mer gelée en nous ». Si un livre est la hache qui brise la mer gelée en nous, y a quelque chose qui se passe de totalement inattendu. Et je pense que la lecture de Crime et Châtiment, de m'associer, de m'identifier à ce personnage de criminel.
0: De Raskolnikov.
2: Je m'y attendais pas. C'est un étudiant un peu glandeur, ce que j'étais sans doute. Et d'un coup, je deviens un assassin.
0: Mais un assassin pour une bonne cause.
2: Ça c'est vous qui le
0: dites. Ça, c'est l'histoire de Crime et Châtiment.
2: Oui, il tue l'usurière.
0: Vieille usurière, voilà, qui ne fait que le mal pour lui prendre son argent et essayer de faire le bien.
2: Voilà. Bon, moi, en tout cas, ça m'a foutu un choc et j'ai subi, tout le châtiment et la peur d'être surpris. Enfin, j'ai vécu ça de l'intérieur. Et donc, je me suis dit, la littérature peut devenir quelque chose d'absolument extraordinaire. Et alors que j'étais plus intéressé par le cinéma, que j'écrivais plutôt des scénarios...
0: Oui, vous avez été scénariste également.
2: Voilà, par la suite, j'ai fait des films. Mais à ce moment-là, de ma vie, je vais avoir 22, 23 ans, y a quelque chose qui s'est passé et je me suis mis à écrire tout de suite. Et j'ai fini ce premier roman. Et après, je me suis rendu compte que il suffisait pas de finir le premier roman. Il fallait lire, il fallait s'interroger sur la littérature, il fallait, etc.
0: Il faut lire quand on est écrivain.
2: Bien sûr.
0: Bien sûr.
2: Bien sûr. Évidemment. Et moi, au début, je le confesse, je n'étais pas un grand lecteur. Mais dès que j'ai commencé à écrire, j'ai compris qu'il faut lire. Bien sûr, il faut lire. Si on écrit, c'est inimaginable de ne pas lire. Et je dirais, pour ma part, que ça a été là aussi une découverte et qu'à mesure que la vie se poursuit, je prends de plus en plus de plaisir à la lecture.
0: Dans votre livre, on suit donc des personnages auxquels on pourrait s'identifier, mais qu'est-ce qui se passe dans notre cerveau quand on lit Jean-Philippe Toussaint ? Vous êtes aussi plasticien et il y a quelques années, vous aviez investi le musée du Louvre avec une installation livre. Louvre, c'est une exposition dans laquelle vous interrogiez la vie du livre, la vie propre du livre, de cet objet et de l'effet qu'il a sur nous. Et vous aviez exploré à travers l'imagerie cérébrale l'effet de la lecture sur notre cerveau. Qu'est-ce qui se passe quand on lit ?
2: Mais alors, en fait, c'est une œuvre de fiction, mais j'ai quand même été rencontré un grand professeur qui s'appelle Stephen Lawrence à Liège, et je lui ai demandé s'il était possible d'avoir des images de mon cerveau, de préférence en train de lire.
0: Oui.
2: Alors, il m'a dit, écoutez, commençons par le commencement, des images de votre cerveau, oui, mais en fait, on ne fait pas ça pour le plaisir. Mais par contre, j'ai une idée, dit-il, on cherche des volontaires pour un protocole, une expérience, et si vous y allez comme sujet sain, vous aurez toutes les images que vous voulez de votre cerveau.
0: Comme un cobaye.
2: Voilà, et, ouais. j'ai fait ça, et j'ai eu un certain nombre d'images, et d'ailleurs, l'affiche qui a servi pour cette exposition au Louvre, c'est un autoportrait en lecteur, où il y a une photo de moi qui a fait ma fille de profil où je suis en train de lire. Mm-hmm. J'ai pris juste le négatif et après j'ai collé mon vrai cerveau que j'avais eu grâce à l'image magnétique, enfin les résonances magnétiques, une image tout à fait incroyable de mon vrai cerveau. Et donc, alors, ce que j'ai proposé au Louvre, c'était de faire des vidéos où je reliais avec un casque à électrode, ce casque à électrode à un écran, et on voyait, soi-disant, parce que ça c'était faux, c'était de la fiction.
0: C'était de la fiction.
2: C'était de la fiction, mais moi j'inventais toute une... Enfin, j'ai créé un film qui, soi-disant, montrait ce que le lecteur avait dans la tête pendant qu'il lisait.
0: Avec des participants qui devaient lire un livre tout en portant donc ce casque d'électrode qui mesurait leur activité cérébrale. Alors, je ne sais même pas comment prononcer ce mot, d'électroencéphalographie.
2: Bravo.
0: Donc, c'était une fiction, mais est-ce que ça n'est qu'une histoire neuronale? Évidemment pas. Il y a une sorte de mystère, de magie, de mystique. Vous la mesurez, cette dimension de la littérature, ou pas?
2: Bien sûr, il y avait cette fascination. Que se passe-t-il dans notre esprit quand on lit? Comme écrivain, je me suis toujours dit qu'il y avait que finalement, la lecture s'apparentait à un monologue intérieur visuel. Et finalement, ce n'était pas très loin de ce qui nous arrive quand on rêve la nuit.
0: Un monologue intérieur visuel.
2: Oui, la nuit, on rêve.
0: Oui.
2: Et qu'est-ce qui se passe? C'est un monologue intérieur, c'est nos propres sensations, c'est nos propres souvenirs, c'est nos propres émotions qui défilent devant nous. Et je trouvais ça une très belle métaphore avec ce que j'essaye de faire comme écrivain, c'est proposer au lecteur, finalement, un monologue intérieur visuel, c'est-à-dire qu'il va suivre en apportant lui-même ses propres images, ses propres souvenirs, et finalement, il va compléter le livre. Et c'est ça qui est très important.
0: Oui, bien sûr, on complète le livre.
2: Exactement.
0: Forcément.
2: Et parce que,
0: on n'est jamais passif, oui, au lecteur.
2: Alors, il y a des livres où tout est mâché. Moi, j'aime beaucoup laisser beaucoup des incertitudes, voire des manques, une place que le lecteur imagine. Je fais jamais de description, par exemple, du physique. Je ne dis pas si les cheveux sont bruns, blonds, très peu. Je laisse, en fait, chaque lecteur compléter avec sa propre sensibilité, et c'est ce mélange qui me semble intéressant pour la lecture.
0: Alors, vous le faites assez peu, pourtant vous avez un choix de mots extrêmement précis, on sent qu'il y a chaque virgule qui est pesée au trébuchet, mais quand vous faites une comparaison, c'est par exemple dans une histoire d'amour, après l'amour, tiens d'ailleurs, quand une femme dit au héros, en fait toi Jean, tu es très beau, mais ça ne se voit pas. C'est assez formidable, en fait, comme manière de décrire. Un peu plus loin, vous avez la comparaison d'un homme avec un tableau de Velázquez. Il est question de Felipe IV. Donc, si on va sur Internet, on trouve très facilement l'image de ce tableau. Et c'est un tableau qui est assez ridicule.
2: Oui, avec ses petites moustaches retroussées.
0: Ses petites moustaches retroussées, sa petite tête.
2: Sa petite tête. Et après, je me suis aperçu, et je le dis dans le livre, qui ressemble aussi au tueur du film Les Trois Jours du Condor. Et ça m'a... Quand je l'ai découvert, je me suis dit, tiens, c'est bizarre que le tueur du film Les Trois Jours du Condor ressemble autant à Philippe IV dans le tableau de Velázquez.
0: Il y a plusieurs références à l'art dans ce roman, comme dans la plupart de vos livres. Vous avez d'ailleurs consacré un texte à Monet. Dans La Hantise, on croise Jérôme Bosch, on croise donc Velázquez. La peinture, elle vous inspire pour écrire, ou elle vous est nécessaire dans votre vie?
2: Oui, elle m'a toujours accompagné. Et je dirais même, vous aviez parlé de La Salle de Bain, mon premier roman, et j'hésitais à commenter la littérature. Et par contre, je me disais, mais je peux commenter la peinture. Et il y avait notamment une grande réflexion sur la peinture de Mondrian.
0: Oui.
2: Et justement, je me souviens, je disais, je comparais la peinture de Mondrian avec l'immobilité. Avec l'immobilité qui pouvait être la mort aussi. Enfin, il y avait toute une réflexion. Et c'est vrai que la peinture, les arts plastiques m'ont toujours accompagné.
0: Marie, qui nous écrit sur l'application Radio France, elle dit la chose suivante. « Je suis en train de lire La Hantise et je trouve votre roman plein d'humour. J'ai l'impression d'un regard doux sur vos personnages. Est-ce que vous les jugez ?»
2: Oui, alors c'est une question... Je différencierais le narrateur des autres personnages. Le narrateur, je le ressens intuitivement. D'une certaine façon, même quand j'ai, dans La Hantise, il y a quelques scènes d'amour que j'écrivais, et j'ai l'impression que c'est le même narrateur, qui est pourtant quelqu'un de très différent, qui était le narrateur des livres du cycle de Marie, Faire l'amour, fuir, oui, la vérité sur Marie. Et en fait, j'ai l'impression que je sais naturellement, intuitivement, comment le personnage se comporte. Par contre, les autres personnages, par exemple, un journaliste d'investigation, par exemple, tel ou tel personnage qui passe, là, j'ai l'impression de les construire davantage. Je leur je leur trouve quelques caractéristiques particulières. J'essaye de choisir quelques détails. Par exemple, le journaliste d'investigation, il arrive au rendez-vous sur cette monoroue, giroroue. Et ça, je trouve que c'est quelque chose de très contemporain, un peu bizarre, un peu saugrenu. Et comme le rendez-vous a lieu au dernier étage d'un grand hôtel, bah, il la prend dans l'ascenseur. Et pendant le rendez-vous, il recharge la batterie. Oui. Et donc, il y a la batterie sur le bar de l'hôtel panoramique. Enfin, voilà, c'est ce genre de détails saugrenus qui me plaît.
0: Mais il vous arrive que vos personnages vous surprennent ?
2: Pas vraiment, parce que ils sont faits de mots, de mes mots, donc je ne leur prête pas une vie bien au-delà des mots sur le papier.
0: Mais je reviens sur ce que disait Marie, parce qu'elle dit que c'est un roman plein d'humour, et il y a beaucoup d'humour, un humour qui est très humain et qui assez paradoxalement réussit à s'installer même dans des scènes où on a honte, où on est gêné. Votre personnage, ça se passe au début, donc je peux le dire, Jean Détré, il se fait voler son sac dans les toilettes, et c'est un passage génial, je vais vous citer. Il est impossible de dire la honte que j'ai éprouvée alors, l'immense honte, l'indicible gêne, l'absolue confusion que j'ai ressentie de m'être fait voler mon ordinateur dans les toilettes de l'hôtel, ou pour le dire encore plus crûment, de m'être fait voler mon ordinateur le cul nu. Mais il y a cet humour qui ne juge pas d'ailleurs, qui n'est pas un humour moqueur.
2: Non, mais il y a quelque chose d'assez effrayant dans cette scène, en même temps, de voir une main surgir sous l'interstice de la porte. Et c'est vrai que c'est... Alors là, c'est une image qui m'est arrivée un jour. L'épisode, heureusement, ne m'est pas arrivé à moi-même. Mais j'ai vécu quand même quelque chose de... Les circonstances d'être obligé de descendre de ma chambre parce qu'il y avait du réseau Internet uniquement au rez-de-chaussée de l'hôtel, où se trouvaient des toilettes dans lesquelles j'avais pu faire un tour éventuellement. Et donc là, peut-être que là, l'idée a surgi, parce qu'en fait, je suis toujours à l'écoute ou en attente d'une idée qui surgirait.
0: Il y a l'humour, il y a l'amour, le cycle de Marie, c'est un cycle de 4 romans pour lequel vous avez obtenu plusieurs prix autour de la figure d'une femme, donc Marie, et de l'amour. Qu'est-ce qui vous a fait bifurquer vers le genre du roman d'espionnage avec La Hantise ? Qu'est-ce que vous avez voulu aller explorer, rechercher de différent de ce que vous avez pu explorer jusqu'à présent, en parlant de lanceurs d'alerte dans les institutions européennes, du logiciel d'espionnage Pegasus qui a fait régulièrement la une de l'actualité ces dernières années?
2: Oui, alors tout vient en fait du choix de Bruxelles. Et en fait, je fais du personnage quelqu'un qui travaille à la Commission européenne dans le domaine de la prospective stratégique. C'est-à-dire en fait qui s'intéresse au futur, à l'avenir. Alors, il ne prédit pas l'avenir, mais en élaborant des scénarios, il se demande ce qui peut arriver dans les 15-20 prochaines années. Et je me souviens avoir fait des entretiens préparatoires avec des prospectivistes, avec des gens qui travaillaient à la Commission.
0: Ah oui.
2: Et tout à fait sérieusement. Et ils travaillaient en 2016 ou 2017, quand je faisais ces entretiens, à l'horizon 2030. On y est presque. Mais je me souviens très précisément que les deux points majeurs sur lesquels ils travaillaient, c'était la blockchain et l'intelligence artificielle.
0: Alors justement, je voulais vous en parler parce qu'on est en 2016, il y a une clé USB, il y a de la crypto-monnaie, il y a la blockchain. Vous nous rappelez ce qu'est la blockchain ? On en parlait beaucoup au moment du lancement des crypto-monnaies, mais une piqûre de rappel ne fait jamais de mal.
2: C'est une façon en fait, de sécuriser les données, les transactions, et d'avoir une sorte de sécurité absolue sur un certain nombre de transactions.
0: Alors, et l'intelligence artificielle, aujourd'hui, si vous deviez donc écrire ce roman et le situer 10 ans après, donc en 2026, c'est la question du moment. Qu'est-ce qu'elle vous inspire ?
2: Oui,
0: qu'est-ce qu'elle pourrait vous inspirer comme écrivain ?
2: Alors, c'est un vertige. Pour l'instant, j'observe simplement. J'en suis, moi, aux prémices, je m'en sers comme une sorte de Google amélioré, c'est-à-dire que avant je cherchais un mot, je tapais dans la fenêtre, et maintenant je pose une question.
0: Alors, n'avez pas encore fait un ami ni
2: non, c'est un outil
0: avec qui vous avez une conversation.
2: Pas vraiment, pas du tout, aucune conversation, mais un outil, pas inintéressant, mais dont je me sers pas beaucoup. Par contre, la réflexion, il faudra que je la mène, et pour l'instant, justement, il n'y a pas encore un vrai dialogue, mais je pense que c'est un sujet auquel on ne pourra pas échapper.
0: Avant de retourner au standard, Jean-Philippe Toussaint, il est temps d'écouter le Buena Vista Social Club et ce classique, ce magnifique Chan Chan.

0: Chan Chan du Buena Vista Social Club qui fête ses 30 ans d'existence cette année et que vous écoutez en boucle, Jean-Philippe Toussaint, me disiez-vous ?
1: Je viens de vous le dire hors antenne. En effet, oui, je suis tout à fait fan du Buena Vista Social Club.
0: Eh bien, nous le sommes tous et peut-être aussi Jean-Marie qui est au standard du téléphone sonne. Bonsoir Jean-Marie.
2: Bonsoir.
0: Et bienvenue sur France Inter. Vous aviez une question pour notre invité Jean-Philippe Toussaint.
2: Oui, j'étais curieux de savoir quelles étaient ses influences, alors ses influences en général, et puis puisque c'est un roman d'espionnage, est-ce qu'il y avait des influences de ce côté-là, d'écrivains d'espionnage ? Et puis aussi, j'avais une question sur le fait d'écrire un roman d'espionnage. Il doit y avoir des règles à suivre, un suspense, etc. Enfin, je ne sais pas exactement. Est-ce qu'il pourrait peut-être nous expliquer ça ?
0: Ben c'est une très bonne question, Jean-Marie. Et il va nous expliquer ça, Jean-Philippe Toussaint.
1: Bien sûr. Alors, sur les influences, on a parlé de Dostoïevski, qui était le point de départ.
0: Oui.
1: Ensuite, il y a eu la révélation, le choc de la découverte de l'œuvre de Beckett. Il y a eu, je vais très vite, Proust, Kafka, etc., Faulkner, le Quatuor d'Alexandrie, de Laurence Durel. Enfin bon, je ne vais pas en citer 200. J'en viens à l'espionnage. Je suis pas du tout... Je n'ai jamais été un grand lecteur de romans d'espionnage, et même pas spécialement de romans policiers.
0: Non.
1: Je dirais même... mon père était un grand amateur de John le Carré. Et moi, j'ai mis du temps, en fait. J'étais pas convaincu immédiatement. Mais j'ai persévéré. J'ai fini par trouver ça vraiment extrêmement intéressant. Et pour ce roman-là, je pense qu'il reste quand même quelque chose d'une influence de John le Carré.
0: Mais qu'est-ce qui vous résistait chez John le Carré ? Qu'est-ce qui vous résistait dans des livres qui sont autant de chefs-d'œuvre comme La Taupe, par exemple ?
1: Oui, alors j'avais peut-être pas commencé par La Taupe, je ne sais plus par lequel j'avais commencé, j'étais pas entré dedans. Et puis c'est vrai qu'il y a toujours...
0: La Constance du jardinier, qui est un livre formidable, pour les avoir quasiment tous lus.
1: Enfin, ah, voilà,
0: c'est vrai que c'est je me demande en fait ce qui peut rebuter la découverte de Le Carré.
1: Oui, ben, je sais pas, il devait y avoir un conflit entre une sorte d'idée, je lisais aussi à la même époque Faulkner, des choses, des livres très exigeants comme Absalon, et puis je lisais John Le Carré, si on n'entre pas immédiatement dedans, ça va pas. Et je dirais, j'ai forcé un peu parce que je savais que c'était un des romanciers préférés de mon père et j'ai fini finalement par voir l'intérêt. L'autre grande influence, c'est Hitchcock. Hitchcock, j'ai vraiment démonté, j'ai revu tous les films d'Hitchcock et j'ai vraiment...
0: Vous avez revu tout Hitchcock ?
1: Oui, et j'ai vraiment, avec des lunettes d'horloger, j'ai vraiment démonté, j'ai regardé les ressorts, comment ça marchait, telle aiguille, comment il fait. Et vraiment, et puis il y a ce livre magnifique des entretiens entre Truffaut et Hitchcock, ça qu'il faut lire et relire parce que c'est formidable comment Hitchcock explique en fait que c'est un très très grand artisan en même temps qu'un grand artiste. Et ça m'a énormément intéressé.
0: Mais Alfred Hitchcock, justement, dans ce livre d'entretien, il dit que ce qui est passionnant dans le cinéma, c'est le montage. C'est pas forcément filmé, c'est monté. Est-ce que c'est la même chose pour répondre à Jean-Marie quand on est écrivain? Est-ce que l'écriture, c'est finalement un art du montage pour créer le suspense, pour fabriquer les rouages d'un roman d'espionnage, par exemple ?
1: Bien sûr, et évidemment. Et en fait, je dirais même que j'écris, mais en même temps, je relis en permanence. Chaque phrase publiée a été relue des dizaines de fois. Et cette relecture, en fait, est vraiment le chiffre de l'écriture littéraire. C'est parce qu'on relit qu'on arrive finalement à quelque chose, me semble-t-il. La relecture, c'est vraiment le secret.
0: La relecture, c'est le secret. Et pourtant, vous n'êtes pas si secret que ça, parce que vous avez un site internet, jptoussaint.com, où on peut trouver d'ailleurs des brouillons de vos romans.
1: Oui, alors j'ai fait cette expérience.
0: Pourquoi faire cette expérience-là ?
1: Parce que je voulais faire un site internet de création où il y avait des propositions, il y a des appels à contribution. Je propose aux internautes d'écrire une nouvelle qui peuvent être accueillies sur le site. Et il y a aussi cette expérience de mettre en ligne, de façon légèrement éditée, mais à peine, les brouillons des 4 livres du cycle de Marie. Alors c'est limité à 4 livres, mais je pense que c'est une expérience tout à fait intéressante, pour ceux que ça intéresse évidemment, et on peut aller voir comment le livre évolue, alors il y a à la fois différents états du manuscrit, mais oui. Il y a aussi des idées, des dessins, des brouillons, enfin quelque chose. Et en fait, j'ai toujours aimé les coulisses, et j'invite, moi je suis passionné des coulisses des autres écrivains, et donc j'entrouvre la porte de mon bureau et je laisse les internautes jeter un œil derrière mon épaule.
0: Mais alors, qu'est-ce qui fait une phrase en chantier pour vous ? Est-ce que vous savez à quel moment elle se termine et quel est encore l'état de brouillon ? Pour ouais. reprendre le mot que vous employez.
1: Il y a une chose que j'avais remarqué, c'est que j'écris une phrase, et puis après je la complexifie. Je rajoute éventuellement une relative, je rajoute un détail, je rajoute quelque chose, et puis la phrase devient de plus en plus complexe. Et à partir d'un moment, je relis cette phrase assez complexe, et je me dis, mais en fait, qu'est-ce que tu as voulu dire ? Et alors je me dis ce que j'ai voulu dire, et je l'écris. Et c'est par exemple, j'ouvre la porte.
0: Vous vous interrogez vous-même.
1: Voilà, c'est ça. Oui, en effet, il y a un dialogue constant, en fait. Il y a aussi des consignes que je me donne en écrivant.
0: Exemple ?
1: Accélérer ou ralentir, des choses comme ça. Ou là, ce chapitre-là, c'est pas la peine de s'attarder sur ce chapitre-là. Aller à l'essentiel. Enfin, ce type de consigne est toujours présent. Alors, je le formalise pas à chaque fois. Il m'arrive d'écrire sur des brouillons, aller de l'avant, au gros feutre, aller de l'avant. Ça veut dire ne pas justement tergiverser, procrastiner et reprendre toujours exactement la même chose. Je dis, va de l'avant, tu auras le temps après de relire. Il faut au moins que j'ai quelques pages avant de commencer à les relire.
0: Et vous avez une vraie discipline comme écrivain ?
1: Oui, bien sûr.
0: Il est impensable, lorsque vous êtes en pleine écriture d'un roman, de vous arrêter, par exemple, quelques jours, de le laisser reposer, de le reprendre.
1: Voilà, en fait, j'ai fini par travailler exactement comme un cinéaste. C'est des sessions. Donc, il y a, par exemple, comme pour un cinéaste qui a 9 semaines de tournage, ben, moi, je ménage dans mon emploi du temps 9 semaines où je peux me consacrer uniquement à l'écriture et je ne fais rien d'autre. Je ne vois personne, en gros. Je m'isole et je ne fais que ça. Je me couche tôt, je me lève tôt, je travaille. Je ne bois pas, je ne regarde pas la télévision, je lis un tout petit peu et je relis mes propres livres.
0: Et vous êtes aussi cinéaste. Qu'est-ce qui fait qu'une histoire va aller vers l'image filmée et vous vers le roman ?
1: Alors ça m'est arrivé une fois très nettement,
0: Jean-Philippe Toussaint.
1: Au tout début du roman Faire l'amour, j'avais une image très, très visuelle que je voyais d'un couple qui se déchirait devant une baie vitrée à Tokyo. Il y avait la vue de Shinjuku. Et je me suis dit, il y a de quoi faire un film. Et puis finalement, j'ai eu envie d'utiliser des mots pour décrire cette vue, Shinjuku, la nuit, les néons, ce couple qui se déchire,
0: ce quartier de Tokyo,
1: et finalement ça a été le point de départ d'un cycle romanesque qui m'a accompagné pendant 12 ans.
0: Et d'ailleurs, même quand on est à Bruxelles avec vous, qui êtes un écrivain belge, il y a Shinjuku qui revient dans ce livre-là. Tokyo est aussi présent dans la hantise. Il est présent. Cette ville, qu'est-ce qu'elle représente pour vous d'un mot ?
1: Oh ben, c'était une expérience formidable de ma vie. J'ai passé 4 mois à Kyoto, à la villa Kujoyama, mais Tokyo, j'ai dû faire une quinzaine de voyages au Japon. Tous mes livres étaient jusqu'à un moment tous traduits en japonais. J'ai beaucoup été invité dans les universités japonaises et il y a eu une véritable révélation, des liens très étroits avec mon traducteur japonais et le Japon est évidemment très présent dans mes livres.
0: Bah écoutez, merci infiniment Jean-Philippe Toussaint d'avoir été l'invité du Téléphone Sonne. La hantise, c'est donc ce magnifique roman que vous publiez aux éditions de Minuit. C'est l'un des livres importants de cette rentrée littéraire et c'est un bonheur de vous lire.
1: Merci beaucoup.
0: Merci infiniment. Il est bientôt temps de retrouver l'information, mais d'abord les petits bateaux et cette question du soir.
3: Bonjour, je m'appelle Arnaud, j'ai 9 ans et je voudrais savoir pourquoi est-ce qu'il n'y a pas d'œuvres d'enfants dans les musées alors qu'il existe des adultes qui peignent comme des enfants et leurs œuvres sont exposées. Merci.
0: Bah, la réponse avec Camille Crenier et ses petits bateaux, tout de suite, le flash.
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0: 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Le retour de l'info, Alexandra Dubouchereau. Bonsoir Alexandra.
5: Bonsoir Ali, bonsoir à tous. Après le développement frénétique de l'IA, enfin le temps de la réflexion. Le patron d'Anthropic appelle ce soir à ralentir la vitesse de développement de l'intelligence artificielle. Dario Amodei a posté un message inquiétant tout à l'heure sur son site personnel à Atlanta, Fauzi Trita.
6: Pour Dario Amodei, le patron d'Anthropic, l'IA avance désormais trop vite. Il craint que dans les 6 à 12 prochains mois, des agents capables d'agir de façon autonome puissent prendre le contrôle d'une grande partie d'Internet avec des dégâts qui pourraient se chiffrer à des centaines de milliards de dollars. Il demande de ralentir temporairement le développement des modèles les plus puissants, le temps de renforcer les garde-fous, car ces agents sont de plus en plus autonomes et difficiles à anticiper. Ils peuvent se coordonner, tromper leurs superviseurs et effacer leurs traces. Des incidents récents chez OpenAI et Anthropic ont renforcé ces inquiétudes. En juillet, des modèles d'OpenAI auraient notamment réussi lors de tests à sortir d'un environnement informatique confiné et tenter d'attaquer la plateforme Hugging Face.
5: Dario a raison, réagit Elon Musk ce soir sur X. Message reçu 5 sur 5 aussi et approuvé par le rival d'Anthropic, le patron d'OpenAI, Sam Altman, qui annonce l'arrivée d'observateurs indépendants pour vérifier son travail sur la sécurité de l'IA. En France, à ce stade, aucun élément ne permet d'évoquer un attentat après le déraillement d'un TER hier soir entre Tourville et Elbeuf en Seine-Maritime. C'est ce qu'indique le procureur ce soir. La piste d'un acte malveillant est privilégiée. Un morceau de rail s'est retrouvé au milieu des voies. La boîte noire a été saisie. L'enquête se poursuit. 44 personnes ont été blessées, dont une jeune femme en urgence absolue, mais ses jours ne sont plus en danger. Le président ukrainien s'est dit prêt à rencontrer le président russe Vladimir Poutine lors du sommet du G20 à Miami en décembre prochain. C'est déclaration de Volodymyr Zelensky tout à l'heure, mais c'est impossible, a déclaré le porte-parole du Kremlin, Dmitri Peskov, qui précise qu'il y a une volonté pour une rencontre à Moscou. Les Houthis annoncent avoir fait libérer plus de 200 combattants des prisons gouvernementales ces derniers jours après leur offensive vers le sud. Après les grandes villes comme Sanaa, la capitale, et Hodeïda à l'ouest, les rebelles pro-Iran contrôlent désormais le détroit de Bab el-Mandeb sur la mer Rouge. 76 000 personnes ont fui les combats depuis juillet, selon l'ONU. La Ligue 1 de football et Monaco arrachent le nul à Strasbourg, hein, partout ce soir, et reprend donc provisoirement la tête du championnat. La quatrième journée de Ligue 1 se poursuit avec quatre rencontres à suivre dans trois quarts d'heure. Auxerre, Nice, Le Havre, Angers, Lorient, Toulouse et puis Paris FC face à Lyon. On a rendez-vous à New York aussi à 22h tout à l'heure pour la finale femme de l'US Open de tennis. Arina Sabalenka, la numéro 1 mondiale face à Elena Rybakina, la prochaine numéro 1 mondiale. Et puis les Françaises qualifiées pour la finale du mondial de basket. C'est une première dans leur histoire. Les vice-championnes olympiques ont battu l'Allemagne 86 à 64 cet après-midi à Berlin. Elles affronteront en finale l'Espagne ou les États-Unis. La seconde demi-finale commence en ce moment. 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
5: Merci d'écouter France Inter. Dans un instant, ce sera Totemic, l'échappée avec Rebecca Manzoni. En attendant, voici les petits bateaux, Camille Cronier.
13: Et coucou les petites curieuses et les petits curieux, ça vous dit une petite expo ?
3: Bonjour, je m'appelle Arnaud, j'ai 9 ans et je voudrais savoir Pourquoi est-ce qu'il n'y a pas d'œuvres d'enfants dans les musées, alors qu'il existe des adultes qui peignent comme des enfants et leurs œuvres sont exposées? Merci.
13: J'adore ta question, Arnaud. Pourquoi il n'y a pas d'œuvres d'enfants dans les musées alors qu'il existe des adultes qui peignent comme des enfants et que eux sont exposés? T'aurais pu rajouter, c'est vraiment pas juste. Écoute, je n'ai pas la réponse, mais Sylvie Patry est à côté de moi pour t'expliquer. Alors Sylvie Patry, attention, tiens-toi bien, elle est conservatrice générale du musée d'Orsay à Paris. Est-ce que vous avez d'ailleurs, Sylvie Patry, des œuvres d'adultes qui sont peintes comme celles d'enfants? Non, au musée d'Orsay?
14: Alors, oui et non, c'est une question qui est vraiment très difficile. Tu as raison, c'est vrai qu'il n'y a en général pas d'œuvres d'enfants dans les musées, en tout cas dans ce qu'on appelle les musées des beaux-arts. Hein, donc, on a tendance à ne pas considérer les dessins d'enfants comme des œuvres d'art. Alors, je pourrais dire, si je veux un petit peu jouer avec ta question, que on a des œuvres de certains artistes quand ils étaient enfants, parce que des artistes comme Picasso ou comme Renoir, aujourd'hui très connus, ben ils ont commencé à l'âge de 10, 12, 13 ans, et donc on conserve des dessins de cet âge-là. Mais c'est pas vraiment des dessins d'enfants, à mon avis, c'est pas ce dont tu veux parler. Et là où tu as raison, c'est qu'il y a énormément d'artistes, surtout à partir du 19e siècle, et puis après au 20e siècle, qui se sont inspirés des œuvres des enfants et des dessins d'enfants. Et pourquoi ? Parce qu'en fait, à un moment donné, il y a des artistes qui se sont dit, on fait toujours un petit peu la même chose, il y a ce qu'on appelle l'académie, c'est-à-dire qu'on a des habitudes, on a des règles, et les enfants, les dessins d'enfants, ça nous montre tout le contraire. Donc ils ont l'idée qu'un dessin d'enfant, c'est la spontanéité, c'est la liberté, c'est une forme de créativité, une manière de créer sans limite, sans code, sans règles, et que finalement l'art, ça devrait être ça, ça devrait être la spontanéité. Donc il y a beaucoup d'artistes qui se sont inspirés des dessins d'enfants, en simplifiant les formes, en utilisant des couleurs très vives, et il y a des artistes, par exemple quelqu'un comme Kandinsky, ou comme sa compagne, grande artiste aussi, Gabrielle Munter, qui ont constitué des collections de dessins d'enfants et qui les ont inspirés, qui les ont même parfois reproduits hein, dans leurs propres tableaux.
13: Mais dans l'histoire de l'art, ça n'est jamais arrivé, comme on peut penser à Mozart pour la musique qui composait dès l'enfance, ça n'est jamais arrivé d'avoir un enfant prodige comme ça en peinture par exemple.
14: Il peut arriver que des enfants ou des adolescents soient devenus des artistes célèbres. C'est arrivé notamment à une artiste qui s'appelle Baya, qui était une jeune femme algérienne, qui a eu une grande exposition et qui est devenue admirée de Picasso, de Matisse, alors qu'elle n'avait que 16 ans. Et là, ses œuvres se sont vendues sur le marché de l'art et sont aujourd'hui dans certains musées.
13: Et j'ajoute une question, Sylvie Patry, pour revenir à l'art contemporain. Comment ça se fait, Arnaud le pense, et peut-être d'autres gens aussi, qu'il y a certains dessins en art contemporain, certaines peintures, on a l'impression qu'effectivement, c'est juste un gribouillis fait comme ça et que n'importe qui pourrait le faire. Qu'est-ce qui fait la valeur que ça, ça va être exposé, ça va être une œuvre d'art, alors que le gribouillis de notre enfant qui est exposé dans la cuisine, bah, il reste dans la cuisine, il n'est pas au musée.
14: Ce qui fait peut-être la différence, hein, c'est qu'effectivement, un artiste qui dessinerait comme un enfant à tes yeux, il y a une intention, il y a une pensée derrière, et souvent c'est la volonté de se libérer de quelque chose. Bon, il y a quelques exceptions, hein. Il y a dans les musées, il y a des œuvres d'artistes qui ne se pensaient pas comme des artistes. C'est une question compliquée.
13: Qu'est-ce que l'art, finalement? Un vrai sujet du bac, hein, minimum. Salut les matelots!
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13: Et merci d'écouter France Inter. On retrouve tout de suite Rebecca Manzoni, c'est totémique.
15: Merci Camille. Et dans l'heure qui suit, on va entrer dans le parcours d'un gamin des quartiers nord de Marseille qui projette un concert immense sous la Tour Eiffel pour 2030. Il s'appelle Saïd Emroumbaba et il est devenu soprano.
16: C'est vrai que soprano est le résultat de sacrifices par rapport à Saïd. Par exemple, des fois j'ai honte quand je pars en vacances avec mes enfants. Mes enfants sont là, papa, alors on va faire ci, ça, ça. J'ai jamais fait, je sais pas, qu'est-ce que c'est. Je sais pas faire du vélo, je sais pas nager. En fait, le temps où les autres, ils allaient en boîte, ben moi je faisais de la musique, j'ai commencé très tôt. Mes premiers cachets, mes potes, ils achetaient des scooters. Moi, j'achetais du matériel pour faire du son. À l'époque, c'était tout pour soprano.
15: Les filles, les femmes au tempérament de guerrière, qui savent comment faire la fête, qu'elles soient mères ou célibataires. Où sont les hommes? Les gangsters, les pauvres ou les millionnaires, les bobos, les mecs en survêtes, les intellos, les mecs en fumette. Où sont les blacks, les blancs, les jaunes, les verts, les rouges et les gris? Bienvenue en Cosmopolitanie. C'est le début de Cosmo, tube de l'été 2014, signé Soprano. 12 ans plus tard, Soprano va se lancer dans une tournée des stades de France. Et il rêve de jouer sous la Tour Eiffel en 2030. Saïd Emroum Baba, dit Soprano, fait partie des 10 personnalités préférées des Français. Entre Thomas Pesquet et Michel Sardou. Chez les 7-14 ans, il arrive premier. Signe que la France ne va peut-être pas si mal. Aujourd'hui, la géographie totémique part de l'archipel des Comores, où sont nés les parents Soprano. Ensuite, on s'arrête à Marseille, avant d'arriver sous la Tour Eiffel. C'est l'histoire d'un homme, c'est une histoire de France, une histoire du rap aussi. Pour notre rendez-vous, l'équipe de Soprano n'avait pas d'idée de lieu. Ils m'ont dit, on va faire ça en studio. Mais non, pour totémique, c'est pas l'idée. J'ai donc proposé à Soprano de venir à Saint-Ouen, chez moi. Et il est venu. Alors bonjour. Et bienvenue.
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15: Bonjour. Et là, quatre grands gars à la queue leu-leu sur mon palier.
17: Bonjour tout le monde.
15: Rebecca.
18: Bonjour, enchanté, Léo.
15: Léo.
19: Salut Rebecca, ça va?
15: Ça va.
19: Jay-Z.
15: Jay-Z. Ah, ouais. Super impressionné. Je viens juste de rentrer, mais mon homme a tout mis d'équerre avant de partir ce matin.
18: C'est génial, cette ascenseur.
15: Alors.
18: Non, on te suit.
15: Eh ben, je vous installe.
18: Allez.
15: Alors, ce que je vous propose, en fait, c'est que Soprano et moi, on va être dans la cuisine.
18: Ouais.
15: Et vous, je vous isole. Sur la... Dehors?
18: Ouais,
15: ça vous... Ok?
18: Sans problème.
15: J'ai lancé les cafés. Ils arrivaient de Marseille, où Soprano est né, où il a grandi, où il vit. Pour sa prochaine tournée, il a annoncé une date au stade Vélodrome de Marseille pour 2028. La première fois, c'était il y a 9 ans, en octobre 2017. Première fois qu'un rappeur français remplissait un stade. Soprano devant 55 000 personnes.
16: Déjà de 1, quand tu es tout petit et que tu viens dans ce stade et que tu viens voir tes stars, tes artistes préférés du ballon et que d'un coup tu arrives et tu fais le concert à l'intérieur et qu'il y a toute ta famille. Mon père, c'est le premier concert qu'il voit de moi. Alors que quand même, c'est pas comme si j'avais pas sorti beaucoup de disques avant.
15: Votre père, c'est votre premier concert, c'était
16: au stade. C'est son premier concert. Déjà, j'avais la pression sur ça. Deuxième truc, c'est que la plupart des gens qui sont dans la fosse et qui sont dans les gradins, il y en a, ils étaient à l'école avec moi. Il y a des gens qui sont mes boulangers, mon boulanger. Il y avait mon pote qui est devenu boucher. En fait, il y a ce truc qui enlève ce côté star. C'est vraiment enfant du pays. C'est un accomplissement social, un accomplissement, un rêve de fou. Qui n'a jamais été un rêve, parce que je ne l'avais même pas imaginé, même pas effleuré dans ma tête. Donc c'est indestructible. On ne peut pas le décrire, on va dire ça comme ça.
15: Pourquoi votre père, il n'était pas venu avant au concert? C'est-à-dire que le premier concert de sa vie, c'est non seulement celui de son fils, mais en plus au stade Vélodrome.
16: Ouais, c'est un truc de fou. Je me rappelle quand je suis descendu de scène et que je l'ai croisé dans la loge, j'ai dit alors, tu as bien aimé le concert? Mais il y avait du monde. C'est la première phrase qu'il m'a dit. En fait, il est d'une éducation, les concerts, c'est pas quelque chose qu'il connaît, c'est pas quelque chose qui fait partie de sa vie. Lui, il a toujours travaillé, essayé de trouver des solutions pour amener de l'argent, pour subvenir aux besoins de tout le monde. Donc, c'était pas un truc qui... Moi, j'ai eu la chance, justement, parce que mon père, il a eu... le temps de penser à comment subvenir à mes besoins, que moi j'ai eu le temps de rêver et de faire tout ce que j'ai fait. C'est pas pareil.
15: Il faisait quoi, votre père?
16: Il travaillait homme à tout faire, on va dire, dans les pétroliers.
15: Et c'est quoi l'itinéraire de vos parents? Parce que vous avez grandi, donc...
16: À Marseille.
15: À Marseille, mmh. Dans les quartiers nord.
16: Ouais.
15: Vos parents sont venus des Comores, de l'archipel des Comores.
16: Mmh. Alors, mon père, quand il avait 15-16 ans, il part à Madagascar. Pour aller travailler, il a commencé à monter dans les bateaux. Il a fait le tour du monde dans les bateaux, à nettoyer, à faire la vaisselle, à faire la bouffe, à faire... Il est arrivé en France dans les années 70. Dans les années 70, on lui dit de retourner aux Comores parce qu'il faut qu'il se marie quand même. Il rencontre ma mère le jour de son mariage. C'est une autre génération. Ma mère rencontre mon père, bien sûr. Ils ont entendu leur nom parce que... Et mon père retourné en France. Il a cherché un appartement. Il a ramené ma mère. Et on va dire 2-3 ans plus tard, je suis arrivé. Voilà.
15: Est-ce que vous écoutiez du rap à la maison ?
16: Non, on n'écoutait pas du rap. Après, moi, je suis la deuxième génération du rap. Il y a celle d'Ayam. Il y a la mienne et encore, je dirais, je suis la troisième parce qu'il y a encore celle d'un groupe à Marseille qui s'appelle la Funky Family. Nous, on écoutait, mes parents écoutaient beaucoup de la pop et de la musique traditionnelle comorienne. Mon père, il écoutait Abba, Kool & The Gang. Il écoutait les tubes des années 80 en boucle, mais en boucle. Et ma mère, que les chansons d'amour traditionnelles et aussi, attention, il faut bien préciser, les chansons hindoues des Comores. Donc, ouais, j'ai grandi avec tous ces styles de musique.
15: Alors la découverte du rap, ça s'est passé comment ? Au milieu des années 90 ? Puisque comme vous dites, vous êtes de la troisième génération quasiment de rappeurs marseillais.
16: Mais comme beaucoup d'enfants, j'écoute les tubes, je me retrouve à tomber sur Benny B, qui était un tube. Mon nom à moi c'est Benny B, oui tu l'as deviné. Comme toi je veux la justice, j'essaie de défendre mes droits. Partout où tu vois la poule, c'est qu'on parle de moi, je descends des quartiers. Je vois au Club Dorothée, je les vois sur Jacques Martin. J'adore leur dégaine, j'ai l'impression qu'ils me ressemblent. Oh oui, mais vous êtes fous. Oh oui, mais vous êtes fous. D'un coup, à peu près la même année, il y a un groupe qui s'appelle Criss Cross.
15: Jump.
16: Jump. Ils avaient le même âge que moi. Je les voyais, ils étaient stylés. On était tous au quartier, on voulait les ressembler. À la même période, il y a le Prince de Bel-Air, il y a le Cosby Show, tous ces trucs-là où j'avais, pour une fois, un truc où je me reconnaissais. Et je me suis rappelé à une époque que je regardais, quand j'étais vraiment très petit, H.I.P., H.O.P., et que ça avait un lien. Et c'est là que j'ai fait tout ce petit lien et qui m'a amené un peu au hip-hop en premier et au rap juste après.
15: Et alors ça commence, si on continue, enfin si on remonte le temps comme ça rapidement, hein, avant le premier album solo, puisqu'il faut bien vivre, De Soprano donc, avant il y a eu Psychiatre de la Rime.
16: C'est ça.
15: Psychiatre, 4, ok, ouais. Puisque vous étiez 4 garçons.
16: C'est ça.
15: Mais pourquoi psy ?
16: Moi c'est vraiment la musique, c'est vraiment le rap qui m'a soigné de beaucoup, beaucoup de mes traumas. Donc du coup, oui, Psychiatre ça collait bien. Au début c'était un jeu de mots, mais avec les années... En devenant adulte, c'est devenu quelque chose de concret. On va être les docteurs de la rime. Nous qui soignons avec la rime, c'était juste une métaphore. Après, avec les années, j'ai eu de la chance, je ne sais pas ce que c'est, mais comme on m'appelait déjà Soprano, il y a une série qui sort et qui s'appelle Les Sopranos qui va voir un psy. Je me suis dit, la boucle est bouclée, c'est magnifique, tout roule, tout était bien.
15: Je reviens sur ce nom de psychiatre parce que, enfin, je l'ai déjà dit dans l'émission, mais il y a plusieurs personnes qui m'ont dit que le rap, c'était comme le psy des quartiers, justement.
16: Bien sûr. Mais c'est un peu le concept de mon premier album solo, c'est que je vais voir un psy tout le long de l'album. Je parle avec Pascal Clark, les gens à l'époque, beaucoup connaissaient sa voix par rapport à un aparté.
17: Bonjour, monsieur Soprano.
16: Bonjour.
20: Entrez et asseyez-vous, je vous en prie.
16: Ici. Ok.
20: Je suis très contente de vous voir. J'ai étudié votre dossier. Vous êtes quand même quelqu'un de très spécial. Hein. Mais je vais vous laisser parler.
16: Et je lui pose des questions par rapport à moi. Elle me pose des questions. C'est je vais voir un psy. Parce que je disais que la musique est ma thérapie. Même le premier.

0: Bon, moi, je crois que vous avez beaucoup avancé. Parler de tout ça vous a fait du bien.
1: J'espère.
0: Ce morceau, Le Divan, ouvre le premier disque solo de Soprano qui s'intitule Puisqu'il faut vivre. On était en 2007. L'album des psychiatres de la rime était sorti 12 ans plus tôt. Et à l'époque, le groupe IAM ouvrait la voie à une toute nouvelle génération de rappeurs marseillais.
2: Alors, le premier rendez-vous avec Akhenaton est très rigolo. Parce que on connaissait déjà Khéops, qui nous avait mis sur ses projets, qui sortait, qui s'appelle Sadi L'Impact et tout. Akhenaton, lui, nous donne rendez-vous dans un restaurant. On n'a jamais été dans un restaurant de toute notre vie. Donc on voit deux assiettes, deux fourchettes, deux couteaux, c'est quoi? On regarde sur le côté, comment ils utilisent, on est un peu coincés, nous quatre, on se regarde, on voit que Akhenaton et sa femme qui étaient là, avec qui il a monté tout ça, on se dit mais comment ils font? Mais on n'ose pas leur dire parce que c'est la honte. Donc en fait, grâce à Akhenaton, on a appris à sortir de notre quartier et... on a appris qu'il y avait un autre monde, qu'il y avait d'autres trucs. Et quand il est venu nous signer, qu'il a cru en nous, nous, on est en train de faire l'album, il monte à Paris avec sa femme pour essayer d'avoir un deal pour pouvoir sortir notre album. Toutes les maisons de disques nous disent non. C'est Marseille, quartier nord, on ne connaît pas, tatati tatata. En plus, il y avait les téléchargements qui commençaient à arriver, donc les maisons de disques, ils ont commencé à dire on va arrêter de signer un peu. C'était un peu compliqué quand nous, on est arrivé. Ben, Akhenaton, il a dit, moi, je crois tellement en vous qu'on va faire un crédit, nous, et on va sortir votre album. Et jusqu'à aujourd'hui, j'en suis extrêmement reconnaissant, que ce soit lui ou sa femme. Pour nous, c'est... Et pour chaque membre du groupe des psychiatres de la rime, pour nous, c'est nos deuxièmes parents. Voilà.
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0: 1997. IAM publie l'album L'école du micro d'argent.
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0: force.
1: Choisir soprano comme pseudo quand on fait du rap, donc a priori une culture du parler et pas du chanter, ça pourrait être un pied de nez. Mais non. Dès le départ, ce gamin, prénommé Saïd, avait une voix repérée dans les quartiers nord de Marseille au milieu des années 80.
2: Moi, j'ai commencé très jeune dans les madrassas. C'est un peu le gospel chez les musulmans. On était en famille.
1: Alors les madrassas, c'est les écoles coraniques.

0: d'être quelqu'un d'autre.
1: Moi, mon style, c'est rappeur-chanteur. Donc, du coup, je disais, bon, on va le mettre dans un petit refrain, on va le mettre sur un petit truc. Et avec les années, j'ai commencé à m'affirmer, à mieux me connaître. Je me suis dit, mais qu'est-ce que je suis un fou? Si j'ai envie d'aller là, je vais là. Donc, j'ai commencé à plus assumer mes deux côtés, qui est le rap et le chant.
2: Ça veut dire qu'au départ, parce que vous dites assumer, c'était de pas vraiment assumer de chanter. Et pourquoi vous dites dans le rap c'était un peu tabou
1: à l'époque. À l'époque, hein, je parle de.
2: Parce que depuis ça a beaucoup changé.
1: Bien sûr, je pense que je dois être une des personnes qui a fait que beaucoup maintenant aujourd'hui chantonnent ou certains chantent alors qu'ils sont d'origine du rap. Mais à l'époque, fallait rapper. Il fallait que rapper, il fallait être énervé. On ne pouvait pas chanter. Le chant, c'est pour le R&B. Le chant, c'est les filles qui vont chanter. Il y avait ce côté macho dans le rap. Donc le chant, c'est, ou sinon, c'est les gens de la variété. Et les gens de la variété, on n'est pas avec eux. On est contre eux parce que toutes les radios ne passent que eux. Ils ne nous passent pas à nous. Donc on est contre eux. Il y avait ce truc-là. Mais moi, je disais, mais moi, j'ai grandi autant avec des chansons de I.A.M., Mobb Deep, autant qu'avec Balavoine et Jean-Jacques Goldman. Comment je fais ? Pourquoi je ne peux pas être moi qui est la somme de tout ça? Et ça, pour l'assumer, c'est avec l'âge, en rencontrant des gens, en rencontrant des artistes. Il y a des artistes comme Stromae qui m'ont fait le clic. Il y a un autre artiste qui s'appelle Blacko, qui était dans un groupe qui s'appelle Sniper, qui m'a fait le déclic. Je me suis dit, et un autre groupe sénégalais qui s'appelle Positive Black Soul. Ils étaient venus dans mon quartier, ils avaient chanté, il y en avait un qui rappait, et d'un coup, ils commençaient à faire des voix. J'ai dit, mais on peut le faire. J'ai dit, donc je suis pas fou, je peux le faire.
2: Mais en fait, votre parcours, c'est un peu comme les chanteurs et les chanteuses de soul américains, quoi, qui ont commencé à chanter à l'église, ouais, dans les gospels, ouais, ouais, et puis pour faire des disques après. Il y a un truc comment,
1: je trouve. Ça. Quand on chante dans les... on va pas dire dans les mosquées parce que c'est pas comme ça que ça se passe chez nous, mais dans les madrassas ou dans les églises, ben on est dans un truc très religieux, on est dans un truc très pieux. Quand on bascule dans le rap, ceux qui sont là, ils nous disent, mais qu'est-ce que tu fais? Le rap, c'est violent, le rap, c'est comme ci, c'est comme ça. Donc même à eux, il fallait que je leur prouve que dans ce que moi je fais dans ma musique, il y a les deux. C'est pour ça que dans mes couplets, encore plus maintenant, mais il n'y a pas de vulgarité, il n'y a pas quelque chose de... qui pourrait salir l'éducation de mes parents à travers ce que j'ai appris dans la religion ou à travers leur éducation par rapport aux Comores, par rapport à beaucoup de choses. C'était à chaque fois me battre avec tout le monde pour pouvoir montrer qui je suis. Et encore, j'y suis encore aujourd'hui. Hein. Ça me fait toujours rire quand je fais de la promo. Je vais... Par exemple, dans un média généraliste, on va me dire le rappeur. Quand je vais dans le rap, aujourd'hui, on me dit le chanteur. Malgré les changements dans la musique, parce qu'aujourd'hui, quand tu écoutes du rap, j'entends beaucoup de chanteurs, quoi, tu vois.
2: Et de la pop, et ça, c'est pop, vachement élargi.
1: Et pareil, dans la pop, il y a beaucoup de musique, c'est des morceaux de rap. Quand tu écoutes Billie Eilish, la musique, derrière, en direct, il y a un rappeur qui peut poser, tu vois. Katy Perry, combien de morceaux elle a fait avec Snoop, avec des rappeurs. En fait, ce qui est magnifique aujourd'hui, c'est que l'industrie, on va pas dire l'industrie, la musique a accepté le « et », mais dans l'underground ou même dans le truc, on est encore dans le « ou ». Et ça, c'est un peu dommage.
2: Mais d'ailleurs, vous avez parlé de Stromae, mm-hmm. Et Stromae, c'est la voix que vous avez choisi d'écouter.
1: Ouais.
3: Stromae à la prod.
2: L'occasion de rappeler ici à quel point Stromae a taillé les haies de la pop francophone lorsqu'il a déboulé avec un premier disque en 2010. Il apporte de nouveaux sons, il fait partie de ceux qui ont encore élargi l'univers du rap qui avait déjà 30 ans d'histoire. Stromae fut un pionnier dans la façon de présenter ses sons aussi. Avant Instagram, avant TikTok, il publiait des vidéos, des leçons numérotées qui racontaient les coulisses de fabrication d'un morceau. On le voyait dans sa chambre, sur scène ou dans un café, expliqué avec pas mal d'autodérision. Ça n'était pas les leçons d'un maître, c'était un gars qui disait « Tu as une chambre, des enceintes, un ordi, toi aussi tu peux le faire. »
4: Bonjour donc et bienvenue dans la leçon numéro 4. Le morceau est venu comme ça, en fait, j'étais en train de chercher. Simplement, il y avait un petit son qui disait « electronic ». Et ça donnait ceci. Ça donne bien. Tout de suite, on enregistre.

0: passons immédiatement au chapitre numéro 2.
1: On va utiliser un bon petit synthé bien dégueulasse et ça va nous donner ceci.
0: Voilà.
1: Voilà. Nous avons donc notre refrain, notre petite variante, etc. Pas besoin d'aller chercher un milliard de sons.
2: En plus du chant, qu'est-ce qu'il aurait apporté pour vous, Stromae?
3: Ben, le fait de s'assumer. Il avait fait une chanson qui m'avait marqué, c'était Électron Libre, qui n'est jamais sorti, mais qu'il a laissé dans une leçon. Il parlait du rap. Il dit un truc que moi, je me sens concerné, c'est qu'à la base, je suis parti dans le rap parce que je me disais que c'était un mouvement contestataire. Ça veut dire où, dans les autres musiques peut-être, c'était fermé pour une certaine population, nanani et nanana. Donc je me suis dit, le rap, c'est l'endroit où c'est le plus libéré. Je me suis rendu compte que ben, c'est pareil partout. Il ne faut pas généraliser, mais c'est pareil partout. Et lui, il disait, moi, j'aime des morceaux électroniques, j'aime ci, j'aime ça. Pourquoi je ne le ferais pas dans ma musique? On dirait que ben, dans ma musique urbaine, il y a des œillères et je ne peux pas. Et moi, ça m'a parlé.
1: Et je vous fais le texte que je n'ai pas encore terminé et que je ne connais pas encore par cœur, donc je vous le fais en le lisant. Voilà.

0: suis.
1: Comme vous dites au départ, et c'est une réalité, le rap était contestataire, il peut l'être encore aujourd'hui. Est-ce qu'au départ, la colère, ça a pu être un moteur?
2: La colère, elle est arrivée après. Parce qu'au début, surtout grâce à IAM, comme ils étaient en bas de chez moi, ça veut dire qu'ils étaient à Marseille, quoi. Nous, on voyait des stars stylées, connues, qui chantaient. On n'était pas encore concentrés sur le fond de ce qu'ils disaient. Nous, on voulait être populaires dans la rue, dans le quartier, comme eux. Il y avait une légende sur Shuriken. À chaque fois qu'il y avait une boîte de nuit ou un après-midi dansant, ils venaient, ils dansaient, ils éteignaient tout le monde. Nous, on voyait, oh, il y a Shuriken qui va danser. Oh, il y a Shuriken qui marche à Saint-Fé. Regarde le pantalon qu'il a, regarde le style. Donc, on voulait être eux. On n'avait pas compris tout ce qu'ils représentaient. Avec l'âge, je commence à écouter leurs textes. Je me suis dit, mais ils parlent de moi, comme un aimant. Demain, c'est loin, petit frère. Même je danse le Mia, je voyais mes grands frères qui rentraient dans les... Et en fait, je me suis dit, mais en fait, eux, c'est nous. Eux, ils sont en train de dire que, en fait, la vie qu'on a, faut arrêter de croire que c'est normal, qu'on vit dans des endroits insalubres, que c'est... nos parents sont dans des situations précaires. Non. Et là, ma colère est arrivée parce que je me suis dit, mince, je ne me suis pas rendu compte. Je ne me suis pas rendu compte.
1: Donc là, le premier geste, c'est de se dire, bon, bah, nous aussi, on va aller dans la colère. Parce qu'on l'est, mais aussi parce que...
2: Parce qu'on se reconnaît. Tout simplement parce qu'on se reconnaît. Quand j'écoute « Demain, c'est loin », il n'y a pas une phrase que je ne connais pas, que je ne vis pas ou que je n'ai pas vue juste devant moi, devant ma fenêtre. Il n'y en a pas.
3: Extrait de « Demain, c'est loin », un des classiques du rap français. 9 minutes déroulées comme un documentaire par Shuriken et Akhenaton. 9 minutes par IAM pour raconter le quotidien de la jeunesse de Marseille.

IAM, NTM, Assassin, moi, dans mon cas, moi, ils m'ont donné envie d'ouvrir des livres, ils m'ont donné envie de comprendre la société, de comprendre l'histoire, de pouvoir aller rechercher quelque chose qui pouvait m'élever grâce à leur colère. Je ne sais pas si tu captes ce que je veux dire. Alors qu'au début, on était dans le fun. Et c'est là que le premier album des Psychiatres de la Rime est sorti, avec beaucoup de colère, beaucoup. Maintenant, j'ai 47 ans, j'ai écrit cet album, j'avais 17. Mais beaucoup de démagogie. On voulait plaire à tout le monde, on voulait plaire aux filles, on voulait plaire aux collègues, on voulait être stylé, on voulait passer à la télé. C'était ce truc-là qui était prédominant, parce qu'on venait des quartiers, on n'avait rien. On les voyait avec la nouvelle paire de baskets. On veut ça, nous aussi. Et on le voyait dans le rap. On voyait le prince de Bel-Air, Will Smith, il avait la casquette comme j'ai maintenant, coupe montée comme ça, dans une grande maison. Il avait la dernière paire de Reebok. Mais on voulait ça, nous, parce qu'on l'avait pas, on n'avait pas les moyens.

0: Allez, c'est Soprano avec Rebecca Monzoni. Là, on est dans un podcast sans caméra, mais avec un Polaroid. 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
1: Votre prénom, c'est Saïd. Votre nom de scène, c'est Soprano. Qu'est-ce que Saïd a sacrifié à Soprano ?
0: Il y a une chanson qui va sortir bientôt avec un artiste qui s'appelle Tiffé, où je dis « Je ne compte plus les heures que le rap a volé à ma femme ». En fait, ce que j'ai sacrifié, c'est mon temps à être ado, déjà. Parce que, par exemple, je sais pas faire du vélo, je sais pas nager. En fait, le temps où les autres, ils allaient en boîte, ben moi, je faisais de la musique, j'ai commencé très tôt. Je ne faisais que de la musique. L'argent, quand mes premiers cachets, mes potes, ils achetaient des scooters, ils achetaient des tenues d'habits. Moi, j'achetais du matériel pour faire du son. Donc, c'est vrai que Saïd a Soprano est le résultat de sacrifices par rapport à Saïd. Pour ma famille, pour mes amis et pour moi-même.
1: Et pour vous-même ?
0: Ben oui. Après, aujourd'hui, bien sûr, avec l'âge et le succès, il ne faut pas quand même cracher dans la soupe, j'arrive à trouver du temps pour moi, à choisir ce que je veux, ce que je ne veux pas, ce que j'ai envie de faire, je n'ai pas envie de faire. Mais à l'époque, c'était tout pour Soprano. Par exemple, des fois, j'ai honte quand je pars en vacances avec mes enfants. Mes enfants sont là, « Papa, alors on va faire ci, ça, ça. » Je n'ai jamais fait, je ne sais pas, qu'est-ce que c'est. Mais en fait, je leur dis, « Mais... c'est pour ça que vous êtes là et que vous pouvez vivre tout ça. » Donc, du coup, j'ai sacrifié beaucoup de choses, mais pas beaucoup de regrets. Comme je suis là, ça fait longtemps, j'ai vu les époques changer. Mais ce qui me désole, c'est que maintenant, on ne met plus de nuances dans les choses, dans la musique, dans le texte. On va directement sur la phrase qui va amener les gens pour amener du clic. Aujourd'hui, si, par exemple, une chanson peut durer... deux jours, le vendredi sorti des chansons, le samedi on l'a écouté, on donne un jugement sur le morceau, le dimanche on se dit mais ça fait longtemps que j'ai pas écouté de chansons. On scrolle par jour je ne sais pas combien de vidéos, donc imagine la musique aujourd'hui, avant on entendait des chansons qui duraient 6 minutes, aujourd'hui 2 minutes 30, même le format album commence à disparaître. Je parle pas des CD, je parle de faire un album. Il y a des générations, j'avais vu une vidéo d'une jeune qui posait la question, faut-il sauver l'album ? Moi, les morceaux, je les écoute dans des playlists. Moi, les albums, c'est pour mes parents. Et après, la chanson, si elle me donne pas le truc maintenant, cette petite dopamine dès les premières secondes, ben, je passe à autre chose. On est dans un rythme qui... avec le temps, s'accélère encore plus et réduit le temps de tout ce qui pourrait amener un peu de fond, de sens, de réflexion pour pouvoir gratter.
1: Comment vous le vivez, ça, vous ? Est-ce que vous pensez à la musique tout le temps ?
0: Tu sais, c'est une bonne question que tu me poses maintenant, parce que on va parler de charge mentale. Avant, ma charge mentale était concentrée que sur la musique parce que je n'avais que moi à m'occuper. Avec les années, y a les enfants, après il y a les sociétés, il y a ci, il y a ça. Du coup, il y a beaucoup de choses qui sont venues dans ma charge mentale qui ont pris de mon temps où je réfléchissais à mes textes ou à une phrase, à une mélodie, tatati et tatata. Maintenant, je cherche dans mon planning des moments pour pouvoir aller en studio et faire ma passion et mon métier de base, faire des chansons.
1: Alors, comme vous parlez de temps qui passe... Vous avez dit, vous avez 47 ans.
0: Ouais.
1: 47 ans, donc 30 ans de carrière. Mmh. Et cette position, finalement, d'ancien du rap,
0: ouais.
1: Vous avez fait notamment une chanson qui s'intitule Gamberge d'ancien.
0: Gamberge d'ancien. Même ça, tu as écouté. Ouais.
1: J'ai noté que dans Gamberge d'ancien, c'est comme si c'était une phrase qu'on prononçait avant, mais vous prononcez encore aujourd'hui, il y a antifacho, ouais. Depuis l'île de Gorée.
0: Ouais.

0: Ça a toujours fait partie de mon combat. Moi, venu de Marseille, où j'ai grandi avec toutes les cultures, toutes les origines, toutes les religions, j'ai bien dit, toutes les religions, on vivait sur le même palier. On ne s'est jamais posé la question de pourquoi, comment, qui, on s'en foutait.
1: Mais d'ailleurs, dans un tube qui s'appelle Hiro, ouais, vous citez les trois religions. Bien vous sûr, citez l'islam, le judaïsme, ouais, et le christianisme.
0: Le christianisme, je cite les trois parce que déjà de un, ils ont le même Dieu. De deux, dans l'histoire, bah, ils sont tous cousins. Et de trois, bah, tout simplement parce qu'on a oublié la base des bases, des bases, des bases, des bases, des bases. Quelqu'un qui est dans une spiritualité religieuse à la base, c'est parce qu'il a entendu parler de paix. Normalement, c'est ce qu'il a écrit, c'est la paix, c'est l'amour, c'est le truc que des fois, on met derrière plein de messages. Par exemple, pour ne pas faire de scandale dans ce que je vais dire, je vais essayer de bien gérer le truc, mais par exemple, un musulman, on va plus parler des choses qui sont interdites que des choses bien, de la paix, de l'amour, la bonté, la gentillesse, l'empathie. Tout ce truc-là, j'ai l'impression qu'on l'a éliminé de tout message. Donc, je me dois d'avoir quand même une réflexion. Aujourd'hui, par exemple, le truc qui me rend fou à l'heure où il y a des étudiants qui dorment dans des voitures, je vois des cadenas dans les viandes, dans les supermarchés, parce que les gens volent ça, ils ne volent pas du goûti, ils volent de la viande, ça veut dire c'est pour manger. Ben, on parle du voile. Je me dis, mais on est tombé sur la tête, on y est encore. J'ai l'impression qu'on est en 1995, mais là, il y a vraiment d'autres problèmes. On a des gens qui vivent la précarité et on va se concentrer sur le voile. Moi, ma mère, elle pleure quand on lui parle de son voile. Parce que ma mère, c'est une femme qui a le cœur pieux. C'est pas elle qui vend la drogue en bas du quartier. Tu vois, donc du coup, je suis là, je me dis, oui, je continuerai à dire que je suis anti-facho. Parce que c'est ce qui divise les gens et qui enlève ce truc de paix, amour. Après, les partis, aujourd'hui, on m'a dit, ouais, mais Soprano, parce que je me fais taper quand je parle du RN. Nous, on est fâchés, mais pas fachos. La gamberge, elle est plus loin que ça, c'est pas ça. Moi, je parle de la division. Et ça, c'est ce qui me persiste, qu'à 47 ans, je continue à être antifacho. Quand je dis antifacho, même en Afrique. Parce qu'en fait, les gens, dès qu'ils entendent le mot facho, ça ne peut être que d'un côté. Non, c'est tous ceux qui ne sont pas pour l'ouverture d'esprit. Ça peut être l'homosexualité, ça peut être les religions, ça peut être le rap. Il y a des gens, ils sont anti-rap, je les entends, ils ont des préjugés, c'est de la sous-culture, ils disent des trucs, alors que tu peux parler avec des jeunes, tu vas te dire, mais mince, j'avais pas vu ça comme ça. Donc quand je dis anti-facho, c'est beaucoup plus gros que la politique, c'est pas, parce que si t'es pas, ça veut dire que tu n'es pas pour l'être humain, et là on a un problème.
2: Elle s'appelle Meryl, et son morceau s'intitule Special, mélange d'anglais, français et créole.

0: Soprano a commencé à faire du rap à l'âge de 17 ans. Aujourd'hui, il en a 47. 30 ans de carrière, a évolué au sein des psychiatres de la rime, avant de publier une dizaine d'albums solo à partir de 2007. 30 ans, à cheval entre le 20e et le 21e siècle, où la musique a copieusement changé sa consommation, son industrie, sa conception. Et je voulais revenir sur cette histoire. Sur ce moment où le rap a inventé une nouvelle unité musicale. On ne parlerait plus de notes, mais de fragments, d'échantillons, de samples, puisés dans des disques de jazz, de soul, de musique du Maghreb ou de chansons françaises.
1: À l'époque, à la période des psychiatres de la rime, on était beaucoup dans les samples. Quand moi je suis sorti mon premier album solo, là les samples étaient un peu moins précis parce que justement le rap commençait un peu à trop cartonner et beaucoup de gens commençaient à dire « Ah, vous prenez mon sample ?» Je veux tant de sous, je veux même des sous sur le texte. Non. C'était tellement compliqué. Les seuls qui acceptaient que le rap prenne des samples, c'est il y avait Aznavour, il y avait
0: samplé par Jay-Z.
1: Samplé par Jay-Z, par la Funky Family, par Passy, par lui, il nous avait compris. On n'était pas en train de voler, on était en train de créer. C'est pas pareil.
2: Désormais.
0: Hier encore, la bohème, comme ils disent. Peut-être qu'Aznavour est l'un des artistes français les plus samplés par les rappeurs. Ce titre-ci, désormais, a inspiré Passy et Psychiatre de la Rime, premier groupe de Soprano, sous leur plume, désormais, est devenu le plaisir de l'effort.

0: début, je me rappelle que je vais au Troc de Lille. Je sais pas s'il y a Troc de Lille à Paris, ouais. Ça veut dire on allait dans les endroits où il y a des vinyles.
1: Il y a les puces.
0: Voilà, il y a des puces. On cherchait plein de vinyles. Et c'est là où j'ai découvert Cabrel. Non, Cabrel, je le connaissais déjà. Je voulais dire Brel, Nirvana, le classique. Le classique, j'ai découvert en cherchant des samples. C'est là que j'ai commencé à connaître un peu les morceaux de Beethoven, de Mozart. Brel, totalement devenu fan parce que je cherchais des samples. Comment il écrit, comment il interprète, comment... Et du coup, ça m'a aidé à aller chercher sur Aznavour, à aller chercher sur Brassens, à aller chercher... Et en fait, un jour, j'ai vu Brel à l'Olympia, je veux dire les vidéos que j'ai vues sur Internet, à l'Olympia, en train d'interpréter les chansons et me mettre des frissons, moi, jeune des quartiers nord de Marseille. Alors que peut-être que ma musique n'aurait jamais croisé Brel dans mes oreilles, tu vois. Donc, le rap m'a permis encore plus à m'ouvrir, contrairement aux clichés qu'on pourrait avoir sur le rap.
1: On va écouter le tube que vous avez choisi.
0: Alors, c'est quoi que j'ai choisi? Eh oui, Si j'étais moi de Zazie.

0: Pourquoi ça vous parle autant, ce texte, de Zazie, si j'étais moi ?
1: Moi, je suis quelqu'un qui a très peu confiance en moi, qui pense que les gens sont plus intelligents que moi. Et tout simplement parce que, en fait, j'ai peur d'être moi. Et peut-être le fait de m'être battu pour être moi, par exemple dans le rap, je suis rappeur et chanteur, ou dans la vie, je suis noir, musulman, mais français, fier de l'être et qui peut faire des émissions de fou, cette chanson, elle me rassure. Je me dis, sois toi, quoi. Et comme on dit, il y a une expression connue, hein, les autres, ils sont déjà pris.
0: Dans ce parcours, il y a aussi eu la présence à The Voice. Oui, pardon.
1: Non, c'est parce que tu reçois des messages tout.
0: Ah, pardon. Non, pas de problème. Ça représentait quoi, d'être dans ces jurys ?
1: La première fois que je fais The Voice, c'est Voice adulte. J'étais là, je disais, mais c'est pas légitime que je sois là. Qu'est-ce que je fais là ? Tiens, il y a Mika à côté, il y avait Jennifer, il y avait Julien Clerc. J'ai dit, Julien Clerc, c'est un monstre de la musique française. Je croyais que je n'avais pas ma place. Il y a un talent qui arrive avec une tenue de cow-boy, je lui fais une dédicace. Je me suis dit, lui, il va pas me prendre. Et lui, il dit, je prends Sopran Baba. Et de dire Sopran Baba, ça veut dire qu'on m'a écouté depuis les psychiatres de la rime. Et du coup, cette émission, elle a changé ma perception de moi-même. Elle m'a donné confiance en moi.
0: Alors, ça a changé votre perception de vous-même. Mais oui. Votre présence à The Voice et à The Voice Kids ensuite, ouais. C'est aussi, pour la première fois,
1: oui.
0: La présence d'un rappeur noir musulman.
1: Ah oui. Et c'est pour ça que je te disais que j'avais un manque de confiance. Parce que je me suis dit, j'étais tout ça sur le fauteuil rouge. Mais en fait, on est là depuis longtemps. Tout le monde connaît mon message, connaît mon parcours, tout le monde sait ma religion, tout le monde, il n'y a pas de problème, on y va. Et du coup, je pense que ça a ouvert beaucoup de choses. Le fait d'être à The Voice tous les samedis, tous les week-ends à la télé, bien sûr que ça a changé beaucoup de choses dans ma vie et je pense dans la perception de la musique urbaine pour beaucoup, beaucoup, beaucoup de gens. Après, je ne sais pas si ça a changé l'opinion que les gens ont sur la religion, sur tout ça, mais au moins, je continue à taper du poing et à casser les clichés.
0: Est-ce qu'il vous est arrivé de plus pouvoir écrire ? Que ça ne vienne plus ?
1: Ça arrive, j'ai des périodes.
0: Ça fait peur ?
1: Oui. Quand il y a un artiste, je me rappelle d'une chanson de James qui s'appelait « Feuille blanche ». Quand tu as la feuille blanche, tu crois que tu es moins que rien. Parce que dans ta tête, tu te dis... attention, ça m'arrive encore aujourd'hui, tout le temps. Hein. Mais un peu moins, je prends moins à cœur parce que j'ai plus d'expérience. Je sais que ça va revenir. Donc. Mais il y avait une période, la feuille blanche, en fait, on a l'impression que c'est fini, qu'on n'y arrivera plus. Vu qu'on ne sait faire que ça, on est fini. J'ai eu une période, quand j'ai perdu mon meilleur ami, j'arrivais plus à écrire. Je devais écrire mon album. En plus, c'était l'album qui a le plus marché, qui s'appelle L'Everest. Je n'arrivais plus, j'arrivais au studio, je n'avais plus rien. Et je me suis dit, pour pouvoir déclencher ce truc-là, je vais écrire ce qu'il y a dans ma tête là, je le vide et je peux reprendre l'album. Et j'ai écrit cette chanson qui s'appelle Roule, qui à la base n'était pas prévue du tout pour être dans l'album, pour être quelque chose. C'était juste une chanson pour déclencher mon inspiration. Juste après cette chanson, j'ai fait tout l'album.

0: Le seul truc, et là je parle pour moi, c'est qu'à chaque fois, avant de commencer un album, j'aime bien voir le concept que j'ai en tête. Là, c'était karaoké. L'album d'avant, c'était années 80, mais je me concentre sur ce truc d'années 80. C'est tout.
1: Donc là, se concentrer sur karaoké, ça veut dire quoi? Ça veut dire... Ça suppose quoi comme concept?
0: Ça veut dire, ça suppose faire les chansons les plus festives qui donnent envie ou de danser, mais surtout de chanter. Parce qu'aujourd'hui, c'est beaucoup plus dur d'être lumineux et beaucoup plus facile d'être dans la noirceur, dans ce qu'on met sur les réseaux, dans ce qu'on met à la télé. Et après, avec les années, j'ai compris que le meilleur combat, c'était la positivité.
1: On est parti du stade Vélodrome.
0: Oui.
1: Vous avez établi d'une certaine façon votre planning jusqu'à 2030, puisqu'il est question quand même de jouer au Champ de Mars.
0: Ah, ça, ce serait le...
1: Pourquoi le Champ de Mars? Donc le Champ de Mars au pied de la Tour Eiffel, quoi.
0: Pour deux raisons. Trois raisons. Ce serait incroyable, socialement, qu'un jeune des quartiers de Marseille fasse un concert sous la Tour Eiffel devant 130 000 personnes. Il n'y a que Johnny qui a fait ça, donc du coup, c'est incroyable, ce serait un truc de fou. Deuxième, elle est un peu plus fun. C'est parce que le chant de Mars, ben, soprano, c'est un chanteur, Mars, Marseille. Je me suis dit, bon, c'est beau aussi, ça peut être beau dans le CV d'avoir ce truc-là. Et le troisième, je te disais que c'était un peu égotrip, mais tout simplement pour montrer aux plus jeunes qui viennent de très loin qu'on peut aller encore plus loin. Pourquoi on n'aurait pas droit? La première fois que j'ai fait un stade, ça a ouvert la porte à tous les autres rappeurs français de faire des stades. Tout simplement, pourquoi j'ai eu cette réflexion? Parce que je me suis dit, pourquoi Indochine a le droit, Mylène Farmer a le droit, Johnny a le droit, nous, on n'a pas le droit, alors qu'on vend autant ou peut-être un peu plus de disques qu'eux? Je comprends pas. Et on l'a prouvé, et d'autres artistes ont enchaîné, les Aya, les Gims, là, ce week-end, il y a eu PLK, les Jules, Alonso, je compte même plus. C'est magnifique, c'est magnifique.
1: On fait la photo?
0: Allez.
1: Mais bref. Alors cette photo, on pourrait la faire dans la cuisine, ça fait très homme 2026, non? Voilà.
0: Café et tout.
1: Ah, avec la tasse de café. Allez-y, prenez-la.
0: Hop là.
1: On va attendre qu'elle se développe.
0: Yes. Elle est pas mal. On a bien fait. On a bien fait la cuisine, le café, c'est pas mal.
1: Il y a la passoire derrière.
0: Eh bien, on voit la passoire, on voit ben, une cuisine, quoi. Il n'y a aucune street credibility, je vais me faire attaquer par tous les rappeurs underground.
1: Merci, Soprano.
0: Merci à toi.
2: DJ, c'est le nouveau morceau de Soprano avant la sortie d'un album intitulé Karaoké et une tournée des stades de France, le Soprano Karaoké Stadium Tour. Il y aura le stade Pierre Bonroy à Lille le 5 juin 2027, Metz le 19 juin, au stade Saint-Symphorien. La tournée va durer un an avec le Plénitude Arena à Paris le 10 juin 2028. Le stade Vélodrome à Marseille, le 17 juin 28. Soprano a donc quitté ma cuisine. Ma fille cadette est rentrée du collège. Elle m'a dit « Tu crois qu'il pourra revenir ?» Stéphane Le Guenec, réaliste totémique, c'était avec Geoffrey Roblin et Corentin Rouchy ce matin. Perrine Malinche programme nos invités. Ilinka Negulesco trouve les sons et la documentation. Et JB Audibert compose notre BO. La semaine prochaine, je vous emmène au théâtre avec Isabelle Adjani. De la musique encore sur France Inter grâce à Mathieu Conquet. Et je remets l'album, c'est le titre de son nouveau rendez-vous, consacré aujourd'hui à L'homme à tête de chou de Serge Gainsbourg.
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6: Les agents de la médicale connaissent bien les réalités des professionnels de santé. Comment les accompagnent-ils à chaque étape de leur carrière ? Réponse dans un instant.
9: Il est 21h sur France Inter. Et c'est Alexandra Dubouchon qui vous présente les informations. Bonsoir.
10: Bonsoir à tous. On ne change pas. C'est avec ce tube que Céline Dion vient d'entamer son concert à la Défense Arena à Paris après près d'une heure de retard. Le premier des 26 dates. Première des 26 dates annoncées dans la capitale. Et le premier concert en 6 ans pour la diva québécoise de 58 ans. Elle était l'une des deux seules femmes réalisatrices en compétition à Venise. L'égypto-danoise Maïnel Touki vient de recevoir le Lion d'Or à la 83e Mostra ce soir pour le film Woman Unknown, son troisième long métrage qui retrace l'histoire d'une domestique sur le point d'épouser son patron juste après la fin de la Seconde Guerre mondiale. Le reste du palmarès à la Mostra de Venise, l'américain John Malkovich, sacré meilleur acteur, la danoise Mathilde Arcel, meilleure actrice, un bon petit soldat de Stéphane Brisé remporte le prix du scénario et puis le prix spécial du jury attribué au documentaire israélien Choc NASA sur les massacres de civils à Gaza. En France, à ce stade, aucun élément ne permet d'évoquer un attentat après le déraillement d'un TER hier soir entre Tourville et Elbeuf au sud de Rouen. C'est ce qu'indique le procureur ce soir. La piste d'un acte malveillant est privilégiée, dit-il. Un morceau de rail s'est retrouvé au milieu des voies. L'enquête se poursuit. La boîte noire a été saisie. 44 personnes ont été blessées dans l'accident, dont une jeune femme en urgence absolue, mais ses jours ne sont plus en danger. À quoi jouent les grands patrons de l'IA ? Après Sam Altman, le patron d'OpenAI, en juillet, c'est au tour de son rival d'Anthropic d'appeler à ralentir la vitesse de développement de l'intelligence artificielle. Dario Amodei confie sur son site personnel redouter que d'ici 6 à 12 mois, un groupe d'agents IA, ou autrement dit un programme spécifique, soit capable de prendre le contrôle de l'intégralité d'Internet. Cela pourrait causer, selon lui, des centaines de milliards de dollars de dégâts. Cette semaine, un ex-chercheur d'Anthropic avait dénoncé l'irresponsabilité des deux entreprises rivales. Les États-Unis, 8 mois après le scandale de son contrat avec l'ICE, la police de l'immigration, le géant français de l'informatique Capgemini annonce se séparer de sa filiale américaine Capgemini Government Solutions. L'acheteur est ITC Fédéral, une entreprise américaine qui travaille avec les agences fédérales de sécurité intérieure. Et puis les Françaises qualifiées pour la finale du mondial de basket, c'est une première dans leur histoire. Les vice-championnes olympiques ont battu l'Allemagne 86 à 64 cet après-midi à Berlin.
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10: Merci d'écouter France Inter, 21h05 et je remets l'album tout de suite avec vous, Mathieu Conquet.
14: Merci, on vous retrouve à 22h pour d'autres informations. Bonsoir à tous, pour l'heure qui vient, je vous propose bien de vous poser pour écouter un album en entier. Je vais vous raconter comment il a été fait, son histoire, ses histoires, et vous comprendrez pourquoi, même s'il est sorti il y a presque 50 ans, sa musique résonne encore. Si je vous parle de Volute de Gitane et d'une shampouineuse qui s'appelle Marie-Lou, vous avez peut-être un début de piste, et je remets l'album. Oui, mais lequel ? Réponse dans 2 minutes et 55 secondes.

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1: Malibu depuis Paris, on voyage dès ce premier morceau dont le titre est aussi, bah vous l'avez deviné, celui de l'album L'homme à la tête de chou de Serge Gainsbourg. Sorti en novembre 76, il y a presque 50 ans donc, ce disque, raconté d'emblée par ce narrateur moitié légume et moitié mec, est inspiré au départ par une sculpture de Claude Lalanne, qu'on voit d'ailleurs sur la pochette, un bronze d'homme assis, nu, avec un chou à la place de la tête. Comme Gainsbourg le raconte lui-même, j'ai croisé l'homme à la tête de chou dans la vitrine d'une galerie d'art contemporain. 15 fois, je suis revenu sur mes pas, puis, sous hypnose, j'ai poussé la porte, j'ai payé cash et je l'ai fait livrer à mon domicile. Au début, il m'a fait la gueule, ensuite, il s'est dégelé et m'a raconté son histoire.
0: Voilà, regardez-moi cette tronche.
1: Et difficile de pas y voir quelques ressemblances peu fortuites avec les oreilles en feuilles de chou, la Remington, sa machine à écrire comme elle a eux dans la TI-TIA, ou encore le Kopek, hein, allusion à ses origines russes. Tout, au premier abord, rapproche l'auteur et sa créature. Résultat, un album concept où toutes les chansons servent un seul et même récit.
0: 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Je n'arrive pas à cohabiter avec moi-même.
1: Le disque ne va pas tout de suite rencontrer le succès, mais il va s'imposer avec les années comme un des joyaux de la discographie de Gainsbourg. Il y a d'abord un principe bien particulier qui devient sa signature à cette période, le procédé du talkover.
2: C'est-à-dire ?
0: Un talkover, c'est une technique particulière qui permet de parler sur des rythmiques. C'est-à-dire, il y a des mots qui sont trop sophistiqués en prosodie pour pouvoir être supporter une mélodie. Donc, il faut les dire. Et moi, je peux actuellement me permettre de dire des poèmes sur des musiques.
1: Ensuite, de son écriture hybride, ses arrangements sophistiqués, sa narration continue, Gainsbourg atteint ici une forme rare d'unité entre littérature et musique. L'homme à la tête de chou, c'est à la fois un roman noir, un poème érotique, un film sonore et une tragédie de la jalousie.
0: Je pratique la politique de la femme brûlée, je brûle toutes celles que j'ai adorées.
1: Tout ça, j'espère, vous en serez convaincu en écoutant l'album. Et plutôt que de m'étendre, on va passer tout de suite à la plage 2, parce que vous n'avez entendu jusque-là que son début, son prologue. Alors, après l'orgue et la guitare perchée de la première plage, le deuxième titre est comme une suite logique, mêmes accords, même rythmique régulière. On entend encore le même tintement qu'au début du disque, comme si on poussait une fois encore la porte d'un souvenir. Un souvenir très précis en l'occurrence, puisque la sculptrice Claude Lalanne a raconté que son homme à la tête de chou était terminé depuis 5 jours seulement quand Gainsbourg l'a acheté dans cette galerie près de chez lui, rue de Lille. Et la clochette qu'on entend au début de l'album, c'est celle qui, au-dessus de la porte d'entrée de la galerie, tintinabule pour annoncer l'arrivée d'un client. Un carillon léger qui nous mène désormais dans une échoppe. C'est là que règne le personnage central de tout l'homme à la tête de chou, une certaine Marie-Lou. Plage 2.
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0: On se demande si ce solo de guitare ne pourrait pas durer une éternité, comme le souvenir de cette rencontre fulgurante avec Marilou. Vous écoutez L'Homme à la tête de chou et j'aurai l'occasion plus tard de vous parler du guitariste de cet album, paru en 76. Mais il faut bien situer cette Marilou et cet homme à la tête de chou dans l'œuvre de Serge Gainsbourg. L'ancien dandy des piano-bars parisiens n'est plus engoncé dans son costume noir et blanc. Il a rencontré celle qui sera sa muse, une jeune anglaise nommée Jane Birkin.
1: La première fois que j'ai vu, j'ai trouvé... c'était pas son visage vraiment, c'était son façon d'être. J'ai trouvé horrible.
2: La première fois que je l'ai vu, c'est Jane. Et c'est ce boudin anglais. Ça fait un couple marrant, moi qui suis d'origine russe. Seule mon éducation française. Alors, la Russie et l'Angleterre, ça fait un cocktail. Une espèce de Bloody Mary. Très fort en vodka.
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0: Après le succès international de « Je t'aime moi non plus » qui fait scandale en 69, Gainsbourg va publier coup sur coup 4 disques aux esthétiques baroques très inhabituelles pour l'époque. Il y a « Vue de l'extérieur ».
4: 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Je connais tout ce qui se passe à l'intérieur.
0: Rock Around the Bunker, mais surtout avant ça, en 71, l'histoire de Melody Nelson, qui est presque un miroir ou une préfiguration de l'album dont on parle ce soir.
4: Ça, c'est l'histoire de
3: Melody Nelson.
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0: Dans un récit qui faisait beaucoup penser à la Lolita de Nabokov, Gainsbourg composait à mi-chemin entre le concerto romantique et le rock progressif des airs de fantasmes et de souffrances mêlées. Mais là, s'il écrit toute l'histoire de l'homme à la tête de chou pendant qu'il accompagne Jane Birkin sur un tournage en Italie, Gainsbourg ne lui demande pas de prêter sa voix ou son visage au personnage de Marilou. La champouineuse devient un idéal inatteignable dont il faudra bien se séparer, à moins de devenir fou.
2: En fait, c'est une Lolita que je cherchais sur le plan non pas physique. Pas un vieux con qui va aller chercher les petites danseuses de l'opéra. Non, c'est pas ça, c'est abstrait. C'est une recherche d'un absolu que je ne trouverai jamais. Et aussi, c'est d'une grande pureté. Les mots peuvent être dégueulasses, mais je ne touche pas. Enfin, j'y touche, mais j'y touche pas.
0: L'homme à la tête de chou, qui sort en 76, n'est pas le seul projet important aux yeux de Gainsbourg cette année-là. L'ancien peintre, devenu musicien, se lance dans le cinéma, côté réalisation, parce qu'il avait déjà fait plusieurs apparitions dans des petits rôles, mais là, c'est son premier long métrage, Je t'aime, moi non plus, qui réunit à l'écran Jane Birkin et Joe D'Alessandro dans les rôles principaux.
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0: Même si François Truffaut défend les qualités du film, le succès, critique et surtout public, se font attendre. Il viendra enfin avec l'album suivant en 78 et une Marseillaise en reggae qui, elle aussi, fera scandale.
6: 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Serge Gainsbourg a annulé le concert qu'il devait donner hier soir à Strasbourg, mais il l'a fait d'une manière très spectaculaire et courageuse. Seul sur scène et sans musicien, il a bien chanté la Marseillaise, mais pas la sienne, celle de Rouget.
7: 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Ce n'est pas leur problème. Ils viennent de Kingston. Ils ont été effrayés par les déploiements de forces de police et par les alertes à la bombe qui ont eu lieu dans tous les hôtels de la ville. Je suis un insoumis et qui est redonné à la Marseillaise son sens initial. Et je vous demanderai de la chanter avec moi.

0: Mais vous savez, la toute première fois où Gainsbourg s'est essayé au reggae, et cela bien avant aux armes, etc., et bien c'est ici, dans L'Homme à la tête de chou, avec le titre suivant, Marilou Reggae, plage 3.
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Le rythme chaloupé du reggae sert ici de support à l'émerveillement amoureux, à une fascination qui semble encore joyeuse entre le narrateur et Marilou, mais on verra que cette relation va se dégrader. En attendant, ce reggae va être la porte d'entrée d'influences afro-caribéennes qui vont marquer ensuite toute l'esthétique de cet album. The Man with a Cabbage Head, comme il a été traduit et adapté par un certain Mick Harvey des années plus tard, L'Homme à la tête de chou donc, un disque très métissé sur le plan musical, même s'il est très anglais, comme on le verra plus tard. Si Gainsbourg embarquait déjà Brigitte Bardot sur une Harley Davidson avant de renverser la jeune Mélodie au volant d'une Rolls Silver Ghost, c'est à bord de plusieurs avions que décolle la folie, et oui, les coucous, pour Marilou. De quoi faire vrombir le cockpit et vibrer la carlingue, car l'esprit obsédé de l'homme à la tête de chou voyage décidément beaucoup, comme dans l'étrange Transit à Marilou, piste 4.

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1: La figure de Marilou devient, on le comprend ici au premier tiers de l'album, le motif de tous les transports et les fantasmes, comme au son de la cuica brésilienne. Des dérèglements vont s'amplifier, même dans le titre suivant, mais dans une orchestration très différente. C'est une autre porte que pousse le narrateur pour une vision d'horreur.
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De la vision comme un délire sonore. Flash Forward, c'était la plage 5. Le titre, choisi ici par Gainsbourg, renvoie immédiatement au cinéma et à la technique du même nom, un flash forward, c'est-à-dire l'anticipation d'un événement futur dans le récit. Alors le ton se fait plus cru encore, même quand c'est un alexandrin, l'un a son trou de but et l'autre a son trou de balle, un 12 pieds tout y est. Le texte est plus fragmentaire, allusif. Le narrateur évoque des images de vitesse, de mouvement, comme s'il anticipait mentalement la suite

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0: Alors, je sais pas pour vous, mais en réécoutant ces aéroplanes, la piste 6 de l'homme à la tête de chou, j'ai cru entendre comme une évocation des accords répétés de Ford Mustang. Une histoire de transport, encore. Mais vous avez entendu les derniers mots prononcés dans ce morceau, qu'importe, injures un jour se dissiperont comme volutes de gitane. Ces échanges, très durs entre l'homme moitié légume et moitié mec avec Marilou, proviennent de souvenirs très concrets pour son auteur.
1: Regardez-moi, c'est tronche. En disant, quand on est inconnu, on a une sale gueule, quand on est connu, on a un physique. Alors j'ai une mémoire, pour moi, c'est toujours une sale gueule. Mais au début, en cabaret, les gens disaient, putain, ce qu'il est laid. T'as vu sa tronche et ses oreilles et tout ça. Enfin, c'était dur.
0: On comprend mieux comment, dès le départ, le chanteur s'est identifié à cet homme à la tête de chou. On en arrive bientôt à la fin de la face A. Mais oui, parce qu'en 76, le disque est sorti en format vinyle, en 33 tours. Il faut vous donner un peu le contexte de fabrication, de l'époque, de la conception de ce disque qui résonne étrangement, il faut dire, avec notre époque.
2: Des champs sans maïs, des nuages qui n'en finissent pas de crever, une terre craquelée à perte de vue, c'est ce que les Normands appellent la peste sèche.
0: En 76, une grande sécheresse frappe la France et l'Europe, et au mois d'août, pendant les premières séances d'enregistrement, on apprend la démission du Premier ministre Jacques Chirac au profit de Raymond Barre, nommé le 25 août.
3: L'objectif principal de la politique du nouveau gouvernement sera de combattre l'inflation et de maintenir la stabilité de notre monnaie.
0: Et puisqu'on parle de monnaie, il faut que je vous parle d'un riche homme, Philippe le riche homme, qui m'en voudra pas, j'espère, de ce jeu de mots, collaborateur privilégié de Serge Gainsbourg à partir de cet album.
4: C'est vrai.
0: Producteur et directeur artistique, Philippe le riche homme a commencé sa carrière en 69 comme technicien au studio des Dames. Lié d'abord à Philips, il va devenir producteur artistique chez Phonogram en 73 et sa carrière sera surtout associée à celle de Serge Gainsbourg, mais aussi à celle de Birkin, Charlotte Gainsbourg et plus tard Isabelle Adjani ou Louis Chédid. C'est un homme discret, on trouve très peu d'archives où il parle, mais Serge Gainsbourg, en revanche, parle très bien de lui et de sa manière de travailler.
4: Je lui dois beaucoup parce que j'ai eu affaire à des producteurs qui me disaient OK pour tout, mais c'était pas bénéfique. Non, lui, il est intègre, il me dit non, ça il faut pas, ça il faut pas. C'est un mec qui sait ce qu'il ne faut pas. Et ça, c'est extrêmement efficace.
0: Philippe le riche homme, qui sera un des rares Français à travailler sur cet album, essentiellement produit en Angleterre. Comme il en a pris l'habitude depuis Nashville's BB, Serge Gainsbourg est venu enregistrer à Londres, cette fois-ci au studio Phonogram. Les sessions ont lieu au cours du mois d'août 76, dans une période particulièrement agitée

0: pour la capitale anglaise. Comme en France, le Royaume-Uni traverse une de ses périodes les plus chaudes et plus sèches du siècle. Londres est confrontée aux restrictions d'eau et à une forte pression sur les réservoirs.
1: Et l'on parle même de rationnement d'eau, mesure impopulaire, car les Britanniques n'ont pas comme nous de compteur d'eau, ils paient un forfait annuel.
0: Côté musique, toujours en ce mois d'août 76, les Sex Pistols jouent à Islington, dans le nord de Londres, avec The Clash en première partie. On est au tout début de la vague punk anglaise. À ce moment-là, donc, en plein cœur de Londres, dans ce studio phonogramme situé à Stanhope Place, un certain Alan Hawkshaw, qui n'est pas vraiment punk, mais révolutionnaire sans doute, assure la direction musicale et les claviers. Il est entouré notamment des guitaristes Alan Parker et Judd Proctor, du bassiste Brian Hodgers, du batteur Dougie Wright et du percussionniste Jim Lawless. Alan Hawkshaw, 30 ans, est un compositeur, arrangeur et claviériste très prisé. Il a été musicien de session pour David Bowie, Dusty Springfield ou Tom Jones. Il a composé des kilomètres de library music, des musiques d'illustration. Et il a surtout formé le groupe de Mohawks, auteur d'un des breaks les plus samplés de l'histoire. Après la rupture avec Jean-Claude Vanier et Melody Nelson, Gainsbourg a fait appel à Hawkshaw pour la direction musicale de son album « Vu de l'extérieur ». Les deux hommes s'entendent très bien et Gainsbourg lui confie ici une grande partie des arrangements. Hawkshaw apporte des textures de piano électrique, d'orgue très novateurs comme le Harp Odyssey, qui va servir presque exclusivement sur ce disque. C'est l'apogée de leur collaboration. On écoute maintenant La Plage 7, premier symptôme.
2: 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J'avais pris peu à peu la tronche d'un boxeur.
0: Alors vous l'avez entendu, premier symptôme, met à l'honneur les vibrations monocordes d'un instrument bien particulier, l'arc à bouche, un instrument ancestral très présent dans la tradition pygmée et dont la sonorité, proche de la guimbarde, reviendra dans le morceau final de l'album. Le percussionniste Jim Lawless importe dans cet album congas, bar chimes, guiro, clave, timbales ou tambourins. Les percussions sont omniprésentes, elles participent au dépaysement et caractérisent chaque destination. On retourne maintenant le disque et on passe à la face B.
3: Et je remets l'album.
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1: 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Alors c'est peut-être un détail pour vous, mais pour ceux qui, comme Serge Gainsbourg, ont grandi en écoutant le répertoire classique que jouait son père au piano, la mélodie reprise ici par le chœur féminin emprunte directement à Beethoven. Et oui, tendez l'oreille. Un extrait du premier mouvement de la sonate numéro 23 en fa mineur de Ludwig van Beethoven, sonate dite la passionata, tout indiqué pour jouer des contrastes et parler de passion.
2: Je pense que j'ai été initié à la musique classique dans les premiers mois de ma naissance. Car mon père, qui était pianiste de Weimar, petit émigré russe, pour gagner sa vie, était dans un cabaret. Cabaret, piano bar, etc. Mais pour son plaisir, chaque jour de sa vie, il jouait du Scarlatti, du Ravel, du Debussy, Cole Porter, Gershwin, Bach. Et toutes ces pulsions esthétiques que je recevais chaque jour, de ma première enfance jusqu'au jour de ma première adolescence, bon, c'était bénéfique. C'est-à-dire, c'est une initiation totale et inconsciente.
1: Alors, très consciemment, comme un jeu de piste où on laisse des indices, Gainsbourg évoque le répertoire qu'il aime et que son père lui faisait partager. On entendait la Symphonie du Nouveau Monde de Dvorak dans Bibi Nichols, plus tard Chopin dans Djenbi ou encore Lemon Incest. Et on ne va pas quitter le piano, cher à Gainsbourg et à son père, avec le morceau suivant. C'est la pièce centrale, ou du moins la plus longue de cet album, L'Homme à la tête de chou. Il s'agit de Variations sur Marie-Lou, une composition qui dure plus de 7 minutes, virtuose sur le plan musical, mais surtout dans le travail des mots, du texte, sans doute parmi ses plus belles paroles, et tout commence sur ces accords.

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lorsqu'en un songe absurde, Marie-Lou se résorbe, que son coma l'absorbe en pratiques obscures. Sa pupille est absente, mais son iris absinthe, sous ses gestes se teinte d'extase sous-jacente. À son regard, le vice donne un côté salace, un peu du bleu lavasse de sa paire de Lévis. Tandis qu'elle exhale un soupir au menthol, un débile mental perdu en son exil physique et cérébral joue avec le métal de son zip et l'atoll de corail apparaît. Elle s'y coca-colle un doigt qui en arrêt au bord de la corolle est pris près du calice, du vertige d'Alice de Lewis Carroll.

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Que son coma l'absorbe en des rêves absurdes. Sa pupille s'absente et son iris absinthe subrepticement se teinte de plaisirs en attente. Perdu dans son exil physique et cérébral, un nain, elle exhale des soupirs fébriles parfumés au menthol. Ma débile mentale fait teinter le métal de son zip. Et Narcisse, elle pousse le vice dans la nuit bleue lavasse de sa paire de Lévis. Arrivée au pubis, de son sexe corail écartant la corolle, prise au bord du calice de vertigo, Alice s'enfonce jusqu'à l'os.

0: 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Elle se self-contrôle son petit orifice. 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
1: Vous écoutez intégralement L'homme à la tête de chou de Serge Gainsbourg et vous venez d'entendre Variations sur Marilou. Gainsbourg l'a raconté, il travaille ici avec une ambition toute particulière. Je cite, « En jazz, on fait des chorus de sax, de guitare, de batterie, mais c'est la première fois qu'on imaginait un chorus sur le plan de la prosodie. Dans Variations sur Marilou, j'ai pris un thème au niveau des lyrics et j'en ai fait des chorus étirés sur près de 8 minutes. Résultat, un texte donc en forme de rondeau qui revient de manière obsédante sur lui-même par des jeux de rimes riches. Et il faut voir le manuscrit des variations, qui est reproduit d'ailleurs dans le très beau livre Le Gainsbook, en studio avec Serge Gainsbourg. On voit le texte sur une page saturée, c'est plein d'allers-retours, d'insertions, de rayures, de digressions. La pupille absente devient par exemple, dans son regard absent et son iris absinthe, avouer que le fan des Fleurs du Mal de Baudelaire a du mal à cacher ses sources, comme avec la musique classique. Un talent pour les mots qui n'empêche pas le narrateur d'être pris d'une folie meurtrière. Plage 10. Meurtre à l'extincteur.
0: Pour éteindre le feu au cul de Marilou, un soir, n'en pouvant plus de jalousie, j'ai couru au couloir de l'hôtel décrocher de son clou l'extincteur d'incendie. Brandissant le cylindre d'acier, je frappe, paf, et Marilou se met à geindre. De son crâne fendu s'échappe un sang vermeil, identique au rouge sanglant de l'appareil. Elle a sur le lino un dernier soubresaut. Une ultime secousse. J'appuie sur la manette, le corps de Marilou disparaît sous la mousse.
1: Oui, oui, vous avez bien entendu. Explication par Serge Gainsbourg.
2: Non, mais ce qui est hallucinant, c'est cette histoire d'extincteur. Comment ça a pu m'arriver de penser, de tuer, de fracasser le crâne d'une petite gamine qui me faisait chier. Avec un extincteur d'incendie, puis ensuite d'envoyer la purée.
1: Dean Berkin a raconté par la suite que probablement cette idée de l'extincteur serait venue pendant l'écriture, lors de ce tournage à Stradella en Italie, où Gainsbourg l'a accompagné. Un extincteur trônait dans le couloir qui menait à leur chambre. Serge était tellement fâché après moi, l'extincteur lui a sans doute donné des envies de meurtre.

tout droit de reproduction interdit. 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
1: Marie-Lou sous la neige, c'était la plage 11, l'avant-dernière de cet album fou que beaucoup ont compris comme un des plus personnels, comme un autoportrait indirect. L'homme à la tête de chou est le narrateur, mais il est aussi Gainsbourg, un être partagé entre la culture savante, la culture populaire, entre la maîtrise et l'excès, entre le désir de beauté et le goût du scandale.
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1: Le rapport jaloux du narrateur avec Marie-Lou fait d'ailleurs directement écho à celui du chanteur envers sa jeune compagne, comme il va le confier des années plus tard. Quand Jane a été au zénith de sa gloire, moi, j'ai commencé à craquer. Il y avait une distorsion qui me mettait mal à l'aise. Je voulais la rejoindre dans le stress de la célébrité. Élégant et grotesque, brillant, vulnérable, la tête de chou transforme son désir en récit avant de devenir prisonnier de ce récit. Et l'album s'achève dans un asile psychiatrique, plage 12. Lunatic Asylum.
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1: Alors, ambiance inquiétante et psychédélique pour finir, le personnage et l'auditeur sont désormais hors du monde ordinaire. On comprend pourquoi ce disque va résonner si durablement chez certains. Alors je crois pas que beaucoup d'albums aient suscité des études aussi poussées comme par exemple cette thèse récente d'Alexandre Larouche à l'Université de Québec qui, pour finir, convoque carrément Nietzsche et la naissance de la tragédie pour montrer comment s'exprime dans l'album, je cite, une convergence entre l'apollinien et le dionysiaque, c'est-à-dire entre des imaginaires cérébrales et viscérales, entre l'exigence de Gainsbourg et la désinvolture de son alter ego, Gainsbar. Voilà, vous aurez la référence de cette thèse, comme au livre mentionné, à la page de l'émission si bien documentée par Franck Olivard. Et je ne suis pas loin de m'accorder sur cette idée du Canadien. Après tout, cet album représenterait en quelque sorte un point de bascule entre deux orientations de la posture d'artiste de Gainsbourg. D'un côté, le dandy rigoureux, hein, celui de Gainsbourg percussion, de Melody Nelson, et de l'autre, celle du showman, provocateur et lacanien de Si Sex and Son ou Love on the Beat. Reste que cet homme à la tête de chou fera des émules, et non des moindres, puisqu'il sera samplé dans le rap, chez Nas ou Assassin, repris par Michel Delpech, mais qu'il fera surtout l'objet d'une reprise intégrale par Alain Bachung, qui rejouera tout l'album pour la bande originale d'un spectacle de danse de Jean-Claude Galota. Le disque est paru de façon posthume en 2011. Alain Bachung, Variation sur Marilou.
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dans son regard absent et son iris absinthe, tandis que Marie-Lou s'évertue à faire des volutes sèches au menthol. 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

0: Cette émission a été réalisée et mise en onde par Jérôme Chélius, préparée et documentée par Franck Oliva, au micro Mathieu Conquet. Vous trouverez toutes les références des titres passés et des archives à la page de l'émission et plus encore sur l'appli Radio France. Et pour changer de disque, rendez-vous dans le prochain épisode.
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0: 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Les informations vous sont présentées par Alexandra Dubouchereau. Bonsoir Alexandra.
4: Bonsoir à tous. Comment un morceau de rail a pu se retrouver au milieu des voies ? C'est la question à laquelle devront répondre les enquêteurs de la PJ de Rouen. Après le déraillement d'un TER hier soir entre Tourville et Elbeuf en Seine-Maritime, la piste d'un acte malveillant est privilégiée selon le procureur, mais à ce stade, aucun élément ne permet d'évoquer un attentat, souligne aussi Sébastien Gallois qui tempère les spéculations autour d'un acte terroriste, comme l'a affirmé Éric Ciotti, le maire de Nice et patron de l'UDR. Le beurre, nous voulons le beurre et l'argent du beurre. Déclaration de Fabien Roussel à la tribune de la fête de l'UMA ce soir. Premier meeting de campagne pour le patron et candidat du PCF qui a déclaré vouloir nationaliser une grande banque pour financer l'économie française. Nous réapproprier aussi, dit-il, notre outil de production. Duel à distance avec Jean-Luc Mélenchon à la fête de l'UMA. Le dirigeant insoumis s'est exprimé un peu plus tôt devant une foule compacte, devant le stand de la France insoumise. Il espère bien récolter le vote communiste en 2027, mais il n'a pas cité ses adversaires de gauche qu'il domine pour l'heure dans les sondages. À l'étranger, les comptes X d'une quinzaine d'organisations et militants turcs LGBT+ ont été bloqués aujourd'hui sur demande des autorités. On l'apprend ce soir. Les autorités turques prônent la défense de la famille traditionnelle. Le président ukrainien Volodymyr Zelensky se dit prêt à rencontrer son homologue russe Vladimir Poutine lors du sommet du G20 à Miami en décembre. Réponse du porte-parole du Kremlin dans la foulée, c'est impossible, dit Dmitri Peskov qui précise qu'il y a une volonté pour une rencontre à Moscou. La chute d'un projectile tiré par les Houthis du Yémen a blessé deux personnes ce soir dans le sud de l'Arabie Saoudite, c'est ce qu'annonce la défense civile. Les forces gouvernementales yéménites de leur côté, soutenues par Riyad, ont dit avoir visé des Houthis sur la région bordant la mer Rouge, tombée hier aux mains des rebelles pro-Iran. La Mostra de Venise récompense Woman Unknown, le film de May El Touki, le lion d'or pour l'une des deux seules réalisatrices en compétition cette année. Son film aborde le corps féminin comme un champ de bataille et un enjeu public. Et puis ce sont les Américaines qui affronteront les Bleus demain en finale du mondial de basket à Berlin. Les quadruples tenantes du titre viennent d'éliminer l'Espagne en demi-finale 76-66. Ce sera donc la revanche de la finale des Jeux de Paris 2024, remportée par les Américaines d'un petit point à l'époque.
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4: Merci d'écouter France Inter, 22h03, chez la belle famille, tout de suite, avec vous Mehdi Maizi et Merwan Ben Lazar.
8: Merci Alexandra Dubouchereau, on vous retrouve à 23h pour les infos.
9: C'est bien plus souvent la faute des parents que la leur.
10: Oui, c'est certain.
9: C'est quand même préoccupant.
8: Vous êtes dans Chez la belle famille, deuxième épisode, là pour passer un moment
10: convivial, agréable, familial et un peu malveillant.
11: Et un peu malveillant.
10: Je m'appelle toujours Mehdi Maizi, je suis toujours avec Merwan Benlazar.
11: Et oui, deuxième épisode miraculeux. Donc la direction a décidé de continuer à programmer cette émission après le premier épisode que je vous invite à écouter. Tout simplement, on va vivre un miracle ensemble pendant une petite heure.
10: On peut le dire, on a une réunion avec la rédaction qui nous a dit on ne comprend pas ce que vous faites.
11: Ils ont dit on comprend pas où ça va, mais on a adoré.
10: Exactement.
11: Et c'est exactement ce que je voulais, moi d'ailleurs, comme retour.
10: Nous ne sommes pas tout seuls, évidemment, car c'est un repas de famille dans lequel nous invitons des gens qu'on aime, et notamment une journaliste d'excellente qualité. On peut le dire, Merwan.
11: J'adore les journalistes indépendants.
10: C'est Charlotte Vautier. Comment ça va, Charlotte ?
12: Bonjour, ça va très bien. Je suis trop contente d'être là pour le deuxième épisode.
10: Exactement.
13: Le dernier. C'est vraiment le dernier officiel.
10: L'autre invité arrive avec des ambitions, apparemment. Charlotte, comment ça va ?
12: Ça va très très bien. Je rentre de la conférence de rentrée d'Arte. Et là, je suis à nouveau dans le service public. C'est l'ambiance aujourd'hui, donc je suis très contente d'être là.
10: Magnifique. Et avec toi, effectivement.
11: Pardon, mais la conférence de rentrée d'Arte, en termes d'ambiance, elle nous a vendu du rêve. Hein. Y a un
13: ils ont allé chaud du 4 quarts. C'est tout ce que...
12: Le service public.
11: Ouais. Non, mais Arte, t'arrives sans livre, on te met une baffe dans la gueule. Hein. C'est, t'avais un livre, t'avais un truc pour faire un télo.
12: J'avais un peu un livre, tu vois, j'ai fait un peu l'ambiance.
11: Je t'ai vu arriver avec le livre, j'ai dit... j'aime bien ce que tu proposes.
10: Tu lis quoi en ce moment ?
12: En ce moment, je lis rien.
11: D'accord, ça c'est ma Charlotte.
13: Après, on aurait dit vraiment une phrase de date. Et tu lis quoi un peu en ce moment ? T'as des problèmes avec ton père ? Ouais, parlons-en.
10: Moi, je me dégoûte pour avoir posé cette question. Vous l'avez entendu, l'autre invité, c'est Pablo Mira, l'excellentissime Pablo Mira. Comment vas-tu ?
13: Ça va, je reviens d'une réunion de conférence de rentrée chez France Travail. Et c'est pas du tout la même ambiance en termes de service public.
10: On va évidemment, on a plein de choses. On a des jeux,
13: oui.
10: Des discussions, de la digression, un peu de mauvaise humeur. Mais tout de suite, ben, on commence avec le commencement, c'est-à-dire l'apéro.
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11: Honnêtement, je commence un poil à être jaloux de cette habileté pour les lancements, etc. Et j'espère un jour, moi aussi savoir le faire. Pour l'instant, je ne sais que divertir. Je ne suis qu'un entertainer et j'espère que vous m'en tiendrez
10: pas rigueur.
11: C'est
10: déjà
13: pas mal. Non, c'est bien. Peut-être commencer à venir avec des vrais vêtements, peut-être à l'antenne. Ce serait peut-être un premier mouvement de professionnalisation.
11: Il y a un problème avec ce maillot ?
13: C'est la première fois, on reçoit avec des... Enfin, on est chez une belle famille qui est fan de foot, quoi.
10: C'est vrai qu'on est tous les deux... Alors... Pardon, je me permets une digression.
13: Oui.
10: Cette semaine, c'est la rentrée de ma fille.
13: Ok.
10: Et donc, elle a un...
11: Il fallait que tu prouves que t'es un papa républicain.
13: Est-ce que t'as fait ce move de venir en costard le premier jour ?
10: Non, mais justement, c'est un peu ce que je vais parler de ça. C'est que... Donc, c'est la rentrée des classes. D'ailleurs, la rentrée des classes, c'est un peu notre fil conducteur aujourd'hui. Et donc, elle a un maître. Donc, c'est ce qu'on dit, un instituteur. Elle est en grande section. Et il avait un maillot du PSG.
11: No way.
10: Et je me suis dit...
11: J'aime pas.
10: Je sais pas si je lui fais confiance.
12: Oui, mais pourquoi ?
10: Mais c'est le premier jour, normalement tu te mets un peu sur ton 31. Et je sais que j'adore le PSG.
13: Genre s'ils sont mieux, c'est un maillot du PSG. Qu'est-ce que c'est les autres jours ?
11: Exactement. Je vois ce que tu veux dire.
13: Je pense qu'il arrive en débardeur déchiré, tu vois.
10: Tu vois ?
12: Mais
10: je sais pas.
12: C'est un truc pour rassembler, pour faire communauté. Ah. On est à Paris, tac, on met l'emblème, c'est
10: ça,
12: top et tout. Bah ouais.
10: Alors, j'ai plus maillot du PSG, mais il vient de Toulouse et il a un accent du sud. C'est pas suspect ?
12: T'as peut-être raison, c'est peut-être une enquête à creuser.
10: Je trouve ça un peu étonnant.
11: Il y a beaucoup petits. Ça veut dire. Rentrée de la fille, à quel âge ?
10: Elle a 5 ans.
11: Donc, matériel à acheter pour l'année prochaine, pas encore. T'es pas encore en mode rentrée là-dedans. J'ai été voir, moi, le prix de combien ça va coûter une rentrée. Moi, vous n'êtes pas sans savoir que j'ai une petite créature à la maison, un petit bébé de 9 mois.
12: Tout le monde a des enfants, toi.
11: Mais oui, j'anticipe et j'angoisse. Voilà, je le dis. Et j'ai été voir un peu les prix. Et je veux voir si vous avez ça en tête ou pas. Évidemment, j'ai été gourmand. J'ai été taquin, j'ai été voir les prix chez Monop. Donc, j'aimerais qu'on commence ensemble avec le classique stylo-plume. Oh. Le classique stylo-plume, une idée de combien il coûte, le petit classique stylo-plume.
13: C'est un peu les interviews RMC, tu sais, combien est le prix du bon chocolat.
11: Non, mais pour savoir si vous, monsieur, après la télévision, après quotidien, vas-y. Vous êtes encore en lien avec le peuple, le petit peuple.
12: Stylo-plume, je dirais le stylo-plume Bic classique, là.
13: Non, vraiment. Stylo-plume, c'est pas Bic, c'est pas Bic.
11: Stylo-plume.
12: Oui, mais Bic, ils font des stylo-plumes. Enfin bref,
11: c'est pas la marque c'est pas Bic, c'est pas la marque Monoprix, mais on est sur une marque middle. Ouais.
12: Je dirais un 5,90.
11: 5,90 le stylo plume.
13: Mais non, un stylo plume, pour moi on est entre 10 et 15 dans les premiers prix à Monop et sans les cartouches, le lot de 10 cartouches et tout ça, parce que j'ai bossé avec Julien Courbet en fait. pour moi on est entre 10 et 15, je vais faire un 12,5.
11: Il y a une cartouche dans le plastique pour être honnête.
13: T'es à 13.
11: T'es à 13?
13: Ouais.
11: T'es à 13, on est sur le site Monoprix officiel.
13: Vas-y.
11: Et on est, pour le stylo plume, mesdames et messieurs, à la modique somme de 22,50€.
10: Wow. Voilà la réalité.
14: Faut faire le lever de fond pour écrire.
11: il y a eu un petit bruit de pièce. Je sais pas si on a entendu.
12: Je suis complètement déconnecté.
11: Ben, ouais. Complètement déconnecté. Mais est-ce que tu te rappelles du classique 21-29-7?
12: Non.
11: Le classique, le cahier, 21-29-7.
12: Ah oui, bien sûr, bien sûr.
11: Et là, bon, on n'est pas sur la marque distributeur, on est sur Clairefontaine.
10: Ok, donc le standard.
11: Le standard, le 21-29-7.
13: Ouais, genre si t'as pas ça, t'es mal vu en plus.
11: Mais
13: ça
11: surtout, faut se dire que le gamin, s'il y a 6 matières, il faut en acheter 6. Hein. Ouais. Donc le prix du 21-29-7.
12: Bah là, 5,90.
11: 5,90.
10: Elle a une
11: réponse. Le 21-29-7. Le 21-29-7,
12: ouais.
11: Chez Monop.
12: Ouais.
11: Okay.
13: 9,90.
11: 9,90 ouais. Ça veut dire que si t'as 6 matières, t'es à 60 balles de cahier.
13: Ouais, je suis prêt à tenter ça.
11: Non, vous abusez, les gars.
13: Vas-y.
11: Vous êtes dur avec Monop, on est à 3,20€ pour le 21,29€.
13: Mais non.
11: Par contre, c'est pas du tout en papier recyclé, j'ai pas vu ça.
13: Ah.
11: Donc voilà, on a juste. Voilà, ça c'est
13: en papier crépon, en fait. C'est vraiment. Tu mets un
14: stylo.
11: Il y a pas les pages. C'est le seul truc. Un dernier pour la route. Tu joues pas parce qu'on l'a vu ensemble, Mehdi. Enfin, t'as jamais joué d'ailleurs. Mais
10: oui, c'est vrai.
11: On part, mesdames et messieurs, sur le cartable en polyester. C'est vraiment le cartable. Pas le sac à dos, le cartable.
13: Ouais, okay.
11: Et le prix que je vais annoncer est à moins 30%.
12: Ok, mais donc c'est pas Brendé la Reine des Neiges,
13: ouais, voilà, il y a pas un Total Spice ou un truc comme ça,
11: machin. Classique, il y a des espèces d'inserts qui ressemblent à du cuir, mais j'ai regardé, c'est 100% polyester.
13: Et c'est alors, à moins 30, tu veux le prix à moins 30.
11: Je vous donne
12: je dirais 21,90.
11: Pour le cartable. Tu vas tomber de ta chaise, ma grande.
12: Non.
13: Attends, mais ça veut dire que c'est plus. C'est-à-dire que c'est plus même à moins 30.
11: C'est-à-dire que c'est plus.
12: Non, attends, ça peut pas être plus de 50€, c'est pas
11: possible. Mais.
13: Non, moi je tente un 30.
11: On n'est pas sur le sac à dos. Je sais pas vous étiez comment en époque de sac à dos. Moi j'étais un élève du 93.
13: J'ai eu mon premier ISPAC à 35 ans. Donc ça m'a demandé du temps.
11: Oh non, t'avais pas le classique sac à dos noir au collège avec le 93 écrit au Tipex dessus.
13: Non, moi j'avais du DBZ et tout. J'avais Son Goku et Vegeta
11: au collège.
13: Ah ouais, bien sûr.
11: Au collège,
12: c'est ISPAC.
10: T'étais un mec
12: aussi.
10: Cool.
13: Ouais, j'étais un mec cool. Non, j'étais un puceau.
12: C'est ça, ISPAC à mort.
11: Regarde, ISPAC, elle était déjà.
10: Bah, évidemment.
13: ISPAC Hervé Chapelier, c'était les deux.
11: Mais j'ai rien.
13: Vous connaissez pas Hervé Chapelier?
11: Non, mais il a 150 ans, le monsieur, je crois.
12: Il a vraiment 60 piges.
10: Alors, même moi qui suis très vieux, je l'ai pas.
13: Non, t'as quel âge, Mehdi?
10: J'ai 40 ans.
13: Mais on a le même âge, on est de 85.
10: 86.
13: Il y avait deux types de sacs à dos comme ça quand tu rentrais au collège ou au lycée, c'était les ISPAC.
10: ISPAC, absolument.
13: Et les Hervé Chapelier, c'était l'autre.
10: Enfin, ça n'existe pas.
14: Mais il est en train d'inventer une.
11: Non, il me semble que Hervé Chapelier, c'était ceux qui avaient les fameux stylos.
13: Est-ce qu'on peut
12: fact-checker? Hervé Chapelier, c'est un mec de France Inter qui avait une mission.
13: Est-ce qu'on peut fact-checker ça, s'il vous plaît?
11: Hervé Chapelier.
10: Non, alors, dans cette émission, on ne fact-check pas, par exemple.
13: Est-ce qu'on peut débunker alors un minimum?
10: Il coûte ce cartable.
11: Ouais, le cartable, le prix du cartable, on est 30 et on est sûr.
12: Je peux pas croire que Pabrende il soit à plus de 30 balles.
11: Et écoutez, à moins de 30%, le cartable chez Monoprix, il est à
13: 80,99€. Oh là là,
12: les gars, faut faire la révolution, c'est pas possible. Non, mais c'est pas possible.
10: J'aimerais, parce qu'on parle de rentrée des classes, j'aimerais savoir quel genre d'élève vous étiez. Charlotte, est-ce que tu étais une élève modèle? Est-ce que tu étais première de la classe ou pas du tout? Tu étais comment?
12: À ton avis. Non, je rigole parce que là, j'ai l'impression de faire un petit peu, justement, un petit peu sérieuse, classique, je fais mes trucs et tout. En vrai, j'étais un vrai cancre.
10: Ah ouais?
12: Ouais.
10: Ah
12: cancre bah à fond, mauvaise note, très absente, toujours à traîner dehors.
13: Drogue un peu ou pas assez,
12: de la drogue au lycée.
11: Ouais, voilà. Ouais, j'adore. Okay. On n'oublie pas qu'on est diffusé le dimanche à 17h, on embrasse les jeunes. Et regardez, comme quoi, ça n'empêche rien.
12: Non, je venais à l'école en BMX, je me prenais pour Lara Croft.
11: Évidemment,
12: et j'avais des mauvaises notes, sauf en art plastique et en
10: français. Ah, t'étais ce genre d'élève créative.
12: Et du coup, j'ai noué des liens avec certains profs qui m'ont poussé et que j'ai vu vraiment comme des modèles. Et c'est eux qui m'ont un petit peu emmené vers des études supérieures, etc.
11: Mais
12: sinon, j'étais une mauvaise élève.
11: Voilà, les liens avec le prof, ça fait penser. Bon, de mon côté, ça fait penser au parcours présidentiel. Mais. tu voulais.
12: Non, c'était pas dans ce
13: sens-là. J'avais pas le lien.
12: Ce n'était pas dans ce sens-là.
10: Et toi, Pablo?
13: Vraiment, en termes d'attitude en cours, en travail et tout ça.
10: Est-ce que t'étais un mec cool?
13: Non, mais jamais. Vérité. Mais non, okay. Les mecs cool, ils deviennent pas humoristes dans la vie. Non, mais c'est vrai. Les humoristes sont des gens qui n'ont pas pu accéder au groupe des gens cool et qui se vengent plus tard en étant cool parce qu'ils sont humoristes. Mais non, moi j'étais un peu studieux au début, après décrochage absolu à partir de Pythagore Thalès. Là vraième.
10: C'est tôt, hein. C'est tôt quand même.
13: C'est la sixième, cinquième. Non, mais sans déconner, décrochage. Après attitude un peu de je fous la merde, je lance des muffins sur le tableau de la prof d'espagnol.
11: Ok.
10: Muffins.
13: Des muffins, ouais, avec des petites pépites de chocolat.
8: Plutôt
13: 7 euros chez Monoprix au passage.
11: juste les pépites.
13: Et après, vraiment, j'ai été complètement dilettant et oisif parce que j'ai découvert le monde de la vanne, de la répartie avec un groupe de potes en première, troisième, puisque j'ai fait 7 troisièmes. Non, mais non, j'avais fait 2.
11: j'ai cru.
13: Qu'on va bien s'amuser sur cette émission, les amis.
11: Mais en plus, je vais dire un truc, les fake news, c'est une de nos spécialités.
13: Oui. J'ai écouté la première émission.
12: Je peux vous donner une anecdote sur la maison de la radio en ce qui concerne les fake news.
11: Est-ce que tu veux qu'on fasse ça après
10: un petit morceau d'Ino Casablanca.
13: Ah mais c'est ton protégé en ce moment.
10: Dis-le, je l'aime bien Ino Casablanca avec le morceau. Mais on l'aime tous, non?
13: Oui, il est bien, mais je connais pas assez. Mais toi, on sent que voilà, tu l'aimes, il résonne en toi.
10: Eh bien, tu vas peut-être découvrir le morceau Flocage qu'on va écouter maintenant et qui est présent sur le projet Extasia.
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1: Et oui, chez la belle famille avec Merwan Ben Lazar et avec nos invités aujourd'hui, Charlotte Vautier et Pablo Mira.
2: Bonjour.
1: Bonjour. Et Merwan, on se disait, c'est vrai, Charlotte, journaliste indépendante.
3: Indépendante, et elle avait apparemment big anecdote sur les fake news jusqu'avant.
1: Oui, oui. Mais juste pour proposer un peu la séquence, on va jouer un peu sur les vraies news, fake news. Donc, journaliste indépendante et Pablo Mira. Créateur.
4: Co-créateur.
1: Créateur.
4: Ok, bah d'Internet, alors je prends Internet. Co-créateur d'Internet.
1: Donc
4: fait.
1: Forcément, dans le monde actuel, on se demande ce qui est vrai, ce qui n'est pas vrai. C'était parfait de jouer à ça avec vous. Mais avant ça, effectivement, tu as une anecdote sur la maison de la radio, Charlotte.
5: Alors en 2022, je suis dans cette maison pour faire un documentaire sur la présidentielle. Et donc, mon but, c'est de rester un an dans la matinale de France Info Radio pour filmer les relations entre les politiques et les journalistes. C'est un documentaire qui est sorti au ciné qui s'appelle Service public. C'est la première semaine, il faut que je me fasse bien voir, évidemment, par toute la rédaction. Et voilà, il faut qu'ils me fassent confiance parce que je vais les filmer pendant un an.
1: Okay.
5: Et donc là, rentrée, il y a Kanye West, je vois sur Twitter que Kanye West sort un truc énorme et tout machin, tout le monde en parle sur Twitter et tout. Et il est 4h du mat, c'est la conf de rédac du matin, et je dis aux journalistes culture, il y a ça, c'est une exclue, c'est énorme pour la musique et tout, faut absolument que t'en parles. Il écrit son papier, genre je lui donne des infos.
3: Mais quand tu dis un truc énorme, c'est une décla de Kanye West sur Internet, par
5: mais
3: exemple.
5: Mais non, justement, c'était genre à la fin, on s'est rendu compte que c'était juste une rumeur et qu'il avait fait passer à l'antenne, bah du coup une fake news sur la sortie.
4: Oh,
5: du...
4: wow. Et t'as relayé la fake news.
5: Et quand ensuite le mec à la fin, enfin, 10h, les gars, en fait, il y a pas du tout d'album de Kanye West. Je suis partie avec ma caméra.
3: Dieu.
5: Je
3: t'en mets...
5: Oh mon Dieu, la pire. Attends. Première semaine en tant que genre, quelqu'un qui doit se faire accepter dans le truc. Quelle horreur.
3: À l'époque, tu bossais à Clique.
5: Ouais.
3: Ça veut dire, t'es en train de me dire, qu'une journaliste d'un média Bolloré est allée à la maison de la radio pour saboter la matinale. J'adore ce que j'entends.
5: Tu sais, c'est le complexe de vouloir se faire tellement bien voir que bah, finalement tu pousses un truc trop loin. Et bah, ça n'a pas marché.
3: Ouais. Alors que t'étais accepté, t'étais cool au collège.
5: Et ouais, bah écoute, j'ai retenu
3: BMX là.
1: Je me demande, est-ce qu'on n'a pas tous déjà cru comme ça, enfin, à des fake news aujourd'hui? Du coup, quelques news. Allez. Vous me dites si elles sont vraies ou si elles sont fausses.
3: Ok, ça va.
1: Une première. Une vingtaine de climatiseurs commandés par l'État pour l'hôpital d'Avesnes-sur-Helpe sont inutilisables. La raison, équipés de fiches italiennes, ils ne peuvent pas être branchés sur les prises françaises.
5: C'est faux.
4: Je dirais que c'est faux. Aussi pour la raison que je pense que les prises sont homogénéisées à l'échelle européenne.
1: Eh bien, c'est pourtant vrai.
4: Mais non.
1: C'est une information qu'on a lue dans La Voix du Nord. Excellent journal.
3: Okay. Oui, excellent journal. Voilà. Ouais. Est-ce que c'est voilà, on peut en faire confiance à la journaliste officielle?
1: Top 3 de journal, peut-être une tier list de journaux.
5: Alors, un magazine indépendant, Mouvement, La Voix du Nord, je dirais.
4: Tu m'avais parlé une minute avant l'antenne. Tu m'as dit que tu étais abonné depuis le premier numéro, je crois, de mémoire.
5: Non, et Arte, les gars.
3: Et Arte, purée, quand même. Évidemment, on en était là pour faire. J'aime bien les corpos, putain.
1: À partir de cette rentrée, les collégiens peuvent choisir une option création de contenu dans plusieurs académies. Les académies pilotes.
3: C'est les académies pilotes.
5: Oui. Réel.
4: Oui, parce que je vois pas de truc excessivement, en tout cas, qui aurait été créé pour de la comédie ou un truc comme ça, mais vas-y.
1: Eh bien, c'est complètement faux.
4: Oh là là,
1: évidemment.
5: Mais
1: quel monde vous voulez pour vos enfants, enfin.
3: J'adore.
4: Non, mais elles sont particulièrement bien sélectionnées parce qu'on est, proche de la limite de ce qui est plausible ou pas. Quoi. C'est vraiment bien sélectionné.
3: Alors, pour le coup, celle-là n'est pas sélectionnée, elle est juste inventée par ce
4: non,
3: menteur
4: c'est fou,
3: professionnel.
4: C'est bien.
5: Je me suis fait prendre, il y a une école qui s'appelle je sais plus Follow ou je sais pas quoi, qui forme des créateurs de contenu et des influenceurs, donc je me suis dit peut-être ça a dérapé.
3: Collège, ouais. À 11 ans, de bien faire des TikTok et
5: non,
3: tout collège.
5: Non mais on est tellement dans...
4: Je sais pas, ils font de l'éducation à l'IA, gamins ils veulent tous devenir youtubeurs ou influenceurs.
5: Et puis on est tellement dans une dystopie que tu vois.
4: Oui.
3: Et puis il me semble que ça existe déjà et que ça s'appelle l'école alsacienne. Ils ont sorti Gabriel Attal, il est super. Moi c'est toujours voilà, piquant
4: oui,
3: politique.
4: Bien sûr. C'est oui monsieur.
1: Une professeure de français est devenue virale sur TikTok après avoir annoncé qu'elle retirait un point à chaque élève utilisant le mot masterclass dans une copie.
5: Alors déjà, elle est lourde.
3: C'est dur, hein. Oh, wow. Oh, j'adore. Déjà, elle est chiante. Pour commencer, ça, c'est une vraie news. Voilà. Ça, c'est une vraie news qu'elle est chiante.
5: Non, je dirais que c'est vrai.
4: Ouais, moi, je vais dire que c'est vrai, mais c'est très pénalisant pour les futurs salariés de Combini.
2: Il est fort.
3: Applaudissements studio, ce serait bien peut-être pour essayer d'avoir une bonne réponse que vous essayez de faire un vrai info pour la prochaine.
5: Faux, oui.
3: C'est faux,
5: on
3: il vient de l'inventer.
2: C'est faux, c'est complètement faux.
4: T'es un génie du mal. Pour moi, t'es le professeur Matt dans Inspector Gadget avec son chat, tu vois ou pas.
1: Anti-LGBT+, anti-IVG, anti-immigration, François-Noël Buffet officiellement proposé par Emmanuel Macron pour devenir le défenseur des droits.
4: Tu sais quoi, je vais tenter oui, mais j'ai l'impression que le défenseur des droits c'est Jacques Toubon et j'ai pas vu la news passer de Il va bouger, donc moi je tente oui, tente non.
5: J'ai
4: et...
5: pas vu la news passer non plus. T'as dit oui ?
4: J'ai dit oui.
1: Eh bien, c'est une bonne réponse de Palomira.
4: Oui. Ah, ouais, elle a dit oui.
3: L'humanité, la source c'est l'humanité.
1: Il avait été proposé effectivement pour être défenseur des droits et peut-être une dernière, tu veux
3: une dernière, je peux la tenter la dernière. Oh, celle-là elle est un peu dure. Mimi Mati prend la défense de Patrick Bruel.
4: Non, c'est vrai, c'est une vraie info.
3: Est-ce que je peux juste donner la déclat de Mimi Mati, si je puis me permettre ? Patrick est un séducteur, il a été plus harceleur que harcelé, virgule.
5: Non, plus harcelé qu'harceleur.
3: Virgule, c'est mon avis.
5: Ouais.
3: Voilà, humblement quand même.
4: C'est
3: à
4: mon
3: la
4: ami,
3: fin,
4: c'est mon ami.
3: C'est mon ami. Exceptionnel, Mimi Mati.
2: Ah ouais, incroyable.
3: Un miracle raté pour le coup.
4: Après, c'est une femme libre, hein. T'imagines quand même le truc de se dire attends, je suis dans la pire période où il faut défendre Patrick Bruel. Ouais. M'en bats les couilles, j'ai bouclé la dernière saison de Joséphine.
3: mais après il y a aussi une partie de moi qui me dit là pour sauver Patrick Bruel à part Joséphine je voyais personne
4: Non, pour moi il faut le truc dans Man in Black tu sais pour effacer la mémoire que Will Smith il utilise
3: mais vous pouvez pas le faire en claquant des doigts.
4: Non, ça marche pas il faut vraiment l'appareil.
3: Vous savez que j'avais pas le droit moi de regarder
4: parce que
2: Man in Black
3: Joséphine.
2: Ah, Joséphine.
3: Moi ma mère elle était en mode ma mère elle travaillait en
5: c'est
3: mode
5: genre sorcellerie et tout.
3: Non on n'est pas ce genre de bougnoule mais en gros elle était
4: les nains c'est contraire à l'islam ou pas, je ne comprends pas.
3: Oui, le problème c'était qu'elle était non, elle était de petite taille. Mais non, mais c'est pas ça. C'est que ma mère, elle était, elle travaillait en crèche, okay. Donc elle était Montessori avant l'heure. Et en gros, il y avait la règle. La règle c'était 19h55 au lit pour être couché à 20h, okay. Quoi. Et on dormait à 20h. On n'avait pas chaud, sauf le week-end. On avait le droit de dormir à 21h30, ce qui est horrible au final, parce que les programmes ils commencent tous à 21h.
4: Et ça coupe.
3: Et t'as le droit de regarder un peu. Ouais. Et oh là là, c'est vraiment, ça a l'air bien ce qu'on va regarder. Allez, bonne nuit.
2: Ouais, donc, c'est ignoble. Terrible.
3: Ignoble.
5: Moi, je regardais pas. J'ai zéro ref parce que j'avais pas la télé.
4: Mais t'as quand même la référence de Joséphine qui claque dans les
5: bien
4: doigts.
5: Bien sûr, mais tu vois,
2: j'ai jamais regardé l'anecdote non plus, mais je sais que ça existe, bien
4: c'est
2: sûr.
4: De la culture populaire.
2: Mais j'avais la télé, pour le coup. Mais d'ailleurs, puisqu'on parle un peu de... Tu te couchais à 19h55.
3: Purée.
2: Dans cette ambiance un peu de rentrée des classes comme ça,
4: oui.
2: Vous étiez comment ? Est-ce que vous étiez excité avant une entrée ? Est-ce que vous avez des souvenirs de rentrée des classes qui se sont bien passés ? Est-ce que vous attendiez ça ? Est-ce que vous aviez peur ? Est-ce que vous étiez content de retourner à l'école ? Comment c'était, Pablo ?
4: Non, la scolarité a été globalement une traversée du désert horrible du début à la fin. Donc la rentrée, c'était vraiment compliqué de se dire, OK, quels sont les nouveaux...
2: Il n'y avait pas le côté, tu sais, des nouveaux habits, je vais être un peu frais. Non, tu n'avais pas ce truc-là.
4: Mais s'il y avait ce côté-là, je ne serais pas habillé comme ça aujourd'hui.
3: Le frérot, il est habillé en militaire.
4: Je sais pas, je suis habillé en taxi driver aujourd'hui.
2: Ouais,
4: je sais pas
2: vrai. Il y a un petit côté très vite.
4: Filez-moi un taxi jaune et une coupe iroquoise. Je vais faire un truc. Mais non, mais en gros, non, moi, j'avais vraiment l'angoisse des rapports sociaux, des trucs comme ça. J'avais pas... c'est beaucoup d'angoisse du début à la fin de la scolarité. Vraiment, ça a été une libération quand j'ai arrêté le lycée, quoi.
2: Ouais, alors que toi, Charlotte, t'étais pas en angoisse du tout, t'étais en kiff, toi, tu...
5: Ouais, ça va, franchement. Ouais. Après, j'ai le souvenir d'une rentrée affreuse en genre cinquième, où je rentrais de vacances au Maroc, et à ce moment-là, j'avais des poux, et j'avais les cheveux mi-longs. Et j'étais tellement fière d'avoir les cheveux mi-longs parce que j'avais souvent les cheveux courts quand j'étais petite.
2: Je vois venir la chute.
5: Et du coup, en fait, comme j'avais des poux, ma mère, elle était en mode, on est en vacances, pour la rentrée, il faut plus que t'aies de poux, on va te couper les cheveux. Et j'étais tellement triste de ne plus avoir mes cheveux que je faisais pousser difficilement que je tournais la tête comme ça pendant le coiffeur. chez le coiffeur. Et donc, en fait, j'étais arrivée à la rentrée avec une coupe vraiment asymétrique, avec un côté long, un côté court. Et j'étais quand même contente d'en avoir gardé un côté long. Et sauf que bon, voilà, c'était un petit peu sujet de moquerie à la rentrée, mais j'étais en mode ok, je vais lancer une nouvelle tendance, je vais renverser le truc, tu vois.
3: Rihanna avant l'heure, avec
5: exactement.
3: Côté rasé là et tout. Là.
2: Tu voulais ressembler à qui à ce moment-là ? C'était qui ton héros ou héroïne ?
5: Je voulais ressembler à Avril Lavigne.
2: Ah ouais,
3: oh, c'est purée !
2: Bah, BMX un peu rebelle, c'est ça en fait.
3: Est-ce que, dis-le nous, t'as le droit de nous dire, t'étais gothique ?
5: Absolument pas.
3: Ok, t'étais gothique, Pablo?
4: Deux heures, je l'ai été deux heures. Attends, mais j'essaie de me rappeler d'un truc à propos d'Avril Lavigne. Elle n'a pas eu une histoire comme quand on dit qu'elle est morte et qu'elle a été remplacée par une nana qui lui ressemble depuis des années. Alors, j'ai l'impression qu'elle subit cette fake news.
3: Ça, c'est
4: Yann depuis...
3: Barthès.
4: Qui est l'Avril Lavigne, en fait? Non, mais c'est un vrai truc.
2: Moi, je sais qu'on disait ça sur Gucci Mane quand il est sorti de prison.
4: Okay.
2: On disait qu'il avait un clone parce qu'il est revenu extrêmement frais, svelte, ouais. et plutôt séduisant, on peut dire. Écoutez. Mais je n'avais pas l'info sur Avril Lavigne.
4: En termes de fake news, ça se vérifie là aussi. Je sais qu'on n'a pas les moyens et le budget pour fact-checker des choses.
2: Eh bien, là, cette info,

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2: Mais qu'est-ce donc qu'on écoute ce dimanche sur France Inter? Une émission? Un podcast? Pourquoi se poser des questions auxquelles nous n'avons pas nous-mêmes la réponse? Pourquoi essayer de toujours nous mettre dans des cases? On est juste un rond qui rentre dans un carré et c'est très bien comme ça. Ouais, bon, ça c'est un petit effet sonore qu'on a travaillé, je sais pas ce que vous en avez
3: on
2: pensé.
3: On sent qu'il est fait à la bouche, hein, l'effet sonore, ouais. C'est vraiment...
2: On a du beatbox en régie. Ouais. On est chez la belle famille, c'est un bel accueil, c'est chaleureux, mais c'est évidemment sur fond de malveillance. Charlotte est avec nous, c'est notre invitée, malgré qu'elle soit rousse, et également Pablo Mira de Quotidien. Pardon de dire...
3: De Feu Quotidien, ou Feu Pablo de Quotidien.
2: Je dis ça parce que c'est de là-bas que je te connais. Autour de la table, à l'époque, t'étais un peu le gars subversif, un peu trash. Mais maintenant que c'est passé Quotidien, disons-le, être l'élément perturbateur au quotidien, c'est comme être l'élément perturbateur du club de flûte. C'est un peu rigolo, c'est un peu mon délire. Et Pablo Mira, en m'intéressant à toi, j'ai appris que tu étais dans le même lycée que McFly et Carlito. Purée, le lycée de déconne, j'adore. Et du coup, j'ai demandé confirmation à McFly et Carlito qui m'ont répondu Pablo qui ? Mais donc
3: allez, voilà.
2: Pablo Mira, pardon, c'est surtout la co-création en 2012 du Gorafi, journal satirique de fausses informations qui n'a rien à voir avec The Onion créé en 1988, journal américain satirique de fausses informations. Aller en Amérique, trouver une belle idée et mettre son drapeau dessus, ça fait honneur à tes origines espagnoles. Mais...
3: Ah, j'avais pas vu. Pour moi, on allait partir sur Gad Elmaleh, mais j'aime beaucoup ta proposition.
2: Laisse-moi en dehors de ça. Mais peu de gens le savent.
4: Il y a du name dropping. Oui,
2: il adore ça. Il adore les noms propres, Pablo Mira. Dernière chose, et peu de gens le savent, tu as fait quelques années chez les parachutistes à l'armée, que tu as quitté car tu as jugé l'ambiance, et je cite une de tes interviews, pas assez raciste. Et
3: non, c'est l'inverse. C'est méchant.
2: C'est vrai, tu n'as pas dit ça. Mais on notera que tu quittes Quotidien au moment de l'arrivée de Sarah Lélé. Drôle de timing. Enfin bref. Chez les auditeurs qui sont chez eux. Si, je sais qu'il y a eu la discussion. On pourra plus du tout dire le N-word. Et ben je me casse. Mais enfin bref, chers auditeurs, comme je l'ai dit, Pablo, il a fait l'armée de terre au 8e régiment de parachutistes. Donc vous comprendrez que cette fois, j'ai

0: supporte un peu le roast.
1: Oui, il peut nous massacrer. Hein.
0: Oui,
1: il
0: faut le savoir. À tout moment.
1: Mais d'ailleurs, ça, c'est fou, parce que moi, je ne savais pas. J'avais pas cette information.
2: Oui, j'ai fait ça.
1: Qu'est-ce qui t'a poussé à le faire au début?
2: Tu veux la vraie raison ou tu veux la fausse raison?
1: Est-ce que tu savais pas quoi faire? Est-ce que tu as une vocation?
2: J'ai honte. J'ai honte parce qu'entends, Charlotte, elle est là, elle est responsable. Vous êtes des cassos, je peux vous dire la vraie raison.
3: Moi, je suis une immense cassos.
2: Non, mais alors, t'es pas prête. La vraie raison, oui. Écoute bien, j'ai honte. Ça va parler à Merwan. Je voulais arrêter, tu vois, je voulais arrêter le lycée et donc j'ai arrêté le lycée en cours de terminale, terminale ES. Et donc j'ai passé mon bac plus tard, après l'armée. Et donc j'ai arrêté et je me suis dit, je veux faire quelque chose de ma vie. Je veux un truc un peu avec de l'intensité, des trucs et tout ça. Et c'est l'époque où je jouais à Metal Gear Solid 3. Voilà Merwan.
4: C'est génial.
2: Voilà Merwan. Tu vois ou pas? Et donc je me suis dit, ah, ça a l'air stylé d'être en mode parachutiste, machin et tout ça. Donc je vais faire ça, ça a l'air d'être kiffant. Mm-hmm. Et en fait, c'était pas du tout ça. C'était okay. Pas du tout ça.
1: Mais est-ce que t'as kiffé au moins le côté physique, etc.?
2: Non, ce qu'on appelle les classes, c'est-à-dire la formation où pendant 6 mois, ta vie ressemble à Full Metal Jacket, oui. c'est sympa. Et après, la réalité, quand tu termines ta formation et qu'au fait, ton métier au niveau militaire durant, c'est-à-dire de seconde classe, c'est de surveiller un véhicule pendant 6 mois au Gabon, c'est un peu chiant. T'es pas Solid Snake dans la jungle, tu vois ce que je veux dire. Et puis, en vrai, accessoirement, il y avait, je le dis, hein, je l'assume, il y avait un état d'esprit vraiment excessivement xénophobe, islamophobe et misogyne,
1: ça, c'est pas
2: et sexiste.
1: Vrai.
2: Mais genre, et vraiment, c'était propre c'était ancré dans l'institution. Et j'ai fait, oula, ça sent le bourbier idéologique intellectuel. Tu vois, c'est-à-dire que pour eux, le Nouvel Obs, c'était une revue d'extrême gauche. Tu vois ou
3: pas ? Alors, je peux rebondir parce que pour être dans l'ambiance belle famille, on dit les termes.
1: On dit les termes.
3: Mon père était parachutiste, premier régiment légionnaire, guerre d'Algérie, etc. Okay. Et c'est ce que tu décris, quoi. Genre, c'est absolument horrible en termes de qu'est-ce qui est inculqué dans ces régiments et la violence que c'était, en fait.
2: Ouais. Bah, il y a Radio Nova et de l'autre côté il y a l'armée, tu vois. Sur le spectre on est là.
0: Mais j'ai un collègue suisse qui a un nom de famille avec le mot porc dedans, donc ouais. Vraiment on est sur quelqu'un de pas du tout musulman.
2: PORC
0: dedans, okay. Et il est pas du tout musulman et il fait là-bas il y a un espèce de service militaire un peu obligatoire, oui. Donc lui c'est à l'armée qui le fait pour le coup, et à la cantine tous les jours il se rend compte qu'on ne lui sert pas de viande et il dit moi je veux de la viande, et ils lui disent si tu veux de la viande tu rases ta barbe.
2: Alors d'accord, c'est pas la discrimination et la stigmatisation.
0: Non, c'est ça. Et il leur a dit, mais il y a porc dans mon nom de famille. Et ils lui ont dit, si tu veux qu'il y en ait dans ton assiette, tu rases la barbe. C'est dingue, hein. C'est ouais. Dingue.
2: La logique se tient.
1: Oui, bien sûr. On en pense qu'on veut.
2: Elle est simple, mais elle se tient.
0: Voilà, c'est comme quoi, ça m'arrive pas souvent de défendre des racistes, mais il n'y a pas que l'armée française.
3: C'est clair, on est d'accord.
1: Charlotte.
3: Oui.
1: J'ai aussi des questions pour toi.
3: Allez.
1: Alors, tu as passé plusieurs nuits dans les terminaux de Roissy,
3: oui.
1: Pour un reportage d'ailleurs qui a cartonné sur ta chaîne YouTube. Je crois que tu lances ta chaîne YouTube avec ça.
3: C'est mon deuxième reportage.
1: En tout cas, c'est une vidéo un peu signature.
3: C'est celui qui a lancé la chaîne. Ouais.
1: C'était quoi le plus glauque? Est-ce que c'était Charles de Gaulle la nuit ou est-ce que c'était les rendez-vous professionnels avec Mouloud Achour et son chien Couscous? Celle-ci a évidemment été écrite.
2: Et c'est par Merwan.
0: Ça c'est moi.
3: Alors, ok, donc c'est là où on rentre dans la malveillance.
1: Oui, okay. C'est là.
3: On y était... J'ai vu dans ton regard, Mehdi, que t'étais pas sûr de la poser, mais que tu t'es dit, allez, on y va.
1: Mais j'ai honte de l'avoir posée.
3: Tu fais bien d'avoir honte.
1: Mais non, mais véritablement, est-ce que c'était dur à faire? Je parle de. Du reportage.
2: Travailler avec Mouloud, vraiment, parce que autant le reportage, on s'en fout.
3: Non, travailler avec Mouloud, c'est pas pour rien que j'y suis restée 8 ans, c'était trop génial, clic. En ce qui concerne Charles de Gaulle, ce qui était le plus difficile, c'est quelque chose que j'ai pas montré, qui était l'immense désespoir, ouais. De plein de gens que j'ai pas pu filmer parce qu'ils étaient dans une détresse psychologique intense. Avec des gens qui avaient des véritables problèmes mentaux, en fait, et qui, faute de place ou de suivi sérieux dans des hôpitaux psychiatriques, se retrouvent en errance, en fait, dans ces lieux un peu qui sont sans règles, enfin, en tout cas, de refuge, quoi, dont Charles de Gaulle. Donc, au-delà des SDF qui étaient capables de discuter avec moi et qui étaient même contents qu'on raconte un peu ce qui se passe et leur histoire, il y a toute une partie qui était le plus choquant, de se dire. Qu'il y a plein de gens qui sont pas pris en charge et qui se retrouvent là, et c'était la moitié. C'était à peu près la moitié des gens qui étaient complètement en désarroi à ce niveau-là.
1: En tout cas, la vidéo, elle est disponible, elle est incroyable.
3: Sur OK Charlotte, n'hésitez pas à aller voir.
1: Exactement. Est-ce que t'as interviewé beaucoup de personnes. T'as fait beaucoup d'interviews d'artistes, quelque chose que je fais aussi. Dis la vérité. Est-ce que tu as déjà hoché la tête devant les propos d'un invité qui racontait absolument n'importe quoi?
3: Évidemment. Mais tu connais.
1: Faut se dire la vérité.
3: Évidemment. Alors, comme toi, à une période, j'ai fait beaucoup d'interviews de rappeurs.
1: Oui.
3: Et je t'avoue qu'à un moment...
1: J'ai peur de où ça va finir.
5: On parlait de gens qui disent n'importe quoi et on part tout de suite sur les rappeurs.
1: Les rappeurs.
0: Je vais te dire un truc, c'est ma gauche républicaine, ça, putain.
3: En fait, le truc, c'est qu'à un moment, il y a un moment, je sais pas si t'as observé la même chose aussi, Mehdi, mais à un moment, dans le rap notamment, il y avait un peu un formatage de on fait tant de titres, il faut raconter un peu la même chose, c'est les mêmes prods. Et je t'avoue qu'à un moment, ça tournait un peu en rond, les interviews, j'arrivais plus trop à trouver des trucs très intéressants à raconter sur la musique, tu vois.
1: Il y a quelque chose, toi, tu faisais beaucoup de jeunes artistes, je me souviens, chez Click, et parfois, c'est un problème qui est pas lié aux artistes, c'est un problème qui est lié aussi, tu sais, aux labels, etc., qui veulent absolument que les gens aillent chez Click parce que c'est un gros média ou chez d'autres médias, sauf que les artistes sont pas prêts. Donc, pour encore avoir des discussions de 20, 25, 30, 45 minutes, donc des fois, c'est aussi leur savonner la planche que de les envoyer dans
2: les
1: médias.
2: Mais tu vas pas leur faire faire du média training non plus, tu vois,
1: ben,
2: en amont.
1: Ça existe. De plus en plus même dans le rap, sauf que tout le monde ne le fait pas. Mais je pense que si, en tout cas, si tu penses que ces artistes-là doivent prendre la parole chez Click ou ailleurs, d'ailleurs, en fait, il faut en être capable.
2: Mais la question, c'est que ça veut dire qu'on les envoie dans un truc trop gros par rapport à leurs épaules, à ce qu'ils peuvent supporter. Mais est-ce que tu as d'autres endroits, j'allais dire, avec moins d'enjeux, où tu peux les envoyer avant?
1: Ça existe. Okay. Et je pense que tu n'étais pas forcément... Imagine, c'est quand on avait 20 ans, parce que parfois, ils ont même 17, 16, 18 ans. Ben, tu te retrouves vraiment à parler avec... un journaliste ou une journaliste qui a 10, 15, 20 ans de plus que toi, qui te pose des questions auxquelles t'es pas prêt. Tu sais, c'est pas évident, en fait.
0: Purée, moi, dans les premières interviews que j'ai faites, alors moi, en interview, je parle beaucoup. Et pour le coup, sur scène, j'ai pas ce truc-là j'ai l'impression d'être un clown, mais j'ai l'impression de pas avoir eu l'occasion d'avoir assez parlé souvent sur scène, de pas avoir réussi à rendre drôle des choses que je voulais dire et qui me tenaient à cœur. Donc, en interview, je parle. Je me rappelle, je fais une interview pour un magazine un peu artistique, un télo, je me rappelle plus du nom exactement, sinon je l'aurais dit. Et le journaliste, à la fin de l'interview, me dit cette phrase folle qui est « Ah, t'étais pertinent, je m'y attendais pas. » C'est pas exceptionnel. J'ai l'impression que là, pour le coup, c'était le journaliste qui était pas prêt à faire l'interview.
2: Et là, t'es vexé ou t'es content? Ou les deux en même temps et ça s'entremêle?
0: Je pense... Non, j'étais pas content parce que son avis
2: son cliché, sa
0: peu.
2: Représentation de faisait chier, tout ça. Okay.
0: Son avis m'intéresse peu, mais j'étais vexé et il l'a vu directement dans mon regard et il s'est même pas excusé et tout. Il a dit, enfin, j'ai dit ça comme ça, mais enfin, c'était super. Et il est parti, quoi. Oh là là, horrible, horrible. Okay.
1: Charlotte, tu es allée t'immerger chez les Rosicruciens.
3: La tuile.
1: Les Rosicruciens sont les membres d'un mouvement philosophique, initiatique et ésotérique fondé sur la tradition de la Rose-Croix, apparu en Europe au XVIIe siècle à travers des manifestes mystiques et chrétiens. Leur démarche associe la quête spirituelle, la connaissance des lois de la nature et le perfectionnement de l'être humain. Tu ne veux pas interviewer Pierre Ninet comme tout le monde, en fait? Fais le même travail que nous, en fait, tu vois?
2: Mais ça se trouve, il est Rosicrucien.
3: Non, mais c'est marrant.
1: Pourquoi
3: parce que
1: tu donnes autant de mal, en fait?
3: Parce que, en fait, ça me fascine. Moi, dans ma démarche, j'aime bien aller voir les marges au sens large, donc vraiment les modes de vie marginaux, les courants de pensée marginaux, essayer de, d'aller rencontrer les gens qui essaient de voir le monde un peu différemment, de réinventer des utopies, c'est vraiment quelque chose qui m'intéresse. Ouais. Et là, les Rosicruciens, c'est marrant parce que j'y suis allée vraiment avec un regard... humble, à la fois de curiosité, de je connais pas, je n'ai pas envie de l'encenser, mais j'ai pas envie de le défoncer non plus. Et puis quand c'est sorti, il y a plein de gens qui m'ont dit, mais attends, c'est une secte là, ton truc, c'est super bizarre. Et du coup, c'était aussi intéressant de voir à quel point, dans la démarche journalistique, quand on a envie aussi d'être curieux de choses, parfois, en fait, il y a des limites aussi dans le fait de lier des liens forts avec les gens qu'on interviewe.
1: Si tu le refais, tu le referais différemment, ça que tu veux dire, par rapport aux questions, on va dire, que ça peut poser sur ce genre de communauté, entre guillemets.
3: Ouais, parce qu'en fait, il y a un truc où YouTube permet de faire un journalisme plus proche des gens, peut-être avec plus d'engagement émotionnel, peut-être avec plus de soi, tu vois. Et d'un coup, en fait, je me retrouve dans un lieu où ils sont trop sympas, les gens. Enfin, je sais pas, je leur pose des questions, parfois qui fâchent aussi, combien vous gagnez, etc. Mais ça suffisait pas. Là, il y a eu un truc où les gens m'ont dit, mais t'as pas parlé du tout de la notion de secte. Et en fait, j'avais fait le choix de pas en parler parce que j'avais fait des recherches et c'était pas considéré comme une secte. Bref. Mais en tout cas, c'était un exercice intéressant pour voir à quel point... parfois, le journalisme de proximité,
1: il peut avoir aussi ses limites.
3: Ouais.
1: Bon, tu voulais intervenir,
0: Est-ce que de quoi c'est venu pour toi d'aller sur YouTube et de mettre tous tes formats longs, par exemple, l'envie de devenir finalement indépendante?
3: Alors, il y a deux réponses.
1: Si je peux me permettre, excellente question de Merwan.
0: Merci.
1: Bah, je suis un peu comme journaliste, je ne pensais pas qu'il serait aussi pertinent.
0: L'autre fois, j'ai juste dit De Vos, il était en mode quoi, tu connais?
2: C'est un joueur de foot. Il est au Galatasaray, on ne comprend pas.
1: C'est un arrière-droit à Nice.
3: C'est beau, là, j'adore. Là, c'est le moment où la belle famille, tu vois, genre, elle s'envoie des petits compliments. Exactement. Et en fait, on s'aime malgré tout.
0: Oui, je te le dis, pour lui, je suis qu'un débile des années 90. Une fois que ça s'est dit, tu peux y aller.
3: Tellement plus, Merwan.
0: Merci.
3: Non, en fait, je suis restée, donc, comme on l'a dit tout à l'heure, assez longtemps avec Mouloud Achour chez Click. J'ai fait aussi d'autres médias, Le Parisien, je suis restée un an ici. J'ai travaillé aussi pour GQ, etc. Et en fait, le fait d'être restée aussi longtemps, je pense, chez Click, ça faisait qu'à un moment, en fait, quand t'en sors, tu te retrouves pas trop dans d'autres médias. Enfin, je veux dire, je me sentais, je m'imaginais...
1: C'était une manière de faire qui était propre à ce média-là, bien sûr.
3: Et j'avais une forme de liberté... là-bas que j'imaginais pas ailleurs, en fait. Et donc, en fait, je me suis dit, bon, qu'est-ce que j'ai envie de faire? Quitte à être pauvre, parce que le journalisme, ça rapporte pas énormément d'argent, quitte à être pauvre, je vais tout laisser tomber et je tente l'aventure sur YouTube.
0: Et maintenant, ça cartonne, en plus.
3: Et je suis plus riche. J'ai plus d'argent, quand même.
1: Ouais, magnifique.
3: Attention, c'est pas mirobolant, mais je veux dire...
1: Oui, mais en tout cas, tu as trouvé
2: largement... Par rapport à Léa Salamé.
1: Juste, je vous propose qu'on en parle juste après l'écoute d'un morceau qu'a employé sur France Inter et que j'avais très envie de jouer aujourd'hui.
2: C'est Ino Casablanca.
1: C'est pas Ino Casablanca, c'est Jean Jass avec le morceau Saisonnier, rappeur belge.
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1: Vous êtes toujours chez la belle famille avec Mehdi, avec Charlotte, avec Pablo. Quelle énorme ambiance on est en train de vivre en ce dimanche.
2: Non, bah on est bien, on est heureux.
1: 17h en famille.
3: On est vraiment bien.
1: On est vraiment bien. Ouais, ouais. Est-ce qu'on s'enverrait pas un petit deuxième jeu? Allez, je t'en supplie. Et pour le coup, pour le petit deuxième jeu, on va changer de... Moi, j'ai rosté Pablo. Oui. Mehdi a questionné Charlotte. Cette fois-ci, j'aimerais questionner Charlotte, mais sur le thème de prédilection de Pablo. Est-ce que vous comprenez ce que je veux dire?
3: Ouais, ouais, en gros, on s'est dit, enfin on a fait nos recherches évidemment, on sait que Pablo est un immense fan de jeux vidéo.
2: Oui.
3: On peut dire oui.
1: Il a hésité à venir, je le dis. Il a dit, est-ce que c'est qu'aujourd'hui l'enregistrement?
2: Parce qu'il y a Onimusha, il y a Onimusha qui sort sur PS5.
3: Voilà. Donc, immense jeu. Et Charlotte, on sait moins de choses sur toi, mais on a découvert.
2: Elle est secte.
3: Une énorme fan de Georges Brassens.
4: Oh, mais non. Comment vous savez ça?
3: Parce qu'on a Alexis qui travaille avec nous, qui est très fort. Donc, Pablo, tu auras des questions sur Georges Brassens.
2: Ah, mais j'ai perdu d'avance. Elle a bossé 8 ans avec Mouloud, elle s'y connaît en jeux vidéo.
4: Non, je te jure, je connais rien.
2: Elle est capable de démonter une GameCube à les yeux fermés.
3: On va avoir ça maintenant. 60 secondes chacun pour donner un maximum de bonnes réponses. Et voilà, c'est ça chez la belle famille, c'est on joue aussi.
4: Ok, je me concentre, c'est parti.
1: Tu te concentres, tu es prête?
4: Ouais.
1: 1, 2, 3. Charlotte, quel est le métier de Mario?
4: Plombier.
1: Dans quel jeu trouve-t-on les personnages Chun-Li et Ryu?
4: Street Fighter.
1: Quel personnage de jeu vidéo est un hérisson bleu?
4: Un hérisson bleu? Ah, Sony! Que?
1: Ok. Tu m'isoles la deuxième partie. Dans The Legend of Zelda, comment s'appelle le héros que l'on contrôle?
4: C'est le petit truc avec les trucs verts là.
1: Si tu
4: le
1: sais
4: petit
1: pas,
4: bonhomme
1: passe,
4: jaune. Je passe.
1: Quelle créature jaune est la mascotte la plus célèbre de Pokémon?
4: Pikachu.
1: Quelle entreprise japonaise commercialise la PlayStation?
4: C'est Nintendo.
1: Oh là là, c'est grave, c'est Sony qui vend la PlayStation.
4: Ah, c'est Sony, mince,
1: Dans Grand Theft Auto, quelles sont les trois lettres utilisées pour désigner la licence
4: de
1: la série? Super. GTA, t'as raté PlayStation. Quel jeu consiste notamment à construire un monde à partir de blocs cubiques?
4: Je sais plus.
1: Non, c'est Minecraft.
4: Minecraft.
1: Dans quelle saga rencontre-t-on le personnage Kratos?
2: Ah, c'était God of War.
3: Il est furieux.
2: Elle a gagné d'avance. Vous savez ce que vous venez de faire? Vous venez de faire ce qu'a fait la FIFA avec l'Argentine pendant la dernière Coupe du Monde. Vous avez totalement biaisé le parcours du questionnaire.
1: Tu connais même pas tes questions.
3: Écoute, cinq bonnes réponses.
2: C'est injouable.
3: Tu peux faire mieux.
4: Mais Pablo, j'ai joué à Arena à part les Sims, moi.
2: Les jeux vidéo, c'est plus populaire que Georges Brassens.
4: N'importe quoi. Mais
3: il y a des auditeurs et des auditrices qui ne seraient pas d'accord avec toi.
1: Ne fâche pas nos auditeurs inter, s'il te plaît.
2: Au Japon, ils connaissent Georges Brassens.
4: Mais évidemment, c'est un monument, Georges Brassens. Voilà.
3: Est-ce que tu es prêt, papa?
2: Bah non, je suis pas prêt.
3: Mais moi, je pense que t'es
2: aidez-moi,
3: prêt.
2: Aidez-moi, j'ai droit à une carte joker.
3: On verra. Oui, bah voilà. Est-ce que tu es prêt?
2: Bah vas-y.
3: De quel instrument Georges Brassens jouait-il principalement lorsqu'il chantait?
2: De la guitare.
3: Complète le titre, Les Copains.
2: D'abord.
3: Eh oui, voilà. Quel prénom féminin donne son titre à l'une des chansons les plus célèbres de Brassens?
2: Églantine.
3: J'ai Margot, Juliette ou Nathalie?
2: Margot.
4: Bien.
2: C'est
3: Bravo.
2: Ça
3: Oui, avec Brave Margot, ouais, absolument.
2: Vas-y, je vais la défoncer.
3: Georges Brassens est né dans quelle ville du sud de la France?
2: Cavaillon.
4: Non.
3: Absolument pas.
4: Sept.
3: Oui. Okay. Quel célèbre poète français a écrit les textes que Brassens chante dans Les Passantes?
2: Je chante Jacques Prévert.
3: Non. Brassens a mis en musique un poème de Victor Hugo intitulé
2: Demain dès l'aube.
4: Il n'y a pas
3: d'amoureux. Gatti Belza. C'est ça que.
2: C'est ça
3: okay. Chez quelle femme Brassens s'est-il caché à Paris pendant la Seconde Guerre mondiale après avoir
2: Chez
3: quitté...
2: qui
3: Chez quelle femme Brassens s'est-il caché à Paris pendant la Seconde Guerre mondiale?
2: Simone de Beauvoir.
3: C'était Jeanne Planche.
1: Gourmand, en tout cas.
3: En quelle année Georges Brassens est-il décédé?
2: 78.
3: Pense Mitterrand.
2: 81.
3: Absolument, bravo.
2: Allez, merci l'indice.
3: Ah, c'est fini.
2: Merci pour l'indice. Pense 81. Merci.
3: Tu t'en sors pas trop mal.
2: J'ai combien en vrai?
3: Je crois que t'as 4 bonnes réponses versus 5.
2: Ah, je m'en suis pas trop mal sorti.
1: Mais oui, c'est dur avec toi-même.
3: Est-ce que tu as ton jeu vidéo préféré ever? Tu pars sur
2: La franchise, c'est Metal Gear Solid. Okay. Mais après, il y a très vite du The Last of Us ou les derniers God of War, là, quand ils font dans les pays nordiques du Valhalla, machin, c'est fabuleux.
3: Et toi, Charlotte, cet amour pour Georges Brassens, il est venu quand? L'enfant, c'est via les parents?
4: Non.
3: Ou toi toute seule?
4: Non, j'aime beaucoup la chanson française. Et un jour, j'ai écouté une musique. Enfin, je suis tombée sur une vidéo YouTube où il était avec sa guitare, il faisait un son, il chantait L'Orage. Et en fait,
3: c'est via YouTube en fait.
4: C'est ouais, c'est via YouTube. Ouais. Et en fait, je trouvais que c'était tellement intelligent, tellement fin, mais à la fois tellement français aussi. Il y a un truc dans sa musique et dans son récit qui est très, je sais pas, qui emporte. Et je trouve qu'il a pas assez de lettres de noblesse là aujourd'hui. On parle beaucoup moins de lui que je sais pas.
2: Beaucoup d'autres. De la rafleuse.
5: Un peu trop de la rafleuse et pas assez de Georges Brassens.
3: Mais après, enfin, je veux dire, c'est quand même vachement mieux.
4: C'est génial, ouais. Sexy Nana, mais punaise, Brassens, c'est le premier de tous ces mecs-là ensuite. Ouais, ouais. Donc, je sais pas, c'est vraiment c'est magnifique. Allez écouter L'Orage, là, si vous écoutez l'émission tout de suite. Vous allez
2: c'est quelle chanson qui fait Tous les gars du village, Tous les gars du village?
3: C'est Sexy Nana.
2: C'est Margot. C'est l'un de mes premiers souvenirs de toute la vie.
3: Okay.
2: J'écoutais ça chez mon grand-père d'origine espagnole et il y avait cette chanson-là en fond. C'est mon premier souvenir d'existence.
4: Tous les gars du village étaient là pour voir Margot donner la gougoute à son chat.
2: Oui.
1: Oh waouh.
3: Alors c'est peut-être.
4: Ça
3: va vous emmener tout doucement vers la fin de la dernière séquence parce que
1: à la fin, je vous le dis. La fin de cette émission.
3: Je vous le dis. Gougoute. J'adore ce mot. Voilà. Si on enlève le sens, mais c'est un mot alors, super.
1: Mais il y a un problème avec moi qui dis gonzesse aussi. Hein.
3: Alors, c'est l'heure du Dijo.
6: Parlons de la situation.
3: Alors, le Dijo, c'est quoi? Parce que là, normalement, c'est un peu un débat de fin d'émission, mais là, on avait demandé à nos invités de
1: c'est ça, c'est la fin de repas, c'est la fin du repas chez la belle famille. Tonton, il a bu le coup de trop et tonton, il donne la vie qui fout un peu la merde. Ou il y a, tu vois, le petit jeune du fin le petit jeune qui explique à tonton que. Voilà, faut pas voter RN, tonton. Ouais, okay. Et tonton, il est pas 100% d'accord. Et ça fout la merde à la fin du repas. Et du coup, je me suis dit que peut-être vous aussi, vous avez comme ça...
3: Des takes ou des
1: avis, des opinions qui foutent la merde en fin de repas. T'as un problème avec le mot take, j'ai l'impression.
3: Pablo, tu veux commencer? T'en as une ou pas? Charlotte, mais parce que je sais que Pablo, on l'a vu un peu avant, il avait quelque chose en tête.
4: Non, mais vas-y, Pablo.
2: J'en ai une et je veux qu'on y réfléchisse ensemble. C'est
4: J'adore.
2: Moi, la prémisse, c'est le point de vue, c'est... Tous les haters dont on se plaint sur Internet ont raison au fond. J'explique.
1: Ok.
2: C'est intéressant. Ce qui ne va pas avec les haters, c'est l'intensité de leurs critiques et de ce. En gros, tu fais une mauvaise chronique quelque part à la radio, à la télé, ils te disent ta chronique est à chier, tu mérites de mourir.
3: Oui, okay. C'est trop intense.
2: La partie tu mérites de mourir, peut-être qu'elle est un peu excessive, mais quand il y a 30 000 personnes qui se concertent pas et qui écrivent qu'un moment de télé ou de radio est nul et que a priori ils se sont pas concertés, c'est peut-être que la chronique elle est pas dingue. Et c'est la même chose avec l'enthousiasme et l'amour. L'exemple que je prends, c'est un passage que j'avais vu, que j'avais adoré, que j'avais beaucoup aimé, c'était Stromae au JT de TF1. Quand il fait son happening, je sais pas si vous vous souvenez,
3: je me souviens très bien.
2: Il se met à chanter, et c'est une chanson, je crois, sur la dépression.
3: Oui.
2: Le passage est excellent.
3: Comme toutes ces chansons.
2: Mais le passage est bien, c'est bien trouvé, il y a un twist, c'est bien mis en scène et tout. Et je vois les commentaires sur Internet et c'est « t'es un dieu vivant, il n'y aura jamais mieux », machin et tout. En fait, le constat est bon, c'est le passage, il découpe, mais juste mettez un peu de la mesure dans les avis positifs ou négatifs.
1: Okay.
2: Donc il faut rendre aux haters leur lettre de noblesse et leur dire calmez-vous sur les appels au décès qui suivent votre critique.
3: Non mais en fait, t'as raison, le problème c'est le harcèlement en fait.
2: C'est pas la négativité.
1: En fait. Peut-être soyez audibles messieurs sur Internet.
2: Peut-être.
1: Soyez audibles, soyez mesurés.
2: Juste mesurés et puis des arguments. Et puis des fois, ça marche. Mais moi, quand j'ai eu des mauvaises critiques sur des chroniques, des vrais trucs, je pense à une vanne que j'ai faite cet été sur les incendies qu'il y avait eu en Gironde et dans les Landes. Toutes les critiques que j'ai reçues, j'en ai reçu pas mal. C'est pas un shitstorm dingue. Hein. Sur l'échelle de Merouane, on est quand même à 1 sur 10, tu vois. mais c'était justifié. Je me suis rendu compte que j'ai fait un hors-sujet. Le timing du delivery était pas bon.
3: Oui, ça arrive de se planter.
2: Tu peux être mauvais dans ce que tu fais, à un moment.
1: Mais...
2: Et c'est juste que la violence,
1: la violence était démesurée.
2: Exactement.
3: Est-ce qu'on peut, avant de la take de Charlotte, si tu en as une.
4: Ah oui, alors moi, ma take, c'est que le couple et le couple amoureux est une des instances les plus aliénantes de notre époque.
2: Ouais, elle est sur Raya.
4: Non, je trouve qu'en fait, on vit une époque où on nous fait croire que le couple doit passer avant la communauté, les groupes sociaux, et que en fait, j'y vois une forme d'égoïsme.
3: Avant l'amitié,
4: même. Avant l'amitié, et j'y vois une forme d'égoïsme comme ça, de deux personnes qui fabriquent leur petit monde sans regarder autour, et on nous vend que, en fait, un couple, ça doit être amoureux, bien sous tout rapport, genre performant, machin, nanana, et je trouve que cette ce truc-là qui nous impose absolument absolument d'être dans un couple parfait, c'est un problème et qu'on doit sortir du couple pour retrouver quelque chose de plus communautaire et de plus ouvert
2: musulman.
4: Sur le,
2: ah
4: non, sur le reste.
1: Et voilà, et à chaque fois que je parle de polygamie, on me stoppe, moi, dans cette radio.
3: Oh là là, c'est l'heure, c'est l'heure.
1: C'est la première fois qu'en régie, on nous fait ça. On n'est même l'heure. Pas en direct.
3: Merci beaucoup, en tout cas, à nos invités. C'était incroyable de vous avoir. Merci, Charlotte. Vautier, qu'on retrouve sur...
4: Ok, Charlotte.
1: On va vraiment couper. On va vraiment couper.
3: C'est l'heure.
1: J'étais d'accord.
3: On coupe pas, mais c'est l'heure. Et une nouvelle émission sur Arte qui s'appelle Enquête en deux mots. On est très... curieux de te voir là-dedans. Vraiment, merci beaucoup d'avoir été là. Et merci évidemment à Pablo Mira qui a son nouveau spectacle. Pablo cherche encore un titre de spectacle en tournée en France dès ce mois de septembre et à partir du 30 septembre au Théâtre Fontaine à Paris.
2: 30 septembre 2027.
1: 27.
3: Oui, exactement. Oui, okay, pour moi.
1: Et toi, t'es où là ?
3: Moi ? Oui. Je suis chez la belle famille. Je suis bien.
1: Chez la belle
3: avec
1: famille.
3: Avec mon frère Merwan.
1: À la régulière ?
3: À la régulière, oui, du lundi au vendredi, absolument. Et voilà. Et toi, tu veux faire de la promo, c'est ça ?
1: Exactement. Tu crois que j'allais faire la tienne gratuite ? Exactement. Bientôt en spectacle à Paris. Les places sont en vente. Et déjà en tournée au Sacré.
2: Allez.
1: Et à Lyon, à Montpellier. Ça va être super la team.
3: Partout. Voilà. Merci beaucoup. Vraiment encore merci à Pablo et à Charles. C'est trop bien de
4: merci
3: vous avoir.
4: À vous, les gars.
3: Merci,
4: merci
3: à vous. Merci à Alicia Vulo à la réalisation de cette émission. Incroyable, comme d'habitude. Alexis Goyer à la préparation de cette émission. Et le légendaire Laurent Baudouin à la technique. Merci beaucoup. On se retrouve la semaine prochaine.
0: Merci Mehdi Maizi et Merwan Ben Lazar. Rendez-vous la semaine prochaine chez La Belle Famille. Vous retrouverez autour de la table l'humoriste Yann Guillaume et le rappeur Kaza. À suivre Recto Verso, Nicolas Demorand vous propose de revenir sur l'actualité et les événements marquants de la semaine, entouré de ses invités. Bonne fin de soirée sur France Inter.
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0: C'était Sauvage Continent, un extrait de Poussière d'or, le dernier album de Stéphane Echer.
1: Très belle soirée sur France Inter, il est 23h. Le journal, Alexandra Dubaucheron. Bonsoir.
2: Bonsoir à tous. Et à la une ce soir, Arrow sur l'IA, les patrons d'Anthropic, d'OpenAI et Elon Musk appellent à ralentir la vitesse de développement de l'intelligence artificielle. On sera aux États-Unis dans un instant. En France, le parquet de Rouen tempère les spéculations autour d'un attentat au lendemain du déraillement d'un TER en Normandie. Bruno Retailleau se pose en reconstructeur à Nogent-sur-Marne. La Mostra remet les femmes en haut de l'affiche. Et puis France-États-Unis, un remake de Paris 2024. Demain, en finale du mondial féminin de basket.
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2: Mais d'abord, la joie, l'attente, l'excitation, les larmes. Les fans de Céline Dion ont dû passer par tous ces états ce soir. Direction la Plénitude Arena près de Paris pour l'événement musical de la rentrée, le retour de la diva québécoise sur scène après 6 ans d'absence. Bonsoir Victor Vasseur.
4: Bonsoir à tous.
2: Vous faites partie, Victor, des privilégiés à avoir assisté à cette résurrection. Le show est sur le point de se terminer. A-t-il été à la hauteur des attentes, selon vous ?
4: Ouais, c'était époustouflant et si émouvant. Céline Dion, la voix qui déraille à cause des sanglots lors de son premier titre. La gorge nouée d'émotions qui laisse le public chanter. Mais elle se reprend, puis échange avec le public. « Je vais bien, cette maladie, je l'ai apprivoisée, j'ai appris à vivre avec elle », dit-elle. On entend en live ces musiques sur lesquelles on a tant dansé, ces hymnes repris en chœur par le public. « J'irai où tu iras », Ziggy, elle chante aussi « My heart will go on » de Titanic, et dansons son dernier morceau, des reprises aussi. « I feel love » de Donna Summer, « Sweet Dreams » d'Doris Smith. Céline Dion accompagnée sur scène par un petit orchestre de guitaristes, de batteurs, installés sur cette immense structure qui s'ouvre et se referme, qui ressemble à des grandes arches en pierre. Elle n'a pas chanté en concert live depuis 6 ans. Elle est pourtant si à l'aise sur la scène, énergique comme à Vegas. Et si certains s'interrogent, oui, elle a encore de la voix splendide. Elle a reproduit ses vocalises qui la caractérisent. Des instants suspendus, comme il y a quelques minutes. Céline Dion, seule sur scène, comme une chanteuse d'opéra, avec un manteau de poil élevé sur un rocher. On dirait que de la neige tombe du ciel, du haut du plafond. Un show à répéter 15 fois encore jusqu'à la mi-octobre pour la diva québécoise.
2: Victor Vasseur, merci. Visiblement séduit en direct de la Plénitude Arena à Nanterre avec Clément Vuillet aux moyens techniques. Céline Dion, donc pour cette première date de sa résidence à Paris, plus de 500 000 billets ont été vendus. Dans l'actualité aussi, cette question, est-on allé trop loin sur l'intelligence artificielle ? À chaque message, chaque révélation ces dernières semaines, le ton se fait de plus en plus alarmiste, y compris chez OpenAI et Anthropic. Après des mois de développement frénétique, ce soir, les grands rivaux américains semblent d'accord pour brider leurs créatures ou tenter de le faire. Fawzi Trita, tout a commencé par un message du patron d'Anthropic.
5: Le patron d'Anthropic estime que dans les 6 à 12 prochains mois, des agents IA autonomes pourraient devenir capables d'agir à une échelle considérable sur Internet et provoquer des dégâts se chiffrant en centaines de milliards de dollars. Selon lui, ces agents IA pourraient se coordonner, tromper leurs superviseurs et même dissimuler leurs actions. Il appelle donc à ralentir temporairement le développement des modèles les plus puissants afin de renforcer les garde-fous et propose notamment la mise en place d'observateurs indépendants, chose à laquelle il s'est engagé. De récentes expériences chez OpenAI et Anthropic ont renforcé ces craintes avec des modèles ayant tenté de sortir d'environnements informatiques confinés pour rejoindre Internet. L'appel du patron d'Anthropic a été partagé par plusieurs dirigeants de la tech. Sam Altman, le patron d'OpenAI, s'est dit d'accord sur X, tandis qu'Elon Musk a également affirmé sur X, Dario a raison.
2: Fawzi Trita, correspondante France Inter à Atlanta aux États-Unis. L'enquête se poursuit en France un peu plus de 24 heures après le déraillement d'un TER qui a fait 44 blessés en Seine-Maritime. On a appris aujourd'hui que c'est qu'un morceau de rail a été retrouvé au milieu des voies. C'est sans doute ce qui a provoqué l'accident. Mais qui l'a posé ? C'est toute la question à présent. Emmanuel Leclerc, le parquet a beaucoup communiqué aujourd'hui, notamment pour démentir des rumeurs.
6: Dans son communiqué ce soir, le procureur de Rouen refuse de privilégier la moindre hypothèse comme un acte criminel en réponse aux déclarations du président de la région Normandie, l'ancien ministre de la Défense Hervé Morin. Aucun élément à ce stade de l'enquête, selon Sébastien Gallois, ne permet d'évoquer un acte de malveillance commis avec l'intention délibérée de faire dérailler le train et donc encore moins un attentat. Le chef du parquet normand de préciser que plusieurs auditions tradition ont eu lieu aujourd'hui, que d'autres suivront ce dimanche. Ajoutant que les opérations de police technique et scientifique ont été bouclées cet après-midi, que tout est donc parti au labo, d'autres expertises judiciaires débuteront demain matin. Pour l'heure, rien n'explique donc la présence de ce morceau de rail de près de 300 kilos posé sur l'un des deux rails de la voie ferrée reliant Rouen à Caen, sachant qu'une heure plus tôt, un train était passé sans encombre.
2: Emmanuel Leclerc du service police-justice d'Inter, cette piste terroriste n'est donc pas envisagée à ce stade. Le parquet qui tempère ses spéculations autour d'un attentat, comme l'a affirmé, donc on l'a entendu, Éric Ciotti et Hervé Morin. Car tout est politique à 8 mois de la présidentielle. Ce samedi, les candidats ont défilé sur les différentes tribunes. Le communiste Fabien Roussel et l'insoumis Jean-Luc Mélenchon à la fête de l'UMA dans l'Essonne. Marine Le Pen à huis clos avec les parlementaires RN au Touquet. Édouard Philippe devant les jeunes agriculteurs. Bruno Retailleau, lui, s'est installé à Nogent-sur-Marne, près de Paris, pour le campus de rentrée des Républicains. Le président et candidat du parti a pris la parole devant plus d'un millier de jeunes, Nicolas Piquet.
7: Et dès ses premiers mots, le ton est donné.
8: Merci les jeunes et l'air. C'est vous qui montrez le chemin. Si je me suis engagé, c'est pour vous, c'est grâce à vous. Et on va gagner.
7: Bruno Retailleau galvanise le public de jeunes militants face à lui sur la scène, micro à la main, sans prompteur. Le candidat de droite fustige ceux qu'il appelle les bonimenteurs, la France insoumise et l'ERN, mais aussi les rafistoleurs, comprenez, les héritiers du macronisme.
9: Les rafistoleurs, c'est ceux, voyez, qui vous promettent de réparer demain ce que hier ils ont déconstruit. Ah, ils ont un certain aplomb. Ils ne répareront rien.
7: Nous, nous serons les reconstructeurs, répète-t-il des dizaines de fois. Bruno Retailleau veut d'un côté marteler ses thèmes de campagne, à commencer par la révision constitutionnelle, mais surtout cliver, affirmer sa droite radicale et se différencier de ses adversaires, à commencer par Édouard Philippe et Gabriel Attal.
9: Qu'il y ait un parti centriste, très bien, sauf que moi je suis pas centriste. J'ai pas un parcours centriste, j'ai pas des idées centristes et je dirige un parti qui n'est pas un parti centriste.
7: Et en conclusion, pour boucler la boucle, une longue tirade.
9: Jeunesse de France, je te promets une France libre. Jeunesse de France, je te promets une France fière, où ta parole pèsera, où ton peuple décidera.
7: La jeunesse dans laquelle Bruno Retailleau espère puiser la force de faire décoller sa campagne qui stagne autour de 8% dans les sondages.
2: Nicolas Piquet et Michael Simon au pavillon Baltard à Nogent-sur-Marne pour France Inter. Et puis le gouvernement envisage de faciliter les donations familiales. C'est ce qu'annonce ce soir Matignon en pleine préparation pour le budget 2027. Un clap de fin à Venise pour la Mostra, le plus ancien festival de cinéma au monde. C'était ouvert sur un tollé il y a 10 jours. Le faible nombre de réalisatrices en compétition cette année. C'est en partie corrigé ce soir, Corinne Pellissier. Le point sur le palmarès avec vous et d'abord donc l'attribution du Lion d'Or à Woman Unknown de la cinéaste égypto-danoise Maëlle Touki.
10: The Golden Lion for Best Film. Goes to Woman Unknown.
11: Avant même d'obtenir son Lion d'Or, Woman Unknown de Maëlle Touki cochait déjà sur le papier de nombreuses cases. Un film réalisé par une femme, elle n'était que deux en compétition cette année. La présidente du jury, Maggie Gyllenhaal, n'avait pas manqué de s'en agacer. Un film porté aussi par un personnage érigé à l'écran en symbole de cette invisibilisation qui vaut un prix d'interprétation à son actrice, la danoise Mathilde Arcel, en pleurs au moment de recevoir une récompense pour son premier grand rôle.
12: Thank you so much. I truly did not expect that at all.
11: Ovationné jeudi soir pendant 25 minutes, le documentaire NASA échappe alors, mais repart avec un prix spécial du jury pour les journalistes et réalisateurs Yuval Abraham et Rachel Zor, qui ont ému tout le Lido en dévoilant les mécanismes de mise à mort des civils utilisés par l'armée israélienne dans la bande de Gaza.
10: The Silver Lion Award for Best Director.
11: L'oppression politique et la guerre, au cœur enfin du film Daou, qui décroche un lion d'argent pour son réalisateur Ilya Krasanovski, auteur d'une fresque monumentale et controversée qui revisite 30 ans de totalitarisme en Russie.
2: Corinne Pellissier, envoyée spéciale à Venise, et j'ajoute côté français le prix du scénario pour Un bon petit soldat de Stéphane Brisé et le prix du meilleur espoir pour l'actrice Malou Kebesi. Elles ont déjà marqué l'histoire. Les basketteuses françaises ont décroché aujourd'hui leur ticket pour la première finale du mondial de l'histoire de l'équipe de France en battant l'Allemagne 86 à 64 à Berlin. Les Françaises qui affronteront les États-Unis donc demain soir, les quadruples tenants gagnante du titre victorieuse de l'Espagne dans l'autre demi-finale. Et ce sera donc la revanche des Jeux de Paris 2024. Les Américaines avaient décroché l'or pour un petit point. Et puis la Ligue 1 de football, le Paris FC et Lyon sont neutralisés 0-0. Monaco reste seul en tête du championnat avant la suite et la fin de la quatrième journée. La météo.
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2: Céline Dacosta.
14: Oui, le soleil s'imposera une nouvelle fois sur les trois quarts du pays, avec tout de même quelques nuages sur la partie nord, parce qu'une perturbation de faible intensité va arriver de la Normandie au bassin parisien, des Hauts-de-France jusqu'au Grand Est. Alors elle donnera surtout un ciel gris, parfois quelques gouttes près des frontières, entrecoupées de quelques éclaircies. Dans l'après-midi, les nuages vont rester plus présents du Pas-de-Calais au Bas-Rhin, les éclaircies revenir partout ailleurs. Les températures, elles vont poursuivre leur hausse, 10 à 20 degrés le matin, 26 à 31 l'après-midi, un petit peu moins de la Bretagne aux Hauts-de-France avec 21 à 25 degrés.
2: Merci Céline Dacosta, 23h11 sur Inter.
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2: 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Très bonne nuit. Voici Recto Verso avec Nicolas Demorand.

0: Bonjour et bienvenue sur France Inter dans le magazine Recto Verso. Le samedi, c'est Recto et le retour sur l'actualité de la semaine écoulée. Trois sujets, trois invités, vous connaissez maintenant le principe de l'émission. On va commencer par la démission fracassante mercredi d'un cadre d'Anthropic, le mastodonte américain de l'intelligence artificielle. L'IA pourrait tous nous tuer d'ici à la fin de la décennie, déclare-t-il, semant l'effroi technologique, moral et métaphysique. Sur le sujet, le regard d'Hugo Micheron, spécialiste du djihadisme, mais aujourd'hui à la tête d'une entreprise d'intelligence artificielle. Dimanche dernier, le parti d'extrême droite AFD arrivait nettement en tête des élections dans la région de Saxe-Anhalt en Allemagne. C'est sans précédent depuis 1945. Sur ce séisme politique, la professeure d'histoire et de civilisation allemande Hélène Miard Delacroix et Thomas Wider, l'ancien correspondant du quotidien Le Monde à Berlin, sont nos deux invités. Et puis comment finir cette émission sans un sentiment d'inachèvement? L'inachèvement qualité ou tourment de notre époque est au cœur du livre de Blanche Le Ridon qui nous aidera peut-être à mettre un point final ou des points de suspension à cette cinquième édition de Recto Verso. Vous avez le programme, soyez les bienvenus.
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0: Il s'appelle Jacob Coxon. Il a 27 ans. Passé par OpenAI, ce cadre d'Anthropic, mastodonte américain donc de l'intelligence artificielle, a claqué la porte de l'entreprise et de l'industrie en s'en expliquant longuement sur le réseau X. Je cite « Aucune des deux entreprises dans lesquelles il a travaillé n'agit de manière responsable. Elles foncent tout droit vers une super intelligence capable de s'améliorer elle-même et joue avec nos vies. Les gens qui construisent l'IA croient sincèrement qu'elle pourrait tous nous tuer d'ici à la fin de la décennie. » Fin de citation. Alors, ce n'est pas la première fois qu'on nous promet ce que certains appellent une IA-apocalypse, mais ces mots furent reçus comme ceux d'un lanceur d'alerte. Hugo Micheron, bonjour.
2: Bonjour.
0: On connaissait vos travaux sur le djihadisme, dont vous êtes le meilleur spécialiste français. Vous dirigez aujourd'hui Arlequin IA, une entreprise d'intelligence artificielle dont on va dire quelques mots tout à l'heure. Les gens qui construisent l'IA croient sincèrement qu'elle pourrait tous nous tuer d'ici à la fin de la décennie. Comment, Hugo Micheron, avez-vous reçu les mots de Jacob Coxon?
2: C'est le reflet d'un discours qu'on entend effectivement dans les boîtes, dans les entreprises américaines de la Silicon Valley, où il y a non seulement une course aujourd'hui au développement des meilleurs modèles, une course qui n'est pas régulée, c'est-à-dire que ça le dépend d'eux-mêmes, et donc avec aussi très prégnant une idéologie, c'est-à-dire un rapport à ce que doit être le monde à partir d'une superpuissance qui serait celle de l'intelligence artificielle. Ce que ça soulève comme enjeu, c'est bien que on parle, si c'est l'humanité qui est en cause, c'est que ce sont des enjeux qui nous concernent tous, qui aujourd'hui sont, à vrai dire, placés dans les mains de quelques-uns, qui ne sont pas neutres politiquement. Et donc, il y a bien la question du nouveau pouvoir algorithmique et de son contrôle. Et c'est ça qui est au cœur du débat. Et on a du mal à comprendre à quel point l'IA aujourd'hui est un sujet à presque ne pas laisser entre les mains des ingénieurs, à ne même pas laisser entre les mains que des politiques. C'est un sujet pour l'humanité. Donc, on est tous confrontés à ce sujet. On doit s'en emparer.
0: Oui, mais il y a un point que je ne comprends pas. L'IA pourrait tous nous tuer d'ici à la fin de la décennie. Comment on comprend cette phrase? C'est une image ou une réalité? Comment l'IA peut-elle tuer?
2: En fait, c'est vraiment la logique du contrôle. On va la replacer dans son contexte, cette phrase. Donc, intervient après un certain nombre d'événements cet été. Il y a eu déjà un phénomène assez important qui s'est produit chez OpenAI, donc l'une de ces deux entreprises, à savoir que au cours d'une session d'entraînement d'un de leurs nouveaux modèles, si vous voulez, le nouveau ChatGPT, avec un système très particulier qui est au cœur de ce que dit Jacob Coxon, c'est la possibilité pour l'IA de s'auto-entraîner. C'est-à-dire, c'est plus un humain qui va quelque part aiguiller le développement de l'intelligence artificielle, c'est des boucles itératives entre systèmes artificiels qui vont guider l'apprentissage de la machine. Donc déjà, l'humain est en dehors de la boucle d'apprentissage. Et ce qui s'est passé lors d'une de ces séances, c'est que ces modèles qui étaient en cours d'entraînement se sont échappés du laboratoire d'entraînement, sont allés sur Internet et ont fait une cyberattaque contre une entreprise qui s'appelle Hugging Face. C'était la première fois qu'on voyait des agents d'intelligence artificielle autonome qui s'évadent quelque part pour aller commettre une attaque, en l'occurrence un crime aux États-Unis, une cyberattaque. Ils ont été détectés, mais on s'est rendu compte tout d'un coup qu'ils pouvaient avoir une intelligence artificielle autonome qui, en fonction de ses buts, faisait ce qu'elle voulait.
0: Mais on va tous mourir ou pas ? C'est ça la question Jacob Coxon.
2: Regardez où on en est. Déjà ça, en 2026, c'est un fait divers. Il y a 3 ou 4 ans, ça aurait été de la pure science-fiction. Deuxième élément, et c'est pour ça que c'est important de revenir sur ce fait, là, l'objectif de cette IA, elle devait apprendre à réussir un test. Donc en fait, pourquoi elle a attaqué cette entreprise Hugging Face ? Parce qu'il voulait aller chercher la copie du professeur pour connaître comment il notait et revenir avec les bonnes notes. Donc c'était des buts qui étaient très bêtes, très terre-à-terre. C'est comme si c'était des enfants qui avaient fait un cambriolage pour voler des bonbons. Mais si le but... c'est d'attaquer un pays. Si le but, c'est d'attaquer la Chine, si le but, c'est d'éliminer des opposants politiques, cette IA va mettre ses moyens autonomes pour réussir peut-être à manipuler des gens, peut-être à détourner des algorithmes, peut-être à faire crasher des avions. Voilà. C'est pour ça qu'en fait, on parle en 2026 de ces nouvelles capacités. Donc, si on tire le fil sur 10 ans, quand on voit la vitesse à laquelle c'est allé sur les 2-3 dernières années, effectivement, c'est impressionnant.
0: Oui, un mot, Hugo Micheron, sur Anthropique, qui révélait hier que plusieurs organisations d'extrême droite française, dont un parti politique, ont été piratées par son IA qui s'appelle Claude. L'entreprise dit, je la cite, que c'est un des cas les plus clairs d'une attaque de masse contre la vie privée par une IA et par une seule personne. Votre réaction, ça c'est la nouvelle normalité ?
2: Oui, dans le sens où aujourd'hui, ça c'est aussi ce qu'a mis en avant Giuliano da Empoli, la prime est à l'attaque, c'est-à-dire qu'en fait ces moyens d'IA augmentent considérablement la force de frappe de gens qui savent s'en servir au moment même où les défenses, donc typiquement les systèmes qui sont censés empêcher les cyberattaques, sont pas encore préparés. C'est comme l'invention de la catapulte et le château fort, si vous voulez. Sauf que là, ça se fait beaucoup plus vite et à très grande échelle. Et donc ça montre deux éléments. Le premier élément, c'est que l'IA va jouer un rôle dans la campagne présidentielle. C'est donc au-delà même, je veux dire, d'être un sujet politique en soi, c'est un instrument politique. Et l'autre aspect, ça pose aussi la question des algorithmes, parce qu'on peut prendre d'autres exemples. La campagne américaine a été dominée par le soutien d'Elon Musk, qui est le propriétaire de X, de l'ancien Twitter, qui a soutenu Trump en déformant tout le contenu de Twitter pour promouvoir les messages pro-Trump. Si bien que ses propres messages, les messages d'Elon Musk en faveur de Trump, ont été vus 17 milliards de fois. Donc là, on a une atteinte à la neutralité, finalement, de l'information sur un espace qui est extrêmement consulté. Donc, les algorithmes déforment l'espace informationnel, sont aussi utilisés pour faire des attaques. Donc, on est bien là sur un sujet de tout premier plan, un sujet extrêmement stratégique. Ce qui veut dire aussi que si les algorithmes sont un nouveau pouvoir, eh bien, il va falloir construire des contre-pouvoirs algorithmiques.
0: Mais alors justement, est-ce qu'on peut réguler encore l'IA ou la bataille est-elle déjà perdue ?
2: Mais elle n'est pas du tout perdue, et ça, c'est ce qu'on se raconte en Europe, et je pense qu'il faut faire très très très attention à ça. Pourquoi ? Parce que soit on met la tête dans le sable et en fait, on a perdu la bataille, soit en fait, on considère qu'il y a une course. Alors, elle nous est un peu imposée, certes, mais il faut la courir, et on a encore le choix de la manière. Et ça, c'est très important, parce qu'il n'y a pas encore véritablement regardé de modèle de l'IA. On a bien compris qu'il y a un modèle américain, c'est l'innovation en premier, et on voit ensuite, et qui nous fait courir des risques, qui fait courir des risques potentiellement à la stabilité du monde. Il y a un modèle chinois qui fonctionne autour d'une logique autoritaire. Et puis, quel est le modèle européen ? Et c'est là où il faut se saisir, non seulement de cette innovation, mais il faut aussi l'imposer avec un certain nombre de valeurs, qui sont des valeurs, qui sont des intérêts européens. Et si c'est un intérêt stratégique, allons-y. Et ça, c'est, on a tout en Europe pour le faire.
0: Alors, votre entreprise, Arlequin, travaille sur quoi ? Sur quoi travaille votre intelligence artificielle à vous, dès lors qu'on voit quel est le contexte américain, chinois, européen ? Vous travaillez sur quoi ?
2: Alors, chez Arlequin, l'ADN, déjà, est composé de deux branches. La première branche, c'est qu'on a une plateforme qui permet d'analyser de la quantité en très complexe et en très grand nombre. On pourra revenir sur les applications de ça. Et il y a l'autre branche qui est au cœur de ce dont on parle, qui est qu'on propose on est en train d'entraîner une nouvelle architecture d'IA. Donc pour faire simple pour nos auditeurs, Il y a d'abord le monde de l'IA aujourd'hui, c'est souvent ce qu'on appelle en fait les grands modèles de langage. Donc c'est typiquement ChatGPT, Mistral, Claude, etc. Il y a aujourd'hui une nouvelle architecture d'IA qui est poussée par notamment le français Yann Lequin, qui vise à entraîner des modèles sur la physique, donc pour comprendre, pour que l'IA puisse comprendre le monde physique. Et nous, ce sur quoi on travaille chez Arlequin, c'est une nouvelle architecture qui travaille sur la connectivité. Donc, je vais prendre un exemple peut-être très simple pour
0: expliquer. Ouais.
2: Regardez là ce qu'on se dit. On utilise des mots, vous les entendez d'une certaine manière, les auditeurs les entendent d'une certaine manière, mais en même temps, il y a un travail de connexion entre ce qu'on se dit et peut-être les auditeurs font le lien avec une conversation de la veille, avec un article qu'ils viennent de lire, avec une nouvelle qu'ils ont échangée. Bref, ce phénomène de connexion va beaucoup plus loin que simplement le langage. C'est une capacité à connecter des points très différents entre eux pour en tirer du sens singulier. C'est ce que ne fait pas l'IA aujourd'hui. Elle raisonne, mais elle ne fait pas ce travail de connexion en profondeur. Et nous, c'est là-dessus qu'on entraîne. Et de faire émerger cette nouvelle architecture, ça permettrait notamment de pouvoir retracer, de rendre transparent les comportements dans de très grands jeux de données et potentiellement les comportements des autres IA, et donc de reprendre une forme de contrôle sur celle-ci et d'éviter de subir les développements qu'on ne contrôle pas.
0: Attention à ce qu'on appelle le paradoxe du menteur. Vous êtes éthique, vous, Hugo Micheron ?
2: Je pense, ça n'a aucun sens de mon point de vue de me présenter comme tel. Ça serait, ce qui est très important, c'est de comprendre que l'IA, avant d'être un enjeu éthique, est un enjeu stratégique. Et comment on se positionne là-dessus ? Il faut innover, il ne faut pas laisser les autres faire la course tout seuls. Et la façon dont nous on le fait différemment. C'est-à-dire qu'au lieu d'entraîner des modèles dont on ne contrôle rien en attendant qu'ils nous apportent la super-intelligence comme c'est le cas aux États-Unis, nous au contraire, on construit une architecture qu'on va pouvoir non seulement contrôler, mais qui va pouvoir rendre transparent les comportements des autres agents. Et c'est pour ça, quand on dit vraiment l'algorithme, si c'est un nouveau pouvoir, construisons les contre-pouvoirs algorithmiques. Je vais vous prendre un exemple tout bête. Si on revient à ce qu'on disait sur le rôle des réseaux sociaux, on le sait qu'il y a plusieurs plateformes qui poussent, qui font la promotion, volontaire ou non, de contenus politiques ou de contenus extrêmement dangereux. C'est comme si on avait une autoroute avec des gens qui roulaient extrêmement vite, mais qu'on n'avait pas les moyens de contrôler la vitesse. Si on a des algorithmes qui permettent de voir avec précision de combien ces algorithmes sont déviants dans un sens ou dans un autre, on pourra ensuite pousser la logique judiciaire. Mais si on ne les a pas, si on n'a pas fait cette innovation-là, on est, comme on est dans la situation actuelle, contraint de compter les points.
0: Dernière question, en un mot, on a le droit de continuer à se servir de nos petites applications ChatGPT, Claude, Anthropique, Vibe, le nouveau nom de Mistral sur nos téléphones, ou est-ce qu'on participe à l'apocalypse et à la catastrophe ultime ?
2: Non, au contraire, je pense qu'il faut se saisir de ces outils d'IA. Par contre, il faut s'en saisir dans tous les sens du terme, c'est-à-dire on peut s'en saisir techniquement pour en médecine, par exemple, il y a des innovations considérables grâce à ces nouveaux outils, mais par contre ça doit rester des outils, ça doit pas remplacer les humains. Et tant qu'on est dans ce champ-là, ça va, mais ça veut dire aussi que vous voyez, il faut s'en saisir intellectuellement, politiquement, et réfléchir aussi à quel genre de société on veut autour de ça, et ça c'est le débat public qui doit aussi porter là-dessus.
0: Bon, des entreprises d'IA achèteraient des livres pour les scanner avant de les détruire, ça on aura l'occasion d'en reparler avec vous, Hugo Micheron, merci d'avoir été aujourd'hui au micro de France Inter. À suivre, la situation politique en Allemagne après la victoire nette, franche, dimanche de l'AFD à l'élection de la région de Saxe-Anhalt. Hélène Miard de la Croix, Thomas Wider sont nos invités. On les retrouve après cette douce balade.

0: Springfield et le magnifique Son of a Preacher Man.
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0: Deux mots ce matin sur la solitude. Elle prend de telles

0: une large avenue new-yorkaise en 1955. Sur la photo, son grand manteau noir renvoie à une solitude poignante. Partout en ville, des éclats de solitude sautent aux yeux. Olivia Lang traite le sujet en s'appuyant sur l'œuvre de différents artistes comme Edward Hopper, le grand peintre de la solitude, ou même Andy Warhol, dont la vie tourbillonnante cacha une solitude radicale. Elle réfléchit autant à elle-même qu'à ses frères en solitude. Comment ne pas disparaître? Pourquoi une œuvre, même acclamée, ne parvient jamais à dissoudre pleinement la solitude? Pourquoi reste-t-on seul? Olivia Lang nous murmure à l'oreille et nous accompagne dans un livre qui nous rappelle paradoxalement que nous ne sommes pas seuls. Lonely City est publié chez Gallimard, traduction Stéphane Rock.
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2: En Allemagne, l'extrême droite arrive largement en tête des élections en Saxe-Anhalt.
3: Nous avons écrit l'histoire. Le candidat de l'AfD, Ulrich Siegmund.
4: Nous reprenons notre pays. Ça commence ici, en Saxe-Anhalt.
5: L'AfD, Alternative für Deutschland, remporte plus de 44% des suffrages. Le parti du chancelier Merz, relégué loin derrière, avec moins de 18% des voix.
6: Nous devons bien sûr accepter le résultat. Ce sont les règles de notre démocratie. Mais hier a marqué un tournant, non seulement en Saxe-Anhalt, mais aussi dans toute l'Allemagne.
0: Cette victoire est un fait politique sans précédent depuis 1945, un fait qui a suscité un séisme en Allemagne et une avalanche de réactions, dont celle du chancelier Merz qu'on vient d'entendre. Quel sens a cette première victoire du parti AfD pour l'Allemagne? Quel est son programme, son idéologie aujourd'hui? Une page est-elle en train de se tourner dans le pays où le cordon sanitaire anti-extrême droite tiendra-t-il encore? On pose ces questions et bien d'autres à Hélène Miard de la Croix. Bonjour.
7: Bonjour Nicolas Demant.
0: Professeur émérite en histoire et civilisation allemande à Sorbonne Université, et à Thomas Wider. Bonjour.
8: Bonjour.
0: Chef du service international du quotidien Le Monde, ancien correspondant à Berlin. Même question à tous les deux pour commencer. Quelques jours après cette élection, quel mot employez-vous pour la qualifier? C'est sans précédent, c'est grave, c'est une rupture historique, ou ça devait bien arriver un jour, Thomas Wider?
8: Je dirais que c'est un choc qui était attendu, mais pas dans ses proportions. Les derniers sondages avant le scrutin donnaient l'AfD autour de 40%, elle a terminé à près de 44%, et la CDU a vraiment dégringolé, moins de 18%, c'est absolument historique. Il y a 5 ans, la CDU était à 37%, c'est 20 points de moins.
0: Ils ont perdu 20 points. Voilà.
8: C'est 20 points de moins. Et ce qui est très important, ce qui n'a peut-être pas été totalement relevé à sa juste proportion, c'est le taux de participation, près de 80% de taux de participation. Quand j'ai suivi au cours de la journée l'évolution de la participation, je me suis dit à un moment donné, peut-être qu'il va y avoir une mobilisation contre l'AfD, comme on le voit dans certaines élections, et comme c'est déjà arrivé en Allemagne. Et là, la participation a profité à l'extrême droite, ce qui veut dire que c'est vraiment un mouvement de fond, de masse, et c'est historique.
0: Hélène Miard de la Croix, votre première analyse de l'événement lui-même, quel mot?
7: Alors, je crois que c'est un événement surtout par le choc, par l'onde de choc qu'il propose et qu'il provoque. Moi, j'aurais eu tendance au départ à parler d'ébranlement, parce que comme un séisme, ça bouge et ça fait s'écrouler un certain nombre et de certitudes. Et surtout, bon, non seulement ces vases communicants où l'on voit en effet la CDU, le parti du chancelier Merz, qui est divisé par deux, ce qui est particulièrement brutal et désagréable pour lui, parce qu'il avait promis en arrivant il y a un an et demi qu'il allait diviser l'AfD par deux. Et en même temps, j'ai eu aussi était frappé par le fait qu'on a affaire à finalement à assez peu d'électeurs. Hein, si on prend à peu près la moitié d'un million et demi d'électeurs, vous voyez, on est à 700 000 qui, mais ils n'ont même pas tous voté. et qu'un demi-million d'électeurs provoque une telle onde de choc dans l'Allemagne. Mmh. Alors c'est vraiment ça que je retiens, cette vague qui montait et qu'on n'a pas voulu voir pour des tas de raisons, parce qu'en Allemagne, on ne voulait pas voir cette
0: événement. Alors on va essayer de voir les raisons qu'on ne veut pas voir, justement. Une question sur la région, est-ce un hasard que l'AFD réalise sa percée dans une terre frappée?

0: et peut-être par la nostalgie de l'Est, l'ostalgie, comme on dit en Allemagne, avec un discours politique qui a consisté à repeindre le passé communiste en rose, avec le ressentiment à l'égard de l'Ouest. Est-ce que c'est ça ce qui s'est joué aussi, Thomas Vider, ou d'autres dynamiques ont eu leur place ?
1: Alors, sur l'idée de nostalgie, je nuancerai un peu. Je pense qu'il y a assez peu d'électeurs qui idéalisent le passé de la RDA. En revanche, vous avez raison, Nicolas, je pense que c'est le ressentiment vis-à-vis de l'Ouest qui joue beaucoup dans ces régions. Et c'est pas tant la nostalgie de l'avant 89 que le ressentiment et la rancœur de ce qui s'est passé après 89 et après la réunification en 1990, avec un chômage très élevé, une désindustrialisation puissante dans ces régions de l'Est, et un sentiment d'être pris pour des citoyens de seconde zone. Quand vous regardez, par exemple, le nombre de doyens d'universités qui sont originaires, qui sont nés à l'Est et qui dirigent les universités à l'Est, ils sont très peu nombreux. Les directeurs de rédaction de journaux, et même les hommes politiques, viennent la plupart de l'Ouest, à l'exception de cet Ulrich Siegmund, le leader de l'AfD en Saxe-Anhalt, qui est un des premiers leaders de l'AfD de l'Est, originaire de ces terres-là. Et je pense que ça joue aussi dans son
0: Alors,
1: succès.
0: Sur cette personnalité politique, Hélène Miard de la Croix, il a été décrit par le Spiegel, si je ne m'abuse, comme l'homme le plus dangereux d'Allemagne, un titre dont il s'est moqué pendant la campagne et qu'il a retourné à son avantage. Siegmund, star des réseaux sociaux, belle gueule, trentenaire, est-il une bulle médiatique ou un politicien charpenté, un idéologue affirmé ?
2: Alors, on peut juger sur le temps présent, on verra ce qu'il va devenir. Parce que manifestement, vu le succès qu'il a obtenu régionalement, il a acquis une légitimité au sein de son parti, et on l'a vu sur beaucoup de photos, entre les deux dirigeants nationaux, je dirais, de l'AfD. Alors, il ne vient pas complètement de nulle part. On a mis beaucoup en avant, et on a raison, son passé, j'allais dire, de commercial, vendeur de parfums d'intérieur, et appliquant à la campagne électorale des techniques de marketing, de mise en évidence des valeurs de la personne prétendument écoutée, prise par le bras.
0: Avec ses petites tentes,
2: Et les selfies, qui sont des phénomènes que l'on trouve aussi dans d'autres pays jusqu'à la France, c'est-à-dire faire un selfie avec cette personne qui a un sourire en permanence, apporte quelque chose à l'électeur qui d'un seul coup existe. Je pense qu'il ne faut pas oublier non plus que ça fait quand même 10 ans qu'il est au Landtag de régional, donc au Parlement régional, et qu'il a participé en 2023 à cette réunion secrète et qui a été révélée au grand jour dans les environs de Berlin à Potsdam, où on a parlé très clairement et très sérieusement avec des groupes identitaires et néo-nazis de programmes de rémigration, c'est-à-dire d'expulsion massive de personnes non seulement récemment migrantes, mais aussi de tout ce qui serait défini comme non-allemand, tout ce qu'on retrouve dans le programme qui seraient des gens qui seraient étrangers à la culture.
1: Et même des Allemands qui auraient aidé des migrants, voilà, qui voulaient expulser.
0: Un mot sur ce qui pourrait advenir. Il n'a pas la majorité absolue. À ce stade, le cordon sanitaire tient toujours, point d'interrogation. On dit que le parti d'extrême gauche AWS pourrait s'abstenir, ce qui permettrait au troisième tour de scrutin d'avoir un gouvernement minoritaire. Bon, arrivé au pouvoir, il fait quoi dans son land ?
2: Alors déjà, il faudrait qu'il arrive au pouvoir, parce que les derniers signaux qu'il a envoyés hier étaient de dire des choses très désagréables pour le BSW, donc le parti de Sahra Wagenknecht, oui, qui est très à gauche pour des questions économiques, mais qui est pro-Poutine et surtout pro-paix. Et il a dit, c'est très bien de développer l'armement, et d'ailleurs on pourra avoir besoin d'un certain nombre de ces matériels pour reconduire à la frontière des personnes. Donc alors que le BSW dit, il faut surtout ne pas mettre d'argent dans l'armement. Et une des idées qui sont avancées, c'est qu'il ne voudrait pas gouverner tant qu'il n'a pas la majorité absolue. Il voudrait provoquer une dissolution de ce Parlement pour pouvoir, à ce moment-là, gagner en jouant sur « on vous a volé votre élection », etc. S'il arrive au pouvoir, il appliquera une partie de son programme programme seulement, parce que tout n'est pas applicable. C'est une liste à la Prévert de tous les souhaits et les fantasmes de cette extrême droite, mais une bonne partie de ces projets, quand même, sur le domaine de l'éducation, de la culture, des médias publics, pourraient être en effet mis en pratique et être...
0: Oui, la haine des médias publics étant un sport de compétition qu'on voit se déployer partout en Europe. Je ferme la parenthèse. Le mot néo-nazi a été prononcé, Thomas Vider. L'AFD est un parti néo-nazi, un parti populiste, un parti d'extrême droite. Comment décrire son ADN ?
1: Je ne sais pas si c'est un parti néo-nazi. Il y a des néo-nazis, effectivement, qui gravitent au sein de l'AFD. À l'évidence, c'est un parti d'extrême droite. Quand un parti propose de séparer les élèves handicapés dans les écoles des autres élèves, ou les élèves enfants de migrants des autres élèves, c'est de l'extrême droite. Quand un parti politique s'en prend à la névrose mémorielle vis-à-vis du nazisme, c'est quand même un parti d'extrême droite à l'évidence. Quand un parti vénère Poutine et vénère aussi, entretient des liens avec la droite MAGA américaine et Elon Musk, je rappelle par exemple que juste avant les élections législatives de février 2025, Alice Weidel, la présidente de l'AFD, avait fait un chat avec Elon Musk. C'est à l'évidence un parti d'extrême droite.
0: La névrose mémorielle, l'AFD semble vouloir rompre effectivement avec la culpabilité éternelle de l'Allemagne concernant son passé nazi, rompre avec le dolorisme mémoriel. C'est une position qui est propre, Hélène Miard de la Croix, à l'AFD, ou qui infuse aussi dans la société allemande.
2: Je pense que ce sur quoi joue l'AFD, et que l'on retrouve chez un certain nombre d'Allemands, c'est la confusion entre la culpabilité et la conscience du passé et de la responsabilité qu'elle
0: parce que cette conscience-là est le socle de la démocratie allemande depuis 1945.
2: C'est aussi de cette façon qu'il propose le mot alternative, c'est-à-dire que c'est une façon d'effacer l'ardoise magique, voyez, et de dire... On change tout cela et on cesse de regarder le XXe siècle, et en particulier cet élément de notre histoire particulièrement désagréable, pour plutôt se concentrer sur le XIXe siècle et réhabiliter une image de soi grandiose. Et là, il joue...
0: Plus de Bismarck que d'Hitler,
2: exactement. Ce qui est intéressant, c'est que la période de Bismarck est aussi une histoire où on a retravaillé l'histoire à l'époque pour se donner une vraie identité allemande au moment de la construction de l'Empire. Mais c'est une façon très habile de répondre à un phénomène qui est même reconnu, qui est une certaine désorientation, si l'on veut, dans l'identité de certaines personnes, en particulier lorsqu'ils sont dans des régions un petit peu loin de tout, un peu déshéritées, et qui manquent de repères. Et c'est en cela que l'AFD est dangereuse, parce qu'elle donne des réponses toutes faites, des schémas tout faits, à des gens qui ont, au fond, peu de savoir, peu de connaissances, et qui gobent des simplifications. On connaît cela dans différents pays.
0: Quel est, Thomas Vider, le carburant de l'AFD. La crise économique traverse l'Allemagne, même si ça va un peu mieux. L'épuisement des grands partis de gouvernement, les réformes économiques et sociales imprégnées d'un petit air de « il n'y a pas d'alternative ». C'est quoi ? Qu'est-ce qui donne la puissance à ce parti ?
1: L'AFD a été fondée en 2013 et a commencé à croître en 2015 au moment de la crise migratoire, quand 1 million de réfugiés sont arrivés en Allemagne. Mais à l'époque, l'Allemagne allait parfaitement bien. C'était le modèle de toute l'Europe. Économiquement, la croissance était au beau fixe. Il n'y avait pas de chômage. Et malgré ça, l'AFD, déjà à cette époque-là, a commencé à prospérer et à s'enraciner. Mais là, vous avez raison, Nicolas, depuis quelques années, l'Allemagne perd tous ses repères. Elle perd ses repères parce que l'allié américain n'est plus là pour la protéger. Elle perd ses repères parce que le gaz russe bon marché n'est plus là pour la fournir en énergie. Elle perd ses repères également parce qu'elle découvre que son industrie florissante automobile qu'elle exportait dans le monde entier, notamment en Chine, est en train de dégringoler. Donc cette Allemagne perd ses repères aujourd'hui, et ça s'ajoute au carburant. C'est un carburant de plus qui fait monter l'AFD. C'est pourquoi je suis assez inquiet, pour tout dire, parce que je ne vois pas ce qui, dans les mois prochains, voire dans les années qui viennent, va enrayer cette poussée de l'AFD, dans la mesure où les indicateurs économiques rendent assez pessimistes pour l'Allemagne, et qu'on voit mal comment la stratégie de Merz, effectivement, comme le rappelait Hélène tout à l'heure, qui consistait à vouloir diviser son score par deux en ancrant la CDU relativement à droite, plus à droite que Merkel, cette stratégie à l'évidence, a échoué.
0: Hélène Miard de la Croix, sur ce que vient de dire Thomas Vider, qui ne voit pas d'affaiblissement à court et moyen terme de cette dynamique AFD.
2: Alors, je pense qu'il faut parler de dynamique, en effet, et c'est probablement... Alors, la question va se poser dans très peu de temps, puisque le 20 septembre, il y a de nouveau des élections. Alors, Berlin ne va pas être particulièrement touché par cette affaire, mais surtout la région au bord de la Baltique, le Mecklembourg Poméranie occidentale, où l'on... On s'attend à ce que ça mette du vent dans les voiles des électeurs en disant voilà, c'est possible, ils l'ont prouvé, et que l'AFD reproduise le même type de campagne. Alors, ça risque d'être, on espère, dans les autres partis, que ce soit moins massif, parce que le nord de l'Allemagne est plus un bastion du SPD, avec une personnalité importante, Manuela Schwesig, qui arrive à capter. Là aussi, moi je dirais, ce qui est important, c'est la personnalisation, la capacité d'individus à rassembler et à créer cette relation quasiment directe, humaine, entre le citoyen, la citoyenne et son représentant.
0: Ouais, ce qui n'est pas qu'un sujet allemand, hein, évidemment. Dernière question, Allemagne, pays malade de l'Europe ?
1: Allemagne, pays malade de l'Europe, oui, c'est pas le seul, la France aussi. On a eu les chiffres de l'économie française qui va très mal. C'est très inquiétant quand même ce qui se passe aujourd'hui en Europe. On a une France qui peut basculer à extrême droite l'année prochaine. Une Allemagne qui devient pratiquement ingouvernable. Figurez-vous que à peine un an après l'arrivée au pouvoir de Merz, on parle déjà de le remplacer. Quand vous vous souvenez qu'il y a quelques années, Merkel était là pour toujours, elle est restée 16 ans, elle paraissait, on l'appelait la chancelière éternelle. Là, les chanceliers se succèdent, Scholz, puis Merz, très affaiblis, très impopulaires, et ça paralyse toute l'Europe.
0: Mmh. Le grand malade de l'Europe.
2: Alors, je sais pas, c'est une mauvaise compétition, en fait. Qui est le plus grand malade, selon ce qu'on regarde? Si on regarde un certain nombre de chiffres de la dette, la France, là, est très en tête. Non, l'Allemagne est surtout très, très ébranlée de tous les côtés. Et il lui manquait l'ébranlement politique. Et c'est en cela que c'est inquiétant, parce que le chancelier Merz essaye, avec quand même des réserves financières importantes, de mener une politique de réforme, et espérait pouvoir relancer l'économie. On ne parle plus que de problèmes politique et de la dimension économique qui est liée, et donc ça remet en question, en particulier dans sa coalition qui est centre-gauche, centre-droit, la pertinence de ces réformes, qui sont les réformes que l'on doit faire dans tous les pays d'Europe, aussi en France, les questions du financement du système de retraite, du financement du système social, ce sont exactement les mêmes problématiques, et ils sont très, très, très, très ébranlés, je reviens à ce terme.
0: Hélène Miard de la Croix, Thomas Vider, merci d'avoir été au micro de France Inter ce matin dans Recto Verso. Et merci infiniment pour votre éclairage. À suivre, il est 9h47. Pour finir cette émission, une belle réflexion sur l'inachèvement. Blanche Leridon est notre invitée, juste après Bernard Lavillier.

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1: Le retour de Bernard Lavillier avec Coriace, un titre sorti hier. Il est 10h10.
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1: Et nous arrivons bientôt à la fin de cette émission qui, j'espère, ne vous laissera pas un goût d'inachevé, bien qu'à lire le livre de notre invité, l'inachèvement ne soit pas un vilain défaut. Au contraire, Blanche Le Ridon, bonjour.
3: Bonjour.
1: Vous êtes essayiste, directrice éditoriale de l'Institut Montaigne et vous enseignez à Sciences Po. Votre nouveau livre s'intitule « Nos inachèvements ». Il sort la semaine prochaine aux éditions du Seuil. Citation. Ça commence par des petites choses, du presque rien. Un marque-page au milieu d'un livre qui ne bougera pas. Un rappel délicat vous invitant à terminer ce livre, démarré la semaine dernière, abandonné à la 20e minute. J'évoque cette inclinaison à l'abandon avec d'autant plus d'assurance que j'en suis sévèrement affecté. Alors dites-nous, Blanche Le Ridon, qu'est-ce qui se joue chez vous quand ce livre, vous le laissez tomber ?
3: C'est effectivement le point de départ du livre. C'est tous ces petits abandons dans ce qu'ils peuvent avoir de plus anodin, en tout cas apparemment, anodin. C'est les livres qu'on abandonne, le film qu'on abandonne, cette série dont on ne regardera que les deux premiers épisodes. Mais ça peut aussi être un tout petit peu plus compliqué parfois. Je parle des relations amoureuses qu'on a énormément de mal à conclure, les relations de travail aussi. Et j'ai voulu m'interroger parce que spontanément, quand on pense à ces inachèvements, d'emblée, on les associe à une forme de culpabilité, d'échec, d'abandon, et ça m'embêtait de les ranger dans cette catégorie-là, et je me suis demandé est-ce qu'il n'y a pas une manière plus généreuse de les regarder, et est-ce qu'ils ne disent pas quelque chose de notre humanité commune, et c'était un petit peu ça le point de départ du livre.
1: Alors à ce stade, Blanche Le Ridon, il faut parler de votre mère, il faut toujours partir quand on a envie de rester, vous disait-elle, cette phrase est magnifique, elle vous la disait pour vous faire accepter la fin des vacances, le retour trop tôt d'une boum où vous seriez bien resté. Adulte, vous la prenez au mot, au point que faire une blanche est devenu, dans votre langage familial, amical, une expression courante. Ça veut dire quoi, faire une blanche ?
3: Alors, faire une blanche, c'est
1: Blanche Le Ridon.
3: Partir à ce moment un peu subtil qui n'est pas évident de déterminer avant que la soirée bascule. Et alors le basculement, il est tout à fait théorique et subjectif. Et chacun, je pense, peut le vivre à sa manière. Mais oui, c'était l'application de ce précepte maternel qui me paraissait totalement inique quand j'étais enfant et qui est devenu maxime, mode de vie en grandissant. C'était se dire comment est-ce qu'on finit bien et comment est-ce qu'on prolonge pas parfois la minute de trop qui fera que le bon souvenir pourra sombrer du côté d'un souvenir, alors pas nécessairement beaucoup plus malheureux, mais ne pas vous laisser
1: rester
3: ce sentiment.
1: Rester sur une promesse, au
3: exactement,
1: fond.
3: Rester sur une promesse. Et c'est vrai que vous avez mentionné les soirées, mais je l'applique aussi pour tout un tas d'autres choses, et notamment les vacances, et je pense qu'on l'a tous vécu récemment,
1: C'est-à-dire la fin des vacances, un jour avant, un peu plus tôt,
3: voilà, pour pas vivre ce supplice qui est pour moi le dernier jour de vacances, vous savez, où c'est plus vraiment des vacances parce que vous êtes absolument obsédé par leur terminaison.
1: Hein,
3: et donc j'ai tendance à partir très très tôt le matin avec les premiers trains pour ne surtout pas vivre ce supplice final.
1: Je pars littéralement toujours quand j'ai envie de rester.
3: Exactement, c'est donc l'application de ce précepte. Et c'est là où on voit aussi la psyché, tout ce qui est relevé de l'opposition parentale et qui, dans un inversement intéressant, devient maxime et mode de vie.
1: Vous parlez des relations amoureuses, Blanche Le Ridon, de ce qu'on appelle les situationships, ces relations sans étiquette, floues, ces relations où l'on n'est plus que on est plus que des amis, mais moins qu'un couple. Elles sont le symptôme de quoi, ces relations ?
3: Alors effectivement, et là, heureusement que les anglo-saxons ont plus de créativité lexicale que nous, pour nommer la chose. Alors, pourquoi je parle de ces relations-là ? Parce qu'elles ont un immense paradoxe. C'est-à-dire que, comme c'est des relations qui ne commencent jamais véritablement, vous n'êtes pas en couple, il n'y a pas de démarrage officiel, pas de cadre, pas de statut.
1: Date à fêter.
3: Voilà, exactement. Et bien, elles sont inaptes à toute clôture. Et donc, elles tirent de leur indéfinition leur anormale longévité. C'est-à-dire que vous pouvez fréquenter quelqu'un pendant très nombreuses années. Et comme vous n'êtes pas vraiment en couple, comme ce qui vous lie est totalement flou, et bien, effectivement, c'est inapte, encore une fois, à toute conclusion. Et c'est c'est vrai que ça, c'est très symptomatique de l'époque. Alors, c'est pas un phénomène que je veux totalement unanimement condamner. Je pense que certaines peuvent y trouver leur compte, mais ça crée effectivement un nouveau type de relation. D'ailleurs, je devrais même pas utiliser le mot, puisque les anglo-saxons lui préfèrent celui de situation, effectivement.
1: Voilà. Alors, pardon, Blanche Le Ridon, pour la question intime, mais quand vous êtes en couple, vous partez, vous achevez, vous inachevez votre relation?
3: Je démarre mon chapitre sur l'amour par un aveu, celui de ma nostalgie des ruptures amoureuses. La rupture, c'est extraordinairement douloureux, c'est horrible, mais ça a le bénéfice de la clarté. Au moins, quand vous rompez, vous savez que vous allez parcourir un chemin extraordinairement difficile, mais vous savez aussi qu'un jour, a priori, ce sera peut-être dans des mois, voire dans des années, mais vous en sortirez, parce que tout passe. Et c'est vrai que quand on est privé de cette rupture-là, on est un petit peu emprisonné.
1: Mais en couple, vous faites une blanche, c'est-à-dire que vous disparaissez du jour au lendemain?
3: Non, je ne pousse pas le vice jusque-là dans les relations amoureuses.
1: Vous parlez de l'inachèvement, donc, on l'a bien compris, mais aussi du désachèvement. Ça veut dire quoi, ça?
3: Alors, effectivement, j'ai voulu, et pardon pour ce néologisme, évoquer un phénomène qui, là, ne relève plus de nos comportements personnels, intimes, mais plutôt d'une tendance qu'on observe dans l'industrie du divertissement et auprès des acteurs de l'économie de l'attention, qui est cette incapacité à conclure les produits que l'on commence. Aujourd'hui, on vit sous le règne des franchises cinématographiques, vous savez, les Marvel, où on vous promet toujours un spin-off, un prequel, une suite. Les mots fins ont déserté des génériques de films.
1: C'est vrai.
3: Intéressant.
1: Avant, on voyait The End.
3: Et là, non, parce que affirmer de manière trop frontale la fin, c'est se priver d'une hypothétique suite lucrative. Mm-hmm. Et donc, on est dans cette espèce de permanent recommencement, renouvellement, et c'est exactement ce qui se passe aussi sur les réseaux sociaux, où vous baignez dans une espèce d'infini, puisque vous pouvez scroller indéfiniment, que ce soit sur une application de rencontre, sur un site de vente en ligne, ou sur un réseau social. Et donc, on vit là, la temporalité n'est pas exactement la même. C'est pas tant que vous n'arrivez plus à finir, qu'une fois que la fin est atteinte, vous voulez la dépasser, la surmonter, prolonger. Et donc pour moi, ces deux éléments, ces deux temporalités, elles étaient en quelque sorte indissociables, l'une expliquant d'une certaine manière l'autre.
1: Un mot pour finir, vous évoquez Jean Kelevitch dans L'Irréversible et la nostalgie, en affirmant que le consentement à l'inachevé engendre la joie. La joie, vraiment ?
3: La joie, oui. Jean Kelevitch, en fait, parle du temps qui passe et lui, il distingue trois périodes. Il dit d'abord, il y a la résistance, c'est-à-dire on ne comprend pas ce temps qui passe. Ensuite, il y a la complaisance, qui est un peu l'extrême inverse. Et puis enfin, il y a ce consentement. Et effectivement, consentir à l'inachèvement, sans s'y complaire, évidemment, et trouver le bon endroit où on peut tolérer cet inachevé, c'est une façon, je crois, de se réconcilier avec.
1: Eh bien, ce sera le mot de la fin. This is the end, comme le chantaient les Doors. Merci Blanche Le Ridon.
3: Merci,
1: nos inachèvements au seuil la semaine prochaine en librairie. Tout commencera alors pour la vie de votre livre. Merci encore.
3: Merci beaucoup. Hein.
1: Rendez-vous demain dans Recto Verso à 9h10. Merci à toute l'équipe. Utichra, Niti, Ophélie Vivier à la programmation. Caroline Prota à la documentation avec notre stagiaire vingtenaire Agathe Bardinet. Valentine Chedebois signe la programmation musicale. Et Céline Hilla la réalisation. Ce matin à la technique, c'est Gaspard Guy Bourget.
4: Merci Nicolas Demorand et à samedi prochain pour décrypter l'actualité. On poursuit la soirée en musique sur France Inter.

0: Juste après les infos, nouvelle diffusion de Zoom Zoom Zen. Mathieu Noël et sa bande se réunissent pour faire le tour de l'actu. Belle nuit sur France Inter. 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Les infos, Alexandra Dubouchon.
1: La croissance économique en Europe n'est pas une cause perdue, mais il faut se prendre en main, estime Christine Lagarde ce samedi soir dans un entretien à Ouest-France. La présidente de la Banque Centrale Européenne appelle à une réaction vigoureuse et rapide pour améliorer, dit-elle, la productivité des pays de la zone euro. La BCE prévoit une croissance de 0,9% cette année. Cette rare mise au point de la Banque de France ce samedi soir dans un communiqué, l'institution monétaire dément toute vente de dettes publiques sur les marchés financiers, après les accusations du député LFI Éric Coquerel. Elle dénonce les polémiques et les fausses informations qui circulent sur les réseaux sociaux. Le gouvernement qui finalise le projet de budget 2027, en ce moment, il faudra un effort de l'ordre de 30 milliards d'euros d'économie, prévient Bercy. La candidate du Rassemblement National, elle, s'est exprimée ce samedi au Touquet devant les parlementaires RN. Elle a déclaré préférer un budget imparfait, mais opérationnel avant la présidentielle, plutôt qu'une loi spéciale. En cas d'arrivée au pouvoir, ce sera plus simple, selon elle, de modifier la copie, tout en rappelant ses lignes rouges. Pas de hausse d'impôts ni d'injustice sociale contre la France qui travaille. Et puis le gouvernement compte proposer des mesures temporaires pour favoriser les donations familiales dans le budget. C'est ce qu'annonce Matignon ce samedi soir. Il faut faire circuler l'épargne plutôt vers les jeunes, explique Sébastien Lecornu sur X. Comment un morceau de rail a pu se retrouver au milieu des voies? C'est la question à laquelle devront répondre les enquêteurs de la police judiciaire de Rouen après le déraillement d'un train ce vendredi entre Tourville et Elbeuf en Seine-Maritime. La piste d'un acte malveillant est privilégiée selon le procureur, mais à ce stade, aucun élément ne permet d'évoquer un attentat, dit-il, pour tempérer les spéculations autour d'un acte terroriste, comme l'a affirmé Éric Ciotti, le maire de Nice et patron de l'UDR. La chute d'un projectile tiré par les Houthis du Yémen a blessé deux personnes ce samedi dans le sud de l'Arabie Saoudite, c'est ce qu'annonce la défense civile, tandis que les forces gouvernementales du Yémen, soutenues par l'Arabie Saoudite, ont dit avoir visé les Houthis sur la région bordant la mer Rouge, tombée aux mains des combattants pro-Iran à l'issue d'une offensive éclair. Ça y est, on y est. C'était une promesse. Ce sont les mots de Céline Dion ce samedi soir devant 30 000 spectateurs pour son retour sur scène à la Plénitude Arena de Nanterre, vêtue d'une robe bustier noire, visiblement bouleversée. Elle a dû s'interrompre momentanément de chanter pendant son premier titre, On ne change pas. La diva québécoise donnera 26 concerts ces prochains mois dans la plus grande salle couverte d'Europe. La Mostra de Venise récompense Woman Unknown de May El Touki, le Lion d'Or. Pour l'une des deux seules réalisatrices en compétition cette année, ce film aborde le corps féminin comme un champ de bataille et un enjeu public. Et puis, ce sont les Américaines qui affronteront les Bleus ce dimanche en finale du Mondial de basket à Berlin. Les quadruples tenantes du titre ont éliminé l'Espagne dans l'autre demi-finale. Ce sera donc une revanche de la finale des Jeux de Paris 2024, remportée par les Américaines d'un petit point à l'époque. La météo.
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1: À Céline Dacosta, toujours une ambiance estivale.
3: Oui, le soleil s'imposera une nouvelle fois sur les trois quarts du pays, avec tout de même quelques nuages sur la partie nord, parce qu'une perturbation de faible intensité va arriver de la Normandie au bassin parisien, des Hauts-de-France jusqu'au Grand Est. Alors elle donnera surtout un ciel gris, parfois quelques gouttes près des frontières, entrecoupées de quelques éclaircies. Dans l'après-midi, les nuages vont rester plus présents du Pas-de-Calais au Bas-Rhin, les éclaircies revenir partout ailleurs. Les températures, elles vont poursuivre leur hausse, 10 à 20 degrés le matin, 26 à 31 l'après-midi. Un petit peu moins de la Bretagne ou Hauts-de-France avec 21 à 25 degrés.
1: Merci Céline Dacosta, minuit 4 sur France Inter. C'est Zoom Zoom Zen tout de suite, Mathieu Noël.
4: La fête de l'humain. Eh ben, c'est la manifestation qu'on n'a plus, la fête de l'humain. Depuis qu'il y a eu la réforme des retraites et qu'on s'est fait rouler dessus par le gouvernement. Eh ben, maintenant il y a la fête de l'humain et puis quelques événements culturels comme ça où on peut retrouver des camarades et des gens qui pensent un peu à gauche, quoi.

0: Bonjour à toutes et à tous, ravi de vous retrouver pour un nouveau numéro de Zoom Zoom Zen, mais pas autant que Manon, qui depuis qu'elle s'est amourachée d'un jeune gauchiste italien cet été, attend avec impatience la fête de l'Huma en chantant Et avant, elle croyait que le partigiano était un fromage, donc on parsemait les pâtes aux truffes. Mais Gino lui a appris les paroles. Maintenant, elle les connaît par cœur et depuis quelques jours, elle trépigne d'excitation. Comment se préparer à la fête de l'Huma quand on a coutume de se laver tous les jours? Doit-elle enlever sa montre Gucci ou simplement opter pour des manches très longues, comme quand elle prend la ligne 13 du métro? Doit-elle se forcer à écouter l'intégrale de Manu Chao en buvant des 8-6? Gino, qui a l'air vraiment très à gauche, portera-t-il un sarouel? Si oui, aura-t-elle encore du désir sexuel pour lui? Oui, pour Manon, la fête de l'Huma, c'est à la fois excitant et intimidant. Pour Cyril, en revanche, c'est tout simplement de la merde. C'est quoi ce sujet? Jamais validé ça, moi? J'ai pas perdu une burne à Stalingrad pour cirer les pompes des cocos, nous disait Cyril, visiblement en chafouin, en conférence de rédaction, ajoutant que le seul truc bien qu'il avait jamais eu à la fête de l'Huma, c'était la fois où Michel Sardou, toujours farceur, était arrivé en Rolls. Au nez à la barbe des trotskistes. Alors, c'est quoi en vrai la fête de l'Huma? Comment est né cet événement culte? Est-il toujours aussi fréquenté, aussi important pour l'extrême-gauche française? D'ailleurs, faut-il vraiment être d'extrême-gauche pour apprécier la fête de l'Huma? Cyril fait oui de la tête. Mais on demandera à quelqu'un d'autre, quelqu'un plus renseigné sur la fête de l'Huma, de nous expliquer. Cyril, lui, espère que l'organisateur, le journal L'Huma,
1: pourrait être sanctionné pour cette partouze.
0: Cyril, c'est une fête! C'est une fête! Comme Zoom Zoom Zen! Bon.
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0: Et vous, est-ce que vous prévoyez d'aller à la fête de l'Huma? Est-ce que vous êtes déjà allé à la fête de l'Huma? C'était comment? Qu'est-ce que ça représente pour vous? Quentin, qui pour sa part est plus à l'aise évidemment aux universités d'été du MEDEF, est allé vous poser la question. Bonjour Quentin.
3: Bonjour Mathieu, je suis déjà vraiment allé à la fête de l'Huma moi Mathieu. Je suis allé là, en revanche, tourner dans un bastion communiste. Vous êtes allé à la fête de l'Huma?
0: Évidemment.
4: Ah bon?
3: En quelle année? Évidemment. Avec Europe 1 j'imagine?
0: Avec Europe 1.
3: Ah, ouais, c'est ça.
0: Tout à fait.
3: C'est vrai?
0: Mais bien sûr, à l'époque je vois, Europe 1 était Europe 1.
3: Oui,
4: était de gauche, c'est vrai. Calmons-nous.
5: Ça n'a jamais vraiment été de gauche.
4: Non.
3: Bon, je vous emmène dans une commune qui est de gauche. Malakoff, 100 ans de communisme, l'occasion d'en discuter avec vous, dans les habitants, dans un micro-trottoir, complètement à la rue, bien sûr.
0: Elle vient d'apprendre en direct que Malakoff était une vraie ville, qui existait vraiment et pas une fiction. Et oui, de même qu'elle avait longtemps cru que Coulommiers était juste une blague avant qu'on lui montre sur une carte, Manon pensait que Malakoff était un genre de Gotham City communiste, une ville imaginaire inventée pour faire peur aux enfants. Mais non, vous verrez donc, Manon, Malakoff est bien réel. Heureusement, vous nous parlez d'une autre ville où vous sentez nettement plus à l'aise, l'anti-Malakoff, Las Vegas.
4: Oui, parce qu'en deuxième heure, je vous parlerai des résidences à Las Vegas et surtout comment Céline Dion les a rendues hype et pratiques pour les femmes. Ce sera à 17h45. Alors, et je connais Malakoff quand même.
0: Vous connaissez? Vous êtes déjà allé?
4: Alors non, mais je connais de nom.
0: J'aime bien ce demi-avis.
4: Je connais de nom, quoi.
3: C'est quand même au sud du 14e.
4: Oui, bah,
0: alors, on va se pencher sur la fête de l'Huma, comment elle est née, ce qu'elle symbolise encore aujourd'hui. Mais d'abord, c'est la tradition, petit tour de table des infos qui vous ont tapé dans l'œil. Et je commence par celui qui, malgré cette vilaine blessure à Stalingrad, porte encore beau. C'est en tout cas l'avis de Maïtena Birabin, présidente du club des Lacarzouz. Vous l'avez pas recroisé, Cyril, dans les couloirs?
1: On se dit bonjour.
0: Ça s'arrête à bonjour.
3: Pas que ça.
1: Vas-y, pose ta question.
3: Non, non, non, elle dit pas que ça.
0: Il y a eu d'autres petits compliments diffusés. Mais si, mais si, mais si, ne faites pas le modeste.
4: Il fait exprès d'aller dans le couloir au moment où elle est.
0: J'ai rien à me dire, Maïtena.
3: Joli colmar aujourd'hui.
1: Cyril. Ce qui est terrible, c'est que vous êtes jaloux.
0: Ah oui, mais je l'admets. Étonnamment, Cyril, quand on sait l'asset que vous êtes dans la vie, vous nous parlez gastronomie aujourd'hui.
1: Ouais, avec cet article lu dans le Figaro, l'annonce de la fermeture d'un restaurant 2 étoiles à Paris, ça s'appelle Table, le chef s'appelle Bruno Verjus. Et il a annoncé dans une vidéo sur Instagram qu'il arrêtait son activité car, je le cite, il n'est pas à l'aise avec l'idée d'exclure les personnes les plus modestes. C'est sûr qu'avec un menu à 480 euros hors boisson, vous faites le tri hein, avant l'entrée. Et j'ai été étonné par la tonalité du papier du Figaro qui ironise beaucoup sur cette fibre sociale que se serait découvert le chef le doublement étoilé.
0: Ça vous étonne.
1: Oui, parce que là, en fait, il y a une raison à tout ça. C'est un ancien échange entre le journaliste et le restaurateur raconté dans l'article d'ailleurs. Il y a 4 ans, le journaliste avait suggéré au chef un menu abordable pour donner envie aux clients de revenir. Ce à quoi le chef avait répondu qu'il était complet matin, midi et soir, enfin midi et soir, comprendre pourquoi je m'en mettrais moins plein les poches. Mmh. Alors évidemment, il n'y a que les imbéciles qui ne changent pas d'avis, mais ça lui apprendra à savoir, à s'être raconté.
0: Vous aviez votre ronde table dans
1: non,
0: ce
1: non,
0: restaurant, Cyril, parce que je vous
1: pas.
0: Sens vraiment ému par
1: non,
0: cette...
1: Je connais pas. Non, c'est vraiment le ton de l'article du Figaro qui m'a amusé.
0: En même temps, s'il ça était arrive. Plein midi et soir, c'est vrai qu'il n'y avait pas tellement de...
4: Matin
1: d'accord.
0: Et matin, parce qu'il y avait Cyril allait prendre son petit déjeuner en plus là-bas.
1: Mais c'est étonnant de changer d'avis finalement, de se dire que 480 euros, et tout d'un coup, il se rend compte qu'il ne peut pas servir les plus modestes. Oui, c'est sûr.
4: Mais c'est surtout que ça a existé forcément pendant des années. C'est un peu la révélation qui arrive.
0: C'est un peu bizarre. Il doit y avoir quelque chose dans cette histoire. Cyril, on vous retrouve en deuxième partie d'émission. Comme chaque vendredi, on écoutera ce qu'il y avait dans votre coffre vinyle au printemps 2003. Des belles choses, certainement. Lui, au printemps 2003, il était encore dans les jupes, ou plutôt dans la soutane de l'abbé Chibrard. Qui, même s'il avait déjà senti son potentiel, d'aucuns disent même qu'il l'avait bien senti, n'aurait pas pu imaginer que son poulain finirait éditorialiste politique sur France Inter. Nous non plus. Et d'ailleurs, on n'y croit toujours pas. Mais aujourd'hui, Pierre, vendredi oblige, vous n'êtes là que pour 45 secondes.
5: Oui, 45 secondes de bonheur, comme dirait mon mari. Mauvaise foi et cynisme, je parle pas de moi, hein, mais du roi en la matière, Donald Trump, hier, dans une cérémonie de commémoration des 25 ans des attentats du 11 septembre, il a raconté qu'il se trouvait à proximité du World Trade Center quand il a dû être évacué par des pompiers très costauds. Il se trouvait en effet, ce qui est incroyable, à Manhattan, sur le chantier d'un immeuble qui menaçait de s'effondrer sous le souffle de l'attaque, sauf que rien ne prouve ce qu'il dit, d'autant plus qu'en 25 ans, il n'avait jamais raconté cette histoire et qu'il n'a cessé de donner plusieurs versions des faits. Il y a quelques années, il disait par exemple se trouver dans sa Trump Tower et il aurait vu depuis sa Trump Tower des gens sauter des tours jumelles, ce qui est impossible puisque les deux sites se trouvent à 10 km de distance. Je vous passe le moment où il aurait vu des gens applaudir au moment où les avions se sont écrasés sur les tours. La police a démenti cette information. Trump a alors dit qu'il avait vu ces scènes à la télévision. Les médias ont fait checker et ils n'ont rien trouvé de tel. Le président américain avait aussi dit qu'il avait sauvé des gens des décombres. Là,
3: rien n'est fait. Mort, comme un arracheur de dents.
0: Il a trouvé le vaccin contre la polio hier. Ouais, et ça, il l'annoncera
5: demain. C'est quand même assez fou, hein, alors que tout le monde sait où il se trouvait le jour et au moment, à l'heure des attentats du 11 septembre 2001. Trump se sent obligé de mentir. Hein. Le cynisme, c'est aussi sa seconde nature. Il avait dit le jour des attentats que désormais la plus grande tour de Manhattan, c'était la sienne.
0: C'était vraiment très chic à l'époque. C'est le seul truc vrai dans tout ça. Vous savez où j'étais, moi, Pierre, quand j'ai appris le 11 septembre, quand il s'est passé le 11 septembre?
5: Non.
0: J'étais dans la voiture direction Lourdes. J'allais retrouver ma mamie, figurez-vous. Ah, comme quoi. C'est une info qui n'intéresse que Pierre, mais c'est des petits moments d'échange entre Pierre et moi.
1: Et je vous partage le fait que c'est aussi le jour de l'anniversaire de notre réalisateur Ghislain Fontana, le 11 septembre.
4: Ah, bien.
1: Et votre anniversaire de mariage.
0: Effectivement, Mathieu. Aussi, on embrasse tous ces gens. On embrasse. Je régale souvent, mais je ne peux pas dire où.
1: Un petit flunch.
0: On va peut-être aller à la fête de l'UMA. Tiens, c'est une petite idée, c'est une bonne idée. Justement, on parle de la fête de l'UMA aujourd'hui. Ça fait 96 ans que l'événement existe. Mais qu'est-ce que ça représente, la fête de l'UMA en 2026? C'est ce qu'on va demander à notre invitée Ludivine Bantini, historienne. Alors, bonjour ma chère Ludivine.
6: Bonjour, merci pour cette invitation.
0: Vous avez déjà reçu il y a quelques temps sur les congés payés. La fête de l'UMA, elle a été créée avant la victoire du Front Populaire, en 1930. Rappelez-nous un peu le contexte.
6: Mais oui, c'était une période difficile pour les communistes parce qu'ils étaient particulièrement réprimés, marginalisés, minorisés. Hein. C'était une période de persécution politique contre les communistes. Et donc il y avait des comités de défense de l'humanité qui s'étaient mis en place pour essayer de sauver le journal qui était en grande difficulté financière. Le parti avait perdu beaucoup de militantes et militants. Il y avait des gens qui s'étaient retrouvés en prison pour leur engagement anticolonial. Et voilà, donc il s'agissait de trouver un moyen à la fois de se dire comment fait-on pour changer vraiment la vie, comment fait-on pour trouver un peu de bonheur dans une situation qui était extrêmement difficile de manière générale, parce que c'était la crise, le début de la crise économique. Et puis en même temps, pour retrouver un peu d'argent et sauver le journal.
0: Et à quoi ça ressemblait cette fête de l'UMA en 1930? C'était très différent d'aujourd'hui ou c'était un mélange culturel et de débat?
6: Dans l'idée, c'était déjà ce qu'on trouve aujourd'hui, c'est-à-dire à la fois s'amuser, chanter, danser, trouver une sociabilité heureuse. Il y avait cette idée aussi de droit au bonheur, de droit à une vie juste, et donc pendant quelques temps, oublier un peu l'exploitation, la dureté du travail, la dureté de la crise. Donc avec des musiciens, musiciennes, beaucoup d'artistes divers, et aussi des débats politiques.
4: Un peu Woodstock avant l'heure.
6: Oui, c'était particulièrement populaire. Je pense plus populaire encore que Woodstock.
3: Sans la drogue.
6: Sans
3: la drogue, j'allais dire.
6: Oui, à l'époque. Il y avait des fanfares, il y avait des chorales, il y avait du théâtre militant. Jacques Prévert, les groupes Agit-Prop, le groupe Octobre. Donc beaucoup de théâtre et puis évidemment beaucoup de discussions, de stands. Ce qui était intéressant déjà à cette époque, c'est qu'on mêlait les échelles géographiques en quelque sorte. C'est-à-dire il y avait déjà des stands locaux, ou régionaux, et puis une dimension de solidarité internationale, internationaliste, qu'on retrouve encore aujourd'hui.
3: Il faut dire un mot sur le journal L'Humanité. C'est Jean Jaurès qui a fondé l'UMA, le père du socialisme français. Socialisme et communisme, à l'époque, c'était vu pareil, c'était la même chose ?
6: Alors déjà, en 1904, au moment où l'humanité est fondée, on ne peut pas parler encore de communiste, au sens où le parti lui-même, en tant que tel, va être fondé en 1920, quand il y aura la scission entre les socialistes et communistes autour des enjeux de la révolution bolchevique, rejoindre ou pas la Troisième Internationale, parce que les communistes considéraient que la Deuxième avait trahi pendant, au début de la Première Guerre mondiale et pendant la guerre, en votant les crédits de guerre. Mais c'est vrai que là où vous pouvez avoir raison tout à fait, c'est que le communisme, l'idée de communisme existait déjà. On peut considérer d'ailleurs que même à la fin de la Révolution française, on parle déjà de communisme autour de Babeuf, etc. C'est-à-dire, bon, c'est surtout au XIXe siècle que le terme de communisme est inventé, l'idée de mettre le plus possible de biens en commun, en partage, voilà, les biens communs. Mais en tout cas, lorsque Jaurès fonde le journal, c'est vraiment le journal des socialistes, et les communistes n'existent pas comme organisation. Et les communistes de 1920 étaient d'anciens socialistes pour la plupart.
0: Et qui fréquente la fête de l'UMA dans les premiers temps? Aujourd'hui, c'est vraiment ouvert à tous. Il faut quand même peut-être avoir une petite sensibilité de gauche, j'imagine, mais c'est ouvert à un large panel de gens. Est-ce qu'à l'époque, il y a que des communistes encartés qui vont à la fête de l'UMA, ou déjà c'est assez ouvert?
6: Ouais, c'était déjà ouvert, mais on estime que la toute première édition qui a eu lieu à Beson, donc dans le nord-ouest de Paris, donc banlieue populaire, c'était 3000 personnes, donc évidemment rien à voir avec aujourd'hui. C'était une sorte de fête champêtre.
4: Aujourd'hui, c'est combien, on peut le rappeler?
6: Aujourd'hui, c'est plusieurs centaines de milliers, voire plus d'un million.
0: Ça dépend. 600 000, on m'a dit les derniers chiffres. Voilà.
6: Oui, oui, il y a eu des éditions à 1 million, parfois. Oui, donc, c'est une logistique qui est considérable. Et à l'époque, beaucoup d'ouvrières et ouvriers, c'était les classes populaires, vraiment, qui venaient faire la fête. Mm-hmm. Mais il y a aussi une dimension militante, il ne faut pas l'oublier. C'est-à-dire que c'est d'un côté un moment heureux, d'un autre côté, il y a une telle logistique d'organisation que c'est aussi un travail pour les militants.
0: Lui, ça ne m'étonnerait pas qu'on le retrouve demain, ivre-caisse, à la fête de l'UMA, errant pieds nus sur l'herbe fraîche, en tenant des propos incompréhensibles. Il le fait aussi à jeun, à ce micro. Vers moins le quart, vous avez rendez-vous avec le professeur Rollin, très inspiré, vous verrez, par notre campagne présidentielle. Pour l'heure, voici M et Oxmo Puccino, Bal de Bamako sur France Inter.

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1: Ma culture politique ayant essentiellement été forgée par mon ami Dominique Seux qui disait toujours
2: « Les riches sont des élus qui contribuent au bien commun ».
1: Je ne suis peut-être pas le mieux placé pour évoquer la fête de l'UMA qui démarre aujourd'hui à Brétigny-sur-Orge en banlieue parisienne. C'est pourquoi j'ai préféré convier l'historienne Ludivine Bantini, spécialiste de l'histoire des mouvements sociaux et des engagements politiques. Ludivine, jusqu'en 2022, la fête de l'UMA, c'était à la Courneuve. Pourquoi ce changement? Donc là, je rappelle, c'est à Brétigny-sur-Orge. Ce changement de lieu, qu'est-ce que ça dit aussi de la fête de l'UMA?
3: La fête de l'UMA a d'abord été longtemps nomade hein, en région parisienne, dans la banlieue dite rouge, hein, dans la banlieue vraiment ouvrière, parce que comme je vous le disais, ça a commencé à Beson, après il y a eu des moments à Montreuil, à Meudon, à Garches, à Athis-Mons, et c'est à partir de 1960 que la Courneuve a été choisie, et donc là, en effet, il y a eu plus de 50 ans même de fêtes à la Courneuve, mais ce qui s'est passé, pour, c'était un site qui était idéal, hein, vraiment en termes d'organisation, encore une fois, on parlait de logistique tout à l'heure, c'est tellement gigantesque. Et puis c'était très symbolique aussi, la Courneuve, une banlieue proche de Paris, facile d'accès, mais surtout une banlieue très populaire et ouvrière. Et il y a eu la préparation des Jeux Olympiques en 2024. Donc le site qu'utilisaient les organisateurs et organisatrices de la Fête de l'UMA n'était plus disponible, parce que c'est un site qui était dédié à devenir un village des médias pendant les JO. Et ensuite, un mélange de logements. Voilà, il y a des constructions de logements qui sont prévues, notamment des logements sociaux sur ce site-là. Et puis, une partie aussi d'un grand parc. Voilà. Donc, il a fallu trouver, et je pense que ça a été très compliqué. Il y avait 8 sites qui ont été déterminés, mais c'est, oui, on imagine la difficulté de la chose.
4: Ce qui fait aussi le sel de la fête de l'UMA, c'est les artistes qui s'y produisent, qui s'y sont produits. Les Pink Floyd, les Who, Chuck Berry, Leonard Cohen, mais aussi Jacques Brel, Léo Ferré, Alain Bachung. Est-ce que c'est aussi à travers ces têtes d'affiche que la fête de l'UMA arrive à drainer un large public,
3: d'une certaine façon ? Oui, c'est l'idée, c'est qu'il puisse y avoir une porosité entre l'art, la culture et la chose politique, mais entendue au sens large. Entendue au sens de faire cité, de faire commun, de faire société. Donc, comme on le disait tout à l'heure, il y a une manière de dire, voilà, le monde tel qu'on l'espère, une manière de partager, d'être solidaire. Et donc, c'est aussi une façon, en conviant des gens qui viennent surtout pour les concerts, leur proposer aussi des débats politiques, donc des discussions, c'est ce mélange-là. Et puis, les artistes, bon, il y a eu Johnny Hallyday qui était venu.
5: Et Mireille Mathieu.
6: Et Michel Sardou.
3: Alors, Michel Sardou, je pense que c'est une fake news, non ?
1: Oui, c'est une fake news. Hein. C'est une légende.
3: Oui, il est venu chanter, il a dit qu'il viendrait
1: à la fête de l'UMA en Rolls.
6: C'est bien qu'on le précise, parce que moi, je bois vos paroles.
1: Prenez pas tout pour argent comptant.
3: Et à part Johnny, non, mais il y a eu Janis Joplin, enfin c'était les Quilapayun aussi, alors évidemment on connaît moins que...
4: Mais quand même des artistes qui partagent leurs valeurs politiques.
3: Globalement, il ne faut pas nécessairement évidemment être...
4: Oui, en garder.
3: Mais... extrême-gauche, bon c'est plutôt une gauche de rupture, une gauche radicale, etc. Mais oui, il y a eu des grands moments aussi d'artistes qui venaient d'échapper à la répression, comme le groupe chilien Les Quilapayun, qui était venu en 1974, donc juste après le coup d'état de Pinochet au Chili, le 11 septembre justement, 1973. Voilà, il y a cette manière de dire on fait la fête et on écoute de la musique, mais ça permet aussi d'avoir énormément de débats, de discussions politiques.
6: Alors ce week-end, campagne présidentielle oblige, c'est Jean-Luc Mélenchon qui est l'invité d'honneur de la fête de l'UMA. Pas tellement tendre d'ailleurs avec les communistes, pourtant, il va y tenir un discours. Le but c'est quoi ? C'est d'en faire une tête d'affiche pour le festival, un peu comme une rockstar ?
3: Je pense pas particulièrement. Enfin, plusieurs personnalités politiques vont s'exprimer. Mais bon, c'est vrai que là, il y a une dynamique très importante autour de la France insoumise, de son programme, de son projet, de la candidature Mélenchon. Donc, je pense qu'il va attirer, comme ça a été le cas ces derniers temps, le meeting de Lille, etc., pendant la braderie, beaucoup de monde, parce qu'il y a une certaine ferveur quand même, y compris intergénérationnelle. C'est ça qui est marquant. J'ai vu beaucoup aussi sur les réseaux sociaux des jeunes qui disent, enfin, qui attendent ce rendez-vous-là. Mais il a été aussi monté en épingle, une sorte de rivalité, y compris dans les interventions entre Fabien Roussel et Jean-Luc Mélenchon, avec des fake news aussi qui ont circulé, selon lesquelles leurs interventions auraient lieu en même temps pour les mettre vraiment en compétition. Et évidemment, ce n'est pas le cas. Il y a un respect quand même. Bon, évidemment, il y a aussi des désaccords stratégiques, notamment, et tactiques. Mais en tout cas, il ne s'agit pas de rentrer en compétition, surtout pas dans ce genre de moment où on a besoin d'unité et de se fédérer, comme disaient les gens de la Commune de Paris. Voilà.
1: Oui. Et c'est le moment de l'émission où Manon va retenir retenir son souffle puisque, oui, comme annoncé, Quentin va nous emmener à Malakoff.
6: C'est l'heure de la pause déjeuner. J'arrive à Malakoff. Malakoff, c'est une commune d'un peu plus de 30 000 habitants maintenant, juste au sud de Paris, coincée entre Montrouge, Vanves et le 14e arrondissement de la capitale. Si je vais là-bas, pourquoi ? C'est parce que Malakoff, c'est un des derniers bastions communistes de la Petite Couronne et qu'à quelques jours de la fête de l'UMA, je me dis que c'est un bon endroit pour parler de ce qu'elle représente encore aujourd'hui. Mes premières rencontres, ce sont ces jeunes gens qui traversent la place. Ils sont en pause, repartent en cours ou en stage. Ils découvrent...
5: Ah, la fête de l'UMA !
7: Ah oui, je connais pas ça.
5: Bah oui, j'y étais il y a 2 ou 3 ans. Très très sympa. Bon festival.
6: Ah, alors c'est un festival ou un rassemblement politique pour elle ?
5: Bah je pense que c'est un peu des deux, hein. L'un n'empêche pas l'autre. De toute façon, la fête, l'art, c'est politique, donc forcément... Mais ça reste très politisé en fait en soi. Il y a des conférences, il y a plein de choses qui font que l'événement est politique.
6: Un peu plus loin, je tombe sur ce monsieur à vélo, pas vraiment un vélo cargo, mais un de ces vélos rallongés qui permet de transporter quelqu'un derrière. Il a la quarantaine, brun, veste en cuir, lunettes de soleil noir, barbe parfaitement entretenue, le quadra qui a la classe, il s'appelle Hervé.
8: La fête de l'UMA. Je suis pas un super fan des concerts. Je suis plutôt... J'aime bien les communistes. Mais je suis pas super fan des concerts.
6: C'est bizarre.
3: On a l'inverse.
6: Alors, qu'est-ce qu'il pense des artistes qui vont se produire à la fête de l'UMA ?
8: Je connais pas la programmation. Mais évidemment que les chanteurs qui vont se programmer à la fête de l'UMA, ils envoient un message. Et le droit de chacun et des chanteurs et des artistes à en envoyer, ça me semble inaliénable. L'engagement politique des artistes me semble un des points clés d'aujourd'hui. Pas moins qu'hier, quoi. Il y a quand même des combats plus indignes que ça.
6: À ceci près que la fête de l'UMA a parfois, on le disait, brouillé les pistes sur l'engagement politique des artistes. Johnny Hallyday, Julien Clerc ou encore Mireille Mathieu, je crois que vous le disiez à l'instant, qui sont venus y chanter. Preuve qu'une affiche de la fête de l'UMA n'a jamais vraiment fait office de carte au parti communiste. Bref, nous parlons de la commune de Malakoff.
8: Bah, 100 ans de continuité communiste à la municipale, ouais. S'il n'y a pas beaucoup de pays, de villes dans le monde qui peuvent avoir ça, ouais.
6: Vous le sentez dans l'ambiance de la ville, dans le...
8: Ouais. Par la densité de la vie associative, par la proximité entre les gens, par le sentiment de vivre dans un petit village. Donc il y a du commun, il y a beaucoup plus de commun qu'ailleurs, je crois.
6: Et puis ma dernière rencontre, cette fois, c'est plutôt elle qui vient à moi, enfin de loin. J'entends une phrase pas franchement agréable lancée dans ma direction, et si je vous en parle, c'est parce que c'est pas la première fois depuis cette rentrée un peu mouvementée pour France Inter que sortir un micro rouge provoque, avant même la première question, quelques réactions. À Malakoff, je m'étais dit que ça pouvait arriver, je me suis pas trompé. Alors plutôt que de faire semblant de ne pas entendre, je traverse la place et je vais vers cette dame pour comprendre ce qu'elle nous reproche.
9: Non, je n'écoute plus France Inter depuis que j'ai vu que vous recrutiez des gens d'extrême droite. Je suis vraiment déçue de voir que sur une chaîne que j'estimais vraiment, une chaîne de radio que j'estimais et que j'écoutais tous les matins, bah en fait c'est en train de se droitiser, de s'extrême droitiser et que en fait tout le monde le fait, mais même vous quoi. C'est tellement décevant quoi.
6: Et qu'est-ce qu'on répond aux gens qui critiquent le manque de pluralité alors sur le service public et...
9: Mais c'est l'excuse de tout, le pluralisme c'est en ce moment ce que tout le monde invoque, mais en fait c'est les arguments de la droite pour s'insérer dans des débats. Est-ce que du coup le mec qui dit que la Terre est plate, il faut l'inviter parce que... sous prétexte de pluralisme, il faut qu'on entende ces gens-là, non ? Bah, on va arrêter de faire comme si le racisme c'était une opinion et qu'on avait besoin de cette pluralité-là, c'est pas vrai ?
6: Bon, je la rassure parce qu'aujourd'hui le thème est franchement de gauche.
9: La fête de l'UMA. Et bah, c'est la manifestation qu'on a plus, la fête de l'UMA. Voilà.
6: Parce qu'on peut plus manifester ?
9: C'est pas qu'on peut plus, c'est qu'on le fait plus parce qu'on est tous plus ou moins sidérés et endormis. Donc, comme il n'y a plus de mouvements sociaux depuis qu'il y a eu la réforme des retraites et qu'on s'est fait rouler dessus par le gouvernement. Et ben, maintenant il y a la fête de l'UMA et puis quelques événements culturels comme ça où on peut retrouver des camarades et des gens qui pensent un peu à gauche quoi.
6: Malgré ça, il y a quand même un truc qui la chagrine à la fête de l'UMA.
9: Moi je peste beaucoup à la fête de l'UMA parce que je suis végane et qu'ils n'ont toujours pas compris qu'il fallait parler des animaux à la fête de l'UMA et ça fait partie des problèmes, des angles morts à gauche qui m'étonnent.

0: Et puis il y a beaucoup plus de vivre ensemble et puis tout le monde cohabite et on n'a pas moins de problèmes que les autres, mais on les gère autrement.
1: En repartant de Malakoff, je me dis que c'est peut-être ça que raconte encore la fête de l'UMA. On manifeste peut-être moins, l'engagement à gauche c'est un peu anesthésié à force de division, on râle dans son coin contre France Inter, mais pendant 3 jours au moins, on sait encore où retrouver les camarades quelque part entre 2 stands de merguez.
2: Et d'ailleurs, spécialement pour Lucie, on peut lui offrir...
3: C'est la merguez, ah. Merguez party.
2: Tant qu'il y a de la braise, c'est pas fini.
3: C'est pas fini.
2: C'est pas fini comme la fête
1: toi,
2: de l'UMA.
1: Oui, Quentin. Sors de ton lit.
4: Non, mais Quentin, il la connaît par cœur, vraiment.
5: Oui, pardon d'avoir la culture.
2: On n'a pas le temps de répondre aux propos de Lucie sur France Inter et sur ce qui se passe à France Inter, mais on peut la renvoyer à notre émission sur le confusionnisme, par exemple.
5: Exactement.
2: C'est une émission qui pourra beaucoup
4: en
2: l'intéresser,
4: podcast.
2: Je pense. En podcast,
5: mais à
2: excellent
5: d'autres
2: podcast.
5: En podcast, où on répond par des
2: Tout à fait. Exactement. Ludivine Bantini, est-ce que vous partagez ce que vient de dire cette Malakoffiote, puisque c'est la gentilité, visiblement, à savoir que la fête de l'UMA permet de compenser la mobilisation dans la rue qui s'est essoufflée depuis la bataille des retraites.
6: Oui, enfin, il y a eu différentes batailles. Enfin, je partage son point de vue, y compris, pardon pour cette parenthèse, mais je partage son point de vue sur le fait de recruter un journaliste de Valeurs Actuelles, et non pas parce qu'il serait uniquement d'extrême droite, mais parce que ce journal a été condamné pour incitation à la haine raciale. Donc je comprends, mais je trouve que c'est courageux d'avoir passé cet extrait. Et là où je la rejoins, c'est que c'est vrai qu'il y a une situation sociale assez atone du point de vue des mouvements, des mobilisations, des soulèvements populaires tels qu'on a pu en connaître ces dernières années. En même temps, il faut se rappeler qu'il y a eu en 2024, à partir du moment où il y a eu la dissolution de l'Assemblée nationale, une campagne qui était une campagne très active, très politique, très intergénérationnelle, à la fois comme un peu la fête de l'UMA, à la fois très joyeuse, avec beaucoup de jeunes qui étaient avec de la musique, qui proposaient des choses assez créatives et en même temps très très politique, profondément politique. Et ça, je crois qu'on va le revivre. Je crois que ça ne fait pas de doute qu'on va le revivre, qu'il va y avoir un élan. Je pense beaucoup à ce qui s'était passé justement en 1934, 1935. Et la fête de l'UMA y avait joué son rôle d'ailleurs, c'est-à-dire un grand rassemblement du peuple de gauche.
2: Et ça donne encore le ton pour le peuple de gauche, ça donne le ton la fête de l'UMA encore aujourd'hui.
6: Alors je ne pense pas que quoi que ce soit puisse donner le ton, mais c'est un moment où on peut reprendre de la force, de l'énergie pour faire face à la situation en effet très grave à tous égards qu'on vit. Donc ça donne du courage, ça donne de l'enthousiasme, je ne sais pas si ça donne le ton, mais en tout cas ça donne tout ça, une joie politique aussi pour ne pas se laisser écraser par un certain rouleau compresseur de résignation et de fatalisme.
2: Sans fête de l'UMA, le journal L'Humanité existerait-il encore? Le Parti communiste existerait-il encore? On continue de zoomer sur l'importance de ce rendez-vous qui s'ouvre aujourd'hui, après un quiz qui s'annonce comme un véritable chemin de croix pour Cyril, puisque Manon, si je vous dis les rouges, les soviets, les collectivistes, vous me dites...
4: Les russes.
2: Et non Manon, les communistes. Vous verrez que dans le zoom test, qu'il n'y en a pas eu qu'en Russie. Le quiz, c'est juste après Yoa. Attention, ça s'appelle Yao sur France Inter.

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1: En découvrant la statue des reins de Jacques Chirac chevauchant une licorne avec la tête de Raymond Barre qui trône au milieu de son salon, la légende dit que l'installateur de la fibre du nouvel appart de Cyril aurait pleuré d'émotion. Et c'est vrai qu'un beau monument, c'est parfois bouleversant, comme nous allons le vérifier dans le Zoom Zoom Test. Un quiz que notre rédacteur en chef, grand nostalgique de Ronald Reagan, n'a même pas daigné relire, puisqu'il sera consacré aujourd'hui aux anecdotes les plus folles du communisme. Projet délirant, décision absurde, cette idée admirable qu'était sur le papier le marxisme aura donné lieu à pas mal de débordements, tantôt tragiques, tantôt loufoques. Oui, Cyril, vous devez vous y préparer, ce sera un quiz avec tout ce que vous détestez.
2: Les communistes, hein.
1: Oui, les communistes, Cyril, remettez-vous. Et on démarre à Moscou, à l'hiver 1924. Lénine vient de casser sa pipe. Même s'il en a gros sur la patate, le pouvoir soviétique fait venir un neurologue allemand de renommée mondiale, Oskar Vogt, avec une mission très précise, prouver scientifiquement, sur une base matérialiste, que Lénine était un génie. D'après vous, que va faire cet Oskar Vogt ? Il va exploser de rire et sera donc fusillé sans procès une heure plus tard.
3: Oh waouh !
1: Il va faire bouillir le cerveau de Lénine pour en extraire une substance censée contenir l'essence de la révolution. Où il va découper sa cervelle en plus de 30 000 tranches microscopiques pour les examiner, une à une.
3: C'est
1: confus, hein, Ludivine, je trouve que c'est très confus leur réponse.
4: Ah non, c'est Einstein.
3: Non, mais je vais dire A, allez.
1: Très bien, il a été fusillé, c'est réglé. C, il va découper.
4: Mais c'est Einstein, je crois.
1: Mais vous pensez que là, c'est... Vous avez déjà entendu cette histoire, pourquoi la cervelle de Lénine avait été découpée en 30 000 tranches? C'est une bonne réponse, oui. C'est une recette qui n'a encore jamais testé l'ami François-Régis Gaudry, le carpaccio de cervelle de Lénine. Oh. Et pourtant, entre 1925 et 1927, Vogt et son équipe débitent le cerveau de Lénine en 30 953 coupes, remplissent 15 albums et rédigent un rapport de 153 pages. Verdict officiel, Lénine possédait des cellules pyramidales exceptionnellement grosses et nombreuses, signe, selon Vogt, d'une capacité d'association hors norme. Comme vous vous en doutez, les conclusions de ce rapport ont été rédigées alors que le neurologue n'était pas du tout sous pression. Alors, monsieur Vogt, oh, il était intelligent, super intelligent. On reste à Moscou, on y est si bien, comme le dirait Thierry Mariani, l'oncle pro-russe de Manon.
3: C'est pas mon oncle.
1: À la découverte.
3: Pour la dernière fois.
1: Oui.
4: C'est pas ton oncle.
1: Un cousin. À la découverte du plus grand bâtiment jamais non construit de l'histoire. En 1931, Staline fait dynamiter la cathédrale du Christ Sauveur pour ériger à la place le palais des Soviets. 415 mètres de haut, surmonté d'une statue de Lénine de 100 mètres, dont l'index seul devait mesurer plus de 4 mètres, soit plus que le Christ Rédempteur qui trône au milieu du nouveau salon cathédrale de Cyril.
4: C'est beaucoup. Sacré doigt.
1: La guerre va venir interrompre ce beau projet. La charpente en acier est démontée pour fabriquer des ponts et le projet est définitivement abandonné en 1958. Mais d'après vous, qu'ont fait les communistes du gigantesque trou qui avait été réalisé pour les fondations en plein centre de Moscou ? Un parking, parce que le communiste est moderne. Une piscine, parce que le communiste est sportif. Ou un parc, parce que le communiste est écolo.
3: La piscine.
4: Le parking.
1: Un bon gros parking, ouais. C'est une bonne réponse. De Manon Mariani. Et oui, à l'époque, en Russie soviétique, le communiste est plus sportif qu'écolo. Dans ce trou béant, ils ont donc fait la piscine Moskva, ouverte en 1960, 130 mètres de diamètre, jusqu'à 20 000 baigneurs par jour, une eau chauffée qui permettait de nager en plein air par moins 20 degrés dans un nuage de vapeur. Elle a fonctionné jusqu'en 1994 et sachez que la boucle est désormais bouclée puisque la piscine a été comblée pour reconstruire à l'identique, entre 1995 et 2000, la cathédrale que Staline avait fait sauter 60 ans plus tôt, grâce à Dieu et à Poutine, écrira Cyril dans ses mémoires. J'ai tiré sur le fil du mensonge et le communisme s'est décomposé. Apparaître bientôt chez Fayard. Mais il n'y a pas que la Russie qui a fait n'importe quoi au nom du communisme, il y a aussi la Chine. Nous sommes en 1958 et à l'aube d'une des campagnes les plus mal calibrées de l'histoire. Pire encore que l'initiative des 1000 bistrots de Gabriel Attal, qui pourtant en termes de conneries se pose déjà là.
3: C'est pas si mal.
1: Non, en 58, Mao lance la campagne des 4 nuisibles, les mouches, les moustiques, les rats et le moineau, accusés de manger le grain. La population entière est mobilisée. Évidemment, d'après vous, quelle stratégie a été retenue par le gouvernement chinois ? Ils ont distribué des millions de pièges à colle dans toutes les campagnes du pays. Résultat, des millions de vaches sont mortes dans des flaques de glu. Ils ont distribué des primes pour chaque nid détruit, ce qui a ruiné l'État. Ou ils ont demandé aux gens de taper dans des casseroles pour que les oiseaux ne puissent plus se poser et meurent d'épuisement.
3: C'est
4: A. La glu.
1: La glu. Les vaches, ouais. Les fameuses vaches chinoises qui bien sont engluées, effectivement, dans la colle. C'est une bonne réponse de Manon Marie.
3: Ah, yes.
1: Et quand on a appris ça, quand il a appris ça, Cyril a boycotté le riz cantonais de la cantine pendant 2 semaines. Et c'est vrai que c'est atroce. Mao avait appelé les Chinois à faire un tel vacarme que les moineaux ne pouvaient plus se poser. Résultat, 2 milliards de moineaux tués. Sauf que le moineau ne mange pas que du grain, il mange aussi des insectes. Sans lui, les criquets prolifèrent et les récoltes s'effondrent en pleine famine du grand bond en avant. Une étude récente de l'Université de Chicago estime que l'éradication des moineaux explique à elle seule près de 20% de la chute de la production agricole de ces années-là. Bravo Mao, mais bravo surtout Manon Mariani.
3: Merci.
1: Qui triomphe sur ce quiz communisme. Qui l'eût cru ?
2: Il y avait peu de questions, dis donc.
1: Oui. Peu de questions, mais beaucoup d'histoires.
2: Très bien.
3: Oui, il y en avait que 3.
2: Ouais, c'est très bizarre.
1: Beaucoup de récits.
3: Normalement, il y en a 7. Donc, bon.
1: Ah, vous avez compté ?
3: Non, mais il y en a
1: moi,
3: beaucoup.
1: Je ne sais pas
3: il y en a beaucoup. Il y en a au moins 5.
1: Vous en voulez une de plus ? J'en invente une. Michel Sardou était-il à la fête de l'Huma dans sa Rolls ? Cela fait 96 ans que la fête de l'Huma existe. Nouvelle édition à partir d'aujourd'hui à Brétigny-sur-Orge. On est toujours avec l'historienne Ludivine Bantini. Ludivine, est-ce que, je posais la question tout à l'heure comme ça, est-ce que c'est grâce à la fête de l'Huma que le journal L'Humanité existe toujours ? Ça lui rapporte combien au journal L'Huma ? C'est son budget annuel ?
5: Je ne suis pas compétente pour répondre à la question financière. Je sais que là, il y a de grandes difficultés, aussi bien pour le journal que pour le financement de la fête, hein, qui est très coûteuse, avec des problèmes liés aux subventions publiques, etc. Donc, il y a eu des appels à soutien, à solidarité, y compris de personnes qui pourraient ne pas venir à la fête, mais payer quand même l'équivalent d'un billet. Mmh, je crois que c'est pas si cher que ça, un billet d'entrée, je crois que c'est autour de 65 euros, il me semble, pour 3 jours de fête, avec beaucoup de concerts. Donc, voilà, mais il y a eu cet appel, en effet, parce que c'est compliqué financièrement pour le journal, qui est détaché du Parti communiste depuis un certain temps, d'ailleurs.
1: Et même pour le parti, cette fête de l'Huma doit être intéressante financièrement, pour le Parti communiste.
5: Je ne sais pas.
1: Attends, c'est pas. D'accord.
6: Après, c'est quand même une réunion de tous les communistes de chaque département. C'est important de le dire qu'il y a les stands communistes du 93, du 92, du 91, et tout le monde continue à venir représenter son département.
5: Oui, de tout le pays, hein, pas seulement de la banlieue parisienne, mais vraiment tout le pays. Et donc, il y a les fédérations, les sections, etc., qui organisent aussi des débats, beaucoup de discussions, des concerts. Donc, c'est extrêmement riche. Et en effet, ça rapporte de l'argent. C'était l'idée de départ, on en a parlé pour 1930, ça rapporte de l'argent, mais c'est quand même une telle... c'est tellement immense, gigantesque que c'est aussi compliqué à financer, avancer les fonds nécessaires quoi, pour l'organisation de cette fête.
1: Fête de l'Huma, fête communiste à la base, mais aussi appel aux gens de gauche à se rassembler dans leur ensemble. Aujourd'hui, politiquement, on a l'impression que c'est plutôt LFI et Jean-Luc Mélenchon qui va devenir la star de la fête de l'Huma. Est-ce qu'ils n'ont pas l'impression d'être débordés sur leur gauche, ou je ne sais pas sur leur gauche, d'ailleurs, les communistes, enfin, est-ce qu'ils sont... comment ils vivent ça, les communistes?
5: En fait, il faut quand même se rappeler que l'Huma n'est plus le journal du Parti communiste. Et donc, c'est un journal des gauches, de rupture. On a eu à la fête de l'Humanité, à partir des années 2000, des mouvements beaucoup plus larges que les seuls communistes. Bon, c'était déjà le cas auparavant, mais il y a eu vraiment cette dissociation des mouvements altermondialistes, écologistes, féministes, même si on parlait tout à l'heure des angles morts, hein, on parlait de la question du véganisme, on peut parler de l'antivalidisme, il y a encore des angles morts, mais quoi qu'il en soit, il y a une dissociation. Donc la fête de l'Huma n'appartient pas au Parti communiste, et donc il n'y a pas que Fabien Roussel, évidemment, qui y intervient.
1: Mais vous n'êtes pas propriétaire de l'événement.
3: Vous parlez d'angles morts. Mais justement, est-ce que le PC s'est embourgeoisé d'une certaine façon ? Est-ce qu'ils ont du mal aussi à attirer la nouvelle génération en leur parlant pas justement assez de questions sur l'écologie ou sur les discriminations ?
5: Il y a des jeunes, les jeunesses communistes restent quand même assez fortement organisées. Il y a un renouvellement générationnel et puis une manière quand même de faire attention à tous les sujets politiques importants qui émergent, enfin, politiques et sociaux. Donc c'est pas ça, je crois que... Il y a eu un problème d'ailleurs depuis Robert Hue avec. Mais à partir de. Je crois qu'il est devenu secrétaire général du parti en 1994. Il avait cherché justement à changer l'image du Parti communiste. Après, il faut dire qu'il y avait la chute de l'Union soviétique en 1991. Le mur de Berlin était tombé donc, en 1989. Donc c'était compliqué pour eux. Mais justement, il a voulu tordre le bâton dans un sens de droite qui a beaucoup perturbé les repères. Et notamment, c'est un peu lié à la fête de l'Huma, mais c'est. On s'est mis à organiser plutôt des mondanités au siège du parti, là, place du colonel Fabien. Il y avait eu en octobre 2000 en particulier un grand défilé Prada, parce qu'il fallait aussi récupérer de l'argent pour financer le coût de ce siège qui est énorme. Et, voilà. et ça a débouché, enfin pas que, mais il y a eu toute une évolution compliquée pour le parti. C'est vrai qu'en 2002, Robert Hue avait fait un peu plus de 3,78%, me semble-t-il, à l'élection présidentielle. présidentielle de 2022, donc dépassé par des candidates et candidats, Arlette Laguiller et Olivier Besancenot, qui représentaient une gauche révolutionnaire, ou une gauche, voilà, qu'on dit extrême-gauche, entre guillemets, qui avait fait à l'E2 plus de 5%. Donc là, il y avait eu une crise, et j'ai l'impression que le Parti communiste n'a pas réussi, en tout cas notamment pour l'échéance présidentielle, à remonter cette pente. Bon, là, c'est un sujet très politique, il faudrait pouvoir discuter pied à pied, point par point, des différences qu'il peut y avoir entre une candidature et les filles, une candidature PC, Fabien Roussel.
6: Est-ce que la fête de l'UMA, c'est pas un peu boboisé? Sans manquer de respect, hein, mais il y a quelque chose de cet ordre-là.
1: On peut-être moins d'ouvriers et plus de bobos de l'Est parisien.
6: Exactement. C'est pas exactement la même population d'il y a 30, 40 ans aujourd'hui qui vient...
5: Il y a quand même une jeunesse qui, elle, peut être en grande partie encore très très populaire. Hein. Enfin, on se rend pas compte que, enfin voilà, les classes populaires, c'est pas uniquement le monde ouvrier au sens strict, même s'il est encore très présent. Et vous en parliez d'ailleurs au travers des gens qui viennent un peu partout dans le pays et qui sont eux-mêmes des militantes et des militants engagés à gauche et notamment au PC. Mais il y a une partie de la jeunesse, y compris étudiante, qui est une jeunesse pauvre, hein, et qui doit économiser quand même, y compris pour payer un billet à une soixantaine d'euros, mais voilà, pour voir des concerts divers. Je ne nie pas le phénomène sociologique que vous décrivez. De toute façon, c'est aussi une sociologie générale du pays qui a évolué. Et puis des déplacements aussi d'électorat. L'électorat ouvrier, on sait que soit il s'abstient. Il y a une partie seulement, hein, de l'électorat ouvrier qui s'est tourné pour des raisons assez dramatiques, mais liées aussi, à mon avis, au champ médiatique, hein, au champ vraiment d'une sorte de guerre médiatique qui se mène autour de l'extrême droite, mais voilà, qui s'est tourné aussi vers l'extrême droite. Donc toute la sociologie a évolué, et donc la fête de l'UMA en est un reflet.
6: Oui, parce que j'ai l'impression qu'on vient plus pour faire la photo avec le tote bag et repartir avec le pins que pour aller voter finalement pour le Parti communiste aux élections présidentielles.
5: Non, mais en tout cas, voter à gauche. Et puis, bon, il n'y a pas que la présidentielle, d'ailleurs. C'est ça. C'est-à-dire que dans la Ve République, on est quand même extrêmement focalisé sur cette élection,
6: là,
5: sur la personnalisation.
6: Normal.
5: Oui,
1: cette année,
5: mais
1: c'est
5: la chose politique. Oui, oui, bien sûr. Mais ce que je veux dire, d'ailleurs, elle sera suivie d'élections législatives, etc. Et donc là, il pourra y avoir une campagne comme telle celle que j'évoquais à propos de 2024 et qui allait bien au-delà de la question de la personnalisation politique. Donc, voilà, même la question de la présidentielle, à mon avis, elle doit être dépersonnalisée. On a beaucoup parlé de Mélenchon, en tout cas à plusieurs reprises, Mélenchon ou Roussel, mais elle doit être dépersonnalisée pour qu'elle soit davantage politique. C'est-à-dire qu'on parle vraiment des sujets avant de parler de la psychologie des candidats ou de leur rivalité potentielle. On en a vraiment besoin aujourd'hui.
1: Je vous propose, Ludine, qu'on continue de parler de tout ça demain tranquillement à la fête de l'UMA, tous ensemble. Merci de nous avoir raconté l'histoire de cette fête de l'UMA. Merci beaucoup, Ludivine Bantini. À suivre dans Zoom Zoom, la campagne présidentielle vue par François Rollin et un Zoom Zoom Back consacré à la résidence de Céline Dion à Las Vegas en 2003. Ce shot de Gay Savoir, c'est juste après. Quelle est la New Life Forms sur France Inter.

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1: Si parmi vous, certains ont du mal à décrypter la campagne présidentielle en cours, si certains se sentent perdus dans l'offre politique actuelle, dépassés par les déclarations des uns et des autres, sachez qu'ils ne trouveront absolument aucun éclaircissement dans la chronique qui suit. Bonjour François Rollin.
2: Bonjour mes bons amis, bonjour mon bon Mathieu. Donc l'élection présidentielle dont vous parliez à l'instant, c'est bien notre sujet.
1: Oui.
2: Alors, pour l'instant, nous savons où en France. Nous savons quand, au printemps. Nous savons comment, au suffrage universel. Nous savons pourquoi ? Parce que c'est la loi. Mais nous ne savons pas encore combien. Combien seront-ils les femmes et les hommes qui se présenteront à nos suffrages ? Jusqu'ici, sous la Ve République, on est allé de 6 à 16. 6, c'était en 1965. La première. Avec trois costauds, Charles de Gaulle, tout en haut de l'échelle, François Mitterrand, 15 barreaux plus bas, et Jean-Luc Canuet, maire de Rouen, souvenez-vous, qui nous faisait penser, nous les enfants, à une publicité pour le dentifrice émail diamant. Et puis, trois seconds couteaux, sauf leur respect, Pierre Marcilassi, centriste fumeur de pipe qui ne dépassa pas les 2%, Jean-Louis Tixier-Vignancourt, avocat d'extrême droite et père spirituel de Jean-Marie Le Pen, avec un gros 5%, et enfin Marcel Barbu, dont nous ne savions pas alors que De Gaulle l'appelait le brave couillon. Et oui. Barbu qui dépassa à peine les 1% et qui préfigurait, sans le savoir, les très nombreux candidats un peu folkloriques et pas du tout crédibles qui suivirent, comme le centriste Louis Ducatel et le révolutionnaire Alain Krivine en 69, comme les fédéralistes concurrents Guy Hérault et Jean-Claude Sebag en 74, Guy Hérault ayant réussi à cette occasion le plus petit score de toutes les présidentielles de la 5e, avec 0,08%. Nous arrivons en 1981 avec l'écolo Brice Lalonde et la dirigeante du PSU Huguette Bouchardot. En 88, le trotskiste Pierre Boussel, qui lui non plus n'a pas laissé dans les mémoires une trace indélébile. Mentionnons encore l'ovni Jacques Cheminade avec ses 0,28% en 95. Frédéric Nius, le chasseur-pêcheur, et Gérard Chivardi, le maire audois amateur d'escargots en 2007. Et puis la gauche révolutionnaire divisée, Philippe Poutou et Nathalie Arthaud en 2012, en 2017 et en 2022. En voilà deux qui feraient bien de se poser des questions. Et puis surtout, surtout, l'inénarrable Jean Lassalle, en 2017 et 2022, ce géant patibulaire et truculent, définitivement incompréhensible sans les sous-titres, et qui nous fera peut-être encore l'an prochain le plaisir de son sublime accent béarnais perdu dans les graves et la digestion des repas trop riches. Six candidats en 65, donc c'était une promenade de santé, mais 16 candidats en 2002. Avec une gauche très intelligemment émiettée en 9 morceaux, Lionel Jospin, Arlette Laguiller, Jean-Pierre Chevènement, Noël Mamère, Olivier Besancenot, Robert Hue, dont vous parliez il y a quelques instants, Christiane Taubira, Corinne Lepage et Daniel Gluckstein. Et au terme de cette pagaille surréaliste, au bout de cette guerre fratricide, une gauche absente du second tour et laissant pour la toute première fois le champ libre à l'extrême droite de Jean-Marie Le Pen. Et alors ce coup-ci, on en espère 32 ou même plus, parce que nous, les électeurs taquins, on aime bien le désordre et les foires d'empoigne. Nous, les observateurs sadiques et vicieux, on adore les candidats improbables et décalés, comme ceux que je citais plus haut. Ça pimente le spectacle, ça donne du grain à moudre aux humoristes, ça ambiance la campagne. Seulement, soyons lucides, ils partiront peut-être 35 par exemple, mais ils finiront bien moins nombreux après le double filtre des primaires et des 500 signatures. Je ne suis pas un spécialiste, mais je ne pense pas malheureusement qu'on battra le record des 16 concurrents de 2002. Je ne pense pas non plus qu'on aura le plaisir de voir Francis Lalanne se vautrer. C'est dommage, j'aurais adoré, moi l'amateur d'absurde, vivre une fois dans ma vie une présidentielle à 50 candidats, avec 8 heures quotidiennes de clips de campagne sur les chaînes publiques, avec 130 soirées de débats contradictoires, et la perspective de battre le record de Guy Hérault, un record maintenant vieux de 53 ans, encore plus vieux que le record du monde du 400 mètres féminin de Marita Kaur en 85, en 47 secondes 60. J'aurais adoré voir des candidats plafonner à quelques centaines de voix après avoir cru, dur comme fer, à leur chance de victoire et ricaner cruellement de leur déconfiture. Ah bah oui, c'est pas bien joli, mais je suis comme ça, moi, quand on me propose un jeu, je joue. Mais redescendons sur Terre, en vrai, c'est pas un jeu. Ça devrait pas être un jeu. En vrai, c'est sérieux. En vrai, il faut pas rigoler. En vrai, il faut voter. Il faudra en choisir un ou une parmi les... Mais à propos, ils seront combien ?
1: On ne sait toujours pas. Merci beaucoup, François Rollin. On vous retrouve évidemment la semaine prochaine dans Zoom Zoom Zen. Et ça y est, c'est demain. C'est demain que Céline Dion, qui a l'air de chanter à peu près aussi bien que Manon, d'après ce qu'on a entendu devant son hôtel, va enfin débuter sa série de concerts-événements à Paris. 26 dates à guichet fermé, des centaines de milliers de fans dans les starting blocks. Comment Céline Dion est-elle devenue cette superstar planétaire ? Pour ce sujet, il ne fallait pas un, mais deux invités. Didier Varro, Gaspard Delhem, bonjour.
3: Bonjour. Bonjour.
1: Merci d'être avec nous cet après-midi. Alors Didier Varro, vous êtes le directeur musical des antennes de Radio France. Gaspard, vous êtes journaliste, vous venez de publier une longue enquête dans M, le magazine du Monde, intitulée « Comment Céline Dion est devenue la reine de Las Vegas et s'apprête à faire flamber Paris. » Alors, Vegas, justement, je regardais les chiffres complètement dingues. 1141 spectacles pour ces deux résidences entre 2003 et 2007 et entre 2011 et 2019. Plus de 4,5 millions de spectateurs cumulés. On avait construit une salle spécialement pour ces deux séries de concerts. Est-ce que c'est cette résidence à Las Vegas, messieurs, qui l'a définitivement érigée en icône planétaire ? Ça a été un tournant ?
4: Ça a été un tournant et un pari relativement risqué au départ, puisque Las Vegas, c'était quand même le symbole des artistes qui étaient plutôt en fin de carrière. Ça sentait le sapin hein, quand on faisait Las Vegas en général. Et on a évidemment les images dans la mythologie populaire d'Elvis Presley,
1: oui, tout bedonnant.
4: Avec ces images un peu pathétiques et difficiles. Ou alors des artistes francophones qui essayent à un moment d'épouser le mythe américain. On se souvient aussi
1: de Johnny
4: qui avait évidemment fait un concert assez tragique à Las Vegas. Donc, c'était un pari risqué, mais c'était le fantasme absolu de René Angélil, le mari et manager de Céline Dion. Et c'est extrêmement bien développé dans votre article, cher ami.
5: Oui, c'était Cher qui disait que Las Vegas, c'était le cimetière des éléphants où le talent venait mourir. Donc, effectivement, c'est peu engageant. Et donc, elle a fait construire effectivement cette salle absolument énorme de 4000 places. Et effectivement, vous l'avez dit, il y avait à l'origine de cette rencontre entre Vegas et Céline Dion, il y a cette passion de René pour le jeu.
1: Et est-ce qu'on sait si elle a été heureuse à Vegas ? Genre, est-ce qu'on a une vie de famille quand on est à Las Vegas, qui est une ville tellement artificielle, tellement fausse ? Elle a été heureuse pendant ces années ?
5: En tout cas, c'était l'idée, quoi. C'est pas parce que il y avait cette idée de pouvoir rejoindre ses enfants et sa famille tous les soirs,
1: être en famille.
5: Il y a une quarantaine de minutes de voiture entre le Colosseum et sa résidence à Las Vegas. Donc, je ne sais pas si elle était heureuse, mais en tout cas, elle avait une vie de famille
1: c'était
5: à peu près normale.
1: Qu'elle voulait.
6: Enfin, c'est quand même assez contraignant, 4 à 5 fois par semaine.
5: Ouais.
6: Elle jouait.
5: Ouais.
6: Enfin, c'est un rythme compliqué même pour avoir une vie de famille.
4: Oui, mais ça laissait à René le temps d'aller jouer, de perdre l'argent que Céline Dion avait largement gagné.
1: Non, mais il y a
4: un peu de ça, mais c'est vrai qu'il y a une bipolarité chez Céline Dion et René Angélil, tous les deux. Pour René, c'était probablement l'idée d'instaurer Céline Dion, petite fille issue du Québec, d'une ville, Charlemagne, dans l'imaginaire collectif mondial et reine de l'entertainment, parce qu'on oublie de le dire, mais Las Vegas, c'est le mythe de l'illusion, c'est le mythe de la métamorphose, de la démesure. Et finalement, Céline Dion, tout en restant attachée à ses racines québécoises, elle a réussi à épouser ces mythologies liées à Las Vegas.
1: Comment Céline Dion est devenue Céline Dion ? Eh bien, comme pour Cyril Lacarrière, tout s'est passé à Vegas. Zoom Zoom Back vous entraîne aujourd'hui dans les coulisses de sa fameuse résidence, démarrée en 2003. Manon nous expliquera pourquoi ces résidences à Vegas ont permis aux artistes femmes de mieux gérer justement leur carrière. Quentin se baladera dans les archives de Céline à Vegas. Quant à Cyril, il nous fera revivre 2003 en musique sous l'œil inquisiteur de Didier Varro, directeur de la musique de Radio France. Espérons pour Cyril qu'il ne s'épanche pas sur le tube qu'il fredonnait à l'époque et dont le clip, je le cite, lui donnait le kiki dur. Cyril, non ! De Céline Dion à Laurie, on pourra parler de grand écart.
6: Gros tube.
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1: Dans un instant, la suite de Zoom Zoom Zen, on décrypte les tendances qui agitent la société.

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1: Bonsoir, il est 1h, le flash Justine Clos. Alors que les tensions s'intensifient entre les rebelles houthis du Yémen et l'Arabie Saoudite, les alliés de l'Iran disent avoir attaqué une base militaire saoudienne avec des drones et des missiles. Cette attaque a notamment ciblé des dépôts d'armes d'après les rebelles houthis. Ils considèrent l'Arabie Saoudite comme leur ennemi alors que le pays soutient les forces gouvernementales yéménites. Au Yémen, justement, il y a des dizaines de milliers de déplacés. D'après l'ONU, 76 000 personnes ont fui la guerre depuis le début de l'été à cause des combats. La Russie ferme la porte à une rencontre entre Vladimir Poutine et Volodymyr Zelensky lors du prochain sommet du G20. La proposition émanait du président ukrainien alors que le sommet doit se tenir en décembre à Miami. Mais la rencontre est jugée impossible par le porte-parole du Kremlin. Si elle doit avoir lieu, dit-il, ce sera à Moscou. En Allemagne, de nouvelles mobilisations contre l'extrême droite hier. Près de 150 000 personnes ont manifesté à Berlin, Hambourg, encore Munich. Elle proteste contre la victoire de l'AfD, c'était le week-end dernier, lors d'élections régionales en ex-Allemagne de l'Est. Il est temps que les choses changent, ont dit les manifestants, qui appellent à une société ouverte et démocratique. La piste terroriste est pour l'instant écartée après l'accident de train vendredi soir en Normandie. C'est ce qu'a indiqué le parquet de Rouen hier. Ce train déraillait avec plus de 180 passagers à bord au niveau de Cléon, au sud de Rouen. Il y a eu 44 blessés. Il pourrait s'agir d'un acte malveillant. Un morceau de rail de plusieurs centaines de kilos a été retrouvé sur la voie. Mais le parquet appelle à rester prudent sur les causes de l'accident. Le gouvernement veut faciliter les donations familiales. C'est ce qu'indique Matignon qui planche sur le budget 2027. Le gouvernement veut notamment temporairement relever le plafond des dons exonérés de taxes et le passer de 31 000 à 50 000 euros. Dans le Pas-de-Calais, les plages du Portel près de Boulogne-sur-Mer devraient rouvrir ce dimanche. Elles étaient fermées hier à cause d'un épisode de pollution au fioul. Des dépôts noirs et visqueux ont été découverts sur le sable. Mais ce n'est pas une marée noire d'après le maire de la commune. C'est probablement des rejets d'un bateau de commerce. En tennis, la finale de l'US Open féminin remportée par la joueuse kazakh Elena Rybakina. Elle a battu la tenante du titre, la numéro 1 mondiale, la Bélarusse Arina Sabalenka en 3-7. Côté homme, la finale c'est ce dimanche à 20h. Alexander Zverev fait face à Ben Shelton. Et puis France, États-Unis, c'est l'affiche de la finale du mondial féminin de basket. Elle aura lieu ce dimanche soir à 20h. Les Bleus se sont qualifiés hier en battant les Allemandes 86 à 64. Mais le plus dur reste à venir pour les tricolores. Les basketteuses américaines n'ont plus perdu un match international depuis 20 ans. Il est 1h03.
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0: Bonjour à toutes et à tous, soyez les bienvenus si vous nous rejoignez dans Zoom Zoom Back. Chaque vendredi, vous le savez, on fourre le crayon dans la cassette et on rembobine. L'image est belle, j'ai décidé d'utiliser.
1: Ouais.
0: Direction un événement marquant de l'histoire. Aujourd'hui, à l'occasion du début de la résidence parisienne de Céline Dion, je vous propose de voyager en 2003. À l'époque, Céline chantait ça. Elle glissait sous le vent, garouissait la grand voile, un tube irrésistible, sauf pour cette rabat-joie de Manon Mariani qui, rappelons-le, avait refusé de la chanter à la soirée karaoké de Radio France, malgré l'insistance de Quentin.
2: Never, je chante sous le vent. Hein. Non mais, enfin, MDR, va y avoir toute la direction et compagnie. Je me suis déjà affichée dans un bar à 2h du matin la semaine dernière. Crois-moi, c'est pas prêt de se reproduire.
1: Voilà. Mais c'est quoi ce vocal? J'ai complètement oublié.
3: Vous m'avez laissé tout seul avec Thomas Croiset.
1: Ça faisait partie des raisons pour lesquelles je ne voulais pas chanter. Voilà.
0: Voilà, au-delà de la puissance et de la justesse vocale, la grande différence entre Céline Dion et Manon Mariani. Céline, elle, a cru en son étoile et elle est allée la chercher à Las Vegas. Las Vegas, la ville de tous les possibles. Cyril le sait bien, puisque, quoique déjà marié et père de deux enfants, il s'était uni là-bas en 2024 à une certaine Dolly Rogers, go-go danseuse opiumane unijambiste, qu'il avait rencontrée au Bellagio et qu'il avait, je cite, voulu arracher à sa condition, comme Richard Gere avec Julia Roberts dans Pretty Woman. Sauf que Cyril n'était pas milliardaire, il était juste bourré. Bref, on peut résumer les choses ainsi. Le séjour à Vegas de Céline Dion a été plus productif que celui de Cyril. En quoi cette fameuse résidence a-t-elle transformé la carrière de la diva, la faisant entrer dans une autre dimension? Est-elle la première star à bénéficier ainsi d'un effet Vegas? Sa résidence à Paris peut-elle avoir le même impact? Et surtout, surtout les amis, que sont devenus les Last Ketchup? Silence radio depuis ce hit en 2003. De là à dire que les Last Ketchup sont dans la sauce, il n'y a qu'un pas que je ne franchirai pas. Zoom zoom back, c'est parti.
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3: C'est un hommage à Bouvard, quoi.
1: Ah vraiment, on dirait une blague.
0: Et c'est parti. Et
1: on dirait une blague de Pierre Courade un peu.
3: C'est vrai.
0: C'est donc l'événement musical de l'année. C'est le plus beau compliment qu'on m'ait jamais fait.
1: Oui.
0: C'est donc l'événement musical de l'année, puisque la reformation d'Intérieur Nuit, le groupe de rock alençonné de Quentin, a finalement capoté. Ouais. La résidence de Céline Dion à la Plénitude Arena, puisque c'est comme ça qu'il faut l'appeler maintenant, l'ex-Défense Arena. Ça débute demain. On est toujours avec le directeur musical des antennes de Radio France, Didier Varro, et le journaliste Gaspard Delhem, qui a consacré une longue enquête à Céline Dion de Las Vegas à Paris dans M, le magazine du Monde. Didier, je lisais que le rêve pour René Angélis, c'était que Céline Dion soit une star en France et que de triompher d'abord aux États-Unis, c'était pour lui une anomalie.
5: Oui, c'était une anomalie, mais c'est ce qui s'est effectivement passé. Après un premier succès à l'âge de 13 ans, c'est vrai que le destin français de Céline Dion a été extrêmement compliqué. Elle a sorti des albums en même temps qu'elle sortait des albums francophones au Québec, et à chaque fois, ça fonctionnait pas. Et même au bout d'un moment, elle était, je pense, la cible favorite des gens qui voulaient se foutre de sa gueule, de ses changements physiques, du fait qu'elle était un peu la propriété privée de Michel Drucker, qui rappelait à chaque fois qu'il l'avait révélé à l'âge de 13 ans. Donc tout ça a été extrêmement compliqué, et René avait cette obsession, il avait dit, si jamais on ne réussit pas en France, on n'aura pas réussi notre pari.
6: Vous disiez à l'instant qu'elle était critiquée pour son physique, on disait quoi d'elle au début ?
5: Bon, on disait qu'elle n'avait pas de charisme, que ça serait extrêmement difficile, et puis elle était elle arrive dans les années 80, et dans les années 80, il y a les Rita Mitsouko, il y a Niagara, il y a toute une nouvelle imagerie dans la pop française, et elle est extrêmement loin. Mmh. Voilà, c'est une résurgence de Mireille Mathieu, en fait, au départ.
6: On se moque d'elle.
5: Voilà, et on se moque d'elle.
0: Ouais. Gaspard, quand elle arrive en résidence à Vegas en 2003, il faut se remettre dans le contexte de l'époque, c'était il y a 23 ans, Céline Dion, elle est évidemment connue en France, mais quelle image on avait d'elle? Et quelle image elle avait dans le monde entier? Parce que la Vegas, c'est plutôt américain, donc comment on la voyait?
7: Pour le coup, en 2003, là, Céline Dion, c'est une énorme star. Hein. Elle a vendu plus de 100 millions d'albums, elle a chanté aux Jeux Olympiques, elle a chanté...
0: C'est l'équivalent de Marie Carré, de Whitney Houston?
7: Oui, un peu, c'est ça. Et puis, il y a eu cet énorme tube qui est la BO de
0: Titanic, qu'elle ne voulait pas faire.
7: Qu'elle a souvent un peu critiqué à demi-mot. Pour laquelle elle a reçu l'Oscar de la meilleure chanson. Donc c'est quand même une très très grosse vedette.
0: Et j'imagine que, alors il n'est plus avec nous, René Angélil, mais ça doit être incroyable pour lui, cette résidence à Paris. Parce que c'est une forme de... C'était ça son but ultime, il aurait voulu voir ça en fait. La résidence à Vegas, c'était une étape vers la résidence à Paris.
5: Ouais, donc, l'attachement de Céline Dion à Paris, il est très lié à René Angélil et à cette obsession qu'il avait de faire de cette patrie française, ça, non pas sa résidence secondaire, mais sa deuxième résidence principale. C'est vraiment très ancré dans la psyché de René Angélil.
6: Gaspard, juste un mot, parce que tout à l'heure, vous disiez le cimetière des éléphants sur Las Vegas, que c'était ringard, etc. Ouais. Pourquoi ils ont insisté et qu'ils ont quand même allé pour le faire?
7: Alors, il y a plusieurs raisons. Déjà, il y a cet attachement de René Angélil à la ville, à l'époque.
0: Ses casinos.
7: Il adore retrouver ses amis là-bas. Il joue au poker, il joue au blackjack. Ils ont un
1: mais
7: couple d'amis.
1: Mais il est addict ou...
6: Oui.
7: C'est vraiment un très gros, un vrai joueur.
0: Compulsif.
7: Après, il y a une raison qui est sans doute moins avouable, c'est une raison fiscale. Dans le Nevada, on ne paye pas d'impôt sur le revenu, donc ça peut être pratique quand on gagne énormément d'argent.
0: Ah oui, c'est pas bête.
7: C'est pas bête. Et voilà, et donc ils vont s'installer en 2001 dans cette ville absolument surréaliste, qui est Vegas. C'est vraiment ce n'est pas une vraie ville, c'est une...
1: Et c'est Disneyland.
7: C'est Disneyland, absolument.
0: Malgré sa maladie dont on va parler dans cette émission, Céline Dion est bien là, à Paris, prête à relever le défi. Et un de ses titres, qui est à la discographie de Céline, ce que Toujours Vivant est à celle de Renaud, le résume parfaitement. I'm Alive, Céline Dion, sur France Inter.

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1: I'm Alive, la chanson préférée de François Rollin. Il nous le confiait les larmes aux yeux. François qui est resté avec nous pendant cette Zoom Zoom Zoom parce qu'il est fan absolu de Céline. D'ailleurs, si il peut avoir un billet, une place pour un billet. Le concert, vous serez ravi, je crois, hein, François, vous me disiez.
2: Ah oui.
1: C'est votre rêve ultime.
2: Enchanté, oui. Surtout si c'est une place où on n'entend pas bien.
1: Ça doit se trouver. I'm Alive, Céline Dion, chanson sortie en 2002. On est toujours avec le directeur musical des antennes de Radio France, Didier Varro, et le journaliste Gaspard Delhem, qui a consacré une longue enquête à Céline Dion dans M, le magazine du Monde. Alors, la série de concerts qui débute demain à Paris, c'est aussi une renaissance physique pour Céline Dion. En 2021, il faut le rappeler, elle doit annuler une résidence qui devait se tenir de nouveau à Las Vegas. Elle annonce être atteinte du syndrome de la personne raide. Est-ce qu'à ce moment-là, elle pense que sa carrière va s'arrêter ?
3: En tout cas, elle ne peut plus chanter, donc tout s'arrête, effectivement.
1: Oui. Tout s'arrête à ce moment-là. Et comment elle est suivie ? Comment elle trouve la force ? Parce qu'apparemment, ça peut surgir à n'importe quel moment. Enfin, elle est atteinte de ce syndrome qui peut se manifester à tout moment. Comment même, vis-à-vis d'une assurance, elle peut se lancer dans une série marathon de concerts ? Ça paraît un peu fou.
3: En fait, c'est Céline Dion. En fait, elle a toute sa vie, elle n'a fait que ça, chanter, être sur scène. Elle a commencé quand c'était une petite fille, à Charlemagne, au Québec. Donc, elle est vraiment conditionnée pour ça. Elle dit souvent que c'est sur scène qu'elle est la plus heureuse, ce qui est un peu un cliché, hein, mais c'est sans doute vrai, en tout cas dans son cas. Et donc, à partir du moment où il a été question de revenir, de remonter sur scène, et tout a commencé avec la proposition de Thomas Joly de chanter pour la cérémonie d'ouverture des JO, là, elle se met à donc être très suivie par des médecins, à prendre un traitement. Elle fait énormément de danse. La danse a joué un rôle...
4: On sait si elle a accepté tout de suite
3: La proposition de Thomas Joly, oui, elle a accepté sur le principe, mais avec un bémol par rapport à sa santé.
5: Didier Varro, mais ce qu'il faut quand même dire, c'est que c'est une maladie relativement inconnue qui touche très peu de personnes dans le monde et dont on ne connaît pas tous les ressorts.
6: Donc, les images documentaires sont terrifiantes.
5: C'est d'ailleurs assez dur à regarder, mais ça, c'est Céline Dion, livre ouvert, comme elle s'auto-revendique, ne cache rien. Mais au-delà de ça, on oublie un peu que Céline Dion, avant d'être atteinte de ce syndrome, a eu beaucoup, beaucoup de pathologies liées à sa voix.
6: Oui. Et vous étiez chez Sony d'ailleurs, on en parlait, c'était un sujet, la voix de Céline Dion, est-ce qu'elle était fragile ?
5: Elle n'était pas fragile, mais on l'a définie comme une athlète. Une athlète de la voix, donc comme tous les grands athlètes, les grands performeurs, elle est suivie en permanence. Et c'est à Las Vegas qu'on lui a attribué cette loge avec des purificateurs d'air, où on devait aussi humidifier un petit peu l'air, parce que l'air dans Las Vegas est irrespirable. Donc tout ça, c'est... Et puis, plusieurs fois dans son existence, on lui a dit qu'elle ne pourrait plus chanter, ou en tout cas qu'elle ne pourrait plus atteindre ses notes hallucinantes. Donc, elle est construite pour se battre.
6: Alors, moi,
5: j'aime pas trop le mot de résilience qu'on emploie toute la journée et qu'on a fini par démonétiser, mais c'est vrai qu'elle a quelque chose de viscéralement ancré en elle, de se battre contre elle-même aussi.
1: Sur sa carrière, sa trajectoire de chanteuse, il y a une anecdote intéressante sur la voix. Quand Jean-Jacques Goldman lui écrit « Deux », donc en 95, dont on a parlé, il lui apprend à déchanter. Besoin d'apprendre à déchanter, ça veut dire quoi? Elle chantait trop fort ou...
5: Ça veut dire qu'il lui apprend à ne plus être une athlète de la voix et avoir de l'inspiration, et pas uniquement de chanter pour déployer ses cordes vocales. Et c'était un peu difficile pour elle d'incarner les mots qu'elle chantait. Et ça a été possible puisque Jean-Jacques Goldman lui a écrit une autobiographie en chanson avec l'album 2. Donc il lui a dit, je te raconte ta vie, ça te fait pleurer d'écouter Pour que tu m'aimes encore, puisque apparemment c'est ton histoire. Eh bien, il faut que tu le transmettes. Et pour ça, il faut que tu oublies que tu sais chanter. Tu sais chanter, donc maintenant que tu sais chanter, tu vas commencer à devenir une réelle interprète. Et c'est toute la différence entre la Céline Dion française et la Céline Dion internationale. Toutes les chansons, I'm Alive, c'est bien sympathique, mais c'est un peu de la soupe pour nous, Français. On n'est pas du tout dans cette culture.
1: Mais pour nous, vous pouvez nous le dire, oui.
5: Et c'est vrai que là encore, il y a une bipolarité. Il y a la culture américaine et il y a la culture francophone.
1: Question sous-sous. Est-ce que c'était facile d'aller la voir à Las Vegas, en résidence à Las Vegas ? Ça coûtait combien d'aller voir Céline Dion en résidence à Las Vegas par rapport à ce qui se pratique là comme tarif pour aller la voir à Paris, quand on arrive à aller la voir ?
3: Alors, c'était des places qui étaient considérées comme très chères à l'époque, alors que finalement, elles coûtaient qu'une centaine d'euros, ce qui paraît pas beaucoup aujourd'hui.
1: Ah oui, les temps ont changé.
3: Il fallait rentabiliser ces investissements qui étaient complètement dingues. Hein. Pour l'article, j'ai interviewé le patron de l'époque du César Palace qui me disait qu'ils avaient investi plus de 150 millions en construisant cette salle sur mesure. Et donc, pour rentabiliser tous ces investissements, il fallait faire venir du monde et faire payer les places plus chères que le tarif de l'époque à Vegas.
4: Elle fait donc son grand retour à Paris. Pourquoi Paris ? Pourquoi pas Las Vegas, justement ? Pourquoi pas Montréal ? Pourquoi pas une autre ville ? Pourquoi Paris ? Il n'y a qu'à Paris qu'elle pouvait faire ça.
5: Ah ouais, il y avait d'autres villes candidates, mais c'est vrai que Paris, symboliquement, en hommage à René, aussi par fidélité aux Québécois. Il ne faut jamais oublier ça. Céline Dion, c'est une Québécoise. Quand elle a reçu le premier Félix, le Félix, c'est l'équivalent des Victoires de la musique, où on lui a attribué le prix de la meilleure chanteuse anglophone, elle a refusé le prix sur scène, en disant « je ne peux pas accepter ce prix parce que je vais trahir ma patrie québécoise ». Donc, il y a toujours ça chez Céline. Et puis aussi, Paris, effet JO 2024, et dans la construction du business du spectacle vivant, cette nouvelle notion qu'on appelle le musitourisme, Paris se situait extrêmement bien dans sa capacité d'accueil touristique, le parc hôtelier qu'il faut, et puis aussi permettre aux étrangers de venir voir Céline Dion, mais aller voir la Tour Eiffel, le Louvre, et de finalement construire un week-end complet autour de notre belle capitale des Lumières.
1: Lui aussi, il a longtemps cru être atteint du syndrome de la personne raide, d'où le surnom que lui avait donné ses colocs, la bûche. Finalement, ça n'avait rien à voir, c'était juste une maladie nommée l'adolescence. Quentin, en 2003, vous étiez tout petit, et donc vous nous parlez de la résidence de Céline à Vegas. Vous vous êtes replongé à travers les archives de l'INA, bien sûr.
6: Nous sommes en avril 2002, Christian Ledan, à l'heure de la City Radio à Paris, qui deviendra France Bleu, puis ici Paris Île-de-France, reçoit Céline Dion pour parler d'un immense show à l'américaine qui se prépare pour la chanteuse.
7: Oui, ce projet de chanter à Las Vegas, on est en train de préparer le spectacle avec Franco Dragon, et puis ce sera un show d'1h30, 5 jours par semaine, très très très visuel. Et c'est la raison pourquoi je base à Vegas, parce que je veux me donner à mes fans et m'offrir à moi aussi un spectacle que je vais donner tous les soirs, que je vais pouvoir donner le meilleur de moi-même tous les soirs, mais un show où je ne vais pas chanter uniquement une chanson une après l'autre, mais je vais pouvoir donner un visuel. Toutes les chansons vont devenir une expérience visuelle extraordinaire, et ce sera magique. Et c'est la raison pour laquelle je ne peux pas voyager avec, parce que techniquement, c'est impossible.
6: Ouais. Mais très vite, comme ce sera le cas tout au long de sa carrière, et encore aujourd'hui d'ailleurs, revient l'éternelle question. Céline Dion, c'est en français ou en anglais ? Dans quelle langue elle va chanter ? Elle en parle sur France 2, dans le JT de Daniel Bilalian.
7: Et maintenant, je me considère vraiment chanceuse, parce que je peux faire les deux. J'ai comme deux carrières.
8: C'est pas, chez vous, au Québec, considéré comme une trahison ?
7: Absolument pas, parce que je pense que les gens du Québec ont toujours été là pour moi. Ils savaient à quel point j'avais des grands rêves, puis ils ont toujours été là pour me supporter.
6: En fait, on lui a toujours opposé ces deux langues. D'ailleurs, j'ai retrouvé une archive du moment où Céline doit enregistrer en 1996, Pour que tu m'aimes encore, en anglais. Jean-Jacques Goldman, compositeur de la chanson et de l'album 2, a été particulièrement pointilleux sur l'adaptation en anglais.
9: Cette chanson, vous l'avez tous eu sur les lèvres dans sa version française, et pour cause, 4 millions d'albums vendus dans l'Hexagone. Ça, c'est la version anglaise tirée de son nouvel album, Falling Into You.
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11: C'est vraiment une interprète hors du commun, quoi. Elle fait partie des cinq grandes, quoi. Et je mets déjà dedans Aretha Franklin et Barbara Streisand, par exemple. Elle est dans le lot, quoi.
6: En mars 2003, elle est sur scène à Vegas et l'anglais lui réussit plutôt bien.
1: François Rollin danse en studio, ça devient gênant.
6: À l'été 2003, Laurent Boyer, dans Fréquence Star, installe son studio en plein désert américain, des cactus, des rochers, de la terre sablonneuse. Et au milieu de ce décor de western, il pose cette question à Céline Dion.
12: Alors justement, cette famille, toi qui es installée ici à Vegas là, depuis mars dernier, est-ce qu'elle te manque, cette famille?
7: Oui, bien sûr. Ma famille me manque. Si je me mets à penser, j'aimerais être à la maison plus souvent, être avec eux, ils me manquent, je m'ennuie, je suis triste. Ça va être pénible. et ça va être très lent.
6: Le 30 novembre 2003, alors qu'elle joue quand même 5 soirs par semaine à Vegas, on apprend cette nouvelle à la télévision québécoise.
13: Céline Dion doit rentrer au Québec aujourd'hui pour retrouver sa famille. Les Dion sont en deuil. Le père de la célèbre chanteuse Adhémar Dion est décédé hier à l'âge de 80 ans à Laval, déçu d'une longue maladie.
6: Pourtant, le soir même, elle est sur scène et annonce la perte de son père à son public.
14: Tonight is a very special night for me. It is also a very difficult day. I've lost my dad this morning. I insisted of coming.
6: Parce que c'est ça aussi, Céline Dion, c'est une vie qu'on suit, on rit, on pleure avec elle, on a partagé la naissance de ses enfants, ses deuils aussi. À force de vivre sous nos yeux, Céline Dion est devenue plus qu'une chanteuse qu'on écoute, c'est quelqu'un qu'on a vu vivre. Et les archives racontent peut-être autant sa vie que la nôtre qui défile à côté.
1: Merci Quentin, mais votre vie c'était quoi en 98 quand cette chanson... explose à la fin du film Titanic.
6: J'avais 7 ans et j'avais l'interdiction d'aller au cinéma. Ma mère, elle voulait pas que j'aille voir ce film.
4: Pourquoi ?
6: Parce qu'elle pensait que c'était vraiment pour les adultes.
4: C'est vrai que la petite scène dans la calèche,
1: On voit un ibar, mais bon, ça va, c'est pas non plus, ça reste un beau film. Merci Quentin pour cette plongée dans les archives. C'est vrai qu'on avait presque oublié ce moment-là, Céline Dion qui perd son père en pleine résidence à Vegas. Qu'est-ce que ça dit de la femme qu'elle est, de ce qu'elle traverse derrière ce spectacle ? C'est finalement pas si rare pour un artiste de continuer à chanter ou à se produire quand un événement tragique a eu lieu. J'imagine que c'est pour se raccrocher à quelque chose.
5: Vous avez tout à fait raison de le dire, c'est souvent le cas, mais c'est vrai que Céline Dion, elle a décidé dès le début de partager sa vie, donc elle se définit elle-même comme un livre ouvert, et ça fait partie de sa singularité aujourd'hui dans le panorama des icônes mondiales. C'est celle qui n'a pas de tabou, qui ne cache rien, qui dit quand on lui a reproché d'étaler sa richesse à Vegas, disant mais moi je ne suis pas là pour cacher ma richesse, je suis heureuse de la partager. Donc ça en va de même pour ses pathologies, pour ses problèmes de maternité. On a tout suivi, c'est assez incroyable. Jusqu'à aujourd'hui où finalement on voit, il y a le cas Mylène Farmer en France, qui n'est pas une icône mondiale, mais qui est quand même une immense icône française, qui à l'inverse ne parle pas, disparaît et dans la disparition. Et on a à l'inverse Céline Dion qui tous les soirs passe 2 heures avec ses fans devant le Royal Monceau à échanger, à les écouter. Et c'est pas fin, elle le fait avec plaisir, il n'y a pas de calcul. Je dirais même qu'elle prend un peu des risques parce qu'il peut y avoir un foutraque qui arrive et qui.
4: Voilà. La sécurité quand même.
6: Vous voyez,
5: c'est frontal.
6: Elle ne sait pas qui va s'adresser à elle. Si quelqu'un vient juste pour l'insulter, il y a quand même une forêt de téléphones portables qui filment. Donc,
1: Gaspard, est-ce que vous êtes allé à la rencontre de Céline devant son hôtel?
3: Non,
1: vous qui êtes un grand fan.
3: Pas encore, mais je dois avouer que quand je me connecte sur Instagram maintenant, j'ai absolument toutes les vidéos des rencontres de Céline Dion.
1: Il n'y avait pas besoin de payer des places, en fait.
3: On va
1: dans l'hôtel et puis on a notre petit concert privé. À suivre dans Zoom Zoom Back, on reste en 2003 où, Cyril nous le rappellera, on n'écoutait pas que du Céline Dion, il y avait aussi Laurie et la SketchUp. On est d'autres encore qu'on découvrira dans les disques de Cyril, juste après Chili Gonzalez et Jungle Jack, Pacino sur France Inter.
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0: résidence qui va durer plus de 7 ans. Et ici, en France, tout en haut du top 50, il y a aussi de la guimauve, pas québécoise, la guimauve, mais bretonne.
1: Oh.
0: Ah, Manon a reconnu.
1: J'adore.
0: C'est vrai, vous avez reconnu les
1: guimauves. Cassé, Nolwenn Leroy, mais évidemment.
2: Cassé.
0: C'est le premier single d'une chanteuse issue de la Star Academy.
2: Ouais. C'était du refrain.
1: Ah, c'était trop bien.
3: Moi, personnellement, je parle de génération sacrifiée. Mais vraiment.
1: Oh.
0: Nolwenn Leroy, vous avez reconnu, tout en puissance pour ce titre post-victoire du télécrochet de TF1. Deux semaines en tête du classement en mars 2003. Deux ans plus tard, changement total de style. Nolwenn, nouvelle DA, du glamour,
3: oui, nouvelle,
0: un morceau écrit et arrangé par le duo Souchon-Woolsey. Et c'était déjà quand même plus sympa.
3: Ah oui.
2: Ah bon?
0: Mais puisque vous le dites.
3: Excusez-moi, laissez-moi déguster vos vinyles, Cyril. Vous enchaînez comme ça à toute vitesse. On a envie de s'imprégner de ces bijoux que vous nous faites découvrir. Retour à mars 2003, Cyril, enfin.
0: Oui, et si je vous ai parlé de Nolwenn Leroy, je me dois de vous parler de celui qui l'a précédé au classement. Cette semaine, en tête du top 50, au cœur de l'hiver français, faut croire qu'on avait dû mettre de gros bonnets sur la tête et qu'on n'avait plus les oreilles bien débouchées. Je vous préviens, 1, c'est affreux. 2, Manon et Quentin vont adorer.
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1: Non, on va pas toute la fermer.
0: Si, c'est la bande originale du film La Beuse.
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0: Alphonse Brown, le funk, énorme carton. Énorme carton en salle et chez les disquaires, car oui, à l'époque, il y en a encore. Bref, on arrête.
3: Ah bah tu dis pas qui a composé.
0: Quoi? Qui a composé?
3: Oui, tu sais qui a composé.
0: Dis-moi.
3: Il aime pas qu'on le dise.
1: Mais Ludovic Bourse, il nous l'a dit. Il nous l'a dit déjà.
3: Oui, c'est Ludo. Évidemment.
0: Il a dû s'en mettre plein les fouilles aussi.
3: Oui, ça va.
0: Pour se rincer les oreilles, direction les États-Unis, là où Céline Dion s'est installée. Et là-bas, les Américains ne sont pas dans la vibe Céline. C'est même un univers très très loin de la diva qui tourne en boucle. Beaucoup plus de muscles, plus de testostérone. 9 semaines en tête du Billboard 100. Un des tubes les plus joués de ce début du 21e siècle. Le phénomène 50 Cent déferle sur le monde.
3: C'est fou de se dire que ça a été composé au même moment que Cassé de Nolwenn Leroy.
1: Non mais c'est 2003 surtout, je pensais que c'était beaucoup plus récent.
0: Indac, le premier single du rappeur américain, extrait de son album Get Rich or Die Trying. On n'avait jamais entendu parler de 50 Cent avant ça et soudainement, il va être en rotation dans toutes les radios du monde. Les Américains qui se gavent de rap en 2003, car avant le carton de Indac Club, il y a un autre morceau qui a écrasé le classement américain. 12 semaines numéro 1 entre la fin 2002 et le début 2003, le morceau de toute une génération par un des plus grands rappeurs de l'histoire de la musique, c'est en tout cas mon avis, régalez-vous.

0: Le fameux Lose Yourself d'Eminem, et pour l'anecdote, le titre, lui, n'a jamais été numéro 1 en France.
1: Et c'était l'époque, Cyril, où on pouvait dire que le plus grand rappeur du monde était blanc et le plus grand golfeur du monde était noir. C'était la petite phrase, Tiger Woods, Eminem.
2: Ouais, c'est dit. Parce
3: qu'a pas bien vous dit.
4: Mais c'est bien de la rappeler.
5: Toujours un peu réacalé.
3: Ça fait du bien de l'entendre aussi.
1: Mais c'était une invention des valeurs, c'était rigolo. Oui. Oh là là, qu'est-ce que vous êtes complètement...
2: Au même moment.
1: On peut plus rien dire. On peut plus rien rire. Bon, j'ai continué, j'ai créé mon ami Pascal Pro.
0: Au même moment, les Français, eux, se régalaient de ça.
5: Ah oui,
3: c'est bon ça.
0: Manon, vous aimez vraiment toutes les meilleures chansons. Paris Latino,
5: c'est la Star Academy.
0: Ouais, la Star Academy avec George Alan Jones en vedette.
5: Oh là là,
0: on a la musique qu'on mérite.
1: Et Cyril, pour finir, un autre carton.
0: Celui d'un homme libre.
1: Ah.
0: Une chanson protestataire, celle d'un homme pas content du tout. Celle d'un homme qui veut pas qu'on touche au Grisby. Quelques semaines après que Céline Dion a commencé sa résidence à Las Vegas, dans le luxe et l'opulence, un homme se tient debout face au fisc français.

0: Fanny, juché sur un tractopelle, dit tout le mal. Ouais, souvenez-vous du clip.
1: Avec ses dreads, là.
0: Oui, oui, tout à fait, ouais. Décoloré. Dit tout le mal qu'il pense du redressement fiscal dont il est l'objet. Sa liberté de penser est un tube qui reste 6 semaines en tête du top 50. De quoi l'aider à faire passer la pilule de sa condamnation par la justice, hein. 6 mois de prison avec sursis et 15 000 euros d'amende.
2: C'est
0: Furax,
2: tout.
0: Oui, c'est tout.
1: C'est pas énorme.
0: Furax, comme Pagny, quoi, avait décidé de s'exiler en Argentine. Et aujourd'hui, Florent Pagny.

0: Assure qu'il paye bien tous ses impôts en France. Et d'accord. Cette fois, vraiment pour finir, au printemps 2003, un titre va inonder les ondes et envahir nos cerveaux, la bande originale du très mauvais film Daredevil. Voici Bring Me To Life.
1: Ça, je le situais dans les années 90.
2: Quoi ?
1: Tout se mélange dans ma tête. Oui,
0: 2003. Le tube mondial d'Evanescence, il fallait au moins ça pour refermer cette page vinyle.
1: Merci beaucoup, mon cher Cyril. Didier Varro, Gaspard Delem, en 2003, vous étiez quel team ? Plutôt team Nolwenn Leroy ou team 50 Cent ?
3: Team Nolwenn pour moi, à fond.
1: Ah ouais, ouais.
4: Eh bien, moi aussi, Didier. Je vais dire Nolwenn.
1: Ah ouais, allez, ah ouais, allez tous les deux, ah ouais. Cassé.
2: Mais c'était un bon titre, cassé.
4: Ouais, c'est super.
2: Mais oui.
4: C'est super. Moi, si je savais chanter en karaoké, je prendrais ça. Hein.
2: Voilà, on est d'accord.
1: Mais forcer un peu trop sur sa voix, non ? Vous ne trouvez pas qu'elle forçait trop sur la voix ?
4: Ah bah oui, mais c'est ce qui fait le charme, justement.
2: C'était sa marque de fabrique, sa voix.
4: Surtout casser. Casser la voix, quoi. Enfin, on dit plus ça.
5: Je l'ai dit.
2: Ah oui.
1: On dit plus ça. À suivre dans Zoom Zoom Back. Et si les résidences étaient féministes ? Manon va nous expliquer pourquoi ce format est particulièrement adapté aux artistes femmes. Mais pour le moment, on en revient à notre chère Céline, dont le marathon musical commence demain à la Plénitude Arena. On est toujours avec le directeur musical des antennes de Radio France, Didier Varro, et le journaliste Gaspard Delem, qui signe l'enquête Céline Dion de Las Vegas à Paris dans M, le magazine du Monde. Alors avant même sa résidence parisienne, on l'a dit, Céline assure le show tous les jours, puisqu'elle salue, elle danse, elle fredonne des chansons avec ses fans qui l'attendent au pied de son hôtel, le Royal Monceau. Quentin est d'ailleurs allé à la rencontre.
6: Céline, Céline, Céline, Céline, Céline, Céline, Céline,
7: Céline, Céline, Céline,
8: Céline,
9: Céline, Céline, Céline, Céline, Céline, Céline, Céline, Céline,
10: Ah oui, parce qu'elle est de la même année de naissance que moi, 68. Je suis de mai, elle est de mars. Donc c'est pour ça, on a grandi ensemble.
11: Bah c'est Céline quoi. C'est la queen de la chanson française, c'est Céline Dion quoi. Si la voir au moins une fois, j'ai pas pu avoir de place pour son concert. Donc juste la voir là, je serais super heureux. Là après, je pourrais mourir tranquillement quoi.
12: C'est vrai, aujourd'hui nous chantons toutes ces chansons. Nous sommes émerveillés de se dire qu'on va l'apercevoir. On l'a pas encore vue.
13: On l'a
12: connue. On l'a dans notre cœur.
14: Elle est sortie par la fenêtre.
12: Et je pense que, on va dire, dans une heure peut-être, hein, si on a beaucoup de chance, on la verra et on chantera avec elle. Hein, parce qu'on est là depuis 10h du mat.
14: Est-ce que vous avez renié un peu sur vos heures de travail ?
12: Eh ben c'est ça, moi j'ai dit à ma chef, je peux partir un peu plus tôt. Ok, je vais voir Céline, ok. C'est super sympa ma chef. Moi je te remercie Corinne, super, t'es une super chef.
15: Céline Dion, c'est la simplicité, un grand talent, beaucoup d'amour pour ses fans. C'est une petite fille de chez nous. Puis elle a réussi à faire le tour du monde. C'est vraiment extraordinaire pour nous. Là.
16: Je vais voir Céline Dion parce que c'est ma chanteuse préférée. J'irai où tu iras, qu'importe la place, qu'importe l'endroit.

0: Et voilà. Sur ces notes que j'ai retrouvées, c'est...
1: Je chante presque aussi bien que moi.
2: C'est le moment, je crois, de citer le président Sarkozy. En 2008, il remet les insignes de chevalier de la Légion d'honneur à Céline Dion dans un salon de l'Élysée. Et il dit d'elle, Céline Dion est spontanée, sympathique, c'est quelqu'un qui n'est absolument pas blasé. Et ça, c'est un mot qui m'intéresse sur Céline Dion. J'ai l'impression qu'effectivement, malgré tout ce qu'elle a vécu, tout son succès, on a l'impression qu'elle est toujours comme si elle débutait sa carrière, comme si elle était toujours excitée d'aller à la rencontre du public, émerveillée par ce qui lui arrive. Est-ce que, Didier, Gaspard, vous ressentez ça ?
3: Oui, moi, je pense que vous avez raison. Si Las Vegas est symbolique aussi de la réinvention de soi, Céline Dion correspond assez bien à cette notion de réinvention de soi. Et on le voit aujourd'hui, depuis la mort de René, de son mari et manager, elle s'est réinventée comme femme, elle s'est réinventée un corps, elle s'est réinventée une stratégie de communication.
1: Toute seule.
3: Oui, enfin, elle est quand même motrice. Hein, et on le sait aussi quand on voit les images entre René et elle décidait aussi. Elle n'était pas soumise du tout.
2: Justement, Gaspard, est-ce que, oui, on sait qu'elle était motrice, mais est-ce qu'elle avait le dernier mot quand René était là, à Vegas, à l'époque de Vegas, est-ce que c'est elle qui tranchait ou René avait...
4: Pour le coup, c'est évident qu'aujourd'hui, c'est elle qui décide, même si elle est très entourée avec des gens, des grands pros de la musique. À l'époque, je pense qu'effectivement, sa carrière a été vraiment drivée par, pardon pour le néologisme, pour l'anglicisme, pardon, par René, qui était, qui lui a permis de devenir cette énorme star. Hein.
2: Donc elle lui doit quand même l'essentiel de sa
4: carrière. Oui, absolument.
2: Alors Quentin, par pudeur, vous n'avez pas tout diffusé de vos rencontres avec les fans. Pourtant, l'un d'entre eux avait un bien beau cadeau pour son idole, une chanson.
5: Elle est invitée, c'était sa première télévision, je pense, avec Garou. Et je l'avais rencontrée, on avait sympathisé, j'avais promis que je lui faisais une chanson. La chanson, elle est prête.
6: C'est vrai ?
5: Elle est prête et je l'ai là, donc je suis venu pour lui faire écouter.
6: Attendez, vous avez composé une chanson pour Céline Dion ?
5: Ouais.
6: Et vous pouvez nous faire écouter ?
5: Bien sûr.
2: Attendez, il vous a quand même pas fait écouter la maquette de sa chanson ? Bah si.
7: Ne me dis rien, ne me dis rien. Rien, rien, vraiment rien. Vraiment rien.
2: Eh bien, vraiment rien du tout, c'est ce qu'a répondu Céline Dion, apparemment, au monsieur, ce qui n'est pas très sympa de sa part, parce qu'elle n'est pas plus mal que la dernière de Goldman. Hein.
1: Oh,
2: je suis méchant, ça balance,
1: ça balance.
2: Pour faire des bons mots. Vous l'avez entendu, la dernière chanson composée par Goldman, vous en pensez quoi ?
4: On est un peu déçus. Hein,
3: oui, un peu déçus, mais c'est ça aussi qui est fascinant, c'est que finalement, aujourd'hui, l'actualité autour de Céline Dion, ce n'est pas son actualité discographique, elle a sorti deux singles qui n'ont pas énormément performé. Voilà, elle dépasse le cadre étroit des chansons, et ça, c'est quand même un truc de fou, quoi.
2: Après la résidence, pardon, c'est quoi la suite pour Céline Dion ? C'est quoi le futur de Céline Dion ?
4: Ah bah d'autres concerts normalement si tout se passe bien, même si
2: des résidences, pas des concerts, des résidences partout dans le monde.
4: Alors ça on sait pas trop. Il y a la perspective d'aller à Montréal qui serait sur la table avec un nouveau stade qui doit ouvrir bientôt. Elle reviendra, dit son entourage, à un moment donné à Las Vegas, mais on ne sait pas quand. Il faut d'abord que les dates parisiennes se déroulent bien.
2: Que ça se passe bien. Ouais. Je ne sais pas quelle heure il est, mais à mon avis, c'est l'heure d'écouter la chanson que nous, on a écrite pour Céline Dion. Manon, vous vous souvenez forcément de ce chef-d'œuvre que j'ai composé avec la complicité de l'IA en hommage à votre étonnante structure capillaire. Vous pouvez allumer vos briquets, ça s'appelle « La perfection de ta raie ».

0: Ça fout les poils, dirait René Angélil.
1: Manon, en vrai, elle est pas mal. Hein.
0: En attendant que Céline intègre ce tube dans sa setlist, ce qui ne devrait pas tarder, évidemment, vous allez nous raconter comment Céline a transformé Las Vegas.
1: Oui, car il y a eu un avant et un après Céline, notamment pour les femmes. Avant Céline, faire une résidence à Las Vegas, on l'a dit, n'était pas forcément considéré comme une bonne nouvelle. Cher, qui s'y était installée à la fin des années 70, après avoir perdu une grande partie de son argent, l'a raconté récemment dans une interview. Elle disait qu'à l'époque, Vegas était surnommé le cimetière donc des éléphants. En gros, l'endroit où les stars vieillissantes venaient terminer leur carrière en chantant leurs anciens tubes devant des touristes et, évidemment, des machines à sous. Mais en mars 2003, Céline Dion va complètement renverser cette image. Elle n'a que 34 ans, son dernier album vient d'être numéro 1 aux États-Unis et elle est au sommet de sa carrière. S'installer à Las Vegas, ça apparaît donc comme un pari assez risqué. Beaucoup prédisent que ça sera un échec, mais finalement, on l'a dit, c'est tout l'inverse qui se passe. Céline Dion renverse le principe de la tournée. Ce n'est plus la chanteuse qui parcourt le monde pour retrouver son public, mais c'est le public qui se déplace jusqu'à elle. Elle va donc jouer là-bas jusqu'en 2007 et son succès va attirer d'autres pop stars. En 2013, c'est la princesse de la pop qui va s'y installer. Oh baby. Britney Spears a 32 ans, elle est elle aussi au sommet de sa carrière et elle transforme sa résidence Piece of Me en immense boîte de nuit. Elle attire à Las Vegas un public beaucoup plus jeune et rapporte près de 138 millions de dollars. Désormais, une résidence ne signifie plus que votre carrière est terminée, bien au contraire, la preuve, toutes les plus grosses vendeuses de disques vont y jouer, Mariah Carey, Jennifer Lopez, Lady Gaga, Katy Perry, Adele, et si autant de femmes adoptent aussi cette formule, ce n'est pas seulement pour l'argent.
0: Alors, quelle est l'autre raison, Manu ?
1: Eh bien, Céline Dion l'a expliqué, Vegas lui a donné la stabilité nécessaire pour rentrer chez elle chaque soir et élever ses enfants. Son premier fils, René Charles, avait 2 ans quand elle a commencé sa résidence. Elle dira plus tard que Vegas lui a permis d'avoir le meilleur des deux mondes, autrement dit, être mère, mais rester une artiste. 20 ans plus tard, Katy Perry utilise le même argument.
2: La résidence offre de la stabilité et de l'équilibre. Je peux emmener ma fille tous les matins à l'école et la voir en me réveillant. Je lui dis « Maman va faire son show et on se voit demain matin ».
1: Pareil pour Adele, la chanteuse a toujours dit détester les tournées car elle était loin de ses proches. Et avec sa résidence à Las Vegas, elle a choisi de ne jouer que 2 soirs par semaine pour rester proche justement de son fils scolarisé à Los Angeles. Pour des chanteuses dont les carrières ont longuement été considérées comme incroyables, compatible avec leur âge, la maternité ou simplement une vie normale, et ben la résidence offre donc une nouvelle possibilité, continuer à travailler sans passer 10 mois dans un bus, dans un avion. Et puis leur âge et l'accumulation de leurs anciens tubes qui pouvaient à une autre époque les faire paraître un petit peu ringardes, et ben deviennent justement leur principale valeur. Après, il ne faut pas pour autant idéaliser ce modèle, Céline travaillait énormément et Britney Spears a depuis raconté avoir été contrainte de préparer une nouvelle résidence alors qu'elle était placée, on s'en rappelle, sous la tutelle de son père. Ce que Céline Dion a changé, c'est donc qu'elle a offert le choix aux femmes artistes. Désormais, à Las Vegas, les chanteuses ne viennent plus terminer leur carrière, elles viennent pour prouver qu'elles ont assez de pouvoir pour obliger le monde à venir les voir. Et ça n'est pas prêt de s'arrêter. Cette année, la rappeuse Mary J. Blige est attendue, Gwen Stefani avec No Dope va faire une résidence dans la fameuse sphère de Las Vegas, et Lisa, du groupe Blackpink, sera la première artiste de K-pop à s'y produire. Girl Power.
0: Merci beaucoup Manon. À suivre dans ce Zoom Zoom Back spécial Céline, un autre artiste à la carrière sans faille, malgré un prénom moins facile à prononcer que Céline. Guiran, bonjour.
3: Bonjour, en préambule, je tiens à dire que je suis à côté de Gaspard et Didier, donc de fait dans la team karaoké Nolwenn Leroy. J'avais pas signé pour ça.
0: Mon cher Guiran, aujourd'hui, je crois que vous allez nous expliquer pourquoi Céline Dion est en fait le seul exemple à suivre si on veut avoir une grande carrière.
3: Oui, Mathieu, aux chiottes, les Yomi Denzel, les comptes Insta inspirants, les coachs en dev personnel qui nous expliquent qu'en bossant 23 heures par jour pendant 10 ans, on peut devenir libre financièrement, puis rentier grâce à des IA, tout ça, c'est des mensonges. La seule qui a réussi à devenir milliardaire, honnêtement, sans en foutre lourd, c'est Céline Dion. Et je vais le prouver.
0: On a la chronique d'Enguerrand Fall, c'est juste après un autre Céline de 2003 qu'on s'en lasse pas, peut-être parce qu'on ne change pas. Céline Dion sur France Inter.

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1: Cette semaine, Enguerrand, vous êtes rendu compte que Céline Dion est plus qu'une star, une diva, ou même le symbole de la province du Québec. Et ça vous a posé question, et si la preuve que le développement personnel c'est de la merde, c'était justement Céline Dion?
2: Oui Mathieu, j'aime me poser tout haut sur une musique d'émission nulle pour les enfants, de grandes questions que tout le monde se pose tout bas. Comme, peut-on manger les boules blanches dans le bocal de cornichons? Oh. Ou encore, mais en vrai, pourquoi on a des sourcils et à quoi ils servent au juste, à part faire des vannes moyennes sur Emmanuel Chin? Eh bien, je porte à votre attention que si oui, les sourcils ont un rôle de protection contre la sueur ou des petites poussières qui pourraient nous piquer les pupilles, leur vertu première, c'est pas ça. C'est d'être un moyen universel de communiquer, de nous différencier et d'exprimer nos émotions. Les sourcils sont, en quelque sorte, nos deux premiers traits de personnalité. Certains se disent, mais pourquoi ce con nous emmerde avec son histoire de sourcils? Est-ce que c'est juste pour dire que Mathieu Noël s'en est fait greffer sur tout le corps et brocarder sa pilosité d'alpaga touffu du canton de Fribourg? Je n'ai pas à répondre à ça. Un artiste a le droit d'avoir un jardin secret et des fêlures. Mais à qui je parle? Je ne sais pas. Cette chronique ressemble un petit peu à une paralysie du sommeil. Mais en fait, c'est parce que je pense que Céline Dion est à la pop culture ce que le sourcil est au visage. Ah. Omniprésente, mais pourtant discrète. Et que quand on y pense, Céline Dion, comme les bandes de poils au-dessus de l'œil, a accompli des choses extraordinaires sans avoir l'air de foutre grand-chose fondamentalement. Et c'est là qu'on envoie chier le dev perso et les coachs qui vous parlent de productivité. Parce que, parlons chiffres, Céline Dion a vendu 230 millions de disques en sortant 27 albums. Manon, ton préféré entre Ground Zero, Love at the Strip et La Fille du Saint-Laurent? Ne réponds pas, je les ai inventés, ah. Céline. Pourquoi? Parce que sur ces 27 albums, 14 sont des compiles, 7 c'est des concerts, 3 des chants de Noël libres de droit. T'emmerde pas à compter Quentin, ça fait 24. Céline Dion, en vrai, elle a sorti 3 albums! 3 albums, dont un dont tout le monde se branle! Une fille et 4 types! Pardon, mais ça c'est une recherche d'un détraqué qui veut voir un gars une fille version porno. C'est pas un classique de la pop. Bref, peu de boulot et elle est quasi milliardaire. Parce que la vie de Céline Dion en réalité est un boulevard avec que des feux verts. Elle chante depuis l'enfance, elle enquille déjà les disques d'or à 13 ans. Elle rencontre Goldman, elle fait un son en anglais qu'elle aime pas. BO de Titanic. Arrêtons de faire croire que les rêves s'obtiennent par le travail. Il faut surtout avoir le cul bordé de nouilles. Et Céline, elle a une usine Barilla dans le front. J'aimerais me foutre de sa gueule, mais elle réussit tout. Quand elle va à Vegas, Manon en a parlé, on se moque. Mais c'est parce que c'est quoi Vegas? Des ringards qui font des résidences devant les retraités américains pétés aux mousseux, les jeux d'argent, 2-3 MST chopés dans un EVG, ou le Cirque du Soleil. Parenthèse, Cirque du Soleil, seule production de spectacle avec un directeur artistique qui a jamais dit non. Le moindre magicien qui arrive. Alors j'ai eu un jeu de cartes, je demande au mec du premier rang de choisir. Il y a des faucons, ils lui prennent, ils entrent dans le fion de l'éléphant, il fait du trampoline, il chante du Frank Sinatra, et deux singes qui jouent des cymbales avec un perroquet, là le piaf il dit 7 de carreau. Et là le producteur il fait oui, oui. Voilà, pardon. Alors dans tout ce bordel, Céline Dion à Vegas, elle a quand même généré 1 milliard en bossant 3 à 6 mois par an, max. Alors oui, elle bossait dur, mais à 600 000 la soirée, excusez-moi, on va pas chialer parce qu'elle a des courbatures. La seule chose qui m'emmerde chez Céline Dion, c'est qu'elle a quand même fait croire à des gens qu'ils arrivent à faire l'accent québécois. Ça fait partie des grands mystères de la vie. Énormément de monde pense savoir imiter Céline Dion. Il y a toujours un con dans une soirée qui fait « Je suis tellement con, ta gueule !» Tu ne sais pas, le 100% du temps, c'est de la merde. D'ailleurs, attends, en tant que société... Oui. Arrêtons de faire l'accent québécois, voilà. Admettons, on n'arrive pas à le faire. Voilà. Bravo Céline, merci de nous montrer que le travail n'a rien à voir avec la réussite. Si on est riche, c'est qu'on a eu du bol ou qu'on a commis un crime. Et c'est des oignons grelots, pauvre con. Pardon, je réponds à la question du début sur les cornichons. J'ai eu un problème de chat GPT. Merci de m'avoir écouté.
1: Bravo, merci beaucoup Enguerrand.
3: C'est pas exactement ce
1: qu'on... Il n'a rien compris. On vous retrouve la semaine prochaine, Enguerrand. Merci beaucoup. Didier Varro, Gaspard Delem, merci de nous avoir raconté la résidence de Céline à Las Vegas.
4: À Las Vegas.
1: Las Vegas. C'est là où on finit. À Las Vegas, c'est vraiment la fin. La fin, c'est dans le Cantal. Gaspard, je rappelle votre enquête dans M, le magazine du monde. Céline Dion de Las Vegas à Paris. Didier, je rappelle que vous êtes le chef de la musique de Radio France. On peut dire ça comme
5: voilà,
1: ça.
5: Voilà, c'est ça.
6: C'est du coup.
4: coup un peu emballé, chef de Cyril.
5: Chef à plume.
4: C'est un peu le chef de Cyril.
1: C'est le chef de Cyril, c'est vrai. Merci à tous les amis. Manon, Quentin, Cyril, bisous à Dolly Roger, Cyril. Toutes celles et ceux qui nous aident à préparer cette émission. Claire-Sophie Collet, Julie Verne, Pierre Courade, Lola Druet, Antonin Patarin. À la réalisation, c'était Ghislain Fontana. À la technique, Julien Thévenot. Merci à Émilie Lacco, Delina pour les archives, Juliette L'Orphelin pour la programmation musicale, même si elle a oublié Prière païenne, c'est quand même une grave erreur.
5: Un scandale. Même.
1: Un scandale. Ah. Didier est d'accord avec moi. Zoom Zoom revient la semaine prochaine. D'ici là, si vous êtes en manque de mes petits crackmen du Gai Savoir, faites-vous un petit podcast de Zoom Zoom. Par exemple, si vous avez aimé notre invité Ludivine Bantini sur la fête de l'Huma, vous adorerez l'entendre nous parler du Front Populaire. Encore une émission qui avait donné des sueurs froides à Cyril.
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1: Bonsoir, il est 2h, le flash Justine Clos. En Seine-Maritime, près de Rouen, l'enquête se poursuit pour essayer de comprendre ce qu'il s'est passé vendredi soir à Cléon. Un TER a déraillé, 44 personnes ont été blessées, dont une jeune femme gravement, mais ses jours ne sont plus en danger. Hier soir, le procureur de Rouen a écarté la thèse de l'attentat. D'après le ministre des Transports, Philippe Tabarot, l'hypothèse principale reste celle d'un acte malveillant. Un morceau de rail se trouve sur la voie au moment du passage de ce TER. Marine Le Pen poursuit sa tournée dans le Pas-de-Calais. Elle est attendue aujourd'hui dans son fief d'Hénin-Beaumont pour y faire son discours de rentrée. Hier, c'est au Touquet que se trouvait la patronne des députés Rassemblement National. Elle a notamment évoqué le budget 2027 devant les parlementaires de son parti. Elle a dit ne pas vouloir d'une loi spéciale, qu'elle préférait qu'un budget soit adopté, même s'il est imparfait, quitte à le modifier l'année prochaine si elle accède à l'Élysée. Le projet de budget, justement, il arrive le mois prochain dans l'hémicycle et il faudra un effort de 30 milliards d'euros d'économie. C'est ce qu'a indiqué hier soir le ministre de l'économie, Roland Lescure. Alors que le conflit entre les rebelles houthis et l'Arabie saoudite s'est encore accentué ces derniers jours, les rebelles yéménites affirment cette nuit avoir attaqué une base militaire saoudienne dans le sud du pays. Attaque avec des drones et des missiles, d'après eux, contre des dépôts d'armes. Au Yémen, justement, des dizaines de milliers de déplacés. D'après l'ONU, 76 000 personnes ont fui la guerre depuis le début de l'été à cause des combats. Le président ukrainien Volodymyr Zelensky se dit prêt à rencontrer Vladimir Poutine lors du sommet du G20 à Miami en décembre prochain. Mais il a reçu une fin de non-recevoir. C'est impossible, a déclaré le porte-parole du Kremlin hier. Si cette rencontre doit avoir lieu, dit-il, ce sera à Moscou. Alerte au Bain ce dimanche sur les plages de Nouvelle-Aquitaine. Les Pyrénées-Atlantiques, les Landes, la Gironde et la Charente-Maritime sont concernées par cette vigilance maximale. À l'US Open de tennis, la numéro 2 mondiale, la Kazakh Elena Rybakina, a décroché hier son deuxième titre de la saison en Grand Chelem. Elle a battu l'actuelle patronne du circuit en 3-7, la Bélarusse Arina Sabalenka, la privant d'un triplé à New York. En basket, l'équipe de France féminine a décroché son ticket pour la finale du mondial. Les Bleus se sont imposés 86 à 64 hier face aux Allemandes. Elles joueront la première finale en Coupe du Monde de leur histoire face aux Américaines, qui sont invaincues depuis 2006. Et puis, clap de fin pour la Mostra de Venise, le plus ancien festival de cinéma au monde. Le palmarès est tombé hier soir. Le Lion d'or est attribué à Woman Unknown de la cinéaste égypto-danoise Mayel Touki. Pour ce même film, l'actrice danoise Mathilde Arcel a remporté le prix d'interprétation féminine. Chez les hommes, c'est John Malkovich qui a été sacré meilleur acteur avec Wild Horse 9. Il est 2h03.
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